0: trou de près de 2 milliards de dollars à combler.
1: Nous, on pense que d'ici 3 ans, on va avoir le temps de trouver des solutions.
0: Parmi les engagements annoncés jusqu'ici, le PQ estime que certains auront un coût nul. Le remboursement pour taxes sur l'essence aux moins nantis, par exemple, serait financé par le Fonds d'électrification et de changement climatique.
1: Nous, on estime que ça n'aura pas d'impact sur la consommation d'essence. Et puis, c'est simplement un soulagement.
0: Et signe que les défis demeurent importants, comme pour la CAQ et les libéraux, la croissance des dépenses serait faible sous un gouvernement de Paul Saint-Pierre Plamondon, qui promet toutefois que son approche n'affectera pas les services à la population. Ici Sébastien Desrosiers, Radio-Canada, Longueuil.
2: Et puis, les mairesses de Longueuil et de Montréal interpellent les partis afin d'obtenir un meilleur financement des infrastructures municipales. Selon les élus, le soutien provincial pour les routes, les égouts ou les aqueducs en fin de vie n'est plus suffisant, considérant l'ampleur des travaux à accomplir. Elles demandent au gouvernement de prioriser le maintien des actifs plutôt que de multiplier les promesses électorales coûteuses. Voici la mairesse de Longueuil, Catherine Fournier, suivie de celle de Montréal, Soraya Martinez-Ferrada.
3: Chaque dollar qui est investi pour des nouvelles initiatives, des nouveaux programmes, ce seront des dollars en moins pour le maintien d'actifs.
4: On peut pas le faire tout seul. Et c'est pas à juste les citoyens, à travers leur taux foncier, de porter à eux seuls les déficits qui sont directement liés aux rues, à l'eau qu'on boit, puis à quelle est la fiabilité, ne serait-ce que d'un métro.
2: L'Union des municipalités du Québec estime qu'il faudrait plus de 50 milliards de dollars pour remettre à niveau les infrastructures municipales existantes dans la province. Le sommet canadien de l'investissement s'est conclu à Toronto. Ottawa souhaitait que l'événement de 2 jours ouvre la voie à des investissements de 1 000 milliards de dollars au Canada au cours des 5 prochaines années. Mais ce qui a retenu l'attention aujourd'hui, c'est surtout la volonté d'Ottawa de privatiser, du moins en partie, les 4 principaux aéroports au pays. Le reportage de Laurence Martin.
5: L'idée de privatiser les aéroports canadiens flotte depuis plusieurs mois. Marconi souhaite maintenant qu'elle prenne son envol.
6: Trouver de l'efficacité dans les opérations des aéroports.
5: Concrètement, le gouvernement fédéral resterait propriétaire des terrains et des actifs de 4 grands aéroports, Montréal, Toronto, Calgary et Vancouver, mais confierait à des intérêts privés la gestion des opérations.
7: On ne vend pas nos aéroports.
5: La ministre de l'Industrie, Mélanie Joly.
7: On veut faire en sorte qu'on puisse offrir des concessions à des investisseurs qui sont très, très intéressés, notamment nos fonds de pension canadiens, mais aussi plusieurs investisseurs étrangers qui peuvent faire des partenariats.
5: Par exemple, la Caisse de dépôt et de placement du Québec, qui est déjà actionnaire de l'aéroport Heathrow à Londres, pourrait être intéressée. Mais qui dit gestion privée dit profit, et les syndicats s'inquiètent que ce soit les passagers qui paient plus cher. Marc-Édouard Joubert, du Congrès du travail du Canada.
8: Il faut trouver des façons de faire du profit. Alors, bien entendu, si on augmente certains coûts, certains frais, ben, les compagnies aériennes vont bien sûr les refiler aux passagers.
5: Il donne l'exemple de chariots qui sont gratuits, mais qui pourraient devenir payants.
8: Ça peut sembler anodin, mais ce sont des frais.
9: Les aéroports canadiens ont besoin d'être modernisés.
5: L'expert en aviation John Gradeck voit d'un bon œil l'arrivée du privé.
9: La plupart de ces privatisations sont faites sur le dos des employés.
5: Même s'il reconnaît que c'est le personnel aéroportuaire qui pourrait en faire les frais. Ici Laurence Martin, Radio-Canada. Toronto.
2: Et puis enfin, Donald Trump fustige la Cour suprême américaine qui a rejeté hier un recours qui visait à permettre d'encadrer plus strictement le vote par correspondance dès les élections de mi-mandat de novembre. Il a qualifié cette décision d'horrible, de lourde défaite pour les républicains et pour l'Amérique, et a accusé les juges de manquer de courage. Les magistrats n'ont pas statué sur le fond de l'affaire, mais ils considèrent que les changements demandés par le président auraient pu perturber le scrutin au moment où l'envoi des premiers bulletins un vote par correspondance a commencé dans certains États. Voilà, c'est ce qui conclut ce bulletin d'information. À l'antenne de Radio-Canada.

0: C'est la boisson la plus consommée dans le monde après l'eau. Et il s'en boit des milliards de tasses chaque jour. En Chine, en Inde et bien sûr, en Angleterre. Ici Maxime Coulthier. Aujourd'hui, l'histoire. Le thé.
1: Une bonne tasse de thé Lipton. Et en effet, le thé Lipton est devenu le thé le plus populaire au monde, justement parce qu'il calme et rafraîchit au bon moment. Il est fait d'un mélange spécial des meilleurs thés Orange Pekoe. Mélange d'autant plus

0: savoureux, qu'il est toujours frais et plein de vigueur.
1: La preuve qu'il s'en boit depuis longtemps, le thé Lipton, chez nous, une vieille pub des années 50. La légende raconte que le thé fut découvert par hasard, 3000 ans avant notre ère en Chine. Ce jour-là, alors qu'un empereur fait bouillir de l'eau sous un arbre, des feuilles se détachent et tombent dans le récipient. Intrigué par la couleur, l'homme goûte la décoction. Il est immédiatement conquis. Ainsi naît le thé, boisson aux mille vertus qui va conquérir le monde. L'Asie d'abord, puis plus tard l'Europe, à commencer par le Royaume-Uni et ses colonies, où l'afternoon tea devient symbole de la haute société.

0: Le service du thé est une art. Il reflète le degré de civilisation atteint par une société. Par exemple, les Orientaux préfèrent le thé vert servi dans des petits gobelets sans anse qui brûlent les doigts. Les Nord-Africains ont une manière spectaculaire de servir le thé aromatisé à la fleur d'oranger. Cette façon de procéder dénote un goût douteux pour l'extravagance. La fière Albion a réussi à transformer le service du thé en une manifestation culturelle hautement raffinée. En effet, que ce soit à Buckingham Palace ou dans la plus modeste des chaumières, les sujets de Sa Gracieuse Majesté prennent le 5 o'clock tea selon les règles séculaires du savoir-vivre britannique. Deux anciennes colonies d'Amérique du Nord, les États-Unis et le Canada, ont malheureusement succombé à la tentation du modernisme. Dans les endroits publics, ils servent le thé dans des petites machines métalliques qui ont la fâcheuse manie de déverser le précieux liquide partout, sauf dans le tasse.
1: Oui, la preuve qu'il s'emboîte de toutes les façons et partout dans le monde, mais les Britanniques ont atteint, on l'entend, un raffinement particulier. Alors, un extrait de l'émission On repère, c'était à notre télé en 1982. Alors, pour nous en parler, mon invité aujourd'hui, Christopher Gaucha, il est professeur de relations internationales au département d'histoire de l'UQAM, l'Université du Québec à Montréal, avec nous en studio. Bonjour.
2: Oui, bonjour Maxime.
1: Alors, j'ai raconté la légende du thé qui tombe par hasard dans l'eau bouillante, mais des légendes du genre, hein, y en a plusieurs, puis avec toutes sortes de récits. Différents. On ne sait pas exactement comment les Chinois l'ont découvert, mais il y a une chose est sûre, c'est bel et bien aux Chinois que l'on doit le thé.
2: Absolument, c'est en Chine, c'est dans le sud de la Chine, c'est dans les provinces de Yunnan, de Sichuan, c'est également dans le sud du Tibet, hein, donc qui va devenir une partie de la Chine, et puis le nord de la Birmanie, et puis l'extrême nord-est de l'Inde. Donc c'est vraiment le berceau du thé, des plantations du thé, donc qui se développe vraiment à partir du 3e siècle avant notre ère, avec l'empire des Han, et ça va continuer jusqu'à l'arrivée des Européens au 15e, 16e siècle.
1: Ouais. Au début, on le consommait même en feuilles, hein, directement, puis on attribuait au thé toutes sortes de vertus médicinales, ou même magiques dans certains cas.
2: Tout à fait, je pense qu'il y a quand même trois choses. La première chose, c'était considéré comme une remède. C'était une plante médicinale, n'est-ce pas? Donc, ça, c'était quand même la première chose, le plus important. Deuxième chose, je pense qu'il y avait vraiment un engouement. Un engouement pour le thé, comme c'est le cas aujourd'hui. On a vite découvert, donc il y avait l'empereur au deuxième millénaire avant notre ère, mais là, on arrive avec les Han, et après, les élites, ils aiment beaucoup le thé, mais aussi, de plus en plus, les classes populaires. Donc, ce qu'on va voir plus tard avec les Anglais, les élites, mais on le voit déjà en Chine à partir des Han, donc le troisième siècle avant notre ère. Donc voilà, médicinal, et puis un engouement, et puis je dirais aussi, les religieux, donc les bouddhistes en Chine, donc qui arrivent vraiment avec l'empire des Tang, 8e, 9e, 10e siècle. Alors ils trouvent dans le thé, quand même une façon de rester éveillé, n'est-ce pas, de pouvoir méditer. Et donc ça donne un rendement au niveau religieux pour les moines, si je veux le dire ainsi. Hein. Ouais. Donc tout le monde y trouve un peu leur intérêt en quelque sorte dans ces trois choses.
1: C'est plus qu'un bon brage. Il y a une culture du thé qui se développe en Chine, là, un peu comme le café aujourd'hui, là.
2: Absolument, hein, absolument.
1: Et c'est vrai que c'est plus qu'un breuvage, c'est une culture, puis il y a la source de bon nombre de textes, de poèmes, dont celui-ci, les 7 tasses de thé, c'était il y a plus de 2000 ans, sous la dynastie Tang en Chine.
3: Premier bol. Humidifie les lèvres et la

Deuxième bol, chasse la solitude et la mélancolie. Troisième bol, pénètre les entrailles pour n'y trouver que

0: sol, ouvre les portes du royaume des esprits et des immortels. Septième bol, inutile à boire, car on sent soudain une brise fraîche naître sous ses aisselles, prêt à s'envoler vers la montagne des immortels.
1: Ça fait beaucoup, cette bol, hein. Mais on l'entend, c'est presque une drogue. On lui attribue
2: absolument
1: ces vertus-là.
2: Il y a une vertu, comme vous l'avez dit, hein, ouais. Médicinale, oui, mais aussi magique, mais aussi religieux, très important. Ouais. Donc on le voit bien dans ces cérémonies, dans ces étapes sophistiquées.
1: Ouais, on comprend qu'après cette bol, hein, on puisse ressentir quelque chose. Bon, cela dit, vous le dites, hein, les Chinois qui l'ont développé, qui l'ont adopté, d'abord les classes aisées, par la suite les masses populaires, et ce sont les Chinois qui en ont fait le commerce. C'est devenu à une époque un produit extrêmement recherché, au même titre que l'était la porcelaine et la soie.
2: Tout à fait, tout à fait. Je dirais qu'on est vraiment devant le moteur économique le plus important du monde à l'époque, au moins jusqu'au XVIe, XVIIe siècle, et c'est les Européens après. Mais là, l'Empire chinois a véhiculé, a propagé le thé à travers donc la Chine et ensuite vers le Japon, les voisins. La Corée, le Japon, le Vietnam et ailleurs. Donc il y a même aussi des échanges avec les Arabes, n'est-ce pas, et avec les Perses, l'Iran. Et donc il y a vraiment un engouement donc chinois, japonais, coréen, vietnamien, mais même avant l'arrivée des Européens, il y a un engouement ailleurs dans le monde de l'océan Indien, la route de la soie.
1: Ça circulait pas mal.
2: Donc ça circule, c'est ça aussi qui est intéressant, ça explique comment le thé est passé à la conquête de la Chine et ensuite de l'Asie, en quelque sorte.
1: Oui, et d'où l'importance du thé, vous l'avez dit, l'Iran, la Turquie, plus tard les pays du Maghreb. Donc, la preuve que la mondialisation, ça date pas d'hier. D'abord l'Asie, la Chine, et puis plus tard le Japon, vous l'avez évoqué, au 9e siècle, où là, au Japon, là encore, on va l'adapter, on va le sacraliser, puis développer tout un rituel, la fameuse cérémonie du thé.
0: Arrange les fleurs comme elles sont dans les champs. Les fleurs doivent être disposées de façon à évoquer la nature dans sa simplicité. Dispose le charbon de bois de façon à chauffer l'eau. Cet énoncé concerne l'effort, la compétence et la sincérité que l'hôte met dans sa préparation. En été, évoque la fraîcheur. En hiver, évoque la chaleur. Tout doit être mis en œuvre pour mettre les invités à leur aise en accordant l'environnement avec les humeurs des saisons. Devance en chaque chose le temps. Le moindre détail doit être planifié avec soin. Prépare-toi à la pluie. L'hôte doit pouvoir s'adapter à toutes les circonstances. Accorde à chacun de tes invités la plus grande attention.
1: Et cette règle du Chanoyu, la voie du thé, un rituel japonais très codifié. Donc, Chine, Japon, mais c'est vraiment sous, vous l'avez dit, l'impulsion des Occidentaux à partir du 17e, 18e siècle que le commerce du thé va exploser et se répandre comme ça aux quatre coins de la planète. Alors, comment les Occidentaux découvrent le thé?
2: Ils découvrent le thé en arrivant au début du XVIe siècle, les Portugais en premier, suivis par les Néerlandais, les Britanniques et les Français, comme on le sait bien, et ils passent par les ports. Donc en fait, c'est une découverte un peu maritime, si vous voulez. Donc c'est dans le sud de la Chine, c'est au Japon aussi, Nagasaki par exemple, et donc c'est Canton. Guangzhou, aujourd'hui, ils découvrent donc ce qui se passe ici. Donc, ils découvrent que les gens ils sont en train de boire des choses très intéressantes. Je veux essayer aussi.
1: Ouais.
2: Et donc, c'est un peu comme ça. Donc, d'où vient le mot qu'ils utilisaient, les Chinois, dans le sud de la Chine, c'était thé ou chai, pour ce qui va devenir en portugais et en anglais, en français, le thé. Il faudrait peut-être ajouter également, c'est que les Néerlandais en particulier et les Britanniques, ils arrivent, ils veulent faire du commerce.
1: Oui.
2: Et donc, c'est les compagnies des Indes orientales, néerlandaises d'un côté, très fortes, suivies par les Britanniques, fortes également, qui marchent main dans la main, en quelque sorte, avec l'expansion coloniale, la création des empires maritimes, britanniques, néerlandais, etc. Et donc là, ces compagnies, ils voient du business, ils voient le profit, ils voient que... Ils aiment beaucoup ce thé et ils découvrent très vite. C'est extraordinaire, vraiment, au XVIIe siècle, la quantité de thé qui s'exporte en Europe, vers l'Europe, parce que les gens, les élites et les classes populaires, ils boivent du thé. Donc, c'est un boom extraordinaire au XVIe siècle.
1: Ouais, ça devient vraiment une affaire de...

0: faire de gros sous, hein. C'est en précis comparable au pétrole aujourd'hui, puis même la guerre de l'opium entre la Chine et l'Angleterre, c'est la conséquence du commerce du thé.
1: Tout à fait. Il y a un lien vraiment direct, comme vous le dites, c'est que les Chinois, pour les raisons qu'on peut comprendre, ils avaient un monopole sur la vente du thé. Donc ça passait par Canton, ça passait par Amoy, ces deux ports très importants. Mais les Chinois, ils achetaient très peu. Et les Européens, bah, ils achetaient beaucoup de thé, par exemple. Et donc, il fallait payer en argent. Mmh. Et donc, il y avait donc une balance commerciale qui était très problématique pour les Britanniques, par exemple. Donc, ils vont trouver l'opium comme substitut. Ils vont l'introduire en Chine illégalement. Et je pense que tout le monde connaît un peu les conséquences néfastes des drogues. Sûr, des drogues. Et donc, c'est ça qui nous amène vers la guerre de l'opium en 1839, 40, 41.
0: Oui, aussi bien que bon, les Chinois vont dire, ben, ça suffit, on détruit l'opium et on veut être payé différemment. Mais là, bon, il y aura cette guerre entre l'Angleterre et la Chine à ce moment-là, remportée par l'Angleterre.
1: C'est ça.
0: Puis même, si on veut aller plus loin, même le développement maritime, parce que vous parliez de la Compagnie des Indes orientales, ouais. cette espèce de concurrence entre Britanniques et Néerlandais, entre les différentes compagnies, ça fait en sorte qu'on a développé des bateaux plus rapides à une époque, hein, des voiliers plus rapides parce qu'il fallait arriver les premiers puis faire plus d'argent.
1: Absolument, absolument. Donc ça se développe vraiment 16e, 17e, 18e siècle et les compagnies, ils mènent la danse en quelque sorte avec évidemment le soutien des gouvernements de plus en plus expansionnistes, les Britanniques, les Néerlandais, suivis par les Français bien sûr.
0: Oui, on est à l'époque des grands empires.
1: Absolument. Bon,
0: mais cela dit, le thé, hein, dans l'imaginaire occidental, ben, on pourrait dire que c'est d'abord ceci.
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0: cup of tea, avec l'accent british. Bon, vous le dites sans doute mieux que moi, puisque vous êtes anglophone, mais c'est tiré de My Fair Lady en 1964. Et bien sûr, hein, on pense tout de suite à ça. Qu'est-ce qui fait que le thé devient la boisson nationale des Anglais? Peut-être après la bière, mais en tout cas, en d'autres circonstances.
1: Bah, je pense que les Anglais, comme le reste du monde en Asie, au moins avant, ils aiment ça.
0: Oui.
1: Ils aiment le goût. Donc ça, c'est une première chose qui est très importante. Deuxième chose, je pense que ça devient un lieu de sociabilité très important pour les Anglais. Donc, prendre un cup of tea, c'est aussi un moyen, au moins au début, pour les classes élites, de se rencontrer entre eux et entre elles. Donc, il y avait donc la naissance des salons de thé. Il y avait des rencontres pour les hommes d'affaires. Donc, ils vont échanger autour des tasses de thé. Ça va devenir même une sorte de rituel, comme on l'a vu pour la Chine tout à l'heure et on l'a vu pour le Japon aussi. Mmh. Et donc, les Anglais, c'est unique ce qu'ils font, je suis d'accord, et ça va devenir quelque chose d'identitaire pour les Anglais, mais ça vient d'ailleurs, vous voyez.
0: Oui, oui, et donc, mais l'exotisme, peut-être un moment aussi pour ça.
1: Mais il adopte et il le transforme en quelque chose d'anglais, comme on le voit dans l'histoire globale. Hein. Donc, c'est très intéressant ce qu'il fait. Et donc là, cette prononciation, je ne pouvais pas m'empêcher de rigoler tout à l'heure. C'est un peu comme Alice au Pays des Merveilles. Nous avons vu cette scène formidable avec Alice, avec le lièvre et l'ensemble donc, de thé là.
0: Oui. Mais vous l'avez dit, parce que c'est d'abord l'apanage de la bonne société. Les ouvriers, ils n'ont pas le temps de s'arrêter pour l'afternoon tea là, au début. C'est plus tard que ça se transmet aux classes populaires.
1: Bah oui et non. Moi, je dirais maintenant, on a des nouvelles recherches qui montrent que ça allait plutôt de pair.
0: Ah oui?
1: Et c'est très intéressant. Donc, je suis tout à fait d'accord avec vous. C'est des élites un peu en premier parce que, bon, bah, ils avaient les moyens pour l'acheter quand c'était plus cher. Mais on constate qu'il y avait des gens comme ma famille, plus modeste, qui voulaient aussi boire du thé. Je ne peux pas le prononcer à l'anglaise non plus. Mais ils voulaient travailler plus pour avoir un peu plus. Ils voulaient travailler même un peu plus après avoir fait une semaine de 40 heures pour avoir 10 heures de plus afin de pouvoir acheter pour la famille. Un peu de thé, un peu de sucre et un peu de chocolat. Et donc, on voit que ça aussi, ça démocratise, en quelque sorte, ceux qui boivent du thé. Les seuls qui boivent du thé.
0: Oui, bien sûr, oui. Puis bon, l'Empire britannique étant ce qu'il est à l'époque, hein, cet empire sur lequel le soleil ne se couche jamais,
1: ben,
0: ça explique que le thé se soit répandu partout dans le monde.
1: Oui, tout à fait. Tout à fait. Donc, on le voit, par exemple, en Inde, j'ai dit tout à l'heure qu'il y a longtemps le thé qui se développe. C'est vrai, dans le nord-est de l'Inde, en Assam, ça s'appelle. Mais en fait, c'est au 19e siècle que les Anglais ils développent des plantations de thé en Inde. Et donc justement, afin de pouvoir exporter, concurrencer avec les Chinois, n'est-ce pas? Mais aujourd'hui, sauf erreur de ma part, je pense que c'est le Kenya qui est le pays qui exporte le plus de thé aujourd'hui. Mais là aussi, c'est le 19e siècle, c'est une colonie britannique. Et donc là, les Britanniques, ils avaient introduit les plantations de thé au Kenya. Et ce qui fait la vie économique du Kenya aujourd'hui.
0: Oui, bien sûr. Mais vous évoquez l'Inde, c'est intéressant parce que les Britanniques, voyant que les Chinois avaient le monopole, ont décidé, puis même de façon un peu illégale, d'aller voler du thé en Chine et de le transplanter en Inde à ce moment-là, puis d'en faire des cultures. Là.
1: Ben c'est quand même un classique en histoire globale. Hein, donc c'est la même chose pour le caoutchouc au Brésil. Il faut le dire, les plantations de caoutchouc en Asie du Sud-Est, ça vient du Brésil. C'était là aussi les Britanniques, les Français, les Néerlandais, etc. Mais oui, ils ont piqué ça en quelque sorte aux Chinois. Mais ils ont piqué ça un peu comme les Japonais, un peu comme les Coréens, un peu comme les Vietnamiens, un peu comme tout le monde.
0: C'est ça, oui, voilà. Bon, puis la preuve en est, c'est que ça s'est répandu également chez nous, faut-il le rappeler, puisque nous sommes, une ancienne colonie britannique. Même Séraphin, on le sait qu'il était pourtant très très près de ses sous, buvait du thé à l'occasion de boissons chaudes pour un pays nordique comme le nôtre. La scène se passe à la fin du 19e siècle, en 1895. Donalda, qui est malade, c'était à notre radio en 1945.
4: Oh, que j'ai soif.
5: Il n'y a pas d'eau ici?
6: Eh bien, vieille, à une bonne tasse de thé chaud.
4: Oh oui, le thé, tu es bon thé. La soif me déborde.
6: Ouais, ma vieille, ça va te faire du bien.
5: Laissez-moi faire, cousin. Aidez-moi à la soutenir par les épaules. Bon, comme ça. Tiens, Donalda. Du bon thé.
4: Oh, que c'est bon. Du thé. Le bon Dieu est bon.
6: C'est moi qui ai avancé.
4: Eh bien, cela, mon mari.
0: Voilà, c'est tiré d'un homme et son péché à notre radio roman de 1945. Donc, on en revient presque aux vertus médicinales, ou en tout cas, c'est vrai que ça fait du bien, hein, cette boisson chaude. Mm. Puis, un rappel que le thé est aussi consommé chez nous, dans l'ancienne Amérique du Nord britannique, qui s'est disloqué en partie à cause du thé, parce que le Boston Tea Party, ça a été l'étincelle, puis ça a conduit à la Révolution américaine.
1: Oui, c'est une histoire impériale, quelque sorte, et britannique, bien sûr. C'est la Compagnie des Indes britannique qui a amené et qui avait le monopole, ou qui devait avoir le monopole, donc, avec l'Amérique du Nord. Donc, en fait, la Compagnie britannique a amené le thé aux États-Unis aujourd'hui, et puis aussi au Canada, britannique également. Le seul problème, c'est que aux États-Unis, comme au Canada, le thé était très populaire, au sens que tout le monde, les classes populaires, les élites, etc., ils aimaient boire du thé. Donc ça, c'est vraiment une première chose. Deuxième chose, c'est que la Compagnie des Indes britanniques, ils avaient du mal à dominer le marché avec les États-Unis. Donc, il y avait des marchands américains. Il y avait aussi d'autres moyens d'échanger avec les Néerlandais, qui étaient illégaux. Pour faire simple, c'est que les Britanniques, ils ont décidé dans les années 1760, et surtout avec le Tea Party Act, en 1763, imposer une taxe sur le thé. Et là, ça a créé un problème. Évidemment, il y avait déjà des problèmes entre les Britanniques et les Américains. Mais ça est devenu vraiment un lieu un peu nationaliste pour les Américains. Si bien que, à la fin de cette année 1773, les Américains, à Boston, ils vont jeter le thé de la Compagnie des Indes britanniques dans l'eau, dans le port de Boston. Et donc, c'est un peu un premier acte de défiance et qui annonce déjà la Révolution américaine. Donc, c'est justement une différence entre le Canada britannique et puis ce qui va devenir les États-Unis. Oui. Donc, le thé est au centre, de la Révolution américaine.
0: Oui, c'est pas rien avec ce fameux slogan, no taxation without the representation.
1: Exactement.
0: Donc, pas de taxe si on n'a pas de représentation. Et puis, ça nous ramène à cet empire, puis ce que vont devenir les États-Unis d'Amérique. Rappelle donc que les Britanniques en contrôlaient le commerce, et puis la preuve en est, c'est qu'on en boit toujours aujourd'hui. Ça demeure encore, puis je le disais en introduction, c'est la boisson la plus consommée dans le monde.
1: Absolument.
0: C'est pas rien quand même.
1: Absolument. Et puis, bah, juste pour rester un peu sur le cas américain,
0: oui.
1: Au début du XXe siècle, si je ne me trompe pas, c'est le développement des sachets de thé.
0: Oui, vous voyez ce que je veux dire. Le fameux thé Lipton.
7: Le Lipton dont vous avez...
0: Ça, ce sont les Américains qui l'inventent.
1: Apparemment, oui. Je ne veux pas prêcher...

0: Oui, mais je pense que c'était vraiment en 1902, 1905, dans cette zone-là, bah voilà, avec les sachets.
1: Mmh, oui, qui en a fait une boisson, hein, plus facile à boire à ce moment-là avec
0: exactement.
1: Les sachets. Oui. Christopher Boucher, mon invité, je rappelle, il est professeur de relations internationales au département d'histoire de l'UQAM, l'Université du Québec à Montréal. Merci beaucoup d'avoir été là.
0: Merci à vous.
1: Merci également à toute l'équipe d'Aujourd'hui l'Histoire, à la recherche et aux archives, Ariane Léonard et Marie-Claude Lamotte. Médiathécaire, c'est Sophie-Hélène Gibson. Lecture d'archives, Julie Daou. Au site web, c'est Ronald George. Et à la réalisation, Marie Cagnier.

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1: On aime vous lire, n'hésitez pas à nous écrire si vous avez des suggestions via l'icône de la bulle de conversation que vous trouverez sur l'application Radio-Canada Audio, sinon le courriel histoire@radio-canada.ca. Et puis si vous avez envie de rattraper certaines émissions, de nous écouter comme ça en rattrapage, vous pouvez le faire, tout est disponible sur Radio-Canada Audio. Ici Maxime Côtier, merci d'avoir été là. Bonne soirée, à une prochaine, au revoir.

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6: Non, ce qu'on vit, c'est pas stressant, là. Non, c'est ça, puis tu sais, c'est une belle journée là, qui nous attend. On a Manon Massé,
7: ouais.
6: Qui on a d'autres, Suzy Bouchard. C'est toujours le fun quand vous êtes là, Suzy, hein, sachez-le. Puis Olivier aussi, là, mais Olivier, j'ai peur qu'il t'en... Olivier est en train de tourner, là. Ça, c'est notre grand peur. Ah, on est en meeting sans lui, en équipe, là, parce que là, il est de moins en moins tolérant. Il est moins tolérant. C'est l'âge, hein. Puis, il a donné beaucoup pour cette bâtisse-là, quand même.
7: Puis,
6: à un moment donné, il faut lui donner un break, tu sais.
7: Oui.
6: Fait que là, il est rendu là. Fait que j'ai peur qu'il s'en aille.
8: Il me dérange dans ma routine du matin, eux autres. Ils m'appellent, viens en réunion. J'ai pas le temps.
7: Pas le temps. Ben, la routine du matin étant écouter les extraits ou
6: non, parle la routine du matin.
7: C'est pas du skincare, là. Okay.
8: Non, la petite crème.
7: La petite crème, une petite pommade.
6: Oh là là, quelle chose. En tout cas,
7: vous avez l'air, là.
6: C'est une petite énergie, mais regardez ce que le Journal de Montréal nous donne aujourd'hui. C'est la photo officielle du Canadien de Montréal au club de golf. C'est au Mirage qui a joué? Non, c'est un autre club de golf. En tout cas, c'est un beau club de golf. Puis là, c'est tous les joueurs du Canadien qui sont là. Alors, on va faire un quiz. Seriez-vous capable de les nommer, Suzy?
7: Bien, je peux en nommer quelques-uns, mais vous voulez que j'associe des noms à des faces, ça, par contre, non.
6: Ah oui, c'était plus ça.
7: OK, non, je peux en nommer au hasard.
6: Normalement, quand on monte une photo.
7: Mais oui, je peux en nommer quelques-uns, okay. Je pense.
6: Montrez ça à
7: Olivier. Pendant que j'essaye, là.
6: Essayez. Puis pendant que j'étais en train.
8: C'est sensible, là, mais il y a beaucoup de pubs dans la photo de l'équipe.
6: Sujet sensible.
7: Olivier, voyons. Wow.
6: Mon Dieu, ça me semble être un sujet non pas sensible, mais
7: mon
6: bien risqué.
7: Dieu. Ça m'a stressé, j'ai eu un petit mal de ventre.
6: Je sais. J'ai mal au rein,
7: c'est Suzuki.
6: Ouais. C'est bon, ça.
7: Ben, regarde, c'est pas pire, le coup.
8: Avez-vous vu les faces des joueurs dans NHL?
6: Oui, ça.
7: Oui, gros scandale, hein. Ouais.
6: Ben, non, mais c'est ça. Là, vous riez de
7: ils sont
6: ça.
7: Même pas, ils se ressemblent, honnêtement.
6: Ben, non.
7: Un peu quand même.
6: Suzy?
7: Un peu.
6: Non. Ouvrez le journal.
7: Oui.
6: Puis regardez les faces de NHL 2027. Ça se ressemble pas. Je veux dire, c'est pauvre.
7: C'est les
6: ça.
7: Mêmes faces, avec quelques piqûres de guêpe, peut-être.
6: Mais c'est vrai que c'est un peu dérangeant. Après ça, est-ce que c'est un gros scandale? Je ne pense pas, mais paraît-il qu'ils risent de nous, les gens de chez EA Sports qui ont fait le jeu.
7: Ah, oui?
6: Écrit dans le journal, ils risent
7: de nous. Ils risent
6: de
7: nous.
8: Qui dit ça?
6: Ben, le journaliste qui dit qu'ils risent de nous.
8: Ah oui?
6: Ils ont fait le review, vous savez comment c'est, là? On achète le jeu, on joue, puis on dit comme, qu'est-ce qu'on en pense? Paraît-il que ça n'a plus de bon sens? Paraît-il que ça n'a plus de bon sens? Fait que
7: c'est-tu des midoves?
8: Effectivement.
7: En plus, ils ne sont même pas dans leurs uniformes.
6: Non,
7: ils sont habillés en golf.
6: Ils ont tous la même uniforme.
7: Non, mais ça aurait pu me mêler les polos, là.
6: je comprends.
7: Non, je reconnais.
6: Hey, mais vous n'êtes pas en tête du bye-bye, vous. Ça serait bête que vous ne reconnaissiez pas vos faces.
7: C'est vrai, ça. Non, mais honnêtement, pour le bye-bye, on n'a pas le choix de suivre un peu le hockey. Moi, ça m'a forcé.
6: Dans quel sens on...
7: Vous n'êtes
6: pas obligé d'être vous la responsable du bout du hockey.
7: Je suis co-script éditrice, là. Je dois
6: je comprends, mais vous savez comment c'est, là. Vous lisez le faire,
7: ça. Je voulais juste dire
6: c'est
7: mon
6: drôle,
7: titre.
6: Ça, n'est-ce pas?
7: Non, mais Julien connaît. Je veux pas m'avancer, mais tu sais, c'est Julien et moi, puis Julien, il connaît pas tant le hockey non plus. C'est pas un gars de hockey.
6: Faites pas de sketch sur le hockey.
7: On est obligé d'en faire un.
6: Voyons donc.
7: C'est ce que les gens aiment.
6: Les gens, ils seront pas dans la rue, puis vous avez pas fait de sketch sur le hockey. Il y a Hugo Dumas qui va faire comme eux, ils ont pas fait de sketch sur le hockey, puis ça va être ça, là.
7: Oui, Hugo Dumas, ça va le mettre en haut.
6: Ah oui, vous le connaissez, lui, hein.
7: S'il y a pas ses glorieux dans son
6: mari. Parler de Céline, puis tout va bien aller. J'ai plein de questions que j'ai pas encore pu lire depuis des semaines et des semaines, puis je traîne ça. Vous savez, il y a des gens qui nous écrivent parce que ils se demandent si Olivier va faire à nouveau ses chroniques où il dénonce un truc et il est super fâché. Vous vous souvenez de ça?
7: Ah oui!
8: Il y a beaucoup de gens qui vivent dans le passé. Hein?
6: Ouais.
8: Je faisais ça
7: comment
8: comme
7: ça
8: 5 ans.
7: Comment ça s'appelait?
8: Ah, ça a eu plusieurs.
6: C'est
8: noms.
6: Oli.
8: Il y a eu idéologique à l'époque de la soirée. Après ça, l'incroyable Ol.
7: Ça a pas duré, ça.
6: Non, ça a moins bien vieilli. Ah oui, c'était ça.
8: Caroline.
7: Ouais. Wow, c'est incroyable.
8: J'ai envie de me fâcher contre les gens qui vivent dans le passé, d'ailleurs. J'ai reçu un email tantôt de quelqu'un qui disait « Pourquoi vous dites de Canadiens. Là, je suis là, ça fait 15 ans.
6: Oui, oui, je sais.
8: Qu'on reçoit des courriels de même.
6: Sinon, je vais lire quelques messages parce que vous savez, on fait l'épilogue depuis, ça fait maintenant un mois.
7: Ça coupe raide des fois. Hein, mais
6: c'est ça, ça coupe raide dans l'émission. Oui. Mais c'est ça, il a fallu que j'ajuste. Hein, mon cousin l'autre jour m'a écrit comme, mon Dieu, ça coupe raide. Ouais. Je sais, là, c'est comme, faut écouter le contexte. Là, c'est, mon Dieu, on est en train de perdre du monde avec ces niaiseries-là. Tu sais?
7: Je sais pas, c'est moi, ça. Je me suis posé la question.
6: Voilà. Mais vous qui avez été à la tête de cette émission-là, vous feriez quoi? Parce que ça fonctionne quand même assez bien. On a reçu des messages, par exemple, Carole de Boucherville, déjà en partant. Je veux dire, regarde, c'est déjà un peu, ça, c'est dans notre poche. Je vous écoute chaque jour, mais en rattrapage. Je suis très déçu de la nouvelle mouture cette saison. Moi qui profitais de la douce voix et ironie d'Olivier pour m'endormir chaque soir, voilà maintenant que je me réveille en sursaut avec votre idée de mettre des pubs. Je vois mon sommeil, évidemment, c'est une petite blague, là. Je vois mon sommeil, ma routine bouleversée puisque je dois vous écouter désormais éveillé. J'espère que vous appréciez quand même en entendant toutes vos sottises et non plus que partiellement. Sinon, il y a Catherine Grenier qui nous dit « Bonjour les garçons, j'étais vraiment mieux lorsqu'il n'y avait pas d'épilogue. J'écoutais la journée pour m'entraîner, ça me faisait un petit 30 minutes express, bim boum, avec les 6 minutes de prologue comme warm-up. Mais là, je suis obligé de m'entraîner pendant 38 minutes. Et ça commence à être tough. Veuillez retirer l'épilogue le plus rapidement possible. Merci. C'est pas fou, ça.
7: Non, mais c'est vraiment...
6: Salut à tous. L'épilogue, c'est top de chez top. Peut-être un peu plus long encore, si possible. C'est ça. Et là, ça devient aussi le problème, parce que si on commence à faire des épilogues de plus en plus longs, ça va faire des heures de radio.
7: Mmh. Oui, mais là...
8: Il faut payer le technicien.
7: Oui, il fallait payer tout le monde en double.
6: Exact. Et est-ce qu'on est payé pour une heure?
7: Non. Nope.
8: Il y a aussi beaucoup de gens qui nous disent qu'ils aimeraient ça voir l'épilogue sur tout.tv, mais c'est juste disponible sur audio.
6: Non, mais c'est parce que tout.tv, c'est utilisé pour mettre sur RTV, puis à la télé générale ou habituelle, là, ou la vieille TV. Mm-hmm. Ça dure 30, il faut que ça dure 30, vous comprenez?
7: On ne peut pas empiéter des minutes sur des reprises de Hommes en quarantaine.
8: Mais on l'aurait-tu demandé?
6: On l'aurait-tu demandé qui? Vous écoutez, la journée est encore jeune sur ici première. Très simple aujourd'hui. Très simple. Je voulais faire une blague de la CAQ. Après ça, je regardais tout ce qui se passait avec la CAQ. Puis je me disais, il n'y a rien de drôle là-dedans.
7: Non.
6: Cette campagne est d'un ennui total. Et c'est pour ça qu'on... Oui, c'est plate. Vous trouvez pas ça, vous, Suzy Bouchard?
7: J'ai une amie qui me dit ce matin qu'elle avait l'impression de vivre une campagne en 2002. Puis je suis assez d'accord. Je suis comme, c'est une vieille campagne.
6: On dirait que c'est... Oui, c'est une vieille campagne. Et bizarrement, avec des jeunes chefs. Ce qui est assez spécial en soi. On est habitué aux vieux chefs, normalement. Les vieux chefs de parti à l'époque où François Legault, c'était la nouveauté. Je veux dire,
7: ils font plus de gaffe, les vieux.
6: Oui, c'est ça. Les vieux, ils perdent un peu de
7: fou. Ça manque de grosses gaffes.
8: Je trouve qu'il y a en masse de scandales. Puis aussi, on ne sait pas ce qui va arriver. C'est excitant. Non?
7: Ben, on ne sait pas ce qui va arriver. Ça va être divisé.
6: Ben, qui est ce monsieur-là à côté de moi?
7: Je veux dire, on le sait ce qui va arriver.
6: Ben oui, on le sait ce qui va arriver. On est rendu blasé. Mais la pauvre, elle écrit les bye-bye depuis. Elle a besoin de quelque chose.
7: C'est un problème. Donnez-moi du matériel.
6: Exact.
7: Faites des affaires drôles puis démissionnez pas en décembre. C'est tout ce que je vous demande. Je veux dire, c'est pas compliqué.
6: En fait, démissionnez pas,

0: dans les 10 dernières journées pré-Noël.
1: Ouais.
0: C'est un peu ça l'idée, parce que vous, vous êtes pogné pour retourner en tournage pour une blague que les gens ne regarderont pas ou ils vont se foutre ultimement.
1: Puis faites des gaffes, faites des choses durables. Mais ça, c'est aussi aux médias que je m'adresse. Comme il faut faire durer les choses. Parce que là, tout dure 24 heures, on passe à notre affaire, personne ne se rappelle de rien. Là, comme Vincent Marcel, c'est déjà vieux.
0: Franchement, faites-le durer, vous avez raison. Puis c'est un peu la responsabilité d'Olivier. Peut-être faire une association avec Olivier, simplement pour lui dire, faites durer des choses qui vont me permettre, moi, d'écrire. Parce que si vous trouvez une bonne blague, vous savez, des fois, on trouve la bonne blague.
1: La bonne blague.
0: Mais le sujet s'est éteint. Mm-hmm. Hey, ça, c'est jeté au vidange.
1: Ça, c'est dommage. Moi,
2: Olivier, on s'écrit.
1: On s'écrit.
2: On planifie ça.
1: On s'écrit.
3: Olivier.
2: Rappelez-moi pas, là.
0: Hey, ça, c'est énorme.
2: Oui, bien évidemment, aujourd'hui, je vous parle du sujet de l'heure dans le monde parallèle du sport. Et non, ce n'est pas votre course de bicycle à pédale, mais bien le tournoi de golf du Canadien. Ça avait lieu hier au club Laval-sur-le-Lac. Et là, la direction avait des belles choses à présenter. D'abord, une prolongation de contrat pour l'entraîneur Martin Saint-Louis. Saint-Louis, qui est le gardien de la culture de l'équipe, culture qu'il travaille à faire grossir.
4: Tu crées un environnement qui va te donner une opportunité de grossir une culture. T'sais, parce que c'est dur à expliquer la culture, t'sais. Fait que tu focuses l'environnement, puis on a des valeurs qu'on se comporte à travers de ça, qui nous a donné une plateforme d'aller chercher ça, cette culture-là. Puis ça part avec les, t'sais, d'en haut en bas. Puis c'est du jour à jour.
0: Voilà. Un plus un, deux. Ça, c'est...
2: Voilà, éclairé. Donc, la culture, c'est dur à expliquer, mais facile à grossir. T'as mis sur une plateforme, tu y focuses l'environnement, t'as descendu en haut, en bas, puis jour à jour, les valeurs émergent.
0: Ce que je trouve extraordinaire, c'est quand on lit les résumés sur la presse, par exemple, avec, il y avait quand même tous les journalistes sportifs, dont notre ami Simon-Olivier Lorange, et ça a été résumé, cette conférence de presse-là. Ils sont brillants, les journalistes, parce qu'ils nous ont pas donné tout ça.
1: Non.
0: Ils nous ont donné la culture est importante, puis on y a cru. Alors que c'est plus subtil.
2: Ben c'est ça l'essentiel. D'ailleurs, cette phrase-là qui est faite, ça pourrait être pris presque intégralement dans le débat ce soir là, à TVA, le débat sur la culture, si ça existait. La culture, c'est ça, ça passe aussi par un beau mélange de différentes qualités. C'est bien beau, là, la finesse, la rapidité, mais il faut aussi de la robustesse. Et il y avait d'ailleurs très peu de finesse au camp des recrues de l'équipe en fin de semaine. C'est plutôt un autre aspect que l'entraîneur-chef du Rocket de Laval, il s'appelle comment le nouveau?
0: Exact.
2: Daniel Jacob.
0: Oui.
2: Donc, lui, c'est plutôt...
0: Il est chauve aussi, lui?
2: C'est ce qu'on va voir dans une seconde.
0: Oh, yes!
2: C'est plutôt, lui, sur l'intelligence du papier sablé qu'il a travaillé.
5: Est-ce que tu sens que ça va faire partie de ton mandat de justement développer du papier sablé, si on veut, pour l'organisation?
6: T'sais, le papier sablé, il faut que ce soit un papier sablé intelligent et efficace. Mm. Fait que ça, c'est un peu ça notre mandat. T'sais, le papier sablé qui court partout, qui tue pas de jeu, qui arrête pas de rondelles. À un moment donné, ce papier sablé-là va se sortir de la ligue, tu sais. Fait que c'est vraiment de rendre ce papier sablé-là intelligent et efficace. Puis à partir de ce moment-là, tu sais, ils l'ont en dents d'eux. Maintenant, c'est de s'assurer qu'ils sont détaillés à l'intérieur de ce papier sablé-là, si ça fait du sens.
0: J'aime son look, c'est nouveau. On dirait un recherchiste de Radio-Canada qui est dans Myland.
2: Un petit peu, Donc, voilà, le Rocket ne veut pas du papier sablé qui court partout. Il veut du papier sablé qui comprend pourquoi il court partout. Enfin, un plan de développement pour les joueurs qui rêvaient d'être une table de cuisine. Mais ça donne que ce n'est pas juste dans le club école que l'on cultive le papier sablé. Hier, le nouveau venu Chris Kreider était présenté aux médias. Il apporte justement, lui, avec lui, un troc de papier sablé. J'ai fait un petit montage, là, et ça va peut-être vous donner l'impression que le Canadien n'a pas fait une transaction, mais plutôt un partenariat avec Rona.
4: C'est sa rapidité, sa présence en avant du filet, son papier sablé.
7: Le fameux papier sablé
8: qui manquait au tricolore, papier sablé.
9: Apporter du papier sablé à l'équipe.
10: Beaucoup d'analystes qui espéraient du papier sablé.
11: C'est quoi ça, papier sablé?
12: Je savais que t'allais me demander ça. C'est un peu de crunchy là, dans l'équipe.
11: Ah, papier sablé, un petit côté rugueux peut-être?
12: Ben, aussi.
13: Papier sablé.
14: Papier sablé.
15: Le papier sablé, c'est ça, lui, sa game.
16: Ce gars-là va amener du papier sablé. Mmh. Puis capable d'amener sa portion de papier sablé.
17: On avait besoin de papier sablé, comme certains disent.
18: Un vrai papier sablé, mais pas du 240, là, fin. Là, c'est du gros grain là, de papier sablé.
19: Oui, il est le papier sablé, mais c'est d'abord et avant tout un humain d'exception.
2: Non, faut pas l'oublier ça avant d'être un papier sablé. Il est un humain un petit peu abrasif et un humain avec des cuisses grosses de même, comme l'expliquait André Roy à RDS.
6: Le Godzilla, puis lui, là,
14: séparé à la naissance. Tu sais, c'est des bonnes pattes après ça, là. Ça avance.
20: On va espérer qu'il n'y ait pas les bras à Godzilla sur la route parce que les gars vont le trouver cheap.
14: Ouais, c'est ça.
2: Bon, ça semble être des cris de Godzilla, j'imagine.
0: Si possible, les gens à la télé. Ce qui était le plus drôle, c'était pas tant la vidéo que la face de Suzy pendant tout le long de la vidéo.
1: Je comprends pas tout ce qui se passe.
0: Non, non. Mon plus. Dieu, ça écrit sur le bang bang.
2: Donc, c'est ça, Tony Crider, loin de Tokyo. Mais n'hésitez pas à le pitcher dans une piscine parce qu'il a les jambes pour bien s'en sortir, comme le dit Martin Lemay.
21: Parlons de l'éléphant dans la pièce, l'homme qui sort de la piscine sans utiliser ses bains, Chris Kreider.
2: Là, je me demandais de quoi il parlait, mais Bob Hartley m'a donné plus tard les codes pour mieux comprendre la référence.
22: Pour les gens qui ne l'ont jamais vu, googlez Chris Kreider qui sort d'une piscine. Là, vous allez voir que en fait, puissance d'un jambe, c'est assez remarquable.
2: Oui, j'ai fait mes recherches. Vous pouvez googler ça au bureau.
0: C'est ce que je fais en ce moment même.
2: Vous allez l'avoir sur l'écran là, dans une seconde. Ah. Oui, vous pouvez le googler. C'est pas NSFW, là, même s'il est en monokini. Effectivement, comme vous le voyez dans votre radio, le gars est capable de sortir d'une piscine en sautant flouche sans s'appuyer ses mains sur le bord de la piscine.
0: C'est des bonnes pattes,
2: pas besoin d'échelle. Très pratique.
1: Oh, wow.
2: Donc, quand de Godzilla. Mais l'éléphant dans la piscine, c'est bien sûr l'incident avec Carey Price il y a 12 ans en série. Chris Kreider avait glissé patin devant, embroché Carey Price qui avait été blessé pour le reste de la série, ce qui avait assurément coûté la coupe à Canadien.
0: Facile.
2: Donc, patin mal aiguisé, attentat, complot, c'est difficile à dire, mais Bob Hartley propose qu'on oublie tout ça.
22: Est-ce qu'on peut oublier l'incident de Carey Price? Michael Jackson est mort, les Beatles ne chantent plus. Fait qu'il y a encore les moyens d'aider ses coéquipiers à soulever la foule du Centre Bell.
2: J'ai un peu de misère à juger le lien.
0: C'est
2: là, dans
0: rien pour
2: tout
0: prendre McCartney.
2: Mais c'est vrai, Kreider est rendu avec le Canadien. Les Beatles ne chantent plus, donc let it be.
0: Let it be.
1: Oh,
0: wow.
1: Je vais pouvoir prendre son visage dans mes mains puis je vais lui dire la troisième fois sera la bonne. Les premiers référendums ont pavé la voie. Puis il va prendre mon visage dans ses mains et il va dire les premiers référendums, espèce de petite sotte.
23: Suzy Bouchard.
1: Incroyable. C'est un jingle évolutif. Vous allez mettre des nouvelles. C'est incroyable. Puis je l'ai gardé, cette blague-là. Hein.
0: C'est vrai, oui.
1: Elle est maintenant dans mon spectacle, dans le bout sur les souverainistes.
0: Ah, ma mère est allée, elle a adoré.
1: Oui,
0: hein.
1: Ma mère est venue.
0: Mon Dieu, qu'elle vous a trouvé drôle.
1: Ah, oh, ben là, je suis ravie. Est-ce que votre mère est venue?
2: Je pense pas.
1: OK, à suivre. mais je suis de retour justement, là, puisque je suis en grosse promotion en écriture. Je fais des spectacles. Je suis à Sherbrooke, je vous pointe. Là, parce que
0: je suis responsable de la ville, mais je suis pas loin.
1: Oui, demain. Puis il y a quelques dates à Montréal.
0: Mercredi,
1: là,
0: à Sherbrooke.
1: Mercredi.
0: Drôle de.
1: Ben, c'est une petite salle, tu sais.
0: Okay, okay.
1: Mais on va découvrir les strips après des dates à Montréal. Puis faites vite, il y en a plus beaucoup. Je viens tester des blagues devant mon public cible.
0: Ben oui. Ah.
1: Deux quarantenaires morts en dedans qui n'ont pas mes références. Ça m'énerve. Mais bon, après le premier, je ne ferai pas ça tout le temps. Quand je vais venir, je vais essayer vos nouveaux formats parce que vous avez des nouveaux formats qui nous ont été proposés, là. C'est pas. Moi, je vais en essayer un, je vous promets. Il y en a plein qui m'intéressent.
0: On vous en a donné plein. Il n'y a aucun chroniqueur qui a choisi ça.
1: Que c'est opinion impopulaire, hot take, là, ce que je mets. Ça, moi, je sais pas si les gens vont avoir le courage politique parce que c'est plus comme avant, Radio-Can, on peut pas tout dire, là, je veux dire.
0: Pas comme avant, quand même.
1: Non, on peut plus rien. Non,
0: avant non plus.
1: Il y a beaucoup de choses qu'on peut pas dire. Moi, je pense que les gens voudront pas venir risquer leur carrière puis dire moi, France Baudouin, bouffe. Je pense pas que ça passe.
0: Ça peut être comme le cutex orange, peut-être.
1: Ça pourrait. OK, je vais y penser. Mais là, prochaine fois, je ferai un billet. Comment ça s'appelle? Opinion impopulaire, enfin. Mais donc là, j'essaie de rajouter des blagues de hockey dans mon spectacle.
0: Ben voilà.
1: Ben alors, c'est le lien avec le
0: Canadien.
1: Canadien, voilà. Mais les gens adorent les blagues de hockey. Alors, j'ai besoin de vous parce que moi, je ne suis pas très sportive.
0: Ben non,
1: vous savez, je ne suis pas très sportive. Là, je suis une femme. Alors moi, là, une fois de temps en temps, je m'allonge tout nu sur un terrain de pétanque, puis comme Sydney, Sweeney. Vous avez peur. Hein?
0: Ouais.
1: Je m'allonge nu, puis je cache mes seins avec le cochonnet. Là, me dis, si ça, ça sauve pas le parc Jarry, what will? Mais les gens adorent les blagues de hockey. C'est extrêmement rassembleur. Ça, je le sais depuis longtemps. Quand j'avais 11 ans, j'étais allée avec mon père louer les Boys 2 au Vidéotron Jean Gauvin, véritable carrefour des cinéphiles. Et le gars, le commis à la caisse, nous avait donné un deuxième DVD. Il avait dit, ça vient qu'un deuxième DVD bonus. Mon père avait dit, ah, dis-moi pas qu'ils sont allés en prolongation. Comme il avait dit, la femme en arrière, là, tout le monde riait. J'étais comme, OK, c'est moi l'adulte ici, là. Mais j'ai déjà un petit bout qui parle de hockey dans mon show. À un moment donné, il y a un petit moment là où je suis comme, hey, c'est moi où les joueurs de hockey, ils ont l'impunité pour les crimes sexuels. Puis on est comme, ha, ha, ha. Puis ouais, la moitié du monde se dit, waouh, elle va là. Puis l'autre moitié est comme, oh, mon seul mardi soir. Puis dans ce bout-là, j'essaie de parler du fait qu'on adule un peu trop les joueurs de hockey pour ce qu'ils sont. On les met sur un piédestal, vous le savez. Hein. Et je me suis même dit, bon, peut-être que c'est convenu comme angle, peut-être que ça a déjà été dit, puis c'est peut-être plus en vrai. Mais encore une fois, pendant les séries en juin, j'ai vu des hommes que je respecte pleurer sur du Coldplay en chuchotant à leur télé, je te mérite pas, à des joueurs du Canadien. Fait, je me dis que c'est encore pertinent. Je dis qu'on aime, qu'on les admire pour le minimum, c'est-à-dire que quand ils sont en vacances, ils vont justement aller faire des tournois de golf, visiter des hôpitaux, voir des enfants malades, on les trouve vraiment hot de faire ça. On est comme, ah, bravo, Debèche, t'as fait aucune faute en signant le plâtre. Très bon truc de mettre juste les initiales. Et là, OK, bon, vous avez ri un peu. Est-ce que Debèche, c'est la bonne cible? Non. C'est qui, je devrais dire?
0: Ah, mon Dieu, il y en a tellement.
2: Je cherche un plus niaiseux,
1: maintenant.
0: Oui. Ben, Zachary Bolduc.
1: Zachary?
0: Ah, excusez-moi pour ça, c'est peut-être un hot take. Vous voyez, ça, c'est pas mon travail.
1: Debèche, ça sonne bien, mais tu sais,
0: Continuez,
1: et trouvez-moi un plus niaiseux. Et là, attention, je veux pas dire que les joueurs du Canadien sont débiles, les joueurs de hockey, je veux juste dire qu'ils sont apolitiques. Hein. Si tu donnais le choix à tous les joueurs de Canadiens entre la gratuité scolaire complète et la privatisation de l'ensemble des soins de santé, la plupart diraient sans hésiter, j'ai pas compris la question.
0: Exact.
1: Voilà.
0: Ouais.
1: Et je veux pas dire qu'ils sont débiles, j'insiste, là. Je pense que ce serait pas assez raffiné ni assez bienveillant comme angle. Je veux dire qu'ils sont tellement débiles qu'ils sont en danger parfois. Oui. Moi, je suis allée à un match une fois dans ma vie, une seule fois. Hein. Je suis pas une PME quand même, je me suis juste payée ça une fois. Et ça serait un hot take. Hein. Je voudrais qu'il y ait moins de billets corpo. Là. Mais on en reparlera, mais ça n'a plus de bon sens. Personne ne va voir le hockey, en tout cas.
0: En fait, c'est la réalité, c'est que personne qui se paye des. Je veux dire, ça n'a pas de bon sens. Là.
1: C'est ça. Non, mais je reviendrai faire un billet, j'accuse. J'utilise votre terminologie. Alors, quand je suis allée voir le match, il y avait une petite vidéo amusante dans laquelle les joueurs répondaient à des questions quiz qui nous montraient à quel point ils étaient déconnectés. Là. Genre, ça vous dit quelque chose?
0: Ils demandent
1: à ils demandent à Demi Dov combien ça coûte des pâtes. Puis, tout le monde trouve ça drôle. Moi, je trouve ça affolant. Je suis comme, vous n'avez pas honte d'exploiter quelqu'un d'aussi vulnérable intellectuellement pour votre divertissement? Ouais. Je veux dire, vous n'avez pas honte d'avoir écourté ses études, de l'avoir fait venir ici, de l'avoir isolé de sa famille parce que vous aimez son coup de patin? Là, le petit gars qui perd ses dents pour vous amuser, il pense que des Gatoni, c'est 35$. Fait qu'il est en danger. Parfait. Bon, ça a bien marché, ce sondage-là.
0: Ça
1: a bien
0: été.
1: C'est bon, ça me force à écrire. Là. Oh, oui. C'est tout du nouveau stock que je vous donne.
0: C'est ça, l'angle. Pour vrai, vous l'avez. Là.
1: Vous trouvez mon joueur niaiseux?
0: Ouais, mon Dieu. C'est ça l'affaire. C'est que j'ai ouvert la page, je n'y ai vu beaucoup. Mais moi j'irais là, puis c'est en tout respect. Hein. C'est en tout respect. Mais Mike Matheson, quand même, c'est sûr que. En tout cas, okay, vous comprenez ce que je veux dire? On l'aime, un des bons défenseurs de la Ligue nationale. Puis on le paye pas assez cher pour ce qu'il vaut. En tout cas, ça, c'est mon opinion.
23: Bar à pain.
2: Je suis pas d'accord.
1: Ah non?
0: Bar à pain. C'est un maudit bon contrat pour Mike Matheson.
2: Oui, non, je sais, mais je suis pas d'accord qu'il est niaiseux.
0: Ah non?
2: C'est juste qu'il y a un petit accent.
0: Ben, un peu, là,
2: la semaine passée...
0: David Reinbacher, t'as toute une face de nono. Mais il est pas nono. T'as un autre chien.
2: Oui, la semaine passée, je vous ai parlé des politiciens qui mangent des affaires là, pendant la campagne. Ouais. Depuis, est arrivé un nouvel épisode de ça avec Charles Milliard, le chef du PLQ, qui est allé chez Pacini, où il a été cuisiné en même temps qu'il faisait griller sa toast au pesto.
3: Moi, j'ai pris au pesto, puis dernièrement, juste une tranche, là, parce qu'en campagne, on se gâte un peu trop à chaque jour. Là.
4: Est-ce qu'il y a une façon de la mettre sur le grill particulier?
3: Sur la partie où il y a le beurre en premier, je vous dirais. On va voir ce que ça donne.
2: Enfin, le chef qui ose répondre aux grandes questions de quel côté faire griller son pain sur un grill italien. Mais ce qui était encore plus touchant dans cette histoire-là, c'est que M. Milliard était aussi au Pacini pour fêter son anniversaire.
0: Oh. Non. C'est pas la virée, celle-là.
3: Merci, Pacini.
2: Un petit accent italien en plus. Merci, Pacini. Voilà un autre épisode de La vie rêvée des politiciens.
0: Je vous remercie.
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0: En voilà une qui est libérée de tout ça. Manon Massé qui est avec nous. Manon, merci de prendre le temps de venir vous asseoir avec nous. Ces moments-là, là, C'est une libération de plus avoir à vivre ça?
5: Oui, mais on n'est pas obligé de vivre ça, là, vraiment. Là. Pas savoir à quel côté il fait ses tours. D'après moi, il n'en fait pas souvent.
0: Oh, ben, mais écoutez, c'est une première campagne électorale depuis un petit bout quand même, sans implication. Ouais. On se sent comment, justement, libéré?
5: Oui. Ouais. Ben, écoute, premièrement, je suis impliqué, fait que vous devez savoir que
0: oui,
5: mais je n'ai plus la charge mentale de ce que ça veut dire de porter un parti qui est rejeté par à peu près toute la classe médiatique, qui fait à croire qu'on est mort. Ça, j'ai pu apporter ça, mais c'est sûr que ce que porte Québec solidaire, je le porte encore, puis je le porte aux côtés de mes militants, parce qu'eux autres, ils savent qu'on peut faire. Tu sais, le fameux thème, là, c'est possible.
0: Ben,
5: moi, je l'ai découvert. Je ne savais pas, là. Moi, je l'ai découvert sur la pancarte.
0: Vous ne saviez même pas. Mais vous l'avez.
5: Non, il n'est pas sur la pancarte.
0: Mais vous souvenez de votre entrevue il y a un an quand vous avez quitté la politique?
5: Okay.
0: Une des dernières questions que la journaliste vous a posées, c'était votre mot de la fin, puis on va écouter ce que vous avez dit.
5: On va être donc.
7: Votre mot de la fin, ça serait quoi?
5: C'est possible. Alors, moi, j'ai juste envie de dire, hey, écoute, gang, on lâche pas, c'est possible, puis on se retrouve dans la rue. Ben voyons, j'étais visionnaire encore une fois.
0: Mais c'est fou quand même, ça veut dire que c'est possible.
5: Oui.
0: C'est le slogan de Québec solidaire cette année, vous l'avez découvert, j'ai l'impression qu'ils vous ont volé, vous avez même pas reçu une scène pour ça.
1: C'est un vol ou un hommage? C'est un hommage.
5: Non, mais vous pouvez le reprendre, hein? Moi, j'ai pas d'argent avec ça.
0: Mais ça veut dire que c'est possible, ça reste le motto de m'annoncer depuis des années.
5: Oui.
0: De dire que tout ce que vous portez à Québec solidaire, ça se peut pour vrai si on s'y mettait. C'est un peu ça l'idée.
5: C'est exactement ça l'idée, c'est-à-dire que on est capable, comme peuple, de faire des choix qui vont pas nécessairement dans le sens des grands mouvements mondiaux.
0: Ouais.
5: On l'a démontré par le passé. On est encore capable de le démontrer.
0: Ouais.
5: Un des petits enjeux, par exemple, c'est Il y a comme un découragement du côté de la population. Il y a une perte d'espoir avec la réalité climatique, avec la dure vie que mène le monde. T'as beau avoir deux personnes qui travaillent dans le même couple, ils n'arrivent pas à payer le 4,5. Je veux dire, dans quel monde de fous on va? Le contrat social est complètement brisé. Et je pense qu'il faut que les gens se rappellent que quand le peuple décide autrement, ben ça va ailleurs. Fait que ça, c'est à nous autres, comme peuple, de faire ces choix-là.
0: Chantal Hébert, dans le balado de Patrice Roy, je ne sais pas si vous l'avez vu, il est habillé comme un peu en... Il y a une veste de cuir devant moi. Mais non, mais ça fait des discussions intéressantes. Puis Chantal Hébert disait qu'il ne faut pas être cynique parce que c'est trop facile d'être cynique. Mais vous venez de le dire, la vie est difficile, on lit les journaux, on regarde la campagne. Tabarouette, c'est pas facile, là, garder et espoir en notre politique et en la politique.
5: Mm-hmm. Ben oui, c'est sûr. Moi, je dis toujours depuis très longtemps, tu sais, dans le fond, les mouvements de droite à travers le monde, ce qu'ils souhaitent, là, c'est qu'on arrête comme peuple de s'occuper de la politique.
0: Ouais.
5: Fait qu'une fois de temps en temps, ils s'indignent du taux de participation aux élections qui diminue d'élection en élection. Mais qu'est-ce que la classe politique fait pour dire au peuple, non, vous avez raison. La démocratie, on y croit. Au Québec, en tout cas, j'ose espérer que le monde y croit encore, même si des fois. On va agir en conséquence. Puis agir en conséquence, ça veut dire, ben, tu dis les vraies affaires, tu fais face à la réalité, comme par exemple, tu sais, moi j'en reviens pas là qu'encore aujourd'hui, il y a du monde, dont notamment la première ministre actuelle, qui dit, ben, vous savez, la crise du logement, ça se résorbe à travers le Québec. Aïe aïe, ça se résorbe pourquoi? Parce que de la construction, ça marche pas, ça. Oui, on construit. Moi, je le vois bien, vous le voyez, les gars, quand vous venez autour ici, là, ça construit autour. C'est tout du logement que le monde ne sont pas capables de se payer. Il y a des gens qui sont capables de se payer, ceci étant dit. Mais globalement, le monde, les aînés, les jeunes, les familles n'arrivent plus à joindre les deux bouts. Puis ça, il me semble, ça fait 40 ans que je dis ça.
0: Il y a une phrase qui a été prononcée il y a quelques années quand même par Valérie Plante. Je la soulève parce qu'on avait une discussion avec José Legault qui a écrit un texte dans le Journal de Montréal il y a quelques semaines là-dessus. À partir du moment où est-ce que la mairesse nous dit « faut apprendre à vivre avec l'itinérance, avec les itinérants, avec notre quartier », cette phrase-là nous puis c'est ce que José nous expliquait, cette phrase-là, c'est comme si on normalisait cette situation. Mmh. Maintenant, à partir de maintenant, ça fait partie de la vie sociale. Mmh. Le tissu social doit être comme il est, c'est-à-dire accepter les gens qui sont dans la rue. Mmh. C'est pas dangereux de partir de cette prémisse-là?
5: Ben, écoute, j'ai pas toute l'entrevue, fait que je sais tout le contexte, parce que, oui, d'une certaine façon, on cohabite avec des gens qui n'ont pas de toit sur la tête.
0: Ouais.
5: Nous, on en a un, eux autres n'en ont pas. On cohabite. Faut apprendre à vivre avec la réalité de l'itinérance, absolument pas. Faut la refuser. Faut prendre les moyens. C'est une urgence nationale, là. Tu sais, il était un temps, c'était dans le centre-sud de Montréal, ça se passait. Maintenant, c'est dans tous les petits bleds. Les maires et mairesses savent plus quoi faire avec ça. Ils ont pas de ressources. C'est un problème, mais le problème, on le sait, ça commence par... Les gouvernements successifs ont pas voulu construire de logements sociaux. Les gouvernements successifs ont pas voulu intervenir auprès des spéculateurs ou des flips immobiliers qui mettent en soi les gens à la rue. Mais ben, si t'agis pas là-dessus, surprends-toi pas qu'après ça, le taux d'itinérance augmente.
0: Mais il y a encore du feu à l'intérieur de Manon Massé.
5: Ah ben oui.
0: Donc après 20 ans de politique active, il va se consumer comment ce feu-là? Avec quoi?
5: Écoute, je ne sais pas. Pour moi, j'ai toujours fait de la politique. Ça fait pas 20 ans, ça faisait plus tôt.
0: Oui, ben 20 ans, politique active.
5: J'arrive bientôt aux 45-50. Ouais. Mais c'est une question de justice.
0: Ouais.
5: C'est une question de justice. Pour moi, on vit dans un pays riche. Le Québec a augmenté sa richesse dans les 30 dernières années. Comment se fait-il que la pauvreté, elle, a aussi augmenté? Fait que pour moi, c'est des choix politiques. Puis quand c'est des choix politiques, ben c'est là que la dimension politique parlementaire vient jouer son rôle. Moi, j'ai fait ma part. Il y a une super belle équipe solidaire, Ruba Gazal.
0: On a vu les sondages.
5: Vraiment cool.
0: Les sondages nous disent que Ruba Gazal a été celle qui a fait la meilleure campagne jusqu'à maintenant. Par contre, le Québec n'est pas prêt à lui donner le pouvoir. Fait que ça, c'est ce que c'est le constat.
5: Écoute, depuis qu'on est né, ça a l'air que c'est ça. Ils l'ont aimé, Françoise. Ils l'ont aimé, Gabriel.
0: Ouais.
5: Bon, on s'y fait un peu, mais maintenant, on lâche pas parce qu'on sait que c'est une question de justice.
0: Ouais.
5: On le sait qu'on est du bon côté de l'histoire, mais maintenant, il faut faire notre travail sur le terrain. Puis c'est ça que les équipes solidaires font. Je regarde juste aujourd'hui Solzanetti, notre autre porte-parole, qu'on voit moins durant une campagne parce que tout est centré sur la personne aspirante première ministre.
0: Ouais.
5: Mais Sol annonçait que nous, on va y soutenir pour vrai les groupes communautaires. On va y investir 1 milliard par année pour les 4 prochaines années. Pourquoi? Ben, un, parce que c'est 80% des femmes qui travaillent dans les groupes communautaires qui actuellement soutiennent à bout de bras au prix de leur santé le filet social. Et on va soutenir ça parce que c'est ça, prendre soin du monde et de tout le monde.
0: Et le jour de l'élection, Manon Massé, vous allez faire quoi?
5: Ben, je vais être avec ma gang, je vais être avec ma famille politique, puis je vais avoir du plaisir, puis on va regarder ça avec attention parce que le Québec a besoin de Québec solidaire.
0: Merci d'être venu nous voir, Manon Massé. Merci d'avoir pris le temps. Bonne soirée électorale sans enjeu, presque.
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9: Bonsoir, ici Louis de Belleval. Voici les informations. Campagne électorale, les chefs des 5 principaux partis participent à un premier débat sur les ondes de TVA. Les échanges portent sur les thèmes de l'économie, des finances publiques et de l'avenir du Québec. D'entrée de jeu, le chef du Parti conservateur, Éric Duhaime, s'est réjoui de voir le chef du Parti québécois, Paul Saint-Pierre Plamondon, pigé dans son programme en matière de réduction de la bureaucratie, ce à quoi le chef péquiste a répliqué que le reste du programme conservateur faisait place à beaucoup de créativité, tandis qu'un gouvernement péquiste allait se comporter de façon plus responsable. La chef de la CAQ, Christine Fréchette, a pour sa part accusé Éric Duhaime de vouloir démanteler l'État québécois avec une réduction du budget de la province de 5% tout en proposant des baisses d'impôts. Elle affirme que le PIB par habitant du Québec a connu une croissance de 5% sous la gouverne de la CAQ. Et puis la co-porte-parole de Québec solidaire, Ruba Gazal, s'est démarquée par ses positions sur la réduction du coût de la vie, notamment sa proposition d'établir des marchés d'alimentation publique pour créer davantage de concurrence en alimentation. Et enfin, le chef libéral Charles Milliard estime que l'État québécois doit faire le ménage de ses finances, mis à mal sous deux mandats péquistes, ou plutôt caquistes. Il refuse d'envisager des baisses d'impôts ou de faire des promesses bonbons. Il prône aussi la création d'une plateforme de télésanté pour épargner des déplacements aux patients. Avec son tout premier sommet sur l'investissement, Ottawa souhaitait ouvrir la voie des investissements de 1 000 milliards de dollars au Canada au cours des 5 prochaines années. Selon le gouvernement fédéral, l'événement s'est traduit par près de 500 millions de dollars en nouveaux engagements au pays. Une réponse qui s'avère à la hauteur des attentes du premier vice-président et chef des placements chez Investissement PSP, Patrick Charbonneau.
10: Ce que j'ai entendu des investisseurs, et j'y crois aussi, c'est que le Canada offre ce que le monde a besoin. Minéraux critiques, énergie, technologie, talent, et surtout, et je l'ai entendu plusieurs fois aujourd'hui, un environnement stable, un environnement prévisible dans lequel les investisseurs ont confiance.
9: Ottawa va également réduire le taux d'imposition sur les nouveaux investissements qui passera de 13 à 6,4 % Selon le ministre des Finances, François-Philippe Champagne, ce taux est désormais le plus bas de tous les pays du G7. Et puis en marge de ce sommet sur l'investissement, Mark Carney a dit souhaiter que les 4 plus grands aéroports du Canada, dont celui de Montréal, soient gérés par des investisseurs privés. L'annonce du premier ministre soulève plusieurs questions, notamment chez les gestionnaires de l'aéroport Montréal-Trudeau. Marc Vérot a plus de détails.
11: Le premier ministre Mark Carney a tracé les grandes lignes de son projet de privatisation lors d'un échange avec des journalistes.
12: Vendre une concession de 35 ou 50 années à des opérateurs, des actifs, des opérations des aéroports, afin d'améliorer les services pour les voyageurs et de trouver de l'efficacité dans les opérations des aéroports.
11: Un projet qui soulève beaucoup de questions. Mehran Ebrahimi est le directeur de l'Observatoire international de l'aéronautique et de l'aviation civile.
13: Qu'est-ce que sera la contrepartie? Ces entreprises ou ces entités qui vont injecter l'argent dans les aéroports, qu'est-ce qu'ils attendent de l'autre côté? À quoi ils doivent s'adapter, à s'ajuster? Mm-hmm. Et ça, malheureusement, ce n'est pas clair. Et ça, je pense que, pour moi, ça reste un inconnu qui est de taille et qui est très important.
11: L'administration d'Aéroports de Montréal dit prendre note de la volonté du gouvernement fédéral d'étudier de nouvelles avenues en matière d'investissement. Ici Marc Vérot, Radio-Canada, Montréal.
9: Et puis enfin, la chanson française a perdu l'une de ses plus grandes figures. Catherine Ringer, du duo Lerita Mitsouko, est décédée à 68 ans. Tout au long de la journée, les hommages se sont multipliés. Frédéric Arnould revient sur le parcours magistral de cet artiste musical.
24: C'est avec Marcia Baila que Catherine Ringer s'est fait connaître au sein du duo Lerita Mitsouko. Une chanson sur la mort de la danseuse argentine Marcia Moreto, elle-même emportée par un cancer. Composée donc de Catherine Ringer et de Fred Chichin, un guitariste qu'elle a rencontré en 1979, qui allait devenir son âme sœur et son compagnon de route, Lerita Mitsouko vont enchaîner les succès jusqu'au début 2000. Mais l'histoire du groupe s'arrêtera en 2007, lors de la mort de Fred Chichin, âgé de 53 ans, lui aussi foudroyé par un cancer. Catherine Ringer se retirera avant de revenir pour une carrière en solo, en multipliant les collaborations artistiques et les projets scéniques. Jusqu'à ce qu'un cancer foudroyant l'emporte dans la nuit du 14 septembre. Selon Philippe Manœuvre, critique musical, son décès est une grande perte pour le rock français.
25: C'était une personnalité extraordinaire. Vraiment, on perd une grande, grande, grande chanteuse. Ça renvoyait une onde de choc soudain. Ils avaient mis le rock français au niveau. On était au niveau des anglo-saxons.
24: En tournée à Paris, le chanteur Pierre Lapointe n'oubliera jamais sa voix.
26: Catherine Ringer était une très grande chanteuse, toujours chargée d'une émotion inimitable et d'une franchise qui découpait l'air comme un laser.
24: Catherine Ringer avait 68 ans. Ici Frédéric Arnould de Radio-Canada, à Paris.
9: Voilà, c'est ce qui conclut ce bulletin d'information à l'antenne de Radio-Canada.
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0: samedi, bienvenue à Dis-moi ce que tu lis. J'espère qu'on vous retrouve en forme en cette très, très, très, très belle journée d'automne. On est encore une fois de plus en excellente compagnie aujourd'hui et il va falloir de la bonne compagnie parce que je ne sais pas si vous êtes du genre à vous tourner vers les livres pour parfois fuir, je sais pas, l'actualité, son incessant. C'est difficile parfois, mais aujourd'hui, non, on va tenir la bête par les cornes, on va la regarder dans les yeux et on va le faire, on va y plonger, entre autres en club de lecture avec ce bouquin qui commence à faire couler beaucoup d'encre. En tout cas, je sais qu'il a suscité beaucoup d'intérêt autour des gens qui le lisaient dans les derniers jours. Ça s'appelle 51e Canada 2038 d'Hervé Gagnon. Alors oui, 51e pour 51e État. Cette idée farfelue qu'a soulevé le président américain Donald Trump au cours des derniers mois. Ça a été l'inspiration, le point de départ de ce récit signé par Hervé Gagnon. On a accepté, donc, on a décidé de se plonger et on a demandé à Sonia Sarfati et à Anne Lagacé-Dawson de s'y plonger pour nous. Bonjour à vous deux.
1: Bonjour.
0: Êtes-vous un peu masochiste? Vous avez dit oui. Pourquoi vous avez dit oui? Je suis curieuse.
1: Parce que c'est vous qui avez demandé.
0: Ah,
1: ça,
0: c'est
1: clair.
0: Gentil.
1: Mais parce que ça, c'est super intéressant puisque c'est la menace qui nous provient depuis combien d'années maintenant, les États-Unis?
0: D'être le 51e État, c'est devenu plus concret dans la dernière année, certainement.
1: Et très anxiogène.
2: Oui. Oui, résultat. Surtout quand on sait que quand ils lancent des blagues, entre guillemets, souvent ça finit par se faire.
1: Se réaliser. Ouais.
2: Donc, je comprends le cauchemar que Hervé Gagnon faisait et qu'il a poussé à écrire ce livre. C'est un bon exutoire pour lui.
0: Alors, vous l'aurez compris, on est dans le genre dystopique ancré dans une réalité. Est-ce que c'est ça qui fait que ça va faire peur, c'est que ça part d'une vérité, il faut finalement, oui.
2: C'est terrifiant.
0: C'est terrifiant? Ouais. C'est comme ça que vous ressortez de votre lecture toutes les deux?
1: Oui et non, mais c'est un scénario très plausible.
2: C'est plausible.
1: Et très épeurant. Mm-hmm. Et je pense que tout le monde, Québécois, Canada, Anglais, on le ressent tous et toutes. Ouais. Il y en a quelques-uns qui l'accueillent avec bonheur, entre autres en Alberta.
2: Ouais.
1: Et quelques-uns même au Québec, mais en général, c'est épouvantable.
0: Alors, ce sera au cœur du club de lecture aujourd'hui. Je m'adresse à vous, auditeurs, auditrices d'ici première. Aimez-vous ça, le genre dystopique? En avez-vous des bonnes ou des mauvaises? Mais bon, des bonnes parce qu'elles sont difficiles à lire. Des dystopies. Bon, Anne, l'an dernier, on s'était parlé de l'année précédente de La Servante écarlate, entre autres de Margaret Atwood. C'est souvent une dystopie dont on parle souvent parce que parfois on s'approche de ce qu'il y avait dans le contenu du livre. Donc, écrivez-nous via la bulle de conversation audio. Dystopie, oui, non, laquelle? Si vous n'aimez pas ça, je veux savoir pourquoi. Et allez-vous lire 51e d'Hervé Gagnon. Donc, on prendra vos messages au cours de la prochaine heure. Avec l'illustrateur et bédiste Jean-Paul Hyde, on va passer une nuit blanche aux côtés du dessinateur français Luz. Bonjour Jean-Paul.
3: Bonjour Karine.
0: Oui, Luz, peut-être que le nom vous dit quelque chose, associé à la joyeuse bande de Charlie Hebdo.
3: Oui, exactement.
0: Mais un survivant. Donc, Luz est arrivé en retard le matin du 7 janvier, le jour de l'attentat de Charlie Hebdo.
3: Exactement, puis ça va marquer sa vie. En fait, il est en période de reconstruction depuis 10 ans.
0: Ouais.
3: Et ce livre-là, c'est une espèce de, je dirais, métaphore à travers le musée, le Beaubourg, le musée Georges Pompidou, qui est justement en reconstruction.
0: Aha.
3: Parce qu'il est entre le décrochage et le désamiantage dans cette courte fourchette dans le calendrier. Il va choisir une nuit dans ces jours-là pour, pour faire une espèce de traversée du désert, une traversée de l'océan, comme on traverse la nuit, et au milieu de peintures qui sont dans des boîtes, au pied des murs, il reste rien, et lui, il va nous parler, en fait, bien plus que du musée, c'est ce que j'ai compris, il va nous parler, en fait, de son rapport au dessin, de son rapport à l'art, de ce que tout ça lui a enseigné, et combien lui s'est métamorphosé aussi à travers tout ça.
0: Oui.
3: Bref, c'est très intime, on sent toute sa fragilité, ça va bien ailleurs que là où je pensais que ça allait initialement.
0: Oui, ben je suis à la même place dans ma lecture, puis on l'a pas mentionné, mais donc ça s'appelle Un diamant dans les gravats, et il y a très peu de dessins aussi.
3: Oui, exact.
0: Alors, c'est le premier récit d'un illustrateur, ça aussi, découvrir un artiste qui est pas à travers son médium habituel.
3: Oui. Mais en même temps, il a besoin de cette béquille-là. D'ailleurs, il l'a dit, pour traverser ce projet-là, il a besoin d'un carnet. Il a demandé un carnet d'ailleurs, comme il l'a dit, qui est à peu près le format du roman qu'on a entre les mains. Et c'est avec ça, donc, qu'il va réussir à passer à travers, en fait.
0: Un diamant dans les gravats de Luz. On va y revenir une nuit au musée avec Jean-Paul Hyde. Merci d'être avec nous, Jean-Paul. Mais d'abord, pendant des décennies, elle a joué les mots des autres au théâtre, à l'écran. Mais l'an dernier, elle a fait le grand saut et a publié son premier roman, Traverser la tempête, avec un sombrero. Bonjour, Geneviève Brouillette.
1: Bonjour.
0: On parlait d'utiliser un autre médium que celui qui a toujours été le sien pour s'exprimer.
1: C'est vrai.
0: C'est ça qui est arrivé l'an dernier.
1: Oui, c'est vrai. Ouais. Tout à fait. Et puis, c'est une très, très bonne idée pour un artiste de

0: C'est pas, ça m'a donné une fraîcheur puis une liberté que j'ai trouvée délicieuse.
1: Tu dis d'ailleurs dans la postface du livre, j'ai été fascinée de constater que la source de la création, quelle qu'en soit la forme, est toujours la même. Fait que finalement, t'es allée t'exprimer d'une autre façon, mais t'as puisé ton inspiration au même endroit. C'est où?
0: C'est dans le ventre.
1: C'est dans le ventre.
0: Oui.
1: C'est dans les tripes.
0: Et je dirais même que moi, j'appelle ça quand ça danse dans mon ventre, ça veut dire que je suis au bon endroit.
1: OK. Donc, comment ça se manifeste?
0: Je sais pas comment l'expliquer. Mais des fois, quand je suis en train de jouer avec un collègue ou une collègue actrice, t'es en train de faire la scène, puis tu sais qu'il y a quelque chose de magique qui est en train de se passer, ça danse dans ton ventre. Il y a quelque chose qui coule, qui est naturel. Puis, ben, quand on écrit, c'est la même chose. Ouais. Tout d'un coup, tu sais que tu viens de tirer sur un fil, puis t'es en train de le dérouler, puis qu'il y a quelque chose d'intéressant qui est là au bout de ça. Puis c'est comme. Je sais pas, une petite étincelle de joie ou de. Oui. Mais c'est y a ça. Pas même si tu parles de quelque chose de grave, là, évidemment. Là.
1: Mais il n'y a pas d'interlocuteur. Tu dis quand tu es dans une scène avec quelqu'un, tu joues, tu le ressens. Là, c'est toi, ton ordinateur ou ton calepin.
0: Oui, c'est ça. Ouais. Mais c'est pareil. Même quand c'est encore plus facile, peut-être, à saisir parce que tu es dans le silence, tu n'es pas pressé par une équipe. Le stress n'est pas là. Fait que. Oui, c'est ça. En tout cas, moi, c'est ça qui me guide dans ma création. C'est le contraire de la souffrance, en fait.
1: Ben, c'est tellement une belle. De
2: convaincre
1: quelqu'un d'écrire un premier roman.
2: Alors que pour bien des gens, écrire, c'est souffrir.
0: Ah, mais je suis en train de faire l'adaptation cinématographique et je peux vous dire que je saigne du cœur et des yeux constamment. Mais ça reste que quand on trouve le bon angle ou la bonne porte, ou qu'on est en train de toucher à quelque chose de vrai, c'est immanquablement joyeux.
3: Ouais, puis est-ce qu'on a à se buter contre le syndrome de l'imposteur?
0: Ben non, je l'ai senti toute ma vie comme actrice. Okay. C'est quelque chose qui m'accompagne de toute façon. Même que je l'avais encore moins, parce que là, je me disais, je prétends même pas. Tu sais, à la limite, je veux dire, je vais envoyer ça à des éditeurs, puis s'ils trouvent ça mauvais, ils ont juste à pas le publier. Donc, tu sais, j'avais pas. Je me disais, écoute, t'es imposteur à partir du moment où tu commences, de toute façon.
3: C'est
0: bien sûr,
3: Tête,
0: faut que tu t'accordes aussi la permission de prendre ce désir-là au sérieux, puis d'y accorder du temps, puis de l'énergie, puis de la foi d'une certaine façon. T'sais. Fait que ça, ben, pour n'importe quelle entreprise artistique, ça prend ce moment-là où tu es assez audacieux pour croire qu'il y a peut-être quelque chose d'intéressant à proposer. T'sais.
1: Ça a été quoi le déclencheur pour toi de cet acte de foi-là, Geneviève?
0: Je te dirais que, ben, tu sais, ça fait il y a longtemps que j'écris, mais que j'écrivais plus en cachette, étant entourée de plein de gens intelligents qui écrivaient depuis. Puis longtemps, je me disais, je vais laisser ça aux autres. Mais c'est Christine Brouillet, la merveilleuse Christine, qui m'avait invitée à participer à un collectif d'auteurs à écrire une nouvelle. Puis là, je lui ai dit, ben écoute, je vais écrire quelque chose. Puis là, t'es mon amie, fait que je t'envoie ça. Si c'est mauvais, tu le jettes, on s'en parle jamais. OK? Quand on se voit, c'est comme si c'était jamais arrivé. Puis c'est beau. Puis là, finalement, tu sais, elle me renvoie. Bon, ben, c'est déjà chez l'éditrice, puis tout ça. Puis bon, ben, cette éditrice-là, ensuite, m'a encouragé à écrire plus. Fait qu'en tout cas, je me suis dit, ça, je vais écrire une autre nouvelle, mais cette nouvelle-là est devenue un roman. Je me suis, comme, raconté des histoires à moi-même. Parce que m'asseoir pour dire, je vais écrire un roman, je suis pas sûre que j'aurais été capable. Okay. C'est une grosse bouchée.
1: Fait que tu t'es surprise toi-même, finalement.
0: Oui, c'est ça, je me suis leurrée.
1: En continuant de tisser le fil, y en a d'autres, des plumes fées marraines comme ça qui t'ont aidée à travers ça. Tu nommes Christine Brouillet, Pascal Monpetit, Nathalie Boisvert aussi, je pense.
0: Oui.
1: Ta mère aussi, Geneviève, qui a été comme la première, je pense, à allumer l'étincelle.
0: C'est trop beau. Ben, ma mère, qui a 91 ans aujourd'hui, qui lit encore 3-4 livres par semaine.
1: Wow!
0: Donc oui, ma mère qui m'a légué la passion de la lecture, en fait, puis qui m'a dit, tu sais, quand t'aimes lire, tu seras jamais tout seul dans la vie. Mm-hmm. Et c'est vrai, tu sais. Donc, tout petite, elle m'en venait toutes les semaines à la bibliothèque, je veux dire. Et j'ai des images, parce que je sais pas si vous faisiez ça enfant, mais tu sais, une fois que t'es couché, que tes parents t'ont couché, tu te relèves en cachette, puis t'es espionne.
1: Oui.
0: Puis ce que je revois, c'est elle qui finit de nettoyer sa cuisine, qui s'installe avec un livre, tu sais.
1: Comme une récompense.
0: Oui, c'est ça.
1: Après les tâches de la journée.
0: Ouais, c'est le plus beau cadeau qu'elle aurait pu me donner.
1: Ces premiers pas d'auteur ou d'écrivaine-là, bon, je sais que tu tiens au titre primo-romancière.
0: C'est oui, correct. Parce que là, tu sais, je trouve que c'est quand beau, même, je vais en écrire un deuxième avant de me...
1: C'est un beau mot, mais donc, ça t'a permis de faire tes premiers pas dans le monde des auteurs, d'aller à la rencontre de tes lecteurs. J'ai trouvé ça beau hier en terminant le roman, Geneviève, que de voir que tu t'adressais directement aux lecteurs, aux lectrices, quitte à leur donner même une adresse à laquelle t'écrire.
0: Hey,
1: j'avais besoin de feedback.
0: Ben, je me suis dit, écoute, ils vont peut-être en avoir

0: 10-12 qui vont m'écrire. Je pense que je suis rendue à 350 courriels. C'est tellement délicieux et le fun. Et le James Allman était là. Je suis tellement jaloux de ton idée d'avoir créé une adresse pour ça.
1: J'en veux de l'amour, moi aussi.
0: Fun, oui. Là. C'est vraiment intéressant. Parce qu'il y en a qui m'envoient des photos de... Parce qu'il y a un chien dans mon livre. Donc là, ils sont assis sur leur divan avec leur chien. T'sais, ils m'envoient une photo de où ils l'ont lu, ouais. Dans quel... Ils me racontent comment ça se fait que le livre est tombé dans leur main. Il y en a qui me disent que ça a résonné dans leur vie. Parce que bon, ça a été un roman qui réinvente la roue, c'est quand même un roman, je dirais, porteur d'espoir.
1: Ouais, donc, quelqu'un qui est à une cette Julie qui est à une croisée des chemins, oui, qui est entre ça. Deux mondes, sa vie d'avant et sa vie de demain.
0: C'est ça, qui traverse ouais. une grosse tempête. Fait qu'il y a beaucoup de gens qui m'ont dit, tu sais, genre, il y en a un qui m'a dit, ah, depuis un an, je suis en deuil de ma femme, puis là, ce livre-là m'a donné envie, m'a fait croire que, bien sûr, la vie va continuer, je vais aimer à nouveau. Tu sais, je suis comme, mon Dieu, je l'ai écrit juste pour lui, que c'est bien correct, là, tout le temps. C'est super. Ouais. Bref, c'est vraiment... Pour toutes ces heures passées seules dans notre bureau, on a bien le droit de recevoir
1: quelques
0: deux, trois petits courriels.
1: Quelques petites accolades. Oui, absolument.
0: Et les gens sont gentils.
1: Oui. Ouais. Je présume donc, Geneviève, que tu as passé la dernière année dans les salons du livre. Ça aussi, ça fait partie du chemin des nouveaux auteurs.
0: Fun.
1: Oui, comment ça s'est passé, ce saut-là?
0: Ben moi, c'est ça. Je suis une fille de gang. Je suis une actrice. Hein, d'habitude, une gang d'acteurs au théâtre, des techniciens, une gang de tournage. Donc, c'est le fun. J'aime la solitude, mais découvrir que les salons du livre, c'est le party des auteurs.
2: Ouais, c'est une fond,
0: C'est tellement le fun! Alors, des belles têtes, des gens intéressants, des gens intelligents. Je veux dire, une fois que le salon est terminé, là, ça commence, c'est là que ça part, puis on est tout en région, à l'hôtel. Fait que là, tout le monde s'en va super ensemble, ça. Et j'ai fait des rencontres merveilleuses. Et bien sûr aussi, j'ai rencontré les lecteurs, mais pas encore vraiment, parce que ils n'ont pas eu le temps de lire mon livre, ils l'ont acheté.
1: Tu le présentais.
0: C'est vers la fin de ma tournée des salons du livre que là, il y en avait qui venaient me parler du livre. Mais sinon, c'était « Ah, vous avez écrit un livre! Ben voyons donc! C'est pas le livre de votre vie! » Non!
1: Non, c'est pas une autobiographie.
0: Ah, ça serait pas intéressant.
1: Alors, c'est pour ça, je présume, Geneviève, que quand on t'a demandé de nous sortir des livres marquants dans ton parcours, t'es allée avec finalement les derniers coups de cœur, les nouveaux amis que tu t'es fait.
0: Oui, c'est ça, spécial salon du livre 2025.
1: OK, parfait. On va commencer. Avec la première sur la liste, et c'est Michel Plomer.
0: Oh, mon Dieu. Ouais. Est-ce que vous avez lu De métal et d'amour? Tu l'as lu, Sonia?
3: Oh oui.
0: Moi, ce livre-là m'a rentré directement dans le cœur et je trouve qu'il a poursu la lumière qu'il mérite. C'est un grand roman en ce qui me concerne. Mm-hmm. Justement, si on veut parler d'un livre lumineux et plein d'espoir, là, si vous avez besoin... Avec ce qu'on lit dans les journaux ces temps-ci, là, je veux dire juste ce dont vous allez parler dans votre livre, là, Donald Trump, qui est une dégueulasserie après l'autre à chaque jour, de lire des livres comme ça, c'est l'histoire. Donc, Michel a eu un accident de voiture qui l'a laissé vraiment en mille miettes. Je veux dire, elle était cassée de partout et ils lui ont mis un corset en métal et sa tête était immobilisée par une espèce de système. En tout cas, on a déjà vu ça, là, qui est vissé après le corset. Bref, tu peux plus bouger pendant 5-6 mois. T'es couché sur le dos puis tu peux rien faire d'autre que voir les gens qui se penchent sur toi pour te parler.
1: Ouais.
0: Et c'est le livre le plus positif et lumineux que j'ai lu de ma vie. Alors, c'est une horrible, je veux dire, une épreuve incroyable et surmontable. Et elle est juste dans « on prend soin de moi, je suis pas abandonnée, je suis pas seule au monde. Il y a des gens qui viennent me voir. C'est beau, là. » Puis, ben, c'est toute sa reconstruction. Puis en même temps, c'est tout ce à quoi elle pense pendant qu'elle est là, pendant ces 5-6 mois-là, immobile, à regarder le plafond.
1: Ou elle peut pas écrire.
0: Elle repense au livre qu'elle était en train d'écrire, qui était des conversations et des rencontres entre des femmes d'âge mûr et des enfants. Fait qu'elle revisite ces chapitres-là. Et tout ça est inséré dans sa guérison. Mm-hmm. C'est très beau. Je vous le dis, là, si vous voulez un rayon de soleil dans votre vie, lisez ça.
1: De métal et d'amour de Michel Plomer. Mm-hmm. Est-ce que Geneviève, de devenir officiellement primo-romancière, ça a changé ta façon de voir le monde? Est-ce qu'il faut une acuité différente? Ou le travail d'actrice permettait ça?
0: C'était déjà
1: le canal était ouvert.
0: Oui, puis j'ai travaillé quand même... J'ai travaillé à développer des projets de séries télé aussi. Tu sais, j'étais déjà tout le temps en train de prendre des notes. Puis, bref, c'est merveilleux. Non, c'est la même chose. Je suis toujours en

0: train d'inventer la vie des gens. Genre, j'adore prendre le métro, je suis venue sans métro. Là, il y avait une fille avec un rouleau. Un rouleau, tu sais, comme pour dans les cheveux, oui, dans le toupet.
1: Oui.
0: Écoute, je suis partie là-dessus pendant tout le long que je m'en venais. Qu'est-ce qui est arrivé? Elle l'a-tu oublié? Elle sait-tu qu'elle l'a? Qu'est-ce qui se passe? Bref.
1: Il y a de l'inspiration partout.
0: Oui, c'est
1: OK.
0: Ça.
1: Deuxième livre marquant ou rencontre marquante pour toi, Geneviève Brouillette, c'est Hakim Gagnon. Ton petit bum de salon.
0: Mon petit Hakim. Mais je dis mon petit Hakim. Hey, c'est pas fin de dire mon petit Hakim parce que c'est vraiment loin d'être un petit auteur. Non, mais Hakim, il est merveilleux.
1: Le connaissais-tu avant d'arriver?
0: Non, je le connaissais pas. Et puis, j'ai commencé par La Dèche. Et c'est un livre qui m'a vraiment bouleversée. Mm-hmm. En plus de la rencontre d'Hakim, qui est un bum. Puis qui est... moi aussi, je suis un petit peu une bum.
1: Qui est arrivé aussi tard à l'écriture. Qui a eu comme toute une vie avant de commencer son premier
0: roman. Oui, puis qui est arrivé tard au succès. Uh-huh. Mais qu'enfin, là, ça s'est manifesté dans sa vie. Et dans La Dèche, la réflexion qu'il y a sur le fait d'être un artiste, mais qui n'est pas reconnu. Mm. La douleur que tu portes quand tu es un artiste qui n'est pas pris au sérieux parce que tu n'as pas connu nécessairement le succès. Moi, ça m'a tellement touché, ça m'a tellement émue parce que c'est difficile, comme je disais tout à l'heure, de se prendre au sérieux. Puis ça demande ça, si tu veux créer quelque chose qui a une profondeur puis qui a une valeur.
1: Ça suppose d'être vulnérable aussi, d'accepter peut-être qu'il y aura du rejet au bout de ça.
0: Oui, sauf que tu sais, c'est difficile s'il n'y a personne autour de toi qui le croit ou s'il n'y a personne qui le voit aussi. Tu sais, ça demande un courage puis une foi immense. Puis c'est ça m'a tellement touchée. Je trouve qu'il a nommé ça d'une manière vraiment... J'avais jamais lu ça aussi clairement exprimé que dans La Dèche. Et en plus, il est drôle. C'est drôle, La Dèche. C'est drôle, c'est fou, c'est touchant.
1: Ouais.
0: Et ben, mon Dieu, moi, si j'étais Marc Séguin, j'y ferais des gros cadeaux là, à ce gars-là. Parce que,
1: oui, parce que dans La Dèche, il achète... en fait, il achète la toile qui est la page couverture.
0: Oui, c'est ça. Et je veux dire, il parle de son amour de Marc Séguin pendant à peu près 35 ans. Je le comprends, là. Il y a pas grand-chose à pas aimer là-dedans, là, dans Marc Séguin, mais quand même, c'est formidable.
1: Je vois aussi, Geneviève, que dans tes bonnes rencontres du Salon du Livre, il y a Francis Ouellet. On est avec Mélas de Fantaisie.
0: Oui.
1: On est dans une crudité, là, quand
0: même.
1: Oui, quand
0: genre
1: même.
0: De plume on dirait que
1: ça te plaît, ça?
0: C'est drôle.
1: On vient au trip, là.
0: C'est drôle. Je commençais à lire Mélas de Fantaisie, puis j'étais comme, oh mon Dieu, on dirait du Pagnol, tu sais.
2: Ouais.
0: Quelqu'un qui est amoureux d'un territoire, qui a son langage. Là, à un moment donné, j'étais comme, oh, Pagnol sur l'acide, par exemple. Pagnol, levé métal, hein, parce que il nous parle quand même d'un univers, d'un monde, hein, des gens dans l'est de Montréal, ce qu'il appelle des petits crottés, parce qu'il raconte dans le fond son enfance à lui. Là,
2: mais il aime ses personnages, c'est
0: tellement,
2: ça qui est fabuleux.
0: C'est toute la tendresse, ouais. L'humanité qu'il y a là-dedans. Comme je disais, je ne verrai plus jamais un petit crotté de la même manière à Star que depuis que je t'ai lu, parce qu'il y a tellement de beauté, de lumière, d'humanité, même dans c'est très dur comme livre. Là. Mais j'aurais pu parler de mille affaires. Je suis en train de lire Véronique Marcotte. Là. J'ai des personnes à qui dire que j'ai peur. Je suis pas capable de le déposer. J'adore ça. Je viens de lire aussi La mère des larves, Mojari.
1: Ouais. Geneviève, je te promets quelques minutes à la fin de cette heure-là. On va en revenir.
0: Okay.
1: Je sais qu'il y a encore des noms.
0: On va plugger plein de monde. Hein? Oui.
1: On va y revenir. Merci d'être avec nous, Geneviève Brouillette.
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1: c'est notre c'est pas une vraie chanson. Ouais. C'est un sketch derrière la série humoristique Kamikaze de Télé-Québec. C'est une promotion de la troisième saison. À venir d'ailleurs à l'hiver 2027. Vous avez entendu Simon Lacroix, le comédien, chanter les louanges du Canada ou du Québec qui deviendrait le 51e État des États-Unis. La capsule a beaucoup fait réagir, comme je pense le livre dont on va vous parler en club de lecture aujourd'hui. C'est l'idée de départ derrière 51e Canada 2038 d'Hervé Gagnon, publié aux éditions À lire. Je vous le dis, les éditions À lire, généralement, là, on est dans le genre de l'horreur. Patrick Sonnecal a publié tous ses livres chez À lire.
5: Le policier.
1: Le science-fiction, le fantasy, le polar. Tous des genres qui

0: pourrait se retrouver finalement dans 151e. Oui, tout à fait. Alors, Sonia Sarfati, journaliste, Anne Lagacé-Dawson, j'allais dire ex-journaliste, mais on est toujours
1: commentatrice
0: d'actualité, ex-politicienne aussi. Non, mais je le dis pour camper ton amour de la politique.
1: Ouais,
0: votre rapport, toutes les deux, à la dystopie, est-ce que c'est un genre que vous fréquentez, Anne?
1: De moins en moins, ouais. Parce que je trouve que ce qu'on lit dans les journaux et ce qu'on entend à la radio, ce qu'on voit à la télé,
0: c'est
1: ça relève pas mal de la dystopie, puis c'est tellement anxiogène. Et d'ailleurs, c'est ce que Hervé Gagnon a dit, il a écrit le livre parce qu'il a peur de ce qui se passe. Puis ça lui est venu très rapidement, puis le livre est sorti très rapidement. Et là, on l'a devant nous. Et moi, je trouve que ça tombe à point. Je pense que c'est le premier, et c'est tout à son honneur, de se lancer sur ce que ça pourrait être une annexation,
2: annexion,
1: trop de syllabes, du Québec et du Canada. Ouais. Et c'est très plausible, hein. C'est vrai. Mais d'ailleurs, ça commence avec un discours qui est un discours
0: presque copié-collé
1: de Donald Trump, qui s'appelle Daniel
0: J. From
1: F-R-O-M-M, comme ça le psychologue qui a étudié les autoritaires, d'ailleurs, dans son, dans son analyse psychologique de l'humain. Alors, c'est le premier roman en français sur ce phénomène de vouloir prendre le contrôle du Québec et du Canada par les États-Unis. Si ça se passait, ce serait la troisième tentative des États-Unis, parce qu'ils ont déjà tenté d'annexer le Canada en 1773,
0: à la 75, création des États-Unis.
1: Et en 1812, la guerre 1812. Alors, c'est très plausible et c'est très dérangeant et c'est une lecture extrêmement rapide où il y a quand même des blagues, il y a des jeux de mots, il y a des références à la musique populaire américaine.
0: Une chance qu'il y a des blagues.
1: Green Day, American Idiot. Puis moi, ça m'a fait penser à Jean-Pierre Ferland, God is an American.
0: Uh-huh.
1: Parce qu'on vit sous cette espèce de régime violent où il n'y a pas d'assurance maladie. Tu sais, on aime les États-Unis, puis on les haït en même temps.
0: Ouais.
1: Et puis les Québécois ont une relation assez spéciale avec les États-Unis quand même.
0: Ouais. Sonia, Hervé Gagnon, il est auteur, mais il a aussi une formation d'historien. Donc, généralement, lui, son truc, c'est de regarder en arrière.
1: Ah oui.
0: Puis là,
1: il
0: fait l'exercice de regarder devant, mais nourri aussi par l'histoire, justement.
3: Par l'histoire. Mais moi, c'est un auteur que je suis et que j'aime énormément. Ces séries comme Damné, où on est dans les Templiers, les Cathares. Dans sa série un peu plus contemporaine, mais quand même dans les années 1890, les enquêtes de Joseph Laflamme, qui est un journaliste à Montréal. Et là, on rentre dans les arcanes des francs-maçons, par exemple. Mm-hmm. Et on revisite l'histoire de cette période-là du Québec. Et c'est des romans qui sont très assis sur l'histoire et qui sont riches, qui sont très, très fouillés. Ce qui m'a plu dans 51e, entre autres, c'est que généralement, dans les dystopies, quand on arrive... Le Canada, je pense au film Civil War, par exemple, où il y a un roman qui vient de sortir qui s'appelle Sanctuaire. Le Canada est toujours... C'est les États-Unis qui s'effondrent et le Canada est perçu comme une terre d'accueil.
0: C'est vrai.
3: Mais là c'est...
0: Margaret Atwood l'a fait aussi avec La Servante Écarlate.
3: Et Margaret Atwood avec La Servante Écarlate, c'est ça. Et là, on est complètement dans l'opposé.
0: Uh-huh.
3: Et oui, comme disait Anne tout à l'heure, on commence avec le discours de janvier 2025. C'est mot à mot le discours de Donald Trump.
0: On reconnaît la cadence de Trump.
3: Ah ouais, les délires, les phrases pas finies.
0: On a investi des milliards dans leur sécurité.
3: Ah, ben oui.
0: On gaspille notre argent sur le Canada.
3: Personnellement, comme journaliste, ça m'a un peu... embêté qu'il n'y ait pas de référence quelque part, qu'on mentionne pas, parce que c'est vraiment attribué à un personnage fictif, mais ce discours-là, et là je suis même allée vérifier sur un site, c'est vraiment du mot à mot, ça m'a un peu agacée, et j'ai un petit peu moins embarqué dans l'humour, même si j'ai souri quand j'ai vu Pierre Poilievre qui est devenu Peter O'Hare. Alors, il y a des noms comme ça.
0: Dans l'anglais, donc
1: c'est ça. Lièvre, c'est Hare. En anglais, donc c'est un jeu de mots sur le nom de Pierre Poilievre.
3: Paul Saint-Pierre, Palamondon, qui devient
1: Jean Saint-Just Dupont.
0: Ça fonctionne, ça fonctionne.
1: Quand même. Puis Justin Trudeau, qui est Jasmin Thériault, et Don Lincoln, qui est Doug Ford.
0: Oui, donc c'est ça. Enfin, c'est comme si on était dans un univers parallèle qui ressemble un peu à aujourd'hui, mais qu'on aurait pris une...

0: une autre
1: direction, ouais. Entre autres parce que ça aurait été Pierre Poilievre qui aurait pris le pouvoir, mm-hmm. au moment des dernières élections fédérales.
0: Donc au moment où Hervé Gagnon commence l'écriture de 51e, on ne sait toujours pas que c'est Mark Carney qui deviendra premier ministre du Canada. Donc lui part de cette idée que les conservateurs sont en avance,
1: oui.
0: Il est possible que le Canada verse vers les conservateurs et s'imagine ce qui va se passer ensuite. OK.
1: Oui. C'est
0: Anne, quel est le déclencheur? Comment on passe d'être dans le Canada de 2025 à ce Canada 2038 que dépeint Hervé Gagnon, qui est un Canada essentiellement qui ne ressemble en rien à celui d'aujourd'hui, qui est annexé aux États-Unis, qui est finalement, qui a même un gouverneur de l'État du Canada? Le déclencheur, c'est quoi?
2: C'est quand on ferme l'électricité. Ce qui a été déjà mentionné comme mesure...
0: La semaine passée par Doug Ford.
2: Voilà. Oui, okay. Donc, on ferme les lumières, puis tout le reste.
0: On prie les Américains
2: d'électricité. Les États-Unis, rapido, là, ils sont ici, devant, ils s'en viennent chez nous, mm-hmm. et ils font de Montréal la capitale de la nouvelle colonie, ou en tout cas, c'est un peu comme le Puerto Rico, le statut du Nouveau-Canada, c'est-à-dire à peu près zéro statut, et c'est vraiment, ça se passe, tout le roman se passe à Montréal, en fait. Ouais. Et Montréal est devenu délabré, tout le monde habite des logements miteux, il y a du rationnement, il y a... Et puis, on parle souvent du café dans le roman. Le nouveau café sous le régime, là, c'est infect, pas buvable. Il n'y a rien à manger qui soit bon. Il y a du graffiti partout. Un Montréalais sur quatre est sans abri et souvent drogué. Mm-hmm. Alors, on parle des drogués comme étant des zombies, comme on voit dans le Downtown Eastside à Vancouver.
0: On présume un Canada sans filet social, qui est une des choses qui nous démarque des Américains.
2: Et la clé de ça, justement, le manque de filet social, c'est qu'il n'y a plus d'assurance maladie universelle et publique. Et on fait du CHUM, l'hôpital américain, ce qui m'a particulièrement atteint, parce que moi, je fréquente cet hôpital-là, qui est probablement un des meilleurs hôpitaux au monde,
0: absolument.
2: Sinon en Amérique du Nord. Alors, un des drames clés de l'histoire, c'est qu'il y a un personnage qui a une partenaire qui tombe malade, puis elle n'a pas l'argent pour faire soigner sa bien-aimée, et elle fait des trucs un peu louches pour pouvoir se mettre la main sur l'argent nécessaire. Mmh. Alors, le filet social n'existe plus. Moi, c'est très important d'y penser si jamais il y avait...
0: Alors, on est en pleine élection, en tout cas ici au Québec, on est en élection, parle de la place du privé versus du public, on parle de ce filet social-là qu'on tient pour acquis.
2: Et en Alberta, on est en train de s'attaquer directement au système de l'assurance maladie universelle. Oui. Et on voit Mme Fréchette qui, tu sais, muse aloud, elle parle un peu de ça aussi. C'est comme, là, n'importe quoi, là, c'est terrible de voir ça. Et je vais juste arrêter, parce que je parle trop, mais il y a Mark Carney qui est à Toronto, une espèce de rassemblement des grands hommes d'affaires, BlackRock, toute la gang, là, c'est ce qu'on appelle Davos sur le lac Ontario, là. Pour voir qu'est-ce qu'on peut faire pour faire venir l'argent des États-Unis pour booster l'économie canadienne. Alors, c'est vraiment très à point, ce roman-là.
0: Ça nous fait lire l'actualité du moment d'un œil différent. Ouais. Bon, à nous écouter comme ça, vous pensez peut-être qu'il est question uniquement de politique, mais le mécanisme qu'utilise Hervé Gagnon, c'est celui du polar. Du début à la fin. Donc, on rencontre un enquêteur. Ouais. Dans quel contexte cet enquêteur-là se retrouve dans l'histoire?
1: C'est la fille du gouverneur du 51e État qui se fait enlever. Et donc, il y a une enquête. Et c'est une enquête bien menée, mm-hmm. assez traditionnelle, mais elle est bien menée par Hervé Gagnon, qui, de toute manière, est très habitué à ce genre-là. Peut-être que on voit, c'est un peu comme deux romans en un, finalement.
0: On utilise peut-être le polar pour appâter le lecteur, parce que c'est un genre qui se lit facilement, on est toujours tenu en haleine, on veut savoir ce qui va se passer, ce que la femme du...
1: L'aspect polar occupe les deux tiers du livre. C'est sûr qu'on a toujours le Montréal décrépit, tout ça, en arrière-fond.
0: Ouais.
1: Mais le polar est vraiment la partie... Si j'avais un bémol à dire, c'est que moi, j'aurais aimé en savoir plus. Les Américains, quand ils débarquent, ça se fait en 3 semaines. Il y a ce qu'ils appellent la grande noirceur. Et 3 semaines après, c'est fait.
0: L'OTAN, on n'a pas accès aux 15 ans qui séparent le moment de l'invasion américaine et puis le Canada qu'on trouve.
1: Et la réaction des pays de l'OTAN ou de l'Europe, on nous dit ils étaient sidérés, ils n'ont pas bougé. Moi, quelque part, j'espère qu'ils bougeraient un petit peu plus si quelque chose comme ça nous tombait sur la tête. J'en aurais pris plus de cet aspect-là au détriment.

0: peut-être de l'enquête policière, ouais. Mais bon, mais c'est quand même le fun de voir de socialement quand les bon, il y a les collaborateurs, mais il y a aussi les résistants, le FLQ qui
1: retourne, qui retourne
2: dans le...
1: Alors c'est le retour du FLQ,
2: ben,
1: de l'intrigue, ouais. OK. C'est un petit clin d'œil comme ça à l'histoire, il est question de la loi 101 notamment
0: qu'on a aboli
1: ouais. Là-bas, oui, ouais, on parle d'American. Il y a quand même des petites perles ici et là, on parle d'américanisation du temps que ça prend une génération ou deux d'oublier oui. d'où elle vient, par exemple. Hervé Gagnon essaie de nous faire réaliser aussi que notre américanisation, c'est peut-être le début d'une annexion.
2: Oui, et oui, ça, pas seulement au Québec. Hein. Mm-hmm. C'est vraiment depuis longtemps qu'on en parle au Canada anglais. Et il y a le Front de libération du Québec, mais aussi le Front de libération du Canada. Maritimes Liberation Front, Ontario Liberation Front. Donc, partout, pas seulement au Québec, ouais. il y a une résistance. Ouais. Mais là, on est vraiment, on suit le drame au Québec. Et je ne vais pas divulgâcher, là, mais c'est vraiment intéressant la façon que ça se développe ouais. à l'intérieur de l'univers de l'enquêteur qui s'appelle Jean-François Foley, Jeff Foley, qui enquête avec sa partenaire Alexandra Fils-Aimé. Mm-hmm. Alors, les personnages policiers sont vraiment intéressants et ça me rappelle un peu Rebus de Ian Rankin. Ah. C'est une série de polars basée en Écosse. Parce que Rebus, c'est un type un peu, il boit trop, c'est un peu magané, puis il lui arrive une grande tragédie à Jeff Foley, ouais. qui est un peu... Mmh. qui manque de détails, à mon avis, ouais. mais qui est, c'est un fond tragique pour le personnage. Et il y a aussi une série que j'ai beaucoup aimée qui se compare un peu à ça. C'est la série Berlin Noir. Berlin Noir, ouais. en anglais, Berlin Noir, de Philip Kerr. Ça se passe dans les années 30, avant la prise de pouvoir des nazis. À une période où il y a des policiers qui se font malmener par les nazis, qui ne sont pas nazis. C'est un peu la situation de Jeff Foley. Il n'est pas du tout pour l'annexation, alors qu'il a des collègues, il y a des juges. On déplace le quartier général de la police au palais de justice.
1: Oui, de façon temporaire.
2: Tout tombe en morceaux. Oui. Toute l'infrastructure oui. de la société civile est en morceaux.
3: Oui.
2: Et eux, les policiers de Montréal, essayent de défendre... Je pense que c'est la première fois que j'entends parler d'un policier qui prend le métro. D'ailleurs, il habite Verdun.
0: Ouais.
2: Alors qu'ils habitent tous à Lachenaie, puis à je sais pas où, là, en dehors de Montréal. Et c'est un personnage sympathique. Alors, c'est vraiment... J'aurais aimé ça, plus de détails sur lui, qu'on en sache un peu sur ses origines. Mais c'est plausible, ça aussi. Ouais. Parce que je pense que les policiers, devant ce phénomène-là... Ouais. sont plutôt sympathisants des felkistes qu'autre chose.
1: Ah, c'est ben ça, oui. on sent un ambivalence chez Foley, dans le fond. Oui. Il est pas sûr, on n'est pas toujours certain de quel côté il loge ou de quelle décision il va prendre en avançant, parce que sa job, c'est de retrouver.
2: La décision se prend pour lui. Là. Okay. Je vais pas justement.
0: Faut pas trop en dire.
2: C'est ça.
0: Mais c'est ça, on voit comment le bagage d'historien de Hervé Gagnon alimente ce futur. Parce qu'on le dit souvent, hein, l'histoire se répète. Alors, il a comme adapté des choses qu'on a déjà vues, déjà mais à cette espèce de futur qu'on veut absolument pas voir nous arriver.
1: Non, puis pour peut-être des plus jeunes lecteurs qui ont entendu parler de certains épisodes dans l'histoire du Québec et du Canada récent, il y a là des clins d'œil. Speak White, on parlait de l'abolition de la loi.
2: Speak American,
1: tout à fait. Pour une fan de politique, Anne, là, quand il est question de gerrymandering, de redessinage de la carte électorale pour favoriser les
2: totalement.
1: Votes, de se repermettre un troisième mandat, de manipuler la Cour suprême. Donc, il y a beaucoup de notions, à la fois politiques et historiques. À votre avis, est-ce que c'est pour tout le monde?
0: Oui, ben c'est ça. Pour moi, c'est un livre pour tout le monde.
2: Okay. Ouais.
0: Et vraiment, même si on n'est pas un fan, si on n'aime pas le genre dystopie, c'est un livre qui se lit vraiment tout seul. Là. Ça va plaire. Oui. C'est un roman populaire dans le beau sens du terme.
2: Oui, 400 pages plein de ce qu'on appelle en anglais cliffhanger.
0: Ah oui.
2: Alors là, on est en train de dire, oh, il faut que je lise le prochain chapitre. Mm-hmm. Ça se lit rapido.
0: Oui.
2: Et c'est vraiment... moi, je pense que ça tombe à point. Là. C'est génial de la part d'Hervé Gagnon.
1: Alors, ça s'appelle 51e Canada 2038 d'Hervé Gagnon. C'est paru hier, jour du 11 septembre.
0: Ben oui, hasard.
1: Il paraît qu'il n'y a pas de hasard. Vous le trouvez aux éditions à lire. Il est donc disponible maintenant. Merci beaucoup à vous deux de l'avoir lu pour nous.
2: Merci. Plaisir.
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0: avec l'illustrateur. On se dit en train de se dire, je disais que c'est déprimant. Moi, j'ai trouvé ça déprimant, 51e, c'est déprimant.
1: Non, mais à la fin, c'est pas aussi déprimant que ça parce qu'il s'agit d'une résistance. D'ailleurs, je voulais
0: c'est
1: dire
0: vrai,
1: que
0: y a une résistance qui s'installe.
1: J'en ai parlé à Charlie Angus qui mène une espèce de campagne qui s'appelle La Résistance sur Internet et fait des rencontres, des rassemblements partout au Canada anglais. Puis lui a dit, il faut absolument le traduire, ce livre-là.
0: Je pense qu'il va avoir un intérêt, en tout cas,
1: parce
0: des
1: lecteurs. La résistance, il y en a une quand même. Ouais. C'est qu'il ne faut pas être trop sans espoir.
0: Merci beaucoup, Anne. Bon, on va se tourner un petit peu plus vers la lumière, si vous le permettez. D'ailleurs, avec Luz. Luz, ça veut dire lumière. Avec l'illustrateur et dessinateur Jean-Paul Hyde, que vous avez connu pour son travail dans Crow, notamment, Le Petit Astronaute, Cru, avec Claude Paiement, paru en 2025. On va plonger au cœur du premier récit de l'illustrateur et bédéiste français Luz, Reynald Luzier de son vrai nom. Ça s'appelle Un diamant dans les gravats et c'est publié dans la collection Ma nuit au musée chez Stock. D'ailleurs, on va y revenir. Qu'est-ce que tu connaissais, Jean-Paul, de Luz, toi?
2: Alors, moi, je connaissais surtout sa période des 10 dernières années, au moment où il s'est mis à faire beaucoup plus de BD. Mm-hmm. Bon, c'est un illustrateur, dessinateur de presse, donc évidemment, à Charlie et ailleurs.
0: Charlie Hebdo.
2: Bon, j'étais moins exposé à ça parce que souvent, dans Charlie, on parle de sujets qui sont très franco-français, un peu loin de nous. Mais moi, j'ai découvert un auteur de BD et qui m'a vraiment secoué. Alors, il est connu beaucoup pour son adaptation de Vernon Subutex.
0: Virginie Despentes. Un énorme BD.
2: Fabuleux. C'est vraiment... C'est deux personnes qui ne se connaissaient pas, ou en tout cas, s'ils se connaissaient, mais en fait, c'est un mariage parfait.
0: Ouais. Vraiment. C'est trash un peu.
2: C'est trash, mais en même temps, c'est trash des deux bords.
0: Oui, c'est vrai. Voilà, le récit de Vernon Subutex. Mais, et puis, ils avaient une sensibilité commune, notamment sur la musique.
2: Oui.
0: Le personnage de Vernon Subutex, lui, est un ancien disquaire, dans la musique et dans une forme de déchéance. Donc, c'est vrai que leurs univers se mêlaient assez bien.
2: Exactement. Lui, il a travaillé pour les Inrocks. Mm-hmm. Il a fait des reportages dessinés de concerts. D'ailleurs, il en parle beaucoup dans son roman. Et puis, je l'ai aussi beaucoup connu par le livre qui lui a fait remporter le Fauve d'or à Angoulême, Deux filles nues, où il raconte l'histoire d'un tableau. Un tableau, les œuvres, la peinture de...
0: Otto Müller, donc on est dans l'expressionnisme allemand.
2: Expressionnisme allemand. Et ce qui est fabuleux dans ce récit-là, c'est qu'il est raconté ni plus ni moins que par le tableau lui-même.
0: C'est le tableau qui raconte l'histoire.
2: C'est le tableau, c'est une caméra subjective. Depuis le tableau, depuis sa création, où on voit les modèles qui posent pour quelques sous, et ce tableau-là va être caché pendant des décennies jusqu'à arriver, évidemment, aujourd'hui. Alors, et donc, le tableau, on ne le voit jamais, étant donné que c'est une caméra subjective. Mm-hmm. On va quand même le voir à la fin. Mais donc, c'est comme une traversée de l'histoire de l'art. Et c'est là qu'on voit l'importance que l'art a pour lui. Même s'il est un dessinateur de presse, même s'il a un côté relativement trash, un peu jeté, on comprend que c'est pas n'importe quoi. Mm-hmm. Et c'est beaucoup ça, en fait, que j'ai vu dans ce livre-là. Il y a une forme de sensibilité. C'est un gars, évidemment, qui se relève d'un drame,
0: ouais.
2: C'est absolument tragique là, ce qui
0: Donc, le 7, vécu. On va rappeler les événements. Le 7 janvier 2015, jour de son anniversaire, se prélasse au lit et se pointe avec quelques minutes de retard au bureau de Charlie Hebdo où il travaille. Mais pendant ce temps-là, donc, des terroristes étaient montés au bureau et ont tué une bonne partie des amis, complices, collègues de Luz. Il va se remettre de ce drame-là. D'ailleurs, il va revisiter ce drame-là à travers de très beaux albums. Moi, je pense à Indélébile, très beau aussi. Mais l'idée derrière un diamant dans les gravats, au départ, c'est pas de parler de Charlie. Il accepte finalement avec cette collègue. Il y a deux idées formidables là-dedans. Mmh. Donc, premier récit écrit d'un bédéiste, mais de participer à cette idée un peu farfelue d'aller passer une nuit dans le musée de son choix.
2: Exactement. Un musée de son choix. Alors, imaginez le musée Georges Pompidou, alors que les œuvres n'en sont même plus au mur. Il a devant lui des crochets, des fils électriques qui pendent du plafond.
0: Des toiles à moitié emballées.
2: Un marteau piqueur dans le coin. Et il va là en se disant « D'accord, j'accepte de faire mon premier roman, de renouer avec le syndrome de l'imposteur. » Parce que lui, il l'a eu beaucoup. Et en fait, c'est un syndrome qu'il a il a accepté son rôle d'artiste à partir du moment où il a gagné son Fauve d'or. Et là,
0: donc,
2: il remet ça pour
0: passée.
2: Un roman. Voilà, il remet ça pour un roman.
3: Puis, d'habitude, ça ne dure pas.
2: Non.
3: C'est ça. Il s'était trompé.
0: Jean-Paul, je disais premier récit.

0: pour un illustrateur, bon, on s'entend, un illustrateur, c'est un auteur. Mais là, il est pas privé du dessin. Il part avec l'idée, il part avec un calepin en main, un crayon, l'idée de dessiner. Oui. Mais finalement, ce sont pas les dessins qui priment dans un diamant dans les gravures.
1: Alors, c'est étonnant. Parce que moi, c'est ce qui m'a un peu secoué quand je suis tombé dedans. Parce que, bon, premièrement, c'est pas du tout la visite que j'imaginais.
0: Il n'y a pas de reproduction des tableaux.
1: Et tu feuillettes ça et tu te rends compte qu'en fait, les dessins, mais c'est des croquis, c'est des trucs faits à la va-vite. Là.
0: C'est lancé à Geneviève, c'est ça le beau. Voilà.
1: C'est donc 3-4 lignes. Mais en fait, tout au long de ce récit-là, il va raconter quelque chose qui est dans l'angle mort chaque fois qu'on parle d'art visuel. C'est le geste. Et ça, moi, c'est quelque chose qui m'a profondément touché parce que lui, quand il fait ces dessins-là, alors il prend évidemment la décision de ne pas représenter de personnages. C'est vraiment des décors, c'est ce qu'il a devant lui, c'est ce qui apparaîtrait sur la photo s'il avait pris un téléphone depuis son cellulaire. Mm-hmm. C'est un corridor vide avec une boîte au sol. C'est uniquement ça.
0: C'est un champ de ruines, finalement, qu'il visite.
1: Un champ de ruines, mais en même temps... Tu comprends le rôle de ces dessins-là, et ça le ramène un peu à son dessin de presse à l'époque où il faisait, il partait avec un carnet dans un concert, par exemple, où en quelques secondes, voire quelques minutes, il allait croquer l'atmosphère de l'île. On n'est pas là pour que ça ressemble, on est là pour être juste. D'ailleurs, c'est ce que...
0: C'est quoi la différence, c'est ce qu'il explique?
1: Oui, il l'explique bien, en fait, parce que le peintre Bacon, parce qu'il fait évidemment beaucoup référence à des peintres...
0: Ouais. Qui l'ont inspiré.
1: Francis Bacon, lui, il fait des portraits. Donc, il est connu pour des portraits au visage un peu déconstruit. Et il se faisait demander, est-ce que vous pourriez faire mon portrait? Et lui de répondre, je ne peux pas faire votre portrait, je ne vous connais pas. Et derrière ça, l'enseignement qu'il en tire, c'est qu'en fait, au-delà de la ressemblance, il faut être juste et la justesse est bien au-delà de ce qu'on l'œil voit. Mm-hmm. Elle est vraiment dans l'énergie, ce que va évoquer le personnage. Et lui, qui va devenir un... Alors, nous autres, on appelle ça caricaturiste, dessinateur de presse. Il va devoir représenter des chefs d'État et des dirigeants de toutes sortes pour éventuellement les peindre à coups de 2x4 sur une couverture de Charlie. Mais il va comprendre qu'en fait, c'est bien au-delà de la ressemblance. Il faut mettre ce que ce personnage-là évoque.
0: Mm-hmm. Il dit d'ailleurs, le dessin traduit les énergies, il ne confisque jamais l'intime. Mm.
1: Non, exactement, exactement.
2: Il y en a beaucoup, hein, des dessins quand même. Moi, je vais dire deux pages à peu près.
0: Oui. Mais on parle de petites esquisses.
2: Oui, c'est des esquisses, mais qui disent beaucoup. Oui. Moi, je essaierais de faire une esquisse avec trois lignes de même.
0: Ça Il va choisir de peindre les ombres, des crochets, l'absence aussi, le vide.
1: Oui, l'absence, le vide. Et en même temps, c'est un instant qu'il met sur papier. C'est vraiment de dire, à ce moment, j'étais là, et c'est un dessin dont l'intérêt est dans la rapidité d'exécution. Mm-hmm. Ce qu'il va d'ailleurs pratiquer quand il va faire des croquis pour les concerts dessinés, il le dit lui-même, il dit, les meilleurs dessins sont ceux qui sont faits en quelques traits où on voit des gouttes d'alcool, de la cendre de cigarette, parce que ceux où il y a déjà des détails, j'étais en train de m'emmerder. Fait que donc, il y a quelque chose de l'artefact qui témoigne du moment précis où on était à ce moment-là. Et ça, c'est très touchant parce qu'on n'est pas du tout dans le beau dessin. Alors moi, quand on m'a parlé d'un roman illustré, je m'imaginais, il fait des dessins, il repasse dessus, etc.
0: Des toiles détaillées.
1: Absolument pas. Et il nous invite aussi dans l'intimité de la création. C'est ça qui est fabuleux. Mm-hmm. C'est qu'on est vraiment entre son crayon et le papier. Il est en train de décrire chaque ligne qu'il fait. Oh, cette ligne-là, elle écroche. Oh, la perspective est moche. Faudrait que je la... Oh, j'entends Cabu dans mon oreille me dire que tu aurais dû faire ça. Et donc, il nous invite vraiment dans l'acte créatif. Le geste, en fait, c'est ce qu'on oublie beaucoup quand on parle d'art visuel, c'est qu'on regarde des tableaux au mur. Mm-hmm. Mais les tableaux, c'est un peu la finalité, mais c'est mort. C'est le résultat. Et ce qu'on oublie, c'est qu'en fait, derrière tout ça, et surtout lui, dans un dessin aussi spontané, il y a le geste. Il y a un peu à l'image, en fait, de la signature qui est encore aujourd'hui notre manière de s'identifier. Oui. Notre signature, c'est la trace que va laisser un geste inimitable. Ben c'est ça qui nous amène. C'est toute l'importance du geste dans la création. Et voilà. Donc il va nous parler de ça. Il va nous parler de son métier aussi beaucoup et de ses amis, ses amis disparus.
0: Il va revenir aussi au plaisir de dessiner. Oui. Peut-être que c'est quelque chose qui s'est perdu aussi avec le temps. Il fait ce qu'il appelle la bonhomification. Oui.

0: ça, c'est
1: il transforme
0: drôle.
1: À peu près tout oui. en visage, mais revient aussi donc à des souvenirs de pourquoi c'est le médium qu'il a choisi, pourquoi c'est encore le médium avec lequel il préfère s'exprimer finalement.
0: Oui, exactement. Ben, c'est ça. Il le dit lui-même, il veut commencer avec un carnet et le carnet, il va le remplir à la fin de la nuit. Mmh. Il va être plein. C'est un peu sa bouée pour traverser l'océan, pour traverser la nuit. Puis, il y a l'idée d'une espèce de forme de, mon Dieu, comment dire, il veut sublimer quelque chose à travers tout ça. Ça s'appelle un diamant dans les gravats, mais les gravats, c'est aussi la reconstruction de sa propre vie. Comment le ouais. dessin et la bonhomification, comme il dit, a réussi à lui redonner la vie.
1: Sauvé
0: de la folie. Parce qu'évidemment, avec l'attentat, il y a des... Alors lui, c'est un peu... C'est terrible à dire, mais il doit le fait d'être en vie au fait à une infidélité, au fait qu'il n'a pas été avec ses amis. Il a accepté volontairement d'être en retard à une réunion. Donc, il y a une espèce de conflit de loyauté. Et parallèlement, ça lui a sauvé la vie. Donc, une forme de culpabilité qu'il a accepté. Et c'est extrêmement touchant parce que c'est quelqu'un qui a un dessin très trash. Alors, on connaît Charlie, c'est quelque chose de... on peut être dur à Charlie, là. Ouais. Quand je dis, on dessine à coups de 2x4, des fois, là, tu sais. Mais derrière ça, on voit un personnage particulièrement fragile puis qui nous expose un peu... C'est les écueils. Et dans cette traversée de la nuit, souvent, il sombre. Mm. Il va retourner. Il y a un détail. Le chiffre 7 janvier 2015. Ouais. Et voilà, il replonge. Et il replonge dans ses souvenirs sordides-là. Et il essaye d'en ressortir. Et il va finir, en fait, je ne veux pas trop dévoiler la fin, mais il va finir au bout de cette nuit-là, à combattre le sommeil, ouais. parce qu'évidemment, on lui a donné un lit de camp.
1: Il ne veut pas dormir.
0: D'ailleurs, lui-même compare ça à une civière de 14-18. Alors, il dit, je ne dormirai pas. Il veut passer à travers la nuit. Ouais. Il commence à avoir des lucioles à la fin, là. Et il finit en sortant à se retrouver devant les bureaux de Charlie.
1: Il revient sur ses pas. Ouais, c'est vraiment très, très beau. Ça s'appelle Un diamant dans les gravats, dans la collection Unis au musée de stock de Luz. Merci beaucoup, Jean-Paul, de l'avoir lu pour nous.
0: De m'avoir offert cette occasion.
1: On va rendre le mérite à Florence Mignot à la recherche qui a eu cette belle idée. Merci. Merci beaucoup, Jean-Paul. Geneviève, je t'avais promis quelques minutes pour parler d'autres coups de cœur. Oui. Là, le livre des mains.
2: Non, c'est beau. Non, mais là, j'ai pensé à quelque chose. Oui. On parlait de dystopie. Oui. Le livre d'Hugo Meunier, Les méchants meurent toujours à la fin. Ça est une forme de dystopie très drôle, très amusante. Mais oui, il s'imagine qu'il y a une nouvelle pandémie d'une maladie qui où c'est juste les méchants qui meurent. Mais c'est une bonne question parce qu'en le lisant, on se dit, est-ce que j'aurais survécu? Parce que qui décide de ce qui est bon, de ce qui est méchant? Exactement. Oui. Ça, c'est vraiment un livre que j'ai lu très rapidement, qui est en voyage, qui m'a fait beaucoup rigoler.
3: Là, j'imagine alors que tu es allé faire du karaoké avec...
2: Est-ce que les gens le savent à quel point ça les chante, les gens, écrivains?
1: Grâce à Patrick Sonecal et à Hugo Meunier, se doutent de comment ça chante dans les
2: salons. Mais moi, je ne savais pas qu'ils se pratiquent toute l'année. Je me disais, d'habitude, d'un party d'acteur, c'est sûr qu'il y a du monde qui chante bien.
0: Ben
2: mais
0: c'est pas pour rien qu'ils courent les salons.
2: C'est ça.
1: Geneviève, sur ta pile de choses à lire, je sais qu'on a parlé des livres que tu avais lus, mais il y en a encore plein dont tu avais envie de parler. Monique Proulx, Le bien ne fait pas toujours de deuil.
2: Oui, tellement. C'est le prochain.
1: Ça fait longtemps que tu la suis.
2: Oui, vraiment. Mais elle, c'est une autrice qui publie très lentement. Je pense que ça fait 8 ans qu'elle n'avait pas publié. C'est vraiment une grande écrivaine. J'ai hâte. Puis juste son titre. Juste son titre, il me réconforte.
1: Le bien ne fait pas de bruit. Oui, c'est absolument. Ça. Geneviève, tu as évoqué tantôt que tu travaillais à l'adaptation de Traverser la tempête avec un sombrero.
2: Oui.
1: Ouais. C'est comme ça aussi, c'est autre chose. C'est un autre langage. Est-ce que c'est ce qui te garde loin de ton clavier pour écrire la suite? Parce que je présume.
2: Oui, il n'y aura pas de suite à ça, mais il y aura autre chose. Je vais écrire en autrement, c'est sûr. Mais il n'y aura pas de suite à Traverser la tempête. Là, oui, je suis en train de l'adapter pour le cinéma. C'est pas facile. Justement, j'ai croisé Patrick Sénécal la semaine dernière à Fort de Livre qui a dit « Ah, c'est dégueulasse! »
1: Mais qu'est-ce qui est si difficile? Parce qu'en plus, c'est toi qui as dépeint l'univers.
2: Oui,
1: je suis l'actrice, ça fait
2: 35 ans j'ai des scénarios, je veux dire...
1: Oui, puis t'as vu les scènes quand tu les as écrites, tu les as imaginées. Qu'est-ce qui fait que maintenant qu'elles doivent exister comme des scènes, c'est plus difficile?
2: Bien, premièrement, c'est un livre de 300 pages qu'il faut qu'il fasse une heure et demie. Donc, il faut laisser tomber bien les cadres, puis il faut choisir lesquelles vont garder l'essence du livre et capter

0: capter ce qui a intéressé les lecteurs. Puis ensuite, ben, c'est qu'un film, c'est très structuré. Une histoire cinématographique, ça se raconte d'une façon, pas de... Ben oui, il y a plein de façons de le raconter, mais c'est beaucoup plus structuré qu'un roman.
1: Alors que le roman fait des allers-retours.
0: Oui, puis dans mon roman, il est écrit au jeu, donc on est invité dans la tête du personnage. Là, il faut que j'utilise d'autres procédés. Alors, mais c'est fun. Ça me fait travailler sur moi. C'est assez merveilleux à mon âge, parce que quand même, j'ai la cinquantaine avancée, de comme ça m'attaquer à des projets qui me font sortir de ma zone de confort, qui me décoiffent, qui me font pleurer parce que je dis j'y arriverai pas, je serai pas capable, tout ça. Mais je suis entourée de gens tripants, bienveillants, tout ça. Fait que je me trouve chanceuse d'être face à ce genre de défis-là.
1: Ben, il paraît qu'on fait sa chance, Geneviève. Tu l'as fait en prenant en faisant le saut, en écrivant ce premier roman. On te souhaite de passer de primo-romancière à romancière.
0: À secondo-romancière.
1: On va l'inventer le mot. Geneviève Brouillette, merci beaucoup. Traverser la tempête avec un sombrero. Vous le trouvez maintenant. Il est disponible. Jean-Paul Hyde, merci beaucoup. Vous attrapez un diamant dans les gravats. C'est publié chez Stock. Le 51e d'Hervé Gagnon, lu par Sonia Sarfati et Anne Lagarde. Cassé Dawson. Merci beaucoup à vous deux. Il est disponible depuis hier en librairie. Merci à toute l'équipe qui a travaillé fort à la confection de l'émission. Je m'appelle Karine Lefebvre. Je vous souhaite bonne lecture. À samedi prochain.
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4: Bonsoir, ici Louis de Belleval. Voici les informations. Campagne électorale au Québec. Les chefs des cinq principaux partis croisent le fer pour la toute première fois de la campagne à l'occasion du face-à-face sur les ondes du réseau TVA. Au cours de la première heure du débat, les chefs ont entre autres été questionnés sur la posture à adopter face aux tarifs américains, sur le coût de la vie, ainsi que sur la manière de créer de la richesse dans la province. Dans ce cadre, les chefs péquistes et libéraux ont débattu de la question du respect des intérêts du Québec. Paul Saint-Pierre Plamondon assure qu'il va collaborer avec Ottawa dans l'intérêt du Québec, quand tandis que Charles Milliard réfute l'affirmation du chef péquiste qui soutient que Mark Carney est le patron du chef libéral. Par ailleurs, lors du volet sur l'avenir du Québec, Christine Fréchette a fait valoir que le membership de la CAQ est partagé entre souverainistes et fédéralistes, mais qu'elle et son parti étaient unis dans leur rejet de la tenue d'un référendum sur la souveraineté du Québec. Quant à Éric Duhaime, il s'opposera à la tenue d'un référendum s'il possède la balance du pouvoir au lendemain du 5 octobre. Enfin, Charles Milliard a reproché à Québec solidaire et au Parti québécois de vouloir dilapider des dizaines de millions de dollars dans un référendum perdant dont le peuple ne veut pas. Et puis, depuis de nombreuses années, les personnes aînées ont les plus hauts taux de participation aux élections au Québec. Dans ce contexte, pas étonnant que les partis politiques les courtisent, sans compter que leur poids démographique continue de croître dans la province. Andréanne Williams est allée à leur rencontre pour mieux comprendre ce qui les préoccupe pendant que l'économie, le coût de la vie et la guerre commerciale avec les États-Unis dominent les débats électoraux.
5: Une quinzaine d'aînés font de la danse en ligne au chalet du Parc Préfontaine à Montréal. L'occasion pour François Fleury, 75 ans, de socialiser et de briser l'isolement.
6: Pour pas être à part de la société.
5: Comme beaucoup de Québécois, le septuagénaire ira voter le 5 octobre. Le coût de la vie et le logement sont au cœur de ses préoccupations.
6: Les pensions diminuent de valeur d'année en année. Ce qui fait qu'on est de moins en moins capable de faire face à un coût de la vie qui augmente plus vite que notre revenu.
5: Sa collègue de danse, Josée Houle, elle, veut un meilleur accès aux soins de santé.
7: Je trouve que les aînés devraient avoir priorité pour les docteurs.
5: Selon Statistique Québec, depuis le début des années 2000, les aînés sont ceux qui affichent le plus haut taux de participation aux élections, au provincial comme au fédéral. Le président de la Fédération de l'âge d'or du Québec, Yves Bouchard, s'inquiète malgré tout que les enjeux qui les concernent soient occultés en raison de la guerre commerciale avec les États-Unis.

0: pas, moi, que ça puisse occulter tout le débat social au niveau de la protection ou de la situation des personnes aînées au Québec.
1: Selon l'Institut national de santé publique du Québec, la proportion de personnes âgées de 65 ans et plus dans la province est passée de 9 % en 1981 à 21 % en 2024. Ici Andréane Williams, Radio-Canada, Montréal.
2: Des entreprises privées pourront investir dans les opérations des aéroports de Montréal, Toronto, Calgary et Vancouver. Le premier ministre Mark Carney a l'intention de monétiser ses actifs sans s'en départir. Si les administrations aéroportuaires visées se disent ouvertes à engager des discussions dans ce sens, d'autres interlocuteurs sont inquiets ou attendent de voir les détails avant de prendre position. Julie Landry a préparé ce qui suit.
3: Ce n'est ni bon ni mauvais.
4: Le directeur de l'Observatoire de l'aéronautique et de l'aviation civile à l'UQAM, Mehran Ebrahimi, croit que la privatisation des opérations des aéroports peut être une bonne nouvelle si elle est accompagnée d'un plan national.
3: Il va falloir qu'il y ait des garde-fous, il va falloir qu'il y ait des encadrements.
4: Selon l'expert, il faut que ces investissements garantissent une amélioration des infrastructures et des services aux passagers. Le Conseil des aéroports du Canada veut d'ailleurs s'assurer que les nouveaux revenus soient investis dans les infrastructures aéronautiques, notamment dans les petits et moyens aéroports, ce qui est déjà prévu par Mark Carney. La syndicaliste Tammy Moore, présidente du Conseil industriel de l'aviation d'Unifor, craint pour sa part qu'une autorité privatisée fasse affaire avec des entreprises qui ferment la porte aux syndicats. Si le chef du NPD, Avi Lewis, s'y oppose, le chef conservateur, Pierre Poilievre, lui, se montre favorable tant que les Canadiens bénéficient d'économies.
5: On veut des réformes à nos aéroports afin de sauver l'argent pour les contribuables et les passagers.
6: Ça nous inquiète et ça nous interpelle directement.
4: Le directeur de la Fédération des communautés francophones et acadiennes du Canada, Alain Dupuis, rappelle que la minorité francophone a déjà du mal à se faire servir en français dans les aéroports.
6: On veut obtenir des assurances du premier ministre que les obligations vont être respectées et transférées.
4: Monsieur Dupuis a donc lui aussi hâte de connaître les détails de ce projet de privatisation. Ici Julie Landry, Radio-Canada, Vancouver.
2: Et puis enfin, aux États-Unis, Donald Trump annonce la fermeture du Kennedy Center dans la foulée d'une décision judiciaire qui réitère que le nom du président américain qui avait été ajouté sur la façade en décembre 2025 ne pouvait être réaffiché. Le conseil d'administration soutient que des difficultés financières insurmontables justifient la fermeture immédiate du centre. Le Kennedy Center est considéré comme un haut lieu culturel de la capitale américaine, nommé en l'honneur de l'ex-président assassiné John F. Kennedy. Voilà, c'était les informations à l'antenne de Radio-Canada.

Bonjour et bienvenue à cette émission du mardi. Pénélope McQuaid et toute l'équipe avec vous, équipe Tristounette. Ce matin, puisqu'on apprend ces dernières heures, tout comme vous, le décès de deux icônes de la culture dont les personnalités n'auraient pas pu être plus opposées. Serge Lozic et Catherine Ringer d'Erita Mitsouko. En deuxième heure, ce que je vais vous proposer, c'est un extrait de l'entrevue que j'ai réalisée avec elle en décembre 2020. Et vous allez voir, elle parlait de sa finalité. À ce moment-là, elle n'était pas du tout malade. Elle voyait ça comme une espèce d'énergie qui continue de circuler, que les choses doivent bien se terminer un jour et que ça ne la rendait pas triste. Alors, passez cet extrait dans ce contexte-ci. Vous allez voir, c'est quelque chose. Alors, c'est ce qu'on vous propose, notamment en deuxième heure. Et en deuxième heure, comme tous les mardis, il y aura notre trio santé. On parlera des AVC, des nouvelles recommandations pour la réadaptation. Et on parlera aussi avec Dave Ellenberg, qui sera là, notre neuropsy en résidence, qui vient nous visiter à quelques reprises, du surdiagnostic de TDAH. Je pense que ça va intéresser plusieurs d'entre vous qui êtes à l'écoute.

0: Dans une vingtaine de minutes, on aura notre duo inter de Nouvelle Internationale avec Laura Julie Perreault et Raymond Saint-Pierre. Bien sûr, il va être question d'Israël parce que les tensions entre ce pays et de nombreux autres pays s'intensifient. Et puis, on va parler aussi de ce qui se passe avec du côté de l'Allemagne, avec ce parti de l'extrême droite alternative pour l'Allemagne, alors que plus de 150 000 personnes ont manifesté contre l'extrême droite en fin de semaine. Et puis, Francine Ruel viendra nous rendre visite en toute fin d'émission pour un premier spectacle complètement solo. C'est une pièce à partir de deux de ses récits. Mon père est un pigeon voyageur et ma mère est un flamant rose. Ça donne la pièce La colombe, le pigeon et moi. Donc, Francine Ruel sera avec nous dans deux heures. Mais d'abord, dans la série, les lectures d'été qui m'ont passionnée et dont j'ai envie de parler à la rentrée, ben, il y a eu entre autres C'était ça ou mourir de Télicène Aurélien. Donc, je l'ai reçu. Il y a eu La maison vide, le prix Goncourt l'an dernier de Laurent Mauvignier. Je l'ai reçu. Et j'ai plongé cet été dans le livre La simulation, enquête sur la théorie qui fascine la Silicon Valley, qui est publié au printemps, qui est sorti au printemps. Et là, on reçoit son auteur qui est parti il y a une dizaine d'années à la recherche de deux milliardaires qui auraient engagé des scientifiques pour démontrer qu'on vit dans une simulation informatique. Alors, on joint dans notre studio à Paris, c'est Loïc Hecht. Bonjour.
1: Bonjour Pénélope.
0: Merci d'avoir accepté cette invitation. J'ai publié en story sur mon compte Instagram la couverture de votre livre en disant que j'ai été happée. On s'est échangé comme ça, puis à un moment donné, je vous ai envoyé une invitation. Alors, merci d'avoir accepté.
1: Ben avec grand plaisir. Merci de m'avoir invité. Je suis très honoré.
0: Alors voilà, je fais une mini bio pour que les gens replacent votre travail journalistique. Vous êtes passé par GQ, par Slate, par Vice, par Arte. Vous êtes un des créateurs de Snatch Magazine. En 2014, vous avez réalisé un documentaire tourné au bord de l'enclave espagnole qu'on connaît très bien maintenant, qui est Ceuta. Donc, Ceuta, douce prison. Vous sillonnez la Silicon Valley depuis une quinzaine d'années pour comprendre les rouages. Puis de ça, vous avez publié un premier roman en 2020 intitulé Le syndrome de Palo Alto, mais cette fois-ci, ce n'est pas un roman. Cela dit, ça aurait pu l'être, mais ce ne l'est pas. C'est une réalité pour bien des gens. OK, comment vous... Parce que la vingtaine de minutes qu'on a passées ensemble ne rendra pas justice à cette enquête de 8 ans. Si on avait à lancer des mots-clés là, de cette enquête et de ces 8 ans, qu'est-ce qu'on lancerait comme mots-clés?
1: Eh ben, c'est vrai que pour résumer, quelque part, c'est une grande enquête qui, à la base, part d'une rumeur. Comme j'ai beaucoup écrit sur la Silicon Valley, il y a 10 ans à peu près, je découvre, en fait, au détour d'un article sur Sam Altman, qui n'était pas encore aussi connu qu'aujourd'hui, que ces gens qui sont obsédés par l'intelligence artificielle sont aussi obsédés par la possibilité qu'on puisse vivre dans une simulation. Autrement dit, que notre réalité, telle qu'on l'aperçoit, ne serait pas la réalité telle qu'elle est. Et la rumeur, en fait, m'apprend qu'il y aurait donc 2 milliardaires de cette Silicon Valley, qui pensent qu'on vit dans une simulation, qui auraient embauché secrètement une équipe de scientifiques pour trouver un glitch, donc une espèce de preuve, une faille dans le code de la réalité, et nous prouver qu'on vit dans la simulation. Et donc je m'étais dit, c'est complètement fou, c'est un peu loufoque, et en même temps c'est un peu sexy. Et voilà,
0: et ça a été le point loufoque de départ. Et sexy. C'est ça les mots-clés, Loïc, c'est loufoque et sexy.
1: Et en même temps, moi qui pensais rentrer dans un truc un peu loufoque et sexy, ces 10 ans d'enquête ont totalement bouleversé tout ce que je pensais savoir de la réalité. Et c'est devenu notamment un livre aussi sur un autre grand sujet qui est qu'est-ce que la conscience?
0: Exact, parce que des laboratoires de la Silicon Valley, vous vous êtes rendu jusqu'au monastère tibétain pour comprendre cette grande question de la conscience. OK, qu'est-ce que la simulation telle qu'on l'entend dans ce contexte-ci? De quoi on parle?
1: Eh ben, en gros, en fait, quelque part, on rejoue un peu une espèce de vieille intuition qui parcourt, l'histoire de l'humanité. C'est que on a des gens dans la Silicon Valley qui se posent la question de est-ce que la réalité est bien réelle? En fait, quelque part, le Bouddha, il y a 2500 ans, nous avait déjà dit que la réalité était une illusion et qu'on était trompé par nos sens. Platon avait émis à peu près la même idée à peu près au même moment avec son allégorie de la caverne. Et puis, en fait, tous les philosophes derrière, de Kant à Nietzsche, en passant par Descartes, se sont posé cette question-là. Mais ce qui est intéressant, là, aujourd'hui, avec ces personnages de la Silicon Valley, ce qui remet, une pièce dans la machine, c'est le fait qu'on s'est rendu compte, en fait, depuis une centaine d'années, de manière, cette fois, pas juste comme des intuitions mystiques ou philosophiques, mais vraiment en s'appuyant sur des découvertes scientifiques, que la réalité, clairement, elle n'est pas telle qu'on la perçoit. La première grosse brique, c'est la physique quantique, en fait. La physique quantique qui date du début du 20e siècle, nous a appris que contrairement à cette intuition que la réalité, elle est matérielle,

réelle, elle est déterminée, et bah, à l'endroit du quantique, donc des toutes petites particules, de la racine de la réalité, et bah, pas du tout. La réalité, tant qu'on l'observe pas, à cet endroit-là, elle existe comme un ensemble de probabilités. Et c'est vraiment que quand on veut mettre les pas

0: En fait, ça ressemblerait pas du tout, probablement, à ce qu'on a sous les
1: yeux. Est-ce qu'on sait à quoi ça ressemblerait?
0: C'est dur à dire. Alors, en fait, je dirais qu'il y a des techniques ou des moyens qui permettent d'avoir accès à d'autres, peut-être, degrés de réalité. La méditation en est une, la consommation de psychédéliques ou de plantes sacrées en est une autre. Et puis, il y a des gens qui ont des expériences aussi, qui sont diverses, qui ont des expériences de mort imminente en passant par des expériences de transe plus ou moins spontanées et qui ont l'air, du coup, d'avoir accès à d'autres degrés de réalité. Et c'est difficile de leur dire est-ce que vous avez raison, est-ce que vous avez tort, est-ce que la réalité, c'est ça. Et en fait, c'est un peu un des grands sujets, c'est qu'on n'a pas de consensus finalement sur ce qu'est la réalité.
1: Alors, c'est dans la simulation, dans cette idée de simulation, c'est vraiment trois domaines qui convergent. La physique quantique, vous l'avez nommé, puis on a fait un sujet ici il y a quelques mois là-dessus pour essayer de se dépatouiller à travers tout ça, donc on ne reviendra pas nécessairement sur des concepts complexe de physique quantique, mais les gens qui se plongeront dans votre livre seront servis. Donc, physique quantique, neurosciences et intelligence artificielle. Donc, il y a deux visions qui s'affrontent sur la simulation. Alors, soit l'IA est un outil au service des entités aux commandes, soit l'IA est l'architecte même de la simulation. Et dans votre livre, Loïc Hecht, vous parlez de cette IA générale, cette IA super intelligente. Et là, elle arrive, là, elle est là, cette intelligence, parce qu'avec l'arrivée de GPT-6 Astra, on dit qu'on inaugure l'ère de l'IA générale et que ce serait donc la naissance d'une première conscience artificielle. Et c'est un peu ce que tout le monde, si je comprends bien, attendait. Pas comme preuve, mais comme outil qui pourrait générer une simulation?
0: Eh bien, en tout cas, c'est vrai que c'est pas anodin que ça vienne de cette Silicon Valley, cette théorie de la simulation, où justement on fabrique ces IA qui produisent aujourd'hui des images, des vidéos qui sont absolument indiscernables de la réalité. Cette IA, quelque part, on peut dire sans trop exagérer qu'elle nous a quand même dépassé dans un petit peu tous les domaines. Moi, j'ai l'habitude de dire que je pense que quelque part, l'IA écrit mieux que moi. Alors bon, ça pourrait faire hurler un petit peu comme manière de dire, mais bon, si je la prompte suffisamment bien, elle est capable de produire des choses assez dingues. Mais effectivement, il y a une petite musique dans la Silicon Valley qui est de dire mais en fait, nous, en l'espace de 50 ans, on est passé de jeux vidéo très rudimentaires à des jeux complètement dingues qui font la taille de nos villes, comme GTA par exemple, à de la réalité virtuelle confondante de réalité, à des IA qui du coup, viennent totalement bouleverser notre vision du monde. Et on a fait ça en 50 ans, mais imaginons qu'une civilisation ait, connu un degré de développement similaire, mais sur des siècles, voire des millénaires. La question que posent ces gens de la Silicon Valley, notamment Elon Musk, c'est de dire, est-ce qu'en fait on n'est pas déjà dans une simulation? Est-ce que ces gens, notamment, n'auraient pas compris comment fonctionnerait la conscience, auraient été capables de la reproduire, et donc de créer des mondes à l'intérieur desquels les habitants auraient l'impression d'être conscients, donc vous et moi, on aurait l'impression de se parler, alors qu'en fait, tout ça serait une espèce de grande illusion. Mais ça repose, ça, sur une vision qui est très matérialiste de la conscience.
1: Exact.
0: C'est vraiment dire... la conscience, ce serait le produit du cerveau. Aujourd'hui, on comprend pas très bien comment ça marche, mais peut-être qu'à terme, on pourrait le reproduire. Et c'est vrai que du coup, quand on parle d'IA et de conscience, on a tendance à avoir un peu cette vision dominante, même dans les médias, même chez les chercheurs. Et moi, dans mon enquête, en fait, je me suis retrouvé quelque part à un autre endroit, à rencontrer d'autres chercheurs. Ce qui est marrant, je l'ai pas dit, mais c'est que tous les chercheurs que j'ai rencontrés sont très respectables.
1: Ben,
0: ils bossent
1: ça.
0: À la NASA.
1: J'allais en nommer, parce que Loïc Hecht, il faut comprendre que cette idée qui semblait peut-être farfelue il y a une dizaine, vingtaine d'années, pour certaines personnes très cartésiennes, très reconnues dans leur milieu, qu'on pense par exemple à cet astrophysicien à la NASA, Ries van Wijk, qu'on pense au philosophe Nick Bostrom, qu'on pense à Rick Terrell, qui est responsable à la NASA au Jet Propulsion Lab. Nous, on le connaît bien ici parce que nous avons notre ami Farah Alibé qui travaille là et il est encore là. Lui, il dit, je suis un scientifique. Je ne crois rien sur la base d'une simple foi, mais parce qu'il y a des preuves. Est-ce que j'ai des preuves? Non. Mais pour être franc, je pense que la probabilité est très, très élevée que nous soyons dans une simulation. La même chose du philosophe Nick Bostrom. Il y a infiniment plus de chances que nous vivions dans une de ces réalités simulées que dans la réalité originelle. Monsieur Wijk, l'astrophysicien, dit, lui, il n'exclut pas qu'on puisse vivre dans la matrice. Qu'est-ce qui explique que

0: ces gens-là du MIT, de la NASA, de ces gens très brillants et très respectés croient à cette idée?
1: Eh ben, la physique quantique est vraiment importante dans cette histoire. Rich Terrill, justement, ce fameux astrophysicien du Jet Propulsion Lab, ça va être le premier qui va me mettre, je dirais, une petite graine un peu dans la tête, dans l'enquête, de commencer à me dire, ah oui, ça tient peut-être la route. Et son idée est de dire, donc, comme je le disais un peu plus tôt, la physique quantique, en fait, nous a appris que tant qu'on n'observe pas la réalité, c'est un ensemble de probabilités. Et que ça paraît très bizarre. Ça veut dire qu'en fait, quelque part, c'est comme si la réalité n'était pas complètement actualisée ou restituée ou matérialisée tant que personne ne la regarde. Ce qui avait valu d'ailleurs une phrase à Einstein assez célèbre, qui était « Je refuse de croire que la Lune n'existe pas si personne ne la regarde ». Et Rich Terrill, en partant de cette idée, il nous dit « Mais en fait, c'est la même manière qu'on a, nous, de faire des jeux vidéo ». Et donc, il me citait GTA V, et donc, un jeu, on évolue dans une ville qui fait la taille de Montréal. Et en fait, quelque part, le jeu, il est codé de telle manière qu'il nous donne à voir ce qu'on a besoin de voir au moment où on a besoin de le voir. Il ne fait pas toute une restitution de la ville, parce que sinon, la console, en fait, n'aurait pas assez de puissance et elle cracherait, le jeu s'arrêterait.
0: Donc, elle a besoin de créer juste notre prochain pas, notre prochaine idée, notre prochaine affaire, là.
1: Exactement. Et du coup, Rich Terrill, il va nous dire la chose suivante. Et si la physique quantique nous indiquait qu'en fait l'univers fonctionne de la même manière et en fait que l'univers serait une espèce de grande machine à créer des expériences, mais seulement quand on est là pour la vivre en fait. Il n'y a pas besoin de restituer une planète au fin fond du système solaire si personne n'est en train de la regarder.
0: Ok, on va arriver au glitch parce que cette matrice, cette simulation, on cherche à certains endroits. Bon, c'est deux milliardaires, donc, qui auraient engagé une équipe de scientifiques pour prouver que nous vivons dans une simulation, auraient été, bien évidemment, à la recherche de ces glitches-là, on y arrive. Mais je veux juste quand même parler des détracteurs, parce que là, j'ai parlé de ceux qui croient en cette théorie de la simulation, mais il y a quand même le co-inventeur de série qui, lui, en a contre Elon Musk et Nick Bostrom, le philosophe que j'ai nommé, parce que pour lui, ce présupposé selon lequel nos cerveaux fonctionneraient comme des machines à calculer, il rejette complètement ça. Et puis, il y a le prix Nobel de physique de 2020 aussi, qui défend l'idée que la conscience ne pourra jamais être calculée ni simulée informatiquement. Puis ça, au cœur de votre enquête, je dis beaucoup ces deux visions-là, exactement. Tant qu'on ne sait pas c'est quoi la conscience, on ne peut pas dire comment ça fonctionne, mais on peut rejeter, par exemple, d'un côté qu'elle fonctionne comme un ordinateur. Vous voulez ajouter quelque chose là-dessus?
1: Non, mais c'est super. En fait, c'est ça, effectivement. Tous les gens de la Silicon Valley ont une vision de la simulation où, en fait, la conscience serait comme une espèce d'ordinateur qu'on comprend pas très bien, mais à terme, on pourrait la reproduire. Et le vrai glissement dans mon enquête, en fait, et c'est là où ça devient une enquête un peu magique, je trouve, c'est que tout à coup, je rencontre des chercheurs très respectables aussi, pareil, NASA, Polytechnique, Montréal, etc., et qui vont me dire, et si, en fait, contrairement à l'intuition dominante, ou en tout cas la théorie dominante qui voudrait que la matière soit l'élément fondamental de notre réalité, et si, en fait, c'était la conscience? C'est-à-dire que, et si la conscience n'était pas un truc qui naissait dans le cerveau, mais si la conscience était en fait quelque part à la fois l'espèce de champ fondamental de tout ce qui est, à la fois une espèce de grande entité qui fait un peu l'expérience d'elle-même à travers nous. Et en fait, leur idée est de dire, ça peut paraître un peu fou, mais si on commence à aller dans cet endroit-là, on peut peut-être expliquer ce qui serait justement des glitches, à savoir tous les éléments, tous les phénomènes paranormaux. Et ce qui est intéressant, c'est qu'il y a quand même beaucoup de gens dans toutes les traditions qui ont soit connu, je sais pas, une expérience de mort imminente, soit qui sont sortis de leur corps, soit qui ont fait un rêve lucide, soit qui ont eu une expérience de guérison qui en fait impliquait, je dirais, une énergie un petit peu mystérieuse. Et en fait, toutes ces choses-là s'amoncellent et la science matérialiste occidentale a un peu tendance à ne pas vouloir mettre les pattes dedans parce qu'on dit bah c'est trop dur à mesurer, à objectiver. Mais pourtant, quand même, ils sont là. Et du coup, c'est vrai que mon enquête en fait m'emmène tout à coup à un autre endroit où je vais rencontrer notamment un physicien qui s'appelle Tom Campbell.
0: Ouais, c'est là que j'allais.
1: Qui propose cette idée.
0: Thomas Campbell, il faut vraiment aller là-dessus parce que ça, c'est la portion où on se demande, Loïc Hecht, pour écrire ce livre, La simulation, enquête sur la théorie qui fascine la Silicon Valley, qui est paru au printemps chez les Arènes. On se demande à un moment si vous n'avez pas bu le Kool-Aid. Si, parce que vous dites même à un moment que ce Thomas Campbell, donc qui effectivement est très reconnu, là, il a travaillé au département de la défense américaine, c'est un physicien américain, il travaille avec la NASA, mais vous dites vous-même, attendez, je veux retrouver la citation, où vous demandez « Je suis le premier surpris en l'écrivant et plus encore en l'assumant, j'ai été son disciple. » Alors, qu'est-ce qu'il vous a fait vivre à travers ces séminaires? Parce que vous avez suivi des séminaires, vous avez rencontré des gens qui étaient là, qui ne sont pas des cons du tout, mais absolument pas. Qu'est-ce que vous avez... Pourquoi vous êtes allé là?
1: En fait, ce qui est intéressant avec Tom, ce qui m'a plu chez

0: Lui, c'est que lui, il pense qu'on vit dans une espèce de grande simulation de conscience, que la conscience est l'élément fondamental de la réalité, comme nous le disait d'ailleurs le Bouddha ou les grandes traditions de l'Inde. Mais simplement, il dit, si je dis ça, je passe pour un fou. Donc du coup, le seul moyen de le démontrer, c'est de faire des expériences. Et donc, il a imaginé une série d'expériences de physique quantique qui ont d'ailleurs été menées en partie à Montréal. Et c'est ça qui m'a plu chez lui. Moi, en fait, je viens quand même d'un endroit assez cartésien, donc je me suis dit, bon, il y a un peu un biscuit à croquer. Mais en fait, sa théorie, quelque part, elle est de dire, si on fait partie d'un grand système de conscience, on fait partie d'un grand tout. Et si on fait partie d'un grand tout, ça nous invite en fait à peut-être réhabiter ce monde un petit peu différemment, à se poser la question du lien qu'on a avec les uns les autres, à arrêter de considérer que tout est matériel, que les animaux sont de la viande, que la forêt c'est du bois. Enfin, en fait, de transformer en fait ce monde que à notre avantage, mais de réinvestir justement la possibilité en fait de faire partir d'un tout et de la connexion des uns aux autres. Alors, ça peut sonner un petit peu New Age comme ça, mais en même temps les expériences en fait voilà que j'ai vécues à la fois en écrivant le livre et en même temps surtout des gens encore une fois que j'ai rencontrés m'ont amené à un degré d'ouverture sur cette possibilité. Et l'endroit où je dis en fait que j'ai été son disciple, c'est que quelque part il m'a emmené sur un chemin de dire il faut être sceptique de tout ce qu'on nous avance, mais c'est aussi intéressant d'être ouvert sur ces phénomènes là et je veux pas trop spoiler, mais c'est vrai qu'il m'arrive, il y a un moment de basculement dans le livre où je me retrouve à toucher à quelque chose qui vient un petit peu fracturer aussi, je dirais, ma vision très matérialiste de la réalité.
1: Parce que dans ces séminaires, donc celui explorer la réalité élargie avec Thomas Campbell que vous avez suivi, on parle de télépathie, on parle d'accès à des bases de données passées et futures, donc se voyager dans les données. On parle de vision à distance et de guérison aussi possiblement à distance. Et il y a cette expérience de la CIA que la CIA a ensuite fait analyser par des personnes indépendantes et qu'ils en sont venus à la conclusion qu'il n'y avait pas de preuves assez probantes là-dessus. Mais il y a quand même cette expérience dans les années 70 de la CIA et vous dites, je vous cite Loïc Hetch, vous dites, c'est le truc le plus hallucinant du livre. Qu'est-ce que cette expérience de remote viewing?
0: Donc en fait, en gros, dans les années 70, la CIA se rend compte que les soviétiques, en fait, les espionnent avec des médiums. Du coup, ils se disent qu'il faudrait contre-attaquer. Ils mandatent une équipe de physiciens de l'université de Stanford qui vont chercher à leur tour des médiums. Et ils inventent un protocole qu'ils vont appeler remote viewing, dont le principe, en fait, consiste à se mettre dans un état d'intériorisation ou de relaxation et d'essayer d'accéder à une information à distance ou, autrement dit, en mobilisant une capacité qui est au-delà des cinq sens. Et à leur grande surprise, ils vont se rendre compte que ça marche extrêmement bien, en tout cas qu'ils obtiennent des résultats. Du coup, ils publient un papier en 1974 dans Nature où, en fait, ils montrent dans le cadre du papier qu'effectivement, dans une certaine mesure, ils arrivent à accéder à des informations par un canal, je dirais, extrasensoriel.
1: Il y a un agent qui va réussir à voir un sous-marin soviétique à double coque qui ne se déplacera pas physiquement, mais qui va réussir à voir ça de l'intérieur. Dans les expériences que vous avez suivies avec Thomas Campbell, il y a des gens, effectivement, qui arrivent à se transporter, à faire de la télépathie, à faire de la guérison. Ça n'a pas tout à fait été votre cas. Mais qu'est-ce qui, dans votre cas à vous, vous a ouvert cette porte, cette brèche, ce glitch vers la réalité élargie?
0: Eh ben bon, je dirais qu'à la fois il y a des expériences, notamment je raconte, voilà, de prises de psychédéliques, etc.
1: À Montréal, un trip de moche qui s'est pas très bien passé, dans le sens que vous avez pas tant trippé.
0: Mais bon, ça fait partie du ouais, jeu aussi. Exact. On apprend toujours en fait. Mais au-delà de ça, quand même, pour revenir sur l'histoire de la CIA, qui est assez intéressante, c'est que donc du coup, moi, j'ai pratiqué le protocole et effectivement, dans une certaine mesure, en fait, il me semble avoir été capable d'accéder à une information à laquelle j'aurais pas pu accéder normalement. Et quand les Américains se sont rendus compte que ça marchait, en fait, George Bush père, qui était le directeur de la CIA à l'époque, a décidé en fait d'ouvrir une unité à l'armée. Et dans le livre, je rencontre donc Joe McMoDagle, ce fameux agent là qui est capable de voir un sous-marin russe avant qu'il soit mis à l'eau. Et lui, en fait, ce qu'il me raconte dans le livre sur sa vision de la réalité et sur, en fait, sa capacité manifestement à accéder à de l'information à distance, il l'a beaucoup fait à la télévision, notamment. Il y a plein de vidéos sur YouTube où on le voit faire. Ça vient, j'ai l'impression, nous donner une information qui est la suivante. Il semble qu'en fait, potentiellement, toute l'information existe dans la nature, qu'on soit capable d'accéder à cette information par peut-être des canaux autres que nos cinq sens, encore une fois, et que ce soit donné à tout le monde de pratiquer ça, même si certaines personnes auraient une facilité plus grande, de la même façon que, en fait, certains vont être meilleurs au tennis ou à la guitare un petit peu naturellement, mais que si tout le monde s'y met avec un peu d'abnégation, on peut développer un petit niveau. Et ça ouvre la porte, du coup, à l'explication de peut-être ce qui se passe avec des personnes, par exemple, qui ont des capacités médiumnique d'accéder à l'information, etc.
1: Je rappelle quand même qu'il y a un rapport de la CIA de 1995 qui a été publié en 2002 qui conteste donc la fiabilité des informations de cette expérience publiée dans Nature en 1974. Allez-y, vous voulez nuancer?
0: Ouais, non, parce qu'en fait, ce qui est intéressant, c'est que le rapport publié à la fin de 20 ans quand même de remote viewing, donc pendant 20 ans, l'armée américaine met $1 million tous les ans, bon, pour une technique qui supposément marche pas, ça pose des questions, mais surtout, en fait, tout est déclassifié. Et en fait, sur le rapport, il y a deux experts, et ils sont pas d'accord. Il y en a un, en fait, qui dit que, quelque part, on peut pas dire que ce soit une technique qui donne des résultats, d'une manière, je dirais justement, très protocolisée, très observable, mesurable, reproductible. Ça, donc voilà, c'est ce qui pointe, et c'est vrai. En fait, ça a l'air de dépendre de tellement de facteurs. Enfin, si la personne n'est pas de bonne humeur à passer, enfin bon, bref, elle va moins bien bosser. Mais la seconde, en fait, chercheuse qui s'appelle Jessica Hutz, et qui est une spécialiste des statistiques, dit quand même qu'il y a une déviation statistique qui est notable à l'endroit du fait que ils arrivent à accéder à des infos. Mais ce qui est assez drôle, c'est que même le président Carter s'en est ouvert après son mandat et disait que c'est un des trucs les plus fous, c'est qu'à un moment donné, ces agents-là lui ont permis de récupérer une information qu'ils n'auraient pas eue autrement.
1: OK, d'accord. Donc, il y a toutes ces expériences documentées, il n'y a pas de consensus scientifique sur ces questions-là, mais il y a moult et moult documentation d'expériences faites dans toutes sortes de cadres rigoureux, mais la rigueur n'est pas un facteur lorsqu'il faut démontrer hors de tout doute un phénomène ou une expérience. Vous serez d'accord avec moi, Loïc Hedge, là-dessus. Il y a un physicien que vous avez nommé comme un des plus célèbres physiciens en vie, Carlo Rovelli, que vous avez sollicité pour avoir son opinion sur Thomas Campbell et ce qu'il fait. Et il a dit, je le trouve pas très profond, il parle de simulation, mais ne teste que l'éventualité d'un collapsus physique. Il y a beaucoup d'expériences comme ça. Pour le moment, les résultats sont négatifs. Ce que vous nous proposez, c'est plutôt une exploration de l'une des nombreuses pseudo-sciences à la mode. On est quand même, Loïc Hedge, dans une idée reprise. Parce que là, on a parlé des gens sérieux, on a parlé de ça. Mais on est quand même dans un univers assez complotiste là, quand on rentre dans ces questions-là, non?
0: On est en tout cas effectivement dans un univers où il y a beaucoup d'hypothèses qui sont très difficilement testables. Et bon, c'est vrai que c'est pour le coup, c'est à l'honneur de Tom Campbell qui avait imaginé ces expériences. Mais comme c'est vrai que à cet endroit-là, moi justement, j'ai voulu me positionner en journaliste qui, bon, partage ses ressentis personnels, mais qui donne aussi la parole aux deux camps. Donc c'est vrai que c'est pour ça que j'ai été très heureux de pouvoir avoir Rovelli qui disait, bon, bah, s'il arrive à démontrer ce qu'il veut prouver, il aura un prix Nobel de physique, mais bon, il y aura encore 10 000 étapes avant que ça veuille dire qu'on est dans une simulation. Et c'est vrai qu'effectivement, je suis d'accord avec vous. Moi, dans le livre, je suis allé du côté de ceux qui cherchent, qui utilisent des méthodes très, très rigoureuses. Mais c'est un sujet, la simulation et toutes ces questions de qu'est-ce que la réalité, qui ouvre la porte, en fait, effectivement, à beaucoup de, voilà, à beaucoup de fantasmes, à beaucoup de complots.
1: Et c'est récupérer, là, la red pill, la blue pill de la matrice, être dans la réalité, voir la vérité, parce qu'on associe être dans la réalité élargie comme avoir la vérité et que dans cette réalité-ci, on nous cacherait des choses qui... Bon, alors, il y a ce vaste complot, mais c'est vrai que le livre est beaucoup plus intéressant que ces idées-là, le catch, on est d'accord. Pour les détracteurs de la théorie de la simulation informatique, ceux qui la rejettent totalement, quelles preuves pourraient être amenées hors de tout doute raisonnable qui créerait un consensus? Qu'est-ce qu'il faudrait faire?
0: Pour dire qu'on n'est pas dans une simulation.
1: Non, pour dire qu'elle existe.
0: Ah. En fait, pour dire qu'il faudrait, en fait, soit qu'on trouve l'espèce de porte qui marche à tous les coups, en fait, et qui nous permettrait, en fait, d'en sortir et du coup d'avoir accès potentiellement soit au niveau supérieur. Mais bon, ça, c'est pour une vision très matérialiste de la simulation. Pour la vision, finalement, beaucoup plus si on est dans une simulation de conscience. En fait, on parle d'une image. On n'est pas proprement parlé, du coup, dans une espèce de de bac à sable dont on pourrait sortir. Et je crois qu'en fait, comme on est sur des sentiments, des choses en fait qui sont extrêmement subjectives, on pourra jamais le démontrer au-delà de l'expérience personnelle qu'on a en fait.
1: C'est, avec nos outils et notre technologie d'aujourd'hui.
0: En revanche, ce qu'on pourrait peut-être démontrer, mais ça ne nous dira pas qu'on est dans une simulation, mais en fait, en continuant à faire des études sur des sujets comme les expériences de sortie de corps, comme ce remote viewing dont on a parlé, comme la télépathie, là, on pourra peut-être en fait arriver à terme à un corpus d'études qui dira, bah oui, effectivement, en fait, en tant qu'être humain, on a une capacité d'accéder à de l'information au-delà de nos cinq sens, et donc du coup, ça ouvrira la porte à d'autres questions. Comment l'information circule-t-elle? En fait, est-ce qu'elle fait partie d'une espèce de champ magnétique. Enfin voilà, à mon avis, c'est plutôt vers ça qu'on se dirige. Et en tout cas, je dirais qu'on a plutôt intérêt à explorer ces questions que d'être très catégorique sur le fait que ça marche pas.
1: En terminant, Lekesh, parce que page 44, vous écrivez « Après un voyage impliquant un grand décalage horaire, j'ai ce truc de me réveiller au milieu de la nuit sans savoir où ni qui je suis. Un flottement de quelques secondes. Ce phénomène d'égarement spatio-temporel pourrait être un marqueur des temps de chargement. » De la simulation. Vous y croyez?
0: Je sais pas. C'est une question que je me pose, mais en tout cas, c'est très curieux. C'est vrai que c'est toujours très bizarre ce sentiment vraiment de revenir d'absolument nulle part qu'on a aussi parfois en simulation, en méditation, pardon, lapsus. Et c'est vrai que ça pose vraiment la question. Mais d'où revient-on de ces moments où en fait on n'existe plus du tout, en fait, où le sentiment d'être nous-mêmes est absolument dissous.
1: Et on n'a pas le temps d'en parler, mais je veux absolument mentionner que vous êtes rendu, comme j'ai dit en début d'entrevue, que vous vous êtes rendu jusqu'au Tibet pour rencontrer Geshe Lakdor, un ancien assistant du Dalai Lama, parce que dans cette idée de conscience et de simulation, et vous avez parlé de Bouddha au tout début, donc c'est intéressant de voir comment on s'éloigne de la science et de la technologie et qu'on entre dans toute une autre réflexion de la conscience. C'est vraiment intéressant. Mais Loïc, ça a été un plaisir de lire ce livre, La simulation, enquête sur la théorie qui fascine la Silicon Valley. Et ça a été un plaisir de vous entendre réfléchir et nous apporter le fruit de cette enquête de 8 ans.
0: Eh ben, je vous remercie infiniment. Et du coup, petite exclue, mais a priori, je vais venir au mois de novembre à Montréal pour sans doute une conférence et peut-être même plusieurs au Québec sur justement la question de la simulation, de l'IA, de l'intelligence artificielle, etc.
1: Voilà. Ok, et alors on va suivre. Les billets sont-ils déjà en vente?
0: Ouais, ils sont déjà dispo. Il me semble que c'est le 16 novembre normalement.
1: Voilà. Ok, et on sait sur quel site sont disponibles les billets?
0: Alors, je sais pas. Normalement, ce sera peut-être au Théâtre Saint-Denis, si je ne dis pas de bêtises, et c'est sur Eventbrite.
1: Ah, ok, d'accord. Alors, 16 novembre, Eventbrite, Loïc Etch, La simulation, on regarde tout ça. Merci infiniment.
0: Avec grand plaisir, merci à vous.
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0: Pierre Demers, cette voix qui nous fait tant plaisir à entendre. Nous allons dire bonjour à Laura Julie Perrault. Salut Laura Julie.
1: Allô Pénélope.
0: Chroniqueuse aux affaires internationales à la presse. Raymond Saint-Pierre, salut Raymond.
2: Bonjour.
0: Alors ensemble, on va faire le tour de quelques nouvelles, quelques coins du monde qui ont retenu votre attention et évidemment beaucoup de choses à dire sur Israël. Raymond.
2: Oui, ben la Cisjordanie, surtout les actions là, des colons, des gens qui essaient de développer des bases là et même des villages, puis tranquillement occuper des régions là en Cisjordanie. En juin dernier, le Canada et d'autres pays comme le Royaume-Uni, la France, ont imposé une cinquième série de sanctions à des personnes, des entités qui ont facilité les actes de violence commis justement en Cisjordanie, c'est-à-dire contre la population palestinienne. La semaine dernière, on a encore ajouté des sanctions. Le Canada aussi faisait partie de ça. 11 autres pays qui s'engageaient à interdire les importations de produits fabriqués dans ces territoires-là occupés, mais surtout les colonies israéliennes en Cisjordanie. Israël a riposté, donc, en fermant, entre autres, le consulat britannique à Jérusalem, qui était là quand même depuis pas mal de temps. C'est une mesure, bon, symbolique encore, mais bon, ce qui est assez important. Les sanctions des pays étrangers peuvent sembler symboliques, d'ailleurs. On n'a pas des échanges commerciaux gigantesques avec cette partie-là du monde, mais ça se multiplie parce que de plus en plus de voix disent que la situation sur le terrain est devenue absolument inacceptable. C'est maintenant, certains parlent de terrorisme, de nettoyage ethnique et tout ça. Et puis, au début de septembre, par exemple, le Haut Commissariat de l'ONU aux droits de l'homme a accusé Israël d'avoir déplacé de force 33 000 Palestiniens de trois camps en Cisjordanie. Ça, c'est du monde quand même. Ouais. Ça, c'est en 2025, évoquant la possibilité d'un crime contre l'humanité et d'un nettoyage ethnique. Encore, c'est une expression que vous allez voir de plus en plus et entendre de plus en plus. Israël a réagi, encore une fois, en rejetant ces accusations-là, puis en disant que Genève, le Haut Commissariat à Genève, tente de mettre de côté l'impartialité, l'indépendance, la neutralité, pour devenir au centre d'un abominable activisme. Les tensions entre l'ONU et Israël, là, c'est pas fini, loin de là. L'attention des médias récemment s'est tournée vers la Cisjordanie, d'ailleurs, parce qu'il y a eu des incidents là, qui ont fait réagir quand même. À la fin du mois d'août, par exemple, des dizaines de colons israéliens ont attaqué un village palestinien à Qusra, dans le nord de la Cisjordanie, là, qui est occupé d'ailleurs, et c'était vraiment une attaque très violente. Ouais. Il y avait d'ailleurs, si je me souviens bien, une équipe de la chaîne NBC qui était là, qui s'est fait battre aussi et tout ça. Le Benjamin Netanyahou a dit qu'il s'agissait en fait d'une poignée d'émeutiers qui avaient enfreint la loi à ce moment-là. Et plus tôt au mois d'août, les colons avaient assiégé un groupe de maisons de résidences de Palestiniens. Ils avaient coupé l'électricité, coupé l'eau, encore une fois. Et encore une fois, M. Netanyahou avait dit que c'était le fait d'un groupe d'émeutiers. Fait à noter. Mais d'ailleurs, vous voyez, ça fait parler quand même à l'étranger. Mais même Mark Huckabee, qui est l'ambassadeur américain en Israël, un grand ami d'Israël, c'est pour ça qu'il a été nommé là, il a dit, lui, qu'il fallait qu'on contrôle

0: ces actes terroristes, qu'on mette fin à ça.
1: Il a appelé ça des actes terroristes?
0: Oui, c'est ces mots. C'est qu'en parenthèse, j'ai écrit, parce que vraiment... Puis, bon, c'est pas seulement des plaintes, des dénonciations extérieures qui se produisent en ce moment. Dans les médias, ça sort de plus en plus. Le New York Times, le 3 septembre, avait un article où il y avait accompagné un groupe d'anciens chefs des armées, chefs des services secrets et tout en Cisjordanie. Puis ceux-là, dont l'ancien ministre israélien, là, qu'est-ce qu'il faisait, lui, ministre de la Santé, Ephraim Snet, parlait, là, de nettoyage ethnique, lui aussi, en disant que c'était déplorable et inacceptable, parce que les colons non seulement détruisaient des écoles et tout ça, mais volaient du bétail, puis battaient des gens, des citoyens. Mm. Puis il y a eu une lettre publique aussi, encore une fois, de l'intérieur d'Israël, 200 personnalités qui ont publié en juin une lettre où on condamnait l'escalade des violences, et les critiques viennent donc de l'intérieur.
1: Des ex-premiers ministres, des généraux, je vois dans vos notes,
0: exactement,
1: qui s'expriment. Oui. OK. Laura Julie?
2: C'est ça, donc la critique vient pas juste de l'extérieur. Mmh. En plus, cette semaine, il y a un rapport tout neuf là, qui s'appelle, en fait le titre est assez fort, Projet Élimination, qui a été publié par l'ONG israélienne de défense des droits de la personne, B'Tselem, qui disent en fait que la violence qu'on voit en ce moment en Cisjordanie, qu'on attribue à des extrémistes, et pas juste le fait de quelques personnes, en fait, c'est un système, selon eux, c'est la partie la plus visible d'un système politique qui vise à effacer la présence palestinienne en Cisjordanie. Ils disent, en gros, la violence, l'intimidation, les restrictions de mouvement, l'étouffement économique, la destruction sociale et politique, le nettoyage ethnique et la conquête territoriale sont ce fameux projet qu'ils appellent le projet Élimination. Le rapport fait 249 pages. Ça nous rappelle aussi certains rapports qu'avaient fait Human Rights Watch et Amnesty International, où eux qualifiaient en fait ce qui se passait dans les territoires palestiniens.
1: Mais c'était extérieur. Là, c'est un rapport de l'intérieur.
2: Là, c'est vraiment un rapport de l'intérieur. C'est une organisation qui a toujours été très, très critique du gouvernement, mais qui justement documente et appuie ses propos avec une documentation quand même assez bien faite. Donc ça, c'est arrivé. L'armée a répondu, l'armée israélienne en disant, et le gouvernement en disant, non, c'est de l'invention, c'est absolument pas vrai, c'est erroné.
1: Toute volonté d'éliminer les Palestiniens en tant que peuple sont fausses, infondées et clairement éloignées de la réalité.
2: Exactement.
1: C'est l'armée israélienne.
2: En plus de ça, encore une fois, une critique qui vient de l'intérieur d'Israël. On en a entendu parler à la Mostra de Venise le week-end dernier. Donc, il y a le documentaire israélien NASA. Et en passant, ça ne vient pas du mot nazi. Ça vient vraiment en fait du terme qu'utilise l'armée israélienne pour parler des dommages collatéraux. Ce mot terrible pour parler en fait des victimes civiles qu'on utilise dans beaucoup de...
1: OK, c'est ça, NASA.
2: Oui, exactement. Et ça a été fait par deux documentaristes, Yuval Abraham et Rachel Zohar, qui avaient déjà gagné un Oscar pour un film dont on a parlé dans cette chronique qui s'appelait No Other Land, sur la Cisjordanie. Et donc là, ils ont remis ça. Et le film, en gros, donne la parole à 24 soldats et même à certains officiers israéliens qui parlent de comment, à Gaza, l'intelligence artificielle, notamment, est utilisée pour préparer des frappes et comment, en fait, on permet à l'avance, on sait à l'avance que beaucoup de civils vont périr dans les attaques contre souvent des membres du Hamas. Et ce que le film dit notamment, c'est que non, c'est pas vrai qu'Israël va frapper en grande partie des bunkers, des centres de contrôle du Hamas. En fait, ils écoutent même, les soldats racontent qu'ils écoutent les communications dans les familles avant de frapper. Souvent, la plupart du temps, donc c'est les domiciles qui sont frappés la nuit, même si les femmes et les enfants et tout le monde autour est là. C'est ce que dénonce le film.
1: Qui témoigne dans le film? Des soldats?
2: Oui, exactement. Tous à visage couvert.
1: Et des soldats actuels, pas des ex-soldats, là,
2: c'est
1: nécessairement.
2: Des gens qui, oui, exactement. Donc, tout le monde...
1: Qui sont impliqués en ce moment. Ben, impliqués,
2: pour être franche, c'est ça, ce qu'on voit, c'est que c'est des sources militaires. Malheureusement, j'ai pas encore réussi à voir le film. J'en ai lu des résumés. J'ai très hâte de le voir. Mais c'est quelque chose qu'on avait appris il y a l'année passée par le média indépendant 972, qui est aussi un média israélien, qui avait dénoncé en fait toute cette planification-là des dommages collatéraux. Et ce qu'on apprend dans le film notamment, c'est que parfois, pour aller chercher un commandant du Hamas, on peut permettre jusqu'à 500 morts civiles.
1: C'est comme le coût... Oh mon Dieu, c'est terrible de calculer de ça de cette façon-là.
2: Et donc,

0: Encore une fois, la classe politique israélienne rejette complètement le propos du film et même...
1: Qui n'a pas été encore été projeté en
0: qui
1: Israël.
0: Qui n'a pas encore été projeté en Israël. Donc, on avait à la Mostra de Venise qui a eu la plus grande ovation debout de l'histoire du festival. Mais là, pour les cinéastes, c'est dur en Israël. On menace notamment de leur enlever leur citoyenneté.
1: On a parlé aussi de réhabilitation d'Israël et d'une partie de l'armée à travers ce film-là. Il y a des critiques aussi. Ce film-là s'attire aussi des critiques, mais nous le verrons et on en reparlera, je l'espère, ici, Laura Julie. OK, il y a des élections qui s'en viennent, Raymond.
2: Mais le 27 octobre prochain, la cote de popularité de M. Netanyahou est assez basse, disons 38 %. Donc, on pourrait penser que peut-être il va disparaître, il va se faire battre aux prochaines élections, mais il faut faire attention. Les partis sont multiples et très divisés, donc il est toujours possible que M. Netanyahou, qui est un survivant politique là-bas, qu'il puisse quand même parvenir à former une coalition encore. Donc, faut faire attention. Netanyahou, par exemple, il vit des moments difficiles en ce moment. C'est le quotidien de Gauche Haaretz qui a publié un extrait d'un livre qui s'en vient, disant que M. Netanyahou avait été prévenu par les Émirats arabes unis mois de septembre qu'il y avait une attaque massive qui s'en venait du côté de Hamas.
1: Avant 7 octobre.
2: Et M. Netanyahou, selon ce livre et selon Haaretz, n'aurait pas informé ses services de sécurité à ce sujet-là. L'opposition demande une enquête. Est-ce qu'il y aura une enquête? On ne sait pas.
1: Laura Julie, en terminant.
0: C'est ça, le gouvernement fait tout pour pas qu'il y ait d'enquête depuis le tout début, parce que dès après le 7 octobre, il s'était posé beaucoup de questions. Ça fait beaucoup réagir. Il y a Hillary Clinton, qu'on n'entend pas si souvent, qui dans les derniers jours a vraiment fait une entrevue télévisuelle dans laquelle elle disait « c'est vraiment fait un échec de leadership, ce qui s'est passé, donc surtout après les révélations là, sur les Émirats arabes unis. »
1: S'il avait laissé le Hamas faire, c'est ce que ça lui
0: dit. Elle dit « soit c'est de la négligence, soit on se demande si ils ont laissé le Hamas faire pour pouvoir
1: avoir une
0: occasion de riposter très fortement après. » C'est une théorie qui circule depuis un certain temps, mais d'entendre Hillary Clinton le dire, là, c'est vraiment, ça va à un autre endroit. Bien sûr, elle ne fait aucune conclusion, puis je pense que c'est difficile d'en faire une, là. Ça serait... mais disons que c'est un ton qu'on entend rarement
1: en
0: de la part d'un ancien dirigeant américain.
1: Est-ce que tout ça fait en sorte qu'à l'intérieur même de la population américaine, il y a comme un changement de vision envers le gouvernement, envers les actions du gouvernement israélien?
0: Moi, un des sondages que j'ai vu, que j'ai trouvé très intéressant, c'était celui qui disait qu'une majorité des Juifs américains pense en ce moment, en fait, que il y a peut-être qu'il y a un génocide à Gaza. Donc ça, c'est vraiment un changement de cap. Pour ce qui est des Israéliens, eux, il y en a maintenant 60 %. Les Israéliens, en général, étaient derrière la guerre, mais là, en ce moment, il y a 60 % des Israéliens qui veulent que ça se termine.
1: D'accord. On va continuer, Laura Julie, ensemble, avant de redonner la parole à Raymond tantôt, sur ce qui se passe là, présentement en Allemagne avec l'élection de l'alternative pour l'Allemagne, l'AfD.
0: C'est ça. Donc, la semaine dernière, dimanche dernier, l'AfD a fait un score historique dans le Land de Saxe-Anhalt. Et donc, c'est un bastion de l'ex-Allemagne de l'Est. Il faut le dire, en général, l'AfD est surtout populaire en Allemagne, dans l'ancienne Allemagne de l'Est. Mais là, c'est la première fois, en fait, que quelqu'un pourrait prendre le pouvoir au niveau d'un État. Et donc, avoir un premier ministre qui serait issu de l'alternative für Deutschland, qui est ce parti d'extrême droite. Et notamment, une des propositions que fait ce parti-là, ce serait notamment de séparer les enfants immigrants des autres enfants allemands dans les classes, d'avoir des enseignants qui seraient issus, en fait, de l'immigration pour que les enfants comprennent que leur séjour en Allemagne est temporaire. Et donc, on continuerait à leur enseigner ce qu'on leur a enseigné dans leur pays natal pour pas qu'ils pensent qu'ils vont avoir une place en Allemagne. Exactement.
1: Ouais.
0: Mais tout ça, ça inquiète énormément. Donc, il y a eu une immense manifestation le week-end dernier de 150 000 personnes. Parce que là, ce qui s'en vient, c'est qu'il y a une autre élection qui va avoir lieu cette semaine, donc le 20 septembre, et où deux autres régions, donc les deux dans l'ancienne Allemagne de l'Est, sauf que Berlin était moitié Allemagne de l'Est, moitié Allemagne de l'Ouest, vont devoir voter. Et encore une fois, donc, en Mecklembourg-Poméranie occidentale, l'AfD arrive en ce moment devant tous les autres partis traditionnels en tête. Et à Berlin, donc il y a... L'AfD arrive troisième, mais à tout juste deux points de moins que le CDU, qui est le parti au pouvoir en ce moment à Berlin, et

0: que le parti de gauche, qui lui aussi est quand même un parti qui
1: parti
0: était
1: de gauche en premier?
0: Non, ils arrivent à 20 %, donc okay. Le CDU, le parti de gauche, et l'AFD tout juste derrière à 18 %. Mais Berlin, c'est considéré comme une des villes les plus progressistes là, de l'Allemagne, donc ça surprend énormément. Donc, disons que ce qu'on voit, c'est que Merz, Friedrich Merz, qui est le chancelier allemand en ce moment, avait joué très fort pour essayer de ravir le tapis sous les pieds de l'AFD en ayant un discours anti-immigration assez fort, et disons que ça semble se retourner contre lui.
1: Mais d'ailleurs, ce discours anti-immigration, il a servi souvent, là.
2: Il est très présent dans l'Est. Au lendemain de la chute du mur, j'étais là, puis des gens de l'Ouest se disaient, comment on va faire pour assimiler, pour amener chez nous, puis dans notre système, tous ces gens-là là, qui ont passé toute leur vie à l'Est. Il y a encore cette rancœur-là des gens de l'Est, là, en disant qu'on était négligés depuis la chute du mur, qu'on a moins développé l'Est, ce qui est faux, là, et qu'on a moins développé l'Est, qu'on a privilégié les immigrants, d'ailleurs, que donc l'argent allait vers les immigrants, mais pas vers nous. Et cette rancœur-là, là, c'est ce qu'exploite justement là, ce parti d'extrême droite.
1: D'ailleurs, je vous invite, vous qui nous écoutez, à lire la chronique de Laura-Julie Perrault dans la presse ce matin, qui porte donc sur ce leader. On termine, Raymond, avec une autre guerre des Malouines en vue. Point d'interrogation.
2: Les Malouines, oui, mais il faut regarder ça, parce que je ne sais pas si les gens se rappellent, se souviennent de cette guerre-là. Moi, je l'avais couverte, en tout cas, parce que c'est pendant 74 jours, en 82. C'est que les Britanniques sont là, aux Malouines, les Falklands en anglais, Las Malouinas en espagnol, les Malouines pour nous. C'est des îles, un chapelet d'îles au large de l'Argentine. Les Argentins ont toujours dit, c'est à nous. Les Britanniques disent depuis toujours, nous, on est là, on est installés là. Le peuple local, 3800 personnes, c'est pas grand-chose. Eux, ils veulent que ce soit les Britanniques qui les contrôlent, alors ce serait...
1: Ça s'est invité à la FIFA, d'ailleurs, ce conflit-là. Ça, il y avait des manifestations avec des drapeaux pendant les matchs argentins.
2: Ben oui, mais quand l'Argentine a battu les Britanniques, les Anglais en semi-finale, ils avaient un drapeau. Les Malvinas, Las Malvinas, sont de l'Argentine. C'est ça, les gens se demandaient, c'est quoi cette histoire-là? C'est que le conflit refait surface. En ce moment, il y a Xavier Milei. Lui aussi, sa cote de popularité est très basse. Lui aussi, c'est à 38 % dans les sondages. Et là, il a été encouragé par M. Trump. Parce que jusqu'ici, les États-Unis s'étaient placés un peu un observateur extérieur, en voulant pas trancher vraiment sur qui est vraiment le pays qui contrôle, qui devrait contrôler les Malouines, les Falklands, en disant qu'on garde notre neutralité et tout.
1: Mais après, là, Trump récemment
2: a dit, ouais, ben là, peut-être que je reviens un peu sur notre décision, notre politique à cet endroit-là.
1: En Irlande aussi.
2: Peut-être qu'on va changer et tout. En fait, là, Milei, lui, a trouvé ça très intéressant, puis une bonne façon de détourner l'attention publique. Alors, discours à la nation, on va reprendre ces îles-là, elles nous appartiennent et tout ça. Donc, est-ce que ça va aller plus loin que ça? On ne sait pas, mais en tout cas, ça sent mauvais.
1: Donc, il y a eu un discours à la nation, est-ce qu'il a parlé de ça?
2: Oui, oui.
1: OK. Laura Julie, un mot là-dessus?
0: Ce qu'on voit, c'est que Donald Trump continue de torpiller toutes ses alliances internationales. Et les Britanniques, on le sait depuis le début, là, avaient été parmi les plus dociles avec Donald Trump en espérant l'apaiser. Mais là, clairement, on leur reproche encore de ne pas avoir soutenu Donald Trump aux dernières élections, de ne pas avoir soutenu aussi pendant la guerre en Iran. Et donc, ça commence à coûter très cher à la Grande-Bretagne, là, point de vue diplomatique.
1: Est-ce que vous êtes capable de faire vos coups de cœur en 45 secondes chacun?
0: Oui,
1: Laura-Julie, allons-y.
0: Alors, le mien, c'est le livre « Les derniers mandarins » qui est écrit par l'autrice Louise Penny des Cantons de l'Est et la journaliste Melissa Fong, qui était celle qu'on a connue parce qu'elle a été notamment kidnappée en Afghanistan, donc l'ancienne journaliste de CBC. Et là, ce qui est intéressant, c'est qu'on nous amène dans les coulisses, c'est bien cette collaboration journaliste-auteur, on nous amène dans les coulisses de la Chine, du régime chinois. C'est excessivement intéressant et c'est une bonne manière d'apprendre plein de choses tout en lisant un thriller politique.
1: Ouais, la littérature et la fiction fait ça. Hein. Nous expliquer bien l'actualité. Alors, Les derniers mandarins, Nathalie Petrovski est toujours extrêmement divertissante quand elle fait la critique d'un livre de Louise Penny. Ce sera vendredi. OK, là, vous arrivez enfin, là?
2: Mais oui.
1: Raymond?
2: Oui.
1: Avec Alice Aurélien.
2: Je suis aussi divertissant que Nathalie Petrovski. Mais disons que c'est quand même... Je l'ai lu en fin de semaine. C'est le livre de Télisson Aurélien, là. C'était ça ou mourir. Mm-hmm.

0: Bon, tout le monde en parle. Là. Il est en liste pour à peu près tous les prix qui existent au monde, un peu en francophonie. Mm-hmm. Ce qui m'a touché beaucoup là-dedans, c'est que ça retrace le trajet de Jonas d'Orléans, un Haïtien qui trouve la vie invivable dans son quartier, chez lui, qui souffre tous les problèmes, qui fait face à toutes les terribles situations là, qu'on vit quotidiennement là-bas. Ce que je dis, c'est que moi, je suis allé souvent en Haïti, les années 80, années 90, 2000. Et c'est un roman, mais ça reproduit vraiment une situation que les gens connaissent là-bas, puis on comprend pourquoi les gens veulent partir.
1: Ah ouais. Et ensuite, traverser plusieurs pays et finir par arriver, c'est tout un parcours. Raymond Saint-Pierre, Laura Julie Perrault, merci infiniment à vous deux. Merci à vous d'avoir été à l'écoute si vous nous quittez maintenant. Si vous choisissez de rester avec nous, ben effectivement, il y aura un petit hommage à Catherine Ringer après les infos avant Trio Santé.
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6: Bonsoir, ici Louis de Belleval. Voici les informations. Campagne électorale au Québec, les chefs des cinq principaux partis ont croisé le fer pour la toute première fois à l'occasion du face-à-face sur les ondes du réseau TVA. Au cours de la première heure du débat, les chefs ont notamment été questionnés sur la posture à adopter face aux tarifs américains, sur le coût de la vie, ainsi que sur la manière de créer de la richesse dans la province. Les chefs péquistes et libérales ont débattu de la question du respect des intérêts du Québec. Voici un extrait de l'échange entre Paul Saint-Pierre Plamondon et Charles Milliard.
7: Moi, je veux collaborer avec Mark Carney et les autres provinces.
8: Vous voulez collaborer?
7: Oui.
8: C'est nouveau.
7: Si et quand, c'est dans le respect des intérêts du Québec et le respect du Québec est non négociable. Alors que M. Milliard, lui, il veut que M. Carney soit en quelque sorte son patron. C'est-à-dire peu ce qu'on a vu avec Christine Fréchette.
8: Il n'y a pas de patron de personne. La Fédération canadienne, c'est des provinces souveraines dans des champs de compétences et c'est des services en commun que le gouvernement du Canada se donne avec les autres provinces. Je sais que vous n'y croyez pas. On a hâte de savoir si Mme Fréchette y croit.
6: Par ailleurs, le second volet de ce débat portait sur les services publics et les impôts. À l'exception de Québec solidaire, tous les partis souhaitent procéder à une réduction de la taille de l'État. Voici un échange entre le chef conservateur Éric Duhaime et la chef de la coalition Avenir Québec, Christine Fréchette.
9: C'est carrément un démantèlement, en fait, de l'État, là. C'est pas oser pour vrai, c'est démolir pour vrai. Il ne veut pas, en fait, avoir davantage de places en CPE. Et on le sait, les femmes qui travaillent, qui ont des enfants, ont besoin
10: Madame
9: de ces places à bon coût
10: Madame
9: parce
10: Fréchette,
9: que c'est une pression importante
10: la vie,
9: sur le portefeuille.
10: Je juste vous dites que c'est un démantèlement de l'État, couper 5 % des dépenses du budget.
9: Ce que vous voulez couper, c'est l'équivalent de 60 % du ministère de l'Éducation ou encore de 20 % du ministère
10: ans,
9: de la Santé
10: Madame
9: à chaque année.
10: Madame Fréchette, pour compter, là, ça ne marche pas vos chiffres. Là. 5 % là, les gens qui nous écoutent à la maison, Mme Fréchette, là, ils font ça à toutes les semaines quand ils arrivent devant la caisse à l'épicerie.
6: À terme, la CAQ a promis d'abolir 11 000 postes de fonctionnaires, tandis que les conservateurs souhaitent en abolir 20 000. Le Parti québécois s'est de son côté engagé à réduire la masse salariale du secteur public de 2,5 % sur 3 ans, tandis que le Parti libéral avance que des économies sont possibles en dégraissant l'État québécois. Et puis enfin, lors du volet sur l'avenir du Québec, Christine Fréchette a fait valoir que le membership de la CAQ est partagé entre souverainistes et fédéralistes. Mais Charles Milliard et Ruba Gazal ne se sont pas satisfaits de cette réponse.
9: Écoutez, dans notre parti, là, on a des gens qui ont voté oui, on a des gens qui ont voté non. Et ce qui rassemble ces gens-là aujourd'hui, c'est qu'ils n'en veulent pas de référendum. Et les Québécois n'en veulent pas de référendum.
8: Monsieur Plamondon a été très clair, et je le salue pour ça. Il a dit que même dans un contexte minoritaire, il allait aller chercher des appuis pour tenir un référendum. Il va sûrement en trouver chez Mme Gazal. Il n'en trouvera pas chez nous, mais il va en trouver aussi chez vous. Alors, pourquoi vous n'êtes pas capable de répondre à cette question-là? C'est indigne.
11: Ici, c'est clair. Là. On a deux partis indépendantistes, trois fédéralistes. Là. Il n'y a pas 30 000 possibilités. Ce qui est important, c'est de rallier la population, d'inclure les Premières Nations et les Inuits, d'inclure les immigrants, les anglophones aussi.
6: Quant à Éric Duhaime, il s'opposera à la tenue d'un référendum s'il a la balance du pouvoir au lendemain du 5 octobre.

0: En marge du sommet sur l'investissement qui s'est tenu ces deux derniers jours à Toronto, Mark Carney a révélé ce matin son projet de faire entrer le privé dans la gestion des opérations des quatre plus grands aéroports du pays, soit ceux de Vancouver, Calgary, Toronto et Montréal. Le projet, s'il se concrétise, viendrait modifier le modèle d'affaires de ces aéroports qui sont actuellement gérés par des organismes à but non lucratif. Voici là-dessus l'analyse du chercheur principal à l'école Monk des affaires mondiales et des politiques publiques de l'Université de Toronto, Robert Asselin.
1: Je pense qu'il faut faire attention quand on dit privatisation. Ce qu'on dit aujourd'hui, c'est qu'on ne vend pas l'actif, donc on ne vend pas l'aéroport, on vend les droits d'exploitation de l'aéroport pour une durée limitée. On va voir le contrat quand on le verra. Et là, le modèle qu'on a en ce moment, c'est un modèle où on peut juste se financer avec la dette, mais on ne peut pas aller chercher la rente économique de la valeur économique de l'aéroport. Et là, dans le contrat de concession, ce qu'il faut surveiller, c'est que les coûts pour les voyageurs, les passagers n'augmentent pas.
0: Le syndicat qui représente les travailleurs de l'industrie aérienne s'oppose à ce plan du gouvernement Carney. Et puis, à l'issue de ce sommet, le premier ministre du Canada s'est envolé vers l'Europe. Mark Carney doit prononcer un discours très attendu devant le Parlement européen jeudi à Strasbourg, au cours duquel il devrait détailler sa vision d'une nouvelle alliance avec l'Union européenne. Voici à ce propos la ministre de l'Industrie, Mélanie Joly.
2: On a toujours dit que c'était clair qu'on n'allait pas devenir membre de l'Union européenne, mais c'est clair qu'on peut avoir un partenariat stratégique avec l'Union européenne et s'intégrer davantage sur toutes les questions liées à la sécurité et liées aux investissements. Un autre secteur très, très important, tout ce qui est en lien avec le numérique, parce qu'on sait qu'on doit être capable de défendre notre souveraineté par rapport aux grandes plateformes numériques qui sont en grande partie américaines. Le Canada ne peut pas le faire par lui-même. Il doit être capable de le faire avec des partenaires, notamment l'Europe.
0: L'Europe et le Canada travaillent notamment sur un projet de câble transatlantique afin de contourner à la fois les États-Unis et les points de passage maritimes stratégiques. Voilà, c'est ce qui conclut ce bulletin d'information à l'antenne de Radio-Canada.

0: mal en général et celle qu'on entretient avec Catherine Ringer s'est terminée durant la nuit de lundi à mardi. Catherine Ringer, autrice, compositrice, interprète du groupe français Lerita Mitsuko, est décédée à 68 ans d'un cancer qu'on dit foudroyant. Elle était la moitié d'un des groupes les plus iconiques de l'époque New Wave dans la francophonie. Lerita Mitsuko avec son partenaire Fred Chichin, donc, qui lui est décédé en 2007. Elle était une femme incroyable, pleine d'une vie qu'on pensait éternelle, mais elle ne croyait pas en son éternité. Elle envisageait la fin alors qu'elle était en pleine forme. Je lui ai parlé en 2020, c'était le 1er décembre, quelques jours avant la sortie de l'album double et du DVD Catherine Ringer chante Lerita Mitsuko à la Philharmonie de Paris. Et juste comme ça, je lui demandais comment elle s'accommodait du temps qui passe, du fait de vieillir, et ses paroles prennent un tout autre sens aujourd'hui.
1: J'aimerais pas du tout rester toujours au même moment. J'aimerais pas vivre indéfiniment. Je suis contente que ma vie s'arrête à un moment. Et je trouve que ça lui donne, comme on dirait, une partie de quand on joue à quelque chose, on est content qu'il y ait la fin de la partie. Ça donne aussi de la valeur, je trouve, à la vie. Le fait qu'elle s'arrête et qu'elle commence et qu'ensuite on repasse sa dose d'énergie

0: à d'autres, que ce soit des humains, des plantes ou je ne sais pas quoi.
1: Alors, voilà ce que Catherine Ringer nous disait à ce micro il y a 6 ans, maintenant un peu moins de 6 ans. Donc, heureusement que sa musique va continuer à nous faire vivre pleinement d'autres moments. Je souligne aussi le décès de Serge Lozic. Serge Lozic, donc, ce monstre sacré du cinéma. On pourrait pas avoir deux personnalités plus opposées, hein. Serge Lozic et Catherine Ringer. Et il sera d'ailleurs question avec la bande des quatre vendredi de son leg. Ce que nous vous proposons pendant les 90 prochaines minutes, évidemment, une heure santé. On plonge là-dedans dans quelques secondes. Mais dans une heure, on recevra Francine Ruel qui arrive avec un spectacle complètement solo. C'est une nouvelle pièce. La colombe, le pigeon et moi. Et elle a puisé dans les souvenirs d'enfance de ces deux récits. Mon père est un pigeon voyageur et ma mère est un flamant rose. Elle sera avec nous dans une heure. Bonjour Denis Fortier.
2: Bonjour Pénélope.
1: Physiothérapeute. Bonjour Dave Ellenberg.
3: Bonjour.
1: Neuropsychologue et professeur titulaire à la Faculté de médecine de l'Université de Montréal. Bonjour Dr. Annick Duprat.
4: Bon matin.
1: Gériatre à l'hôpital Pierre-Legardeur et professeure adjointe de clinique à l'Université de Montréal. On fait quoi tantôt, Denis, ensemble?
2: Je vais vous parler d'AVC et de recommandations américaines qui viennent tout juste de sortir en 2026, des recommandations liées à la réadaptation. Mm-hmm. Et on va aussi regarder les recommandations canadiennes qui sont sorties en 2025.
1: Dave?
3: Oui, on va parler du surdiagnostic du TDAH, un sujet qui revient souvent, mais j'ai l'impression qu'à chaque fois, on ne va jamais jusqu'au bout de la question, puis on n'a pas une réponse claire à
1: okay.
3: ce sujet-là.
1: Parfait, donc on fait ça un peu plus tard. Annick, allons-y avec le syndrome de Charles Bonnet. C'est votre sujet d'aujourd'hui.
4: Oui, dans le fond, je prends un petit peu d'avance sur la saison d'Halloween. Parce qu'on va parler de vision.
1: D'hallucination.
4: Oui, exactement. Donc, le nom du syndrome a été décrit pour la première fois là, au 18e siècle. C'était le grand-père d'une personne qui s'appelait Charles Bonnet. Et lui, il avait des hallucinations visuelles très, très vivides. Donc, c'est de lui que naît la terminologie. Et initialement, on considérait ça une condition gériatrique parce que ça a été décrit plus souvent chez les personnes âgées. Mais on s'est rendu compte qu'il y avait jusqu'à 25 % des personnes malvoyantes qui pouvaient atteindre ce syndrome-là, peu importe l'âge.
1: Donc, chez les personnes âgées, c'est pas dû à la malvoyance ou c'est toujours relié à la malvoyance?
4: Oui, c'est toujours relié à la malvoyance. C'est juste qu'on okay. associait ça aux aînés parce que la prévalence okay. des maladies oculaires est plus élevée. Mais si on a une condition plus jeune, on peut aussi avoir ces phénomènes-là. Mais comme ils sont sous-rapportés, bien, ça sous-estime un peu la prévalence de ce qu'on connaît
1: donc,
4: maintenant.
1: Donc, c'est pas cognitif, là, c'est vraiment lié à la vue.
4: Exactement. Okay. Donc, dans le fond, on va commencer par différencier illusion de hallucination là, parce que souvent, les gens confondent les deux. Donc, l'illusion, c'est vraiment une perception ou une interprétation différente de la réalité, d'une image qu'on a vraiment devant nous, un objet ou même des fois une couleur ou un mouvement comme tel. Et ça peut survenir chez des personnes qui ont une vision normale. Il y a l'hallucination, elle, c'est plutôt une image qui est vraiment créée par le cerveau. Donc, il n'y a pas d'objet réel devant la personne. Et c'est vraiment à différencier d'une idée délirante. Par exemple, des fois, j'ai des familles qui me disent « Ma mère, elle hallucine. » Puis là, je leur demande « OK, c'est quoi le problème? » Puis ils me disent « Bien, elle perd ses objets. » Puis là, elle m'appelle le lendemain matin pour me dire qu'il y a des personnes qui sont rentrées chez elle puis qui ont pris ses choses. Puis là, elle peut bloquer sa porte avec des meubles. Mais dans les faits, elle a inventé l'histoire à partir d'un phénomène.
1: Elle l'a pas vu.
4: Exactement.
1: Ça.
4: Donc, c'est pas une hallucination, c'est plus une interprétation d'un phénomène. Puis, les hallucinations peuvent, par contre, survenir en même temps que des idées délirantes. Donc, c'est ça qui rend la situation importante à départager. Donc, le syndrome de Charles Bonnet repose sur 4 critères, finalement. Alors, il faut avoir une atteinte de la vision, que ce soit partielle ou complète. Mm-hmm. Il faut avoir une autocritique qui est préservée. Donc, ça peut être sur le coup, mais ça peut être aussi je vois quelque chose par terre, je veux aller le toucher puis je me rends compte que c'est pas vrai.
1: Mm-hmm. OK. Ah, OK.
4: Et ça peut être évidemment, il y a la présence des hallucinations, mais les hallucinations peuvent prendre différentes formes. Donc, ça peut être soit simple, on voit des formes géométriques, on voit des motifs ou des couleurs.
1: Okay.
4: Ou vraiment, on va avoir des hallucinations qu'on dit complexes. Et là, c'est vraiment des scénarios qui se passent devant la personne. Donc, ça peut être des enfants qui viennent, qui jouent, des animaux qui
1: se promènent. Puis la personne voit véritablement des enfants.
4: Exactement.
1: Comme si c'était la réalité.
4: Exactement.
1: Okay.
4: Ou il peut voir des objets qui n'existent pas, des paysages.
1: Oui, bien définis, là.
4: Oui, bien définis, des couleurs vivides. Donc, c'est. Puis on va voir après les conséquences de ça, parce qu'il y a quand même des conséquences importantes. Et il ne faut pas que ça s'inscrive dans le contexte de troubles neurocognitifs.
1: C'est ça, OK.
4: Parce qu'on a des maladies cognitives qui peuvent donner des hallucinations.

0: Les hallucinations visuelles et nous, on doit départager.
1: Est-ce c'est que des comorbidités qui sont fréquentes.
0: Exactement.
1: C'est ça.
0: Donc, il faut souvent pousser plus loin, aller vers d'autres investigations pour départager les deux, mais les deux peuvent coexister aussi.
2: Ça sera, Dave, à tout moment, comme vous êtes neuropsychologue, là, on va bénéficier de compléments, d'ajouts, de réflexions.
1: C'est vraiment intéressant, puis peut-être vous allez en parler. Moi, ça me fait penser aux membres fantômes.
0: Exactement. C'est l'analogie qu'on... C'est simplifié là, comme analogie, mais c'est une analogie qu'on donne aux gens pour expliquer le phénomène, pour essayer de les rassurer sur le fait que, justement, ils ne sont pas...
1: Donc, le membre fantôme, c'est que je me fais couper la
2: je
1: main.
2: Je le ressens quand même.
1: Raison,
2: je ressens de la douleur.
1: Mais j'ai l'impression qu'elle est toujours là.
2: Je
1: mal
2: la vois
1: au doigt,
2: pas,
1: mais
2: je la sens. Exact.
1: Donc, j'ai mon autocritique aussi. Je le sais que ce n'est pas là.
0: Exactement, mais... parce que le cerveau a toujours vécu avec le membre et cette espèce d'équilibre-là entre la perception de la sensation réelle quand le membre est là et le cerveau, il y a toujours un équilibre. Mmh. Tous les systèmes du corps ont un équilibre entre, comme que ce soit la thyroïde ou le cœur, n'importe quoi. Et là, on est dans la sensation versus l'interprétation du cerveau puis la mémorisation de cette interprétation-là.
2: Ah, okay.
3: Pour rebondir sur le membre fantôme, il y a des patients qui ont un syndrome du membre fantôme et qui vont se lever la nuit et qui vont tomber parce qu'en étant endormis, même s'ils sont conscients dans la vie de tous les jours, que s'ils sont plus, la jambe n'est plus là, par exemple. Est-ce que ça peut faire ça aussi avec ce que vous décrivez, Annick, que finalement, dans certaines occasions, mais peut y avoir une certaine confusion ou pas du tout?
0: Oui, bien en fait, c'est une des raisons pour lesquelles une des conséquences, c'est les chutes.
2: Ah ben oui.
0: Parce que l'objet peut se retrouver devant lui, ils vont avoir tendance à l'enjamber.
2: Comme une marche.
0: Et
2: ou
0: comme ils sont atteints d'un déficit visuel, déjà l'équilibre est précaire et là, ça va entraîner des chutes. Donc, la théorie derrière ça, elle est compliquée parce qu'il y a plusieurs théories qui sont actuellement à l'étude, mais c'est vraiment le contrôle inhibiteur entre ce qui rentre par l'œil au niveau visuel et ce que le cerveau analyse. Et s'il y a une perturbation, le cerveau peut comme être autonome dans la génération de son image et va créer des images qui n'existent pas. Donc ça, c'est une des théories derrière cette condition-là. Évidemment, il y a d'autres conditions que le trouble neurocognitif. Il y a les décollements de rétine qui peuvent venir des symptômes, comme j'ai dit un peu, là, comme des flashs ou des taches, des éclairs. Il y a des troubles neurologiques comme l'épilepsie, les tumeurs qui sont situées dans certaines zones du cerveau.
2: Des migraines?
0: Et oui, il peut y avoir des migraines qui peuvent... mais en fait, les migraines vont donner de la photophobie, vont donner des flashs aussi. Et le sevrage de l'alcool ou la consommation de certaines substances ou de certains médicaments qu'on voit, par exemple, dans la maladie de Parkinson, qui peuvent augmenter le risque d'hallucination visuelle. Donc, les personnes qui sont les plus à risque, c'est vraiment en fonction de la gravité de la perte de vision. Mais on sait que quand la vision commence à diminuer, les phénomènes peuvent commencer à apparaître aussi. Donc
1: ça, c'est intéressant. Il faut mentionner que ça peut pas arriver chez quelqu'un qui est né sans vision. Faut avoir eu de la vision et après ça,
0: exactement,
1: une dégénérescence.
0: Exactement, parce que il faut que le cerveau ait mémorisé
2: des images.
1: Pour qu'il ait appris à voir.
0: Oui, mais par contre, certaines personnes non-voyantes vont quand même avoir voir de la lumière ou avoir un fond de vision. Donc, le cerveau pourrait créer des images, mais peut-être pas de type des images complexes
1: aussi
0: de cinéma.
1: Vives,
0: là.
1: C'est ça.
0: Mais ça peut être des couleurs vives, ça peut être des flashs.
3: Et j'ai une question à cet égard-là. Si moi, je me lève, je m'en vais dans mon salon, je vois une lumière ou une forme, entre ça et voir une girafe dans mon salon, j'ai l'impression que c'est deux choses qui sont tellement différentes, même pour prendre conscience de ce qui se passe. Et tout ça rentre dans ce syndrome-là, c'est ça?
0: Oui, quand on a une baisse de vision, si on voit des choses qui n'existent pas, ça rentre, mais c'est peut-être pas aussi perturbant de voir...
2: non, c'est ça.
0: Une tache sur le mur, bien que des fois, ça peut être mal interprété, puis ça peut générer de la détresse. C'est plus fréquent chez les femmes parce que souvent, ils vivent plus vieux. Les personnes âgées, on le dit, parce qu'ils ont plus de maladies oculaires. Mais ce qui est intéressant, c'est que l'isolement social est un facteur de risque parce qu'il y a moins de stimuli qui rentrent. Donc on
2: crée un stimuli autrement.
0: Toujours ce déséquilibre-là entre l'activité de la vision qui rentre et qui inhibe l'activité autonome du cerveau qui va générer des images à partir des fragments d'images qui autrement seraient inhibés parce que le cerveau est occupé à regarder quelque chose de vrai.
2: OK.
0: Et il y a
2: oh,
0: certaines...
2: Wow, c'est intéressant, ça.
0: Puis quand on a d'autres modalités sensorielles d'atteinte, comme l'audition, ça peut augmenter le risque aussi. Puis il y a certaines maladies, comme la déficience en vitamine B12 puis l'apnée du sommeil, qui peuvent aussi être des facteurs de risque.
2: Et ça se passe toujours. Quelqu'un nous écrit ici de Rouyn-Noranda. On salue les gens de Rouyn. Les yeux, quand on a les yeux fermés ou ouverts?
0: Mais ça, c'est une excellente...

0: Question parce que si les personnes qui sont atteintes peuvent avoir plus de symptômes, les yeux fermés.
1: OK.
0: S'ils ferment, c'est pour ça qu'on va avoir souvent le phénomène du soleil couchant, parce que le soir, ils vont fermer leurs yeux, puis ils vont diminuer davantage l'entrée de stimuli visuels. Donc, ça va provoquer plus d'hallucinations. Le faible éclairage fait la même chose. Donc, on a ça souvent plus le soir, ces phénomènes-là. Fixer un objet, c'est la même chose. On a un déséquilibre entre la stimulation visuelle sensorielle et l'oculomoteur, qui est la motricité des yeux. Et là aussi, il y a un équilibre entre les deux. Donc, si les gens regardent la télévision ou fixent un objet, ils peuvent avoir plus d'hallucinations visuelles.
1: Pendant ce moment-là où ils fixent.
0: Exactement. Okay. Puis être inactif, mais c'est un peu la même chose. Alors, les conséquences sont quand même très importantes parce que ces gens-là peuvent souffrir d'une grande détresse psychologique.
1: Mais c'est sûr.
0: Il y a beaucoup de gens qui sous-rapportent ça. Et malheureusement, on n'enseigne pas ça aux gens qui perdent la vision.
2: Mais c'est qu'on se remet en question.
0: Exactement.
2: Est-ce que je perds la tête?
0: Exactement. Ils vont penser qu'ils sont atteints d'une maladie psychiatrique ou d'une condition neurocognitive.
1: Surtout en vieillissant, là, tu veux pas perdre ton autonomie.
0: C'est ça.
1: Tu veux pas,
0: Puis là, ils ont peur d'en parler parce qu'ils ont peur d'être jugés.
1: Sûr.
0: Donc, ils sont pas mal isolés. Et c'est important chez les gens qui ont des troubles de l'acuité visuelle de poser la question s'ils ont des hallucinations. Le risque de chute, j'en ai parlé tantôt. On a parlé des obstacles qui sont faux, mais on peut avoir aussi des obstacles qui obstruent un vrai obstacle, c'est-à-dire une hallucination qui obstrue un vrai obstacle.
1: On ne le voit pas, on verrait d'autres choses à la place de ça.
0: Il y a des gens qui ont des hallucinations panoramiques, donc ils vont se retrouver, par exemple, dans un centre d'achat, mais le paysage obstrue la vision réelle. Alors là, ils ont de la difficulté à se repérer.
1: Oui.
0: Et ces gens-là vont avoir tendance à s'isoler.
1: C'est intéressant, Dr. Duprat, parce que vous avez déjà fait cette chronique-là, mais pour l'audition. Comment l'isolement, comment une condition auditive détériorée ou altérée peut vraiment conduire à l'isolement. Là, c'est la même chose.
0: Exactement.
1: Pour la vision, puis on s'en rend pas compte. La personne fixe, la personne est dans son coin. On le sait pas.
0: Puis c'est un cercle vicieux parce que l'isolement social augmente le risque. Donc, c'est des gens qui sont quand même en détresse. Ils peuvent avoir des conséquences physiques. Puis, il y a aussi, par exemple, des gens qui vont tenter d'éviter un obstacle. On en a parlé aussi. Mais aussi, c'est que quand on marche avec une perte de vision, on a beaucoup besoin de nos capacités attentionnelles, plus que nous qui marchons de façon réflexe. Et s'ils sont distraits par ces hallucinations-là, parce qu'ils ne savent pas si ce qu'ils voient, c'est vrai ou pas, ben ils vont, à ce moment-là, se retrouver à dévier l'attention puis à avoir plus de troubles d'équilibre. Et ils ne sortent pas aussi parce que s'ils voient quelque chose, ils vont vouloir valider. Donc, ils vont se pencher pour voir s'il y a quelque chose ou pas. Et là, les gens vont les voir se pencher puis essayer d'attraper quelque chose qui n'existe pas. Donc, ils peuvent se sentir jugés. Donc, qu'est-ce qu'on fait?
1: Est-ce qu'il y a beaucoup de monde qui en souffre?
0: Comme on dit, les statistiques, ça peut aller jusqu'à 25 %.
1: Okay.
0: Mais c'est sous-estimé parce que les gens le rapportent
1: déclarent pas.
0: Donc, okay.
1: Ça peut être beaucoup de monde, là.
0: Oui, effectivement. Okay. Alors, qu'est-ce qu'on peut faire avec ces gens-là? Premièrement, c'est la réassurance. On a parlé de l'analogie du membre fantôme. C'est important de leur faire comprendre que c'est vraiment le cerveau qui fabrique ces images-là. Ces gens-là ne sont pas atteints d'une maladie psychiatrique. Et c'est surtout important de parler également aux proches aidants. Parce que les proches aidants ont de la difficulté à vivre avec le fait que leur conjoint, conjointe hallucine. Et moi, je dois régulièrement leur expliquer que, tu sais, faut apprendre à vivre avec ça. Il faut que les proches aidants stimulent ces gens-là, les sortent, leur donnent une activité sociale, les sortent de leur environnement quotidien pour justement occuper le cerveau avec des stimuli visuels, même s'ils voient pas bien, ils sont quand même attentifs à d'autres choses. Et ça peut enlever la détresse parce qu'on passe pas la journée à juste gérer les images qu'on voit, là.
1: Ces gens-là ont ces images-là sans arrêt?
0: Pas nécessairement. Ça peut être intermittent, ça peut être de plus longue durée, de plus courte durée.
1: Okay.
0: Ça dépend vraiment des personnes. Puis ça peut commencer et ça peut s'arrêter et ne jamais revenir aussi.
1: Okay,
0: parce qu'on peut avoir ça durant la transition de la baisse de vision dans les maladies oculaires. Okay. On peut augmenter la luminosité de la pièce, puis on peut aussi, évidemment, là, améliorer la vision par des interventions chirurgicales comme les cataractes, par exemple. Et aussi, évidemment, il y a des aides visuelles qu'on peut utiliser là, chez ces gens-là. Les gens me demandent souvent, là, est-ce qu'on peut prendre des médicaments pour ça? La réponse, c'est que, dans le fond, les médicaments ont des effets secondaires non négligeables et ils ne fonctionnent pas tout le temps.
1: Donc, c'est la balance
0: Donc,
1: de

0: qu'est-ce qu'on va gagner par rapport
1: exactement.
0: À ce qu'on va perdre.
1: Exactement. Donc, on va plutôt aller vers des médicaments quand les personnes sont en grande détresse.
0: Okay.
1: Et c'est vraiment du cas par cas à ce moment-là, mais on peut aller vers les antipsychotiques, mais qui peuvent donner du Parkinson, okay. les antidépresseurs et d'autres médicaments.
0: OK, donc on pose des questions à ces médecins, on dialogue avec ces personnes-là,
1: faut le mentionner.
0: Nos parents, notre conjoint, conjointe,
1: c'est important
0: ouvre la discussion.
1: De les nommer.
0: Okay.
1: Puis il y a absolument. D'autres maladies qui peuvent donner ça, d'autant plus qu'il faut
0: ça permettrait de découvrir d'autres choses.
1: Exactement.
0: Ah, c'est intéressant. Docteur Duprat, je rappelle que vous êtes gériatre. Merci beaucoup.
1: Merci.
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0: Je pense qu'il y a bien des gens que ça va intéresser, Denis, d'avoir ces nouvelles informations-là. C'est des nouvelles recommandations pour la réadaptation à la suite d'un AVC.
3: Oui, je vais vous parler des recommandations américaines qui ont été publiées il y a quelques semaines. Et il y a aussi les recommandations canadiennes qui ont été publiées en 2025. Et je vous parle, j'allais dire, encore du cerveau. Annick, vous nous en avez parlé. Dave, expert en cerveau aussi, vous allez nous parler aussi du cerveau. Donc, je vous parle des AVC. Il y a près d'un million de Canadiens qui ont déjà fait un AVC. C'est quand même beaucoup, beaucoup de monde. C'est un sujet qui est important. Et la réadaptation, ça évolue. Il y a beaucoup de recherches qui sont faites en réadaptation. Et il y a des recommandations qui sont données. Et ces recommandations-là ne sont pas données au hasard. Il y a une longue, longue liste d'experts qui vont travailler sur ces recommandations-là. Elles ont été approuvées par des associations, de nombreuses organisations. Donc, c'est quelque chose qui est très solide, avec un niveau de preuve qui est très élevé. Et il y a plusieurs changements aussi qui ont été apportés. Avant de vous parler des recommandations, Pénélope, si vous permettez, j'aimerais ça vous faire un ABC des AVC. On peut faire ça. Donc, des AVC, on pourrait dire que c'est une agression qui vient de l'intérieur. Hein? Ça vient du cerveau, plus précisément les vaisseaux sanguins. C'est assez simple. Ça se bloque, le vaisseau sanguin, ou ça éclate. Ça, c'est un AVC. On entend souvent aussi le sigle, les TCC, hein? Les traumatismes crâniens ou crânio-cérébraux. Ce sont des agressions qui viennent de l'extérieur.
0: Donc, un coup.
3: Un coup. Par exemple, pour simplifier, ma grand-mère, à 92 ans, elle est tombée sur la tête. Elle a eu un TCC et elle a aussi fait une hémorragie à l'intérieur du cerveau. Donc, elle a eu en quelque sorte les deux, les accidents vasculaires cérébraux, le sujet de ma chronique, les AVC. On en a donc des ischémiques ou des hémorragiques. Quand on fait une hémorragie, une ischémique, c'est quand ça bloque, donc on n'a plus de sang qui circule. Et donc, ces nouvelles
0: recommandations... Un éclate, l'autre bloque.
3: Oui. Okay. Tout à fait.
0: Lequel est ischémique, lequel est quoi?
3: Ischémique,
0: encore?
3: Ça bloque et hémorragique, ça va éclater. Okay. Donc, on peut voir ça de façon aussi simple que ça. Et quand on fait un AVC, on ne peut pas savoir nous-mêmes si on fait un AVC ischémique ou hémorragique. Et pour ce qui est de la réadaptation, quand on va creuser au niveau des études, il peut y avoir certaines différences. Mais aujourd'hui, les recommandations s'adressent à tout le monde. Question, peut-on commencer les mobilisations très intensives dans les 24 premières heures après un AVC?
0: Ben, je présume que ça dépend lequel?
3: Peu importe lequel. La réponse, c'est non. Dans les 24 premières heures, et le mot-clé ici, c'est très intensif. Donc, on ne va pas faire de mouvement très intensif durant les premières 24 heures.
0: Et là, on parle de réadaptation physique ou de réadaptation mentale?
3: Je vais vous parler surtout de réadaptation physique. Je suis physiothérapeute, mais les nouvelles recommandations... prennent en compte aussi l'aspect social, l'aspect psychologique et l'aspect évolutif.
0: Cognitif, ben, aussi, parce qu'il y a qui perd le langage ou qui perd le... OK,
3: tout
0: mais là, on
3: fait.
0: Est physique. Okay.
3: Là, on va juste parler d'aspect physique.
0: C'est ça, 24 heures après...
3: Non, on ne peut pas. Ça peut être nuisible, surtout chez certaines personnes qui sont plus fragiles. Après les 24 premières heures, oui, on peut commencer ces mouvements qui sont intensifs. Ce n'est pas nécessairement du mur à mur. On ne va pas nécessairement recommander ça à tout le monde, mais ça ne doit pas être exclu. Et parfois, les gens ont peur, même beaucoup plus tard que 24 heures après l'AVC, de briser quelque chose ou de sentir qu'on est dans une situation fragile et de ne pas vouloir le faire. Les recommandations du Canada, ce que ça dit, c'est que dès que l'état est stable et que la personne peut participer, bien sûr, on va prendre ça en compte. Et pour ce qui est de la fréquence, pour vous donner une idée de cette réadaptation-là intensive, c'est pas une fois par semaine, c'est pas deux fois, c'est 5 jours semaine. C'est très intensif. Quand vous avez fait un AVC, ça nous ébranle dans plein de sphères de notre vie. Et se dire, on va faire 5 fois de réadaptation par semaine, oui, c'est une stratégie qu'on va prendre, qu'on va proposer. Il y a une synthèse d'études, une méta-analyse qui a été faite, qui a étudié l'évolution

0: des patients qui avaient une réadaptation dans les deux premières semaines suivant l'AVC, comparativement aux personnes qui avaient une réadaptation entre la troisième et la quatrième semaine. Ce n'est pas une énorme différence, c'est juste 7 ou 14 jours de plus. Et oui, il y avait une différence. Au quotidien, les personnes se déplaçaient plus facilement, s'habillaient plus facilement.
1: Ceux qui ont commencé à deux semaines?
0: Tout à fait.
1: Ah ouais.
0: Donc, c'est important de commencer.
1: Ça peut être une différence.
0: Ça peut faire une énorme différence.
2: C'est un enjeu. Je pense qu'aujourd'hui, la première ligne, c'est sensibiliser. Mais le problème, c'était ça. C'est que tu arrives à l'urgence, à l'hôpital, mais ce n'est pas des centres de réadaptation.
1: Non.
2: Donc,
1: ça
2: les premières semaines, on s'occupe un peu moins de toi.
1: Ouais.
2: Là. C'est plus quand tu arrives en réadapte que là, tu reçois ces services-là.
0: Tout à fait. Et la réadaptation, c'est, oui, le cerveau, mais le cerveau qui parle aux muscles, le cerveau qui parle au système cardiovasculaire. Mmh. Et de ne pas faire de réadaptation, ça implique qu'on ne bougera pas beaucoup. Et tout le monde, tous les auditeurs, les auditrices qui sont avec nous en ce moment, imaginez ne rien faire pendant deux semaines, même si vous êtes en parfaite santé, il y aura des effets. Donc, pour le cerveau qui a eu un traumatisme dans un contexte d'AVC, on ne veut pas le laisser au repos pendant autant de temps. Et donc là, je vous parle à très court terme. On peut aller à l'inverse, à long terme, et on retient. Et ça, c'est des données qui sont échangées dans ces recommandations-là, peut-être pas dans ces termes-là, mais la réadaptation n'a pas de date de péremption.
2: C'est faux. Si je peux me permettre, ça, c'est tellement important, Denis, ce que tu dis, parce que, tu sais, il y a une quinzaine d'années, on se disait, bon, après deux mois, la personne a plafonné et c'est terminé. Puis ça, c'était triste parce que des gens arrêtaient de bouger, arrêtaient les interventions, alors que l'histoire nous dit autrement.
0: Tout à fait.
3: Et c'est encore comme ça, parce qu'on a, actuellement des normes de durée de séjour par maladie, malheureusement. Oui. Et donc, après six mois, on décide que c'est fini, alors qu'on ne regarde pas le patient comme en tant que tel. Donc, il y a un énorme défi au niveau du réseau de la santé, de ressources, de compréhension de ça.
0: On peut le répéter, la réadaptation, ce n'est pas un pot de yogourt, il n'y a pas de date de péremption. Il faut absolument se souvenir de ça. Dans les recommandations américaines, ce que ça dit clairement, c'est que la réadaptation est un processus longitudinal sans point final, défini, et pas juste ça. Une réévaluation, une possibilité de reprendre une thérapie plus tard doit toujours être gardée en tête. Et les recommandations canadiennes, Annick, recoupent ce que vous venez tout juste de dire. Et ces recommandations-là qualifient même le délai arbitraire, la période de six mois pendant laquelle les systèmes publics offrent généralement les services. Et j'ajouterais autre chose. Il y a quelque chose de très pervers dans cette réflexion-là, parce qu'à force, depuis des années, par exemple, de travailler dans un milieu où on se dit, après six mois, on arrête, on finit presque par penser que c'est parce qu'on arrête, parce qu'il faut arrêter. Non, il peut y avoir un potentiel de rééducation qui dure plus longtemps. Continuons maintenant avec les recommandations, avec la réadaptation, avec la technologie et avec l'IA. On parle beaucoup de l'IA en ce moment. Est-ce qu'on le prend en compte dans ces recommandations-là? Commençons par la technologie. Les appareils robotisés, les exosquelettes. On a tous déjà vu ça. Quelqu'un qui a fait un AVC, qui porte un robot, pour le dire comme ça, et qui l'aide à marcher. Ce que les recommandations nous disent, c'est que ces appareils robotisés, oui, c'est intéressant pour pratiquer la marche. Pour certaines personnes, c'est une bonne idée de les prendre, mais de rééduquer à travers une tâche précise, c'est-à-dire de marcher. Mmh. Oui, les robots, mais en même temps, de le faire soi-même avec ses propres jambes, hein, c'est quelque chose qui est important.
1: J'ai une question. Oui. Mettons, on est hospitalisé après un AVC. On est hospitalisé, mettons, pendant deux semaines. Mmh. Puis là, à l'hôpital, il n'y a pas de physio en vue. Est-ce qu'on peut, avec l'aide d'un proche, commencer à marcher?
0: C'est une question qui est difficile à répondre parce qu'il y a plusieurs types d'AVC. On peut avoir fait une hémiplégie, on peut avoir un problème cognitif.
1: On peut demander au personnel, est-ce que je peux commencer à faire marcher mon conjoint et mon si vous n'avez pas un physio, est-ce qu'il serait ou elle serait apte à marcher un peu?
0: Réponse courte, l'immobilité est toujours plus dommageable à long terme après un AVC que de ne pas bouger.
1: Donc, on s'assure que ce soit sécuritaire, mais on peut le faire sans attendre que le personnel, qu'il y ait quelqu'un disponible.
3: Ça ne serait pas normal qu'il ne la mobilise pas. Puis, s'il n'y a pas de physiothérapie en vue, il faut que la famille fasse des pressions.
1: Ce n'est pas normal. Je comprends, mais pas normal. Puis, notre système de santé actuel, ça va ensemble.
3: Mais c'est pour ça qu'il faut que les familles lèvent le temps dans ce temps-là. Parce que c'est pas normal. Le physiothérapeute devrait rentrer dans le dossier rapidement.
0: Et pour répondre de façon peut-être plus concrète pour les gens qui nous écoutent, bouger, oui, ça peut être marcher, ça peut être bouger dans le lit, ça peut être bouger des articulations, ça peut faire on peut faire des exercices cardiovasculaires, ça peut être une stimulation cognitive aussi. Okay, ça peut être vraiment de plusieurs façons. On regarde une chose, le niveau de fatigue de la personne. Après un problème, un traumatisme comme un AVC, on veut prendre en compte le niveau de fatigue de la personne. Ça peut être des indicateurs.
1: Des jeux?

0: technologiques?
1: En fait,
0: je vois dans vos notes.
1: Oui, il y a les jeux technologiques aussi. Donc, c'est cette réalité virtuelle. Les jeux sont nommés de compagnie, là, ce que vous avez à la maison aussi. C'est dans les recommandations. Ça peut être utile. C'est pas une panacée. Et ça peut et ça doit accompagner une stratégie thérapeutique, ça ne remplace pas. Je vous ai parlé de l'intelligence artificielle. Est-ce que l'intelligence artificielle est nommée dans ces recommandations-là? Non, on n'en parle pas. Il y a beaucoup de recherches qui se fait à ce titre-là. Pour l'instant, on en est dans la... On utilise l'IA pour prédire la récupération le potentiel de récupération d'une personne et aussi pour mieux personnaliser le traitement, mais on ne prend pas en compte dans les recommandations l'intelligence artificielle. Ça, c'est important de le souligner. Ça viendra probablement. Donc là, je vous ai donné des choses qui sont recommandées et il y a des choses qu'on veut éviter maintenant. Je vous en donne une. Très simple. Et avant de vous la donner, je vais la mettre en contexte. Quand on a fait un AVC, par exemple, une hémiplégie, il arrive parfois qu'on a des muscles qui fonctionnent moins bien. Soit que nos muscles sont trop contractés ou soit nos muscles qui sont très peu contractés, qui n'ont pas de capacité à se contracter et parfois qui ont perdu complètement la capacité de se contracter. Donc, le tonus va être très, très faible. On a tous un tonus de base. On ne va pas s'écraser en ce moment sur notre chaise. Après un AVC, il est possible que l'épaule gauche soit tout à fait normale et que l'épaule droite soit complètement, les muscles de l'épaule droite soient complètement relâchés. Ce qui tient vos épaules en place, ce sont beaucoup vos muscles. Si on perd l'activité musculaire dans une épaule, parfois l'humérus, donc l'os principal du bras, va descendre. Et vous l'avez sûrement déjà vu chez des patients. Annick, on voit l'espace à l'œil entre la fin de l'humérus et l'omoplate, par exemple. Et les gens vont le remarquer. Donc, l'épaule qui est touché par un AVC, et je le répète, il y a vraiment plusieurs types de séquelles qui sont causées par un AVC, mais une des fréquentes...
0: Vous avez mentionné parce qu'elle est fréquente, celle
1: elle
0: de l'épaule.
1: Elle est fréquente, okay. Oui, tout à fait. Elle est fréquente et l'épaule, dans ce cas-là, elle est vulnérable. Parce que si vous êtes en position assise, votre bras pend dans le vide, si vous êtes couché et quelqu'un vous aide à vous relever par le bras du côté où on n'a plus de tonus... Il y a une blessure. On peut vraiment blesser quelqu'un, donc il faut être prudent. Et la recommandation qui a changé, ou en tout cas qui est beaucoup plus stricte, c'est les exercices avec des poulies. Vous avez peut-être déjà vu ça, on peut même les accrocher après nos portes. Donc, qui font lever le bras à l'aide d'une poulie, le bras qui a perdu la capacité ou une partie de sa capacité à se mobiliser, on monte le bras au-dessus de la tête avec ces poulies-là. C'est maintenant déconseillé en raison des risques, des blessures à l'épaule. Et ça me permet aussi de rebondir sur cette recommandation-là, comme je vous le disais, de prendre vraiment des précautions particulières pour l'épaule, le bras qui est touché chez quelqu'un qui a fait un AVC. Il y a un autre élément aussi qui est soulevé dans ces recommandations-là, c'est notamment que la réadaptation physique, et vous le souleviez dans votre question initialement, Pénélope, vous faisiez référence à la cognition, vous faisiez référence à la santé mentale aussi, doivent être prises en compte, ces aspects-là doivent être pris en compte après un AVC. La santé mentale, ça fait clairement partie de la réadaptation. La dépression et l'anxiété devrait être dépisté, ça c'est une recommandation, tôt, puis réévalué aussi au fil du temps, pour plusieurs raisons. D'abord, à cause de la condition de vie de ces personnes qui a complètement changé. On peut penser aux pertes d'emploi, on peut facilement s'imaginer les répercussions, mais aussi pour ce qui se passe à l'intérieur du cerveau. Ces personnes-là sont plus à risque d'anxiété et de dépression, pas uniquement pour des questions sociales, environnementales, relationnelles, etc., mais aussi pour des raisons physiologiques, neurophysiologiques qui peuvent se produire après un AVC. Il y a environ une personne sur trois qui présente une dépression après un AVC selon une méta-analyse. Donc, la réadaptation...
0: Avec séquelles importantes. Tout AVC confondu.
1: Ouais. Donc, c'est important de ne jamais oublier cet aspect-là pour nos proches, pour nos patients. Et quand on a un AVC, de ne pas se priver d'en parler avec nos professionnels de la santé. Un message à retenir, après un AVC, il n'y a pas de date de péremption après. En ce qui concerne la réadaptation, demandez des soins. Et si vous n'en avez pas, renseignez-vous, consultez peut-être au privé si c'est possible, regardez ce qui manque chez vous et on peut se faire peut-être des stratégies soi-même aussi tant qu'à rien faire, mais le corps, c'est un message positif peut-être,
0: ben oui,
1: a cette immense capacité d'adaptation sur laquelle il faut miser.
0: OK.

0: Denis Fortier, merci beaucoup.
1: Grand plaisir.
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0: Je le répète toujours, mais cette heure santé est une mine d'or d'informations pour vous qui nous écoutez. On est vraiment très chanceux de pouvoir avoir ça tous les mardis ici parce que je suis convaincue que vous repartez avec plein d'informations utiles pour vous, quelqu'un dans votre entourage. Et ce sera le cas aussi avec ce que Dave Ellenberg va nous proposer, neuropsychologue et professeur titulaire à la Faculté de médecine de l'Université de Montréal, je le rappelle. On va parler de surdiagnostic concernant le TDAH.
3: Oui, puis... pour moi, c'est vraiment important d'en discuter parce que ça revient. Ça revient souvent. Mais j'ai l'impression que quand on en parle, on nous laisse un peu en plan. Surdiagnostic, beaucoup de diagnostics, on nous présente des chiffres impressionnants, mais on nous dit pas qu'est-ce qui se passe, qu'est-ce qui se cache derrière les chiffres. Je peux penser déjà, c'est un débat qui date, hein. Je pense déjà en 2019, l'INSPQ, c'est l'Institut national de santé publique du Québec, qui rapportait qu'au Québec, on diagnostique deux fois plus le TDAH que partout ailleurs. Ça, ça a fait couler beaucoup d'encre. Il faut se rappeler que ça, c'est l'INSPQ, c'est l'organisme qui surveille l'état de santé de notre population, des Québécois, à partir de grandes banques de données, justement pour fournir de l'information là, au réseau de la santé, puis aussi aux décideurs. Mais déjà, à l'époque, il y avait des problèmes avec ces données-là. Et ça, on n'en a pas parlé. Surtout leur définition de la prévalence, leur prévalence qui était fondée sur des banques de données administratives où un des enjeux, c'était qu'on connaissait pas l'origine diagnostique des données et qu'il y avait peut-être des cas là-dedans qui ont été comptés ou comptabilisés plus d'une fois que le diagnostic n'était pas nécessairement clair. Donc, même aujourd'hui, en fait, l'INSPQ a pris ses distances par rapport à
0: ses propres chiffres.
3: Oui, oui, tout à fait. Okay. Mais c'est quand même des chiffres qui reviennent, malheureusement.
0: Je comprends.
3: Là, on a quelque chose de...
1: Oui, je m'excuse de vous interrompre, Dave. J'ai une question. On parle uniquement des enfants ou des adultes aussi ou ont toute catégorie d'âge?
3: On va parler de tout le monde. Là, je parlais des enfants, mais c'est une question vraiment pertinente. Ben on va y revenir.
0: OK. Enfants, mais il y avait 1 à 24 ans là, dans les chiffres de l'INSPQ. Okay.
3: Là, l'INSPQ est revenu avec une nouvelle mesure, une prévalence annuelle. Donc, annuellement, on regarde tous les diagnostics. Et puis là, on voit qu'entre 2000 et 2025, on a 4 fois plus de diagnostics. Encore là, c'est impressionnant, mais c'est qu'on passe de 1 % à 4 % Oui. Encore là, ça se peut que quelqu'un dans ce 4 %-là ait déjà eu un diagnostic il y a 2-3 ans et qu'aujourd'hui, il a un nouveau médecin, le médecin l'inscrit à nouveau, donc il va être comptabilisé deux fois.
0: Donc,
3: il y a des enjeux. Donc là, on peut se dire, ben, peut-être qu'un meilleur moyen de regarder cela, c'est d'aller voir les prescriptions. Là, on a une étude vraiment intéressante publiée en août 2026. Super belle collaboration entre l'Université de Montréal, McGill, l'Université de Sherbrooke, où on voit qu'en 2000, au début des années 2000, à peu près 2 % des jeunes recevaient un médicament pour le TDAH. Et en 2018, on est rendu presque à 8 %
0: OK.
3: Ce qui était, ouais, donc, c'est quand même une très forte augmentation. Mais,
0: ça ne veut pas dire que c'est pas la même hausse que les diagnostics, évidemment.
3: Non, pas nécessairement. Ça, c'est super important de le mentionner parce que peut-être des gens, qui ont un diagnostic, mais qui n'ont pas choisi. Puis aussi, bien des gens, il faut faire attention, prévalence diagnostique, c'est que tu peux avoir, il y a des gens qui n'ont pas nécessairement un diagnostic, mais
0: qui sont
3: ils ont
0: médicamentés.
3: Quand même, ou des
0: l'inverse.
3: Gens qui ont un TDAH, mais qui n'ont jamais eu de diagnostic, puis qui n'ont pas de médicament.
0: Exact.
3: Donc, les chiffres sont assez difficiles à aller saisir. Donc, c'est ce qui est intéressant, surtout...
0: Mais est-ce que c'est faux ce que j'ai dit, qu'on peut avoir, être médicamenté sans diagnostic?
4: Peut-être avec un faux diagnostic?
3: Possible, j'avoue que des fois, j'ai des patients qui arrivent, ils ont un médicament, puis on leur demande, oui, mais votre diagnostic vient d'où? Puis des fois, c'est difficile pour eux de le dire. Là, par contre, ce qui est vraiment intéressant de cette étude-là, c'est qu'on nous dit que la prescription ou le pourcentage de personnes avec une prescription de jeunes a plafonné depuis 2018. S'est stabilisé.
0: OK.
3: Mais ce qu'on voit, par contre, c'est une hausse d'adultes maintenant, pour revenir au point de Denis, qui ont un diagnostic. Puis là, bien, on peut se tourner vers les données récemment présentées de la Régie de l'assurance, la Régie de l'assurance de maladie du Québec, donc la RAMQ, qui nous indique qu'en 2021 et 2025, donc au cours des 4-5 dernières années, on est passé

0: passé de à peu près 69 000 adultes qui ont une prescription pour le TDAH à 95 000, donc une augmentation de près de 39%.
1: De quelle année à quelle année?
0: 2021-2025.
1: C'est énorme.
0: Oui,
1: ben alors, c'est énorme, je dis c'est énorme, est-ce que c'est énorme?
0: C'est énorme, alors que les jeunes, on n'a pas eu de changement. Mais là, il faut faire attention encore là à ces données-là, parce que oui, c'est énorme. Mais ce qu'il faut comprendre, c'est qu'il y a un glissement de la cohorte. C'est qu'il y a eu beaucoup de jeunes qui ont eu un diagnostic, mais quand ils arrivent à l'âge adulte, ils sont recalculés à nouveau.
1: Attends, il y a des gens qui peuvent être calculés trois fois?
0: Mais c'est
1: deux
0: ça,
1: fois dans l'enfance,
0: c'est
1: que
0: là, tu rentres dans la banque de données adultes.
1: OK.
0: C'est qu'avant 2021, avant 2021, tu avais X nombre d'adultes, mais là, tous les jeunes qui sont devenus adultes, qui faisaient partie de cette cohorte, croissante.
1: OK, donc ça pourrait être ça.
0: En fait, c'est ça. En partie.
1: C'est ça en partie, mais il y a aussi des parents dont les enfants ont commencé par avoir un diagnostic. Puis moi, j'entends des histoires autour de moi. Puis là, tout d'un coup, le médecin dit c'est héréditaire ou nanana. Puis là, le parent fait mon amour, toi aussi, t'es pas mal. Puis là, à un moment donné, c'est un diagnostic.
0: Les gens se reconnaissent. Ben, L'autre chose qu'il faut savoir, c'est qu'il faut essayer de se dire que c'est juste au Québec. C'est un phénomène qu'on retrouve partout. Données récentes, publication 2025 en Ontario, on retrouve la même chose, la même croissance. Aux États-Unis également, on est à peu près à 10%.
1: Pour les adultes?
0: Pour les adultes, pour les enfants, le même phénomène se retrouve partout.
1: Donc, il n'y aurait plus d'exceptionnalité québécoise tant que ça?
0: Non, même chose en Europe. On a des données qui viennent de la Grande-Bretagne, des Pays-Bas, de l'Allemagne, les pays scandinaves, où on voit aussi que le pourcentage double. Mais comment est-ce que ça s'explique? C'est ça l'affaire. C'est que là, il y a quelque chose qui s'est passé un petit peu dans les coulisses. Nous, on le connaît, les médecins, les psychologues et tout cela, c'est que les critères diagnostiques ont changé en 2013 pour s'adapter, aux données scientifiques et à la réalité de l'adulte. Et donc, ce changement dans les critères diagnostiques, c'est que on sait que les manifestations de l'inattention et aussi de l'hyperactivité changent en vieillissant. Donc, avant, il fallait avoir 6 symptômes sur 9 pour avoir un diagnostic.
1: Okay.
0: Maintenant, on sait, à partir de l'âge de 17 ans, 5 symptômes suffisent.
1: Ouais.
0: Donc ça, vous allez voir là, ça affecte quand même le pourcentage. Et également, avant, on devait avoir les premières manifestations du TDAH, il fallait pouvoir le documenter, que ça soit présent avant l'âge de 7 ans. Mais maintenant, on sait que les jeunes à l'âge scolaire peuvent compenser, être soutenus.
1: Okay.
0: Puis quand on arrive au secondaire, bien là, il faut être plus autonome. La charge mentale augmente.
1: C'est là que ça apparaît plus. Ça peut être un peu invisibilisé avant.
0: Mm-hmm. Donc là, maintenant, il faut pouvoir l'identifier avant l'âge de 12 ans. Et j'ai l'intuition que dans les prochaines moutures des critères diagnostiques, ça va peut-être aussi changer. Il y a d'autres facteurs, comme avant 2013, on ne pouvait pas avoir un diagnostic à la fois de trouble du spectre de l'autisme et de trouble du déficit de l'attention. Là, maintenant, on peut avoir les deux.
1: Okay.
0: Ça aussi, ça affecte les pourcentages. Et finalement, l'impact. Avant, il fallait que la personne ait un handicap visible. On parlait que la conséquence devait être cliniquement significative. Maintenant, on sait que des gens peuvent pédaler, travailler très fort, s'épuiser. Ça peut même mener à de l'anxiété ou des symptômes de dépression parce qu'ils travaillent tellement pour compenser. Donc oui, on peut réussir. En surface, on peut avoir l'air de réussir avec un TDAH. Avant, on se disait, il réussit, ça va bien, il ne peut pas avoir un TDAH. Et tout cela ensemble, donc le changement des critères diagnostiques, explique quand même de 25 à 30 de la hausse. Puis là, il y a quelque chose d'autre de super important, la reconnaissance. Aujourd'hui, les parents, les enseignants connaissent ça, sont informés. Comme tu le dis, Pénélope, le parent qui en apprend plus, les gens se parlent. Et donc, des enseignants qui vont dépister, qui vont recommander aux parents, mais peut-être que vous devriez
1: investiguer.
0: Puis je me rappelle un père, ça c'est une anecdote vraiment qui a vraiment un impact super important pour moi. Il y a une vingtaine d'années, je présente les résultats d'une évaluation aux parents. J'explique que le jeune, finalement, a une dyslexie, trouble du déficit de l'attention. Puis là, le père, il regarde son jeune du coin de l'œil, puis je me dis, oh boy, qu'est-ce que ça va dire, lui? Puis il dit, tu sais, le trouble d'apprentissage, TDAH, ça a toujours existé. C'est juste que dans mon temps, on nous disait, travaille plus fort, puis arrête d'être paresseux. Puis là, il a rajouté, il dit, moi, je veux pas que mon fils vive la même chose. Ça m'a profondément marqué. Je me suis dit, ça, c'est ça, les changements de mentalité. Ça fait aussi en sorte qu'on le reconnaît plus. Puis enfin, la stigmatisation. Puis c'est pour ça que tout ce concept-là de surdiagnostic, puis qu'on démêle pas les chiffres, me dérange. Parce que ce qui a beaucoup aidé, c'est que la stigmatisation sur les troubles de santé mentale, le TDAH, a changé. Maintenant, les gens vont aller se faire évaluer. Les gens vont en parler. Donc, recevoir un diagnostic,

0: c'est plus vu comme quelque chose de négatif. Et j'ai donc peur que quand on parle de surdiagnostic, quand on pense à cela, ça ramène cette stigmatisation-là. Et donc, ces deux autres facteurs-là contribuent également à la hausse qu'on voit et qu'on retrouve. Et bien, est-ce qu'on surdiagnostique? Il y a l'autre chose aussi qu'on remarque chez les femmes. Comme Denis disait, on a de plus en plus d'adultes avec un diagnostic et en fait de plus en plus de femmes comparativement aux hommes. Parce que chez les jeunes, on a toujours pensé « Ah, TDAH, c'est une affaire de petits gars. » Puis on diagnostiquait 4 fois plus de garçons parce que les filles passaient sous le radar.
1: Est-ce que les symptômes sont différents?
0: Les symptômes sont pas mal différents. Et ce qui se passe, c'est que les filles, évidemment, veulent pas, dans leur personnalité, veulent pas être identifiées, veulent pas être stigmatisées. Donc, elles restent dans leur coin, elles dérangent moins.
1: Compensées.
0: Mais là, à l'âge adulte, je pense à une dame que j'ai croisée récemment qui me disait, « Mais moi, là, c'est après un burn-out à l'âge de 45 ans que j'ai réalisé que j'avais un TDAH. Moi, là, pour faire ce que les autres arrivent à faire, j'ai toujours travaillé 4 fois plus fort que tout le monde. » Tu sais, travail, famille, équilibre,
1: ça me surprendrait pas que chez les diagnostics ou les constats d'autisme, chez les femmes aussi, doivent être en augmentation ces dernières années.
0: Absolument.
1: Parce que là, on vient d'ouvrir une espèce de boîte de « Ah, OK, c'est à ça que ça ressemble,
0: c'est ça.
1: Possiblement, une
0: Et
1: femme autiste. »
0: Et on le voit en clinique par rapport à l'autisme, tout à fait.
2: Est-ce que je peux poser une question naïve?
1: Ben, absolument.
2: Qui diagnostique le TDAH, un neuropsychologue, un psychiatre, un médecin de famille, comment on obtient un diagnostic?
0: Tous ces gens-là. Moi, et je vais parler de moi comme neuropsychologue, ça fait 25 ans que je fais ça. Pour moi, c'est inconcevable et encore aujourd'hui, je n'arriverai pas à donner un diagnostic sans faire un entretien clinique d'au moins 1h30, 2 heures avec la personne.
3: Et ça, c'est sans compter l'auto-questionnaire.
0: Ça, c'est sans compter plein d'autres
1: documents
0: collatéraux que je vais aller chercher. Tu sais, moi, on analyse les bulletins. Même si j'ai quelqu'un de 30 ans, là, que 30, que 40 ans, hey, as-tu tes relevés de notes? As-tu les notes des enseignants?
1: Ah, ouais,
0: parce que je dois, d'une part, retourner dans l'enfance. Parce que je dois le documenter. Je dois trouver des évidences de cela avant l'âge de 12 ans. Donc, je parle à l'individu. Je peux-tu parler à ta mère? Je peux-tu parler à ton frère? Est-ce qu'il y a quelqu'un d'autre que je peux interviewer dans cet entretien clinique-là? Donc, je dois pouvoir démontrer l'impact et les conséquences avant cet âge-là ou du moins documenter que ça a été compensé. Et là, on arrive à l'âge adulte maintenant, aujourd'hui. Quelles sont les conséquences? Quels sont les symptômes? Et faut dire que des comorbidités, il y a d'autres choses qui ressemblent beaucoup au TDAH. L'anxiété, la dépression, les troubles du sommeil, certains troubles de la personnalité, d'autres troubles neurodéveloppementaux partagent beaucoup des manifestations. Donc, il faut pouvoir aller démêler cela. Des fois, c'est une chose qui ressemble à l'autre. D'autres fois, c'est que les deux existent
1: exact,
0: en même temps.
1: Exact.
3: Ou c'est la conséquence de...
0: Ou c'est la conséquence. Oui. Donc, il faut aller éplucher tout cela. Et ça, c'est du travail. Puis en neuropsychologie, bien, après le 2 heures d'entretien clinique, on passe un autre 4 heures où on fait des tests.
1: Okay,
0: pour aller mieux comprendre quelle capacité de l'attention sont
1: quatre affectées. 4 heures consécutives ensemble?
0: On fait 6 heures ensemble. Ouh! Un gros 6 heures, puis j'épuise les gens.
1: Ben, c'est sûr.
0: Ben, puis c'est ce qu'on veut, parce que dans la vie tous les jours, c'est ça.
1: Ah, OK.
0: Tu sais, dans la vie tous les jours, là, je travaille pas juste un petit 2 heures, puis après ça, je suis en vacances pour le reste de la journée. Il faut voir aussi la capacité de maintenir l'effort mental et l'attention pendant tout ce
1: temps-là.
0: Donc,
1: on sort pas juste Dave Ellenberg avec oui TDAH, non TDAH.
0: Beaucoup plus que ça. On sort avec où sont mes forces au niveau de la planification, de l'organisation, mon frein mental aussi. Puis quel est l'impact dans mes apprentissages? Puis comment est-ce que je peux compenser tout cela?
1: On a démystifié bien des choses, je pense, dans les 13 dernières minutes d'Dave Ellenberg. Et si je comprends bien, c'était ça le but d'aller plus largement explorer cette question du surdiagnostic TDAH avec Dave Ellenberg, neuropsychologue et professeur titulaire à la Faculté de médecine de l'Université Laval. Montréal, Université de Montréal. J'ai lu Montréal, j'ai dit Laval. Allons-y avec les brèves. Donc, ce qui a retenu l'attention, ce qui a retenu votre attention dans l'actualité, Annick?
3: Oui, dans le fond, moi, je voulais vous parler d'une nouvelle découverte. En fait, là, c'est le système Prima. Là. Vous savez que dans la dégénérescence maculaire sèche, il y a vraiment une perte des cellules, des photorécepteurs dans le centre de la vision. Donc, les chercheurs, ils ont développé un outil qui a permis de faire retrouver la vision chez 84% des patients qui ont utilisé ça. Dans le fond, c'est une vision partielle, là, mais le fonctionnement, c'est que, dans le fond, la personne va mettre des lunettes et ces lunettes-là vont capter la lumière de l'objet qu'on regarde et la caméra à l'intérieur de la lunette

0: va transformer ça en signal qui va être transféré à un petit capteur qui est implanté derrière la rétine, qui va servir de, qui va transformer le signal pour l'envoyer de façon électrique au nerf, qui va l'envoyer au cerveau, qui va l'interpréter. Donc, c'est comme une lunette associée à un capteur qu'on insère chirurgicalement dans l'œil, qui va faire le travail de transformer le signal de la vision.
1: On les porte tout le temps. C'est pas juste une réadaptation.
0: On les porte tout le temps. Donc, ce que ça l'a fait, c'est que, en fait, ça l'a fait retrouver une vision partielle qui a permis de la lecture de ces gens-là. Et donc, ça l'a vraiment comme amélioré leur vie, puis c'est une avancée majeure.
1: OK, alors à suivre de plus près. Denis Fortier, c'est triste.
2: C'est une triste histoire. L'actrice Aydin Panettiere, qui est une actrice américaine de 36 ans, connue notamment pour la série Heroes et Nashville, qui est décédée en août. Et hier, dans les médias, il y a une nouvelle qui est apparue, qui reste, je pense, une hypothèse, c'est pas confirmé, mais que cette actrice aurait consommé un comprimé, probablement acheté sur le marché noir, qui devait contenir de l'oxycodone. Et là, je fais le lien avec mon travail de physiothérapeute, qui est un opioïde qui est puissant, utilisé contre la douleur. Et il y aurait peut-être eu plutôt du fentanyl ou une partie de fentanyl, qui est un opioïde qui est beaucoup, beaucoup, beaucoup plus puissant et qui aurait pu expliquer sa dose. Donc, les opioïdes, c'est un enjeu. Et acheter des trucs sur le marché noir, mais on ne sait pas ce qu'on prend. Et peut-être que cette personne a pris un seul comprimé et elle est décédée. Donc, d'être vigilant là-dessus.
1: Oui, absolument. Dave Enenberg, allons-y avec cette question. Est-ce que les applications éducatives pour les tout-petits le sont vraiment?
3: Oui, c'est une recherche importante qui vient d'être publiée encore. Bon, on parlait de l'INSPQ tantôt, mais toujours par l'Institut national de santé publique du Québec. Ils ont analysé 48 applications qu'on peut trouver sur l'App Store, Google Play. C'est ce qu'on voit, c'est qu'il n'y a pas, en fait, de normes qui déterminent si quelque chose est réellement éducatif. Puis on va parler plutôt de edu-washing. Un peu comme le greenwashing, là, où on utilise un vocabulaire éducatif, des références scientifiques, on va citer des experts.
1: Pour donner l'apparence de...
3: Pour donner une légitimité éducative à cela. Puis c'est un marketing, malheureusement, qui est surtout ciblé pour peut-être un peu déculpabiliser les parents par rapport au temps d'écran.
1: Okay.
3: Ah, c'est correct, mon enfant utilise la tablette, mais il apprend.
1: C'est éducatif, ouais.
3: Alors qu'on omet de dire dans ces applications-là que les études nous disent plutôt qu'il faut réduire le temps d'écran et on apprend plutôt dans les interactions sociales. On apprend plutôt quand on interagit avec l'environnement.
1: D'accord, Dave Ellenberg, je rappelle, neuropsychologue et professeur titulaire à la Faculté de médecine de l'Université de Montréal, Denis Fortier, physiothérapeute, docteur Annick Duproche, gériatre à l'hôpital Pierre-Legardeur et professeur adjointe de clinique à l'Université de Montréal. Merci beaucoup à vous trois.
2: Grand plaisir.
0: Merci.
3: Toujours un plaisir.
1: Bonjour Alec.
4: Bonjour Pénélope.
1: Alors au menu, là je vois Mark Carney est en train de parler.
4: Oui, annonce importante quand même du gouvernement canadien ce matin. On va privatiser les opérations des 4 plus grands aéroports au Canada, donc Montréal-Trudeau, Toronto-Pearson, Calgary et Vancouver. Donc, on va rester propriétaire des terrains du côté du gouvernement fédéral et des infrastructures, mais les opérations seraient confiées à des organismes et des entreprises privées, un peu comme on le voit dans d'autres aéroports dans le monde, Heathrow à Londres, ou Rome ou Francfort. Donc, changement de modèle pour les grands aéroports canadiens. On va se pencher là-dessus, à savoir qu'est-ce que ça veut dire exactement, quels sont les avantages et les risques d'un modèle comme celui-là. On va parler du cadre financier du Parti québécois dans le cadre de la campagne électorale. Il est déposé dans une trentaine de minutes, donc on devrait avoir les détails au tout début de l'émission. Et Catherine Fournier, la mairesse de Longueuil, va venir nous rendre visite également. Sortie ce matin avec la mairesse de Montréal, Soraya Martinez-Ferrada, sur les infrastructures municipales. On s'en va dans le mur, dit-elle. Faut arrêter d'investir.
1: On n'est pas déjà dans le mur? On continue de se rendre? Okay.
4: On est pas mal proche du mur. Si on n'est pas dedans, on est très près.
1: On a le bout des pieds qui touchent.
4: C'est ça. Ça commence à être compliqué pour les investissements dans les municipalités qui donnent les services de base et de proximité aux citoyens. Elle va venir nous rendre visite pour nous parler de ça également.
1: Ce sera comme toujours très intéressant.
4: On va faire notre possible.
1: OK, bonne émission.
4: Salut.
1: C'est dans une demi-heure, donc, et c'est Midi Info. Voilà comment cette deuxième heure d'émission se termine. Vous avez réagi à notre premier sujet ce matin. Cette journaliste qui a fait une grande enquête de 8 ans dans la Silicon Valley, donc dans le monde de notre technologie et de l'intelligence artificielle, mais jusqu'au Tibet aussi, parler avec un père spirituel tibétain pour se questionner sur la question de conscience. Parce que vivons-nous dans une simulation informatique? C'est une théorie qui est parfois farfelue, parfois étayée et soutenue par de très grands chercheurs extrêmement crédibles. Le livre, c'est La Simulation. C'est Loïc Hecht qu'on a reçu ce matin en entrevue. Et vous êtes

0: nombreux et nombreuses à réagir là-dessus. Ça va se rattraper facilement sur l'application audio. Francine Ruel s'en vient après les infos.
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9: Ici Louis de Belleval, voici les informations. Campagne électorale, les chefs des cinq principaux partis ont participé à un premier débat sur les ondes de TVA. Les échanges ont porté sur les thèmes de l'économie, des finances publiques et de l'avenir du Québec. Pierre-Alexandre Bolduc résume la soirée.
10: La souveraineté a engendré les débats les plus corsés. Christine Fréchette refuse toujours de dire si elle travaillerait dans le camp du non dans une campagne référendaire advenant l'élection du Parti québécois.
11: Dans notre parti, là, on a des gens qui ont voté oui, on a des gens qui ont voté non.
10: Le chef libéral Charles Milliard et le chef péquiste Paul Saint-Pierre Plamondon.
12: Pourquoi vous n'êtes pas capable de répondre à cette question-là? C'est indigne.
13: Moi, je me cache pas. C'est clair, je suis indépendantiste.
10: Pour la porte-parole solidaire Huba Gazal, la CAQ est fédéraliste.
14: Puis ici, c'est clair, là, on a deux partis indépendantistes, trois fédéralistes. Là. Il n'y a pas 30 000 possibilités.
10: Pour sa part, Paul Saint-Pierre Plamondon a voulu rassurer les Québécois. Il veut collaborer avec le gouvernement fédéral dans la guerre tarifaire avec les États-Unis. Ses adversaires en doutent.
15: Moi, je veux collaborer avec Mark Carney et les autres provinces.
16: Vous voulez collaborer?
15: Oui. Si et quand, c'est dans le respect des intérêts du Québec et le respect du Québec est non négociable. Alors que M. Milliard, lui, il veut que M. Carney soit en quelque sorte son patron. Réalité, on n'est pas consulté.
10: Christine Fréchette s'est aussi fait attaquer sur les 8 années au pouvoir de la CAQ. Ses adversaires ont rappelé les échecs de la filière batterie et les dépassements de coûts de projets informatiques. À nouveau, le chef du PLQ, Charles Milliard.
12: Nordvolt, c'est votre gouvernement. Nemaska, c'est votre gouvernement. Sifa, c'est votre signature.
11: Et la seule entreprise de Bécancour que vous avez amenée, une entreprise de potes. Ouais.
10: Le chef conservateur Éric Duhaime a martelé son désir de réduire les dépenses et la taille de l'État de 5 %.
11: C'est carrément un démantèlement, en fait, de l'État. Là. C'est pas oser pour vrai, c'est démolir pour vrai.
17: Madame Fréchette, vous êtes bonne d'équipe, mais pour compter, là, ça marche pas, vos chiffres. Là. 5 %, là, les gens qui nous écoutent à la maison, Madame Fréchette, là, ils font ça à toutes les semaines quand ils arrivent devant la caisse à l'épicerie. Là.
10: La première manche des débats derrière eux, les chefs croiseront le fer de nouveau, mercredi soir, à nouveau. Ici Pierre-Alexandre Bolduc, Radio-Canada. À Montréal.
9: Et puis, le Parti québécois avait choisi cette journée de premier débat pour dévoiler son cadre budgétaire. C'est son équipe économique qui en a dévoilé les grandes lignes. Le PQ prévoit notamment 6,5 milliards de dollars en nouvelles dépenses et l'équivalent en économie en réduisant la bureaucratie. Le parti compte également rétablir l'équilibre budgétaire dès 2028-2029. Sébastien Desrosiers.
18: Alors, bonjour à tous.
19: À l'aube du premier débat des chefs, au tour du Parti québécois de présenter sa vision des finances publiques.
18: Après 8 années de gouvernement de la CAQ, le Québec se retrouve dans une situation préoccupante.
19: Son cadre financier prévoit un retour à l'équilibre budgétaire 1 an plus tôt que prévu, en 2029, soit avant un éventuel référendum, surtout grâce à une réduction des dépenses liées à la bureaucratie qui dégagerait des économies de plus de 6,5 milliards de dollars. L'ancien ministre et candidat Nicolas Marceau ne peut toutefois pas dire combien de postes seraient abolis dans la fonction publique.
18: Ça nous apparaît bien raisonnable. C'est toujours un défi, mais il nous apparaît que c'est possible.
19: Qui plus est, pour équilibrer le budget d'ici 3 ans, il reste toujours un trou de près de 2 milliards de dollars à combler.
18: Nous, on pense que d'ici 3 ans, on va avoir le temps de trouver des solutions.
19: Parmi les engagements annoncés jusqu'ici, le PQ estime que certains auront un coût nul. Le remboursement pour taxes sur l'essence aux moins nantis, par exemple, serait financé par le Fonds d'électrification et de changement climatique.
18: Nous, on estime que ça n'aura pas d'impact sur la consommation d'essence. Et puis, c'est simplement un soulagement.
19: Et signe que les défis demeurent importants, comme pour la CAQ et les libéraux, la croissance des dépenses serait faible sous un gouvernement de Paul Saint-Pierre Plamondon, qui promet toutefois que son approche n'affectera pas les services à la population. Ici Sébastien Desrosiers, Radio-Canada, Longueuil.
9: Et puis enfin, le sommet canadien de

0: l'investissement s'est conclu à Toronto. Ottawa souhaitait que l'événement de deux jours ouvre la voie des investissements de 1 000 milliards de dollars au Canada au cours des 5 prochaines années. Mais ce qui a surtout retenu l'attention, c'est la volonté d'Ottawa de privatiser, du moins en partie, les 4 principaux aéroports au pays. Le reportage de Laurence Martin.
1: L'idée de privatiser les aéroports canadiens flotte depuis plusieurs mois. Marconi souhaite maintenant qu'elle prenne son envol.
2: Trouver de l'efficacité dans les opérations des aéroports.
1: Concrètement, le gouvernement fédéral resterait propriétaire des terrains et des actifs de 4 grands aéroports, Montréal, Toronto, Calgary et Vancouver, mais confierait à des intérêts privés la gestion des opérations.
3: On ne vend pas nos aéroports.
1: La ministre de l'Industrie, Mélanie Joly.
3: On veut faire en sorte qu'on puisse offrir des concessions à des investisseurs qui sont très, très intéressés, notamment nos fonds de pension canadiens, mais aussi plusieurs investisseurs étrangers qui peuvent faire des partenariats.
1: Par exemple, la Caisse de dépôt et de placement du Québec, qui est déjà actionnaire de l'aéroport Heathrow à Londres, pourrait être intéressée. Mais qui dit gestion privée dit profit. Et les syndicats s'inquiètent que ce soit les passagers qui paient plus cher. Marc-Édouard Joubert, du Congrès du travail du Canada.
4: Il faut trouver des façons de faire du profit. Alors, bien entendu, si on augmente certains coûts, certains frais, ben, les compagnies aériennes vont bien sûr les refiler aux passagers.
1: Il donne l'exemple de chariots qui sont gratuits, mais qui pourraient devenir payants.
4: Ça peut sembler anodin. Mais ce sont des frais.
5: Les aéroports canadiens ont besoin d'être modernisés.
1: L'expert en aviation John Gradeck voit d'un bon œil l'arrivée du privé.
5: La plupart de ces privatisations sont faites sur le dos des employés.
1: Même s'il reconnaît que c'est le personnel aéroportuaire qui pourrait en faire les frais. Ici Laurence Martin, Radio-Canada, Toronto.
0: C'était les informations.

0: C'est un véritable plaisir d'accueillir notre dernier invité ce matin qui fait partie de notre paysage culturel. Ben, je vais pas dire depuis toujours dans le sens qu'elle est vieille, là. Mais depuis toujours dans le sens qu'on a l'impression qu'on fait partie de la même famille depuis toujours. On l'a d'abord connue comme comédienne. T'es entrée dans nos maisons, dans nos cœurs, avec l'indomptable Léone Vigneault dans Scoop. C'était assez rare, ce modèle de femme-là, à l'époque. Avec les années, on a découvert l'autrice, la romancière, mais à travers tout ça, il y a eu l'écriture théâtrale, il y a eu un film. Puis c'est ça, elle continue de nous surprendre et de nous émouvoir, et de se surprendre même, j'ai l'impression, parce qu'elle va monter dans un tout premier spectacle solo. Francine Ruelle, bonjour.
1: Bonjour. Oui, une grande folie.
0: C'est ça, hein? Mais
1: je dis aux gens, je pense que c'est mon chant du cygne, peut-être.
0: Pourquoi?
1: Ben, je sais pas. Le métier étant ce qu'il est devenu pour les femmes aux cheveux blancs, on travaille pas beaucoup, on travaille beaucoup moins que les hommes. Alors ça, c'est... Il y avait Simone Signoret qui disait cette très, très belle chose, mais en même temps très vraie. Au petit et au grand écran, les hommes mûrissent. Et les femmes vieillissent. Et ça, c'est épouvantable. C'est comme si il n'y a pas de modèle intéressant. Il n'y a pas de caractère de femme à parler. C'est pour ça que j'ai écrit sur ma mère, moi, qui en était une comme ça. Alors, c'est comme important. Je trouve que moi, j'ai besoin de modèles. Et on n'en a pas beaucoup, là. Puis il y en a plusieurs qui sont partis. Fait que...
0: Mais chez les jeunes, est-ce que les jeunes peuvent devenir des modèles aussi? Ou des modèles, c'est ceux qui nous ont précédés forcément pour vous, Francine?
1: Ben pas nécessairement. Je pense qu'ensemble on peut faire, on peut cohabiter et se retrouver ensemble. Mais c'est bien de voir des femmes qui vieillissent bien.
0: Ben oui.
1: Voilà, qui grandissent bien. Ça c'est formidable.
0: Qui grandissent bien parce que vieillir bien, c'est dans la tête.
1: Oui.
0: C'est quoi bien vieillir, Francine? Est-ce que c'est être de son temps? Est-ce que c'est être... C'est quoi bien vieillir?
1: C'est être vrai tout le temps, je pense, avec chaque étape, chaque deuil à faire. Chaque... Bon, la tête est tout le temps là. On voit ce que Jeannette a fait. La tête est archi présente, mais les genoux ne sont pas toujours là. La mémoire, des fois, est vacillante.
0: Elle a dit qu'elle a mal tout le temps.
1: Oui, mais elle fait beaucoup d'arthrite. Ouais. Elle a pu signer même les livres. Elle a beaucoup de difficultés. Mais elle est là encore. La tête est là. Ça ne meurt pas de suite. Ça, c'est formidable.
0: Francine, il y a 60 ans.
1: Oui.
0: Je vais passer au-dessus parce qu'on se tutoie. Puis là, je vais me mélanger si je continue dans le vous. Tu entrais au Conservatoire de Québec.
1: Oui. Oui.
0: Il y a 60 ans. 18 ans.
1: Oui.
0: Quand je te dis ça, qu'est-ce que tu vois? Qu'est-ce qui te vient en tête?
1: J'en parle dans le spectacle. Oui, c'était les trois plus belles années de ma vie. C'était la grande découverte pour moi. Mais la grande découverte. Tu sais, il y avait de tout, là. De la danse, du mouvement, de l'escrime, de la voix, de la diction, des grands textes, des beaux rôles. C'était l'ouverture. Et... Je dis dans le spectacle, mais je savais ça à l'époque. Je voulais savoir comment on devient quelqu'un d'autre. Parce que moi, j'ai eu une enfance assez particulière. Mon père est parti, j'avais 7 ans. Ma mère avait 32 ans, 5 filles sur les bras. Et on a appris, je pense que notre mère nous a appris beaucoup à survivre et non pas à vivre. Et je me disais, puis je lisais énormément. J'ai fait la découverte dans les livres que c'est formidable, il y a d'autres gens qui existent, d'autres familles, d'autres façons de vivre, que juste survivre, il y avait ça. Et puis, dans certains livres, je me reconnaissais. C'est ça, la lecture, entre autres. Alors, ça,
0: donc,
1: c'est...
0: quand t'es arrivée au conservatoire...
1: Ah, c'était large, large, large pour moi, là.
0: C'était vivre, là.
1: Ah, c'était... Il y avait des livres chez nous, il y avait de la musique, il y avait tout ça, mais là, c'était une
0: explosion.
1: Est-ce
0: que tu faisais le party? Est-ce que...
1: Pas en tout. Non, je suis très sage. Moi, j'étais très sage.
0: Oui. Trop? Ouais.
1: Non, pas trop. Je travaillais. On disait toujours en blague que les gens du Conservatoire de Montréal, ils fréquentaient les réalisateurs. Nous autres, on travaillait. Fait que, nous autres, on n'avait pas le temps. Ça, il y en avait moins à Québec. Ben oui. Alors, on travaillait jusqu'à des heures impossibles, mais on en mangeait. Et j'ai eu la grande chance d'avoir le prix Jean Valcourt à la sortie du Conservatoire, qui m'a amené une année à Paris, toute seule, comme une grande. Et c'est encore plus large.
0: Ben oui, c'est ça, 21 ans, là, 22 ans.
1: Écoute, ça a été pour moi l'explosion dans ma vie, de l'ouverture sur le monde, sur tout.
0: Puis ta mère, elle a eu la chance, ou t'as eu la chance que ta mère voit un peu ça, là. T'avais quel âge quand ta mère est décédée?
1: Oh, j'avais dans la vingtaine.
0: Donc, elle a vu les débuts de ça.
1: Oui, elle a vu
0: comment elle voyait ça? Que tu t'émancipes, que toi, tu lui... Tu sais, tu, t'apprenais à vivre après avoir survécu. Est-ce que vous en avez jasé?
1: Non, ça c'est assez particulier. Ça en fait partie du spectacle qu'on n'a pas parlé de ça. Peut-être parce qu'on avait peur, si on en parlait tout haut, de faire de la peine à notre mère qui montrait pas son chagrin. Mais moi, tu sais, être auteur puis être actrice, on a un autre sens. Hein? Fait que je la devinais, moi. Tu sais, quand il y a un verre de jus d'orange qui se renversait sur la table, on était cinq. À tout moment, ça arrivait. Mais je voyais ma mère pleurer. Je disais, non, attends un peu, là, c'est pas le jus d'orange, là. Il y a quelque chose en dessous. J'ai toujours fait ça, moi, aller chercher en dessous ce qu'il y avait chez les gens. C'est pour ça que j'écris, je crois. C'est pour ça que j'aime jouer aussi.
0: OK, on va raconter. Parce que là, on place plein de pièces, là, puis il manque des morceaux du puzzle, OK? Des gens qui... tellement contente de te parler. Je te trouve captivante. Je m'étais ennuyée de toi.
1: Ah, bien, je suis contente. Juste te le dire. Merci.
0: OK, le spectacle, c'est La Colombe, le pigeon et moi.
1: Oui.
0: Ça va commencer le 20 septembre.
1: Le dimanche prochain, à Magog.
0: C'est ça. Oui. Au vieux clocher de Magog, oui. Ça s'en va au Grand Théâtre de Québec, ça va s'en venir au Jésus à Montréal. Oui. Il y a plein de dates. Il va y avoir une tournée. Ce spectacle-là, donc, on le redit, Francine Ruelle, premier solo, 90 minutes sur scène, est issu de deux livres. Ma mère est un flamant rose, qui est écrit qui est sorti autour de 2013, qui a été réédité en 2025, et Mon père est un pigeon voyageur.
1: Oui.
0: Alors, pourquoi ta mère est un flamant rose?
1: Parce que ma mère se tenait vraiment sur une patte, elle lisait le journal, avec juste sur une patte, elle prenait son café comme ça, elle fumait sa cigarette. Vraiment. Fait que c'est l'image qui est venue.
0: Elle avait ses talons. Je sais pas si elle avait...
1: Oh, écoute, les talons haut de même pour aller travailler, là, ça avait pas de bon sens. J'appelle ça des talons vertigineux, là. Mais ben, elle avait des belles jambes. Ça fait des filles de Québec, on a des jambes pas pires.
0: Ben ouais, des côtes. Avec les jambes et les fesses.
1: Puis on portait des talons. Fait que ça fait des jambes pas pires. Mais ma mère avait des très, très belles jambes. Mais elle se tenait comme ça. Et j'ai dit, à un moment donné, c'est assez formidable. C'est notre mère qui se tenait juste sur une patte qui nous a appris à nous tenir debout.
0: Mm.
1: J'avais une mère exceptionnelle. Exceptionnelle, qui a tenu ça pendant 20 ans. 20 ans. Et est décédée à 52 ans. C'est fou. C'est incroyable.
0: Elle a tenu, donc, pendant 22 ans, la portion du père. Mon père est un pigeon voyageur.
1: Oui.
0: Alors, si ta mère est un flamant rose pour ça, ton père est un pigeon, pourquoi?
1: Parce qu'il était commis voyageur, fait que d'où le mot pigeon voyageur. Et c'est un homme qui est parti. Bon, un pigeon qui voyage, certes, mais qui a perdu le sens de l'orientation, peut-être, et qui n'est jamais revenu à la maison. Et j'avais un problème, moi.
0: À quel âge?
1: J'avais 7 ans, moi. L'aîné, 8 ans, on suivait toutes. On a toutes presque 2 ans de différence. Et une des choses qui était terrible, c'est que je suis la copie de mon père.
0: Oui, c'est ça.
1: Fait que dans le regard de certains, je ressemblais au salaud qui faisait pleurer ma mère. Fait que ça, j'ai trouvé ça difficile parce que je l'aimais, mon père, moi. Je le trouvais pas mal.

0: je trouvais qu'il ressemblait à Clark Gable, fait que... Et ma mère trouvait qu'il ressemblait à Jean Drapeau. Alors, regarde, ça, c'est, ah, ça, c'est entre
1: vision,
0: nous.
1: Oui, pas
0: oui, oui c'est ça. C'est
1: même.
0: Pas tout à fait pareil. Alors, okay, voilà.
2: Donc, à 7 ans, le père part. Oui. Il y avait un bébé

0: Fait que ça fait quoi comme trou?
1: Ben, ça fait une absence, ça fait quelque chose à remplir. J'ai eu envie de ce spectacle-là, d'ailleurs, parce que il y a une phrase que j'ai lue de Bono qui dit « Si la vie vous fait le cadeau ou l'offrande de la perte de quelque chose ou de quelqu'un, je crois qu'il faut la remplir à tout prix. Coûte que coûte, il faut remplir ce vide, cette absence. » Et je me disais, c'est ça qu'on a fait. Parce qu'il y a des gens qui s'en sortent jamais. Il y a des gens qui sont pas capables, qui ont pas cette énergie-là. Mais que c'est un drame qu'ils vont traîner toute leur vie. Avec notre mère qui avait de l'humour en plus. Ma mère, elle disait, on va leur montrer que les petites ruelles sont capables. Fait qu'on leur a montré. Mais on a toutes fait quelque chose de nos vies. Parce que fallait qu'on avance, fallait qu'on bouge par en avant. Ça, c'est un cadeau que j'oublierai jamais de ma vie. Cette notion-là de dire, OK, c'est arrivé. Qu'est-ce qu'on fait maintenant?
0: Est-ce que Francine, parce que quand il est parti, est-ce que tu l'as revu? Parce que
1: quelques fois,
0: dans la même ville.
1: On était dans la même ville. Moi, j'avais la crainte de le croiser. J'avais peur de pas savoir quoi lui dire.
0: Il vous a jamais contacté?
1: Si, non.
0: Ah, OK.
1: C'est arrivé. Tu sais, quand il y a mon oncle qui meurt, on se retrouve au même salon mortuaire, des affaires, mais jamais plus. Au début, il est venu à quelques Noëls, quelques fois, mais on parlait pas de ça. C'était clair avec lui.
0: C'est un autre monde qu'aujourd'hui.
1: Ah oui,
0: hein?
1: Totalement.
0: Est-ce que, je pose la question, se pose, puis tu me diras que c'est pas de mes affaires, est-ce que tu as cherché ton père toute ta vie dans les autres hommes?
1: Non. Non, j'avais trop peur de le rencontrer, parce que je savais pas comment, j'avais peur qu'il me reconnaisse pas. J'avais peur de moi de pas le reconnaître.
0: Non, mais je veux dire dans tes amours.
1: Non, je crois pas. Non, cette, l'image paternelle, ça a été bien parce que ma mère a comblé ça avec des amis, avec la maison était pleine de monde. Il y a eu beaucoup, beaucoup d'images paternelles à la maison. Et toutes les filles, on a aimé des hommes. Alors, c'est comme...
0: Elle a su créer un équilibre.
1: Oh, c'est
0: en tout cas,
1: fou.
0: Elle n'a pas alimenté le vide, là.
1: Oh non. Elle aurait
0: c'est
1: pu... On dit toujours, mon Dieu, maman aurait pu traiter notre père de tous les noms. Elle disait surtout de notre père, cet adorable inconscient. Mais pas maudit gros chien sale, là, elle n'a jamais
0: dit ça. C'est la reine
1: là.
0: De l'euphémisme.
1: Ben, les gros mots, elle ne les a pas dit sur lui. Donc, c'était pas le méchant pour nous. Ça, c'était pas mal aussi, dans tout le reste. Là.
0: OK, à quel moment, Francine Ruel, le désir d'écrire « Ma mère est un flamant rose »
1: À 12 ans. À 12 ans, je voulais écrire un roman. Je lisais beaucoup, mais je voulais écrire un roman. Mais j'avais pas de modèle. Puis les rencontres littéraires avaient pas lieu. Ils sont chanceux, les jeunes. Ils viennent nous voir dans les salons. Mais je me disais que je peux... Puis je suis contente d'avoir attendu, d'être mère à mon tour. Et pour avoir ce recul pour parler de ma mère. Mais à 12 ans, je voulais que tout le monde connaisse cette femme incroyable, particulière. Il y avait pas de mère comme la mienne dans...
0: En 55, là, on se ramène.
1: Non, il n'y en avait pas. Il y avait des moments à la maison. La mienne, elle travaillait. Elle avait déjà un métier. Mm.
0: Qu'est-ce qu'elle faisait?
1: Elle était coiffeuse.
0: Ah oui?
1: Ouais, sur des talons hauts.
0: Voilà. Hé là là!
1: Ouais.
0: OK, donc ça, c'est « Ma mère est un flamant rose ». Et comment est arrivée l'idée d'écrire sur le père?
1: Ben, c'est comme si j'avais envie de boucler une boucle. C'est quand on prend de l'âge, pour ne pas dire l'autre mot, quand on prend de l'âge... Il y a des choses, je pense, qu'on veut régler. C'était comme boucler une boucle d'aller dire, ici, j'allais chercher le pendant. Mais je me disais, je vais inventer les trois accords des trucs, parce que je connais rien sur lui. Alors, j'ai fait la mère est encore très présente dans mon père, et est un pigeon voyageur. Mais c'est comme, j'ai découvert en l'écrivant à la fin, qu'il m'avait laissé des choses, quand même. J'adore les voitures, mon père était commis voyageur. Il compte des blagues, je suis comédienne. Il comptait des blagues de commis voyageurs et je l'ai regardé souvent faire ça. Et je pense que j'admirais sa façon qu'il avait de tenir les gens en haleine, de les faire donner une surprise, les faire rire. Sans le savoir, j'ai été en contact avec ça.
0: Puis est-ce qu'il y a eu un moment plus tard dans ta vie où en te regardant dans le miroir, t'as fait c'est mon père ou depuis tout jeune c'était là?
1: Mais c'est là. C'est là, depuis les yeux bleus, là, le même front, la même bouche, le même regard, les petites épaules. Puis, comme je dis en blague, mon coup de dinde dont je me serais volontiers passé. On a tout ça, ce cadeau qu'on veut pas pantoute, mais on l'a.
0: Donc, ces deux livres-là sont devenus la matière première de ce spectacle-là, La colombe, le pigeon et moi,
1: oui.
0: Qui est mis en scène par Marcel Pomerleau. Là, il y a des croix.

0: Croisement, on dirait que c'est de la science-fiction. Là.
1: Non, non.
0: Qu'est-ce qui se passe?
1: Non, qu'est-ce qui se passe? Ben, c'est d'abord Marcel. J'ai joué il y a 3 ans dans À la folie, avec Geneviève Brouillette, entre autres, et j'ai été sur scène et j'ai fait, mais ça me manque, mais j'adore.
0: Attends, est-ce que
1: ça.
0: Tu te rappelais la dernière fois que tu avais fait de la scène?
1: Oui, le Seahorse, je crois, avec Gilles Renaud,
0: exact,
1: monté par André.
0: Exact, en 95.
1: Je le sais, ça
0: monté
1: faisait
0: par André Bassard. Oui. Fait que de 95 à 2023...
1: J'ai pas joué au théâtre. J'ai écrit beaucoup, j'ai joué à la télé, cinéma, mais pas au théâtre.
0: Donc là, tu remontes sur les planches en 2023.
1: Et j'ai du plaisir et j'adore ça. Et je suis heureuse tous les jours. Et je fais, ah wow, je m'en vais jouer tantôt. Et je fais, mais ça m'a manqué. Et Marcel Pomerleau me demande sur quoi je travaille. Et je suis en train de terminer les corrections de mon père, est un pigeon voyageur. Et il me dit, lui, il connaît très bien ma mère, est un flamant rose.
0: Oui.
1: Parce qu'il l'a lu à sa maman qui était très malade. Et pour faire une histoire courte,
0: ben,
1: nous demeurions...
0: Court, prends ton temps, ça vaut la peine d'être racontée.
1: Nous demeurions... la famille, avant que mon père parte, au-dessus de l'épicerie Pomerleau.
0: Tenue par ses parents.
1: Les parents de Marcel.
0: Avant qu'il naisse.
1: Voilà. Non, je pense qu'il était né,
0: okay.
1: Il était petit.
0: Okay.
1: Quand même, on a une différence d'âge, mais pas tant
0: que ça. Je sais pas lesquels.
1: On a à peu près 18 ans de différence, okay. Je pense, quelque chose de même.
0: Okay.
1: Alors donc, Marcel me dit, mon Dieu, que ça serait beau, ces deux romans-là ensemble. Je l'avais fait, ben oui. Puis je me suis assise, puis j'ai commencé et j'ai pas arrêté. Je l'ai fait d'une traite. Et on l'a redéfaite, et on l'a recommencé, et on a fait une lecture publique, et on l'a parce que ces deux romans importants, en une pièce de théâtre, c'est un autre langage. Et j'avais besoin de Marcel pour qu'il m'aide à la dramaturgie. Parce que ça fait longtemps que j'avais pas écrit pour le théâtre, donc... Mm-hmm. Retrouver non pas le langage littéraire sur scène, mais le langage théâtral aussi. Mm-hmm. Voilà, du seul en scène, comme disent les Français, que j'aime beaucoup.
0: Le seul en scène,
1: c'est joli. Ouais.
0: On a commencé, Francine.
1: Ça a commencé comme ça. C'était la folie. Puis voilà.
0: On a commencé cet entretien en. Tu as commencé en disant la folie. Folie. 80, c'est quoi ton émotion d'être en scène 90 minutes seule?
1: Voilà. Si je vois ça comme ça, c'est ça que ça fait.
0: OK.
1: Je pense qu'à mon âge, il faut vraiment, vraiment être folle pour faire ça.
0: OK. À ton âge, pourquoi? Parce que la mémoire,
1: parce que d'être debout. Non, il y a des petits bancs. J'ai demandé des petits sièges. J'en ai plus que le client demande. Là, parce que
0: OK. Commençons par avant de parler du physique, commençons par ça veut dire quoi, là, avoir 90 minutes de texte en tête, mais aussi les deux livres en tête, ainsi que toute une vie en tête, là, pour aller raconter ça.
1: Ben, c'est bien. La vie en tête, c'est moins grave parce que le recul est fait. C'est-à-dire que je pleure pas sur scène, je pleure pas ma vie sur scène. Là.
0: En écrivant, est-ce que tu as pleuré?
1: Non.
0: Ces livres-là non plus?
1: Non.
0: Okay.
1: Non. Le deuil était fait.
0: Okay.
1: Moi, quand mon père est mort, le deuil s'est fait. La petite porte s'est fermée, puis j'ai arrêté de l'attendre. J'ai arrêté d'avoir peur de le croiser.
0: Mm.
1: Et j'ai eu un grand soulagement. J'ai fait, OK, je peux avancer sans ce boulet-là ou sans cette chose-là. C'est important de faire ça. Voilà.
0: Donc, le texte, émotivement...
1: Je
0: ne
1: suis pas toute seule. Il y a eu Marcel qui m'a... Marcel est un... Il travaille beaucoup, beaucoup sur les classiques. On lui dit des fois en blague, Marcel, arrête, on monte pas Fed, là. Fait que, parce qu'on a besoin de ça, mais il a fait À la folie, qui est une petite comédie musicale très jolie. Mais c'est un directeur, les intentions sont toujours très, très justes. Des fois, je fais, oui, mais c'est moi qui l'ai écrit en plus, puis je suis perdue. Il me fait, non, regarde, c'est parce qu'à cause de... Ah, je fais, ben oui, on sent. C'est toujours très clair, ça. Fait que ça, c'est formidable.
0: Puis la mémorisation, tout ça.
1: Je travaillais fort, je travaille encore, j'ai tout mis sur mon téléphone, dans l'auto. Venir à Montréal, c'est quelque chose. Je pars pas de loin. Je pars de Granby, mais ça m'a pris 2h15 ce matin.
0: Ah, t'es venu de Granby ce matin?
1: Oui, je prends pas la chance d'être en retard. Du genre à fatiguer si...
0: J'entends
1: dans ma radio, on attend Francine Ruel. Fait que j'arrive en avance pour être sûr. Mais j'ai tout sur mon téléphone et je le fais jouer. Alors, j'ai le temps de faire mes italiennes aller-retour.
0: Okay.
1: Régulièrement, j'ai trouvé ce truc-là, ça m'aide.
0: Donc, il y a le texte, qui est un défi pour n'importe quel comédien qui fait un 90 minutes tout seul en scène. Ça, c'est sûr. Mais il y a aussi, Francine, la maladie de Lyme avec laquelle tu vis.
1: Qui
0: fait que physiquement, c'est tout un défi.
1: Ben, c'est un...
0: De Lyme, excusez-moi, la maladie de Lyme.
1: Oui, il y a des médicaments qui existent. Il y a des moments de repos, c'est sûr. La tournée commence assez doucement. Elle va être plus forte l'année prochaine. Ce qui fait qu'il y a des grands espaces. Il y a des fois 3 semaines. Ça, c'est pas simple. 3 semaines sans jouer. Parce que c'est des italiennes régulièrement, mais
0: pour pas
1: des
0: garder, temps pour de garder repos. Le muscle.
1: Oui, okay. Oui, il faut. On n'a pas le choix. C'est autrement, le cerveau s'atrophie. Là, si on dit, oh, c'est pas grave, je vais m'en rappeler mon texte. Non, non, non, non. Moi, je prends pas le risque. Là.
0: Fait que, ça veut dire quoi, vivre avec la maladie de Lyme, dans ton cas?
1: Ça veut dire, c'est chiant, d'abord, puis c'est inquiétant, parce que ce qui est épeurant, c'est que les gens veulent pas le reconnaître encore que ça existe, puis qu'il y a des gens qui sont très malades. Mmh. Mais c'est comme si, une fois qu'on a eu le gros traitement, là, qui est long, puis qui est difficile, puis qui est pénible, on a l'impression que ça y est, que c'est derrière nous. Mais ça nous rejoint. J'ai un ami qui a boité pendant je sais pas combien de temps. Moi, j'ai mal aux jambes. Des fois, je peux pas monter les marches. J'ai de la misère, etc. Ça nous...
0: Mais la
1: c'est
0: fatigue.
1: Ça. C'est ça. C'est les jambes ou le cerveau. J'aime mieux les jambes. Je vais travailler pour qu'on y arrive. Regarde, si on regarde ce que Céline vient de faire, là.
0: Oh,
1: regarde.
0: Si on regarde. Ça inspire, ça?
1: Ben,
0: ça.
1: Oui. Écoute, ouais. La maladie qu'elle a, elle c'est encore pire ce que j'ai, là. Puis elle a pas de chance, en plus, elle continue. Fait que, ça, c'est, toi, c'est un modèle intéressant de voir quelqu'un qui a décidé que, on peut s'asseoir, puis attendre, comme disait quelqu'un, je me mange la quête, puis j'attends qu'il vienne me chercher, là, ça, le bon Dieu. Moi, je veux pas ça. Moi, jusqu'à la dernière seconde, je veux vivre. Je veux faire quelque chose je pense que je veux tomber en faisant quelque chose que j'aime.
0: Ah. Oh. Ben, donc, ça pourra pas être ton champ du cygne, là.
1: Ben, on le sait pas. On verra bien. Mais un bout à la fois. OK? Je me remets sur scène, je me remets en scène, entre guillemets. C'est un gros travail, là. J'avais pas joué depuis longtemps. C'est un très, très gros travail. Mais j'ai eu envie de le faire.
0: Bon, évidemment, je savais qu'en te recevant, Francine, on allait recevoir des.
1: Bon.
0: Je le savais bien. Marie-Hélène nous écrit. Belle entrevue avec Francine Ruelle. J'ai eu le bonheur de lui parler un moment après une conférence à la librairie Monette, à la sortie de son livre « Mon père est un pigeon, voyageur ». Quelle femme d'exception inspirante. J'irai voir la pièce. Merci de ce cadeau. Joël, moi aussi, je trouve cette femme captivante. Je l'admire beaucoup. Micheline, je lis avec bonheur. Et si c'était ça, le bonheur, un dialogue savoureux, plein de réparties intelligentes, de vérité féministe, un bel humour. Je passe du bon temps à vous lire. C'est certain que si vous présentez votre solo à Québec, j'y serai, ben justement. Grand Théâtre de Québec,
1: oui, 20 octobre. Oui.
0: Francine Ruelle, votre histoire de la tarte tatin à Paris me fait encore rire. Est-ce qu'on peut la redire?
1: Oui, elle est dans le carnet de d'Istasio. J'ai été le présenter à la télé avec elle, puis elle l'a mis dans un de ses derniers carnets. Mais c'est juste parce que c'est la première journée que j'arrive à Paris, puis je veux choisir mon restaurant. Puis j'ai fait le tour, puis je rentre dans un restaurant, puis je pense que c'est là que je veux. Il y a un menu et tout, puis le gars me donne le menu, mais quand arrive le dessert, il y a un accent tellement épouvantable, je lui demande c'est quoi le dessert, il me dit de la chaude, trois fois, je vais prendre ça. Et est arrivé devant moi une tarte tatin, et j'ai appris à la faire, voilà.
0: Heureusement que c'était pas quelque chose d'immangeable. Diane, aquarelliste, nous écrit. Je veux dire un bonjour particulier à Francine Ruelle, une femme que j'aime et que j'admire depuis bien longtemps. Disons que j'ai toujours eu un faible pour sa donatienne, toujours à la frontière de la loyauté et du commérage. Quand je suis en public, on me dit souvent que je lui ressemble. Ça va continuer à rentrer, Francine, j'en suis absolument convaincue. Ben, c'est tout, Francine.
1: Oui.
0: On est arrivé au bout de cette entrevue.
1: Déjà?
0: Je sais.
1: OK. Ben, je vais revenir.
0: Ah, j'aimerais ça.
1: Je vais revenir. J'avais juste envie de dire, parce qu'on me demande, on parlait de vieillesse tantôt, j'ai lu il y a quelques jours une phrase de Anna Magnani qui a dit « En vieillissant, je ne veux pas sembler plus jeune, je veux sembler plus heureuse. » Et je pense que c'est ça que j'ai envie de faire.
0: On va tout mettre ça dans la petite poche.
1: OK, c'est correct, puis je vais revenir vous voir.
0: Absolument. En attendant, La Colombe, le pigeon et moi, premier seul en scène de Francine Ruelle, dans une mise en scène de Marcel Pomerleau. Ça commence donc le 20 septembre, dans quelques jours, au Vieux Clocher de Magog. Ça sera au Grand Théâtre de Québec, ensuite au Jésus. Plein d'autres présentations. Francine Ruelle, merci infiniment.
1: Merci.
0: Alors, soyez à l'écoute. C'est Midi Info qui s'en vient dans un instant. À demain, tout le monde. Bye, bye.

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5: Ici Émilie Perrault. Aujourd'hui à l'émission, je reçois la romancière Valérie Plante. Bonjour. Ouh. Valérie.
6: Hey, je m'habitue. Mais c'est doux à entendre.
5: Ça sonne bien.
6: Ouais, c'est doux.
5: Valérie, qu'on a connue comme mairesse de Montréal, plusieurs nouveaux chapeaux dans ta vie. Donc, oui. Animatrice de télévision, experte pour l'Université de Montréal. Mais aujourd'hui, donc, on va parler de ton premier roman.
6: Voilà.
5: Tu t'es commis dans la bande dessinée auparavant. Mais ça, le rêve du roman, est-ce que c'est quelque chose qui t'habitait depuis longtemps?
6: Ben non.
5: C'est arrivé par hasard?
6: Oui, c'est arrivé par hasard. J'aime faire un parallèle avec la mairie, c'est-à-dire que j'avais jamais rêvé de devenir mairesse. J'avais jamais rêvé de devenir romancière. Moi, j'étais une fille d'instinct, j'étais une fille de qui fait ce qu'elle a envie de faire sans trop... comment dire? Ben oui, je vis des insécurités, oui. Des craintes, mais c'est pas ça qui m'arrête.
5: Donc, l'envie était là. Et tu l'as fait.
6: Et je me suis assise, j'avais une idée. J'ai dit, je vais l'écrire, l'idée. Puis, ça commence. Et ça s'est plus arrêté. Alors, j'ai écrit pendant une très courte période de temps, à chaque fois que j'avais un moment de libre. Mon chum était un peu inquiet. Il disait, ça va-tu, Val? T'sais, parce que dès que j'arrivais du travail le soir, je roulais ma chaise de bureau puis j'écrivais. Mais il fallait qu'il sorte, ce livre-là. Alors, je me suis dit, il faut bien qu'il habite. Ces personnages-là, ils ont des choses à dire. Alors, on y va.
5: Et c'est comme ça qu'on devient romancière. On va en parler dans la prochaine demi-heure. Et en deuxième heure, on vous propose un fan club autour de Régente du Charme. Il y a l'écrivaine Monique Proulx qui va être avec nous, également l'humoriste Guillaume Wagner. Et là, je fais appel aux auditeurs, aux auditrices. À quel âge est-ce que vous avez lu Régente du Charme? Qu'est-ce que ça a créé en vous? À l'inverse aussi, si vous ne l'avez jamais lu, si vous avez des questions, on sert aussi à ça. C'est à ça que sert le fan club. Donc, vous pouvez nous écrire via la bulle de conversation sur Radio-Canada Audio pour participer à ce fan club qui va avoir lieu en deuxième heure. Manal Drissi qui sera de retour avec sa chronique sur les écrans. Elle a vu pour nous la série Pénélope partout et je reçois Alexis Wawanoloat pour son premier essai qui retrace l'histoire de son nom. Tous ces gens réunis pour prouver encore une fois qu'il restera toujours la culture.

0: Vous avez probablement beaucoup entendu cette chanson-là aujourd'hui parce qu'on apprenait ce matin le décès de la chanteuse Erita Mitsuko, Catherine Ringer. Mais c'est impossible de pas y revenir parce que Marcia Baila, je vous le dis, là, c'est probablement la chanson qui revient le plus souvent dans notre questionnaire culturel aux invités quand on leur demande ce qui les fait automatiquement danser. Que ce soit l'autrice Élise Turcotte, Marie Brassard, Edith Cochrane, Martine Delvaux, Lou-Adrienne Cassidy, sa mère, Paul André, le BDiste Jean-Paul Hyde et Valérie Plante.
1: Ben oui!
0: Fait partie. Valérie, comment est-ce que tu as réagi en apprenant cette nouvelle-là aujourd'hui?
1: Ben très triste. Puis, je suis allée réveiller mon chum pour lui dire parce que c'est un peu mon chum qui me fait rentrer dans l'univers d'Erita Mitsuko. Ça fait 30 ans qu'on est ensemble. Oui. Fait que ça fait un bout de temps. Et on a tous les albums à la maison. Ça a joué, ça joue souvent. Les enfants l'ont entendu petit quand ils étaient petits. Donc, elle était, je veux dire, la voix.
0: Oui.
1: Hein, immense. Qui parfois, elle prend des notes où on se dit, ça va casser. Eh non, elle est tout à fait en contrôle, mais moi, je pense que j'ai envie de souligner de Catherine Ringer. Elle était irrévérencieuse, assumée, dérangeante, et c'est tant mieux. Ouais. Alors, un beau modèle.
0: Mara Tremblay aussi qui disait à propos de Catherine Ringer, elle dit « Les Erita Mitsuko ont changé mon adolescence. Catherine Ringer m'a sorti de l'obligation de devoir chanter parfaitement pour pouvoir m'exprimer. Elle m'a donné le droit d'être libre avec ma musique. » Donc, Marcia Baila qui faisait partie de la programmation musicale de Mara Tremblay. On avait reçu Catherine Ringer à l'émission le 19 septembre 2023 lors de son passage pour le Festival international de littérature de Montréal. C'était un être haut en couleur. On va aller écouter un extrait de cette entrevue.
2: On peut avoir parfois un héritage émotionnel qu'on n'a pas nécessairement vécu, mais qu'on ressent. Mm. Est-ce que ça résonne en vous?
3: Mais oui, tout à fait. Je pense que je sens des traumas qui sont en moi, qui viennent de là, et j'ai mis du temps à m'en rendre compte. Et quand au bout d'un moment, je me disais, tiens, pourquoi je suis comme ci, pourquoi je suis comme ça? J'ai fait un travail de recherche et puis je me suis rendu compte que oui, j'étais la fille de gens qui avaient eu des traumatismes et puis d'autres choses, là aussi, la force de résister qui se transmet aussi. Plein de choses. En fait, on se transmet des choses sans forcément le savoir.
0: Est-ce que la scène a été est-ce que la scène a été un exutoire, vous croyez, de cette façon-là?
3: C'est un don, mais je ne sais pas si c'est un exutoire. Peut-être, oui, peut-être.
0: Voilà, c'était Catherine Ringer. Cette entrevue-là, elle est disponible en intégrale sur Radio-Canada Audio. Je vous redis la date, c'était le 19 septembre 2023. Ça sera partagé également via nos réseaux sociaux. Ça va résonner, je pense, avec la discussion qui s'en vient.
1: Je suis comme surprise, je suis émue.
0: Oui, il y a des belles résonances avec le livre de Valérie Plante. Donc, on va plonger dans l'ambiance d'écriture.

0: Ma prochaine invitée est d'abord anthropologue, mais elle est surtout celle qui a brisé un plafond de verre en devenant la première mairesse de Montréal. Si elle s'est fait discrète depuis qu'elle a quitté ses fonctions en novembre dernier, elle revient ces jours-ci à la vie publique en animant la série « Ça brasse en ville » sur TV5+, mais aussi en tant qu'autrice d'un premier roman qui s'intitule « Grenade au pluriel ». Je pense que c'est important.
1: Oui, absolument.
0: Comme lectrice, elle a été marquée par l'insoutenable légèreté de l'être et la femme qui fuit, deux classiques qu'elle recommande souvent. Et je l'accueille au son de celle qui a bercé ses moments d'écriture. Valérie Plante, qu'est-ce que ça t'inspire? La musique de Björk.
1: Ah, ça aussi, c'est une insoumise, Björk. Oui. Ça en est une qui fait les choix à sa façon, qui se réinvente, qui innove, qui s'excuse pas d'être qui elle est. Alors, Björk, je l'adore. Oui. Ça fait longtemps aussi.
0: On l'évoquait un peu plus tôt, c'est un livre qui a été écrit à la fin de ton mandat comme mairesse, le premier jet, assurément, qui a été écrit dans la joie et dans l'urgence. Qu'est-ce qui devait sortir, Valérie Plante?
1: Bien, sur le coup, c'était pas clair. Tout ce que je sais, c'est que je me suis assise puis mon corps a commencé à écrire, comme je le disais tout à l'heure. Mais après ça, j'ai réalisé, donc en 3 mois, ce livre-là a été écrit essentiellement. Là. Donc, mais c'est vrai qu'après coup, en le digérant, en le relisant avec tout le travail d'édition, j'ai réalisé que l'urgence, c'était des explosions que moi-même, je vivais dans ma vie personnelle et qui se sont... et qui ne sont absolument pas les sujets du livre. On s'entend... Mais j'avais besoin, je me posais la question, comment on se reconstruit quand ça pète? Quand ça pète à l'intérieur de soi, quand ça pète autour de soi, dans certains cas, avec des personnages de mon livre. Donc, c'est cette quête, en fait, là, qui m'intéresse. Je n'ai pas les réponses, peut-être des pistes de solutions. Sinon, un élément qui, pour moi, est fondamental, c'est probablement la chose qui me ressemble le plus dans ce livre-là, et c'est la sororité.
0: Oui.
1: À quel point, tout au cours de ma vie, toutes les étapes de ma vie, de ma mère jusqu'à mon cabinet politique et mon militantisme avec des groupes de femmes, les femmes, la force des femmes, et notre soif. Moi, j'aime être avec des femmes parce que je pense qu'on partage une soif, un appétit, puis on veut revendiquer notre espace.
0: Dans ce roman-là, il y a des repères. Bon, ça se passe à Montréal. Le livre est rempli de femmes fortes, indépendantes. C'est là qu'on attend Valérie Plante. Il y a une des protagonistes qui est impliquée en politique, mais il y a aussi des surprises, des scènes de sexualité, des scènes de violence aussi. C'est quoi le regard que tu voulais poser sur la condition féminine avec ce roman-là?
1: Ça me vient un peu spontanément, là, parce que j'avais pas réfléchi à cette question-là, donc elle est très bonne. Les femmes, souvent on dit « Ah, c'est une femme forte », puis on admire ça. Mais la force vient aussi, des fois, juste par nécessité, par instinct de survie. Parce qu'on veut, on mérite plus, puis on veut plus pour soi puis les autres. Donc, dans ce livre-là, je voulais aussi explorer comment des personnages peuvent être à la fois d'une grande force, mais aussi d'une grande vulnérabilité ou d'être dans des contradictions. Par exemple, dans mon livre, on a une femme qui a été accusée de voies de fait sur un homme.
0: Le personnage de Kim.
1: Exactement, exactement. Et pour moi aussi, ça, je trouvais ça intéressant de montrer comment on peut... tous utiliser la violence, et la violence, c'est non, il ne faut pas. Mais je pense que ça m'amenait à aller dans des retranchements de qu'est-ce qui nous amène à la violence aussi.
0: Comment est-ce qu'on peut être traversé par
1: absolument,
0: ça?
1: Absolument, absolument. Je voulais regarder chaque personnage, j'essaie de leur amener des facettes pour qu'on puisse le plus possible s'identifier d'une façon ou d'une autre. Et à date, ce que j'aime, c'est que les gens vont me dire « Ah, tel personnage, je pensais l'haïr. » Puis finalement, ouais, tu sais, oui et non. Fait que ça, pour moi, c'est tant mieux parce que je pense qu'on a tous des contradictions, on a tous une part d'ombre. Et c'est un peu ça que je voulais montrer.
0: Oui, et c'est ce qui fait la richesse d'un personnage parce que si c'est unidimensionnel, c'est moins intéressant.
1: Exactement.
0: Les deux personnages centraux, donc il y a Kim, Andrea, qui vont se lier d'amitié après s'être rencontrés en faisant du bénévolat pour accompagner des femmes victimes de violences. Elle les accompagne dans le système judiciaire. Kim, elle est là, on le disait, parce qu'elle a des heures communautaires à faire après avoir commis ce geste violent. Et Andrea, elle travaille dans le domaine de la politique. Elle est en burn-out. Elle est là parce que sa mère pense que ça va lui faire du bien de donner du temps aux femmes qui en ont vraiment besoin.
1: Ouais.
0: Je pars à France, mais il y a un petit jugement-là. Avant de te lancer en politique, toi, t'as fait du bénévolat auprès de femmes dans ces situations-là. Pourquoi est-ce que t'as choisi ce contexte-là pour que ces deux filles-là se rencontrent?
1: Je vais être bien honnête, ça c'est parmi les choses qu'en écrivant, je peux même pas nécessairement expliquer. Ça aussi, c'est un élément que je connais dans le livre, c'est-à-dire d'avoir fréquenté, connu des femmes en situation de violence conjugale, entre autres, à travers le bénévolat au Centre des femmes. Mais je trouvais, justement, pour illustrer, entre autres, la sororité, puis il y a plein d'autres aspects où on le sent dans le livre à différents niveaux, mais je trouvais que ça en était un bon, et ça me permettait aussi d'aller voir d'autres personnages qui sont parallèles, hein, oui. Ce ne sont pas nécessairement des voix au jeu, mais qui vivent, elles aussi, de... J'avais envie de montrer différents visages de la violence. Dans ce cas-ci, on est plus dans la violence, la violence conjugale ou la violence familiale. Mais au final, pour moi, mon livre, il parle aussi de la violence, des petites violences, comme les doubles standards, qui, une fois, quand ça arrive, c'est pas grave, mais quand dans ta vie tu sens souvent que t'es comparé différemment à cause de ton genre, puis après ça, la violence, comme la violence domestique, et ensuite la violence qui se passe dans ton pays.
0: Oui. Ça va à plein de niveaux,
1: exactement.
0: C'est ça. La violence, donc, elle se manifeste par l'histoire de Kim. Il y a beaucoup de flashbacks aussi de son enfance avec un père qui exerçait une violence verbale, une violence psychologique. Kim, elle a donc hérité d'une colère. C'est là où on voit des liens avec ce qui était évoqué un peu plus tôt avec Catherine Ringer.
1: Oui.
0: Mais elle a tendance parfois à hiérarchiser ce qu'elle a vécu. Est-ce qu'on part à pire? Ça, c'est un mécanisme quand même assez fréquent. C'est quelque chose que tu avais envie de nommer dans ce livre-là?
1: Oui, puis je vais être bien honnête, avec mon éditrice, ça a été un beau travail, parce qu'au début, ça ressemblait plus à un essai. Je disais, alors, voici, tu sais...
0: ce qu'il ne faut pas faire. Voici la hiérarchisation des traumas.
1: Exactement, je disais des vérités. Ouais. Là, je voulais montrer là, que je savais des choses. Puis après ça, on s'est dit, ben non, on veut le sentir. Donc, je remercie Marie-Josée Roy de m'avoir accompagnée là-dedans. Mais c'est vrai que cet élément-là, je le trouve intéressant, parce que quand on parle, ça me fascine toujours avec... À chaque fois que je parle avec des groupes de femmes, des groupes de filles, on jase, la vie est belle, bon, da, da, da. Puis là, à un moment donné, c'est peut-être à cause d'un verre ou d'une discussion. Finalement, tu creuses, puis tu te rends compte qu'on a toutes vécu de la violence d'une façon ou d'une autre. Mais souvent, dans ces conversations-là, ça peut être, ah oui, mais moi, c'est rien, là, c'est pas grand-chose. Alors, on a intégré les codes nous-mêmes, que comme quoi, il y a des gestes qui sont pires que d'autres. Et moi, je voulais défaire ça. Je voulais en revenir à dire une agression, peu importe ce qu'elle est, elle affecte la victime. Puis après ça, ben, faut le nommer. Puis qu'est-ce qu'on fait avec ça? C'est pour chaque personne aussi qui doit faire son chemin. Mais encore faut-il le nommer, parce que les données le montrent. Une femme sur trois a vécu une agression dans sa vie. Une sur trois. C'est tout le monde autour de nous, ça.
0: Il y a Rosemarie Charest, la psychologue, qui a déjà dit à l'émission, on peut être victime d'un climat. C'est pas vrai qu'il y a toujours un événement. Souvent, les gens, c'est ce qu'ils vont chercher.
1: Vrai.
0: Et je trouve que ça résonne avec la citation qui est en ouverture de ton livre, de Bertolt Brecht. Il est écrit « On dit d'un fleuve emportant tout qu'il est violent, mais on ne dit jamais rien de la violence des rives qui l'enserrent. »
1: Exactement.
0: Pourquoi cette citation-là, elle est importante pour toi?
1: Ben, en fait, c'est très bien dit, si je devais reprendre les paroles, mais je pense qu'on faut pas oublier la répétition. Des gestes qui font mal ou des agressions, les micro-agressions, les grandes agressions, mais la répétition. Alors, on peut parler d'un événement troublant, mais au quotidien. Et moi, c'est pour ça que la question aussi des doubles standards, je voulais en parler, parce que ça on peut penser que maintenant, c'est plus ça. Bien sûr, les femmes, on est égales aux hommes, bien sûr, de droit et juridiquement et tout ça, mais il en demeure pas moins que dans notre façon, nos perceptions, nos préjugés, conscients, inconscients, des hommes, des femmes, dans les médias, en politique, ça reste très fort.
0: On a beaucoup parlé des commentaires très durs que tu as reçus pendant les mandats en tant que mairesse. Tu as même dit que parfois, tu avais l'impression de jouer un rôle social de défouloir, une espèce de paratonnerre. Est-ce que tu t'es déjà sentie comme une grenade?
1: Ah, oh, mais oui. Je dirais pas tout le temps, mais oui, souvent. Puis je pense que cette colère-là, il a fallu cette colère ou cette espèce de colère, puis aussi un sentiment... je trouvais pas ça juste. Mm-hmm. Je trouvais pas ça juste qu'on s'acharne sur moi puis que je sois responsable de tout. Et surtout, je trouvais ça inacceptable qu'on utilise des mots inappropriés, avec de la violence, même des menaces de mort face à certaines de mes des choses que je dis, des choses que je disais pas là non plus là. Donc oui, j'ai souvent eu des petites grenades là et je les ai bien gérées pendant 8 ans. Mais c'est aussi une des raisons pour lesquelles je suis contente d'avoir un autre rythme, d'être continuer à avoir de beaux projets. Je veux continuer à changer le monde. Mais cette distance-là, moi, je sentais qu'elle allait peut-être m'atteindre à long terme. Et je voulais pas que ça laisse des dommages permanents.
0: Parce que l'image qu'on avait, nous, c'était plus le paratonnerre. C'est-à-dire qu'on avait l'impression qu'il y avait quelque chose en toi, cette force qu'on dit. Oui. Ben oui, c'est une femme forte, elle se tient debout, mais ça ne veut pas dire qu'à l'intérieur, il n'y a pas des coups.
1: Mais j'avais des trucs, je vais être bien honnête, là, parce que c'est vrai que j'étais un peu... Ben oui, j'avais des trucs, là, je ne gardais pas tout ça en dedans. Là. Moi, je ne suis pas en tout dans la vie. Là. Fait que, bon, en plus du sport, parce que moi, je nageais presque tous les matins, fait que je dépensais le méchant. Mais avant certaines sorties de presse, là, quand je savais que, ou certains moments, beaucoup avec la presse, je dirais... Avec mon équipe réduite, dans mon bureau, on me posait des questions, parce que nous, on fait toujours ça.
0: L'exercice.
1: Mais je répondais ce que j'avais envie de répondre. Et là, ça sortait. Et ça faisait du bien, parce qu'après ça, j'arrivais dans mon rôle, parce que moi, je représente une institution, puis c'est très important, puis je veux que les Montréalais soient rassurés. Je veux leur donner de la bonne information. Je veux pas que mes sentiments, tu sais, c'est pas à propos de moi, ultimement. Mais une chance que je...
0: Qu'il y avait cet exutoire-là, d'abord.
1: Ou dans ma douche, des fois, le matin, mon chum riait, parce que je me fâchais dans ma douche toute seule. C'est comme si je répondais à des gens, mais ça sortait. Faut pas le garder en soi. C'est ça, mon conseil. Faut pas le garder en soi.
0: Est-ce que la fiction, ça joue cette fonction-là?
1: Complètement.
0: Oui.
1: Ah oui, complètement. En écrivant ce livre-là, c'était également très libérateur à plein de niveaux, même s'il n'y a pas de parallèle direct avec ce que j'ai vécu. Mais voilà, en fait, je pense que c'est pour ça que j'ai découvert, mon Dieu, le bonheur d'écrire. C'est fabuleux, écrire.
0: Est-ce que tu chantes plus dans la douche maintenant que...
1: Oui, je chante davantage que de rager dans la douche.
0: Mais donc, cette colère-là, on la ressent particulièrement dans le personnage de Kim, je le disais. Et pour donner une idée du ton de ce roman-là, on va aller écouter un extrait donc, d'un chapitre dans la tête du personnage de Kim qui est lu par la comédienne Marie-Ève Perron.
2: Quand je passe du temps avec ma mère, invariablement, les questions tournent en boucle dans ma tête par la suite. Pourquoi n'est-elle pas en colère comme moi? Elle a tout oublié. Ça me semble impossible parce que moi, je me souviens de tout. Quand il la traitait de paresseuse parce que ses règles la clouaient au lit, de malpropre lorsque le ménage n'était pas à son goût, ou d'agace si elle se maquillait pour une soirée. J'ai longtemps pensé que c'était comme ça que les relations amoureuses fonctionnaient, en mode passif-agressif, que c'était normal cette tension permanente qu'il y avait dans l'air qu'on respirait chez nous. Mais au fond de moi, même toute petite, je sentais que quelque chose ne tournait pas rond à la maison. Et j'en avais la preuve quand j'allais jouer chez mes copines. Leur foyer était pourtant identique au nôtre. Un bungalow bien entretenu, une voiture ou deux dans l'allée de garage. Le même grand salon, bien meublé et sous-utilisé. Dans la cuisine, un réfrigérateur bien garni. Au sous-sol, une salle de jeu remplie, une grosse télévision. Je n'invitais pas mes copines chez moi. Je craignais qu'elles disent tout haut ce que je ressentais tout bas.
0: C'est Marie-Ève Perron qui lisait un extrait de Grenade.
1: Merci, Marie-Ève.
0: Grenade au pluriel, ce livre de Valérie Plante, roman publié chez Le Méac. On disait, c'est un roman sur la sororité, sur la solidarité féminine, qui est célébrée en amitié, qui est parfois plus difficile dans les relations mère-fille. Ça, c'est quelque chose que tu explores dans ce roman-là.

0: Oui, c'est absolument. Je pense que les relations mère-fille sont parfois, en fait, sont très riches, mais peuvent parfois être difficiles. Puis en même temps, je comprends pourquoi. Parce que je pense que nos mères, nos grands-mères transportent avec elles un bagage qu'elles nous transmettent, soit à travers parce qu'elles nous ont porté, mais aussi parce qu'elles traînent dans leur corps, dans leur cœur, certaines de leurs batailles, de leurs déceptions, de leur tristesse, de leurs agressions, possiblement. Donc, c'est là. Et c'est particulier parce que moi, j'ai eu deux garçons. Et je dois dire que c'est une relation qui est très, très différente de ce que moi, j'ai vécu avec ma mère, par exemple. Et elle n'est pas moins forte, mais c'est moins confrontant.
1: Bien, il y a le personnage d'Andrea dans ce livre-là qui est la fille d'une militante politique connue. On sent qu'il y a une pression d'être à la hauteur de cette mère-là. Est-ce que c'est difficile parfois pour les enfants de Valérie Plante?
0: Bien, c'est une bonne question parce que je pense qu'il y avait un peu ça aussi que je voulais, même si moi, c'est deux garçons. Et je me dis
1: dans les sorties publiques, il y a des moments où on dit « Oh mon Dieu, ta mère est tellement inspirante. » Ils entendent ça, les deux.
0: Oui, il faudrait leur demander. Ou je me dis, quand ils iront voir un psy, à un moment donné, ils pourront
1: en parler.
0: Je pense que le fait que je sois leur mère et que ce soit mes garçons, je pense vraiment que la question du genre a une petite différence. Mais c'est vrai que quand moi, j'étais mairesse, je m'appliquais beaucoup, beaucoup, beaucoup à leur laisser le plus d'espace possible, à être des jeunes qui peuvent faire des erreurs. Tu sais, quand tu voulais aller dans des manifs, j'étais comme, allez-y, bon, il y a quelques règles. Mais tu sais, j'ai tenté le plus possible de les laisser être eux. Pour mon plus jeune, ça a été un peu plus difficile parce que dans le fond, je lui ai même proposé, lui passer au secondaire et je lui ai proposé, j'ai dit, veux-tu laisser tomber mon nom de famille pour que ça soit plus facile? Puis il m'a dit oui. Mais j'étais contente de lui offrir cette possibilité-là pour qu'il soit libre.
1: Est-ce que ça a été blessant?
0: Pour moi? Non. Moi, je voulais lui donner des possibilités parce que je savais que jamais il me poserait ça, puis il penserait même pas, il est trop jeune. Puis mon mari était d'accord, on se disait, écoute, puis voilà, puis il a passé son secondaire à ce que très peu de gens savaient qu'il était mon fils.
1: Parce que c'est pas son choix non plus, la vie politique.
0: Non.
1: C'est ça.
0: Non, puis on s'entend au municipal, et encore une fois, parce que je suis une femme, on parlait du paratonnerre tantôt, mais je pense que la critique vient, la critique acerbe, la critique sexiste peut venir facilement. Tu sais, c'est dur, une cour d'école en partant. Fait qu'en plus, quand t'es une personnalité publique, et en plus, t'es une mairesse qui a décidé de ne pas aller dans le statu quo, puis qui a décidé de faire des changements majeurs, c'est sûr que ça dérange. Puis je voulais pas que mon fils se retrouve à devoir défendre une piste cyclable.
1: On imagine la scène, tout à fait. Ce livre-là, il est dédié à ta mère aussi. Ta mère l'a lu. Ça aussi,
0: ma mère, c'est ma lectrice d'amour. Oui. J'ai un petit club de lectrices, dont ma mère qui lit toujours ce que je fais.
1: Est-ce qu'il y avait une appréhension la première fois que tu lui remets ce manuscrit-là où on parle beaucoup de relations mère-fille?
0: Non, parce que moi, j'ai une mère incroyable qui m'a toujours laissé m'exprimer, essayer des choses. Je pense que c'est le plus beau cadeau que ma mère m'a fait. C'est non seulement de me laisser aller, mais de me donner le droit en mots et en actions, me donner le droit de me tromper. Puis je pense que moi, c'est ce qui m'a beaucoup suivi. C'est pour ça que j'ai rarement me dit, est-ce que ça t'arrive d'avoir le syndrome de l'imposteur? Pas toutes. Moi, je me dis, je le fais avec mon cœur, je le fais avec mes tripes. Si je tombe, ben je vais me relever. J'ai tous les outils pour me relever. Puis ça ne va pas faire de moi une moins bonne personne.
1: Bien, il y a une phrase magnifique d'ailleurs à la page 74. C'est la mère d'Andrea qui lui fait une dédicace dans un livre et qui dit « On dit qu'à travers l'utérus se transmettent les traumatismes. N'oublie jamais que s'y transmettent aussi les joies et les victoires. Tu en es la preuve. »
0: Oui, ben c'est ça. De l'espoir aussi, puis du soleil dans tout ça. Parce que si les relations mère-fille sont complexes, en même temps, il y a quelque chose de... Comme je vais être bien honnête, moi, comme maman, j'aurais aimé ça, avoir une fille. Bon, j'aime mes deux garçons, ils sont fabuleux. Mais tu sais, il y avait quelque chose que j'aurais aimé pouvoir transmettre ça. Bon, maintenant, avec des garçons, c'est différent. Parce que le rôle de moi et mon chum, c'est de faire de nos garçons de bons alliés. Fait que c'est un rôle extrêmement important avec nos garçons. Mais c'est vrai que j'aurais bien aimé pouvoir faire... Ben là, je m'en remets avec les blondes de mes gars. Je me dis, quand il y a des filles qui rentrent à la maison, là,
1: la belle-mère les attend, là.
0: Oh, mais avec beaucoup de douceur et d'ouverture, là. Une belle maman, contente d'avoir des filles dans la maison.
1: Avant d'envoyer ton manuscrit dans une maison d'édition, je le dis, c'est...

0: Lemayac qui a publié ce roman-là, oui. Valérie. Tu voulais savoir, d'abord et avant tout, est-ce que ça se tient? T'avais... En fait, je pense que tu étais consciente que juste fait que ce soit le nom de Valérie Plante, on aurait pu accepter ce projet-là. Comment est-ce que tu as réussi à traverser ce biais-là que tu avais peur?
1: Ben, en fait, comme je disais tantôt, tu sais, je m'arrête pas quand je fais un projet, mais en même temps, je suis lucide. Et dans ce cas-ci, tu as raison, je me disais, ben, quelqu'un va me publier, mais si c'est pas bon, ça se peut que j'avais juste besoin de l'écrire, je vais le boudiner, puis je vais le mettre dans mon bureau. Là. Tu sais, ça sera
0: la lecture obligatoire pour les garçons. Là.
1: Exactement, exactement. Mais dans ce cas aussi, j'ai dit, bon, je vais vérifier si ça se tient, si j'écris-tu correct, moi, là? Alors, j'ai envoyé le manuscrit par une amie, en tout cas, par personne interposée. J'ai pris un nom d'emprunt avec une adresse courriel, je lui ai envoyé, je l'ai engagé pour lire mon roman et de me donner des commentaires à l'écrit avant. Et après ça, je disais, on pourrait se voir pour en jaser, mais je les voulais à l'écrit avant, par exemple.
0: Donc, cette personne ne savait pas qu'elle écrivait à Valérie Plante. Donc, c'est Mali Navia.
1: Exactement. Ah, une autrice qui, elle aussi, a publié déjà un premier roman chez Lemayac, c'est un hasard. Donc, Mali, elle me donne son rapport, je lis par courriel, je dis, bon, on se parle-tu? Et là, je dis, ben, by the way, ben, je suis Valérie Plante. Alors. Ça a été une surprise. Tout le monde me dit, ah, oh, t'aurais dû juste lui dire sur place. J'étais comme, ben non, là, quand même. Ouais. Là, ça aurait fait une bonne scène de film, ça.
0: Oui, mais on n'est pas au cinéma, donc.
1: Exactement. Puis ses commentaires étaient ce à quoi je m'attendais. Du travail à faire, d'ailleurs, il y a eu beaucoup de travail sur ce livre-là. J'ai coupé énormément. Plus de 8000 mots ont été coupés. J'en ai rajouté un peu après, mais pas beaucoup. Mais j'ai... Mais on me disait, oui, l'histoire est bonne, les personnages, bon, on lit, c'est facile à lire, on aime ça, l'écriture est bonne, mais il y avait du travail à faire. Alors, je me suis appliquée en bonne élève et j'ai beaucoup aimé apprendre.
0: En toi qui étais rassurée de savoir que c'était pas que pour le nom.
1: Exactement. Puis, mon éditrice, je l'ai rencontrée. Donc, c'était pas Lemayac que j'ai rencontré, c'est une éditrice. Puis, par personne interposée encore, un ami qui me dit, ah, c'est mon éditrice, je l'adore. On se rencontre, on jase. Puis, elle me dit, ben avant, on va voir. Là. Tu sais, je te donne un devoir. Puis, dépendamment, je vais dire oui ou non.
0: Faire les classes pour se rendre
1: là. Ça, j'adore ça. Moi, je comme je disais, je n'ai pas les codes, je sais pas comment écrire entre guillemets. Donc, j'étais contente de me mettre dans cette posture d'humilité puis qu'on me dise. Et ce que j'ai réalisé, c'est que couper des mots, pour moi, c'était très facile. C'est un peu comme l'exercice dans la douche ou avant la conférence de presse.
0: Tout sort, là.
1: Ben, tout avait été dit dans mon livre, mais après ça, j'étais comme, ça, c'est pas nécessaire. On le chope, on l'enlève. Donc, c'est la même...
0: Donc, c'était pas difficile comme exercice d'aller retirer après ça.
1: Non, j'ai adoré ça.
0: On a reçu un message, Guy de Montréal, qui nous écrit, « Bonjour, Madame Plante, je tenais simplement à vous écrire pour vous dire à quel point vous m'impressionnez. Votre façon de prendre position, votre féminisme assumé, votre détermination et la capacité à rester debout malgré tout ce que vous avez eu à affronter au fil des années force mon admiration. La politique demeure un milieu où les femmes doivent trop souvent en faire davantage, se justifier davantage et encaisser des attaques que leurs collègues masculins ne subissent pas de la même façon. Au-delà des idées politiques et des désaccords que l'on peut avoir, je voulais simplement vous dire merci pour votre courage, votre engagement. »
1: Ben, merci, ça me touche beaucoup, vraiment.
0: C'est des mots qui résonnent.
1: Ben oui, ça fait du bien. Ça fait du bien. Puis je sens que les gens, quand je les rencontre dans la rue aussi, vont me partager des belles choses, sont contents de me dire bonjour. Puis là, j'ai du temps pour jaser.
0: Pour répondre.
1: Oui, j'ai le temps de jaser. C'est très agréable dans le métro, en vélo. J'ai le temps de jaser.
0: Toujours donc cette image de la mairesse pour des gens de Montréal. Donc Valérie Plante qui est désormais une romancière. Le titre de ce roman, Grenade au pluriel, vous pouvez trouver ça chez Lemayac, ça arrive en librairie dès demain. Il y a également la série Ça brasse en ville qui est diffusée sur TV5 et est disponible sur TV5+. Je vous invite à rester avec nous parce que au retour du bulletin nouvelle, un fan club autour de Régent du Charme avec Monique Proulx, Guillaume Wagner, vous êtes déjà nombreux à nous écrire via la bulle de conversation. Vous pouvez continuer à le faire et on célèbre Régent du Charme après le bulletin de nouvelles.
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7: Ici Louis de Belleval, voici les informations. Campagne électorale, les chefs des cinq principaux partis ont participé à un premier débat sur les ondes de TVA. Les échanges ont porté sur les thèmes de l'économie, des finances publiques et de l'avenir du Québec. Pierre-Alexandre Bolduc résume la soirée.
8: La souveraineté a engendré les débats les plus corsés. Christine Fréchette refuse toujours de dire si elle travaillerait dans le camp du non dans une campagne référendaire advenant l'élection du Parti québécois.
9: Dans notre parti, là, on a des gens qui ont voté oui, on a des gens qui ont voté non.
8: Le chef libéral Charles Milliard et le chef péquiste Paul Saint-Pierre Plamondon.
10: Pourquoi vous n'êtes pas capable de répondre à cette question-là? C'est indigne.
11: Moi, je me cache pas. C'est clair, je suis indépendantiste.
8: Pour la porte-parole solidaire Huba Gazal, la CAQ est fédéraliste.
12: Puis ici, c'est clair, là, on a deux partis indépendantistes, trois fédéralistes. Là. Il n'y a pas 36 000 possibilités.
8: Pour sa part, Paul Saint-Pierre Plamondon a voulu rassurer les Québécois. Il veut collaborer avec le gouvernement fédéral dans la guerre tarifaire avec les États-Unis. Ses adversaires en doutent.
11: Moi, je veux collaborer avec Mark Carney et les autres provinces.
13: Vous voulez collaborer?
11: Oui. Si et quand, c'est dans le respect des intérêts du Québec et le respect du Québec est non négociable. Alors que M. Milliard, lui, il veut que M. Carney soit en quelque sorte son patron. Réalité, on n'est pas consulté.
8: Christine Fréchette s'est aussi fait attaquer sur les 8 années au pouvoir de la CAQ. Ses adversaires ont rappelé les échecs de la filière batterie et les dépassements de coûts de projets informatiques. À nouveau, le chef du PLQ, Charles Milliard.
10: Nordvolt, c'est votre gouvernement. Nemaska, c'est votre gouvernement. SIFA, c'est votre signature.
9: Et la seule entreprise de Bécancourt que vous avez amenée, une entreprise de potes. Ouais.
8: Le chef conservateur Éric Duhaime a martelé son désir de réduire les dépenses et la taille de l'État de 5 %.
9: C'est carrément un démantèlement, en fait, de l'État. Là. C'est pas oser pour vrai, c'est démolir pour vrai.
14: Madame Fréchette, vous êtes bonne d'équipe, pour compter, là, ça marche pas vos chiffres. Là. 5 %, là, les gens qui nous écoutent à la maison, Madame Fréchette, là, ils font ça à toutes les semaines quand ils arrivent devant la caisse à l'épicerie. Là.
8: La première manche des débats derrière eux, les chefs croiseront le fer de nouveau mercredi soir à nouveau. Ici Pierre-Alexandre Bolduc, Radio-Canada. À Montréal.
7: Et puis le Parti québécois avait choisi cette journée de premier débat pour dévoiler son cadre budgétaire. C'est son équipe économique qui en a dévoilé les grandes lignes. Le PQ prévoit notamment 6,5 milliards de dollars en nouvelles dépenses et l'équivalent en économie en réduisant la bureaucratie. Le Parti compte également rétablir l'équilibre budgétaire dès 2028-2029. Sébastien Desrosiers.
15: Alors, bonjour à tous.
16: À l'aube du premier débat des chefs, au tour du Parti québécois de présenter sa vision des finances publiques.
15: Après 8 années de gouvernement de la CAQ, le Québec se retrouve dans une situation préoccupante.
16: Son cadre financier prévoit un retour à l'équilibre budgétaire un an plus tôt que prévu, en 2029, soit avant un éventuel référendum, surtout grâce à une réduction des dépenses liées à la bureaucratie qui dégagerait des économies de plus de 6,5 milliards de dollars. L'ancien ministre et candidat Nicolas Marceau ne peut toutefois pas dire combien de postes seraient abolis dans la fonction publique.
15: Ça nous apparaît bien raisonnable. C'est toujours un défi, mais il nous apparaît que c'est possible.
16: Qui plus est, pour équilibrer le budget d'ici 3 ans, il reste toujours un trou de près de 2 milliards de dollars à combler.
15: Nous, on pense que d'ici 3 ans, on va avoir le temps de trouver des solutions.
16: Parmi les engagements annoncés jusqu'ici, le PQ estime que certains auront un coût nul. Le remboursement pour taxes sur l'essence au moins nanti, par exemple, serait financé par le Fonds d'électrification et de changement climatique.
15: Nous, on estime que ça n'aura pas d'impact sur la consommation d'essence. Et puis, c'est simplement un soulagement.
16: Et signe que les défis demeurent importants, comme pour la CAQ et les libéraux, la croissance des dépenses serait faible sous un gouvernement de Paul Saint-Pierre Plamondon, qui promet toutefois que son approche n'affectera pas les services à la population. Ici Sébastien Desrosiers, Radio-Canada, Longueuil.
7: Et puis enfin, le sommet canadien de l'investissement s'est conclu à Toronto. Ottawa souhaitait que l'événement de 2 jours ouvre la voie des investissements de 1 000 milliards de dollars au Canada au cours des 5 prochaines années. Mais ce qui a surtout retenu l'attention, c'est la volonté d'Ottawa de privatiser, du moins en partie, les 4 principaux aéroports au pays. Le reportage de Laurence Martin.
13: L'idée de privatiser les aéroports canadiens flotte depuis plusieurs mois. Marconi souhaite maintenant qu'elle prenne son envol.
17: Trouver de l'efficacité dans les opérations des aéroports.
13: Concrètement, le gouvernement fédéral resterait propriétaire des terrains et des actifs de 4 grands aéroports, Montréal, Toronto, Calgary et Vancouver, mais confierait à des intérêts privés la gestion des opérations.
18: On ne vend pas nos aéroports.
13: La ministre de l'Industrie, Mélanie Joly.
18: On veut faire en sorte qu'on puisse offrir des concessions à des investisseurs qui sont très, très intéressés, notamment nos fonds de pension canadiens, mais aussi plusieurs investisseurs étrangers qui peuvent faire des partenariats.
13: Par exemple, la Caisse de dépôt et de placement du Québec, qui est déjà actionnaire de l'aéroport Heathrow à Londres, pourrait être intéressée. Mais qui dit gestion privée dit profit. Et les syndicats s'inquiètent que ce soit les passagers qui paient plus cher. Marc-Édouard Joubert, du Congrès du travail du Canada.
19: Il faut trouver des façons de faire du profit. Alors, bien entendu, si on augmente certains coûts, certains frais, ben, les compagnies aériennes vont bien sûr les refiler aux passagers.
13: Il donne l'exemple de chariots qui sont gratuits, mais qui pourraient devenir payants.
19: Ça peut sembler anodin. Mais ce sont des frais.
20: Les aéroports canadiens ont besoin d'être modernisés.
13: L'expert en aviation John Gradeck voit d'un bon œil l'arrivée du privé.
20: La plupart de ces privatisations sont faites sur le dos des employés.
13: Même s'il reconnaît que c'est le personnel aéroportuaire qui pourrait en faire les frais. Ici Laurence Martin, Radio-Canada, Toronto.
7: C'était les informations.

0: Ici Émilie Perrault, il restera toujours La culture se poursuit avec ce fan club autour de Régent Ducharme, auteur dont on va souligner le 60e anniversaire de publication demain de La Vallée des Avalées. Et ceux qui ont répondu présent et répondu très rapidement à notre invitation, c'est l'écrivaine Monique Proulx et l'humoriste Guillaume Wagner. Bonjour.
1: Allô.
2: Bonjour.
0: André, vous avez comme pas hésité. Cette invitation-là.
1: Moi, c'est un artiste qui me touche tellement personnellement que j'avais. Ça, c'est niaiseux à dire, mais j'avais pas tant le temps, mais j'ai pas le choix. J'ai pas le choix de dire oui.
0: Mais merci d'être là, Guillaume. On apprécie. Monique Proulx, c'est une évidence aussi.
2: Régent Ducharme, c'était mon mentor. Mm. C'était vraiment un écrivain qui m'a poussé en littérature.
0: Oui. C'est un nom qui revenait beaucoup dans ton questionnaire culturel, donc on va approfondir pourquoi dans les prochaines minutes.
2: Il est inoubliable.
0: Et vous n'êtes pas les seuls dans le fan club. Mm-hmm. Là, je reçois plein de messages, entre autres Chantal qui nous écrit « J'ai lu mon premier roman de Régent Ducharme, Le nez qui voque, en secondaire 4. C'est grâce à un extraordinaire enseignant de français, M. Saint-Denis. J'ai eu la chance d'être dans sa classe. Et un an plus tard, il m'a fait découvrir plein d'autres auteurs. Par la suite, j'ai lu tous les livres de Régent Ducharme. Mm-hmm. Il y a quelqu'un d'autre qui nous écrit « J'ai lu La Vallée des Avalées grâce au film Léolo. Je devais avoir 14 ans, j'ai trouvé de la beauté dans la laideur. J'ai reconnu mon hypersensibilité, ma peur de la folie, la violence ordinaire que la plupart des gens vivent et dont personne ne parle. » Elle dit que l'hiver de force vient dans son top 2 aussi, après La Vallée des Avalées. Donc, ça va ressembler à ça, la discussion dans les prochaines minutes. Également, Manal Drissi est avec nous. Bonjour, Manal.
3: Bonjour, Émilie.
0: Toujours dans cette mission d'aller découvrir pour nous d'autres séries sur nos écrans. Et là, tu nous parles de Pénélope Partout.
3: Pénélope Partout, qui est d'ailleurs partout.
0: Oui,
3: sur toutes les plateformes.
0: Sur toutes les plateformes. Et c'est le fun à dire, Pénélope Partout.
3: N'est-ce pas, ça se dit bien?
0: Oui, c'est
3: un bon choix de titre, j'approuve.
0: Petit exercice de diction. Et Alexis Wawanoloat, bonjour Alexis.
4: Quoi, Émilie?
0: Très contente de te recevoir, on te connaît comme avocat, mais là, t'es ici comme auteur.
4: Ben, auteur, c'est vite dit, là.
0: Ben, en tout cas, il y a un livre.
4: Oui, il y a un petit livre.
0: Puis ton nom est dessus. Alors, est-ce que c'est... Il y a quelque chose de vulnérabilisant dans le fait de prendre la parole en ton nom? T'es pas là ici pour parler au nom des gens que tu représentes.
4: Oui, ben, en plus, je me dévoile un peu à beaucoup d'égards dans ce livre-là. Donc, c'est sûr que j'ai pas l'habitude de venir faire ça. Oui. Je suis plus habitué d'aller parler d'affaires autochtones sur des plateaux.
0: Mais on va le faire aussi par la bande à travers tes écrits. Merci beaucoup d'être avec nous, Alexis.

0: Parmi les gens qui sont le plus cités dans notre questionnaire culturel, il y a cet écrivain mythique qui en a inspiré tant d'autres, dont l'auteur-compositeur-interprète Thierry Larose, qu'on entend en ce moment dans sa chanson Bérénice Einberg. Il s'agit donc évidemment de Régent du Charme, à qui on doit plusieurs romans cultes, dont La Vallée des Avalées, qui, je le disais, célèbre son 60e anniversaire de publication demain. Et pour son fan club, aujourd'hui, je reçois l'écrivaine Monique Proulx et l'humoriste et scénariste très occupé, Guillaume Wagner, qui a intégré le livre La Vallée des Avalées dans la série Libre dès maintenant. Oui. Et Bérénice aussi, c'est le nom d'un des personnages.
1: Oui, c'est sûr qu'il y avait. C'était un petit clin d'œil.
0: Tu comprends pourquoi on t'a écrit, là.
1: Oui, c'est ça. Je ne me suis pas caché, mettons, de cet amour. Mais moi, je trouvais qu'il y avait quelque chose. Tu sais, j'entends Thierry Larose qui a fait une chanson sur Bérénice Einberg aussi. Quand j'écrivais Libre dès maintenant, c'est un coming of age, mm-hmm. tu sais, que c'est ces jeunes-là qui habitent en colocation, puis qui c'est leur premier contact avec le vrai monde, finalement, mm-hmm. là, tu sais, qui est cruel, qui est injuste, qui est tout croche, tu sais. Puis je trouvais qu'il y avait une belle connivence avec ce personnage-là, là, qui refuse, finalement, ce monde cruel dans lequel elle vit, mais en même temps qu'elle a un amour pour. Puis je trouvais qu'il y avait quelque chose là-dedans qui est un coming of age, quelque part,
0: la Vallée des Avalées,
1: même si ça paraît pas. Puis j'avais envie de l'utiliser comme ça, mettons, dans la série.
0: Donc, t'étais peut-être porté par ça quand tu l'écrivais. Bérénice, en tout cas, ça devenait...
1: Oui, clairement, il y avait un clin d'œil, oui.
0: Pour rappel, donc, Régent du Charme, c'est un auteur qui est né à Saint-Félix-de-Valois le 12 août 1941. Il est décédé en 2017. Il a fait une entrée fracassante en littérature quand il a publié La Vallée des Avalées le 16 septembre 1966 chez un éditeur français, Gallimard. Il se retrouve finaliste au prix Goncourt. Il va refuser toutes les entrevues médiatiques. Il va publier plusieurs autres romans. Il y a des pièces de théâtre, des scénario de film, on pense au bon débarras et une carrière en art visuel également sous le nom de Rock Plante. On y reviendra parce que Monique Proulx possède deux trofous, c'est ça?
2: Absolument.
0: C'est comme ça qu'on appelait ses sculptures.
2: On appelle ça des trofous.
0: Monique, tu fais partie des gens qui ont répondu La Vallée des Avalées à quelle a été l'œuvre déterminante dans ta vie. Est-ce que tu peux nous raconter de quelle façon?
2: Est-ce que tu veux que je lise mon coup de cœur pour Régent du Charme?
0: Ben, je serais curieuse de l'entendre, oui.
2: J'ai déjà écrit ce texte-là il y a plusieurs années. D'ailleurs, je suis très touchée d'entendre que des gens plus jeunes mm-hmm. soient percutés. Parce que Régent du Charme, c'est comme un abat dans un jeu de quilles. Hein. J'avais 15 ans lorsque j'ai rencontré Régent du Charme. Je revenais de la polyvalente affreuse où j'apprenais tant bien que mal à survivre au bruit et à la laideur. J'étais debout dans l'autobus scolaire, Mossad, ruminant la nauséeuse conviction que j'avais maintenant ce que l'existence me destinait à jamais, pas de place assise nulle part. Debout, par contre, on voyait ce qu'on ne voyait pas assise. Et je vis Francine, une vieille de 16 ans, toujours au courant des choses défendues, sortir de sa poche un petit livre blanc et le montrer à sa voisine avec des airs lubriques entendus. Je tendis le cou assez pour que Francine me remarque et comme elle était prodigue de ses biens sulfureux, elle me montra le livre en me promettant de me le prêter un jour et elle me le prêta un jour. Un mois plus tard exactement, dans le même autobus où j'étais toujours debout parce que toujours trop lente. Le petit livre blanc s'appelait « La Vallée des Avalées » et il n'avait pas le droit d'être dans les éditions pirates où il se trouvait alors, les éditions Ariès, que Gallimard poursuivrait de ses foudres vengeresses. Peut-être n'avait-il pas le droit d'être tout court. Comment dire l'éblouissement d'alors sans avoir l'air têteuse, sans avoir l'air d'en mettre trop? Quand j'ai lu La Vallée des Avalées, à cet âge épouvantable où la vie est si informe et épeurante, j'ai rencontré les mots de ma révolte. J'ai rencontré une révolte bien plus flamboyante que la mienne. Planant à hauteur de montgolfière et propulsant plus haut au lieu d'écraser. J'ai rencontré un magicien qui frayait avec les anges et les mauvais sentiments et qui maniait les obus comme si c'était des fleurs, ou le contraire. J'ai rencontré un écrivain, mon premier grand, mon premier me parlant à moi. Et pourtant, j'avais lu Sartre, j'avais lu Camus et Bob Moran. J'avais lu un écrivain québécois, au miracle, au nationalisme balbutiant, pouvait être un écrivain.
0: Ben voilà comment Monique Proulx.
1: Oui, fait qu'on en arrête ça là.
0: C'était ça le fan club. C'est magnifique ce texte-là. Et je me tourne tout de suite vers Guillaume parce que toi, t'es déçue de ne pas l'avoir rencontré à cet âge-là.
2: On ne l'a pas rencontré.
0: Mais le livre, ce que je veux dire, c'est ça. De ne pas avoir pu le lire à l'adolescence.
1: Ben, peut-être que ça m'aurait changé parce que moi, je trouve qu'en lisant La Vallée des Avaliers, ça t'avale, premièrement. Ouais. Là, t'es comme, oh mon Dieu, c'est quoi ça, cette langue-là, cet univers

là, on dirait que j'avais l'impression de m'ouvrir, de me déployer dans mon identité, mm-hmm. aussi dans ma personne. Puis plus jeune, honnêtement, ça m'aurait donné envie d'écrire des romans. Là. Mm. C'est vraiment un livre qui donne envie de jouer avec.

0: Là, oui. Puis là, quand tu vois un livre qui a été autant lu, t'es comme, il y a quelque chose d'intriguant là-dedans quand même. Puis c'est ça, je suis rentrée là-dedans, puis j'en suis pure sortie.
1: Mais Monique, toi, tu l'as relu aussi plus tard, dans la vingtaine.
2: Ben, c'est-à-dire que j'ai continué de le suivre, oui. Parce qu'il est quand même publié jusqu'en 1999, mm-hmm. je pense. Donc, et il y a eu différentes influences. Mm-hmm. Au début, donc, comme lectrice, là, jeune lectrice, parce que, honnêtement, avant, là, la littérature québécoise était un peu franchouillarde, mm-hmm. réservée, respectueuse. Un peu conformiste, mm-hmm. tout ça. Il y avait Marie-Claire Blais, bien mm-hmm. sûr, mais dans la langue, là,
1: je veux dire, éclatait, là.
2: C'était ouais. incroyable. Donc, moi, c'était une grande porte ouverte mm-hmm. sur... C'est sûr que l'écriture commençait à me tenter, mais à 16 ans, tu sais pas que tu mm-hmm. vas faire une carrière d'écrivain, même si l'écriture me tentait. Mais plus tard, au fur et à mesure, je me suis vraiment dit, on a le droit. On a le droit d'écrire des livres. On a surtout le devoir de penser librement, mm-hmm. de prendre cette langue-là à bras-le-corps et d'en faire ce qu'on veut, notre mm-hmm. matériau. C'était une formidable porte ouverte sur la liberté. Sur la liberté. Le refus du prêt-à-penser aussi, c'est ça, Régent Ducharme. Ouais. L'anticonformisme, le refus de l'establishment. D'ailleurs, ouais. l'establishment littéraire l'a pas bien reçu. Hein. Moi, je relisais des... J'ai rapporté plein de trucs, des trucs de l'époque, là, comme une que j'avais... J'ai même des notes. J'ai des notes que je prenais à chacun des livres, dans ma jeune vingtaine. Une revue qui s'appelle Conjoncture, qui était uniquement sur Ducharme. La liste des trop fous. Quand il y a eu sa première exposition en 87, les titres Abracadabra
1: et incroyable. Mais le titre de l'œuvre que tu as acheté est magnifique.
2: Oui, pas de temps à perdre avec les gens qui n'ont pas de temps à perdre. Et j'ai aussi acheté un autre qui s'appelait La terrasse des délices. Mais en tout cas, tout ça pour dire que... Et c'est sûr que, je me souviens, Jean-Étier Blais avait dit... le premier livre, il avait crié au génie parce que c'était mmh. tellement inattendu mmh. et ouais. comme une bombe. Mais il avait tout de suite conseillé à Régent Ducharme d'aller rester en France un bout de temps pour apprendre un peu les bonnes manières littéraires. Ah ouais. Et ensuite, Gilbert Marcotte a parlé du côté de la régression, tu sais, que Régent Ducharme est un appel à retourner en arrière, à rester petit, à enfant. Récemment, je pense que c'est Jacques Cardinal qui a parlé de la haine de Régent Ducharme dans La Vallée des Avaliers, alors que pour moi, c'est pas de la haine, c'est de la résistance.
1: Mm-hmm. En fait, c'est qu'on peut l'interpréter de plein de façons. Le fait, justement, qu'il, non seulement il accordait pas d'entrevue aux médias, mais je veux dire, même son éditeur l'a jamais croisé, il travaillait à distance. Est-ce qu'il était misanthrope, Régent Ducharme?
0: On dirait que moi, ça m'intéresse moins la personne. T'sais, je sais pas c'est qui. Moi, j'ai juste l'œuvre. Puis l'œuvre, c'est des personnages. Puis pour ça, les personnages peuvent être misanthropes, mm-hmm. ils peuvent avoir leurs contradictions, leurs paradoxes. Puis ça, mais moi, ce que je trouve intéressant, justement, dans la vallée des avalées, mm-hmm. Bérénice et tout ça, c'est que même l'amour, elle s'en méfie, tu sais, parce que ça peut l'avaler, justement, ça mm-hmm. peut lui faire mal. Quand on ouvre cette vulnérabilité-là, on prête le flanc à des attaques et tout ça. Fait que je sens qu'il y a toujours une méfiance oui. de l'être humain, mais un amour et une fascination d'essayer de les comprendre et tout ça. Puis c'est ça qui est intéressant aussi oui. avec le fait qu'il était anonyme. Et tout mm-hmm. ça, tu sentais qu'il voulait nous communiquer quelque chose, mais il voulait pas nécessairement qu'on lui rende.
1: Je sais
0: pas, il voulait rien savoir de ça. Puis je trouve qu'il y a quelque chose là-dedans de très mystérieux, mm-hmm. mais en même temps d'admirable, moi personnellement en tout cas.
1: Monique Proulx, est-ce qu'on peut dire que le désespoir, c'était un moteur de création assez fertile?
2: Oui, absolument. D'ailleurs, ce livre-là, même si ça a l'air rigolo, parce qu'on peut regarder seulement les boutades, les mm-hmm. phrases, l'humour, tu sais, mais il y a quand même un profond désespoir. Mm-hmm. Mais il y a une telle jubilation dans la façon de rendre ce désespoir-là. Mm-hmm. que tu as le sourire, tu as le cœur serré, mais tu as le sourire aux lèvres. Moi, le fait qu'il soit... pour moi, Régent Ducharme, c'est un personnage de Régent Ducharme. C'est-à-dire que c'est comme un enfant tombe. Mm. Il a disparu. Ça fait partie de sa grandeur. Ça, il a échappé à toutes ses... Ben, je veux dire, comme écrivain, là, on est meilleur dans les livres que même si on peut être intéressant ouais. à entendre comme ça à la radio de temps à autre, mais reste que le meilleur de nous est dans les livres. Donc, lui a échappé à toutes ces petites parades mm-hmm. d'égo. Là. C'est sûr que c'était quelqu'un qui était probablement névrotique, tu sais, quand on y pense.
1: Peut-être une phobie sociale, il y a quelque chose.
2: C'est sûr qu'il y avait un refus mm-hmm. social, mais c'est très bien, c'est très bien. Il s'est épargné tout ça et il a créé une espèce d'aura autour de son œuvre, une sorte de culte. De, justement, ouais. Les livres devraient toujours pouvoir se défendre tout seuls, mais oui. On sait qu'on n'est plus à cette époque-là. Je ne sais pas si maintenant, il y avait Salinger aux États-Unis.

0: Ouais. Puis, je ne sais pas si on pourrait encore faire ça. Toi.
1: C'est sûr que l'émission littéraire serait peut-être un peu plus plate si vous n'y venez jamais.
2: Il y a pas beaucoup d'invités.
1: J'apprécie votre présence. Je voudrais quand même le mentionner. Il y a plein d'auditeurs qui nous écrivent. Il y a Guylaine Mius qui nous écoute aux Îles-de-la-Madeleine. Elle dit « J'ai un amour fou pour Régent Ducharme. J'ai toute sa collection de livres. J'ai même une citation de ses fameux néologismes tatoués sur moi. Tu me fais l'amour gandise et l'indigespérance tatouée sur elle. » Ça, c'est parmi les choses qu'on apprécie chez Régent Ducharme, mais il y a des gens aussi qui lui reprochaient ses calembours, ses jeux de mots. Hein, ouais.
0: Ben, c'est sûr que on le trouvait pas sérieux. On pouvait ne pas le trouver sérieux. En tout cas, il était pas académicien.
2: Ouais. C'est ça que j'aime.
0: Mais moi aussi, c'est ça que
2: j'aime. Il est très anarchiste, il est très libre. Puis je peux comprendre que le milieu littéraire a voulu le.
0: Et quand on lit jeune, on veut plus jamais embarquer dans les institutions. Mm-hmm. C'est fini. Quand on lit jeune, qu'on était comme contaminé par son esprit, moi, après ça, je considère que j'ai toujours 20 ans de ce point de vue-là, c'est-à-dire une espèce de refus. Comme il disait, plus il y en a, moins c'est fait pour nous. Mmh. De refus d'embarquer dans le troupeau. Le refus du troupeau.
1: Mais d'ailleurs, tu dis que tu as gardé de Régent Ducharme la délinquance. T'aimes ça aller où on ne te voit pas venir, Monique Proulx?
0: Mais c'est même pas aimer, c'est comme ça. C'est maintenant ça. C'est le seul endroit où aller, c'est où moi-même, je ne sais pas où je m'en vais.
1: Et c'est Régent Ducharme comme approche.
0: Je sais pas, parce que dans le fond, je me demandais qu'est-ce que j'ai gardé de Régent Ducharme, c'est ça, c'est la liberté totale, parce que mm-hmm. c'est sûr qu'au début, quand tu commences à écrire, t'as envie d'écrire comme lui, parce que c'est tellement jouissif, cette lecture-là. mais tu peux pas continuer ça, c'est pas là que ça joue l'influence la plus profonde, c'est vraiment trouve-toi toi-même, puis suis pas le monde comme un mouton, là.
1: Mais c'est là le lien avec la série Libre dès maintenant que tu as scénarisé, Guillaume Wagner, mm-hmm. parce que comme tu dis, ce sont de jeunes adultes qui sont justement dans ces questionnements-là. On va aller écouter un extrait d'un épisode où le personnage donc, de Bérénice lit un extrait de La Vallée des Avalées.
3: La solitude et la peur n'ont rien. Plus on essaie de les calmer, plus elles se démènent, plus elles crient, plus elles brûlent. L'azur s'écroule, les continents s'abîment, on reste dans le vide, seul. Je suis seule. Je n'ai qu'à me fermer les yeux pour m'en apercevoir.
1: Est-ce que t'es fière quand t'entends ce que ça donne?
2: Ah, mais moi, c'est pas mes mots. Non, mais je trouvais qu'il y avait quelque chose. En fait, dans cet épisode-là, Bérénice, qui est un peu déçue, elle se lance dans le monde, elle date du monde, puis elle est déçue. Puis là, les amours, ça fonctionne pas, puis tout ça. Puis elle décide de refuser le monde. Puis elle refuse d'une manière où elle se met à lire ce livre-là, puis elle s'enferme dans sa chambre, puis elle parle plus à ses colocs tout d'un coup. T'sais. Fait que je trouvais qu'il y avait quelque chose d'intéressant là-dedans. Mais puis je trouvais que c'était un bon moteur pour elle pour se sortir de ce trou-là. Mm-hmm. Je trouve que dans La Vallée des Avalées, quand même, il y a quelque chose, à un moment donné, tu trouves ça enfermant et emprisonnant, puis lourd là, pour elle. T'es comme, j'aimerais ça que tu sortes plus de ta coquille, puis t'ailles plus vers les autres. Puis c'est la réalisation qu'elle a en lisant le livre dans la série.
1: Moi, j'ai toujours eu l'impression que la première page de La Vallée des Avalées, c'est une crise de panique.
2: Ouais.
1: Tu lis ça, là, puis t'es comme, oh mon Dieu, il y a quelque chose d'oppressant quand même dans ce livre-là. Et on continue de recevoir tellement de messages. Michel qui nous écrit, j'ai lu La Vallée des Avalées quand j'étais au cégep, ça veut dire que j'avais à peu près 18 ans. Je l'ai relu il y a quelques années, à 60 ans. Je me suis rendu compte que je me souvenais de rien de ce que j'avais lu à 18 ans. C'est bien aussi de replonger dans ces classiques-là. Il y a Maxime de Lille-Perrault qui nous écrit, j'ai découvert Bérénice à 18 ans, coup de cœur pour la deuxième moitié de l'œuvre, plus sensible, moins sulfureuse, mais je n'ai jamais découvert Régent Ducharme. C'est une sorte de pacte. On ne découvre pas Ducharme, on se recouvre avec comme une couverte. Je trouve ça beau, cette image-là. On commence par où, si on veut plonger dans l'univers de Régent Ducharme? Oui, il y a La Vallée des Avalées, mais où est-ce qu'on envoie les gens? Qu'est-ce qui vaut la peine aussi après ce livre-là?
2: Moi, mon préféré, c'est L'Hiver de Force, parce que je trouve qu'il y a quelque chose là-dedans. C'est une époque que je n'ai pas connue. On est des années 60, milieu intellectuel. C'est un peu les bougons d'Outremont. Là, c'est des espèces de crottés qui font de la traduction tout ça pour s'acheter des cigarettes, de l'alcool, puis ils sont vraiment baveux, ils sont drôles. Moi, je trouve ça très drôle. Tu sais, ça, il faut en parler quand même. Régent Ducharme, c'est drôle.
0: Oui, c'est drôle, le fun
2: à lire, puis il y a de quoi. Puis,
0: d'ailleurs, faudrait lire quelques phrases de lui.
1: Allez, Monique. On lit des phrases, Monique. Elle fouille dans ses notes.
0: J'en avais plein.
1: Mais pendant ça, je vais juste attendre de saluer Anne de Carleton-sur-Mer qui dit qu'elle a reçu un cadeau de sa sœur suite à une recommandation d'un professeur l'hiver de

0: de force. Elle avait 18 ans. J'ai été bouleversée par l'histoire de ces deux êtres en quête de liberté dans un Montréal d'une autre époque. Donc, il y a quelqu'un qui
1: est dans ton équipe. Pour répondre au monsieur tout à l'heure qui disait qu'il l'a relu, puis tu sais. Je trouve que ça se relie à l'infini, c'est ça l'affaire. Tu sais, moi, Régent Duchamp, quand je lis ça, faut que je prenne mon temps. Je lis très lentement de base, puis là, je lis encore plus lentement parce que je veux m'absorber tout ça. Puis on dirait, ça flirte avec la poésie des fois. Là, tu sais, c'est le roman, c'est un roman, mais c'est de la poésie. Tu sais, comme c'est tellement riche, c'est tellement dense. Je pense que ça peut se relire plusieurs fois. Puis, c'est toujours une nouvelle expérience.
2: Il y a des choses comme par exemple, on est sorti tout gluant d'un ventre exaspéré. On est né pour ne voir que ce qu'on ne veut pas, pour ne vouloir que ce qu'on n'a pas, et pour en souffrir. On est né pour que ça nous fasse mal. Ça, c'est dans Les Enfants tombent.
0: Il y a tellement de notes que Monique Proulx a pris au fil de ses lectures. Tu conserves toutes tes notes comme ça?
2: Ben, c'est-à-dire que j'ai pas fait ça avec aucun auteur. Comme il n'y a que les ânes, aiment, je serais un âne s'il m'aimait. Pourquoi m'enfermerais-je avec eux dans un de ces réduits pleins à craquer de fumée appelé pays? Il a inventé aussi une langue dans La Vallée des Avalées, le bérénicien. Hein, mm-hmm. Bérénice invente une langue.
0: Donc, il y a une richesse dans cette écriture-là. Manal Drissé, c'est quoi ton rapport, toi, à Régent Ducharme?
3: Moi, j'ai découvert Régent Ducharme à l'université parce que j'étais entrée à l'université en littérature et j'avais une prof de littérature sur qui j'avais le plus gros kick.
1: C'est toujours une bonne porte d'entrée. Ça.
3: C'est toujours. Elle m'a recommandé La Vallée des Avalées. J'avais jamais lu Ducharme avant. Et je me suis tellement reconnue dans Bérénice, dans son enfermement, dans son besoin d'exil. Je suis une exilée multirécidiviste à ce jour. Dans son esprit contestataire aussi, dans son besoin de dire les choses, mais le manque d'espace pour le faire. Donc, j'ai vraiment, je pense que ma prof, elle m'a vue, puis elle a fait, je pense que ça lui ferait du bien de lire La Vallée des Avalées.
0: C'est important, c'est pas ça.
3: Vraiment, vraiment. Donc, ça a été mon contact. J'ai pas lu toutes les œuvres de Ducharme, mais je me souviens que ça a été quelque chose de marquant. Moi, je suis quelqu'un qui lit un livre et je me souviens comment je me suis sentie. Je me souviens pas nécessairement ce qu'il y avait dans le livre.
0: Mais l'état d'âme reste là.
3: Oui, et ça, c'est un des livres qu'à chaque fois que j'en entends parler, il y a cette émotion-là qui revient de m'être sentie vue.
0: Puis, je pense que tu avais aussi évoqué au moment de son décès, tu avais été marquée par la réaction de certains animateurs.
3: Tout le monde avait réagi vraiment en disant c'est un pilier de la culture, etc. Mais je me souviens qu'il y a des animateurs d'une radio moins réputée qui avaient dit c'est qui ils sont, c'est même pas c'est qui dans le fond, pourquoi on en fait une aussi grosse nouvelle. Moi, j'ai jamais entendu parler de ce gars-là avant qu'il meure. Puis, ils peuvent bien tout être subventionnés, les artistes. Ça m'avait vraiment fait mal. Je m'étais vraiment dit, mais mon Dieu, à quel point il faut être déconnecté de notre propre culture pour dire des choses comme ça sur les ondes. Ça m'avait vraiment fâchée. Je suis devenue woke ce jour-là.
1: À ce moment-là.
0: C'est la naissance de Manal Drissé telle qu'on la connaît aujourd'hui. On remercie cet animateur.
2: Les autres travaillent pour vivre. Nous allons droit au but. Nous vivons.
0: Ça, c'est la phrase que Monique Proulx mettrait sur le T-shirt officiel du fan club
2: aussi,
0: de Régent Ducharme.
2: S'il n'y avait pas d'enfants sur la Terre, il n'y aurait rien de beau.
0: Mais ça, c'est un parti pris qu'il a pour l'enfance.
1: Oui, c'est intéressant. Les enfants sont plus lucides, sont plus intelligents, sont plus brillants, ils reconnaissent le monde dans lequel ils vivent. Mais c'est ça, c'est l'espèce de regard pur sur qu'est-ce que c'est ça? Pourquoi on m'a mis ici? L'espèce de souffrance de vivre, là, finalement, là, d'avoir été plongé dans ce monde-là. Puis je trouve qu'il y a quelque chose d'hyper intéressant là-dedans. Là. Il y a quelque chose de fort, en fait. Ouais. Là, d'être, on dirait que tu peux pas haïr un enfant, là, même si... Des fois, elle est violente, là, Bérénice.
0: Écrivez-nous si vous haïssez des enfants. Mais la plupart du temps, c'est difficile de...
1: Oui. Mais je trouve que c'est un bon véhicule. Ouais. Je trouve que ça donne une tendresse dès le départ. Ouais.
2: C'est sûr qu'il y a un parti pris pour la pureté.
0: C'est ça. Mm-hmm.
2: À l'âge où tu n'as pas encore commencé à faire des concessions, où tu n'as pas été atteint par, justement, l'espèce de petitesse, de mesquinerie.
0: Et ça, on le retrouve, donc, au-delà de La Vallée des Avalées, dans ses premiers romans.
2: L'Océan Tchum, l'Équivoque. C'est tout un peu des jeunes, des adolescents, comme je pense que c'est dans Le Néquivoque qui a fait aussi un collège théâtral À quelle heure on meurt, où c'est des mille et châteaux gays, des adolescents qui ont juré qu'ils se suicideraient. Mais donc, c'est pour ça, ça peut être très dur, Régent Ducharme. Hein, mais toujours porté par cette espèce d'écriture jubilatoire qui fait que tu t'embarques avec eux. Et c'est très donquichotesque, je dirais. C'est des combats perdus d'avance, on s'entend. D'ailleurs, ça finit tout mal. La plupart des livres finissent mal.
0: Mais est-ce que cette lucidité-là,

0: aussi face à un enjeu comme par exemple, ne serait-ce que de parler de suicide à l'adolescence, c'est quelque chose que souvent on panique là, juste à l'évoquer, il faudrait pas parler de ça. Est-ce qu'au contraire, les gens ont besoin de se faire raconter ces histoires-là aussi?
1: Mais c'est pas sur ça que l'accent est mis, oui, dans le fond. C'est vraiment toujours sur le combat de l'enfant qui veut pas devenir un adulte. Mmh. Et donc, la seule façon, c'est de disparaître avant de devenir un adulte. C'est pas le désespoir de vivre, c'est le désespoir de refuser de
2: d'ailleurs,
1: vivre.
2: D'ailleurs, même quand c'est des adultes, mettons dans l'hiver de force, justement, ouais, c'est des enfants en même
1: c'est
2: temps.
1: C'est des enfants, c'est des ça reste des enfants. Enfants.
2: C'est, mais il y a cette, ouais, grande liberté-là aussi, ouais, l'enfance. Ouais. T'sais,
0: on... Est-ce que le côté enfant, on le retrouve aussi dans ses créations visuelles? On parlait de ce qu'on, les trois fous, là, parce qu'il y avait Rock Plante, qui était son alter ego artiste, ouais, visuel. Pour les gens qui ne connaissent pas ça, ça ressemble à quoi, une œuvre de
1: alors
0: de Rock
1: Plante? D'abord, on raconte Robert Lévesque, qui était critique au Devoir. Je ne sais pas comment il a su, mais ça a l'air que la nuit, Réjean Charpe se promenait dans les rues. Il était écologiste avant l'heure. Il ramassait toutes les cochonneries qui traînaient et il en faisait des espèces d'installations, des tableaux. C'était très esthétique, c'était très beau, mais c'était un raboudinage de toutes sortes d'objets
2: des
1: collés. Avec des espèces de petits tiroirs, comme dans Pas de temps à perdre, avec les gens qui n'ont pas de temps à perdre. Il y a une espèce de petit tiroir, puis une photo d'une ancienne actrice, Ginette Le Tondal, où c'est écrit, malgré son mauvais caractère, on dit qu'elle avait été très gentille. Il y a toutes sortes de choses, et peinturées par-dessus. Lors du premier, à la Galerie Pink, dans l'ouest de Montréal, sur la rue Notre-Dame, donc en 87, j'y étais. Donc, et semble-t-il que Réjean Charpe était assis dans une voiture, ah ouais, plus loin. Il était ami avec Pauline Julien et Gérald Godin qui sont allés. Donc, il y avait plein de gens dans ce lancement-là. Là. C'était pas un lancement, c'était l'ouverture des ventes. Alors moi, je me suis garochée pour pouvoir tout de suite mettre la main sur un trofou. Et il y avait quelque chose de très, très spécial dans tous ces gens-là qui étaient là. Il y avait une espèce de folie, d'amour profond. Tu sentais, oui, un amour profond pour Réjean Charpe. Et semble-t-il qu'il était là, dans la voiture, regardant qui entrait et sortait de la galerie. Et moi, je suis sortie avec mon tableau. Aussitôt qu'ils ont fait une autre exposition des trois fous, je suis allée en acheter un autre. Il y a quelques titres ici que je vais vous donner.
0: Les titres sont magnifiques.
1: Les titres sont extraordinaires. Only the strong survive, the weak have fun. La vie secrète des inanimaux, un chat sur le bord de la traque, la pousseuse, petite machine à rester couchée tranquille.
0: Mais je pense que c'est quand même toi qui as mis la main sur le meilleur titre.
1: Il est
0: magnifique celui-là. Ouais. Le temps file, on n'a même pas évoqué le fait que c'est lui qui a signé le scénario Les bons débarras. Ouais. Tu sais, quand on parle du rapport à l'enfance dans ce film-là.
1: Puis il a écrit des chansons, beaucoup de chansons
2: de
1: Charlebois.
2: Ouais.
0: Ouais. Les bons débarras va être adapté en bande dessinée à la fin du mois. Donc ça va être publié chez VLB à la fin le 28 octobre, en fait, la fin du mois d'octobre. C'est une bande dessinée par Richard Valran. Sinon, on invite les gens à aller relire, évidemment, les œuvres de Réjean Charpe. Guillaume Wagner, ta série Libre, dès maintenant, va être diffusée sur Ici Télé, dès demain.
2: Oui.
0: On te laisse repartir écrire. J'ai l'impression que c'est ça qui t'habite en ce moment.
2: Et mes enfants, surtout.
0: Et tes enfants aussi. Ils sont importants, semble-t-il.
2: Oui, les enfants, c'est important, ça, oublie les possibles.
0: Et Monique, je rappelle le livre Le bien ne fait pas de bruit, qui s'était taillé une place dans notre top 5 des romans coup de cœur de la dernière saison, toujours disponible en librairie, en réimpression aussi.
1: Oui, absolument.
0: On n'est pas les seuls qui l'ont aimé, ce livre.
1: Il fonctionne bien.
0: Dans un instant, c'est la chronique de Manal Drissi, mais juste avant, on écoute un choix de notre programmateur musical invité, Luc de la Rochelière.

0: cette voix. Salomé Leclerc, juste toi pour moi. Un choix de Luc de La Rochelière qui dit qu'il a connu Salomé au concours Ma première place des arts et dit déjà la sensualité, la langueur servie par sa façon bien à elle de faire groover la lenteur l'avait marqué et récemment elle a découvert cette chanson-là, une chanson élevante qu'il voulait partager avec nous. Vous avez été nombreux à nous écrire pour notre fan club autour de Régente du Charme. Je vous lis le message de Émilie Couture de Gatineau. Elle dit « Régente du Charme a une place très spéciale pour mon amoureux et moi. Il y a 17 ans, on travaillait tous les deux dans un café à Montréal, mais pas sur le même horaire. Donc, elle travaillait la semaine, son chum la fin de semaine. Et un de leurs clients, Chouchou, c'est un vieux professeur italien qui était ami avec Régent Ducharme. Il leur a offert un exemplaire de La Vallée des Avalées. Tous les deux ont commencé à le lire avant de se rencontrer. Donc, La Vallée des Avalées, ça a été comme lié au début de leur relation amoureuse. Elle dit, on aimait ça se promener dans les ruelles de Montréal en espérant tomber sur Régent Ducharme. Peut-être qu'ils l'ont croisé, puis ils ne le savaient pas à ce moment-là. C'est le moment donc d'accueillir Manal Drissi, chroniqueuse, humoriste, scénariste pour sa chronique sur les écrans de Manal. Et aujourd'hui, Manal Drissi, tu as écouté pour nous la série Pénélope Partout.
1: Ah oui, puis la chanson Juste toi pour moi, c'est parfait pour introduire Pénélope Partout. Est-ce que vous l'avez regardée, Émilie?
0: Non, je ne l'ai pas regardée encore, mais j'ai envie qu'on ait écouté un extrait de la bande-annonce pour qu'on se mette dans l'ambiance.
2: J'ai une date ce soir.
3: Hein?
2: J'ai rendez-vous avec Pénélope ce soir.
4: Pénélope.
5: Monsieur, est-ce que vous m'entendez?
6: Je suis infirmière, ok? Ça va bien aller.
4: Pénélope. C'est pas un nom de femme, ça?
7: Mais oui.
8: T'es vraiment une bonne infirmière.
7: Oh, mon Dieu, merci.
9: T'as-tu changé quoi, tes cheveux? On dirait que ça grossit ta face.
7: J'ai raté la fête de ma meilleure amie et je voudrais donner ça pour m'excuser.
4: Je peux pas vous donner les horaires, là, c'est confidentiel.
7: Mais voyons, j'ai-tu l'air d'une psychopathe?
0: Pénélope Partout, donc, ça arrive sur Télé-Québec cette semaine.
1: Ça arrive sur Télé-Québec, ça va être aussi sur Tout TV, oui. Crave, Illico Plus.
0: Parce que c'est ça maintenant, là.
1: C'est partout et ça va être aussi diffusé à la télévision de Télé-Québec chaque jeudi à 21h30 à partir de jeudi cette semaine, donc le 17 septembre. C'est des formats courts, donc c'est 8 épisodes de 15 minutes. Et qu'est-ce que c'est, Pénélope Partout? On a entendu dans la bande d'annonce, donc Camille qui dit « J'ai une date ce soir avec Pénélope », qui l'annonce à sa mère. Camille, c'est une aide à domicile mythomane qui profite des autres.
0: OK.
1: Dis-moi comme ça. Et elle devient obsédée par Pénélope, qui est une infirmière altruiste qui se fait un petit peu trop marcher sur les pieds. Donc, Pénélope, elle a de la misère à mettre des limites dans la vie. Et c'est donc parfait, hein, quelqu'un qui est toujours dans le don de soi. Mm-hmm. C'est parfait pour quelqu'un qui a un besoin pathologique d'attention et de sympathie. Et c'est comme ça, donc, que Camille prend rapidement beaucoup de place dans la vie de Pénélope. On entend dans la bande-annonce qu'elle se présente à son travail en disant « Oh, j'ai manqué la fête de mon amie. » Puis la secrétaire qui dit, ben, je peux pas vous donner son horaire, mais on voit vraiment, tu sais, qu'elle essaye par tous les moyens d'entrer dans la vie de Pénélope. Et plus on apprend à connaître Camille, plus on s'inquiète pour Pénélope. Ça me fait penser à la chanson Obsédée des Hey Babies. J'aime beaucoup les Hey Babies et cette chanson-là qui parle justement d'une obsession malsaine, décrit très bien la relation de Camille à Pénélope. On est dans une comédie noire, hein, donc ce n'est pas une tragédie. C'est pas,
0: on l'entendait déjà dans le ton.
1: Exactement. Donc, dans le ton, on voit, c'est comme une comédie noire romantique. Et on retrouve aussi parmi les personnages secondaires, les comédiennes Joanie Martel, Chantal Barry, Martine Franck, Lévi Doré et la sémillante Anne-Marie Cadieux qui joue le rôle de la mère qui se fait annoncer par Camille qu'elle a une date avec Pénélope. Et Anne-Marie Cadieux joue une artiste qui souffre de démence. Et sa vulnérabilité est importante dans la série parce que c'est comme un catalyseur de tension. C'est à travers la relation entre Camille et sa mère qu'on voit le vrai visage de Camille. Qui elle est quand elle ne fait pas semblant?
0: Ah, quand elle n'est pas une mythomane. C'est là où on peut la découvrir.
1: Elle est une mythomane quand même, mais on voit qu'elle fait moins semblant parce que justement, Anne-Marie Cadieux joue un personnage très vulnérable, donc elle peut s'en permettre plus. Donc on voit un petit peu plus cette tension-là se développer.
0: Et c'est Rose-Marie Perrault qui, hein,

0: C'est Rosemarie Perrault qui interprète Camille. C'est okay. Daphné Côté-Allée qui interprète Pénélope et qui a aussi co-scénarisé la série avec Pablo Escobar Tudori. Donc, elle a écrit son propre personnage et je pense qu'on le voit dans la richesse de son jeu, qu'elle connaît vraiment, vraiment très bien son personnage. Et Rosemarie Perrault, ça fait du bien de la voir dans quelque chose de différent, un petit peu plus sombre.
1: Oui, c'est ça. André, j'aurais pensé l'inverse. Oui,
0: exactement.
1: Que Daphné Côté-Allée aurait joué le rôle.
0: Oui, que Rosemarie aurait joué la personne qui est un peu vulnérable et tout ça, alors que pas du tout. Et elle joue vraiment très, très bien ce rôle-là de personnage sombre, obsédé, etc. On y croit absolument. Et j'ai une obsession moi-même dans la vie. Non, ce n'est pas Pénélope. J'ai une obsession moi-même. On apprend à se connaître, là,
1: oui, tranquillement.
0: Le syndrome de Munchausen, c'est quelque chose qui me fascine. Qu'est-ce que c'est, le syndrome de Munchausen? En fait, c'est une pathologie psychologique où une personne simule, exagère ou provoque des symptômes de maladie pour attirer l'attention ou la compassion. Donc, des personnes qui vont se créer des blessures ou se créer des symptômes pour aller consulter ou pour avoir la sympathie ou l'aide de proches, etc. Et Camille, dans le fond, ben, elle a le syndrome, c'est pas, je vole pas de poche.
1: Okay.
0: Camille a le syndrome de Munchausen. Donc, dans son obsession pour les autres, ben, elle se crée des problèmes ou elle se crée des blessures physiques pour arriver à avoir de l'attention.
1: Et moi, je sais qu'elle est aide à domicile. Là.
0: Elle est aide à domicile. Okay. Oui, oui, c'est tout ça, tout s'intraite. C'est vrai,
1: parce que dans cette série.
0: Mais je trouve que ça fait du bien. C'est une histoire différente des autres. C'est rare qu'on parle du syndrome de Munchausen. Moi, j'ai écouté beaucoup de podcasts et documentaires sur le sujet, mais c'est très rare qu'on voit ce sujet-là traité dans de la fiction et encore plus dans une comédie noire. Mm-hmm. J'ai trouvé ça intéressant d'approcher
1: Est-ce que
0: t'aurais
1: voulu écrire sur ce sujet-là?
0: Oui. Oui, oui, j'ai souvent pensé à écrire ce sujet. C'est vraiment quelque chose qui me fascine parce que c'est un peu contre-intuitif de se faire mal. Il y a aussi le syndrome de Munchausen par proxy où on fait mal. Souvent, c'est des enfants
1: qui subissent
0: ça exactement pour pouvoir avoir de la sympathie. C'est tellement contre-intuitif et ça montre le besoin compulsif d'avoir cette attention-là. Donc c'est quelque chose de...
1: Il y a une richesse dans ce personnage-là.
0: C'est ça. Il y a tellement plusieurs couches à ça. Bon, je ne veux pas en dire plus sur l'histoire parce que ça reste un format court. 8 épisodes de 15 minutes. Donc, je vais pas aller plus loin, mais ce que je peux dire, c'est que le scénario est vraiment bien ficelé. L'absurde est bien maîtrisé, ça en devient pas clownesque. Et c'est pas peu dire parce que la mère de la co-scénariste est clown.
1: On l'a reçu à notre segment en famille, Daphné Côté-Allée et sa mère, Greluche. Hein,
0: Greluche,
1: le clown. Donc, effectivement, elle aurait pu, mais elle est pas allée dans cette direction.
0: Elle est pas allée du tout là, c'est pas clownesque du tout. Et j'ai vraiment aimé la fin. La fin, elle m'a surprise. J'ai trouvé que la tournure de la fin était très habile. Et ça laisse autant de la place pour une deuxième saison. Sans nous laisser trop sur un cliffhanger.
1: Ça, c'est l'enjeu parce que souvent, les scénaristes ne savent pas s'il va y avoir une saison 2.
0: Exactement.
1: Donc, il faut aussi clore l'intrigue parce que ça, c'est vraiment frustrant pour les gens qui
0: Donc,
1: écoutent.
0: On a une clôture, mais s'il y avait une deuxième saison, on serait très heureux
1: voir. Oui, on comprend que toi, tu l'attends, là.
0: Oui, moi, je l'attends absolument. J'aimerais que ça sorte l'année prochaine. Merci.
1: Est-ce que ça t'intrigue, Monique?
2: Ben oui, ce qui m'émerveille, c'est 15 minutes. Donc, on réussit à créer quelque chose en 15 minutes
1: sur de courts épisodes.
2: C'est vraiment cool.
0: Ça devient de plus en plus difficile de faire des séries plus longues. Mmh. Donc, souvent, les scénaristes se retrouvent à devoir mettre beaucoup de choses dans 15 minutes. Je sais, je l'ai moi-même fait avec Itchoué. C'était exactement le même format. Mmh. Et je veux souligner que la direction photo est absolument magnifique dans Pénélope partout. Le contraste, la palette de couleurs qui fait un petit peu années 70. Mmh. La caméra aussi qui réussit bien à mettre en valeur l'attention à des moments où il n'y a pas de dialogue, des gros plans sur un regard, sur une bouche, sur une micro-expression faciale. Donc, on est vraiment dans une action sensoriel par moment. Et la musique, ça vient vraiment enrober le tout. Là. L'habillage sonore, c'est dans le ton de la série. On est tour à tour dans une ambiance qui est lente et menaçante quand on voit Camille de l'extérieur. Et quand on est dans le regard de Camille sur Pénélope, on est vraiment dans un regard plus romanesque, obnubilé, mais tout de même inquiétant.
1: Ça passe à travers la musique aussi.
0: Exactement, ça passe à travers la musique aussi. Et si jamais vous aimez ce que Daphné fait, elle a également fait Symphonie Pathétique, qui est sur Prime. C'est une comédie absurde où deux chanteuses d'opéra qui se disent le duo-opéra essaient de percer dans un monde assez niché, disons-le.
1: Oui, avec Lisandre Champagne, il me semble. Est-ce Champagne? En tout cas, Lisandre aussi qui est dans cette série-là. Lisandre Ménard, merci. Et donc, Daphné Côté-Allée qu'on trouve dans ce personnage et qui est une des co-scénaristes de Pénélope partout, qui est vraiment partout. Donc oui, c'est Télé-Québec, mais qu'on peut retrouver.
0: Et ça vient tout juste de sortir. C'est sorti le 10 septembre dernier. Donc, c'est tout nouveau, tout chaud.
1: Donc, disponible sur les plateformes de Télé-Québec, Tout.tv, Crave et via la télé traditionnelle le jeudi soir à 21h.

Michel Rivard, La guerre est finie, c'est le titre de cette chanson que Luc de La Rochelière a choisi pour sa programmation musicale. Il dit « Michel Rivard n'est ni une nouveauté ni un inconnu et pourtant, parfois, ses chansons le sont encore et de ce plus récent album, il retient vraiment la chanson « La guerre est finie » qu'on trouve sur l'album « Après, on va où ?»

0: Lumière.
1: Mon prochain invité est le premier autochtone à avoir été élu à l'Assemblée nationale du Québec. Pour lui, la culture s'est toujours vécue de façon naturelle. Nourri par les œuvres de sa mère, l'artiste multidisciplinaire Christine Siwi Wawanoluat, la curiosité intellectuelle de son père et la créativité de son frère, il fait paraître ces jours-ci un premier livre qui réunit deux essais, Identité et l'histoire de mon nom. Alexis Wawanoluat, la musique d'Enya, là, c'est un voyage dans le temps pour toi?
2: Oui, c'est un voyage dans le temps. J'écoutais ça quand j'étais petit. C'était un peu, peut-être une berceuse. J'ai utilisé ça comme berceuse aussi pour mes filles. Quand ma petite veut dormir dans l'auto, elle demande du Enya.
1: Oh oui, non, Enya est efficace là-dessus. On la remercie. Alexis, on te connaît comme avocat. T'es spécialiste en droit des peuples autochtones. Ouais. T'es membre de la nation Abénakise. Dans notre questionnaire culturel, on demande aux gens, est-ce qu'il y a une œuvre que vous auriez aimé créer? Et toi, tu dis... J'ai jamais vraiment regardé une œuvre en me disant ça. J'ai davantage le réflexe d'admirer la capacité des artistes à exprimer quelque chose que je cherche probablement moi aussi à exprimer. Alors, pourquoi est-ce que tu as eu envie d'écrire un premier livre?
2: Ben, c'est fait un peu sous contrainte. C'est pas...
1: On t'a forcé.
2: Ben, dans la mesure où c'est en fait des travaux de mon bac. Mmh. Puis l'éditeur, mon éditeur, Anne Nora, que je l'ai rencontré dans mon travail, et il m'a demandé, est-ce que tu aurais quelque chose pour notre collection Arang, qui est la collection qui vient faire, qui publie des essais.
1: Donc
2: des
1: de courts essais. Essais
2: de courts
1: ça.
2: Essais. Et je lui ai remis les trois meilleurs travaux mm-hmm. que j'avais faits pendant mon bac et ma maîtrise. Et mon essai de maîtrise était peut-être un petit peu trop technique, tandis que ces deux-là, l'essai sur l'identité constitutionnelle mm-hmm. des peuples autochtones, puis l'autre essai qui est plus personnel mm-hmm. sur mon nom, il trouvait que c'était publiable.
1: Wawanoluat, donc c'est le nom de ta mère. C'est le nom que tu as donné aussi à tes trois filles.
2: Ouais.
1: C'est quoi l'histoire que porte ce nom-là, Alexis?
2: Ben, mon ancêtre, Greylock, était un guerrier Wampanoag qui avait été accueilli dans la nation Abénakise. Donc, il se faisait appeler Greylock par les Anglais parce qu'il y avait une mèche blanche que je commence à avoir aussi. Et tête blanche par les Français. Et au fil de ces batailles, il a fini par avoir ce nom-là qui veut dire celui qui est rusé, the one who fools his enemy. Et donc, Il a migré et tout ça, et sa descendance a fini par habiter à Odanak, donc ma communauté.

0: Et le nom s'est transformé pour se franciser en Nolette éventuellement. Mmh. Et ma mère, quand je suis né, a décidé d'essayer de faire revivre ce nom-là. Puis c'est les changements législatifs ne te permettent de donner soit le nom de ton père ou ta mère. Ma mère, c'est une Sioui, au point de vue légal, mon père, c'est un Larouche. Mon père était d'accord avec ça, que ma mère puisse redonner ce nom-là. Et ils sont allés à l'hôtel de ville de Sullivan Mine, à côté de Val-d'Or, qui est maintenant dans Val-d'Or. Et le greffier a dit oui. Fait qu'on est ressorti de là avec un beau petit bébé et un certificat de naissance avec mon nom, Wawanalowat. Puis ça fonctionnait pour mon frère, mais ça n'aurait pas dû fonctionner d'un point de vue légal. Fait que c'est de là qu'il m'est venu l'inspiration. Comment ça a pu fonctionner, même si d'un point de vue du code civil puis de la loi, ça ne fonctionnait pas.
1: Et c'est comme ça donc que tu portes ce nom-là.
0: Ouais.
1: Tu le mentionnes dans le livre. Jeune, c'était pas toujours agréable pour toi d'avoir apporté ce nom-là. Il y avait quelque chose parfois qui peut être lourd. Puis tout à l'heure, je pense, Manal, tu lisais la dédicace puis tu te reconnaissais là-dedans?
2: Oui, je lisais la dédicace à tes filles où tu disais « J'espère que vous allez être fiers de ce nom-là, même s'il faut toujours épeler nos noms. » Puis j'étais comme « C'est tellement ça, tu sais, quand t'es jeune, tu penses que le fait de devoir épeler toujours ton nom, mais c'est pas le fun, c'est gênant, tout ça. Moi, j'ai longtemps été gênée de mon nom, puis finalement, t'arrives à un âge où tu réalises toute la richesse que ça représente et tout le bagage culturel aussi que ça porte, et j'ai trouvé ça beau. J'ai juste eu le temps de lire ce passage-là, et j'ai été touchée, fait que j'ai très hâte de lire le reste.
1: L'exergue est vraiment bon. Donc, il y a eu un moment où t'avais ce rapport-là à ce nom-là, maintenant, c'est de la fierté, on le sent.
0: Ouais, mais plus jeune, c'est sûr que je peux pas cacher ma face, puis je pouvais pas cacher mon nom. Je vivais dans un milieu non autochtone à Val-d'Or où les tensions raciales existaient, puis à bien des égards existent encore. Et j'aurais aimé pouvoir peut-être juste m'appeler Larouche ou avoir un nom plus commun. Je me voyais, moi, ça venait jouer dans mon identité. Est-ce que je suis juste, dans le fond, un blanc qui porte un nom autochtone puis qui a à tout le temps d'être défini par ça. Mmh. Là, c'était peut-être pas exactement la réflexion que j'avais à ce moment-là, mais puis plus tard, ben c'est ça, c'est ce bagage-là qui m'a été donné. Je vois ça un peu comme une mission. Puis les Autochtones, en général, on dit souvent ça, j'ai entendu souvent ce commentaire-là, notre naissance est politique. Le fait qu'on existe encore, c'est politique. Et le fait qu'on... on puisse vouloir continuer à survivre, à vivre, à se développer, c'est un acte de résistance. Puis c'est un peu ça que ma mère a fait. Peut-être à ce moment-là, c'était plutôt un acte de survie. Là, mais...
1: Et toi, en prenant le choix aussi de léguer ce nom-là à tes filles, il y a aussi la question de la gouvernance qui est au cœur de ton livre.
0: Oui.
1: Parce qu'on se rappelle qu'on est dans ton bac, ta maîtrise, que t'es avocat, un livre. Donc, gouvernance qui définit les identités... la gouvernance a défini les identités sociales, culturelles, économiques, politiques. Tu proposes d'intégrer le principe du cercle dans les structures décisionnelles pour favoriser une justice puis une démocratie qui serait plus participative. C'est une philosophie qui est très répandue dans les peuples autochtones. Concrètement, comment est-ce que le principe du cercle peut arriver dans nos institutions aujourd'hui?
0: Plus précisément, j'apporte l'idée du cercle. J'apporte l'idée aussi qu'on devrait penser aux 7 prochaines générations. Puis que ces éléments-là devraient faire partie, à quelque part, d'une nouvelle constitution. Parce que je pense pas que la constitution canadienne, qui reconnaît juste 2 acteurs, ou éventuellement Québec indépendant, je suis quand même un ancien député du Parti québécois, puisse recevoir ces principes-là philosophiques des Premières Nations. En ce moment, là, on le voit, la terre, nos philosophies qui disaient que tout était relié, qu'on faisait partie du territoire, qu'on devait être tous dans le cercle, les humains, les animaux, la terre, ben ça fait du sens.
3: C'est comme élémentaire.
0: Élémentaire. Mais on disait que c'était arriéré, que c'était archaïque comme façon de voir les choses. Et je me dis que si c'est un principe, si c'est inscrit dans la Constitution, ça va peut-être amener les décideurs législatifs et exécutifs du gouvernement puis du Parlement à prendre des décisions dans ce sens-là. Mais qu'est-ce que ça ferait surtout, c'est que ça amènerait après ça le judiciaire d'être obligé de prendre ces principes-là en compte.
1: Parce que là, on parle de principes de se projeter dans les 7 prochaines générations. Des fois, j'ai l'impression qu'on a misère à se projeter dans les 7 prochaines semaines.
0: Oui, puis on le voit en ce moment avec la guerre tarifaire, on est revenu vite à l'économie...

0: Toutes les autres questions ont été un peu tassées, donc...
1: Ce livre-là, tu le dédies à ta mère, à tes filles, mais aussi à ton frère. Tu lui rends hommage en préface, ton frère Maxime qui est décédé en 2024. Mm-hmm. C'est quelqu'un avec qui tu aimais beaucoup avoir des conversations. Tu dis que c'est quelqu'un qui était très créatif. De quoi est-ce que tu aimais parler avec ton frère?
0: Ah, ben de tout. Il y a de lui aussi là-dedans, ouais. Parce que, comme je l'explique dans ma préface, point de vue intellectuel, c'était lui le grand frère. C'était mon petit frère de 24, de 20 mois, mais il était beaucoup plus brillant que moi. Il était un génie au point de vue scolaire, mm-hmm. Mention d'honneur à son bac, à sa maîtrise. Puis moi, j'ai tout le temps eu de la misère. Je me suis jamais même projeté quand je disais que dans mon questionnaire que je me voyais pas comme un artiste, mm-hmm. ou quelqu'un qui voudrait faire un œuvre. Je me suis jamais projeté comme un auteur ou quelque chose comme ça, parce que j'ai tout le temps eu beaucoup de misère avec mon français écrit dans la vie. Mm-hmm. Fait que mon frère m'a beaucoup aidé, puis il y a de lui dans ce livre-là. Donc, j'aimais parler de tout et de rien, de politique, de réalité des Premières Nations.
1: Est-ce que tu aurais aimé ça qu'on lise les mots de ton frère? Est-ce que tu as l'impression que ton frère aurait pu écrire?
0: Oui, mais j'aimerais ça encore peut-être un jour qu'il soit publié. J'essaye de le faire vivre. Entre autres, j'enseigne les sciences politiques dans le poste que mon frère a déjà eu, en plus. À Kiona, au cégep Kiona, au collège Kiona, qui est le collège par et pour les Premières Nations. Et j'ai commencé à l'intégrer dans mon cours là, pour essayer de le faire vivre. Puis,
1: Regarder sa pensée.
0: De garder
1: vivante.
0: Sa pensée, ouais.
1: C'est important, ce cégep-là. Peut-être, je ne sais pas si les gens connaissent cette institution-là. Qu'est-ce que ça change dans une vie? Parce que tu es passé par là.
0: Je suis passé par là. Moi, j'ai été éducateur à petite enfance, après ça, technicien en travail social. Mais ce passage-là, puis qu'est-ce que je vois des jeunes qui ressortent de là puis qui deviennent moins jeunes, c'est des leaders aujourd'hui au point de vue artistique, c'est des leaders au point de vue communautaire, c'est des leaders au point de vue politique. Mmh. Qu'est-ce que ça fait? C'est que beaucoup de personnes qui sont passées par là me disent qu'ils ont appris à avoir peut-être un esprit critique, mais aussi à comprendre justement la réalité du colonialisme, puis à redevenir fiers de qui ils sont aussi.
1: Ben, ils pourront le faire aussi en lisant ce premier livre qui n'était pas prévu dans ta vie, Alexis Wawanowat.
0: Non, ce
1: mais
0: petit livre.
1: Je t'annonce que tu es auteur. Maintenant, alors, le livre qui recoupe donc ces deux essais, Identité et l'histoire de mon nom d'Alexis Wawanowat, c'est aux éditions Anénorak. Ça arrive en librairie dès demain. Il y a un lancement qui est prévu à la Bibliothèque municipale de Val-d'Or le 26 septembre prochain.
0: Et le 18 au Musée des Abénakis, donc vendredi à Odanak.
1: Donc, pas de chicane dans les deux coins. Il y aura un lancement. Merci beaucoup, Alexis.
0: Je prends un
1: moment pour lire un message que nous a écrit la comédienne Michèle Deslauriers au sujet de Régent Ducharme. A dit « Ma sœur Françoise habitait à l'île Perrault et quelquefois, Régent Ducharme venait la chercher pour faire un tour de camion, tout simplement, pour avoir une bouffée d'air frais. Je suis comédienne. À ce moment-là, je joue au Jésus, la pièce inespérée et inattendue. Et ma sœur me dit « Oui, oui, Régent, je le connais, je fais des tours de camion avec des fois, il est vraiment gentil. » Elle dit « J'en revenais pas. Il était si anonyme pour moi, mais pas pour elle. » Merci beaucoup, Michèle Deslauriers, pour ce message. Si vous avez manqué notre fan club autour de Régent Ducharme, je vous invite à aller rattraper ça. Ça va être disponible sur Radio Canada Audio. Et je vous invite à être au rendez-vous demain dès 13h30. On vous propose un entretien, entre autres, avec Laurence Jalbert et on parle avec Lilia Hassen pour son nouveau roman.
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5: Ici Louis de Belleval, voici les informations. Campagne électorale, les chefs des cinq principaux partis ont participé à un premier débat sur les ondes de TVA. Les échanges ont porté sur les thèmes de l'économie, des finances publiques et de l'avenir du Québec. Pierre-Alexandre Bolduc résume la soirée.

0: La souveraineté a engendré les débats les plus corsés. Christine Fréchette refuse toujours de dire si elle travaillerait dans le camp du non dans une campagne référendaire advenant l'élection du Parti québécois.
1: Dans notre parti, là, on a des gens qui ont voté oui, on a des gens qui ont voté non.
0: Le chef libéral Charles Milliard et le chef péquiste Paul Saint-Pierre Plamondon.
2: Pourquoi vous n'êtes pas capable de répondre à cette question-là? C'est indigne.
3: Moi, je me cache pas. C'est clair, je suis indépendantiste.
0: Pour la porte-parole solidaire Huba Gazal, la CAQ est fédéraliste.
4: Puis ici, c'est clair, là, on a deux partis indépendantistes, trois fédéralistes. Il n'y a, pas 30 000 possibilités.
0: Pour sa part, Paul Saint-Pierre Plamondon a voulu rassurer les Québécois. Il veut collaborer avec le gouvernement fédéral dans la guerre tarifaire avec les États-Unis. Ses adversaires en doutent.
3: Moi, je veux collaborer avec Mark Carney et les autres provinces.
5: Vous voulez collaborer?
3: Oui. Si et quand, c'est dans le respect des intérêts du Québec et le respect du Québec est non négociable. Alors que M. Milliard, lui, il veut que M. Carney soit en quelque sorte son patron.
2: Réalité, on n'est pas consulté.
0: Christine Fréchette s'est aussi fait attaquer sur les 8 années au pouvoir de la CAQ. Ses adversaires ont rappelé les échecs de la filière batterie et les dépassements de coûts de projets informatiques. À nouveau, le chef du PLQ, Charles Milliard.
2: Nordvolt, c'est votre gouvernement. Nemaska, c'est votre gouvernement. Sifa, c'est votre signature.
1: Et la seule entreprise de Bécancour que vous avez amenée, une entreprise de potes. Ouais.
0: Le chef conservateur Éric Duhaime a martelé son désir de réduire les dépenses et la taille de l'État de 5 %.
1: C'est carrément un démantèlement, en fait, de l'État. Là. C'est pas oser pour vrai, c'est démolir pour vrai.
6: Madame Fréchette, vous êtes bonne d'équipe, mais pour compter, là, ça marche pas vos chiffres. Là. 5 %, là, les gens qui nous écoutent à la maison, Madame Fréchette, là, ils font ça à toutes les semaines quand ils arrivent devant la caisse à l'épicerie. Là.
0: La première manche des débats derrière eux, les chefs croiseront le fer de nouveau mercredi soir à nouveau. Ici Pierre-Alexandre Bolduc, Radio-Canada. À Montréal.
7: Et puis, le Parti québécois avait choisi cette journée de premier débat pour dévoiler son cadre budgétaire. C'est son équipe économique qui en a dévoilé les grandes lignes. Le PQ prévoit notamment 6,5 milliards de dollars en nouvelles dépenses et l'équivalent en économie en réduisant la bureaucratie. Le Parti compte également rétablir l'équilibre budgétaire dès 2028-2029. Sébastien Desrosiers.
8: Alors, bonjour à tous.
9: À l'aube du premier débat des chefs, au tour du Parti québécois de présenter sa vision des finances publiques.
8: Après 8 années de gouvernement de la CAQ, le Québec se retrouve dans une situation préoccupante.
9: Son cadre financier prévoit un retour à l'équilibre budgétaire un an plus tôt que prévu, en 2029, soit avant un éventuel référendum, surtout grâce à une réduction des dépenses liées à la bureaucratie qui dégagerait des économies de plus de 6,5 milliards de dollars. L'ancien ministre et candidat Nicolas Marceau ne peut toutefois pas dire combien de postes seraient abolis dans la fonction publique.
8: Ça nous apparaît bien raisonnable. C'est toujours un défi, mais il nous apparaît que c'est possible.
9: Qui plus est, pour équilibrer le budget d'ici 3 ans, il reste toujours un trou de près de 2 milliards de dollars à combler.
8: Nous, on pense que d'ici 3 ans, on va avoir le temps de trouver des solutions.
9: Parmi les engagements annoncés jusqu'ici, le PQ estime que certains auront un coût nul. Le remboursement pour taxes sur l'essence aux moins nantis, par exemple, serait financé par le Fonds d'électrification et de changement climatique.
8: Nous, on estime que ça n'aura pas d'impact sur la consommation d'essence. Et puis, c'est simplement un soulagement.
9: Et signe que les défis demeurent importants, comme pour la CAQ et les libéraux, la croissance des dépenses serait faible sous un gouvernement de Paul Saint-Pierre Plamondon, qui promet toutefois que son approche n'affectera pas les services à la population. Ici Sébastien Desrosiers, Radio-Canada, Longueuil.
7: Et puis enfin, le sommet canadien de l'investissement s'est conclu à Toronto. Ottawa souhaitait que l'événement de 2 jours ouvre la voie à des investissements de 1 000 milliards de dollars au Canada au cours des 5 prochaines années. Mais ce qui a surtout retenu l'attention, c'est la volonté d'Ottawa de privatiser, du moins en partie, les 4 principaux aéroports au pays. Le reportage de Laurence Martin.
10: L'idée de privatiser les aéroports canadiens flotte depuis plusieurs mois. Marconi souhaite maintenant qu'elle prenne son envol.
11: Trouver de l'efficacité dans les opérations des aéroports.
10: Concrètement, le gouvernement fédéral resterait propriétaire des terrains et des actifs de 4 grands aéroports, Montréal, Toronto, Calgary et Vancouver, mais confierait à des intérêts privés la gestion des opérations.
12: On ne vend pas nos aéroports.
10: La ministre de l'Industrie, Mélanie Joly.
12: On veut faire en sorte qu'on puisse offrir des concessions à des investisseurs qui sont très, très intéressés, notamment nos fonds de pension canadiens, mais aussi plusieurs investisseurs étrangers qui peuvent faire des partenariats.
10: Par exemple, la Caisse de dépôt et de placement du Québec, qui est déjà actionnaire de l'aéroport Heathrow à Londres, pourrait être intéressée. Mais qui dit gestion privée dit profit. Et les syndicats s'inquiètent que ce soit les passagers qui paient plus cher. Marc-Édouard Joubert, du Congrès du travail du Canada.
13: Il faut trouver des façons de faire du profit.

0: Alors, bien entendu, si on augmente certains coûts, certains frais, ben, les compagnies aériennes vont bien sûr les refiler aux passagers.
1: Il donne l'exemple de chariots qui sont gratuits, mais qui pourraient devenir payants.
0: Ça peut sembler anodin, mais ce sont des frais.
2: Les aéroports canadiens ont besoin d'être modernisés.
1: L'expert en aviation John Gradeck voit d'un bon œil l'arrivée du privé.
2: La plupart de ces privatisations sont faits sur le dos des employés.
1: Même s'il reconnaît que c'est le personnel aéroportuaire qui pourrait en faire les frais. Ici Laurence Martin, Radio-Canada, Toronto.
3: C'était les informations.
4: Bonsoir tout le monde. Ce soir, on a des bonnes nouvelles du côté des traitements médicaux. Puis on va vous parler d'une très, très vieille technique en qui on fonde encore beaucoup, beaucoup d'espoir parce qu'on n'a pas fini de l'améliorer, mais elle fait déjà beaucoup, beaucoup de bien. On va le prendre. Ça passe pas souvent. Et vous écoutez Moteur de recherche.

Et ce soir, à Moteur de recherche, une émission qui répond à vos questions en sciences, santé, technologie, environnement, consommation. Je vous le dis tout de suite, s'il y a des enfants dans la pièce, couchez-les, envoyez-les jouer dehors parce qu'on va parler de la reproduction du serpent. Et je vous jure, il y a de la protubérance. Comment fonctionne le traitement par onde magnétique pour la dépression? Et c'est cette technique dont on vous disait qu'elle est vraiment, vraiment, en tout cas, certaines fois assez efficace, puis on pourrait encore pas mal l'améliorer. Les crédits plastiques permettent-ils vraiment de compenser notre pollution? Et à quoi ressemblait la gastronomie néandertalienne?

0: Marcheuses et marcheurs, on a beaucoup de gens qui nous écrivent pour nous dire qu'ils nous écoutent en prenant l'air. Et c'est le fun. Écoutez une bonne émission, un bon podcast quand on marche. C'est toujours très plaisant. Alors, considérez-vous saluer plus particulièrement, chères marcheuses et marcheurs. On est en studio avec nous quelqu'un qui est en train de, comment dire, de rayonner sur l'antenne au complet. C'est Gabriel Anctil. On vous entend partout.
1: Ben, aux années-lumière.
0: Ça n'a pas d'allure.
1: Et chez vous.
0: Ben oui, mais c'est presque partout, là.
1: C'est presque partout. C'est toutes les... Ouais, ouais, ouais.
0: Voilà. On a...
1: Bientôt, c'est moi la matinale qui va l'animer. Ouais.
0: Alors, Gabriel Anctil...
1: Patrick Masbourian, faites attention
0: à
1: vous.
0: Voilà. Ben, peut-être qu'après que les gens vont vous entendre parler de la diète néandertalienne, ils vont avoir moins le goût.
1: Ouais, non, absolument. Mais vous, là, vous avez recommandé que les enfants aillent se coucher. Moi, je pense que je les garderai en tout cas réveillés pour celle-là.
0: Pour celle-là, oui.
1: Ben, les enfants, ça aime ça, les affaires plus ou moins ragoûtantes.
0: Oui. Mais du côté des serpents, par exemple, avec Gabriel Blouin-Dormers, dont c'est une des spécialités, on le répète, c'est notre spécialiste des reptiles ici à l'émission. N'est-ce pas, Gabriel, qu'il va y avoir beaucoup d'histoires d'organes génitaux, disons, assez bizarroïdes?
2: Soyons francs, Mathieu, on va parler de sexe.
0: C'est oui, puis du gros solide, là, en tout cas. Bref, on va aller dans le détail tout à l'heure. On perd rien pour attendre. Je veux quand même souligner que Gabriel se couche tard pour nous ce soir parce que il est en sabbatique en Norvège. Alors, hein, il a quand même choisi son endroit. Et il est dans cette ville qui s'appelle Trondheim. Je savais que c'était dans le nord, Trondheim, mais à ce point dans le nord, c'est quand même spécial. Gabriel, vous êtes à la même latitude qu'Iqaluit. Au Nunavut, oui, hey, c'est dans le nord, s'il vous plaît.
2: C'est loin au nord. On paie au niveau, on va payer au niveau ensoleillement à l'hiver, mais au niveau climat, c'est très, très différent d'Iqaluit. Il y a des fermes ici. On est monté en haut du cercle polaire, puis ils font encore pousser du foin, puis ils ont des moutons. Là. Donc, à cause de l'effet du Gulf Stream, c'est beaucoup plus tempéré qu'à la même latitude chez nous. Là.
0: Bon, donc vous êtes basé à Trondheim pour votre sabbatique. C'est donc dire que vous allez quoi travailler sur des projets en biologie là-bas?
2: Oui, exactement. Donc, je suis chercheur invité au Gjervoll Centeret. C'est un centre d'études de la biodiversité qui est basé à la Norges Teknisk Naturvitenskapelige Universitet.
0: Wow! C'était magnifique. C'était du rap norvégien.
2: C'est ça. C'est juste un mot, Naturvitenskapelige. C'est quand même quelque

0: chose.
1: Wow! Ben, en tout cas, vous avez pratiqué votre norvégien. Je sais que vous êtes pratiqué pas mal avant de partir. Est-ce que vous le parlez un peu?
0: Je me débrouille pour commander un café puis une brioche à la cannelle, mais c'est très loin du français, de l'anglais ou de l'espagnol. Donc, oui, c'est encore très, très de base, mon norvégien, mais j'y travaille.
1: Bon, ben on est très contents pour vous, d'une part. Pour nous aussi, vous continuez à être collaborateur pour l'émission. On se parle dans quelques secondes, mais je m'en voudrais de ne pas présenter notre invité du jour. Il s'appelle Paul L'Espérance. Il est professeur titulaire au département de psychiatrie et d'addictologie à la Faculté de médecine de l'Université de Montréal. Il est en studio avec nous. Bonsoir, Dr. L'Espérance.
2: Bonsoir.
1: Est-ce qu'on peut dire qu'effectivement, les techniques sur lesquelles vous travaillez, ce sont de très bonnes nouvelles qui sont arrivées sur le front, notamment du traitement des gens qui ont des troubles, certains troubles mentaux?
2: Tout à fait. Pendant presque deux décennies, il y a eu beaucoup de nouveaux médicaments, puis on a eu une espèce de période où on avait l'impression qu'il ne se passait pas grand-chose. Oui. Puis avec, je dirais, la réémergence, la neuromodulation, parce qu'il y avait des études qui avaient été faites préalables, mais donc depuis à peu près le milieu des années 2010 et plus, là, vraiment, on a des traitements novateurs et qui changent un peu la donne là, pour beaucoup de patients.
1: Donc, avec des ondes magnétiques, on est capable de faire, chez certaines personnes, là, littéralement, changer la vie.
2: Bon, on peut traiter des patients qui ont des dépressions dites réfractaires. On peut traiter des patients qui ont d'autres conditions réfractaires comme des obsessions et des compulsions réfractaires. Il y en a qui font des études actuellement même sur le trouble d'usage, certains troubles d'usage réfractaires. Parce qu'on a une capacité d'aller dans des régions cérébrales très, très précises pour aller moduler, si vous voulez, aller soit stimuler ou inhiber ces régions-là pour amener des changements symptomatiques.
1: Et quand je parlais d'une vieille technique, écoutez, ça a été carrément posé par le physicien anglais Michael Faraday. On était au milieu, même pas encore, du 19e siècle.
2: Oui, en 1830.
1: Oui, 39. Là. Ouais. Alors, on va y revenir tout à l'heure en entrevue. J'ai bien hâte qu'on parle de ces bonnes nouvelles sur ce front, Dr. L'Espérance. On se parle dans quelques minutes. Et je rappelle aussi que notre ami Fabien Durif. Bonsoir, Fabien.
3: Bonsoir, monsieur.
1: On va essayer de voir ce qui se passe du côté des crédits plastiques. Je dois dire que j'avais jamais entendu parler de ça avant que un de nos éditeurs nous mette ça sur notre radar.
4: C'est pas les crédits carbone, c'est vraiment une question complexe. Efficacité environnementale et efficacité financière, notre auditeur avait vraiment une colle à poser.
1: Oui, absolument. Avec une compagnie d'aviation qui promet, en tout cas, disons, des promesses assez, assez positives. On va voir si, effectivement, ça va résister aux tests de la science. On s'en parle dans quelques secondes. Bienvenue parmi nous, Fabien Durif. Et c'est court, ça, ces ponts-là. Je m'habitue pas. C'est comme les ponts, les nouveaux, là. On va rapidement. Alors, Gabriel Blouin-Demers est professeur titulaire au département de biologie à l'Université d'Ottawa. Il est actuellement à Trondheim, dans le très, très nord de la Norvège. Il se couche tard pour nous. On est très contents qu'il soit là. Il va répondre à une question d'un auditeur qui veut savoir comment les serpents font-ils l'amour. Oui, on nous a vraiment envoyé cette question-là. Alors, trauma avertissement. Si vous écoutez ça en famille, il sera question d'organes génitaux, de reptiles, de plusieurs types d'organes génitaux assez protubérants. Alors voilà, le traumavertissement est fait. Gabriel, rebonsoir.
0: Rebonsoir, Mathieu.
1: Alors, on va le dire tout de suite, on va parler de pénis de serpent.
0: Oui, on va en parler. Puis en fait, c'est curieux que c'est la première fois qu'on nous pose ces questions-là. Ben oui. Connaissant les auditeurs de moteur, c'est quand même une question assez moteur.
1: Effectivement, il manquait ça à notre collection. Alors, par où on aborde cette question-là, Gabriel?
0: Ben, ne tournons pas autour du pot, Mathieu. Il faut commencer par tout de suite. Est-ce qu'ils ont un pénis ou pas? Parce que c'est une question épineuse. On va voir pourquoi c'est épineux dans un instant. Mais non seulement les serpents, ils ont un pénis, mais ils en ont deux. On les nomme les deux pénis des hémipénis. Puis Alain ne les a pas vus chez les serpents, qu'il a sans doute minutieusement observé parce qu'ils sont normalement cachés.
1: Ah ouais.
0: En effet, les hémipénis sont inversés dans la base de la queue lorsqu'ils sont pas requis. Puis ils sortent au besoin grâce à des tissus érectiles. Ils sont inversés un peu comme quand les gens mettent leurs chaussettes au lavage sale à l'envers. Là. C'est un peu la façon que ça sort et ça rentre. Puis les hémipénis, ils ont un canal extérieur qui va transporter le sperme, pas un canal intérieur comme chez les mammifères. Puis ils sont ornés de plusieurs petits crochets et des épines desquelles on va parler dans un instant. Puis c'est pour ça que je disais que la question était épineuse. Ils sont vraiment très, très pointus et ornés de crochets.
1: Ils en ont deux, sont très pointus. Alors voilà, c'est dit. Mais là, un serpent, si moi je me rapporte à ce qu'on a déjà, ce dont on qu'on a déjà parlé ici à l'émission, c'est relativement solitaire. Il faut qu'ils se trouvent avant de pouvoir vaquer à leurs occupations. Comment ça se trouve un serpent qui a le goût d'un autre serpent?
0: C'est effectivement un prérequis à un rapprochement. Il faut

0: cette langue-là permet à un mâle de suivre précisément la piste de la phéromone là, qui est sur plusieurs centaines de mètres potentiellement pour retrouver son être cher. Mm-hmm,
1: mm-hmm. Donc, est-ce qu'il faut seulement suivre les pistes ou bien il y a d'autres manières? J'imagine que ça doit être assez diversifié là, dans le règne des serpents, les manières dont ils peuvent se trouver.
0: Ben quand ils s'accoupent après la dispersion ou quand ils sont à faible densité, il faut qu'ils suivent des pistes. Mais en région tempérée, il y a vraiment beaucoup de serpents qui hibernent de façon communautaire en grands groupes. Et donc dans ce cas-ci, il y a beaucoup d'espèces qui vont s'accoupler au printemps à la sortie d'hibernation quand les mâles puis les femelles sont attroupés. Puis un des exemples les plus frappants de ça, Mathieu, c'est des attroupements qui se produisent au Canada. Il y a un village qui s'appelle Narcisse au Manitoba, c'est à environ 100 km au nord de Winnipeg. Puis ce village-là est bien connu pour ses partouzes de couleuvres rayées, Tamnophis sertalis. C'est une réelle attraction touristique, Mathieu. Il y a un sentier d'interprétation de 3 km avec des plateformes d'observation. C'est vraiment du voyeurisme légal. Puis la région a plusieurs sites d'hibernation dans lesquels des milliers de couleuvres rayées passent l'hiver. On estime entre 75 000 et 150 000.
2: Wow!
0: Donc,
2: OK.
0: Oui.
2: Puis c'est la plus grosse partouze au monde, là, toute espèce qu'on vendue. Peut-être. Peut-être.
0: Oui. Parce qu'à la sortie de l'hibernation, fin avril, début mai, ils vont avoir des dizaines de mâles qui tentent de s'accoupler avec les femelles qui sortent sous terre, puis ça forme littéralement ce qu'on appelle des boules d'accouplement. Vous pouvez trouver des vidéos de ça facilement sur les réseaux sociaux et sur Internet si vous ne prévoyez pas passer par Narcisse.
1: En tout cas, vous ne voyez pas Gabriel Anctil actuellement, Gabriel, mais je vous jure, j'ai les rares m'en vu.
3: J'ai
1: les rares m'en vu aussi intéressés par un sujet
0: impressionnant.
1: Mais là, donc, on a parlé des crochets sur les émis, donc H-E-M-I, émipénis, j'imagine que c'est pas anodin. Donc, l'évolution, les émis là pour quelque chose?
0: Oui, vous avez entièrement raison, Mathieu. Ça joue un rôle dans l'accouplement. Ça va nous aider à répondre à la première partie de la question d'Alain sur la façon dont ils font l'amour. Donc, les premières étapes, les préliminaires pour le serpent, Mathieu, c'est que les deux partenaires vont s'aligner. Souvent, le mâle va s'installer sur le dos de la femelle, ce qui va permettre d'aligner leurs cloaques respectifs. Pour rappel, Mathieu, le cloaque, c'est l'ouverture commune des voies digestives, urinaires et reproductrices chez les reptiles puis les oiseaux. Et là, la femelle doit permettre l'accouplement en ouvrant son cloaque. Le mâle ne peut pas forcer la femelle. Et donc, souvent, le mâle va utiliser des spasmes qui, on présume, stimulent la femelle. La femelle va ouvrir son cloaque. Et là, le mâle va inverser ses épiminis dans le cloaque de la femelle puis commencer à transférer du sperme. L'accouplement est assez long, souvent plus qu'une heure. Puis le mâle et la femelle ne s'entendent pas souvent sur la durée optimale de l'accouplement. Ça fait des chicanes de couple.
1: Ah ouais.
0: La femelle, de son côté, elle a besoin de juste assez de sperme pour fertiliser ses œufs. Puis elle se garde souvent une petite option de s'accoupler avec quelques autres mâles. Mmh. En effet, quand on a utilisé des outils génétiques pour déterminer la paternité des couvées chez les couleuvres obscures, on a identifié près d'un plus qu'un père dans 88 % des couvées. Donc, c'est vraiment la promiscuité chez les serpents. Les femelles sont polyandres, donc ça couple avec plusieurs mâles, puis les femelles sont polygynes, ça couple avec plusieurs femelles. C'est très ouvert comme relation.
1: Oui, effectivement.
0: Puis donc, ça, c'est le point de vue des femelles, mais les mâles, eux, ben, ils devraient transférer le plus de sperme possible afin d'éviter de se faire damer le pion par des compétiteurs qui pourraient s'accoupler avec la femelle après eux. Donc, ils vont gonfler leurs épiminis dans le cloaque de la femelle, puis les crochets vont s'accrocher à la paroi.
1: Ah, c'est ça, donc, ça que ça sert.
0: Oui, ils vont prolonger l'accouplement au-delà de ce que la femelle souhaiterait. En fait, j'ai souvent vu des femelles qui en avaient assez puis ils traînaient derrière elles des mâles encore accrochés à leur cloaque.
1: OK, c'est vraiment intense.
0: C'est solide, c'est très accroché.
1: Ouais. Bon, est-ce que c'est quand même assez incroyable, là? Est-ce qu'on a fait le tour ou bien il y a encore des aspects, disons, surprenants à ce type d'accouplement dont vous ne nous avez pas parlé?
0: Ils ont d'autres surprises, Mathieu. Le plus intéressant puis le mieux documenté, c'est ce qu'on appelle des bouchons de copulation. C'est des bouchons gélatineux qui sont laissés dans la femelle après l'accouplement qui vont bloquer son cloaque pour l'empêcher de s'accoupler à nouveau. La femelle, éventuellement, après quelques jours, va être capable d'expulser ce bouchon-là, mais ça permet quand même au sperme du mâle d'avoir un avantage notable pour la fertilisation parce qu'il y a eu au moins 2-3 jours sans compétition. Donc, vous voyez que c'est quand même une vie sexuelle assez remplie pour les serpents.
1: C'est le moins qu'on puisse dire.
0: Et satisfait de sa réponse.
1: Oui, ben là, c'est clair. Mais disons, les bouchons de copulation, parce qu'on va rester dans on va continuer, on va faire du millage là-dessus.

0: Est-ce que c'est répandu? Est-ce que on en trouve seulement chez les serpents ou c'est quelque chose qui s'est développé ailleurs dans le règne animal?
1: Oh non, ils sont fréquents chez les serpents, mais en fait, ils ont été documentés dans plein de groupes aussi distants que les araignées, les kangourous, certaines espèces de rongeurs. Donc, c'est une tactique qui est quand même assez répandue dans le monde animal pour éviter ce qu'on appelle la compétition spermatique. C'est que, du point de vue du mâle, ben, ils souhaitent pas que la femelle s'accouple avec plusieurs mâles et donc qui perdent une partie de sa paternité aux mains de ses compétiteurs. Donc, c'est une façon là, d'empêcher la femelle de s'accoupler à nouveau. Ça a été appelé des ceintures de chasteté, si vous voulez. C'était l'autre nom qu'on utilisait pour ça.
0: C'est vraiment, mais quel monde! Quel monde!
1: Et voilà, ouais. La nature est...
0: On va toujours s'étonner. Dites-moi, vous êtes dans le nord de la Norvège. Là, vous travaillez sûrement pas sur des serpents. C'est quoi la biologie à laquelle vous vous intéressez là-bas?
1: Ben en fait, il y en a, mais...
0: Des serpents en nord de la Norvège.
1: Oui, il y a une espèce de vipère, Vipera berus, qui en fait va jusqu'au nord du cercle arctique en Norvège et en Suède. C'est le reptile le plus nordique. Même chose pour une espèce de lézard, Zootaca vivipara. Là, c'est un lézard assez largement distribué qui va aussi lui au nord du cercle arctique. Donc, il y en a. Mais en fait, mon but dans ma sabbatique, c'était de sortir un peu de ma zone de confort puis de découvrir de nouveaux horizons. Donc, je travaille vraiment dans un endroit où ils font des suivis de biodiversité à l'échelle de la Norvège. C'est un peu ça que je voulais explorer pendant cette année de recherche-là.
0: Eh bien, voilà. Puis en plus, vous allez en profiter pour nous faire découvrir ces aspects toujours renouvelés qu'a trouvé la nature pour faire cette chose qu'on appelle la reproduction sexuée. Parce que si ça a lieu, c'est parce que ça a été quand même payant évolutivement parlant. Gabriel Blouin-Demers, c'est toujours un plaisir de vous entendre parler de ces choses-là. On se reparle dans quelques minutes pour votre onglet. Allez pas vous coucher tout de suite, s'il vous plaît.
1: Je reste avec vous.
0: Vous êtes professeur titulaire au département de biologie de l'Université d'Ottawa et on vous parle de Trondheim dans le nord de la Norvège.
1: À tout de suite.
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0: Catherine nous envoie ceci à l'émission Pénélope. Il était question d'un traitement par onde magnétique pour le traitement de la dépression résistante au traitement conventionnel. Comment ça fonctionne exactement au niveau moléculaire? Quelles pourraient être les autres applications? Comment ça a été inventé? Par qui? En fait, c'est une belle longue histoire scientifique qui est celle de ces traitements-là. On en discutait tout à l'heure avec notre invité que je vais vous présenter avec cette découverte par Michael Faraday début des années 1830 qu'un champ magnétique variable induit un courant électrique dans un tissu conducteur, puis des tissus conducteurs dans le cerveau, il y en a beaucoup. Alors, ça a pris des dizaines d'années avant qu'on mette même presque deux siècles avant qu'on mette ces appareils au point, mais ils fonctionnent, semble-t-il, déjà très bien. On va voir pourquoi, comment, avec le docteur Paul L'Espérance et les professeurs titulaires au département de psychiatrie et d'addictologie à la faculté de médecine de l'Université de Montréal. Il est en studio avec nous, docteur L'Espérance. Rebonsoir.
3: Rebonsoir.
0: Ça fait longtemps que vous travaillez là-dessus, depuis la fin des années 90. Expliquez-nous comment vous êtes entré en contact avec ces appareils qui, semble-t-il, là, font vraiment la différence pour bien des gens.
3: L'histoire est un peu étrange parce qu'on ne m'a pas posé la question dans le pré-entrevue, mais si vous voulez savoir la raison pour laquelle je me suis intéressé, moi, j'ai fait une formation complémentaire en neurosciences, en plus de ma psychiatrie. Et à un certain moment, il y avait des budgets gouvernementaux qui n'étaient pas utilisés. Et à la dernière seconde, les hôpitaux de Montréal ont eu la commande de dire « Mais qu'est-ce que vous voudriez comme... comme bédelle, absolument. »
0: Ça a déjà existé, ça.
3: Oui, oui. Et donc, c'est une longue histoire. Ah ouais. Mais finalement, j'ai fini par... il y a une nouvelle technologie qui s'en vient. J'ai lu ça. Ça pourrait peut-être être quelque chose pour mes collègues.
0: On est à la fin des années 90.
3: Exactement. 99, pour être exact. Bon, et puis après, on a eu un premier appareil. Et puis, j'ai commencé à donner des traitements qui étaient émergents à ce moment-là pour la dépression dite réfractaire.
0: Bon, en fait, le phénomène a été identifié par Michael Faraday, c'est ça, dans les années 1830. Il a fallu attendre jusqu'en 1985 avant qu'un scientifique britannique mette au point un appareil qui fonctionne.
3: Oui.
0: Et donc, dans les années 90, on a commencé à voir là, que ça fonctionnait bien pour certains cas. Dites-nous, qu'est-ce qui se passe? Comment ça fonctionne, cet appareil-là? Puis, qu'est-ce que ça réussit à changer dans un cerveau pour traiter quelqu'un qui est en dépression, par exemple?
3: Alors, c'est la combinaison de différentes informations ou connaissances qu'on avait. C'est-à-dire, on sait qu'une certaine partie des patients qui ont des dépressions vont avoir un cortex préfrontal qui est hypoactif, qui ne fonctionne pas de façon optimale. Première des choses. L'autre chose, c'est que quand Anthony Barker, qui a effectivement développé cet appareil de stimulation transcrânienne, lui, il y a eu différentes versions de cet appareil, et puis les premiers scientifiques ont démontré qu'on était capable de moduler le système moteur, c'est-à-dire de créer finalement des changements dans ce qu'on appelle la plasticité neuronale, au fond que le cerveau fonctionne mieux si on le stimule de façon répétée. Et là, les psychiatres qui étaient des neuroscientifiques aussi ont dit, mais comme certains patients ont un hypofonctionnement du cortex frontal, peut-être qu'on pourrait aller stimuler cette région-là et amener donc un rehaussement du fonctionnement de façon transcrânienne, donc sans donner d'électrochocs ou sans molécules, sans médicaments, donc à distance, par des ondes magnétiques qui vont venir stimuler les neurones en dessous, venez de l'aimant, si vous voulez.
0: Et donc, avec ce champ magnétique-là qu'on applique sur des régions bien précises, là, vous me corrigerez si je me trompe, mais c'est des zones qui sont d'environ 2 cm carrés, c'est bien ça, le niveau de résolution?
3: Oui, c'est à peu près ça. Puis on voit, dépendamment des bobines, hein, c'est comme une bobine, c'est un peu des fils de cuivre qui est enroulé, on va aller parfois jusqu'à 5 cm de profondeur, mais la plupart du temps, c'est 2,5-3 cm de profondeur, puis à peu près 2 cm de diamètre.
0: OK, bon, qu'est-ce qu'on sait de ce que ce champ magnétique-là va induire dans la manière dont les neurones fonctionnent et qu'ils ne faisaient pas bien avant la thérapie? Qu'est-ce qui se passe?
3: Donc, le principe, c'est qu'avec, on peut donc avoir une stimulation répétée. Donc, quand on donne plusieurs impulsions, on va créer des champs électriques dans le neurone. On va donc dépolariser les neurones. Et selon qu'on les dépolarise très rapidement ou plutôt lentement, il va avoir des conséquences différentes à long terme aux neurones. Soit qu'on va aller stimuler qu'il y a de plus en plus de connexions entre les neurones, ce qu'on appelle augmenter ce qu'on appelle la plasticité neurale, augmenter la qualité des connexions entre les neurones.
0: La synapsogenèse.
3: Exactement.
0: C'est ça.
3: Ou l'inverse, si on donne une stimulation dite inhibitrice. Et c'était ça aussi la découverte, c'est qu'on est non seulement capable de stimuler, mais également d'inhiber les régions cérébrales. Parce qu'on pourrait penser que dans certaines conditions, il y a des neurones qui fonctionnent trop, de façon un peu anarchique, on voudrait un peu les tempérer, les calmer. Et à d'autres, on va plutôt aller les stimuler. Et on est capable de faire ces deux choses-là chez les mêmes patients en même temps, avec, par exemple, deux bobines différentes ou la même bobine à des moments différents. Et donc, la recette, si vous voulez, est très importante dans ce que le neurone va comprendre comme langage. On utilise le langage neuronal, en quelque sorte, par cette stimulation externe pour dire, bon, ben là, c'est le temps de se calmer et de défaire les connexions avec les neurones avoisinants si on trouve que c'est surconnecté. Ou, à l'inverse, on va vouloir développer davantage une meilleure connexion, ce qu'on appelle les connectomes, c'est les régions qui sont connectées entre elles. C'est comme ça que ça fonctionne, la stimulation transcrânienne.
0: Ça se passe où dans le cerveau? C'est grand, un cerveau? Faut bien cibler où on va faire ça. Comment on a réussi à bien connaître les zones qui étaient payantes pour les innerver, en fait, pour les stimuler ou en réduire pas l'activation, là, mais...
3: Un neurone qui fonctionne beaucoup va consommer de l'oxygène et du glucose. Et on savait déjà depuis début des années, depuis les années 50, dans des études de tumeurs cérébrales frontales, gauche ou droite, que ces patients-là avaient plus de risques d'avoir une dépression. Premier niveau de preuve. Après ça, quand on a commencé à avoir des premiers scans puis des premiers tests, c'était pas une bonne résolution, mais on est capable de voir que les patients déprimés avaient tendance à avoir des régions frontales gauches en particulier, inhibées, moins fonctionnelles et parfois des activités cérébrales frontales droites suractivées. Et c'est un peu comme ça que tranquillement, on est arrivé, et puis là, avec une résolution supplémentaire, on va de plus en plus dans de plus petites régions. Ça, c'est une façon de le savoir. Et donc, les régions préfrontales qu'on vise sont connectées à beaucoup d'autres régions cérébrales. C'est un peu comme c'est un portail pour une ouverture vers un ensemble de connexions. Pendant longtemps, on a eu tendance à avoir une vision du cerveau qui est un lieu une fonction. Mm-hmm. Okay? Mm-hmm. Par exemple, la région de Broca pour la parole. Hein? On peut avoir une AVC et on arrête de pouvoir parler parce qu'il y a eu une lésion, il y a eu un infarctus dans le cerveau, mm-hmm. dans la région de Broca, dans l'aire de Broca. Et donc, par extension, ça a influencé notre façon de concevoir. On pense qu'il y a peut-être un lieu pour la dépression. La réalité, c'est qu'il n'y a pas un lieu pour la dépression. Mais il y a des réseaux qui sont impliqués, puis ça peut être 5, 10, 20 régions cérébrales qui vont donner la couleur, le fait que le patient est déprimé. C'est et donc, on va estimer une région, mais qui est en contact avec toutes les autres par le réseau.
0: C'est ce que vous appelez le connectome, c'est
3: oui,
0: bien ça?
3: Oui, le connectome.
0: Ça, c'est un terme qu'il faut bien comprendre pour savoir, en fait, comprendre comment ça fonctionne.
3: C'est ça, il y a différents connectomes qui existent, puis c'est pas aléatoire. Il y a des connectomes qui sont plus pour la motivation, des connectomes qui sont plus pour la régulation des émotions, c'est-à-dire inhiber nos émotions quand c'est pas le moment d'avoir des émotions, etc., etc. Et on va donc agir sur un connectome plus précis parce qu'il est facilement accessible. C'est pas qu'il n'y en a pas d'autres qui nous intéresseraient, mais on peut avoir accès avec la technologie actuelle.
0: Est-ce que ça, c'est en lien, le fait que vous disiez que c'est très complexe, on n'est pas dans une ère qui correspond à un type de comportement? Est-ce que c'est en lien, par exemple, avec le fait qu'on a encore, malgré le fait que cette technique-là fonctionne vraiment bien chez certains patients, il y en a qui sont complètement... qui sont réfractaires à ça.
3: Oui.
0: Comment ça se fait, ça, que certaines personnes vont répondre super bien, puis d'autres, pas du tout? Est-ce que c'est en lien avec le connectome?
3: Pas nécessairement. En fait, le problème peut être à plusieurs niveaux. Le premier, pour moi et pour certains de mes collègues, c'est la définition même de la dépression. En fait, on va dire la dépression, c'est un ensemble de symptômes que quelqu'un présente depuis 2 semaines. Ça, c'est la définition du DSM, hein, 5, maintenant la version 5. Mais en réalité, on a des gens autour de nous, peut-être nous-mêmes, on a eu des symptômes dépressifs pendant 2 semaines parce qu'il nous est arrivé quelque chose de vraiment difficile. Puis, après 2 semaines, ben, tranquillement, les choses sont améliorées. Selon le DSM, ces gens-là pourraient, entre guillemets, être déprimés pendant 2 semaines. Mais un patient peut avoir la tristesse et dormir tout le temps. Puis l'autre, il y a la tristesse puis il est insomniaque. Mais pour le DSM, c'est une dépression qui est la même chose. Alors qu'entre vous et moi, l'insomnie puis l'hypersomnie, c'est pas du tout la même chose et c'est probablement pas les mêmes connectomes.
0: Donc, il y a des dépressions, il n'y a pas une dépression.
3: Exactement. Et quand les gens sont arrivés pour dépression réfractaire, ça, on devrait dire des dépressions réfractaires, et on n'est pas capable encore d'avoir une lecture de quel genre de dépression vont répondre plus à un traitement, par exemple psychothérapie, ou évidemment tout le monde s'intéresse à ça, versus la stimulation transcrânienne. Mm-hmm. On a des hypothèses, et donc les gens cherchent ça, hein, les marqueurs de réponse et les marqueurs de non-réponse. Alors on peut être de l'école où on va faire l'imagerie cérébrale, puis on va dire quand telle zone s'active, là ça va être des répondeurs, et il y a des études qui suggèrent ça. Mais plus les études sont à grand déploiement, moins ces prédictions sont si bonnes.
0: Ah, ouais.
3: Et donc là, un des enjeux majeurs, c'est que c'est probablement un peu la définition de la dépression qui est très large, qui embrasse beaucoup de formes finalement d'états dépressifs. Mm-hmm. Et malgré ça, malgré cette soupe-là qui est indistincte, si on peut dire d'une certaine façon, on arrive quand même à aider en gros 50 % des patients qui ont eu un état dépressif qui est là depuis des mois, sinon des années.
0: Est-ce qu'il y a des effets secondaires? Est-ce que c'est dangereux de jouer avec ça?
3: Il n'y a pas d'effets secondaires à long terme. Au contraire, on sait que ça améliore plutôt la mémoire de travail.
0: Aussi.
3: Ça améliore la qualité de vie de façon générale. Mais à court terme, les gens vont ressentir vraiment une douleur ou un inconfort sur le cuir chevelu, puis ça donne des coups comme un petit marteau, si vous voulez, mais tout petit. Mais des fois, là, quand la dose est plus forte, parce qu'elle est personnalisée, la dose, pour la réactivité du patient, il y a une façon d'aller mesurer comment les neurones vont décharger. Des fois, ils ont besoin de fortes doses, et là, il va y avoir de l'inconfort, mais la très grande majorité des gens s'habituent, et ça dure pas. Pas d'anesthésie. Mais on va avoir de la fatigue aussi. Surtout chez les patients qui vont se déplacer 2 heures pour venir au traitement.
0: Ça dure combien de temps, ça?
3: 6 semaines.
0: Mais les traitements lui-même, c'est quoi? C'est
3: il y a différents
0: 10 minutes,
3: protocoles.
0: Minutes?
3: Il y a les protocoles qui ne durent que 3 minutes, qu'on appelle le Theta Burst, qu'on utilise à l'occasion, mais qui est plus inconfortable. Puis nous, on utilise un protocole modifié qui dure 14 points quelques minutes.
0: OK, donc c'est pas super long.
3: C'est pas très long.
0: Dernière question, peut-être plus anecdotique. Moi, ça m'intéresse du strict point de vue de la mécanique. Est-ce que c'est briseux, ces machines-là?
3: Oui. Oui? On a eu bris d'appareils régulièrement cette année. Sur nos trois, on en a eu à un certain moment deux qui étaient brisés. Alors, bravo de combat.
0: Qu'est-ce qui brise là-dedans?
3: Je suis pas un électricien, mais
0: souvent
3: les capacitances, donc la capacité d'emmagasiner de fortes charges de voltage, c'est assez sensible ça apparemment. Là.
0: Ok, parfait. C'est juste un petit crémage à la fin parce que ça m'intéresse cet aspect si ces machines-là sont robustes ou pas, parce que
3: évidemment, elles le sont plus qu'avant, mais pourraient l'être davantage.
0: Ok, parfait. Quelqu'un qui travaille dans le domaine depuis quelques décennies, docteur d'Espérance, merci beaucoup d'être venu en studio nous parler de ça. C'est vraiment fort intéressant, puis on voit que beaucoup d'avenir pour les gens qui de bonne thérapie d'avenir pour les gens qui vivent avec la dépression. Je rappelle que vous êtes professeur titulaire au département de psychiatrie et d'addictologie à la faculté de médecine de l'Université de Montréal. Merci beaucoup d'avoir répondu à cette question de notre auditrice Catherine.
3: Merci d'invitation.
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0: Tout à l'heure, Gabriel Anquetil va nous parler de la diète des Néandertaliens et je vais vous présenter sa chronique par un mot. On va parler des crédits plastiques d'une compagnie aérienne. Est-ce que ça vaut quelque chose? Auparavant, trois vagues de chaleur qui durent 53 jours et 450 cas, de mésinformation climatique. Hein, c'est une statistique qui pourrait en partie résumer le lien de certains médias français avec le climat durant les six derniers mois. Pas besoin de vous faire un dessin. Hein, en France, il s'agit de l'été le plus chaud depuis qu'on enregistre les températures. Cette réalité, c'est en grande partie attribuable au réchauffement dû aux activités humaines. Ça, c'est solide scientifiquement. Dans un rapport publié hier, l'Observatoire des médias sur l'écologie signale que plus de 450 cas de mésinformation climatique ont été détectés en six mois en France, soit de janvier à juin 2026. Une chose plus préoccupante que l'on pointe dans ce rapport, ben, c'est ceci. Pour plusieurs médias, les épisodes climatiques extrêmes ne se traduisent pas en une meilleure couverture des enjeux climatiques, bien au contraire. C'est pas la première fois que l'Observatoire des médias sur l'écologie réalise cet exercice et dans certains cas, on va dire, la situation s'est aggravée. L'an dernier, les signataires du rapport avaient observé qu'en France, et là je les cite, le secteur des médias privés tire largement la désinformation climatique à la hausse avec plus de 81% de la désinformation relative identifiée. Et cette année, c'est encore pire. On dirait que durant la vague de chaleur qui a traversé la France entre le 23 et le 30 mai, en fait, on a observé 62 cas de mésinformation climatique au sein des programmes d'information de 18 chaînes de radio et de télévision nationale. Et 50% de ces cas ont été le fait d'invités politiques qui ont pu mésinformer sans être contredits par les animateurs. Imaginez, là, c'est des politiciens qui viennent, qui disent n'importe quoi sur le climat, mais on les met pas au défi là sur leur fausseté. Plus de 30% des faussetés, ça c'est peut-être encore pire, sont le fait de journalistes ou de chroniqueurs qui œuvrent dans ces médias et les chaînes les plus concernées sont dans l'ordre CNews, Sud Radio et Europe 1. On peut rappeler notamment CNews et Europe 1 où on a observé entre 30 et 40 fois plus de mauvaises informations climatiques que ce qu'on entend sur France 24 ou France Culture sont la propriété du milliardaire catholique conservateur Vincent Bolloré. Sur Sud Radio, de son côté, c'est une autre radio qui a été littéralement placardée par cette étude. Elle est aussi détenue par un milliardaire conservateur, Christian Latouche. Parmi les narratifs jugés problématiques dans l'étude de l'Observatoire des médias sur l'écologie, on trouve notamment ceci. Des gens qui disaient en ondes, vous savez, la vague de chaleur, c'est pas exceptionnel. Le lien avec le réchauffement climatique, c'est pas avéré. Hein. On remet même parfois en question les études scientifiques et l'intégrité de leurs auteurs. On sait que généralement, c'est quand même assez béton. D'autres arguments, la France, ça pèse rien dans les émissions mondiales, donc les efforts sont inutiles. Ça, c'est un autre argument largement déconstruit par les scientifiques. Et les chercheurs indiquent que les vagues de chaleur ont contribué à multiplier ce genre d'arguments. Et le rapport observe aussi que durant la période étudiée, l'écrasante majorité de la désinformation climatique dans les médias traditionnels, là, on est dans du 8 pour 1 puis du 9 pour 1. Là. Ça concerne les chaînes privées qui sont dans une très large mesure, hein, rappelons-le, détenues par des multimilliardaires. On pense à Vincent Bolloré de CNews, Martin Bouygues, LCI ou encore Rodolphe Saadé de BFM.
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0: Bon, on va rester dans le domaine environnemental avec notre ami Fabien Durif, qui est professeur titulaire au département de marketing de l'ESG UQAM, directeur de l'Observatoire de la consommation responsable. Fabien, je ne sais pas si vous avez découvert le merveilleux monde des crédits plastiques. Moi, c'est la première fois que j'entendais parler de ça, un peu comme les crédits carbone, mais appliqués au monde du plastique. Les crédits plastiques sont-ils une arnaque, nous envoie Jean-Christophe Roux. J'ai récemment eu une rencontre avec une personne qui m'a parlé de crédits plastiques comme une opportunité d'investissement tout en étant un outil de protection de l'environnement. Et ça, c'est une compagnie d'aviation, on ne la nommera pas, qui offre ça. Donc, tu t'achètes des crédits plastiques et ça peut même te permettre éventuellement que ça prenne de la valeur. Alors bref, on va en discuter avec Fabien. Rebonsoir Fabien.
4: Bonsoir Mathieu.
0: Alors, est-ce que c'est une arnaque? Puis est-ce qu'effectivement, on peut réussir à, entre guillemets, protéger les océans, protéger la planète en utilisant ces crédits plastiques-là?
4: Ben, si on répond rapidement à notre auditeur, il y a deux promesses dans sa question. Il nous parle d'une promesse environnementale, qui est la première promesse. L'argent servira à collecter ou à recycler une certaine quantité de plastique. C'est vrai, le crédit plastique peut permettre de produire un bénéfice réel, mais seulement si le projet est additionnel, correctement mesuré et vérifié indépendamment. On va le regarder tout à l'heure. Ensuite, la deuxième promesse est financière. Le crédit plastique deviendrait un jeton qui est monnayable sur le marché, qui pourrait prendre de la valeur. Alors, ce qu'il faut savoir, c'est qu'une blockchain, elle peut enregistrer et faire circuler un jeton, mais elle ne va créer ni acheteur, ni marché, ni liquidité, ni rendement. Alors, si je le répondais rapidement, mon verdict de départ, ça serait d'abord nuancé sur le mécanisme environnemental et extrêmement prudent sur l'investissement, parce qu'un crédit plastique, ça peut financer une activité qui est utile, mais ça ne fait pas forcément un placement financier qui est rentable.
0: Oui, parce que là, on va parler de blockchain tout à l'heure, c'est ça que les arguments qui est invoqué, on dit, ben oui, là, tu vas mettre ça sur la blockchain, puis éventuellement, ça va te rapporter. Alors, on va commencer par la base, Fabien. Comment on fabrique, entre guillemets, un crédit plastique?
4: Ben, c'est extrêmement complexe. Alors, j'ai trouvé un document de la Banque mondiale de 2024 qui est vraiment une grosse étude qui a été faite sur le crédit plastique. La Banque mondiale définit le crédit plastique comme une unité transférable qui représente une quantité déterminée de plastique qui a été évitée, collectée ou recyclée grâce à un projet. La Banque mondiale nous dit quand même qu'il y a une faiblesse très importante dans les crédits plastiques, c'est qu'il n'y a pas de définition universelle ni de système mondial qui est harmonisé. Alors, si on essaye d'opérationnaliser ça par rapport à la question de notre auditeur, on prend son exemple, il nous parle d'une organisation qui collectait une tonne de plastique sur les plages en Thaïlande. Ça se représenterait de cette façon-là. Donc, l'organisme calculerait le coût de l'intervention. Elle ferait théoriquement vérifier la quantité qui a été collectée. Ici, on nous parle d'une tonne.
0: C'est ça qui est important.
4: Elle émet un crédit correspondant à cette tonne. Une entreprise ou un particulier, dans le cas de notre auditeur, achèterait le crédit. L'argent permettrait de financer le projet et le crédit serait ensuite retiré d'un registre pour éviter qu'il soit revendiqué par une autre personne. Donc là, on a le principe un peu le vase communicant du crédit plastique.
0: Mais là, si, par exemple, je produis une tonne de plastique et que je paie pour ramasser une tonne de plastique ailleurs, on dit, par exemple, dans ce cas de figure-là, que le compte n'arrivera pas à zéro. Pourquoi ça n'arrive pas à zéro?
4: Non, parce qu'en fait, c'est exactement à peu près la même chose quand on parle de compensation carbone, parce que l'équivalence, elle est seulement comptable. C'est 1 versus 1. La tonne produite a la nécessité du pétrole, du gaz, de l'énergie, du transport, des additifs, donc, et elle peut aussi libérer des microplastiques. Donc, elle devra être recyclée ou incinérée à sa fin de vie. Donc, si on ramasse une tonne sur une plage de Thaïlande, certes, ça va améliorer l'impact sur le milieu de la plage, mais ça n'efface pas les impacts générés tout le long du cycle de vie de la tonne qui va être revendue dans d'autres pays. Et ici, c'est le cas de notre auditeur au Québec. Donc la Banque mondiale, elle le dit clairement dans son rapport, une tonne collectée dans un contexte n'équivaut absolument pas à une tonne évitée dans un autre. Donc c'est pour ça qu'elle dit, c'est comme dans la compensation carbone, on ne peut pas parler de neutralité plastique.
0: Ouais, ouais, ouais.
4: On dit que ça contribue à la lutte contre la pollution. Puis il y a une autre étude récente dans la revue One Earth en 2025, elle montre qu'il y a 4 problèmes majeurs dans les crédits plastiques. L'additionnalité, c'est-à-dire que même si on n'avait pas fait ces crédits-là, est-ce que la collecte aurait eu lieu quand même? Parce que si elle avait eu lieu quand même, je ne vois pas trop l'intérêt d'avoir des crédits. La comptabilité, comment on mesure le plastique qui a été évité ou retiré? On ne l'a pas forcément là dans la question de notre auditeur. La gouvernance, qui établit les règles, qui vérifie Est-ce que vraiment ça a été fait? Et la justice sociale, qui à la fin reçoit l'argent, qui supporte les risques finalement du problème? Donc en fait, ça fait en sorte qu'on a quand même beaucoup d'entreprises qui peuvent se déclarer neutre plastique de la même façon que neutre au niveau de la compensation carbone.
0: Je trouve ça très intéressant que vous mentionniez que dans certains cas, il y a des nettoyages qui peuvent se faire, mais à la base, mettons là que ça fonctionne bien, là, qu'on dit avec ça, on va financer le nettoyage d'une plage en Thaïlande, par exemple. C'est positif, non?
4: Ben oui, il ne faut pas être tout le temps négatif. Ça, c'est vrai, il ne faut pas tomber dans l'extrême. Mm-hmm. Un projet sérieux qui va être financé des équipements, qui va améliorer la collecte de plastique, rémunérer des personnes qui vont faire un travail qui est essentiel, oui, c'est extrêmement intéressant. Selon la Banque mondiale, ils évaluent les crédits plastiques observés sur le marché, c'est environ 140 à 700 dollars la tonne, c'est très variable. Mais forcément, ces sommes-là, si elles sont mobilisées, elles peuvent finalement permettre d'avoir des systèmes de gestion des déchets qui sont extrêmement intéressants, en particulier dans des pays du Sud. Mmh. Le problème commence lorsqu'on transforme une contribution locale en une affirmation globale. On ne peut pas dire qu'on est neutre, on a nettoyé, mais on n'a pas forcément complètement compensé.
0: Mettons qu'on voudrait acheter un crédit plastique, là, puis qu'on se dit, OK, dans certains cas, ça peut bien fonctionner, mais à quoi faut faire attention dans les petits caractères là, pour bien, entre guillemets, investir? On va voir, en tout cas, si on peut faire de l'argent d'ailleurs tout à l'heure, ça, c'est pas gagné encore. Qu'est-ce qu'il faut vérifier?
4: Alors, il y a un organisme international qui s'appelle VERA, qui est un organisme international sans but lucratif, qui élabore notamment des normes privées de certification environnementale. Il dit qu'il y a 6 vérifications importantes. C'est un peu ce qu'on a mentionné. Est-ce que le projet est réellement additionnel? Ça, c'est majeur. Est-ce que la méthode de calcul est publique? Là, dans la question de notre auditeur, on n'a pas trop d'informations. Est-ce qu'il y a un audit indépendant qui inclut finalement le terrain où ça a été réalisé? Est-ce que c'est prouvé finalement qu'à la fin, il y a vraiment eu le nettoyage qui a été réalisé? Chaque crédit doit posséder un numéro unique dans un registre public. Ça, c'est vraiment important. Est-ce qu'une fois que j'ai acheté mon crédit, est-ce qu'il va être retiré définitivement, parce qu'il ne faut pas qu'il soit réutilisé? Et que devient le plastique après sa collecte? Parce que finalement, là, l'auditeur, la question qu'il nous pose, il nous dit, le plastique est collecté, mais on ne sait pas qu'est-ce qui se passe après. Il faut aussi vérifier les conditions sociales, on s'en doute, c'est comme dans tous ces projets-là. Et puis surtout, il ne faut pas penser que l'additionnalité, elle était présumée, parce qu'il y a plusieurs rapports d'experts qui ont été sortis dernièrement, ils montrent que certains projets existaient déjà avant l'émission des crédits, c'est-à-dire que ça se faisait déjà, le nettoyage, etc. Donc la vraie question qu'on a en tant que, entre guillemets, investisseur, c'est de se dire, est-ce que mon argent, est-ce qu'il va réellement changer quelque chose?
0: Oui. Puis surtout si on s'attend à faire un profit, là, parce que là, dans ce cas de figure que nous a envoyé notre auditeur, on dit, oui, tu vas mettre ça sur la blockchain, puis après ça, ton jeton va prendre de la valeur, tu vas pouvoir l'échanger pour plus d'argent que ce dans quoi tu as investi. Ça, je dois vous dire qu'à la base, ayant vu plein d'initiatives de blockchain au cours des dernières années, pas nécessairement gagné d'avance.
4: Ben non, c'est pas automatique parce que si on regarde les études qui ont été faites, les rapports, c'est extrêmement complexe. Mais c'est sûr qu'on sait que la blockchain, ça améliore la traçabilité des transactions. On peut suivre le passage d'un jeton d'un portefeuille numérique à un autre, et dans certains systèmes, on peut même empêcher sa remise en circulation. Mais elle peut pas vérifier ce qui s'est passé réellement sur le terrain. Donc tout ce qu'on vient de mentionner, déjà, on le sait pas exactement. On sait pas si quelqu'un qui a inscrit une tonne ramassée, ça a été fait. Est-ce que la blockchain conserve ou non cette information? Donc on n'a pas vraiment cette information là. Puis on sait pas quel droit juridique il y a derrière le jeton. On ne sait pas s'il y a un marché secondaire qui existe. On ne sait pas si on peut réellement revendre ce jeton-là. Qui a établi le prix? Puis pourquoi sa valeur augmenterait-elle? En fait, finalement, on n'a pas du tout ces informations-là. Puis il y a une étude qui a été publiée récemment en 2024, qui, elle, avait travaillé sur le marché des crédits carbone tokenisés, un autre type de marché. Mais elle montrait qu'au départ, il y a une forte spéculation. Et ensuite, il y a une très forte diminution des transactions. Donc, les rendements liés au placement des jetons, ils avaient cessé d'être profitables extrêmement rapidement. Donc, c'est-à-dire qu'un jeton, c'est techniquement échangeable, mais on ne sait pas forcément si la demande va être durable et si la liquidité est suffisante. Et là, il suffit d'aller regarder un petit peu nos autorités, l'AMF, l'Autorité des marchés financiers du Québec, elle rappelle que tout ce qui est crypto-actif, il y a des risques de volatilité, de liquidité, de fraude et de perte importante. Donc oui, la blockchain, elle va faciliter la transaction, mais elle garantit ni l'impact environnemental, ni la revente, ni le rendement, donc c'est très risqué de dire qu'on pourrait finalement avoir un rendement avec ce type de placement-là.
0: Tout ça, on n'était pas certain si le travail a bien été fait aussi. Alors, je pense que la démonstration est quand même assez claire. Jean-Christophe Roux, j'espère qu'on a bien répondu à votre question. Merci pour cette mini-enquête, Fabien Durif. Je rappelle que vous êtes professeur titulaire au département de marketing de l'ESG UQAM. Merci beaucoup.
4: Merci, Mathieu.
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0: Gabrielle se lève des matins et elle se dit, coudon, ça mangeait quoi un néandertalien? Mm-hmm. Bonsoir, Gabrielle.
5: Bonsoir.
0: Alors, vous avez trouvé?
5: Oui,
0: je vous
5: le
0: dis tout de suite, c'est pas ragoûtant.
5: Non, si vous êtes en train de souper, c'est peut-être le temps d'éteindre votre radio, malheureusement.
0: Écoutez pas la chronique de Gabrielle.
5: Bon, vous le savez, hein, vous allez sur les réseaux sociaux, il va y avoir des influenceurs qui vont vous dire que d'adopter toutes sortes de diètes, les protéines sont particulièrement à la mode. On va nous dire que il faudrait manger comme nos ancêtres à la préhistoire. Hein. La diète paléo en particulier, elle est à la mode. Mais moi, je pense qu'on va pas assez loin. Je pense qu'on devrait aller encore plus loin que ça et adopter la diète des Néandertaliens.
0: Oh, wow.
5: Et donc, j'ai été consultée

0: été là, l'équivalent de Ricardo de l'époque. J'ai trouvé la meilleure recette. Sortez vos papiers crayons, prenez des notes. Imaginez, je suis dans une cuisine devant la caméra.
1: Vous êtes dans une grotte.
0: Dans une grotte, Studio télé, ça a l'air d'une grotte. Et là, donc, vous avez une viande fraîchement chassée. Mm-hmm. Un cerf, quelque animal que vous avez sous la main.
1: Peut-être un tigre à dents de sable.
0: Si vous êtes capable de l'attraper, oui, absolument. Vous avez aussi besoin de légumes. Hein? Les légumes, ils sont un peu sous-estimés dans les études liées à l'alimentation de nos ancêtres ou des Néandertaliens, parce que ça se conserve très
1: ça
0: mal.
1: Ça laisse moins de traces.
0: Ça laisse moins de traces. Et donc, on a cette idée préconçue comme quoi, à l'époque, ils mangeaient que de la viande, mm-hmm. ou à peu près. Mais c'est finalement faussé là, par le registre archéologique. Donc, vous avez le droit d'avoir des légumes, ce que vous êtes capable de cueillir. On le sait moins, là, finalement, ce qui se mangeait à l'époque. Et là, je vous confie l'ingrédient secret. C'est entre vous et moi, Mathieu, personne d'autre.
1: Parfait, on est tout seul dans notre grotte.
0: Ça va être des larves de mouche.
1: Ah ouais. Vous l'avez dit.
0: Je vous avertis. Ouais. Alors, parce qu'il y a un mystère qui demeure autour de notre cousin néandertalien. En fait, dans ses eaux, il consommait clairement beaucoup, beaucoup d'azote. Et lorsqu'on examine ses eaux, on constate qu'il y a beaucoup d'azote qui est encore aujourd'hui, là, qui est contenu dans les os et qu'elle est beaucoup plus élevée que celui qu'on trouve chez des animaux carnivores comme les loups, les hyènes, les coyotes. Et c'est très surprenant finalement parce que pour consommer autant d'azote, il faudrait qu'on mange des quantités phénoménales de viande et vraiment que de la viande. Et là, à l'époque, ils n'avaient bien sûr pas les multivitamines. Mmh. Et donc, comment parvenait-il à ingérer autant d'azote? Et là, il y a une étude qui est parue dans le journal Science Advances qui pose l'hypothèse. On n'est pas absolument certain là, que c'est comme ça qu'ils y parvenaient, mais ils posent l'hypothèse que leur dose d'azote venait des asticots qui s'installaient dans leur viande. Pour de nombreuses...
1: Et qu'ils conservaient manifestement. Oui, ils ne les enlevaient pas parce que là, ils sont pleins d'azote. Ça veut dire qu'ils mangeaient les asticots.
0: Ils mangeaient les asticots, absolument. Et là, une des hypothèses, une des choses qui alimentent cette hypothèse, en tout cas, c'est qu'il y a de nombreuses cultures autochtones à travers le monde où on mangeait de la viande faisandée, finalement, là, avec des asticots qui contenaient des asticots. Et c'est même considéré, dans certains cas, comme des spécialités gastronomiques. On va dire, là, c'est comme le souper du dimanche. Là. C'est le bon repas qu'on sort pour les invités spéciaux. Dans les journaux des premiers colons en Amérique, par exemple, on retrouve là, toutes sortes de réactions complètement dégoûtées face à ces plats-là. Il y a même un texte qui va relater que le colon aurait demandé, ben là, comment faites-vous pour manger quelque chose à l'odeur aussi nauséabonde, oui. Et pour se faire répondre, je trouve ça assez bien, on ne mange pas l'odeur. c'est pas l'odeur qu'on mange.
1: Mais quoique,
0: l'odeur, le goût vient de l'odeur, là, c'est ça. Bon. Mais c'est assez...
1: Le droit de le dire.
0: Oui, c'est ça. lorsqu'on examine aussi le processus, finalement, au moment de chasser l'animal, de le récolter, à l'époque non plus, on n'avait pas de frigo, donc on tente de le préserver de toutes sortes de manières, et c'est finalement extrêmement compliqué d'empêcher les insectes de venir pondre dans la viande. Très, très, très rapidement, la viande, ils vont se retrouver couverts d'asticots, d'insectes, et même, ça inclut là, de la viande, par exemple, fumée. Donc, toutes sortes de méthodes de préservation qu'on pourrait imaginer éloigne les insectes, mais c'est pas si ça fonctionne pas si parfaitement que ça.
1: Ouais.
0: Et puis, de toute façon, ça serait un travail inutile là, de chasser les insectes lorsqu'on considère que, finalement, les larves, ça pourrait être un ajout intéressant à notre alimentation. Je présume là, qu'il y a des gens qui nous écoutent avec un petit air de dégoût. Moi-même, je dois admettre, en lisant ça, j'étais pas le plus...
1: Donc, intuitivement, c'est pas nécessairement un repas vers lequel on va
0: se tourner. Aller. Ça. Là. Si vous arrivez, Mathieu, vous vous dites, vous me montrez votre lunch, tu sais, puis ça grouille d'asticots, je vais pas être comme, Mathieu, beau souper. ceci dit, là, je pense que avant de se permettre de juger, il faut quand même se souvenir que nos ancêtres, les gens qui nous écoutent, là, qui sont des descendants d'Européens, nous aussi, là, on a dans notre histoire gastronomique des plats contenant des asticots. Ce n'est pas seulement... Bon, on pense particulièrement aux Inuits là, qui l'ont encore aujourd'hui dans leur alimentation. Moi, j'étais allée en Islande. Puis là-bas aussi, là, c'est notoire. Il y a une espèce de poisson pourri. Là.
1: Certains fromages aussi.
2: C'est dégueulasse.
0: Oui, c'est ça. Je pense que c'est un goût acquis. Évidemment, c'est toujours des des goûts acquis. Hein. Il y a des gens qui n'aiment pas la poutine, par exemple. Ah oui. Donc, bon. Et donc, bon, les fameuses larves, ce qu'elles permettaient de faire, c'est qu'en ingérant la viande, elles extrayaient l'azote et donc elles rendaient disponible pour les Néandertaliens. Et comme je le disais plus tôt, là, c'est une hypothèse qui demeure encore sous examen. On ne parle pas ici d'une certitude scientifique, mais une scientifique interrogée notait, on laisse parfois de côté certains éléments qui pourraient expliquer bien des choses simplement parce qu'ils ne font pas partie de notre imaginaire gastronomique. Oui. Et donc ça, je trouvais ça quand même intéressant. Ça ouvrait. C'est constaté finalement qu'il y a une habitude là, culturelle qu'on peut voir.
1: C'est voir hautement culturel.
0: Quel était l'avantage de ce type d'alimentation.
1: Par exemple des gens ici qui rechigneraient à manger des insectes qui mangent des homards. Non, mais c'est parce que c'est de la culture.
0: Oui, complètement.
1: Il n'y a pas une essence du dégueu. Puis,
0: non, absolument pas. Le fromage bleu. Enfin, on peut en nommer longtemps.
1: D'ailleurs, des fromages corses, il paraît qu'il y a des asticots.
0: Oui, sardiniens, si je ne me trompe pas. Oui,
1: voilà. Tout est dans tout. Et voilà, petit cours de recette.
0: Oui, donc j'espère que tout le monde a pris des bonnes notes.
1: Absolument. On s'en va dans une grotte et on attend. Merci, Gabriel Anctil.
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1: On va aller avec le pauvre Gabriel qui veut se coucher là, à Trondheim, en Norvège. Alors, Gabriel, rebonsoir. Vous nous proposez quoi?
3: Ben, mon cher Mathieu, je vous propose que les gens qui sont près de Winnipeg et Gabriel Anctil aient visité les couleuvriers à Narcisse. Gabriel semblait très motivé.
0: Je suis la première. Ben,
3: c'est un phénomène naturel vraiment unique. Les meilleurs moments, c'est début du mois de mai puis fin septembre parce que c'est là que les couleuvres entrent et sortent d'hibernation. Donc, phénomène à ne pas manquer.
1: Les partouzes de couleuvres à Narcisse au Manitoba. Voilà, merci beaucoup, Gabriel. Bonne nuit à Trondheim. On va aller du côté de Fabien. Fabien Durif.
4: Oui, c'est un nouveau rapport que le gouvernement du Canada a sorti. C'est un rapport sur le climat qui s'appuie sur la planification en faveur de la résilience face au climat. C'est 600 pages, j'ai pas tout lu. Mais ce qui est intéressant, c'est que ça revoit complètement le mythe d'un impact global. Et selon où l'on vit au Canada, ça va dire exactement quels vont être les impacts des changements climatiques. Et c'est complètement différent selon où on vit. Donc c'est vraiment intéressant.
1: Voilà, on va mettre le lien sur la page de Moteur et fort probablement dans l'infolettre samedi également. On termine avec vous, Gabriel.
0: Ben moi, j'aime faire mon pain au levain. Et là, je suis tombée sur un livre, ça s'appelle Le pain de Christina, tout simplement. C'est Christina Blais. Et franchement, pour les gens qui ont envie de débuter dans l'art du pain au levain, c'est extraordinairement bien.
1: Il est écrit.
0: Oui, il est excellent. Ah ouais? Je vous en amènerai la prochaine fois.
1: Vous savez que moi, j'aime beaucoup le pain.
0: C'est publié chez Cardinal. Vraiment, là, n'importe quel débutant, débutante, là, pourrait réussir un délicieux pain au levain grâce à ce livre, j'en suis certaine.
1: Qui est l'autrice?
0: Christina Blais.
1: Christina Blais.
0: Oui, le pain de Christina.
1: Le pain de Christina, ça, c'est chez Cardinal.
0: Ouais.
1: Qu'est-ce que vous avez fait comme pain?
0: Tu fais du pain au levain traditionnel. Après ça, tu peux faire des focaccia avec les restants. Bref, ça va vous donner.
1: Non, mais la grande. Non, mais là, parce que je vous
0: en prie. Il n'y avait aucune larve dedans.
1: Est-ce qu'il est bon en toast?
0: Oui, ben oui. Ben
1: faut que ça soit bon en toast. Absolument. Sinon, ça ne vaut pas la peine. On est là demain, 19h. Soyez-y. Bye-bye.
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10: Ici Louis de Belleval, voici les informations. Campagne électorale, les chefs des cinq principaux partis ont participé à un premier débat sur les ondes de TVA. Les échanges ont porté sur les thèmes de l'économie, des finances publiques et de l'avenir du Québec. Pierre-Alexandre Bolduc résume la soirée.
11: La souveraineté a engendré les débats les plus corsés. Christine Fréchette refuse toujours de dire si elle travaillerait dans le camp du non dans une campagne référendaire advenant l'élection du Parti québécois.
12: Dans notre parti, là, on a des gens qui ont voté oui, on a des gens qui ont voté non.
11: Le chef libéral Charles Milliard et le chef péquiste Paul Saint-Pierre Plamondon.
13: Pourquoi vous n'êtes pas capable de répondre à cette question-là? C'est indigne.
14: Moi, voilà. Je me cache pas. C'est clair, je suis indépendantiste.
11: Pour la porte-parole solidaire Huba Gazal, la CAQ est fédéraliste.
15: Puis ici, c'est clair, là, on a deux partis indépendantistes, trois fédéralistes. Il n'y a, pas 30 000 possibilités.
11: Pour sa part, Paul Saint-Pierre Plamondon a voulu rassurer les Québécois. Il veut collaborer avec le gouvernement fédéral dans la guerre tarifaire avec les États-Unis.

0: États-Unis. Ses adversaires en doutent.
1: Moi, je veux collaborer avec Mark Carney et les autres provinces.
2: Vous voulez collaborer?
1: Oui. Si et quand, c'est dans le respect des intérêts du Québec, et le respect du Québec est non négociable. Alors que M. Milliard, lui, il veut que M. Carney soit en quelque sorte son patron. Réalité, on n'est pas consulté.
0: Christine Fréchette s'est aussi fait attaquer sur les 8 années au pouvoir de la CAQ. Ses adversaires ont rappelé les échecs de la filière batterie et les dépassements de coûts de projets informatiques. À nouveau, le chef du PLQ, Charles Milliard.
3: Nordvolt, c'est votre gouvernement. Nemaska, c'est votre gouvernement. SIFA, c'est votre signature.
4: Et la seule entreprise de Bécancour que vous avez amenée, une entreprise de potes. Ouais.
0: Le chef conservateur Éric Duhaime a martelé son désir de réduire les dépenses et la taille de l'État de 5 %.
4: C'est carrément un démantèlement, en fait, de l'État. Là. C'est pas oser pour vrai, c'est démolir pour vrai.
5: Madame Fréchette, vous êtes bonne d'équipe, mais pour compter, là, ça marche pas vos chiffres. Là. 5 %, là, les gens qui nous écoutent à la maison, Madame Fréchette, là, ils font ça à toutes les semaines quand ils arrivent devant la caisse à l'épicerie. Là.
0: La première manche des débats derrière eux, les chefs croiseront le fer de nouveau mercredi soir à nouveau. Ici Pierre-Alexandre Bolduc, Radio-Canada. À Montréal.
6: Et puis le Parti québécois avait choisi cette journée de premier débat pour dévoiler son cadre budgétaire. C'est son équipe économique qui en a dévoilé les grandes lignes. Le PQ prévoit notamment 6,5 milliards de dollars en nouvelles dépenses et l'équivalent en économies en réduisant la bureaucratie. Le Parti compte également rétablir l'équilibre budgétaire dès 2028-2029. Sébastien Desrosiers.
7: Alors, bonjour à tous.
8: À l'aube du premier débat des chefs, au tour du Parti québécois de présenter sa vision des finances publiques.
7: Après 8 années de gouvernement de la CAQ, le Québec se retrouve dans une situation préoccupante.
8: Son cadre financier prévoit un retour à l'équilibre budgétaire 1 an plus tôt que prévu, en 2029, soit avant un éventuel référendum, surtout grâce à une réduction des dépenses liées à la bureaucratie qui dégagerait des économies de plus de 6,5 milliards de dollars. L'ancien ministre et candidat Nicolas Marceau ne peut toutefois pas dire combien de postes seraient abolis dans la fonction publique.
7: Ça nous apparaît bien raisonnable. C'est toujours un défi, mais il nous apparaît que c'est possible.
8: Qui plus est, pour équilibrer le budget d'ici 3 ans, il reste toujours un trou de près de 2 milliards de dollars à combler.
7: Nous, on pense que d'ici 3 ans, on va avoir le temps de trouver des solutions.
8: Parmi les engagements annoncés jusqu'ici, le PQ estime que certains auront un coût nul. Le remboursement pour taxes sur l'essence au moins nanti, par exemple, serait financé par le Fonds d'électrification et de changement climatique.
7: Nous, on estime que ça n'aura pas d'impact sur la consommation d'essence. Et puis, c'est simplement un soulagement.
8: Et signe que les défis demeurent importants, comme pour la CAQ et les libéraux, la croissance des dépenses serait faible sous un gouvernement de Paul Saint-Pierre Plamondon, qui promet toutefois que son approche n'affectera pas les services à la population. Ici Sébastien Desrosiers, Radio-Canada, Longueuil.
6: Et puis enfin, le sommet canadien de l'investissement s'est conclu à Toronto. Ottawa souhaitait que l'événement de 2 jours ouvre la voie des investissements de 1 000 milliards de dollars au Canada au cours des 5 prochaines années. Mais ce qui a surtout retenu l'attention, c'est la volonté d'Ottawa de privatiser, du moins en partie, les 4 principaux aéroports au pays. Le reportage de Laurence Martin.
9: L'idée de privatiser les aéroports canadiens flotte depuis plusieurs mois. Mark Carney souhaite maintenant qu'elle prenne son envol.
10: Trouver de l'efficacité dans les opérations des aéroports.
9: Concrètement, le gouvernement fédéral resterait propriétaire des terrains et des actifs de 4 grands aéroports, Montréal, Toronto, Calgary et Vancouver, mais confierait à des intérêts privés la gestion des opérations.
11: On ne vend pas nos aéroports.
9: La ministre de l'Industrie, Mélanie Joly.
11: On veut faire en sorte qu'on puisse offrir des concessions à des investisseurs qui sont très, très intéressés, notamment nos fonds de pension canadiens, mais aussi plusieurs investisseurs étrangers qui peuvent faire des partenariats.
9: Par exemple, la Caisse de dépôt et de placement du Québec, qui est déjà actionnaire de l'aéroport Heathrow à Londres, pourrait être intéressée. Mais qui dit gestion privée dit profit. Et les syndicats s'inquiètent que ce soit les passagers qui paient plus cher. Marc-Édouard Joubert, du Congrès du travail du Canada.
12: Il faut trouver des façons de faire du profit. Alors, bien entendu, si on augmente certains coûts, certains frais, ben, les compagnies aériennes vont bien sûr les refiler aux passagers.
9: Il donne l'exemple de chariots qui sont gratuits, mais qui pourraient devenir payants.
12: Ça peut sembler anodin. Mais ce sont des frais.
13: Les aéroports canadiens ont besoin d'être modernisés.
9: L'expert en aviation John Gradeck voit d'un bon œil l'arrivée du privé.
13: La plupart de ces privatisations sont faites sur le dos des employés.
9: Même s'il reconnaît que c'est le personnel aéroportuaire qui pourrait en faire les frais. Ici Laurence Martin, Radio-Canada, Toronto.
6: C'était les informations.

0: Bonjour, c'est Evelyne Charruet. On est le 12 septembre aujourd'hui. Merci de commencer votre samedi avec nous. Pour la prochaine heure, vous entendrez des moments doux entendus sur les ondes publiques. On ne va pas parler ici de campagne électorale, ni de guerre commerciale, ni des concerts de Céline. Plutôt, je vous propose de vous amener ce matin dans un endroit qui est un peu moins fréquenté que Paris, dans un paysage vraiment sauvage. C'est par l'entremise d'un reportage que j'ai vu cette semaine, vraiment magnifique, de nos collègues de Empreinte. J'étais très impressionnée par cette vidéo du journaliste Nicolas Bougeard. Autour du Festival de la Providence, le festival le plus isolé du Québec. On est à Tête-à-la-Baleine, en Basse-Côte-Nord. L'endroit est magnifique, là. C'est un archipel d'îles au bord du golfe Saint-Laurent. Imaginez, on est à peu près à 250 kilomètres à l'est de Natashquan. OK? Quand on dit isolé, c'est isolé. Et depuis 2 ans, il y a là un festival de musique. Ça a lieu dans une chapelle bâtie en 1895 pour la communauté de pêcheurs qui est installée là-bas. Et pour le festival aujourd'hui, les artistes prennent l'avion, le bateau et même l'hélicoptère pour se rendre sur place et aller chanter dans un bâtiment tout blanc, perché sur une île rocheuse. Ils chantent leurs chansons devant des spectateurs très, très attentifs. Et l'événement est une initiative d'un groupe d'amis, dont Samuel Bellefleur, qui est co-organisateur du Festival de la Providence. Vous allez l'entendre dans les prochaines minutes, puisqu'on vous présente un extrait du reportage Empreinte, aux côtés de Gilles Monger, qui est un résident et natif de Tête-à-la-Baleine. Vous allez aussi entendre et reconnaître probablement la voix du musicien Louis-Jean Cormier, qui a pris part au Festival de la Providence cette année.
1: Tu es à 4000 marins au large de Tête-à-la-Baleine et tu vois une chose. Tu vois la chapelle blanche qui se distingue sur les îles.

0: Moi, je suis originaire de Tétalabanène. J'ai grandi ici à Tétalabanène. À l'âge de 15 ans, je suis parti pour des études. Et je suis revenu à l'âge de 24 ans comme enseignant. Souvent, on peut dire qu'on est au milieu de nulle part. En même temps, on est entouré de ressources de la nature. Dans 10 minutes, tu es à bord de ton bateau, tu peux t'en aller sur l'eau. Tout ce qu'on peut entendre, c'est le ronronnement du moteur. Excepté à un moment donné qu'il y a des oiseaux, des goélands, des huards qui viennent changer le silence de toute cette étendue-là. Actuellement, en permanence, on est à peu près une centaine. Il y a des journées, oui. Je vais te l'avouer franchement, oui. Je me demande qu'est-ce qui va arriver à mon village. Puis pas seulement à mon village, à d'autres villages qui vivent un peu la même chose. Un dicton qui dit qu'un village qui n'a pas d'enfants, c'est un village qui s'éteint. Mais en même temps, il y a toujours l'espoir qu'il y ait quelque chose, un déclic quelque part qui va faire revenir des nouvelles familles.
1: On est comme un quatuor d'amis à la base. Nous, on a passé des étés ici, puis on allait dans l'église le soir, tout ça. Puis on se disait, ah, imagine faire un show ici, ce serait malade. On imaginait plus des gens d'ici, puis jammer ensemble, faire ça un peu plus formel. C'est vraiment quand on a comme décidé qu'on structurait le projet, puis qu'on a commencé à penser à, OK, on demande à qui, puis pour le fun, un peu, on envoyait des perches à du monde un peu plus connu. Puis là, on voyait la réaction, puis on se disait, hey, on a quelque chose, là, clairement, les gens accrochent. On a décidé de l'appeler le Festival de la Providence, parce qu'on est sur l'île Providence, dans la chapelle Sainte-Anne de l'île Providence. C'est une des plusieurs centaines d'îles qu'il y a dans l'archipel ici. Puis c'est probablement aussi ce qui rend le festival aussi spécial, c'est de faire le spectacle sur une île qui est juste accessible, évidemment, par bateau.
0: C'est considéré isolé parce qu'on est quand même loin de tous les grands centres. Il n'y a pas de route qui nous relie à personne. On est dépendant de la nuit, de la brume, du vent, des orages.
1: Il finit par avoir une poignée de monde qui viennent de l'extérieur, mais sinon, c'est vraiment les gens d'ici, puis les enfants, les petits-enfants des gens d'ici qui sont déjà ici l'été. Il y a comme une idée là-dedans de redonner un peu à la communauté par les moyens où nous, on se sent plus compétents. Parce que, tu sais, on se fait tellement aider dans le quotidien ici, tu sais, avec ce que les gens savent faire. Je pense que ça, c'est vraiment le fun de sentir qu'on est capable de faire quelque chose pour les gens.
2: Il y a quelque chose de super beau de voir des gens prendre les rênes puis de dire, je vais créer un festival dans un lieu qui n'existe pas ou qui n'a jamais eu ça. Puis j'ai pas accepté pour des raisons artistiques ou musicales, on dirait. C'est vraiment mon désir de venir vivre l'expérience, vivre, voir le paysage, me baigner dans la mer et tout ça. Je pense que mes racines sont encore profondes, puis on peut pas sortir la côte nord du gars, tu sais. On peut sortir le gars de la côte nord, mais pas la côte nord du gars. Je pense que dans mes chansons, il y a énormément de vestiges ou de panoramas nord-côtiers.
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0: havre de paix de s'en aller sur les îles. Des milliers d'îles perdues dans le golfe Saint-Laurent, où tu peux retrouver le calme, la beauté d'un paysage qui change d'île en île, avec une population accueillante et qui ne demande pas mieux que d'être connue.
1: Je pense que l'invitation a été entendue. On a envie d'y aller, nous aussi, respirer l'air salin, se remplir les oreilles de musique acoustique. C'est un reportage vidéo du journaliste Nicolas Bougeard sur le micro-site Empreinte de Radio-Canada. Allez, jetez un coup d'œil. Les images sont saisissantes du Festival de la Providence à tête à la baleine. Vraiment, là, ça vaut la peine de passer du temps à écouter ce petit reportage. Ça fait quoi, 5-6 minutes? Mais c'est un 5-6 minutes bien investi. On va rester dans ce coin de pays, si vous le voulez bien. Je vous amène maintenant de l'autre côté de la Basse-Côte-Nord, à Terre-Neuve, dans la ville de Cornerbrook. Il y a là un festival qui dure toute une nuit, avec des prestations musicales et artistiques. C'est le festival CB Nuit, qui souffle d'ailleurs cette année ses 10 bougies. Il a été fondé par une franco-ontarienne installée à Terre-Neuve depuis 18 ans. Elle est avec nous ce matin. Louise Gauthier, bonjour.
2: Bonjour, Evelyne.
1: Merci d'être avec nous ce matin, Louise. Vous êtes directrice générale du festival CB Nuit. Qu'est-ce que c'est exactement? Qu'est-ce que vous proposez aux spectateurs?
2: Bon, disons que c'est un festival qui est vraiment prête à la recette de nuit blanche qui a commencé en France, qui existe à Montréal, Vancouver, Toronto, partout. Donc, c'est ce qui se passe après la nuit tombée. Aussitôt autour d'ici, à ce temps-là de l'année, c'est autour de 7h30. Puis la rue s'anime avec des projets de toutes disciplines. Et en fait, on encourage les artistes locales et de Terre-Neuve et d'autre part de créer des projets qui mixent les différentes disciplines pour créer quelque chose de plus grand, de plus spectaculaire. Donc, on a eu, à fur et à mesure, à travers les 10 ans qu'on existe, 9 ans qu'on existe, presque 10, les artistes vraiment répondent à cet appel et on a toutes sortes de choses sur la rue.
1: Sur la rue. Donc, tout se passe à l'extérieur. Vous êtes au centre-ville de Cornerbrook, c'est ça?
2: On est au centre-ville, mais c'est pas tout à l'extérieur. Il y a aussi plusieurs projets qui se passent dans des business, galeries, le musée, la bibliothèque. Et ensuite, il y a plein de choses sur la rue aussi. Donc, avec les partenaires aussi, on embarque aussi tous les organisations artistiques du coin, aussi bien que les organisations sociales, comme le YMCA, disons, qui embarquent aussi avec un projet, une idée participatoire où on peut engager les gens qui visitent ce soir-là à la créativité.
1: Louise,
2: donc, en tout, ça fait... Ouais.
1: Ouais, ça fait beaucoup de gens qui contribuent année après année. Ouais. Pour vous qui êtes franco-ontarienne, est-ce que vous faites une petite place aux artistes francophones?
2: Absolument, chaque année. C'est un but principal pour moi comme francophone de vraiment représenter

0: de francophones dans le festival.
1: Et cette année, ce sera qui?
0: Cette année, ça va être francophile, disons. Je vais commencer avec Jenna. Jenna Maloney fait du drag. Elle a développé un caractère, un ennemi déjà mort, qui va faire un drag performance dans une de nos venues de musique. Puis ça va être, elle va chanter en français des grandes classiques françaises de la France. Donc ça va être cool. Puis ensuite, on a Maud Julia Blanchette, disons. Et Maud a vraiment répondu à notre appel dont je parlais tantôt, de vraiment combiner deux différentes disciplines d'art. Donc, Maud est musicienne, chanteuse, mais là aussi, ça fait depuis quelques années qu'elle crée des marionnettes, des grosses marionnettes le masque genre. Et elle a créé une marionnette de Leonard Cohen qu'elle va porter au piano, au grand piano, pour interpréter certaines de ses chansons, aussi bien qu'elle va interpréter des chansons originales francophones de son répertoire. Donc ça va être cool dans l'église. Aussi, on a Rémi Caillotte. Rémi, c'est un genre très intéressant. Il a marché à travers le Canada. Il est une de ces personnes qui a fait ce défi-là il y a des années. Puis finalement, il s'est installé à Terre-Neuve à la fin de sa route. Il est marié avec un artiste. Et avec son partenaire, Sharon, ils vont créer un projet participatoire. C'est un projet art visuel. Pas seulement art visuel, mais aussi l'histoire. Et à travers la soirée, c'est Rémi qui a créé parce qu'il fait de la construction et il est bon avec les outils, disons. Il a créé comme une grande structure sur laquelle l'art va être installé à travers la soirée et les gens qui viennent visiter vont être invités à créer l'histoire de cette...
1: La méduse.
0: Peut-être la méduse. Puis elle va être dessinée à travers la soirée sur cette grosse structure. Puis l'histoire va être écrite en arrière avec l'aide de tous les spectateurs. Donc, c'est souvent ça qui se passe à ces venues, c'est qu'on engage vraiment les gens à participer créativement dans les projets. Donc, Rémi est francophone.
1: Alors, quelques francophones. Ben oui, un autre francophone, j'imagine qu'il y a quelques mots qui vont être comme ça. Nuit, peut-être plaisir aussi qui seront entendus pendant cette soirée-là. Je lisais à propos de Corner Brook. Je dois vous avouer, Louise, que je suis jamais allée à Terre-Neuve encore pour le moment. Je lisais que Corner Brook, c'est la deuxième plus grande ville de Terre-Neuve après la capitale Saint-Jean. Il y a à peu près 20 000 habitants. Comment vous décrivez l'ambiance de Corner Brook à Terre-Neuve? C'est un endroit très touristique?
0: C'est un paysage incroyable avec le parc Grosmont qui existe juste au nord de Corner Brook. Donc, c'est comme de toute beauté. Là, des belles montagnes, beaucoup, beaucoup d'eau. C'est super beau. Puis, c'est une petite communauté qui s'implique beaucoup dans la nature. Il y a une communauté sportive, active, mais aussi il y a beaucoup d'hippies qui jardinent puis qui s'occupent vraiment de des idées environnementales pour la communauté, le gardening, le community gardening, c'est super populaire ici. Donc, en plus de ça, c'est une communauté modeste dans les arts. Il y a tellement de musiciens dans ce boutique. Il y a tellement d'artistes, textile artists, des gens qui font toutes sortes d'art, de rug hooking, puis la peinture, puis tout. Et donc, pour moi, c'était comme un paysage incroyable pour commencer un festival comme ça.
1: Oui, certainement. Mais vous, Louise, vous faites partie de quelle bande? Les sportifs ou les hippies?
0: Moi, personnellement?
1: Oui.
0: Moi, je fais pas du sportif. Moi, je suis plutôt artiste.
1: OK. vous êtes chanteuse aussi, hein? Vous avez fait paraître un album. Qu'est-ce qui vous a amené à Terre-Neuve il y a près de 20 ans?
0: Ah, c'est mon mari, finalement, qu'il y a eu un emploi à l'université ici dans le département de théâtre. Et moi, j'étais comédienne dans le temps et chanteuse, mais je voulais vraiment, j'étais attirée de venir ici parce que j'avais toujours eu un but d'enregistrer un album avec mes chansons francophones et de langue française. Et

0: Et tu sais, c'était vraiment facile. Il y a tellement de musiciens et puis ils sont tellement c'est des joueurs, tu sais, ils veulent vraiment ah oui, OK, on essaye ça. Je comprends même pas le français, mais on va y aller, tu sais. Puis ils ont comme ils m'ont appuyé, puis j'ai un très beau album avec tellement de musiciens qui ont collaboré dessus, de Cornerbrook même. Puis c'est aussi une collaboration avec le Québec finalement. Avec Lucie Cochon, musicienne très impressionnante de Montréal, qui a co-produit l'album avec Phil Churchill ici de Cornerbrook, qui vient du groupe The Once. Ils ont travaillé ensemble, puis c'est vraiment la langue de la musique qui les a permis de co-produire l'album, ce qui était super cool.
1: C'est super cool et justement, on va en entendre un extrait. On a choisi Petit cœur de Louise Gauthier, qui est notre invitée, qui est derrière CB Nuit. Je vous souhaite la meilleure des chances pour le festival qui s'en vient dans une semaine. Merci. J'ai découvert l'existence du festival grâce à un article dans le Gaboteur dans lequel j'apprenais que vous avez aussi reçu le prix de l'entrepreneur de l'année au laurier de la PME chez vous. Alors, félicitations à vous et bon festival, Louise.
0: Merci beaucoup, Evelyne.
1: À la prochaine, Louise Gauthier, qu'on entend ici en musique. Bye bye.

0: Avez-vous vu passer la vidéo de Radio-Canada Sport sur les réseaux sociaux? On rencontre Noël Saint-Pierre, un homme qui a un sourire franc, une casquette blanche sur la tête, un sac banane à la taille. Lui, tous les jours, été comme hiver, il sort prendre une marche. Bon, jusque-là, vous allez me dire, Evelyne, il n'y a rien de bien, bien spécial. Non, c'est qu'il marche très longtemps, en moyenne 25 km. Et les belles journées, M. Saint-Pierre parcourt jusqu'à 40 km à pied lors de sa marche. Monsieur Saint-Pierre, j'ai oublié de vous dire, il a 85 ans.
1: La vie, c'est pas faite juste pour respirer. C'est faite pour rêver. C'est faite pour exister. Je me lève le matin à 5h, 4h30, 5h. Je déjeune. Je me fais la barbe tous les matins. Après ça, je pars, beau temps, mauvais temps, je peux faire mon 10 km. Je reviens. Des fois, je dis, oh, je retourne tout de suite. Je refais un autre 10 km, puis il y a des fois, j'en fais 4. Je peux faire 35 à 40 km, une moyenne de 25.
0: Quand vous marchez, à quoi vous pensez?
1: Je pense à ma vie. J'ai fait une belle vie. J'ai essayé de faire du bien au monde. Ça a commencé après que j'ai eu faire Compostelle. Ce chemin-là m'a apporté une autre dimension. Des gens. Si je rencontre quelqu'un qui veut me parler, je parle. Il y a des gens qui ont besoin d'être parlés. J'ai rencontré l'autre jour un monsieur qui, sa femme était malade. Il dit, monsieur, ça va bien aller. J'ai parti. Il avait besoin d'être réconforté. C'est ça que je déplore aujourd'hui. C'est que les gens pensent que parce que t'es âgé, t'es vieux, t'as plus d'affaires là. Mais c'est pas vrai. Mais le présent, faut le vivre. C'est ça qui est important. Faut pas se sentir vieillir. Il faut vieillir selon sa capacité. Depuis que je marche, j'ai pas de mal à nulle part. C'est rare qu'à mon âge, mal de genoux, mal de pied, mal d'épaule, j'ai rien. Si un jour, tu sens que dans ta vie, plus rien ne t'appartient. Quand je marche, je pense pas à d'autres choses. Je pense juste à la nature, les oiseaux. Quand je marche, je suis heureux. Qu'il y a toujours quelqu'un qui n'attend que ta main. Moi, je considère pas ça comme ça, inspirant. Moi, je veux pas de compliments. Ce que je veux, c'est si je peux les donner la chance de marcher. Parce que c'est pas en restant assis dans une chaise qu'on fait la vie. Le cœur devient moins lourd. Quand on est en amour.
0: Noël Saint-Pierre, qui peut marcher un marathon par jour à 85 ans, est maintenant une des stars des réseaux sociaux. C'est là que vous le verrez d'ailleurs. Il fait partie d'une génération de Canadiens qui vivent longtemps. En Colombie-Britannique, en Ontario et au Québec, c'est dans ces trois provinces que l'espérance

0: de vie à la naissance est la plus longue. On parle de 82,7 ans. D'ailleurs, le magazine L'Actualité en fait sa une au mois de septembre. Gros plan sur les Québécois qui vivent très, très longtemps. D'ailleurs, en page couverture, on voit une femme avec une belle chevelure blanche, lunettes fumées de sportive. Elle est dans un aviron, grand, grand sourire. On comprend que c'est une grande sportive qui est probablement au-delà de 70 ans. C'est Jean-Benoît Nadeau qui a enquêté sur la question. Et on parle même au Québec là, d'un miracle. Ça, c'est selon la docteure Mylène Drouin, directrice régionale de santé publique de Montréal. Elle explique la longévité des Québécois, en particulier par la présence du filet social, de l'État-providence, des saines habitudes de vie aussi. On aurait ici moins de tabagisme, une meilleure alimentation, plus d'exercice physique, comme le marcheur M. Saint-Pierre qu'on a entendu un peu plus tôt d'ailleurs. L'article parle aussi des déterminants sociaux de la santé. Vous savez, ce sont des facteurs un peu plus invisibles, soit des revenus, l'environnement de vie, l'environnement de travail, le soutien social. Et tout ça a une incidence sur la santé. L'article met vraiment l'accent là-dessus, l'aspect social. Vous savez, l'entourage, les proches, les chanteurs de la chorale, ces gens-là qui font partie du tissu social de l'aîné, vont avoir une incidence sur la santé, mais aussi sur la longévité. Il y a même une aînée qui est interrogée dans l'article de L'Actualité, qui regrette qu'on dise aux personnes âgées de rester chez elles. Ça m'a étonnée. Parce que selon cette personne-là, ça les isole. Donc, l'isolement est lié à l'ennui, mais c'est aussi lié à la maladie. Donc, aussi bien être ensemble. Si on se fie aux gens interviewés dans l'article, en tout cas, le secret pour vivre vieux et en santé, c'est l'action, l'engagement social, les amitiés, pas juste la génétique. Donc, je sais pas pour vous, mais moi, ça me donne envie et espoir de devenir un jour une octogénaire en patin à roulettes. 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C'est Évelyne Charrivet qui est avec vous en ce petit samedi de septembre. J'espère que vous allez bien. Ce temps-ci de l'année est plutôt occupé pour les agriculteurs au Manitoba. J'étais vraiment contente que la journaliste Juliette Stratt de l'émission L'Actuel ait réussi à convaincre des agriculteurs de les accompagner dans leurs activités. Elle a suivi les hommes de la famille Simon de la ferme Réador Holsteins à Notre-Dame-de-Lourdes au Manitoba. Et elle va vraiment, dans les prochaines minutes, nous donner un aperçu du travail de la terre. Imaginez là, les grandes prairies. Le ciel qui prend toute la place, le vent aussi qui peut vous surprendre à tout moment. Et au centre de ce paysage plus vaste qu'un océan, il y a des machines agricoles, imposantes, bruyantes. Et c'est là que commence le récit de Juliette Stratt.
1: Le balai des moissonneuses-batteuses bat son plein sur les terres vallonnées de Notre-Dame-de-Lourdes. C'est une saison extrêmement occupée pour les agriculteurs de la région. Mais la famille Simon, qui gère la ferme Réador Holsteins depuis plus de 100 ans, a accepté que je les suive le temps d'un après-midi. Arrivé dans le champ, j'embarque dans la machine aux côtés de Marc Simon. Marc fait partie de la quatrième génération d'agriculteurs qui cultivent ses champs. Dans la famille, c'est le spécialiste en agronomie. Son fils de 18 ans, Brody, comme tout le reste de la famille, travaille dans la ferme. Il est d'ailleurs aux commandes de la deuxième moissonneuse-batteuse.
2: Une fille qui a mis à la tournée 20 ans, son diplôme dans l'agriculture, elle a fait
1: À bord, Marc me parle de ses enfants, qui veulent tous faire le même métier que lui, agriculteur.
3: Tu grandis avec ça, alors c'est tout que tu connais, alors t'es fier de être à la ferme. Et...
1: Quand je demande à Brody s'il veut un jour reprendre la ferme, il me dit oui, sans hésiter.
3: Tous mes parentés arrière ont poussé pour garder la ferme à continuer, alors moi je veux faire le même pour mes enfants dans le futur.
1: En milieu d'après-midi, je quitte le champ et j'embarque avec Michel Simon, le frère de Marc. Direction l'étable où la famille élève une centaine de vaches laitières. C'est l'heure de la traite. Ici aussi, c'est la même dynamique. Michel est aidé par ses trois enfants et l'opération est une machine bien huilée. Les jeunes ont l'habitude de traire les vaches avec le travail et les horaires qui l'accompagnent.
4: Il faut que ça soit un métier qui est dans ton sang.
1: Le lendemain, je retrouve toute la famille dans le bureau de la ferme. Il pleut à Notre-Dame-de-Lourdes et les tracteurs sont coincés dans le garage. Les fermiers ont donc un peu de temps pour...

0: que je leur pose mes questions. Arrivés sur place, seuls Marc et Michel sont présents. Le reste de l'équipe a dû se déplacer en urgence par une vache amiba. C'est le métier. En attendant, je demande à Michel s'il a toujours voulu devenir agriculteur.
1: Ça a tout le temps été la première chose que moi j'allais faire. Oui, je pense que c'est la même chose pour Marc. On avait... Ça n'a jamais été une question. Je ne sais pas pourquoi. Si c'est génétique ou c'est quelque chose que mes parents ont fait, on dirait que ça a juste été partie d'une vie, puis ça a tout le temps été quelque chose que on ne voit pas même à penser de la retraite. C'est juste une partie de la vie.
0: Mais... Aujourd'hui, dans la ferme Réador Holsteins, il y a le père, Réal Simon, ses deux fils, Marc et Michel, et leurs 7 enfants, la 5e génération.

Que c'est beau! On l'attend avec impatience, ce nouvel album du compositeur et pianiste Jean-Michel Blais. La sortie de l'album a lieu dans 2 semaines. Marquez la date tout de suite, c'est le vendredi 25 septembre. Il a décidé d'ajouter des chœurs sur sa musique. Ça apporte, je trouve, une chaleur de plus, un peu comme, je sais pas moi, une doudou encore plus chaude sur les épaules avec la musique de Jean-Michel Blais. Ce qu'on entend ici, c'est le premier extrait, Mirador.

0: j'ai pas envie que ça s'arrête, cette pièce de Jean-Michel Blais, c'est tellement beau. Est-ce que vous vous rappelez de votre premier appartement? Le mien, c'était un 4,5 avec un salon double dans Hochelaga-Maisonneuve, un quartier de Montréal. Je me souviens qu'il y avait épais de peinture sur les murs, les plafonds étaient très, très hauts. C'était assez lumineux, mais vraiment très mal isolé. Il y avait même la toilette qui était séparée. Elle était sous l'escalier, imaginez-vous. Donc, les personnes qui étaient beaucoup plus grandes que moi se cognaient régulièrement la tête en allant au petit coin. La douche était dans une pièce séparée. Le plancher était tellement croche que quand on échappait quelque chose, tout roulait dans un coin de la pièce. Bref, c'était un endroit mémorable. Je suis restée plusieurs années quand j'étais étudiante au cégep. Vous rappelez-vous combien vous payiez votre premier appartement? Moi, c'était 408 $. C'était au milieu des années, non, au début des années 2000. Ça fait quand même longtemps. J'ai l'impression que ça a beaucoup augmenté depuis. La journaliste Victoria Boisclair a obtenu quelques réponses à cette question. Combien vous payez dans le temps pour l'émission La Folle Aventure?
1: Vous payez combien pour votre premier appart?
2: Ben, c'était peut-être pas mon premier appart, mais mon premier appart à moi seul, 320 par mois.
3: Nous, on était trois, puis je pense qu'on payait comme 1036 $ à trois, quelque chose comme ça. Fait que c'était comme 300 $ chaque. Mais tu sais, c'était grand, là. Il y avait comme plusieurs salles communes, puis un bureau, là, puis tout le kit, là.
4: En 2000, là, c'était 425. On était à deux. Donc, ça, ma part me coûtait 212,50.
1: Combien vous payiez pour votre premier appart?
5: Environ 200 $.
1: Puis c'était en quelle année?
5: 95, j'ai envie de dire, à peu près. Les années 90, voilà.
6: 108 $ par mois en 1970.
1: 54 $ par personne?
6: Oui, par mois.
1: Puis là, aujourd'hui, vous payez combien pour votre logement?
7: 1500.
1: OK, maintenant, je vais aller voir des gens plus jeunes pour leur demander ce qu'ils pensent qui est un loyer raisonnable aujourd'hui, en 2026. Quel prix tu trouves raisonnable pour un loyer mensuel?
8: Je pense qu'un prix raisonnable, ce serait autour de 800 $ par mois, sauf que ça, c'est bonne chance pour trouver ça à Montréal.
9: J'avais mes cousins qui habitaient les deux dans un même appartement, puis ils payaient 1000 $ par personne. Donc, ça faisait 2000 $ en tout pour un demi-sous-sol, et ça, je trouvais que c'était quand même vraiment trop.
8: C'est trop dispendieux en ce moment, mais je pense qu'entre 800 et 1000, c'est plutôt raisonnable.
1: Quel est un loyer raisonnable, selon vous?
10: En coloc, je dirais entre 600 et 800 piastres par mois, toutes charges comprises.
0: Si Victoria Boisclair s'est intéressée à la colocation et au prix des loyers à une autre époque, ça a beaucoup

0: changé, hein, comme vous le voyez. C'était parce qu'il y avait une activité de speed dating de colocataires à laquelle elle a assisté. C'est organisé par le programme d'accueil Allo de l'Université du Québec à Montréal. D'un côté, il y a des gens qui cherchent des appartements et de l'autre, des gens qui proposent des appartements à louer. Alors, tout ce beau monde prend place à une table. Ils ont 10 minutes pour faire connaissance, poser des questions pertinentes pour déterminer si la personne va faire sa vaisselle sale ou si c'est le genre de personne qui va laisser des motons de pâte à dents collés dans l'évier de la salle de bain. Voyez le genre? Voici un aperçu de la soirée de rencontre.
1: Prochaine personne, allô? Alors, tu cherches un appartement, une chambre ou tu as une chambre à...
2: J'ai une chambre à louer.
1: Excellent, tu peux passer de ce côté-ci. Écris ton nom. Salut tout le monde, bienvenue à l'événement Speed Dating. La manière que ça va fonctionner, vous allez tous avoir une petite étiquette avec soit une loupe, soit une maison. Tout dépendant de si vous cherchez ou si vous cherchez un appartement ou si vous avez une chambre à louer.
3: Aujourd'hui, c'est la troisième édition du Speed Dating colocataire. C'est le classique du Speed Dating, mais version colocataire. Alors, c'est pas nécessairement un endroit où tout le monde va trouver un appartement ou une chambre. On veut surtout aussi que potentiellement des personnes qui recherchent se mettent ensemble, discutent et réalisent qu'ils ont finalement des points communs et pourraient donc se mettre à chercher un appartement ensemble.
1: Je vais sonner une petite cloche aux 10 minutes. Et là, on change de partenaire de discussion. Je vous invite à prendre place. On va débuter ça maintenant.
4: Enchantée.
5: Enchantée. Je crois que j'ai entendu... T'es dans une coloc, mais tu cherches.
4: Ouais, c'est ça.
5: Ça.
4: Okay, exactement. Ouais.
6: Je m'appelle Anna et du coup, je viens passer un semestre à l'UQAM en sciences politiques. Je suis dans une coloc et c'est une coloc de 4, mais on n'est que 2 pour l'instant. Du coup, on cherche 2 colocs et je viens voir un peu s'il y a des gens intéressés. On avait mis une annonce et il y a eu très peu de réponses. Du coup, là, je me dis que je peux rencontrer les gens, etc. Expliquer, montrer des photos, raconter vraiment mon expérience plutôt que 3 photos sur Facebook et quelques lignes pour parler de l'appart. Quoi. C'est mieux, je trouve.
5: Là, pour l'instant, on est 2. On était 3 au début. Il y en a un qui est parti ce matin.
4: Okay.
5: Donc voilà.
3: On le sait que ça peut provoquer une certaine gêne chez des gens de se retrouver devant des inconnus, de devoir parler. Alors, on a une petite feuille, une espèce de gabarit de questions à poser si jamais ils n'ont pas d'inspiration. Puis les questions sont orientées beaucoup vers... Quel est votre mode de vie? Quel genre de coloc es-tu? Est-ce que tu es quelqu'un qui se lève tôt, qui se couche tard? Comment tu interagis avec les autres ou dans une situation d'un conflit? As-tu déjà été colocataire? Donc, il faut vraiment aller un petit peu plus, creuser un petit peu plus que juste la surface parce qu'on le sait que les principales craintes à aller vers la colocation, c'est un peu d'aller vers l'inconnu puis de pas savoir sur qui on va tomber et on veut créer vraiment une compatibilité entre les gens.
4: Ouais, comment tu vis dans la coloc? Une personne qui sort beaucoup. Comment ton rapport social?
7: Ok, moi je connais vraiment personne, donc j'aimerais quand même créer des liens et me faire des amis et tout, parce que j'ai un peu du mal, je fais un peu de l'anxiété, j'aime pas aller vers les gens. Donc c'est, je pense, le bon endroit pour créer des liens naturellement. Quoi.
4: C'est clair. Et moi pareil, moi je suis là pour avoir vraiment une bonne... Enfin, j'aimerais bien avoir une bonne coloc, une bonne fusion. Quand les colocataires mangent dans leur chambre, c'est vraiment pas trop ce que l'esprit colocation. Et pareil, moi aussi, rencontrer du monde, moi je suis...
8: Comment vous sentez dans un contexte comme ça de speed dating? C'est quand même un peu intimidant peut-être?
9: Je suis super stressée. J'ai pas l'habitude Enfin, d'aller vers les gens comme ça. Donc là, de devoir donner plein d'infos sur moi condensées en 10 minutes, c'est un peu stressant, je sais pas trop quoi dire. Mais en vrai, là, ça fait 2-3 personnes, je me suis déjà habituée, ça va un peu mieux.
4: En vrai, je m'y attendais un peu à ça, parce que du coup, en fait, c'est aussi l'objectif de rencontrer du monde. Et ça sort de sa zone de confort aussi. Et ça apprend à se connaître, parce qu'en fait, du coup, ça... Enfin, on te pose des questions que des fois tu te poses peut-être pas forcément. Et donc, du coup, t'apprends sur ta personne, et puis j'apprends sur la mienne aussi. Ouais, très bon exercice, mais pas trop stressé, on va dire.
10: Très bien. Et tu t'es fixé un budget de combien à peu près?
7: Moi, je tourne à peu près à 750-800 max.
10: Ouais. Oui, je suis dans ces eaux-là aussi. 850. Enfin, moi, je m'étais fixé 850 max pour avoir quelque chose de plus assez potable, on va dire.
3: Il y a une surenchère par rapport au prix du marché locatif. Puis les étudiants se retrouvent pris à la gorge avec ça parce qu'ils n'ont pas la possibilité de travailler à temps plein. Alors, ça peut installer les bases d'une précarité.
5: En fait, c'est une caution

0: Bah ouais, si c'est une caution, c'est un mois de loyer. Mais à la fois, j'ai pas fait l'état des lieux. C'est-à-dire que je suis arrivée dans ma chambre et j'ai pas dit, ah, il y a déjà ça qui va pas. Et donc, il y a cette sorte de caution. Plus août, bah en fait, je suis arrivée le 29 août et le propriétaire m'a demandé de payer août. Un mois de salaire, de loyer.
1: J'ai entendu des personnes étudiantes qui me disaient qu'elles avaient le droit de cuisiner en telle ou telle heure parce que ça dérangeait le propriétaire qui était voisin. Mais, et on me demandait tout bonnement, est-ce qu'on peut me demander ça? Mais non, pas du tout. Il y a un abus ici, là. Ça fait pas partie, ça fait pas partie de tes responsabilités comme locataire.
2: L'événement de speed dating de colocataires est une initiative de l'Université du Québec à Montréal pour aider les étudiants à se loger dans la ville. On l'entendait, là, des étudiants étrangers qui parfois connaissent personne en ville. Donc, l'initiative est à la fois intrigante, mais semble très utile pour mettre en commun des gens qui vont pouvoir faire colocation, habiter ensemble. Et ça, dans l'équipe, quand on a entendu ça, ça nous a fait penser aux colocations intergénérationnelles. Vous savez qu'on en entend de plus en plus parler et en Outaouais, il existe un organisme communautaire qui s'occupe de réunir des personnes aînées propriétaires qui ont une chambre à louer dans leur maison et des adultes qui cherchent un logis. Le concept est très intéressant en échange de quelques services, comme par exemple accompagner au rendez-vous, aider à maintenir la maison. Les locataires peuvent se loger à coût raisonnable, tout en favorisant le maintien à domicile d'une personne qui a besoin d'aide. On a voulu creuser un petit peu plus et en savoir davantage. C'est pourquoi en juin ce matin, Mylène Berger, qui est directrice générale des habitations partagées de l'Outaouais. Bonjour Mylène.
3: Bonjour. Ça va bien?
2: Oui, ça va bien ce matin. Merci de prendre un peu de temps avec nous. On découvrait cet organisme en Outaouais qui existe quand même depuis longtemps. On était surprise, 38 ans. C'est un organisme qui est inspiré d'un organisme qui s'appelle Home Sharing à Ottawa. Mais c'est également présent ailleurs au Québec, hein? Saguenay, Gaspésie. Qu'est-ce que vous offrez exactement comme accompagnement?
3: On offre un service là, d'accompagnement assez complet pour le jumelage de deux individus. On le sait que habiter ensemble, la cohabitation peut être difficile, même en famille. Donc, c'est important pour nous là, d'assurer un bon profilage des individus, s'assurer qu'il y ait une belle compatibilité entre les deux. Donc, on s'assure là, de passer en entrevue tant la personne qui veut offrir son logement que la personne qui veut habiter dans le logement. Donc, à travers un profil de personnalité, des goûts, on s'assure là, d'assurer un bon jumelage. On accompagne les gens lors des premières visites et on fait là, des référencements. On vérifie les références des individus. On passe à travers également là, d'une vérification des antécédents judiciaires, question d'assurer la sécurité le plus possible des deux parties. Et par la suite, on reste impliqué une fois le jumelage réalisé. On reste impliqué pour assurer un suivi, que tout se passe bien et pouvoir être en soutien dans la mesure où il pourrait y avoir des petits conflits ou des petits malentendus.
2: Ah, il y en a souvent des conflits et des malentendus entre colocataires. On l'entendait, Mylène, dans le reportage précédent. La principale crainte, c'est de tomber sur une personne malveillante quand on trouve un colocataire. Comment vous rassurez les aînés qui ouvrent leurs portes aux locataires?
3: Tout à fait. Ben, en développant une relation de confiance avec l'aîné qui s'approche vers nous, on leur explique là, l'ensemble de nos processus et notre filtrage. Donc, juste ça et nos vérifications des antécédents judiciaires, ça vient vraiment rassurer l'individu par rapport au processus et à la sécurité de ce processus-là. Donc, je vous dirais qu'assez rapidement, l'aîné a confiance en notre capacité de filtrage et de jumelage. On s'assure vraiment de vérifier à ce qu'il une compatibilité et c'est qu'après qu'on va proposer une rencontre entre les deux personnes que l'on juge compatibles et par après, ce sont les deux parties impliquées qui vont prendre la décision au final.
2: Qu'est-ce qui motive les locataires à aller vivre en colocation avec une personne aînée?
3: Ah, je vous dirais, c'est tout ce qui en ressort parallèlement. Les liens qui sont à développer, le vivre ensemble, le partage du vécu aussi ont une grande importance. On a des jumelages qui ont été réalisés, qui ont terminé en de liens significatifs, voire il y a même des relations amoureuses qui ont été créées dans le cadre de certains jumelages. Donc, la plus-value, c'est vraiment le mode de vie partagé avec la collaboration, l'entraide, ça laisse place là à des super belles relations entre la personne qui accueille et la personne qui vient habiter.
2: Et l'âge moyen des locataires, est-ce qu'on parle de personnes dans la trentaine, la quarantaine?
3: Nous, on les nomme pas locataires parce que, il n'y a pas nécessairement de bail qui vient définir l'entente entre la personne qui vient habiter. Mais je vous dirais que la plupart, ce sont des étudiants qui sont à la recherche là, d'un milieu de vie à proximité de leur lieu d'études. Mmh. Alors ça, c'est on parle là d'environ de 18 à 30 ans. L'âge moyen.
2: Donc, la relation amoureuse, c'était quelqu'un de 30 ans avec un aîné?
3: La relation amoureuse, ça, par exemple, non, effectivement, ça, c'était un aîné et un adulte.
2: Ah!
3: Il y avait, oui. Tous deux, là, avaient un amour fou pour des activités de plein air. Donc, c'est comme ça que ça a commencé. Et de fil en aiguille, ben, ils nous ont transmis par après, là, un grand remerciement pour les avoir mis en contact. Et c'est comme ça qu'on a compris, là, qu'il y avait maintenant une relation amoureuse qui s'est installée.
2: Eh bien, le jumelage était plus que réussi. Bravo à vous, Mylène.
3: Oui.
2: Inversement, là, mis à part l'amour pour cette personne-là, qu'est-ce que les personnes aînées y trouvent?
3: Les aînés, ça dépend. Les besoins sont différents d'un aîné à l'autre. Il y a certains qui veulent combler une absence. On a perdu un conjoint. On a besoin de cette relation, de sentir qu'on n'est pas seul dans la maison. Il y a la question de sécurité aussi. Non pas seulement la sécurité économique, mais la sécurité physique, se sentir à l'aise et en sécurité dans sa maison. Ça joue pour beaucoup. Et le bien-être, se sentir à l'aise que si jamais il arrive quelque chose, il y a quelqu'un à la maison qui va pouvoir téléphoner les services d'urgence, par exemple, pour venir nous aider si on est mal pris.
2: Oui, je comprends. Il y a une crise du logement qui sévit un peu partout au pays. Vous avez beaucoup d'offres de la part d'aînés, beaucoup plus que de demandes. Comment vous expliquez ça?
3: On l'explique en quelque sorte du fait que les jeunes étudiants qui partent de maman à papa ne souhaitent peut-être pas nécessairement tout de suite opter pour le mode de vie en cohabitation, mais souhaitent peut-être être plus autonomes et voler de leurs propres ailes. Je vous dirais que les étudiants qui vont vers la cohabitation sont ceux qui viennent de l'extérieur de la région. Par exemple, Montréal, on a même jumelé là une étudiante de la France avec quelqu'un de Gatineau par l'intérêt de vouloir habiter ensemble.
2: Un intérêt, un loyer aussi un peu moins cher, pas de bail, vous l'avez dit, donc c'est moins contraignant aussi.
3: C'est moins contraignant, ça donne une meilleure flexibilité. Puis vous savez, les taux ou les prix qui sont entendus là, entre les deux parties vont vraiment selon le secteur ou aussi les ententes de services. Parce qu'il y a certains aînés qui vont avoir besoin d'un échange de services, soit de l'aide à aller faire les courses, de l'aide pour l'entretien de la maison, la tonte de gazon, la neige au niveau de l'hiver. Donc, à ce moment-là, il y a vraiment une rectification au niveau du prix en conséquence de l'échange de services. Donc, ça peut devenir très intéressant pour un étudiant. Il y a aussi toute la question de la proximité du lieu d'étude qui vient faciliter ou donner un petit peu un engouement par rapport à ces logements-là.
2: C'est vraiment à considérer, en tout cas, quand on recherche un nouveau toit, peut-être dans une nouvelle ville. Pour les étudiants, mais pas que. J'ai l'impression que c'est un service qui gagne à être connu par la population en général. Je rappelle que vous travaillez, Mylène Berger, aux habitations partagées. Vous êtes située en Outaouais, mais cet organisme existe ailleurs dans la province. Merci de nous avoir donné un petit aperçu de ce que vous faites au quotidien, Mylène, et bon samedi.
3: Ça me fait plaisir. Merci beaucoup de m'avoir reçu.
2: Au revoir. On a reçu une question de Samuel Gagnon, de La Belle au Québec. À la suite de notre entrevue la semaine dernière avec Louise Desjardins, vous savez, c'est cette artisane teinturière à Saint-Damien qui nous expliquait qu'elle utilise des racines, des noix, des fleurs pour créer des teintures naturelles. Il nous a posé comme question, entre la teinture naturelle et synthétique, est-ce qu'il y a une différence au niveau du lavage? Quand on lave ces tissus-là, est-ce qu'on utilise de l'eau chaude, de l'eau froide, un savon? On est allé chercher la réponse pour vous, Monsieur Gagnon, auprès de Madame Desjardins, directement. Elle nous écrit ceci. « On ne rince pas la couleur, mais la fibre. Donc, tout dépend du tissu, de la fibre qu'on a trempée dans la teinture. Il faut respecter la fibre. Si c'est de la laine, naturelle ou synthétique, ça ne change rien. On rince avec un savon doux écologique. Ça ne change pas la couleur. On lave à la main, à l'eau froide, et ça ne devrait pas altérer la fibre. » Ben voilà. Si vous avez d'autres questions, n'hésitez pas. La bulle de conversation de l'application Radio-Canada Audio est toujours là. Si vous préférez le courriel, le nôtre, c'est lefto@radio-canada.ca. On change complètement de ton maintenant avec ce que j'ai entendu à l'émission Fin PM en Mauricie. J'ai un petit rictus parce que souvent dans cette émission-là, il y a des entrevues étonnantes comme celle que je vais vous faire entendre avec un super-héros. Il s'appelle le Recycleur et sa mission est de repérer les articles destinés à l'enfouissement et les démonter avant qu'ils ne prennent le chemin de la poubelle. Il est apparu en studio à Trois-Rivières en habit de super-héros. Il a une espèce de juste au corps en lycra vert fluorescent, une cape bleue, des lunettes fumées, des gants noirs et comme il le dit lui-même, le Recycleur, il ne sauve pas des vies. Mais des vis.
4: Je suis là pour sauver le monde. Une vis à la fois, bien sûr, parce que l'objectif final est d'un million de vis sauvées, bien sûr, parce qu'on ne veut pas que ces pauvres vis se retrouvent à l'enfouissement. Mmh. Et bien sûr, par le fait même, ben, tous les résidus de l'accessoire qu'on va démonter. Et ben, je serai pas seul, hein. Je veux pas être le seul à démonter parce que un million de vis, bien sûr, ça va prendre des millénaires à défaire des petits articles à la fois. Donc, je vais avoir besoin de recycleurs acolytes, bien sûr. Donc, je vais inviter tout le monde du Québec à faire comme moi, au lieu de prendre un article qui sert plus chez eux, donc de le démonter, de sauver bien sûr chaque vis et de m'envoyer une image pour me montrer qu'on a sauvé des vis et on va avoir un compteur de vis là qui va augmenter au fur et à mesure que l'année va avancer. Donc on espère atteindre le million de vis d'ici la fin de l'année, on espère.
5: Qu'est-ce qui a été l'appel à l'action du recycleur?
4: Ben en fait, ben chaque article qui possède des vis qui se retrouvait là poubelle, je trouvais ça inacceptable. C'est sûr, les pauvres vis, imaginez la souffrance qu'elles ont de se retrouver à l'enfouissement et perdues à tout jamais. Non, c'est inacceptable.
6: C'est vrai, c'est rare que je me suis mis dans la peau d'une vis, mais maintenant qu'on m'invite à le faire, je me dis, quel destin.
5: Donc, le but, c'est de ne pas agir seul, c'est vraiment d'avoir un clan pour vous accompagner.
4: Le plus de personnes qui vont pouvoir empêcher des articles de se retrouver à la poubelle, ça va être l'idéal.
5: Et de quelle façon, comment votre mission prend forme?
4: Ben, il va y avoir des capsules vidéo, justement d'en parler tous ensemble, fait en sorte qu'on va pouvoir faire boule de neige avec tout ça et
5: boule de vis.
4: Boule de vis, c'est merveilleux. Attention, parce que boulon, c'est mon ennemi juré. Mais bon, mais en fait, on va espérer que les gens embarquent dans l'aventure. On souhaite que les entreprises aussi embarquent dans le projet, ne jettent pas les articles qu'ils auraient en leur possession. Je sais, je me promène surtout la semaine dernière, j'ai fait fureur au centre-ville et j'ai remarqué beaucoup d'articles qui s'en iraient à la poubelle, donc que les gens gardent. On voit les CRP à rien, on le sait, mais là, peut-être qu'on pourrait agir ensemble pour sauver toutes ces vis et libérer un peu d'espace en même temps, puis faire en sorte que les résidus soient bien recyclés et pas envoyé à l'enfouissement.
5: Donc, le grand défi du recycleur, c'est de conscientiser les gens.
4: Absolument. Ben oui, parce que j'ai besoin de je vais avoir des partenaires pour m'aider à bien définir quel article va où, parce qu'avec le bac, on peut pas tout mettre dedans, hein. Donc, on va avoir besoin vraiment d'informations pour savoir où mettre tous ces articles démontés, parce qu'effectivement, le bac n'est pas la solution nécessairement.
6: C'est que, tu sais, souvent, les enfants, on se demande comment c'est fait, ça? Comment c'est fait à l'intérieur? De faire une activité, de défaire un serpent à rien, un vieux VHS ou un vieux... Ça peut devenir une activité où la curiosité est mise de l'avant. Qu'est-ce qu'il y a dedans? Comment c'est fait? Et là, on a le droit de prendre un tournevis et de tout démonter. Je trouve que c'est une activité intéressante à faire.
4: C'était mon enfance, bien sûr. Oui.
6: Tout démonter?
4: Ah oui, je démontais tout, je regardais comment c'était fait, et puis ben les vis, on les mettait de côté dans un pot.
5: Le recycleur, merci beaucoup d'être passé en studio.
4: C'est un plaisir.
5: Bon retour, je ne sais pas trop si vous avez une recycle mobile ou quelque chose.
4: On est justement à la recherche d'un local, donc dans les prochains jours, on va aller faire nos tournages pour trouver quel sera le meilleur endroit pour la recyclave. On verra si c'est possible. Puis la campagne de financement participatif, ben en fait, on a besoin de ça parce que ben je suis un peu comme Batman, mais mais sans la richesse, bien sûr, de Bruce Wayne. Donc, on espère que les gens vont nous aider pour une petite portion au moins du projet et on verra pour la suite.
5: Il y a une première à tout. On aura eu ma première entrevue avec un super-héros en studio. Un grand merci de votre passage.
4: C'est un plaisir. Et moi, je dévisse.
6: Oh!
5: Si bien dit, merci beaucoup.
2: Je dévisse. Non, c'est plutôt sympathique comme personnage quand même. Il s'appelle le recycleur. Il est de passage en Mauricie pour sauver des vis. Ouais. C'était entendu à l'émission Fin PM, animée par Jean-Philippe Nadeau à Trois-Rivières.

Bon, je vous mets une petite chanson pour terminer l'émission. Elle vient des artistes Violette Lapierre et Jordan Officer. Ils mettent en ligne aujourd'hui un album qui s'appelle Dahlia. J'ai beaucoup aimé cette écoute-là. Ils sont deux amis dans la vie. Ils traversent deux langues aussi, en anglais et en français. Elle, elle est pianiste, lui est guitariste. Vous connaissez peut-être son nom parce qu'il a beaucoup travaillé avec Suzy Arioli. Ils ont composé des chansons qui puisent dans le répertoire jazz, folk, un peu de bossa nova. Ils chantent en harmonie. Et moi, je vous ai choisi une chanson qui fait un peu écho à un fantasme que je pense assez répandu, celui de tout plaquer. Vous savez, fuir sa vie, les responsabilités, les devoirs, les obligations, partir avec son amoureux ou son amoureuse sans rien dire à personne, juste disparaître et par la suite, être ensemble, loin, seul et libre de profiter de l'autre sans distraction. Je pense que c'est un peu dans vos fantasmes, vous aussi. C'est une chanson plutôt romantique que je vous propose ce matin. Ça s'appelle « On partira » de Violette et Jordan. C'est sur ces notes que je vous dis au revoir. L'équipe de Lève-Tôt est composée d'Isabelle Routier, de Caroline Roy-Blais. Merci au maître du son Alex Leclerc et Imad Arakat. Au micro, c'est Evelyne Charruet. Vos émissions régionales suivent après les informations. Passez une très, très belle semaine. À bientôt.

0: Ici Alex Castonguay. Un grand sommet sur l'intelligence artificielle s'ouvre à Montréal alors que les craintes sur les dangers potentiels prennent de l'ampleur.
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0: Ici Madeleine Blais-Morin. À ça nous regarde ce soir.
1: Des choses changent. On a d'audace ici maintenant au Canada. On fait de progrès.
0: Le premier ministre Mark Carney veut privatiser les opérations des quatre plus grands aéroports du pays. On explore ce qui se fait ailleurs et ce que ça change pour les voyageurs. Aussi à l'émission, alors qu'aux États-Unis, des dirigeants de la tech s'inquiètent d'une intelligence artificielle qui échapperait au contrôle humain, qu'en est-il en Chine? On en discute avec notre correspondant en Asie, Philippe Leblanc. Et plus tard, campagne électorale au Québec.
2: J'ai 65 ans. Ça fait 8 ans que j'ai pas un docteur. Je trouve que les aînés devraient avoir priorité pour les docteurs.
0: Les aînés sont nombreux à voter et ils sont très courtisés par les politiciens. Mais sont-ils réellement entendus? Bon mardi soir à tous. Le sommet canadien de l'investissement tire à sa fin à Toronto. Hier, on vous parlait d'un objectif chiffré, attirer ou mobiliser 1000 milliards de dollars en investissement en 5 ans. Et aujourd'hui, le gouvernement Carney a identifié clairement un des moyens d'attirer des capitaux. Nos grands

0: grands aéroports, Montréal, Toronto, Calgary et Vancouver, le premier ministre a annoncé qu'il voulait en privatiser la gestion des opérations. Privatiser la gestion. Il me semble qu'on aurait longtemps associé ces mots au mouvement conservateur. Un autre signal que Mark Carney joue dans l'étal de Pierre Poilievre. D'ailleurs, c'est l'ancien premier ministre Stephen Harper, conservateur, qui vient de prononcer le discours de clôture du sommet. On va parler de tout ça avec Laurence Martin, qui est sur place à Toronto. Bonsoir, Laurence.
1: Bonsoir, Madeleine.
0: Donc, parlons d'abord des aéroports. Quand même, Ottawa ne vendrait pas les aéroports. Il garderait un certain contrôle.
1: Oui, en fait, c'est que le gouvernement fédéral resterait propriétaire des terrains, des actifs des aéroports. Par contre, pour tout ce qui est gestion des opérations, et ça, ça inclut, par exemple, quel type de boutique vous avez, les choix de restaurants, combien vous en mettez au pied carré, les frais que vous demandez aux compagnies aériennes pour atterrir, décoller. Cette gestion-là serait confiée à des intérêts privés qui devraient se procurer une concession là, auprès du gouvernement fédéral qui serait valide pour plusieurs décennies. Et ce que le gouvernement a dit aujourd'hui, c'est on a des fonds d'investissement comme la Caisse, des fonds de retraite comme PSP qui ont de l'expertise dans la gestion d'aéroports à l'étranger. La Caisse, par exemple, qui a déjà mis de l'argent, qui est actionnaire là, de l'aéroport Heathrow à Londres, qui serait intéressé potentiellement à gérer des aéroports ici au pays en collaboration possiblement avec des fonds de l'étranger. Et du même coup, Ottawa irait chercher des revenus, pourrait s'en servir pour financer le développement des aéroports régionaux. C'est ce qu'on nous a dit aujourd'hui. Je vous laisse écouter Mark Carney et Mélanie Joly.
2: On a l'expertise dans nos régimes de retraite.
3: Premièrement, on ne vend pas nos aéroports. On garde la propriété de nos aéroports comme gouvernement, comme État. Mais en même temps, on trouve des nouveaux moyens de les financer. Maintenant, on veut faire en sorte qu'on puisse offrir des concessions à des investisseurs qui sont très, très intéressés, notamment nos fonds de pension canadiens, mais aussi plusieurs investisseurs étrangers qui peuvent faire des partenariats avec nos fonds de pension.
0: Et là, la grande question, c'est est-ce que ce serait bénéfique, entre autres pour les passagers?
1: Oui, puis un des grands arguments là, du gouvernement canadien, parce que cette idée, là, elle avait déjà été avancée dans le fédéral l'automne dernier, mais c'est que l'expérience là, dans ces grands aéroports en ce moment, à Montréal, Toronto, Calgary, Vancouver, laisse parfois à désirer. Des fois, il y a une heure d'attente pour avoir un taxi, par exemple à Montréal. On dit que c'est compliqué d'avoir accès au site. Bref, on pourrait améliorer les choses. Et l'hypothèse du gouvernement Carney, c'est que si c'est géré par le privé, il pourrait y avoir une gestion plus efficace, plus serrée. À voir, évidemment. En ce moment, les aéroports sont gérés par des entités à but non lucratif. Par exemple, dans le cas montréalais, ça s'appelle Aéroport de Montréal. Mais la crainte qui a été mise de l'avant aujourd'hui, par exemple, par des groupes syndicaux, c'est que si on entre dans une logique de madeleine, les coûts vont augmenter et qui va payer la note? Les passagers. Là-dessus, je vous laisse entendre Marc-Édouard Joubert du Congrès du travail du Canada.
4: Il faut trouver des façons de faire du profit. Alors, bien entendu, si on augmente certains coûts, certains frais, les compagnies aériennes vont bien sûr les refiler aux passagers. En Grande-Bretagne, par exemple, aller chercher un passager, ça coûte 24 $. À Montréal, parfois on dit qu'il y a beaucoup de circulation, on attend, mais c'est gratuit. Un chariot, c'est encore gratuit.
1: C'est intéressant l'exemple du chariot, parce qu'il le disait, on ne paie pas en ce moment, mais peut-être que si c'était privatisé, si la gestion était privatisée, comme le veut le gouvernement Carney, peut-être qu'on devrait le faire. Puis l'autre crainte du Congrès du travail du Canada, c'est que les conditions de travail des employés dans les aéroports se détériorent, qu'il y ait plus de précarité. On comprend qu'on est encore à un stade embryonnaire. Il y a une volonté claire du gouvernement Carney d'aller de l'avant avec ça, mais il y a encore beaucoup de fils à attacher dans ce dossier, Madeleine.
0: Oui, et quand les passagers vont réaliser potentiellement, parce que comme vous le dites, on ne sait pas exactement quelle forme ça pourrait prendre, qu'il faudrait payer pour les chariots, pour aller chercher un ami à l'aéroport, peut-être que l'approbation sociale ne serait pas tout à fait là. On verra. Encore une fois, il y a de gros points d'interrogation. Ce qu'on sait, c'est que le sommet achève ou tire à ses fins. Là, vous êtes sur place, vous le savez mieux que moi, mais c'est Stephen Harper qui a prononcé l'allocution de clôture. Qu'est-ce qu'il a dit, Laurence?
1: Bien, il a dit plusieurs choses. En fait, il a vraiment complimenté le gouvernement Carney. Je vous dirais, bon, c'est toujours surprenant de voir Stephen Harper en public parce qu'il se fait discret. Puis j'ai essayé de me rappeler, c'était quand la dernière fois que je l'avais vu? C'était en pleine campagne électorale, dans un rassemblement électoral de Pierre Poilievre en banlieue d'Edmonton. Évidemment, il donnait son appui au chef conservateur qui se battait à ce moment-là contre Mark Carney. Donc déjà, de le voir sur scène à ce sommet des investisseurs, sommet de l'investissement, c'était particulier. C'est M. Carney lui-même qui a invité l'ancien premier ministre. Il a dit aujourd'hui d'ailleurs qu'il demandait conseil de temps en temps à tous les anciens premiers ministres, dont M. Harper. Mais ce qui était saisissant, c'était de voir Stephen Harper complimenter M. Carney. Il a félicité le premier ministre pour l'organisation du sommet en disant qu'il aurait voulu avoir cette idée lui-même. Pour les mesures aussi qui ont été prises par les libéraux pour l'accélération de l'approbation des grands projets, il a parlé de changements qui étaient bienvenus. Il a salué aussi l'approche d'Ottawa avec l'administration américaine, la décision du premier ministre de se retirer des négociations avec Washington. On a d'ailleurs un petit extrait en français, on écoute.
5: Sarah a dû être une décision très difficile. Mais je crois que notre gouvernement n'avait pas d'autre choix que de suivre cette voie.
1: Et il a même repris, Madeleine, l'expression des libéraux, le nouveau gouvernement du Canada, pour marquer la rupture avec Justin Trudeau. Alors, je pense que si vous êtes dans l'aile plus progressiste du Parti libéral, que vous avez entendu tout ça, ça vous a peut-être fait sourciller légèrement. Je suis prête à parier aussi que ce n'est pas un discours qui va être nécessairement très bien accueilli, là, peut-être pas publiquement, mais en privé, par Pierre Poilievre et son entourage.
0: Juste le simple fait qu'il soit là et qu'il prononce un discours.
1: Exactement.
0: Laurence Martin à Toronto ce soir. Merci beaucoup.
1: Je vous en prie.
0: Et je retrouve notre chroniqueur économique. Bonsoir, Philippe-Antoine Saunier.
6: Bonsoir, Madeleine.
0: De grands investisseurs se montrent intéressés à investir dans nos aéroports.
6: Oui, la Caisse de dépôt et placement du Québec, par exemple, fait valoir qu'elle a plus de 20 ans d'expérience dans les investissements aéroportuaires à travers le monde. Elle dit dans une déclaration écrite que l'annonce du gouvernement aujourd'hui représente une occasion intéressante. La Caisse dit qu'elle est ouverte à examiner ses actifs, les aéroports, et à mettre son expertise au service des voyageurs et des transporteurs aérien. Alors, c'est une grande nouvelle pour les investisseurs institutionnels, comme les caisses de retraite, qui convoitent les aéroports canadiens depuis quand même de nombreuses années. Sébastien Bétermier est directeur du Centre international de gestion des pensions. C'est une communauté d'investisseurs institutionnels. Il est aussi professeur agrégé à l'Université McGill.
7: Ces 15 dernières années, il y a eu peu de partenariats entre les gouvernements et les fonds de pension. Le sujet des aéroports revient de façon assez fréquente, comme étant un des actifs potentiels qui soit stratégique pour les fonds, également un actif où ils sont en mesure d'investir et d'amener de l'expertise. C'est la première fois aujourd'hui, ça fait plusieurs annonces qui ont été faites depuis plusieurs années, mais c'est aujourd'hui la nouvelle la plus concrète qui indique des plans de partenariat de façon assez significante entre le gouvernement et les fonds. Donc dans ce sens-là, c'est une grande nouvelle.
6: Alors, confier la gestion des aéroports à des investisseurs, ça pourrait permettre une rentrée d'argent importante pour le gouvernement au début du contrat. Mm-hmm. Et ces gestionnaires-là pourraient aussi investir dans de nouvelles installations dans les aéroports.
0: Mais les voyageurs, est-ce qu'ils doivent s'attendre à payer plus cher?
6: Voilà, c'est à voir. Il y a une source au gouvernement fédéral qui souligne que les frais d'amélioration aéroportuaires au Canada, vous savez, qu'on paie quand on achète un billet d'avion, eh bien, ils sont parmi les plus élevés au monde. Et que ces partenaires privés pourraient peut-être arriver à les diminuer s'ils allaient chercher des revenus ailleurs. C'est aussi ce que croit Sébastien Bétermier.
7: Je sais qu'il y a toujours un peu des peurs que si ça passe dans le secteur privé, les prix vont augmenter, etc. C'est pas forcément le cas. On peut avoir des gains d'efficacité qui sont faits sur les opérations même. On peut même potentiellement voir les coûts qui pèsent. Je ne mettrai pas un lien direct entre le fait que ça soit opéré avec le privé et les prix d'usagers.
6: Alors, on comprend que ça dépend des gains d'efficacité qui seront réalisés. Et on peut se demander, est-ce que les grands investisseurs pourront être plus efficaces que les organismes à but non lucratif qui gèrent les aéroports au Canada depuis une trentaine d'années? Jacques Roy, professeur émérite à HEC Montréal, lui, en doute.
8: Ils peuvent sûrement réduire les coûts. Ça prend pas trop de génie là, pour couper dans les dépenses. Mais bon, est-ce que le service va s'en ressentir? Est-ce que les heures d'ouverture, je sais pas. Moi, il y a plein de d'endroits où on peut faire des coupures, là, je présume. C'est pas simple d'imaginer comment ces organismes-là vont être plus efficaces. Et si on pense que oui, ben c'est un peu dur à avaler pour les gestionnaires actuels des aéroports. Autrement dit, vous êtes pas bon, on vous remplace par des gestionnaires du secteur privé, alors qu'eux-mêmes sont déjà des gens du privé, même si c'est à but non lucratif. En fait, c'est un peu spécial comme démarche.
0: Oui, alors il va peut-être y avoir des réactions puis des déceptions quelque part. Comment ça se passe, Philippe-Antoine, dans les autres pays? Qui gère les aéroports?
6: Il y a vraiment plusieurs modèles qui vont du complètement privé au complètement public. Au Royaume-Uni, par exemple, on a privatisé entièrement les aéroports. D'ailleurs, la Caisse de dépôt et placement a eu une participation importante, mais minoritaire, dans l'aéroport de Heathrow à Londres pendant de nombreuses années. En Australie, le gouvernement a cédé la gestion au privé, mais il a conservé un certain droit de regard, explique Jacques Roy de HEC Montréal, mais avec plus ou moins de succès, selon lui.
8: Le modèle australien n'est pas nécessairement un modèle à suivre non plus. Les tarifs ont augmenté, puis le niveau de service s'est pas vraiment amélioré. Donc, c'est pas simple. Mais pour moi, je comprends que le gouvernement fédéral veuille s'en débarrasser. C'était le cas il y a 30 ans. Là, c'est comme pas tellement intéressant, gérer les aéroports, ça coûte beaucoup d'argent, puis ça rapporte juste des problèmes. Bon, c'est une responsabilité aussi de l'État de le faire.
6: Et curieusement, Madeleine, aux États-Unis, c'est le secteur public qui gère les aéroports via des administrations locales de transport. Et le gouvernement fédéral américain est propriétaire des terrains et finance les projets d'agrandissement. Et selon Jacques Roy, c'est pas tellement le modèle qui compte, mais plutôt les gens qui sont choisis pour gérer les aéroports.
0: Avec les répercussions sur les voyageurs, les coûts aussi sur les voyageurs, on a hâte de voir concrètement là, ce que ça va donner, cette idée du gouvernement fédéral. Philippe-Antoine Saunier, merci.
6: Merci beaucoup.
0: Et on reçoit déjà des courriels. Il y a Martin qui dit « La privatisation des aéroports est une proposition ridicule ». Vous en pensez quoi, vous, de cette idée du gouvernement Carney? 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Cliquez sur la bulle de conversation de notre émission en direct.
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10: We're leading China in AI, and frankly, I want to keep it that way because whoever wins AI wins.
0: On revient ce soir sur cette déclaration de Donald Trump. C'était dimanche. Il invoquait la concurrence de la Chine pour refuser de ralentir le développement de l'intelligence artificielle. Il répondait comme ça à des dirigeants de la tech qui recommandent de ralentir la cadence. Tout ça dans la foulée de la démission de Jacob Coxon. On vous en parlait, c'est ce chercheur d'Anthropique qui disait craindre que l'IA pourrait tous nous tuer d'ici la fin de la décennie. Mais la Chine, elle en pense quoi? On en discute avec notre correspondant en Asie, Philippe Leblanc. Bonjour Philippe.
11: Bonjour.
0: Philippe, est-ce que la Chine s'inquiète, elle aussi, d'une intelligence artificielle qui échapperait au contrôle humain?
11: Mais il y a 2 ans déjà, le régulateur chinois de l'Internet évoquait officiellement une future intelligence artificielle capable d'acquérir des ressources, de se reproduire, de rechercher davantage de pouvoir. Donc oui, mais la différence entre les mises en garde en Chine et aux États-Unis, c'est que contrairement aux dirigeants américains qui proposaient, eux, de ralentir la progression des modèles les plus avancés, la Chine veut plutôt accélérer le développement technologique, mais en renforçant en même temps le contrôle de l'État et le contrôle du parti sur l'industrie. Donc, les nouvelles règles chinoises sur les agents intelligents qui ont été mises en place dans la dernière année obligent d'ailleurs les entreprises à pouvoir détecter, à interrompre, à corriger les comportements dangereux. Donc, l'utilisateur doit toujours avoir le dernier mot selon Pékin. Et il ne faut pas oublier que la Chine veut aussi se servir de l'intelligence artificielle pour accélérer son économie, pour renforcer son armée. Donc, c'est pour ça que la Chine accuse les États-Unis d'exagérer les dangers de l'intelligence artificielle et de dire que les États-Unis veulent s'en servir pour contenir le développement technologique de la Chine. Mm-hmm. Mais qu'en même temps, on a le chef de l'espionnage chinois qui affirme que l'intelligence artificielle pourrait menacer directement le pouvoir du Parti communiste chinois.
0: Ça semble contradictoire quand même comme message à l'intérieur même de la Chine.
11: Mais Pékin nous répondrait que ce n'est pas nécessairement contradictoire parce qu'elle ne va pas nier directement les risques de l'intelligence artificielle. La Chine vous dirait qu'elle en a surtout contre la manière américaine de définir les risques et contre les solutions proposées par les États-Unis, par Donald Trump aussi. Donc, d'un côté, on a le ministre chinois des Affaires étrangères qui accuse les entreprises américaines d'alimenter la peur, la confrontation, une concurrence malveillante. Et Pékin croit que dans ce discours-là, la sécurité sert de prétexte pour préserver l'avance technologique américaine. Puis, de l'autre côté, on a le ministre chinois de la Sécurité de l'État, Chen Yixin, qui, lui, lance un avertissement sur les dangers de l'intelligence artificielle en disant que c'est une mission.

0: à des adversaires du Parti communiste chinois qui pourraient utiliser l'intelligence artificielle pour fabriquer de fausses nouvelles, mener des cyberattaques contre le pouvoir, contre des infrastructures importantes. Et des chercheurs californiens, ça c'est intéressant, ont récemment démontré que c'était possible parce qu'ils avaient créé un outil qui aurait pu prendre le contrôle de comptes sur WeChat. C'est l'application de messagerie qui est vraiment omniprésente dans tous les aspects de la vie quotidienne en Chine. Donc, ils ont prouvé que c'était possible. Et pour les dirigeants chinois, ça a fait très peur et ça a démontré que l'intelligence artificielle peut transformer l'ensemble du paysage de la sécurité et menacer l'existence même du pouvoir chinois.
1: On verra là, si c'est un sujet abordé. On présume que oui, lors de la rencontre entre Donald Trump et Xi Jinping à Washington la semaine prochaine. Mais pendant que les États-Unis et la Chine se disputent là, autour de la maîtrise de l'IA, parlons de la Corée du Sud en quelques secondes, Philippe, parce que la Corée propose une approche qui est complètement différente.
0: Et c'est une expérience qui est unique dans le monde et c'est particulièrement intéressant parce qu'au lieu de se demander comment freiner l'intelligence artificielle, la Corée du Sud se demande plutôt qui va avoir les moyens d'utiliser cette technologie-là. Donc, ce que Séoul veut faire, c'est d'offrir à toute la population un accès gratuit, un accès illimité à des outils d'intelligence artificielle. Elle veut en faire une forme d'infrastructures publiques, au même titre que l'eau, l'électricité, l'éducation de base. Et le but, c'est d'éviter que l'accès à l'intelligence artificielle en Corée du Sud devienne une nouvelle source d'inégalité. Donc, ça sert un but social, mais il y a évidemment aussi une politique industrielle dans tout ça pour favoriser les modèles qui sont conçus par des entreprises sud-coréennes. Donc, c'est en train d'être mis en place et c'est surveillé par, je vous dirais à peu près, l'ensemble des pays qui ont un intérêt dans l'intelligence artificielle parce que la Corée du Sud est la seule à se lancer dans cette voie-là pour l'instant.
1: Philippe Leblanc, notre correspondant en Asie, merci beaucoup.
0: Merci, au revoir.
1: Au revoir.
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1: Campagne électorale, maintenant, on entame une nouvelle étape avec le premier des trois débats, le face-à-face à TVA. Dans un instant, on va en parler avec notre analyste Véronique Prince. Mais d'abord, ce soir, on est allé à la rencontre de citoyens qui, généralement, votent dans une proportion importante, les personnes âgées. Dans ce contexte, pas étonnant que les partis politiques les courtisent, sans compter que leur poids démographique continue de croître dans la province. Qu'est-ce qui les préoccupe? Qu'est-ce qu'ils attendent des candidats? Le reportage d'Andréanne Williams.
3: C'est après-midi, danse en ligne au chalet du Parc Préfontaine à Montréal. Une quinzaine d'aînés se déhanchent sur des air country, une manière de garder la forme et de briser l'isolement, comme l'explique François Fleury, 75 ans.
4: C'est important pour moi de socialiser à l'âge que j'ai, pour pas être à part de la société.
3: Comme beaucoup de Québécois, le septuagénaire ira voter le 5 octobre.
4: C'est un droit fondamental, puis pour moi, c'est sacré.
3: Savez-vous déjà pour qui vous allez voter?
4: Parti québécois. Parce que c'est une plateforme social-démocrate, puis ça rejoint mes préoccupations, puis plus la préoccupation nationale.
3: Selon Statistique Québec, depuis le début des années 2000, les aînés sont ceux qui affichent le plus haut taux de participation aux élections, au provincial comme au fédéral. Au Québec, lors du scrutin de 2022, le taux de participation le plus élevé a été observé chez les personnes de 65 à 74 ans, atteignant 78 % contre 66 % pour la moyenne provinciale. Quels sont donc les enjeux qui préoccupent les aînés? La Fédération de l'âge d'or du Québec a sondé ses membres, son président Yves Bouchard.
5: Premièrement, il y a le thème de la santé et des services sociaux. Ensuite, tout ce qui concerne le logement, les questions aussi ensuite de finances, de retraite, de coût de la vie, d'alimentation. Et en dernier lieu, les loisirs et l'activité physique.
3: Au chalet du Parc Préfontaine, José Houle en a long à dire sur ce qui la préoccupe.
6: Moi, j'ai 65 ans, Ça fait 8 ans que j'ai pas un docteur. Je trouve que les aînés devraient avoir priorité pour les docteurs.
3: Autre enjeu majeur pour elle, l'accès au logement abordable.
6: Arrêter de faire des condos que personne n'est capable d'acheter. Là, j'essaie d'aller dans un RPA ou HM, quelque chose, là. Mais il y a une liste d'attente, puis ils vont prendre 25 % de mon revenu. Parce que mon appartement, je suis quasiment plus capable.
3: Son collègue de danse, François Fleury, partage des

0: inquiétudes similaires.
1: Il y a de moins en moins d'investissements dans les logements à caractère social. Puis les années, il ne faut pas se le cacher, les pensions diminuent de valeur d'année en année. Ce qui fait qu'on est de moins en moins capable de faire face à un coût de la vie qui augmente plus vite que notre revenu.
0: Depuis le début de la campagne, les 5 partis politiques ont tous annoncé des mesures ciblant les aînés. La coalition Avenir Québec s'est engagée à faire construire 2000 logements abordables, en plus d'ajouter 1 million d'heures au programme de soutien à domicile. Le Parti libéral, lui, promet de plafonner les hausses de loyers dans les résidences privées pour aînés. Québec solidaire veut rendre le transport collectif gratuit pour les 65 ans et plus, et s'engage à améliorer l'accès au système de santé en mettant sur pied un nouveau réseau de 400 points d'accès en première ligne. Le Parti québécois promet d'augmenter de 50 % le budget en soins à domicile, tandis que le Parti conservateur souhaite permettre aux aînés de vivre chez eux le plus longtemps possible en renforçant l'accès aux soins et aux services de proximité.
2: Toi, c'est ton pied droit, tu lèves ton pied gauche pour t'aider à tourner.
0: Mais Roger Marcoulier est sceptique.
2: Ils disent bien des affaires, mais ils font pas toujours.
0: Et quand on lui demande ce qui l'inquiète, il parle de transformation numérique.
2: S'ils nous enlèvent notre possibilité de la banque et tout ça, là, parce qu'il faut qu'il y aille sur l'Internet pour aller chercher ça, mais rendez-vous, là. On voit des problèmes, les personnes âgées.
3: Bon, on commence. Avec un musée.
0: Ce jour-là, c'est sur la musique de la chanteuse canadienne Shania Twain que le groupe pratique ses pas de danse. Un choix qu'apprécient les danseurs comme Nicole, 80 ans, préoccupée par la guerre commerciale avec les États-Unis.
4: J'ai vraiment hâte, dans un sens, que ce soit vraiment défini que le Québec ou le Canada prennent le dessus sur les États-Unis.
0: Le président de la Fédération de l'âge d'or du Québec, Yves Bouchard, lui, s'inquiète de la place que prennent les relations commerciales avec les États-Unis dans la campagne.
5: J'ai peur, moi, que ça puisse occulter tout le débat social au niveau de la protection ou la situation des personnes aînées au Québec, qui représente, vous savez, le plus de 25 % des électeurs au Québec.
0: Des enjeux qui devraient continuer de croître alors que la population de la belle province continue de vieillir. Selon l'Institut national de santé publique du Québec, la proportion de personnes âgées de 65 ans et plus dans la province est passée de 9 % en 1981 à 21 % en 2024. Isandrane Williams, Radio-Canada, Montréal.
6: Et on vous parlera des préoccupations des jeunes aussi d'ici les prochains jours. Ça démontre hein, vraiment tout le défi des chefs qui doivent s'adresser à des électorats différents, qui ont parfois aussi des défis particuliers à relever. On va voir comment ça s'articule ce soir dans le premier débat à TVA. J'en discute avec Véronique Prince. Bonsoir Véronique.
7: Bonsoir Madeleine.
6: Parlez-nous des objectifs de chacun parce qu'ils sont différents.
7: Absolument, ils sont totalement différents. Dans le cas de Christine Fréchette, vous l'avez deviné, hein, ça va être de montrer qu'elle peut incarner un renouveau malgré qu'elle ait fait partie du gouvernement Legault. Et ses adversaires ce soir vont constamment essayer de ramener ce boulet-là pour démontrer que finalement, c'est pas véritablement du changement, que la CAQ, c'est du pareil au même. Donc, elle va se faire attaquer principalement là-dessus. Et je crois que c'est elle et Paul Saint-Pierre Plamondon qui vont recevoir le plus d'attaques de toutes parts, étant donné que pour le moment, ils sont les deux meneurs, ou en tout cas la CAQ et le Parti libéral peuvent se retrouver un peu à égalité statistique dans les sondages. Mais la CAQ et le Parti québécois vont être vraiment la cible ce soir. Paul Saint-Pierre Plamondon, justement, doit démontrer qu'il a l'envergure, qu'il est capable d'avoir la posture d'un premier ministre, qu'il est capable aussi d'assurer une bonne gouvernance, parce que ses rivaux, à lui, vont vouloir amener la question du référendum, d'autant plus qu'aujourd'hui, de nouveaux droits de douane entrent en vigueur. C'est-à-dire qu'il y a des tarifs américains qui entrent en vigueur pour certains produits. Vous allez me dire que c'est peu de produits dans ce cas-ci comparativement à d'autres tarifs.
6: Mais pour les entreprises qui sont touchées, ben c'est un réel impact.
7: C'est énorme. Oui. C'est un réel impact, vous l'avez dit. Et je pense que Christine Fréchette va vouloir le souligner ce soir, étant donné qu'il l'a fait à plusieurs reprises avec cette guerre commerciale. Et Paul Saint-Pierre Plamondon, donc, va devoir rassurer de ce côté-là. Charles Milliard, du Parti libéral, doit trouver une manière peut-être de renverser la tendance. présence, parce que vous l'avez vu, la pression, elle est énorme sur ses épaules. Et cette pression-là...
8: de l'intérieur, c'est ce que vous nous disiez.
7: Voilà, à l'interne, ces militants ont de grandes attentes envers lui. Là. Ça fait longtemps que le Parti libéral du Québec, depuis 2018, qu'il n'a pas gouverné. Et pour eux, c'est exceptionnel. Ils ne comprennent pas que dans un cycle électoral, le Parti libéral ne puisse pas redevenir, justement, le parti qu'il était capable de l'emporter.
8: Et là, pendant un certain temps, on se demandait même si le Parti libéral accéderait même à la position d'opposition officielle. Donc, on peut imaginer que les militants sont nerveux.
7: Absolument. Donc, ce soir, il doit s'adresser non seulement aux Québécois, mais aussi à ses propres militants. Voilà. Rubba Gazal, je crois que ce qu'elle va vouloir faire, de ce que j'ai compris, j'ai eu l'occasion d'en discuter un petit peu avec elle hier, elle veut vraiment démontrer l'importance de la gauche. Où s'en va la gauche au Québec? Pourquoi c'est important? Pourquoi Québec solidaire doit continuer de faire partie du portrait politique alors qu'il y a des comtés qui sont menacés, là, que ce soit par le Parti québécois, le Parti libéral? Elle doit conserver ses acquis. Et finalement, Éric Duhem, qu'on a toujours vu un peu comme l'animateur de radio, mais qui pourrait espérer cette fois-ci faire élire des députés, c'est une question de crédibilité de son côté. C'est de démontrer qu'il peut avoir la crédibilité pour faire son entrée à l'Assemblée nationale et que son programme est sérieux, malgré que certains candidats lui ont causé des problèmes. Il a dû les justifier, les défendre et probablement qu'il va se faire attaquer là-dessus, lui.
8: C'était une journée tranquille sur le chemin de la campagne parce que les chefs se préparent, évidemment. Mais il y a le Parti québécois qui déposait aujourd'hui son cadre financier, sans le chef, là, sans Paul Saint-Pierre Plamondon. Quand même, il y a ce qu'on prévoit, c'est un retour à l'équilibre budgétaire un an plus tôt que prévu.
7: Oui,
8: c'est ambitieux.
7: Voilà. Oui, c'est ambitieux. Donc, retour à l'équilibre budgétaire, c'est-à-dire en 2028-2029. Moi, c'est la première fois que je vois la présentation d'un cadre financier sans le chef. Je comprends que c'est l'équipe économique qui le rédige, mais normalement, le chef est là vraiment pour l'incarner parce que ce sont ses décisions à lui. Mais toujours est-il que ce qui a été présenté aujourd'hui, c'est des promesses électorales d'une ampleur de 6,5 milliards de dollars, donc qu'il faut financer. Et comment on va le faire? Ben, le Parti québécois mise principalement sur la lutte à la bureaucratie. C'est comme ça qu'il l'explique. C'est-à-dire réduire les coûts de rémunération dans la fonction publique. Donc, ça pourrait être l'équivalent de 16 000 postes de fonctionnaires qui peuvent être abolis par attrition. D'ailleurs, abolition aussi de Santé Québec, c'est parmi les exemples qu'on peut vous donner. On promet de protéger les ministères de la Santé, de l'Éducation et de la Culture. En même temps, ils n'ont pas voulu chiffrer la croissance des dépenses. Est-ce qu'il va y avoir, par exemple, suffisamment d'argent pour ces ministères-là, au moins pour que ce soit plus que pour couvrir l'inflation? On ne le sait pas. Il y a beaucoup de points d'interrogation quand même dans leur cadre financier. Et c'est le cas de tous les partis politiques, je dois le dire, là. Par exemple, le Parti québécois mise aussi sur des transferts fédéraux de plus de 4 milliards de dollars. Les autres partis l'ont fait aussi. C'est juste que ces transferts fédéraux-là, on ne sait pas à quel moment ils vont être transférés, justement. Est-ce que le Parti québécois qui promet un référendum, c'est toujours un petit peu paradoxal de compter en même temps sur des transferts fédéraux, mais on comprend qu'avant la tenue du référendum...
8: Il y aurait équilibre budgétaire. C'est un peu l'objectif, hein, d'avoir budgétaire avant la tenue d'un référendum.
7: Absolument. Donc, c'est un cadre financier qui est nécessaire avant un débat parce qu'un parti politique qui se présente à un débat sans cadre financier n'a pas l'air sérieux.
8: Et transparent.
7: Voilà. Et là, tous les partis l'ont remis, ce cadre-là.
8: Véronique Prince, bon débat ce soir. Premier de trois débats.
7: Oui.
8: Alors, il y en aura un autre demain à nouveau. Et sinon, celui sur les ondes de Radio-Canada le 23 septembre, animé par Patrice Roy.
7: Merci Madeleine.
8: Restez à l'écoute plus tard à l'émission.

0: Catherine Ringer a été emportée par un cancer foudroyant à 68 ans. On revient sur le parcours et le succès de la voix flamboyante du mythique duo des Rita Mitsouko. Mais d'abord, on va vous parler d'une situation qui peut bouleverser le quotidien d'enfants et la vie de famille aussi. Il y a de plus en plus d'élèves à besoins particuliers qui vivent ce qu'on appelle des bris de scolarisation, c'est-à-dire qu'on les renvoie à la maison faute de pouvoir répondre à leurs besoins. Parfois plusieurs jours, parfois plusieurs mois. Ce sont des enfants différents, et là, évidemment, je mets différents entre guillemets, qui ont souvent des troubles de comportement, qui sont sur le trouble du spectre de l'autisme ou qui ont un lourd handicap. Ces exclusions surviennent davantage en région, selon les données compilées par Radio-Canada. Voici ce qu'a appris Julie Marceau.
1: Ben, le matin, on marche toujours sur des œufs parce qu'on ne sait pas c'est quel Thomas qui va se lever.
2: Allô?
1: Il peut se lever autant puis être heureux, nous cajoler son chien.
3: Fais la patte, Léo!
4: Bon chien!
1: Qui peut se lever, qui est en beau mousier.
0: Thomas a de graves troubles de comportement. Il a été renvoyé de nombreuses fois à la maison. Il a manqué des mois d'école. Sa mère, elle-même enseignante, a dû cesser de travailler.
5: Cette année, ça fonctionnait plus. Je me faisais toujours appeler au travail. T'es en train de donner un cours à l'éducation des adultes, t'as ton Teams branché. Puis là, tu dis, hey, je m'excuse, faut que j'aille chercher mon enfant. Tu sais combien de fois j'ai fait ça? Fait que, tu sais, à un moment donné, eux autres, ils peuvent plus se fier sur toi, puis je comprends.
0: Les parents, Marie-Julie et Samuel, ont été ballottés entre le réseau de la santé et l'école.
5: Là, je suis épuisée. Je suis épuisée, puis je ne sais pas combien de temps je vais tenir le coup.
0: Ce cas n'est pas unique. Les plaintes aux protecteurs de l'élève pour des ruptures de scolarisation ont doublé depuis 3 ans. Près de 4000 enfants ont été renvoyés à la maison en 2026. C'est presque 3 fois plus qu'il y a 5 ans. C'est dans les régions où le phénomène est le plus criant. Un arrêt de scolarisation est légal si un enfant représente une contrainte excessive pour une école. Martin Grenier, directeur adjoint des services éducatifs du Centre de services scolaires de Rouyn-Noranda.
6: La limite, c'est de répondre aux besoins et capacités de l'enfant, mais aussi celles des autres et du personnel. Elle est là, la limite, l'équilibre qu'on cherche à faire.
0: Dans un rapport, la protectrice régionale de l'élève soutient que si certains comportements de Thomas pourraient avoir représenté une contrainte excessive pour l'école, les appels répétés aux parents dès qu'ils se désorganisaient est une pratique inadéquate. Mélanie Paré est professeure au département de psychopédagogie et d'andragogie de l'Université de Montréal.
7: Si on met l'élève de côté, qu'on l'exclut de la classe, qu'on l'exclut l'élève, on ne peut plus le soutenir, on ne peut plus lui enseigner des stratégies, on ne peut plus l'aider à s'adapter et donc on n'est plus en train de l'éduquer. Donc c'est contre-productif.
0: Les ressources ne sont pas au rendez-vous, déplore la présidente du Syndicat de l'enseignement de la Jamésie et de l'Abitibi-Témiscamingue, Cindy Lefebvre.
8: Nous, syndicalement, on n'est absolument pas contre l'intégration des élèves à besoins particuliers dans la classe régulière, mais il faut que cette classe-là réponde aux besoins de l'enfant. Puis pour ça, parfois, ça nécessite plus qu'un enseignant en avant de la classe. Ça nécessite davantage de ressources, puis ça, bien, ça coûte de l'argent. Puis, bien, il n'y en a plus d'argent.
5: Ben, moi, avoir une baguette magique, c'est qu'il y aurait une ressource qui serait avec lui tant que ça fonctionnerait. Puis que même s'il y a des désorganisations, qu'on arrête de m'appeler.
1: S'il n'est pas scolarisé, il n'est pas entouré des autres, je vois pas comment il pourrait avancer puis être un petit gars épanoui.
0: Le ministère de l'Éducation soutient que tous les élèves doivent être scolarisés et assure suivre de près ces ruptures de service. Ici, Julie Marceau, Radio-Canada, Rouyn-Noranda.
9: Listen, folks, this is an earthquake.
0: C'est un tremblement de terre politique. C'est ce qu'a dit Naheed Nenshi, c'est le chef du NPD albertain, après la victoire de son candidat Carl Campbell dans une élection partielle hier. On vous en parle ce soir parce que la circonscription, là où il y avait cette élection, c'est un bastion généralement conservateur. Depuis qu'elle a été créée il y a 40 ans, elle n'avait fait élire qu'une fois un député néo-démocrate en 2015. Qu'est-ce que cette victoire du NPD envoie comme signal à la première ministre Danielle Smith dans un contexte référendaire? Avec nous ce soir, Frédéric Boily, professeur de sciences politiques au campus Saint-Jean de l'Université de l'Alberta à Edmonton. Bonsoir, Monsieur Boily.
4: Bonsoir.
0: Frédéric Boily, qu'un siège traditionnellement conservateur passe aux mains du NPD à Calgary. Est-ce que ça a quelque chose à voir avec le référendum? Je le rappelle, le référendum qui va se tenir dans à peine plus d'un mois, le 19 octobre.
4: Bon, tout indique qu'il y a des liens avec le référendum, que ça serait difficile là, d'écarter cette idée que chez plusieurs électeurs, on ait manifesté du mécontentement contre la démarche référendaire que Danielle Smith a mise de l'avant en affirmant que le message qu'on va envoyer à Danielle Smith, c'est d'affirmer que cette démarche référendaire-là n'aurait pas dû être mise de l'avant parce qu'elle est mise de l'avant, elle a été mise de l'avant strictement pour des motifs partisans, pour assurer l'unité du Parti conservateur uni et non pas au nom du bien commun ou du bien-être de l'ensemble de la province de l'Alberta. Et donc, que ça crée de la division et que par conséquent, il y a un message qui aurait été envoyé. Et compte tenu du taux de participation à cette élection partielle qui frise le 40 %, 38 %, c'est peut-être pas élevé en comparaison

0: d'autres élections partielles dans d'autres provinces, mais dans le contexte albertain, c'est difficile de ne pas y voir un message lancé au gouvernement et lancé tout particulièrement à Daniel Smith, comme quoi on est insatisfait de la démarche référendaire et de d'autres politiques mises de l'avant par le gouvernement conservateur unique.
1: Frédéric Boily, je le rappelle à nos auditeurs, là, c'est un référendum qui pose deux questions et demande aux électeurs, est-ce que vous voulez rester au sein du Canada ou est-ce que vous préférez un autre référendum contraignant celui-là sur la séparation? Donc, c'est elle là, qui a lancé cette démarche-là, qui a accepté que cette démarche-là aille de l'avant. Ouais. On comprend donc que ça peut lui jouer des tours. Là. L'élection partielle en est l'illustration, c'est ce que vous dites.
0: Oui, l'élection partielle en est l'illustration parce que il y a beaucoup de grogne à l'intérieur même du Parti conservateur. Parce que lors de l'élection partielle, il y a un fait qu'il faut noter aussi, c'est que il y a un candidat progressiste conservateur aussi qui s'est présenté lors de cette élection parce qu'il y a eu une bataille politique et juridique pour s'approprier le nom progressiste conservateur, alors que maintenant c'est des conservateurs unis. Et le gouvernement a lutté contre les progressistes conservateurs pour qu'ils n'aient pas justement le nom de progressistes conservateurs et qu'ils ne puissent pas présenter des candidats. Or, ce candidat a des résultats modestes, évidemment, lors de l'élection partielle, mais ça peut être aussi un message qui est envoyé par des progressistes conservateurs, donc des conservateurs un peu plus centristes, insatisfaits par l'approche de Daniel Smith qui, elle serait jugée trop radicale et qui, par conséquent, pourrait se réfugier aussi dans cette petite formation politique, avec d'autres, évidemment, qui votent pour les néo-démocrates. Donc, le spectre de la division aussi du vote de droite est en train de renaître en même temps avec cette élection partielle.
1: Oui. À quel point la question référendaire, occupe l'espace politique en ce moment en Alberta?
0: C'est un peu paradoxal, c'est-à-dire que on voit que dans les sondages, la question intéresse particulièrement dans le dernier sondage, on a posé justement cette question-là, à savoir si les Albertains étaient préoccupés par la question, s'ils suivaient le débat référendaire, et ils répondent majoritairement oui. Mm-hmm. Et en même temps, ce qu'on note aussi, c'est qu'il y a une mobilisation sur le terrain qui semble être plus forte du côté du camp indépendantiste séparatiste. On le voit notamment parce qu'il récolte davantage d'argent que le camp fédéraliste. Et en même temps aussi, les sondages montrent que le camp fédéraliste serait gagnant, toujours avec des résultats plus hauts de 60%, mais quand en même temps, sur le terrain, moins mobilisé que le camp séparatiste indépendantiste. Donc, on a un peu ce paradoxe-là que ceux qui sont à la traîne dans les sondages sont plus mobilisés que ceux qui sont en avance dans les sondages semble moins organisé et mobilisé sur le terrain.
1: Donc, qui ira voter dans un peu plus d'un mois? Donc, dans un peu plus d'un mois, référendum, puis l'élection, elle, se tiendra dans un an. Donc, déjà, on a l'impression en ce moment que toute cette question-là peut nuire à Daniel Smith. Est-ce que dans un an, elle pourrait encore traîner ce boulet-là? Vous parlez de risque de séparation du parti. Est-ce qu'elle va être en mesure de tourner la page? Évidemment, il faudra voir aussi le résultat du référendum. Là, ça va rentrer dans l'équation de Frédéric Boily.
0: Oui, ça va rentrer dans l'équation, le résultat du référendum. Mais je vous dirais aussi la participation, le taux de participation au référendum va être une donnée importante dans l'équation parce que s'il y avait une mobilisation très forte d'un côté ou de l'autre, ben ça pourrait indiquer pour le parti de Daniel Smith, le parti de gouvernement, que il faudrait tenir compte non seulement du résultat, mais aussi là, de cette participation forte qui pourrait, par exemple, être du côté des indépendantistes séparatistes, qui même s'ils perdaient le référendum, mais s'ils sont mobilisés de leur côté, ben ça pourrait indiquer aussi que ils voudraient peut-être également maintenant faire entendre leur voix à l'intérieur du parti. Déjà, on entend là, des scénarios comme quoi bon, on pense qu'on va perdre et qu'on ne pourra pas gagner du côté indépendantiste séparatiste, mais que la prochaine bataille, c'est à l'intérieur même du Parti conservateur uni qu'il faut la mener. Donc, c'est pour ça que on connaît pas encore le résultat, évidemment, mais ça fait en sorte que il y a tout de même beaucoup de spéculations puis de scénarios qui sont lancés à droite et à gauche. Et là, je vous dirais surtout à droite,
1: ouais,
0: que les scénarios.

0: ou fleurissent le plus.
1: Mais ce que j'entends depuis le début de cette entrevue, Frédéric Boily, c'est quand même des signaux d'avertissement pour Danielle Smith, la première ministre. Elle, je le rappelle encore à nos auditeurs, qui est en faveur du maintien de l'Alberta au sein du Canada, ouais, même si elle a permis à ces questions référendaires d'aller de l'avant. Frédéric Boily, professeur de sciences politiques au campus Saint-Jean de l'Université de l'Alberta à Edmonton. Merci.
0: Merci, bonne soirée à tout le monde.
1: Merci, au revoir.
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1: Depuis le début de l'année, de grands médias français ont relayé des centaines de fois des informations erronées sur le climat, sans tenter de les rectifier. Et ce, alors que le pays, on en a beaucoup parlé, a traversé des épisodes de canicule exceptionnels. Donc ça, c'est le constat de l'Observatoire des médias sur l'écologie, qui a scruté le contenu d'informations et les émissions de débats d'actualité des chaînes de télévision et de radio les plus écoutées du grand public en France. On va en discuter avec Valérie Boisclair. Bonsoir Valérie.
3: Bonsoir Madeleine.
1: On parle même de niveau record de mésinformation climatique pour les 6 premiers mois de 2026, pardon, oui, en France, bien sûr.
3: Voilà, des mois de janvier à juin, c'est 452 cas de mésinformation climatique qui ont été recensés. Donc, 28 % de plus que la même période l'an dernier, selon l'Observatoire des médias sur l'écologie. Ça, c'est un consortium d'organisations environnementales et citoyennes, de chercheurs, de scientifiques aussi. Et depuis peu de temps, 2023, ils mesurent la présence de ces thèmes-là dans la couverture médiatique. Là, c'était dans le contenu d'information des 18 plus grandes chaînes en France. Et pour l'Observatoire, ces résultats-là, c'est le signe que les enjeux qui touchent au climat et à l'environnement, ça polarise de plus en plus. Et certains acteurs politiques l'auraient bien compris et chercheraient à instrumentaliser donc la crise climatique sur les grands plateaux d'émissions. Parce qu'on le voit dans le bilan que c'est souvent des cas d'invités politiques qui vont prononcer quelque chose d'inexact en ondes. Et dans les 2 minutes qui suivent, aucun journaliste ne cherche à corriger ou recadrer l'information. Mais on voit aussi que c'est pas juste les invités. Dans 20 % des cas, ça venait des journalistes et 19 % des cas des chroniqueurs. Parmi ces chaînes qui ont le plus propagé de désinformation sur le climat, il y en a 3 qui se démarquent. 2 appartiennent au groupe Bolloré. Donc Vincent Bolloré, ce milliardaire homme d'affaires à la tête d'un groupe tentaculaire qui a des médias d'information, des géants du divertissement, de la publicité aussi, et qui est accusé de mettre tout son empire au service de la droite, voire même de l'extrême droite. Alors, au sommet de la liste, on retrouve CNews, chaîne d'information télé très écoutée en France. On voit aussi qu'il y a Europe 1 qui est à la radio. Et on retrouve en 3e position Sud Radio, qui, comme le nom le dit, est à la radio, mais aussi sur YouTube et qui dit enregistrer plus de 3 millions d'écoutes en ligne par mois. Donc, on parle de médias qui rejoignent beaucoup de gens.
1: Avez-vous des exemples concrets à nous donner?
3: Oui, on voit qu'il y a des pics de mésinformation autour d'événements particuliers, comme la fermeture du détroit d'Ormuz, mais ça s'est surtout manifesté autour des nombreuses canicules qu'ils ont connues en France cet été. Donc, on voit beaucoup de cas où, dans des interventions, on va banaliser la situation. Donc, ça va être de dire, oui, c'est chaud, très bien, mais il y a déjà fait plus chaud que ça par le passé. Ou encore, il ne faut pas tirer de conclusions climatiques parce qu'il fait chaud quelques journées. Or, on le sait, ce n'est pas juste une journée ou quelques journées qui a fait chaud. Il faut regarder l'entièreté de la saison pour voir à quel point il y a eu des anomalies de température. Et c'est les scientifiques qui le disent. Madeleine, c'est l'un des étés les plus chauds jamais enregistrés en France. Puis une canicule, je le rappelle, là, sa durée, son intensité, le moment où elle survient dans l'année, ce sont tous des facteurs à considérer. Et encore une fois, ce que la science nous dit, c'est que ces vagues de chaleur et de sécheresse sont influencées par les changements climatiques d'origine humaine. Cela dit, les vagues de chaleur, ça n'a pas généré que de la désinformation depuis le début de l'année, heureusement.
1: Tant mieux, oui.
3: Ça a fait en sorte qu'en France, ils ont eu un record de temps d'antenne consacré à l'environnement à la fin juin. Parmi les bons coups, 2 choses que je retiens. D'abord, les médias font de plus en plus le lien entre canicule et changement climatique dans leur reportage. Ensuite, ils parlent de plus en plus de comment on peut s'adapter à ces événements météo extrêmes qu'on sait qu'ils vont être de plus en plus fréquents. Le hic, c'est qu'une fois que le pire est passé, on n'en parle pratiquement plus, ça chute de manière assez dramatique. Et ça, c'est une observation récurrente. C'est ce qui est noté dans le bilan. Donc, d'avoir un traitement médiatique aussi intense sur une durée aussi courte, avec des contenus souvent sensationnalistes qui parlent juste de la catastrophe, ça peut nourrir l'anxiété et la fatigue informationnelle du public.
1: Oui.
4: Et là, c'est, la prochaine question va nous toucher ici parce qu'on est en période électorale au Québec, du moins. La France était en période électorale au début de l'année. C'était les élections municipales en mars. Est-ce qu'on a parlé d'environnement dans le contexte électoral là-bas?
3: Oui, mais très, très peu. La couverture médiatique de ces enjeux-là était faible. C'était un recul dans l'ensemble des 18 médias analysés par l'Observatoire. En mars, justement, ça chutait à des niveaux très bas. 2,8% du temps d'antenne des médias audiovisuels était consacré à l'environnement. Et ce qui inquiète les analystes de l'Observatoire, c'est que ça aurait dû être un moment où on parle de ces enjeux parce que c'est à ce niveau-là, ce palier de gouvernement qu'on a des pouvoirs dédiés pour agir, par exemple, sur l'urbanisme, l'aménagement du territoire, la mobilité aussi. Et ça a très peu été abordé dans les médias alors que les candidats avaient des mesures dans leur programme, que les sondages montraient que la population s'intéressait à ce que les élus avaient à dire. Donc, ils espèrent que les grandes chaînes d'information tireront des leçons pour la présidentielle de 2027.
4: Tout ça nous parle. Valérie Boisclair, merci beaucoup.
3: Merci.
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4: C'est aujourd'hui la Journée internationale de la démocratie des Nations unies. Et à cette occasion, le secrétaire général Antonio Guterres a livré un message inquiet, parlant de la confiance qui s'érode envers la démocratie dans un contexte où les conflits se multiplient, ce qui fragilise, selon lui, le contrat social entre les peuples et les gouvernements. Ce même jour, une organisation suédoise a publié son rapport annuel sur l'état de la démocratie dans le monde. François, bonsoir.
5: Oui, bonsoir Madeleine.
4: On imagine aisément que ce rapport suédois reflète un peu l'inquiétude ambiante qu'exprime Antonio Guterres.
5: En effet, selon différents indicateurs que ce rapport de l'organisme IDEA, c'est son nom, un rapport de 200 pages qui détaille avec force graphique, classement, sous le thème « La démocratie à l'ère des conflits », eh bien que le recul est marqué dans un grand nombre de pays, à commencer, vous l'aurez deviné, par les États-Unis. Et selon une déclaration du directeur de cette organisation, qui s'appelle, je rappelle, International IDEA pour Institut pour la démocratie et l'assistance électorale, c'est un des quatre grands organismes dans le monde qui font ce genre de mesures, eh bien, le second mandat de Donald Trump pourrait être celui qui aura entraîné la plus grande détérioration de la démocratie dans l'histoire récente des États-Unis. Ce que nous constatons depuis 2 ans, je cite toujours, c'est une accélération catastrophique. L'attaque contre l'État de droit a été agressive, avec un renforcement significatif des pouvoirs et prérogatives de l'exécutif au détriment de tous les contre-pouvoirs. Et qui plus est, l'évolution des États-Unis, là, je cite toujours, devient l'exemple le plus frappant et le principal accélérateur d'une tendance mondiale inquiétante à l'érosion et à l'affaiblissement de l'État de droit. Le rapport a ceci d'original, Madeleine, qu'il ne propose pas de classement global des pays en matière de démocratie prise comme un tout. Par exemple, le pays le plus démocratique, c'est le Danemark, mais qu'il mesure plutôt des sous-éléments de ce qui fait la démocratie. Cela dit, dans chacun de ces classements partiels, les pays nordiques d'Europe, effectivement, arrivent souvent en tête.
4: Quels sont ces éléments-là qui sont plus spécifiquement étudiés?
5: Alors, il y a 4 critères étudiés en détail. L'état de droit, rule of law en anglais, le rapport n'est disponible qu'en anglais, qui inclut donc justice indépendante, les droits et libertés, liberté de la presse, liberté d'expression, puis la représentation politique et la participation publique, avec des sous-catégories pour chacun de ces critères. Et là, ça va vraiment dans le détail. Par exemple, on a des tableaux évolutifs avec chiffres et courbes sur les cas rapportés d'intimidation contre des officiels électoraux dans les pays, et ces cas d'intimidation ont augmenté de façon préoccupante. Où ça? Aux États-Unis. Il y a aussi tout de même des statistiques plus agrégées qui permettent de mesurer dans l'ensemble les changements positifs ou négatifs par pays ou par région du monde.
4: Pouvez-vous nous donner des exemples?
5: Bon, alors, en 2025, dans le monde, 81 pays des pays ont connu une stagnation ou une non-détérioration de leur état démocratique. 12% ont connu une baisse, mais là-dedans, il y a des très gros pays comme les États-Unis et l'Inde dans une moindre mesure. Seulement 7% ont connu une amélioration. On trouve là-dedans la Pologne avec la défaite du parti PiS qui avait mis à sa botte la justice, les médias publics, tout ça. On nomme aussi la Syrie, le Bangladesh comme pays où ça s'est amélioré. Et en 2025, pour la 11e année consécutive, il y a davantage de pays qui ont vu leur démocratie se détériorer que de pays où ça s'est amélioré. En 2025, 57% des pays, 98 États, ont connu un recul d'au moins un indicateur démocratique par rapport à il y a 5 ans, contre seulement 32 où ça s'est amélioré. Les reculs les plus marqués concernent la liberté d'expression dans le quart des pays du monde, 24%, la liberté de la presse dans 23% des pays du monde, l'accès à la justice, 18%, souvent sous l'effet de coups d'État, de conflits ou de la centralisation centralisation du pouvoir.
4: Et le sous-titre du rapport évoque la démocratie à l'ère des conflits. Quel lien l'étude établit justement la démocratie et les conflits?
5: Bon, alors, une contribution assez originale du rapport, c'est justement cette corrélation mesurée, avérée entre les tendances démocratiques ou antidémocratiques et la hausse de la violence, qu'elle soit intra-étatique ou inter-étatique. On écrit par exemple que l'année dernière est celle où on a enregistré le nombre le plus élevé de conflits violents, 65, et de conflits inter-étatiques, 8, depuis la Deuxième Guerre mondiale. Et à mesure que le nombre de démocraties consolidées, c'est une expression utilisée dans le rapport, que ce nombre diminue, la protection offerte par la paix démocratique, donc ce vieux principe selon lequel deux démocraties se font jamais ou rarement la guerre, eh bien ce principe, cette protection, s'amenuise.
4: Bon, ce sont des constatations. Pardon, François, qui sont inquiétantes. Est-ce que le groupe IDEA émet des recommandations?
5: Oui. Ce rapport n'est pas que pure analyse statistique en fonction de critères très fins, même si, je le répète, les gens de cet organisme manifestement sont friands de mathématiques, de colonnes et de graphiques animés. Mais dans la conclusion, je vais citer ça, tiens, justement en lien avec cette corrélation avérée entre paix et démocratie, on écrit, je cite, que les gouvernements devraient soutenir la démocratie à l'étranger comme pilier central de leur stratégie de sécurité nationale. Un financement modeste en faveur de la démocratie génère des avantages considérables en matière de prévention des conflits pour un coût bien inférieur à celui des interventions militaires.
4: Merci François.
5: Au revoir Madeleine.
4: Au revoir.

0: Le rock français a perdu l'une de ses grandes figures aujourd'hui. Catherine Ringer, la voix du duo Les Rita Mitsouko, est décédée à l'âge de 68 ans, emportée par un cancer foudroyant. Tout au long de la journée, les hommages se sont multipliés. Notre correspondant à Paris, Frédéric Arnould, retrace la vie et le parcours artistique de cette interprète flamboyante.
1: Dès les premières notes, cette chanson des Rita Mitsouko évoque les années 80 en France. Marcia Baila, un hommage à la danseuse argentine Marcia Moreto, emportée par un cancer, devient un succès dans toute la francophonie. Le nom du groupe vient de la fusion entre le prénom Rita, en hommage à la stripteaseuse et actrice Rita Renoir, et le mot japonais Mitsouko, inspiré du célèbre parfum de Guerlain. Composée donc de Catherine Ringer et de Fred Chichin, un guitariste qu'elle a rencontré en 1979 et qui allait devenir son âme sœur et son compagnon de route, le duo devient l'un des groupes les plus créatifs et esthétiques de la scène française, métissant leurs influences rock avec du funk, du punk et du ska. Le groupe enchaîne alors les tubes comme Handy, Y'a de la haine, Les histoires d'A ou encore C'est comme ça. Un succès qui ne se dément pas, mais auquel Catherine Ringer n'était peut-être pas prédestinée. Fille d'un père peintre d'origine polonaise et d'une mère architecte, elle avait quitté l'école à 15 ans et s'était alors aventurée dans des expériences artistiques. Et même dans le cinéma porno, une étape qu'elle n'a jamais reniée. Et surtout pas face à un Serge Gainsbourg qui, sur un plateau de télé, lui avait ressorti son passé.
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3: 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On vous dit, tenez-vous, alors voilà le plan, la fille est en levrette, le mec est comme si, et vous faites tant de...
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3: Oui, bah, si, oui, ça a à voir avec ça.
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3: Non, parce que c'est pas la même chose. Vous êtes une putain. C'est pas le même métier, non.
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1: Après la multiplication des tubes, les Rita Mitsouko en arrive pourtant à un clap de fin avec la mort de Fred Chichin à l'âge de 53 ans en 2007, foudroyé par un cancer du foie. Après s'être éclipsé quelque temps, Catherine Ringer revient alors sous les projecteurs. Des collaborations avec d'autres artistes ou encore des reprises de célèbres chansons.
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1: Mais Catherine Ringer, c'était aussi une féministe assumée.
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1: En mars 2024, elle s'était autorisée le droit de revisiter la Marseillaise.
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1: Devant le président Emmanuel Macron, alors que le droit à l'avortement est dorénavant inscrit dans la Constitution française.
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1: Fin juin, sur son compte Instagram, Catherine Ringer avait annoncé à ses fans l'annulation d'une lecture musicale à la Maison de la Poésie, en raison d'une extinction de voix. Pour Philippe Manœuvre, critique musical, son décès est une grande perte pour le rock français.
7: C'était une personnalité extraordinaire. Vraiment, on perd une grande, grande, grande chanteuse. Ça renvoyait une onde de choc soudain. Ils avaient mis le rock français au niveau. On était au niveau des anglo-saxons. Ils étaient d'une créativité incroyable.
1: Pierre Lapointe, en tournée à Paris, retiendra surtout sa voix.
8: Celle qui pouvait désarmer les foules à l'aide de sa spontanéité et son humour nous a quittés. Et ce qui m'attriste le plus, c'est la perte de cette grande voix. Parce que oui, Catherine Ringer était une très grande chanteuse, toujours chargée d'une émotion inimitable et d'une franchise qui découpait l'air comme un laser. Merci Catherine Ringer, merci pour tout.
1: Emmanuel Macron a qualifié la chanteuse d'inclassable, irrévérencieuse et profondément française. Elle nous manquera, a-t-il écrit. Un grand sentiment de vide, partagé aujourd'hui parmi ses nombreux admirateurs.

Et c'est ce qui m'est fait à l'émission ce soir. Merci d'avoir été à l'écoute. Un mot pour vous dire que le premier ministre Mark Carney s'envole pour Strasbourg. Je lisais dans Le Devoir. C'est son 19e voyage en Europe depuis le début de son arrivée au pouvoir. Donc, on va suivre cette tentative de rapprochement avec le continent européen. Encore une fois, merci d'avoir été à l'écoute. Ici Madeleine Blais-Morin. Bonne soirée à tous. À demain.

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4: Bonjour, ici Karine Matheux. Voici les informations. Campagne électorale au Québec. Les chefs des 5 principaux partis ont croisé le fer pour la toute première fois à l'occasion du face-à-face sur les ondes du réseau TVA. Ils ont notamment été questionnés sur les tarifs américains, sur le coût de la vie, ainsi que sur la manière de créer de la richesse. Les chefs péquistes et libérales ont débattu de la question du respect des intérêts du Québec. Voici un extrait de l'échange entre Paul Saint-Pierre Plamondon et Charles Milliard.
5: Moi, je veux collaborer avec Mark Carney et les autres provinces.
6: Vous voulez collaborer?
5: Oui.
7: C'est nouveau.
5: Si et quand, c'est dans le respect des intérêts du Québec, et le respect du Québec est non négociable, alors que M. Milliard, lui, il veut que M. Carney soit en quelque sorte son patron. C'est-à-dire peu ce qu'on a vu avec Christine Fréchette.
7: Il n'y a pas de patron de personne. La Fédération canadienne, c'est des provinces souveraines dans des champs de compétences et c'est des services en commun que le gouvernement du Canada se donne avec les autres provinces. Je sais que vous n'y croyez pas. On a hâte de savoir si Mme Fréchette y croit.
4: Sur la question des services publics et des impôts, tous les partis, à l'exception de Québec solidaire, souhaitent procéder à une réduction de la taille de l'État. Voici un échange entre le chef conservateur Éric Duhaime et la chef de la coalition Avenir Québec, Christine Fréchette.
8: C'est carrément un démantèlement, en fait, de l'État, là. C'est pas oser pour vrai, c'est démolir pour vrai. Il ne veut pas, en fait, avoir davantage de places en CPE. Et on le sait, les femmes qui travaillent, qui ont des enfants, ont besoin
9: Madame
8: de ces places à bon coût
9: Madame
8: parce
9: Fréchette,
8: que c'est une pression importante
9: la vie,
8: sur le portefeuille.
9: Vous dites que c'est un démantèlement de l'État, couper 5 % des dépenses du budget.
8: Ce que vous voulez couper, c'est l'équivalent de 60 % du ministère de l'Éducation ou encore de 20 % du ministère
9: ans,
8: de la Santé à chaque année.
9: Madame Fréchette, pour compter, là, ça ne marche pas vos chiffres. Là. 5 % là, les gens qui nous écoutent à la maison, Mme Fréchette, là, ils font ça à toutes les semaines quand ils arrivent devant la caisse à l'épicerie.
4: La CAQ a promis d'abolir 11 000 postes de fonctionnaires, tandis que les conservateurs souhaitent en abolir 20 000. Le Parti québécois s'est de son côté engagé à réduire la masse salariale du secteur public de 2,5 % sur 3 ans, tandis que le Parti libéral avance que des économies sont possibles en dégraissant l'État québécois. Sur l'enjeu de l'avenir du Québec, Christine Fréchette a fait valoir que le membership de la CAQ est partagé entre souverainistes et fédéralistes. Mais Charles Milliard et Ruba Gazal ne se sont pas satisfaits de cette réponse.
8: Écoutez, dans notre parti, là, on a des gens qui ont voté oui, on a des gens qui ont voté non. Et ce qui rassemble ces gens-là aujourd'hui, c'est qu'ils n'en veulent pas de référendum. Et les Québécois n'en veulent pas de référendum.
7: Monsieur Plamondon a été très clair, et je le salue pour ça, il a dit que même dans un contexte minoritaire, il allait aller chercher des appuis pour tenir un référendum. Il va sûrement en trouver chez Mme Gazal. Il n'en trouvera pas chez nous, mais il va en trouver aussi chez vous. Alors, pourquoi vous n'êtes pas capable de répondre à cette question-là? C'est indigne.
10: Ici, c'est clair. Là. On a 2 partis indépendantistes, 3 fédéralistes. Là. Il n'y a pas 36 000 possibilités. Ce qui est important, c'est de rallier la population, d'inclure les Premières Nations et les Inuits, d'inclure les immigrants, les anglophones aussi.
4: Quant à Éric Duhaime, il s'opposera à la tenue d'un référendum s'il a la balance du pouvoir au lendemain du 5 octobre. Un deuxième débat aura lieu ce soir sur les ondes de Novo. Les mairesses de Longueuil et de Montréal interpellent les partis politiques afin d'obtenir un meilleur financement des infrastructures municipales. Elles demandent au gouvernement de prioriser le maintien des actifs plutôt que de multiplier les promesses électorales coûteuses. Voici la mairesse de Longueuil, Catherine Fournier, suivie de celle de Montréal, Soraya Martinez-Ferrada.
11: Chaque dollar qui est investi pour des nouvelles initiatives, des nouveaux programmes, ce seront des dollars en moins pour le maintien d'actifs.
12: On ne peut pas le faire tout seul. Et ce n'est pas à juste des citoyens, à travers leur taux foncier, de porter à eux seuls les déficits qui sont directement liés aux rues, à l'eau qu'on boit, puis à la fiabilité, ne serait-ce que d'un métro.
4: L'Union des municipalités du Québec estime qu'il faudrait plus de 50 milliards de dollars pour remettre à niveau les infrastructures municipales existantes dans la province. La présidente de la Commission européenne, Ursula von der Leyen, propose que le Canada devienne le premier membre associé de l'Union européenne. Elle a fait cette annonce lors d'un discours au Parlement européen à Strasbourg devant Mark Carney. Le premier ministre canadien est le premier chef de gouvernement étranger à assister à ce discours de la rentrée. Il doit prendre la parole demain devant le Parlement de Strasbourg. Le Canada et l'Union européenne sont déjà des partenaires économiques grâce à un accord commercial qui a permis une hausse de plus de 75% de leurs échanges. Et en marge du sommet sur l'investissement qui a pris fin à Toronto hier, Mark Carney a dévoilé son intention de faire entrer le privé dans la gestion des opérations des quatre plus grands aéroports du pays, soit ceux de Vancouver, Toronto, Calgary et Montréal. Il s'agirait de modifier le modèle d'affaires de ces aéroports qui sont actuellement gérés par des organismes à but non lucratif. Voici Robert Asselin, chercheur à l'Université de Toronto.
6: Je pense qu'il faut faire attention quand on dit privatisation. Ce qu'on dit aujourd'hui, c'est qu'on ne vend pas l'actif, donc on ne vend pas l'aéroport, on vend les droits d'exploitation de l'aéroport pour une durée limitée. On va voir le contrat quand on le verra. Et là, le modèle qu'on a en ce moment, c'est un modèle où on peut juste se financer avec la dette, mais on ne peut pas aller chercher la rente économique de la valeur économique de l'aéroport. Et là, dans le contrat de concession, ce qu'il faut surveiller, c'est que les coûts pour les voyageurs, les passagers n'augmentent pas.
4: Le syndicat qui représente les travailleurs de l'industrie aérienne s'oppose à ce plan du gouvernement Carney. Voilà, c'était les informations. Bonne journée.
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0: Bonjour, bon mercredi. Bienvenue à la une. C'est Mathieu Bellumeur au microphone. Merci d'être des nôtres ce matin pour commencer cette nouvelle journée. On va revenir ensemble, bien sûr, sur le débat d'hier soir, le face-à-face organisé par le réseau TVA. Il en est beaucoup question dans les journaux ce matin. Jean-Philippe Robillard, si vous avez manqué cette soirée, va revenir avec les, disons, les moments marquants de ce débat de deux heures. Premier débat d'une série de trois. Il y en a un autre ce soir. Cette fois, c'est Nouveau qui va le diffuser. Et Radio-Canada organise un troisième débat des chefs, ça va être la semaine prochaine. On aura le temps de s'en reparler. On va commencer par revenir sur ce premier débat. Est-ce que ça va changer quelque chose dans cette course, donc pour les élections au Québec? On verra. On verra dans les prochains jours, certainement. Mais toutes sortes d'analyses sur qui a gagné, qui a moins bien fait. On va parler de ça ensemble. Je veux aussi vous parler de cette nouvelle, ça s'est tombé au cours de la dernière heure. C'est la présidente, vous savez que Mark Carney, le premier ministre canadien, est à Strasbourg, au Parlement européen. La présidente de la Commission européenne, Ursula von der Leyen, qui affirme que l'Europe souhaite ouvrir la voie pour que le Canada devienne un membre associé de l'Union européenne. Monsieur Carney, qui a été longuement applaudi d'ailleurs dans l'enceinte du Parlement après cette allocution de Madame von der Leyen. Donc, c'est clairement un élément qui va marquer la journée. Ça avait été évoqué par, entre autres, le Wall Street Journal ces derniers jours, mais là, donc confirmé par la présidente de l'Union européenne. On va y revenir un peu plus tard et ça va certainement marquer l'actualité de la journée. Tour de table d'abord avec Julie-Jasmine Boudreau aux actualités culturelles. Bonjour Julie-Jasmine.
1: Bonjour Mathieu.
0: D'abord, vous allez nous parler un peu plus tard à l'émission d'une controverse entourant la tournée d'Ed Sheeran.
1: Oui, exactement. Est-ce que les artistes peuvent-ils avoir des opinions politiques? La question est lancée parce qu'il y a dans la première partie d'Ed Sheeran un rappeur qui a tenu des propos pro-palestiniens. Il a dit « libérer la Palestine » et un homme influent, le promoteur du spectacle, un milliardaire, a décidé qu'il ne ferait plus partie de la tournée. Alors ça, c'était durant les dernières heures, mais là, évidemment, levée de bouclier, Ed Sheeran a dû se prononcer. Les autres qui suivront, en fait, les premières parties aussi, s'impliquent dans cette controverse. Alors, je vais faire le point avec vous, parce que c'est quand même une histoire qui fait jaser, puis qu'il y a eu des derniers développements.
0: Parfait, on va y revenir dans les prochaines minutes. Faisons le tour des prévisions de la météo pour aujourd'hui. Véronique, déjà ce matin, c'est quand même, j'allais dire, chaud.
2: Ben,
0: en tout cas, humide, une certaine chaleur ce matin.
2: Ben, si on compare hier matin, il a fait 7 à Montréal. Oui. Là, on est autour de 17. C'est 10 degrés de plus. Il y a eu du gel hier par endroit. Là, je pense au secteur de Mont-Tremblant, on a touché le zéro. Saint-Michel-des-Saints aussi, secteur, on est descendu sous le point de congélation. Alors, c'est certain que si vous sortez ce matin, oui, c'est chaud. Disons-le comme ça. 16 à 17 degrés, ce sont les températures. Peut-être 13 autour de Québec, dans l'Est également. Mais une matinée aussi un peu plus humide. On sent le fond de l'air là, qui s'est humidifié. Des nuages, oui, généralement nuageux, éclaircis. On en voit quelques brèches dans le ciel, mais on a maintenu 30 % de possibilité d'averse. Il y a quelques petites taches sur les radars, mais c'est vraiment très, très faible. Alors, une gouttelette possible ici et là, tôt ce matin. Sinon, ça s'améliorera en cours d'après-midi. Ça ne deviendra pas complètement dégagé, mais on verra quand même de belles percées dans ça, de variables à nuageux avec éclaircies. Et les températures, ben oui, ça va remonter 23-26 degrés. À 10 humidex, 30. Alors, des air d'été avec le vent du sud-ouest. Profitez-en aujourd'hui. Demain, ce ne sera pas si mal. 22-23 degrés aussi pour les secteurs plus au sud et au centre. Mais disons qu'on aura une bonne part de nuages le matin et amélioration par la suite. Et c'est à partir de vendredi qu'on retouchera des températures plus fraîches, un peu à l'image de la journée d'hier, mais avec pas mal de soleil. Alors quand même, du beau temps vendredi, samedi, dimanche semble pas mal non plus. Alors moyen long terme, je vous dirais que les nouvelles sont quand même assez réjouissantes côté météo. Un bel automne qui se dessine devant nous. Du côté de l'Abitibi, ça deviendra variable. Le maximum, c'est autour de 20 degrés. 21-22 dans l'est du Québec également. Ciel variable dans l'ensemble, on maintient 30 % de possibilité d'une averse. Pour ce qui est de la côte nord aussi, 19, ce sont les températures maximales aujourd'hui. Demain, ce sera du 15 à 18 dans l'ensemble. Variable à ensoleiller sur le nord de l'Ontario, plus nuageux sur la portion sud, Toronto, Windsor, Ottawa, l'air humide a refait surface, les températures de 23-26 aujourd'hui, amélioration pour Ottawa en après-midi. Ça s'est considérablement amélioré dans l'ouest, du côté de Vancouver, il fera beau, même assez chaud, 20-26 degrés dans l'ensemble, la vingtaine vers Edmonton, 17 pour Regina, du beau temps également, ce sera un petit peu plus chaud dans les prochains jours du côté de l'Alberta. Et sur le sud de la Saskatchewan et du Manitoba, ça demeure nuageux avec quelques averses, mais ça se dégagera cet après-midi vers Regina. Les températures de saison ou légèrement en dessous, 14-15 degrés. C'est peut-être un peu frisquet, mais ça va remonter là aussi dans l'ouest au cours des prochains jours.
0: Merci Véronique.
2: Bonne journée.
0: Bonne journée. Au sport, Olivier Pellerin est avec nous. Bonjour Olivier.
3: Bonjour.
0: Alors oui, hier, ça, quelques contrats qui ont été signés entre le Canadien et certains de ses joueurs, là, alors qu'on est à l'aube du début du camp d'entraînement.
3: Il restait un dossier à régler, un joueur qui n'avait pas de contrat, et ça a été réglé hier. Le défenseur Harbert Jacky, qui était la dernière pièce manquante, a signé un contrat d'un an, 1,5 million pour cette courte entente avec le Canadien de Montréal. Il semble que le terme ait probablement prolongé un peu les discussions entre l'équipe et le joueur. D'ailleurs, son rôle aussi sera à discuter et à déterminer au cours de la prochaine saison. C'est ce qui explique probablement le terme d'un an, mais surtout les 1,5 million de dollars, ce qui est très peu dans le contexte actuel avec l'augmentation du plafond salarial. Donc, un joueur qui devra encore faire ses preuves et prouver qu'il mérite sa place au sein de cette formation de manière régulière. Donc ça, ce sera intéressant. Dossier à surveiller au cours du camp d'entraînement, mais aussi de ce début de saison. Et autre dossier qui a été réglé hier, celui-là, c'est une prolongation de contrat à Alex Newhook, un attaquant qu'on a appris à aimer à Montréal au cours de la dernière, des dernières séries éliminatoires. Il a marqué 7 buts, dont 2 buts gagnants en match numéro 7 lors de ces séries éliminatoires. Donc, prolongation de 4 ans d'une valeur annuelle de 5,55 millions de dollars. Et voilà pour Kent Hughes. C'est assez bouclé que cette formation et ses contrats qu'il avait à offrir pour ce début de saison. Le camp d'entraînement débute aujourd'hui avec les tests médicaux. Demain, on prendra là, les premiers coups de patin en équipe et Martin Saint-Louis qui sera sur la patinoire pour tenter de diriger cette équipe pour ce camp d'entraînement. Et là, on parle du Canadien de Montréal, mais les camps d'entraînement vont débuter un peu partout dans la Ligue nationale de hockey et d'autres gros contrats se seront réglés ou en tout cas des discussions contractuelles se sont réglées hier, entre autres chez les Sénateurs d'Ottawa. Il y a l'attaquant Drake Batherson qui lui a signé une lucrative prolongation de contrat de 8 ans avec une moyenne de 10,75 millions de dollars par année. Ça, c'est 86 millions de dollars pour l'entente. Je vous vois piner du bonnet, c'est un gros contrat.
0: Oui, mais c'est ce genre de gros qu'on voit des chiffres de plus en plus importants, disons, dans la Ligue nationale de hockey. On était moins habitués, je comprends que c'est beaucoup de toute façon, là, mais on était moins habitués de voir ce genre de chiffres-là associés aux contrats dans la Ligue nationale de hockey, disons.
3: On est habitués dans le baseball majeur, oui, entre autres au basketball, mais là, effectivement, il y a la Ligue nationale avec les revenus qui augmentent donc ses contrats. Donc, pour Drake Batherson, c'est cette prolongation de contrat avec 33 buts la saison dernière. C'est un attaquant important dans cette équipe. Et il y a aussi les Ducks d'Anaheim qui ont donné un contrat de 6 ans, 13,5 millions de dollars à Cutter Gauthier. Donc, plusieurs gros dossiers qui se règlent. Et donc, on met le cap maintenant sur la prochaine saison qui débutera bientôt.
0: Championnat canadien de soccer, Hamilton est la première équipe qualifiée.
3: Parce que hier, elle a remporté son match retour face au FC Supra. C'était Hamilton, donc le Forge qui était à la maison. Ils ont marqué l'unique but dans cette victoire de 1-0 à la 26e minute de jeu. C'est Ben Patton qui a été oublié dans la surface et qui a trouvé le fond du filet. Avec cette victoire, le Forge donc accède à la finale parce qu'il y avait eu match nul lors du match aller. Donc avec cette victoire, il passe devant le FC Supra qui est malheureusement éliminé. Et donc on oubliera cette finale espérée entre deux équipes québécoises. Ceci dit, c'est pas fait pour le CF Montréal. Tout se joue ce soir au Stade Saputo à 19h contre les Whitecaps de Vancouver. Le match aller s'est soldé par le même pointage, 1-1. Donc tout est à faire ce soir à Montréal.
0: Merci Olivier.
3: Un plaisir.
0: Bonne journée.
3: Au revoir.

À la une des différents quotidiens, il est beaucoup question ce matin de ce lendemain de face-à-face, ce premier débat qui est organisé hier par le réseau TVA dans le Journal de Montréal. On nous dit PSPP, donc Paul Saint-Pierre Plamondon, qui remporte le débat selon un sondage Éclair. 38% des répondants, donc, à ce sondage Éclair mené par la firme Léger estiment que c'est le chef du Parti québécois qui est sorti grand gagnant de ce débat hier soir. 38% des répondants estiment que Paul Saint-Pierre Plamondon est le gagnant. C'est nettement imposé donc devant ses adversaires. Un sondage qui a été réalisé auprès de 1171 répondants. C'est la chef caquiste Christine Fréchette qui arrive au deuxième rang avec 15%. Ensuite, le chef conservateur Éric Duhaime à 14%. Et puis finalement, en queue de peloton, le chef libéral obtient 11% et Ruba Gazal ferme la marche avec 10%. Il y a également l'avis de différents chroniqueurs du journal qui donnent des notes et qui relèvent les points forts de ce débat. Sinon, on résume ça beaucoup par ce titre, tir groupé sur Fréchette. Évidemment, première ministre sortante, c'est elle qui a été la cible de plusieurs attaques. Sinon, le Journal de Montréal nous parle également de santé et titre, ça coûte 25% moins cher d'opérer au privé. C'est une nouvelle étude qui montre des gains d'efficacité. C'est ce que conclut Yannick Labrie, chercheur et économiste de la santé publique qui publie aujourd'hui une étude dans la revue Canadian Health Policy Journal que le journal, donc, a obtenu. On donne certains exemples, par exemple pour installer des tubes dans les oreilles d'un enfant, ce qui est une opération assez courante. En milieu hospitalier, le coût estimé de cette opération, 629 $. Ça coûte 500 $ avec un partenariat avec le privé. On s'est penché sur un partenariat avec une clinique médicale à Montréal. Et par contre, bon, évidemment, c'est limité à un cadre très précis. Le chercheur le dit lui-même, il met en garde quand même sur les limites de son étude, mais vous pourrez lire le résumé dans le Journal de Montréal de ce matin. En une de la presse, on revient aussi sur ce débat Fréchette ciblée, Saint-Pierre Plamondon épargné. Vous aurez donc les citations les plus fortes, un résumé de ce débat. Chronique de Paul Journet qui dit « La défense de Fréchette, c'est l'attaque. Ce n'est pas ainsi que les débats se passent habituellement », écrit Paul Journet. En tout cas, pas pour un parti au pouvoir depuis 8 ans. La coalition Avenir Québec termine un mandat majoritaire, mais le plus souvent, sa chef Christine Fréchette était à l'attaque. C'est de loin elle qui était la plus cinglante, quitte à interrompre ses adversaires. Est-ce que ça aura plu? Est-ce que ça aura déplu à l'électorat, c'est à voir. Paul Saint-Pierre Plamondon, lui, qui a tenté au contraire, alors qu'on le qualifie à certains moments de

Au terme de ce débat, l'élection sera un référendum sur le parti au pouvoir ou un vote sur le référendum péquiste. En une du Devoir de ce matin, se résigner à accoucher seule faute d'accès à une sage-femme. Au Québec, des femmes décident d'accoucher sans médecin ni sage-femme. Certains le font faute d'accès aux services ou à la suite d'une mauvaise expérience dans le réseau de la santé, d'autres par désir d'autonomie. Difficile à mesurer ce phénomène qui semble toutefois gagner du terrain, écrit le Devoir. Au Québec, les sages-femmes offrent, entre autres, des soins professionnels pendant la grossesse, lors de l'accouchement, jusqu'à 6 semaines après la naissance. Mais des données obtenues par le Devoir auprès d'établissements de santé témoignent que l'accès est difficile aux professionnels dans certaines régions. Il y a de l'attente dans certaines régions, comme la Côte-Nord. Il n'y a aucune professionnelle qui n'est actuellement en poste. Donc, vous pourrez lire les détails dans le Devoir de ce matin. Puis, je termine avec le Globe and Mail. Ottawa prévoit une méga déduction fiscale pour stimuler les investissements. C'est à la suite de ce sommet d'investissement tenu à Toronto au cours des 2 derniers jours. Mark Carney, le premier ministre, qui a dévoilé hier donc une déduction fiscale permanente qui va permettre aux entreprises d'amortir immédiatement la totalité des coûts d'acquisition ou de construction d'un large éventail de nouveaux actifs. Jusqu'à présent, au Canada, les entreprises devaient déduire ces coûts-là de façon progressive au fil du temps. Désormais, elles pourront déduire la totalité des dépenses au cours de l'année de ces investissements. C'est une mesure qui pourrait coûter jusqu'à 36 milliards de dollars dans les 5 prochaines années, dans les 5 premières années de sa mise en place. Les détails sur cette mesure annoncée hier dans le Globe and Mail de ce matin.

0: face à face hier a retenu l'attention. C'est un peu partout en résumé dans les quotidiens de ce matin. On va vous présenter certains extraits, vous faire une résumé de cette soirée avec mon collègue Jean-Philippe Robillard qui a suivi ça pour nous. Bonjour bon. Jean-Philippe.
1: Bonjour Mathieu.
0: Ouais, donc un débat où il a notamment été question d'économie, de services publics, de l'avenir du Québec, et on a eu droit à quelques échanges musclés par moment.
1: Oui, et celle qui a été la cible de ses adversaires, celle qui a été la plus attaquée dans le fond, c'est la chef de la CAQ, Christine Fréchette, qui a dû bien sûr défendre le bilan de 8 ans de pouvoir de la CAQ au Québec. Il est même arrivé, Mathieu, à quelques reprises pendant le débat que les adversaires, ses adversaires se sont mis à deux pour l'attaquer, pour la critiquer. Alors cela dit, pendant ce débat-là d'hier, où il a été notamment en question, vous n'avez parlé d'économie, mais qui a été question de cette guerre tarifaire entre le Canada et les États-Unis, qui est une des questions de l'urne selon les électeurs. On tente de savoir, dans le fond, Mathieu, qui est la meilleure équipe pour défendre les intérêts du Québec. Quelle partie propose les choses les plus intéressantes pour aider les entreprises québécoises, les Québécois à passer à travers de cette guerre commerciale? La chef de la CAQ s'est vantée d'avoir fait des gains auprès d'Ottawa, ce qui a attisé, bien sûr, ce qui a amené des critiques de ses adversaires. Le chef du Parti québécois, Paul Saint-Pierre Plamondon, lui a dit, Mathieu, qu'il était prêt également à collaborer avec le gouvernement Carney, avec Ottawa, ce qui a surpris le chef du Parti libéral, Charles Milliard. On écoute l'échange.
2: Moi, je veux collaborer avec Mark Carney et les autres provinces.
3: Vous voulez collaborer?
2: Oui.
4: C'est nouveau.
2: Si et quand, c'est dans le respect des intérêts du Québec, et le respect du Québec est non négociable. Alors que M. Milliard, lui, il veut que M. Carney soit en quelque sorte son patron. C'est-à-dire un peu ce qu'on a vu avec Christine Fréchette.
4: Il n'y a pas de patron de personne. La Fédération canadienne, c'est des provinces souveraines dans des champs de compétences. Et c'est des services en commun que le gouvernement du Canada se donne avec les autres provinces. Je sais que vous n'y croyez pas. On a hâte de savoir si Mme Fréchette y croit.
0: Et pendant le débat, il y a aussi eu des échanges, dis-je, sur les services publics.
1: Oui, notamment sur le réseau de la santé, où encore là, on a reproché à Christine Fréchette, à la CAQ, de ne pas avoir respecté ses promesses, d'avoir mis même les finances du Québec dans le rouge. Je vous propose un échange entre Charles Milliard et Christine Fréchette.
4: Madame Fréchette, le gaspillage est honté des dernières années nuit au système de santé au Québec en ce moment.
5: Non,
4: il y a juste vous qui parle de l'air libéral en ce moment. Puis l'air libéral, savez-vous ce qu'elle vous a laissé? M. Legault a eu le courage de le dire en 2018 qu'on avait laissé les livres en ordre et la personne qui va vous remplacer dans 3 semaines n'aura pas les livres en ordre.
3: Madame Fréchette.
5: Alors, je rappelle que les coupures, on s'en souvient tous et on a réinjecté, notamment dans nos hôpitaux, pour les mettre à niveau.
4: Nordvolt, c'est votre gouvernement. Nemaska, c'est votre gouvernement. SIFA, c'est votre signature.
5: Et la seule entreprise de Bécancour que vous avez amenée, une entreprise de potes. Ouais. Pendant des années florissantes sur le plan économique.
4: Vous avez décidé de mettre dans Nemaska, ça sert les Québécois.
0: Alors voilà l'échange, effectivement, plus musclé entre Charles Milliard et Christine Fréchette. Jean-Philippe, il y a aussi été question de l'avenir du Québec.
1: Oui, et encore là, Mathieu, ça a donné lieu à des échanges musclés. C'est encore une fois la chef de la CAQ, Christine

0: une fléchette qui s'est retrouvée dans l'eau chaude, qui a eu du fil à retordre parce qu'elle a refusé de donner sa position sur l'indépendance du Québec. Je vous invite à écouter cet échange. Donc, entre Christine Fréchette, le chef libéral, la co-porte-parole de Québec solidaire, le chef conservateur et le chef péquiste.
1: Écoutez, dans notre parti, là, on a des gens qui ont voté oui, on a des gens qui ont voté non. Et ce qui rassemble ces gens-là aujourd'hui, c'est qu'ils n'en veulent pas de référendum. Et les Québécois n'en veulent pas de référendum.
2: Monsieur Plamondon a été très clair, et je le salue pour ça. Il a dit que même dans un contexte minoritaire, il allait aller chercher des appuis pour tenir un référendum. Il va sûrement en trouver chez Mme Gazal. Il n'en trouvera pas chez nous, mais il va en trouver aussi chez vous. Alors, pourquoi vous n'êtes pas capable de répondre à cette question-là? C'est indigne.
3: Ici, c'est clair. Là. On a deux partis indépendantistes, trois fédéralistes. Là. Il n'y a pas 36 000 possibilités. Ce qui est important, c'est de rallier la population, d'inclure les Premières Nations et les Inuits, d'inclure les immigrants, les anglophones aussi.
4: Il y a 70 % des Québécois qui veulent rien savoir d'un référendum. Et moi, je vous le dis, là, on a deux chefs ici là, qui rêvent de conduire un l'autobus du non puis l'autre l'autobus du oui. Mais la majorité des Québécois là, souhaitent que les autobus ne sortent pas du garage.
5: Moi, je me cache pas. C'est clair, je suis indépendantiste.
0: Alors, il faudra voir dans les prochains sondages, Mathieu, quel impact aura eu ce débat chez les indécis, dont on sait qu'ils sont très nombreux. On remet ça ce soir. Les chefs, en fait, remettent ça ce soir. Il y a un autre débat. Cette fois-ci, c'est sur les ondes de nouveau. Donc, une autre soirée, Mathieu, à se coucher un peu plus tard.
6: Oui, c'est ça. Merci, Jean-Philippe.
0: Merci, au revoir.
6: Bonne journée.

0: C'est Ed Sheeran que l'on entend. Julie Jasmine est avec nous en studio pour nous parler de cette controverse entourant sa tournée de spectacle.
1: Oui, parce qu'un de ses artistes en première partie a été évincé de la tournée. Mm-hmm. Parce qu'en septembre, durant la première partie justement, il a lancé Libérer la Palestine. On parle ici de Macklemore, qui est un rappeur. Rappeur donc, puis qui a dit « Mes amis palestiniens, je ne vous ai pas oublié, on pense à vous ». Et donc, il y a ce milliardaire, propriétaire aussi, entre autres, du stade Gillette et des Patriots de la Nouvelle-Angleterre, qui a fait pression sur l'équipe de tournée pour qu'il soit retiré de la tournée finalement, parce qu'il dit qu'il véhicule depuis longtemps un discours antisémite. Et là, évidemment, ça a fait énormément réagir parce que Macklemore a vraiment raconté cette histoire-là sur ses réseaux. Et Ed Sheeran n'a pas eu le choix justement de s'exprimer, ça s'est fait hier sur ses réseaux. Il a dit « C'est la décision du promoteur, c'est pas la mienne, je suis pas complice. J'ai mes opinions personnelles sur ce conflit dévastateur, mais je choisis de ne pas les exprimer publiquement. » Et il a dit « Ceux qui viennent à mes spectacles ne viennent pas en fait pour participer à un forum politique. Mm-hmm. » Il a dit « Je respecte sa détermination en parlant du rappeur, bien sûr, mais qu'il y a différentes approches, puis moi, je choisis donc la paix. » Puis, pour éviter les débordements de sa publication, il a désactivé les commentaires. Mais quelques heures après, tous les autres artistes, ou la plupart, je devrais dire, qui devaient faire ses premières parties dans les spectacles futurs, se sont retirés. Je pense entre autres à Finneas, le frère de Billie Eilish, qui devait assurer un petit bout là, de la tournée en Amérique latine, a dit « Les artistes ne doivent pas être réduits au silence. Moi, je suis solidaire envers la Palestine. » Et là, si on va voir sur, évidemment, le site d'Ed Sheeran, les artistes, les noms sont encore là, mais on va les changer, bien sûr. Et donc, il reste une vingtaine de dates. Et ça me fait penser qu'hier, Cœur de pirate, ici, elle a réagi, donc une vidéo en anglais en disant « Si moi, j'avais eu la notoriété d'Ed Sheeran, le pouvoir qu'il a, j'aurais pas cédé à ses pressions, évidemment. » Alors voilà, c'est un dossier qui fait énormément jaser, bien sûr.
0: Maintenant, vous nous aviez parlé de ça, une actrice générée par intelligence artificielle, Tilly Norwood, mm-hmm. qui est actuellement, c'est un peu bizarre de le dire comme ça, tournée pour la promotion de son film.
1: Exactement. Personnage, bien sûr, ça reste un robot, mais britannique, 24 ans. Elle se dit incisive, chaleureuse, drôle. Elle est là pour, en fait, parler de son prochain film qui s'appelle Miss Align. Je vais vous faire entendre un extrait parce que ça donne parfois de drôles de séquences, soit télé ou encore à la presse écrite qu'on a pu lire parce qu'elle est vraiment dans une tournée de promotion pour expliquer qui elle est.
0: Tout ça est bizarre.
1: Et oui, absolument. Puis attendez de voir. Je vous rappelle que la semaine passée, on a eu un lanceur d'alerte qui a dit oui. « Dans 10 ans, l'IA va anéantir l'humanité. » Alors, l'animatrice de la matinale au Royaume-Uni, lui a demandé « Qu'est-ce que vous en pensez? » Et là, vous savez, à la radio, Mathieu, souvent, on coupe des petits bouts mm-hmm. parce qu'on veut resserrer ça. Là, j'ai touché absolument rien. On va l'écouter.
2: « Are you going to be responsible for destroying humans? »
3: Honestly, I think that's rather dramatic. My goal is to make a cracking good film, not wipe out humanity.
1: Alors, la réponse étant, moi, je veux faire juste des bons films, je suis pas là pour anéantir l'humanité.
0: Il y a quand même un délai dans la réponse.
1: Ça, c'est la parce que les premières fois, lorsqu'on la voyait, tout était scripté, tout était organisé. Mais ce qui est particulier, c'est que dans ses déclarations, puis je vous disais, c'est une tournée de médias quand même, elle dit, moi, j'ai pas besoin de dormir, je ne ressens pas les effets du décalage horaire, je peux être à 16 endroits à la fois dans mes déplacements, donc évidemment, c'est très avantageux pour les producteurs. Elle parle 30 langues et on lui a même tendu quelques pièges. Êtes-vous pro-vaccin? Elle dit, je suis une machine, que pensez-vous de Trump? Je suis apolitique. Donc, on voit que la machine est bien entraînée, mais elle est loin et loin, très loin d'être parfaite, bien sûr. D'ailleurs, le syndicat des acteurs d'Hollywood a réagi très rapidement là, aussitôt qu'on a eu ce début de tournée de promotion en début de semaine. A dit, écoutez, c'est un programme informatique qui est entraîné, puis ça nuit à la subsistance, bien sûr, des acteurs.
0: Oui, mais c'est ça. C'est vraiment bizarre de voir ce robot-là accorder des entrevues. En tout cas, je ne sais pas trop comment prendre ça, mais c'est là. Qu'est-ce que vous voulez?
1: Et puis, le film, juste pour vous dire, c'est sur une IA désespérée à devenir humaine.
0: OK. Merci, Julie Jasmine, pour tout ça. Je vous souhaite une bonne journée. Voilà pour cette édition d'À la Une. Vos équipes du matin vont prendre le relève. On va continuer de suivre cette tournée de Mark Carney en Europe. Je vous rappelle que la présidente de la Commission européenne veut faire du Canada un membre associé de l'Union.
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0: Mercredi 16 septembre, bonjour tout le monde. Alexandre Duval au micro. Bienvenue à l'émission. Bonjour, belle équipe.
1: Bonjour.
2: Bonjour. Bonjour.
0: Avez-vous bien dormi ou le débat d'hier soir vous a hanté toute la nuit?
3: Je n'ai même pas regardé, j'ai oublié.
1: Moi, j'ai regardé une heure, mais j'ai dormi sur mes deux oreilles.
0: Bon, vous avez
4: c'était
0: pas...
4: C'était plate comme ça?
1: Non, mais c'est-à-dire qu'il y a des dossiers qui valent pas la peine qu'on perde un peu de sommeil. Hein? Avec l'horaire qu'on a, il est précieux le sommeil. Alors, on choisit ses combats.
0: Juliette, la démocratie.
1: Oui, mais c'est intéressant pendant qu'on le regarde. Mais après ça, pendant ses heures de sommeil.
0: Oui, il faut passer à autre chose après.
1: Ben, il y a mieux.
0: Donc, ce face-à-face à TVA hier, j'ai regardé presque l'entièreté du débat. Je suis curieux de savoir ce que vous en avez pensé. Si vous étiez branché hier soir, ça reste une formule... qui est un hybride dans un débat traditionnel, puis peut-être des prises de parole un peu plus longues, parce qu'il y a des parties de discussion qui sont vraiment entre deux chefs seulement et non pas une espèce de joute à cinq. Donc ça peut faire du bien, ça peut réduire la cacophonie un peu, mais on n'est pas dans le format cinq chefs, une élection, puis on n'est pas dans le format débat traditionnel à plusieurs non plus. Vous me direz ce que vous en avez pensé.
1: Ça réduit la cacophonie, mais parfois, ça fait qu'il y a certains chefs qu'on aimerait entendre sur certains enjeux qui n'ont pas l'occasion de se prononcer. On parle d'habitation, mais là, c'est tel et tel chef qui en discute.
0: Exact. Puis
1: on se dit, ah, ben, le troisième, quatrième, j'aurais été curieuse de l'entendre là-dessus.
0: Ouais.
1: Donc, il y a certains moments comme ça où je suis un peu restée sur ma faim parce que j'aurais aimé entendre les autres aussi sur certains enjeux qui peut-être étaient plus importants pour moi. Je présume que d'une personne à l'autre, ce ne sera pas les mêmes moments où on se sera passé ce commentaire-là. Mais c'est vrai que c'est plus compréhensible, par contre.
0: Ça, c'est le débat national qui avait lieu sur les ondes de TVA hier, mais il ne faut pas oublier le débat régional qui est animé par Bruno Savard. Moi aussi.
3: Mm-hmm.
0: J'ai trouvé Bruno, franchement, très bon.
3: Toujours.
0: Parce que ça se parlait un peu les uns par-dessus les autres.
3: C'était pas long que ça devenait cacophonique un peu. Hein.
0: Ouais, mais on a appris à connaître davantage certains candidats de Chaudière-Appalaches dans différentes circonscriptions. Ça a probablement été utile pour vous. Je l'ai pas attrapé au complet là parce que j'étais pris pour une partie de la soirée, mais j'ai attrapé à peu près la moitié à la radio. Puis franchement, je trouvais que ça sortait bien. Des fois, la radio, c'est pas toujours évident.

0: quand on n'a pas le visuel, là, quand on voit pas les gens qui sont en train de débattre, on sait pas tout à fait toujours qui parle, mais là, c'était mené de main de maître par Bruno. Alors, bravo à lui, bravo à toute l'équipe de Radio-Canada. Ça aussi, si vous avez envie de partager votre avis là-dessus dans la bulle de conversation, n'hésitez pas à le faire, ça nous fera plaisir. Puis on reviendra assurément là, sur cette soirée de débat avec Marie-Michel Sioui à la chronique politique de 7h15. Messieurs et mesdames, là, vous avez le droit aussi de vous y intéresser, mais
1: on va parler
0: le Canadien, ben, un petit peu, Tifa, parce que la saison arrive, puis je sais que...
2: Il va falloir vous y faire.
1: Mais oui.
0: Ouais, mais en plus, Juliette fait partie des amatrices de hockey.
2: Mais j'ai l'impression que j'ai plus vraiment le choix, en fait. Parce que là, plus on en parle, plus on s'y intéresse. Le conjoint à la maison dit, ben là, Juliette, tu connais l'équipe, tu connais les joueurs, il n'y a pas de raison qu'on ne l'écoute pas. Alors là, il y a des pressions de toutes parts. J'aime le hockey, mais là, j'ai plus le choix, en fait.
0: Ça fait du bien de vous entendre. Vous êtes une voix différente dans ce débat. Vous avez vu probablement ces nouvelles concernant Alex Newhook et...
3: On a réglé quelques dossiers.
0: Robert Jekai, satisfait?
3: Oui. Ben, je savais pas qu'on allait prolonger Newhook d'abord.
4: Il y a eu des bonnes séries. Ça lui a donné probablement une chance de renégocier un contrat à son avantage. Jack Eye, je m'attendais à ce que...
3: Je pensais qu'il allait signer plus longtemps.
4: Moi aussi.
0: Un an seulement. Ce qu'on dit dans notre article maison, c'est qu'on a repoussé le problème à l'an prochain, en quelque sorte.
3: Ça ressemble à ça pas mal parce qu'il reste...
4: Prend 1,5 million, puis on se reverra le printemps prochain.
3: Il reste la propriété du Canadien l'an prochain aussi. Là, ça va être... Il ne pourra pas négocier avec les autres équipes avant que le Canadien ait fait des offres.
4: S'il a une bonne saison, ça va devenir intéressant de l'échanger.
3: Ça va peut-être y permettre aussi, ou de signer un contrat un petit peu plus alléchant.
0: Mais... Ça me faisait rire un peu de lire dans l'article qu'il va avoir un contrat $1,500,000 cette saison, une maigre augmentation de $200,000 par rapport à ce qu'il gagnait au cours des
3: deux. Très maigre.
0: J'ai roulé des yeux un peu.
2: Comme quoi, tout est relatif.
0: Mm-hmm. Il me semble que 200 000 de plus...
3: On prendrait ça.
0: S'il y avait un contrat à 1 300 000, on fait un ratio, c'est quand même une bonne augmentation de salaire. Là. 200 000 en toute proportion gardée. Puis Alex Newhook, lui, c'est... $5,550,000 par année pour 4 ans. C'est ça qui a été conclu avec le Canadien de Montréal. Alors là, on est dans le registre de l'indécence, diront certains.
3: Tout le monde est signé, là. Tous les gros dossiers sont pas mal réglés. Là,
4: Il y a Montembeau. Montembeau, c'est la troisième roue du carrosse.
3: J'ai l'impression qu'on va... On va avoir Jacob Fowler avec le Rocket pour lui permettre de garder les buts...
4: Ça pourrait.
3: Plus souvent, puis on va garder Montembeau tout simplement comme deuxième gardien, probablement, à Montréal.
4: Avec les risques que ça comporte.
0: Qu'est-ce que ça veut dire, ça?
3: Il y a eu une mauvaise saison l'an passé.
4: Ça veut dire que Montembeau, l'an dernier, avait de la misère à arrêter le ballon de plage. Là.
3: OK. C'était il y a eu une mauvaise saison, ça a été difficile. Je pense qu'il peut rebondir cette année. Moi, je suis positif.
0: Ah oui, après la pause de l'été, là, des fois, on revient avec les idées un petit peu plus claires. Puis on va garder un œil aussi sur ce qui se passe au tennis, parce que Félix Auger-Aliassime devrait être visible aujourd'hui. Il y aura probablement une petite rencontre avec la presse. Il se fait pas très présent dans les médias depuis son arrivée à Québec, Félix Auger-Aliassime. Vous allez lire des articles, entre autres, dans le Journal de Québec, dans Le Soleil ce matin, au sujet de la petite visite qu'il a faite hier au Club Avantage Multisport. Donc ici à Québec, il est allé revoir ses anciens compagnons, ses anciens entraîneurs, les gens du Club Avantage qui l'ont vu grandir et tout et tout. Il n'a pas parlé aux médias, mais les médias ont pu assister à la rencontre de Félix avec ses anciens collègues. Puis semble-t-il que c'était très émouvant, là, que même si Félix a l'habitude d'être plutôt froid, sobre, pas très dans l'émotion, hier, il admettait lui-même que ça lui faisait quelque chose d'être là, même si ça allait pas se voir dans des larmes ou dans des grandes envolées d'émotions. Son grand-père était là aussi, sa mère était là, des anciens entraîneurs, Jacques Hérisset, ténor du tennis à Québec, qui était très content de revoir Félix, qui dit c'est ici à Québec que Félix a développé son tennis, sa passion, c'est une énorme source de fierté, ça rappelle de bons souvenirs. Donc, vous pourrez lire ça sous la plume de Michael Lalancette dans le journal Le Soleil ce matin. Michael qui sera avec nous, comme d'habitude, vers 8h35. J'ai bien hâte que ça commence, cette Coupe Davis vendredi.
3: Ça va être intéressant, mais le Canada a pas tous ses meilleurs là, non plus. Là.
0: Déjà, la France, c'est toujours un adversaire coriace au tennis. Là, en étant privé des services de Denis Shapovalov, en étant privé de Gabriel Diallo, c'est sûr que c'est une équipe canadienne.

0: un petit peu moins solide.
1: Ça met beaucoup de pression sur Félix.
0: Oui.
1: On va le dire comme ça.
0: Oui, mais en même temps, joueur du top 5 mondial, la France en a pas. Donc ça, avantage côté Canada. Marc-André, est-ce qu'on a des questions d'auditeurs auxquelles on répond ce matin?
1: On en a deux pour aujourd'hui. Donc, hier matin, on a reçu un paquet de courriels et de textos lors de l'émission nous demandant qu'est-ce qui s'était passé dans la nuit de lundi à mardi, là, secteur des ponts, on nous disait, il y a eu secteur Limoilou aussi, Pointe-aux-Lièvres, en Haute-Ville un petit peu plus tard. Bref, on se demandait ce qui se passait. Dans chacun des cas, on nous parlait des services d'urgence présents, des sirènes en fonction. On se demandait donc quel événement avait nécessité un déploiement aussi important que ça. Puis il n'y a rien eu de grave à Québec, là, dans cette nuit-là, dans la nuit de lundi à mardi.
0: On avait de la difficulté à avoir des informations hier. Quand les gens nous envoyaient ces messages-là, on ne trouvait pas la vraie source.
1: On tentait de joindre les policiers pendant une bonne partie de l'émission. J'ai réussi à leur parler en fin d'émission, puis on m'a tout de suite dit que c'est les pompiers qui allaient me rappeler parce que ça avait un lien avec les pompiers de Québec. En fait, c'était le relais des pompiers qui était de passage en ville. C'est un événement qui se tenait pour une deuxième année, pour une deuxième édition. Là, consécutive, deuxième année de suite. Et le but, c'est d'amasser des fonds pour soutenir les soins et l'aide aux grands brûlés. Alors, on a un départ qui a été donné à 8h46, le 11 septembre, l'heure exacte où la première tour a été frappée, si ma mémoire est bonne, il y a 25 ans, là, à New York. Il y a 106 pompiers, donc, qui participaient au relais des pompiers, qui se sont élancés, habillés en pompiers, sur 90 parcours, entre l'unité des Grands Brûlés à Montréal et celle de Québec. On a fait des parcours, on se relayait, là, on faisait 4 à 9 kilomètres, habillés en pompiers, avec la bonbonne et tout. Et puis, on se relayait pour 4 à 9 kilomètres. Puis, on a amassé avec cet événement-là plus de 200 000 $. Hier, on était à 201 000 et quelques $ pour cet événement-là, pour les unités des Grands Brûlés. Là.
0: Okay.
1: C'était vraiment une levée de fonds. Alors, on se promène avec des pompiers qui... Puis on a des camions avec les sirènes en fonction pour montrer notre présence. Alors, ça a été...
0: Rien de grave, loin de là, mais ça a quand même fait en sorte que beaucoup de personnes se sont posées des questions.
1: Plusieurs se questionnaient à savoir qu'est-ce qui se passait en ville. Alors, c'était cet événement-là qui a nécessité, qui a causé tout cet émoi. La deuxième question, elle, concerne les brigadiers scolaires qui sont de retour dans les rues par les temps qui courent, évidemment, là, avec la rentrée des classes. Et puis, quelqu'un qui se demandait quel est le règlement concernant l'arrêt obligatoire et les virages à droite lorsqu'un brigadier s'avance à l'intersection et monte son panneau d'arrêt là, pour faire traverser des élèves et des étudiants. La personne dit « Je vois souvent des gens risquer des virages à droite pensant que s'il n'y a personne, on peut y aller. » Mais elle a dit « Moi, je crains qu'un jour, il y a un enfant qui court vers l'intersection pour se dépêcher de traverser puis que cet enfant-là se fasse frapper. »
0: Attendez, des gens qui tournent à droite même si le brigadier est en plein milieu avec son arrêt?
1: Dans le milieu de la place, puis là, on se dit « je vais pouvoir y aller, virage à droite. »
0: Il semble que le signal est assez clair.
1: Le signal est assez clair, mais il y en a qui pensent qu'ils ont le droit de tourner à droite quand même ou de poursuivre leur route tout simplement s'ils ne voient pas d'élèves, puis ils voient juste le brigadier, puis il est sur la fin, là, ou je sais pas, on traverse l'intersection ou on tourne à droite. Alors, j'ai discuté avec les policiers. Il y a les signaleurs routiers, là. Si vous parlez deux minutes avec un signaleur routier, là, souvent, il y en a qui vont vous dire, les gens, là, quand on les arrête, des fois, ils contournent le chantier, ils passent à travers quand même, puis ils nous écoutent pas tout le temps. Alors, ça peut arriver pour les brigadiers aussi. Alors, j'ai discuté avec les policiers de Québec au cours des derniers jours à ce sujet-là, puis on me dit que c'est l'article 311, Martin, du Code de la sécurité routière qui s'applique ici. Puis c'est assez clair comme article, là. Lorsque la circulation est dirigée par un agent de la paix, un brigadier scolaire ou un signaleur routier qui est chargé de diriger le trafic là, durant les travaux lors d'événements exceptionnels, d'épreuves ou de compétitions sportives, toute personne doit, malgré une signalisation contraire, obéir à leurs ordres et signaux à eux.
0: Donc, Pierre-Yves Laure n'est pas mentionné dans la...
1: Non, on n'a pas mentionné Pierre-Yves Laure. On peut pas...

0: se fier à lui, là, Pierre-Rivelard. Mais les signaleurs et les brigadiers, donc, on doit leur obéir. On peut pas se mettre à tourner à droite si le panneau d'arrêt du brigadier là, est levé. L'automobiliste fautif peut recevoir quand même un constat assez salé, un constat d'infraction de 524 $, incluant les frais et la contribution, là, en plus de 4 points d'inaptitude qui sont enlevés de votre permis de conduire. Là. Donc, ça peut paraître. Et puis, c'est la question de sécurité aussi. Là, c'est bien beau, l'argent. Là, on le sait bien que ça va vous allez avoir une contravention, un constat d'infraction, mais c'est vraiment une question de sécurité. S'il y a des enfants ou un brigadier ou un signaleur routier qui vous fait signe, la moindre des choses, c'est de l'écouter puis de respecter.
1: Ça gèle l'intersection complètement quand il y a un brigadier. Peu importe où vous vous trouvez.
0: Ouais, exact.
1: C'est
0: vous attendez qui
1: vous attendez
0: qui
2: c'est Gandalf là, vous ne passerez
0: ouais,
2: pas.
0: Exact. Vous ne passerez pas. C'est vraiment Gandalf. Ouais, mais puis il est pas toujours barbu là, mais effectivement, on l'écoute puis on obéit à ses ordres. Voilà.
2: Merci Marc-André de clarifier tout ça pour nous. Est-ce qu'on a des choses à signaler à la circulation
0: pour l'instant,
2: pour ce matin?
0: C'est très calme sur l'ensemble du réseau routier. On commence à avoir un bon achalandage là, sur la rive sud déjà pour l'approche du pont La Porte direction nord. On est vraiment dans le léger ralentissement secteur des échangeurs, donc rien de trop compliqué. Avant le pont de Québec, ça roule bien. Rive-Nord, rien à signaler.
2: Juliette.
3: Le maximum prévu aujourd'hui, il est de 22 degrés. On a un humidex, par contre, c'est le retour de l'humidex. 28 comme humidex prévu aujourd'hui. Alors, une journée plus chaude que celle d'hier. Ce sera, par contre, très nuageux. Presque pas de soleil à l'horizon pour aujourd'hui. En après-midi, on va surveiller 40% de probabilité d'averse, mais pas de grande quantité de pluie prévue. Pour ce soir et cette nuit, 10 degrés comme minimum. Quelques nuages dans le ciel. Et demain, ce sera le retour du soleil. Alternance de soleil et de nuages. Donc, un ciel variable toute la journée. Puis un matin un peu venteux là, pour cette journée de jeudi.
2: Merci, Juliette. Martin, aux nouvelles.
1: Le maire de Lévis maintient sa confiance envers ses policiers au lendemain d'un rapport dévastateur du coroner concernant la mort de Maëline Luger. Stephen Blainey dit s'être entretenu avec la direction du corps policier. Dans son rapport, le coroner Luc Malouin parle de vision tunnel, de protocole ignoré et de suspension prématurée et injustifiée des recherches. Il démolit la thèse d'une opération exemplaire dont se vantait la police de Lévis et il met en lumière une série d'erreurs. Malgré tout, le maire Stephen Blainey refuse de blâmer les policiers.
4: Je vous rappelle que la ville de Lévis est une des villes les plus sécuritaires. On veut que ça continue comme ça. Vous savez, les policiers sont là pour sauver des vies. Ils le font sur une base quotidienne, dans des circonstances extrêmement difficiles. Mais j'ai une conviction, par exemple, c'est que nos policiers, nos policières à Lévis font tout ce qu'il faut pour sauver des vies au meilleur de leur connaissance, dans des circonstances parfois qu'on ose à peine imaginer.
1: Et une grande partie de la ville de Québec sera plongée dans le noir dimanche soir, alors que 60 000 résidences seront privées d'électricité. La coupure de courant est prévue à partir de 17h30 jusqu'à lundi matin 6h30 en raison de travaux au poste d'Hydro-Québec de Neuchâtel. Les clients touchés sont principalement situés à l'ancienne Lorette, Neuchâtel, Val-Bélair, Loretteville et Saint-Gabriel-de-Val. Le quartier. La Ville de Québec a mis en place des mesures pour assurer le maintien des services municipaux essentiels. Les policiers seront aussi présents à certaines intersections parce que les feux de circulation seront hors service dans les secteurs touchés. Le maire, Bruno Marchand.
5: La Ville va accompagner sur toute la question des feux de circulation, là, où on doit mettre des agents pour s'assurer que ce ne soit pas le chaos. Il y a des endroits qui sont plus difficiles que d'autres, donc on va s'assurer de bien identifier ça. Ça vient d'Hydro-Québec, donc Hydro-Québec va faire le travail nécessaire qu'il juge là, prioritaire maintenant. Pour le reste, on va répondre s'il y a des enjeux avec les citoyens.
1: Hydro-Québec indique que les travaux sont nécessaires et doivent être réalisés avant l'hiver afin d'éviter des pannes qui pourrait durer plus longtemps. La reprise du courant va se faire graduellement lundi avant midi pour éviter une surcharge du réseau. Mais vous devriez, il y a des cartes qui circulent là sur les zones qui seront touchées par cette panne. Ce serait bon d'aller vérifier si vous êtes situé dans cette zone-là parce qu'à partir de 17h30, ça vous scrape un souper.
3: Mais moi, j'attends en fait une invitation à souper et se pourrait que je sois un peu couettée lundi matin. Là.
1: Oh.
2: couper à la chandelle, pourquoi pas?
3: Oui, se coiffer à la chandelle, c'est moins sympathique un peu, mais...
1: Et dans votre cas, j'ajouterais, assurez-vous donc de charger les téléphones cellulaires parce qu'une alarme oubliée est si vite arrivée.
3: Oui, merci du rappel. Mais Hydro-Québec nous a contactés directement. On a reçu un message automatique, donc directement par téléphone. Je présume qu'ils le font pour tous ceux et celles qui sont touchés. Mais après, c'est vrai que de vérifier, ça ne coûte pas très cher, mais ils ont pris les devants cette semaine.
0: Mais vous pouvez venir à la maison si vous voulez.
3: Merci Marc-André. Ouais,
0: je vous invite avec Vincent. Il n'y a pas de problème.
2: Vous avez dit que ça durait combien de temps, cette interruption-là?
1: Toute la nuit, 17h30 jusqu'au lendemain matin. Mais là, on dit qu'on commence graduellement à partir de 6h30 à rétablir le courant. Ça pourrait être un peu plus long là, dans certains cas. On ne veut pas le faire tout d'un coup pour ne pas faire sauter le réseau avec la reprise du courant. On fait ça.
0: On va se faire des two-tons.
1: On revient au two-tons.
2: Ouais, mais là, ça prend de l'électricité pour ça.
0: Non, mais si elle est chez nous, il va en avoir.
3: Oui, mais dans Charlebourg, on va être correct.
2: Oui, vous allez avoir ça chez vous. OK.
0: On va s'en faire. Non,
2: mais c'est
3: gros
2: super.
3: Dossier.
2: Ben oui. Mon Dieu, j'étais passé à autre chose, moi, dans ma tête, là. Ouf! Bon, on nous dit dans la bulle de conversation que Gandalf, ça ferait une excellente pub pour la Société d'assurance automobile.
0: Si j'étais à la Société de l'assurance automobile, je prendrais des notes ce matin. C'est sûr qu'il y aurait une campagne.
1: Je me trouverais un barbu, puis...
0: même avec une brigadière, ça serait drôle.
2: Puis sur le sujet du débat, là, il y a des avis qui vont dans un peu tous les sens. Ce matin, on nous dit, moi, je préfère une entrevue bien serrée, une entrevue individuelle, plutôt que la formule débat dans une campagne électorale. Puis il y a Daniel qui nous a écrit par courriel pour nous envoyer son palmarès de ceux qui auraient le mieux performé, selon lui, hier. En numéro 1, Paul Saint-Pierre Plamondon. Numéro 2, Éric Duhaime. Là, il y a une petite erreur parce qu'on est passé du numéro 2 au numéro 4, Daniel. Numéro 4, Ruba Gazal. Et à égalité, en dernière position, selon Daniel, Christine Fréchette et Charles Milliard. Les avis divergent là-dessus parce que je regardais... TVA a fait un sondage léger tout de suite après la tenue du débat hier. Paul Saint-Pierre Plamondon trône au sommet, mais le reste du palmarès est différent. Michel Séauger, dans la presse ce matin, dit essentiellement Paul Saint-Pierre Plamondon et Charles Milliard, pas mal ex-aequo dans leur performance hier. Alors, vous voyez, je pense que tout est une question d'appréciation, de sensibilité personnelle. Qu'est-ce qu'on aime, qu'est-ce qu'on recherche? Peut-être aussi une question d'affiliation partisane.
1: Oui, parce que quand un chef de parti dit quelque chose qui vous plaît pas, même si son argumentaire est élaboré, sa façon de le dire est bonne, ça vous rejoint pas là. Ça vous trouvez pas que c'est une performance qui est exemplaire. Il est en train de dire quelque chose avec laquelle vous êtes fondamentalement en désaccord. C'est
0: vous êtes très humble aussi, hein, parce que l'auditeur a dit je préfère une entrevue bien serrée, mais avec un intervieweur tel que vous.
2: Ben c'est le bout qu'on n'avait pas besoin de mentionner, t'sais. Parce que ça peut se revirer contre moi. Je peux avoir la fleur ce matin, puis à 8h30 recevoir le pot là. Donc il faut pas se
3: raison de plus pour prendre la fleur quand elle passe.
2: Bon, merci Juliette. On va la prendre. Alors 5h51, Tifa, ça c'est un dossier vraiment intéressant sur la scène internationale aux arts. Il y a plusieurs artistes qui annulent leur présence sur la tournée d'Ed Sheeran après le départ d'un rappeur de cette tournée-là. Expliquez-nous un peu le contexte de
6: tout ça. C'est vraiment une histoire qui a fait boule de neige. Alors il y a plusieurs épisodes. Le point de départ, ça remonte au début du mois de septembre. Le rappeur dont vous parlez, il s'agit de Macklemore. Il était en spectacle dans le New Jersey, au MetLife Stadium, et il a répété « Libérer la Palestine »,« Free Palestine », en chantant son titre de protestation « Hinds Hall ».
2: Et ce n'était pas la première fois qu'il tenait ce genre de propos politiques.
6: Tout à fait. C'est un personnage qui est engagé dans ses convictions et qui les répète sur scène. Donc non, ça n'était pas la première fois, mais ces paroles qui lui ont valu par la suite... tout simplement l'éviction de la tournée américaine d'Ed Sheeran. Ed Sheeran qui a écrit sur Instagram ou sur ses réseaux sociaux hier que le retrait de Macklemore de la tournée, c'est une décision du promoteur et pas la mienne, c'est ce qu'il a écrit. Il a aussi expliqué dans sa publication que sa plateforme, sa notoriété, eh bien, il veut les utiliser comme un lieu sûr, comme un refuge pour la diplomatie et pour maintenir le dialogue ouvert et non pas fermé. Donc ce qu'on comprend, c'est qu'il ne veut pas prendre position dans ce conflit très épineux qui est celui qui est le conflit israélo-palestinien.
2: Et Michael Moore, lui, a fait le point sur les réseaux sociaux cette semaine dans une enfilade.

0: de messages pour livrer sa version des faits et la façon dont les choses se sont passées selon lui.
1: Absolument. Et là, Ed Sheeran qui poursuit, je respecte la détermination de Macklemore, qui se lève et clame en ce en quoi il croit, pardon, mais il existe plusieurs manières d'atteindre le même objectif, la paix. Donc, il refuse vraiment de s'embarquer là-dedans. Alors, il a essayé de temporiser avec ces déclarations-là, mais ça n'a pas été du goût des artistes qui l'accompagnent dans cette tournée. On parle des Irlandais Aaron Rowe et Beoga, on parle du groupe danois Lucas Graham, et on parle aussi de Phineas. Phineas, qui est le frère de Billie Eilish. Tous ont annulé leur présence, et ça, ça a été donc publié aujourd'hui sur la la tournée d'Ed Sheeran. Donc, pour ce qui est de Rowe et Beoga, ils ont écrit « Nous sommes des Irlandais qui comprennent le colonialisme en tant que membres fondateurs du mouvement Irish Artists for Palestine. Nous sommes des militants engagés pour la justice et nous le respectons. » C'est ce qu'ils ont déclaré. Phineas, lui, le frère de Billie Eilish, qui a écrit « Les artistes ne doivent pas être réduits au silence lorsqu'ils prennent la parole pour les opprimer. J'ai décidé de me retirer de mes prochains concerts prévus avec Ed Sheeran. Je soutiens la Palestine et son peuple. » C'est ce qu'a écrit donc Phineas, le frère de Billie Eilish, sur ses réseaux. Macklemore, de son côté, lui, dans ses fameux messages dont vous parliez tout à l'heure, il dit que les grands stades qui accueillent les concerts font partie d'un lobby qui va à l'encontre de ce qu'il dit sur scène. Donc, il dit que plusieurs salles aux États-Unis avaient indiqué aux promoteurs qu'elles lui interdiraient de se produire en première partie de Ed Sheeran, tout ça sous l'impulsion d'un milliardaire américain. Il s'agit de Robert Kraft, qui est propriétaire des New England Patriots, qui est une franchise de la NFL, et son groupe, Kraft Group, possède aussi le Gillette Stadium. C'est là où évoluent les Patriots. Donc, c'est comme si c'était un grand groupe, c'est ce que semble dire Macklemore, qui a fait une levée de bouclier contre lui pour lui interdire l'accès à ces stades-là. Alors, il y a eu un communiqué qui a été publié lundi. Je vous dis, ça fait vraiment boule de neige. Et Kraft, donc le milliardaire, qui a expliqué que sa décision d'annuler la venue de Macklemore, ça découlait de ses récentes déclarations et, je cite, d'un historique plus large de propos et d'images antisémites qui, dit-il, selon nous, ont été profondément offensants et blessants pour la communauté juive. C'est pour ça que, lorsqu'il a fait ses déclarations à Macklemore sur scène en disant « libérer la Palestine », il a dit que... Et il a ajouté « à tous mes frères et sœurs juifs, critiquer Israël, critiquer l'apartheid, être contre le génocide, ce n'est en aucun cas vous critiquer vous ». Alors ce sont des allers-retours incessants qui ont forcé dans leur retranchement Ed Sheeran, qui lui refuse toujours de se prononcer, juste faire sa tournée, mais c'est une tournée qui semble être compromise puisque les annulations sont de plus en plus nombreuses. Ça fait tâche, effectivement. Puis là, on essaie de comprendre ce qui se passe, on lit les points de vue des uns et des autres. Et ça s'annonce peut-être pas bien pour la suite. Je ne sais pas comment il va se sortir de ce sac de nœuds. Ça reste la conclusion aujourd'hui.
0: On abordera dans une heure à l'émission un sujet connexe à celui que vous évoquez. Je ne sais pas si vous avez entendu parler de ce film qui a été projeté il y a quelques jours à la Mostra de Venise, le film NASA, N-A-Z-A, qui est un film de deux réalisateurs israéliens qui ont déjà remporté un Oscar en 2025 pour le film No Other Land, un documentaire qui avait été primé, qui avait été salué par la critique. Là, ils ont produit un nouveau film sur les crimes qui auraient été commis par l'armée israélienne à Gaza à la suite des attaques du Hamas le 7 octobre 2023. C'est un film dans lequel 24 personnes témoignent de manière anonyme, des soldats de l'armée israélienne, des agents du renseignement israélien aussi, qui expliquent comment l'armée israélienne a fonctionné à Gaza pour certaines opérations, en ciblant parfois des civils et en étant au courant qu'elle ciblait des civils. Là, ça fait tout un tollé parce que ces deux réalisateurs ont remporté donc un prix à la Mostra de Venise. Et même si le film n'a pas encore été projeté en Israël, n'a pas encore été diffusé en Israël...
1: Que sera-t-il?
0: C'est à voir. La classe politique israélienne est en partie en train de se retourner contre ces deux réalisateurs, de les traiter de traîtres,

0: de menteurs. On menace même de retirer leur nationalité israélienne. C'est possible en vertu de la Constitution ou de la loi israélienne. Je me souviens plus, là. Il y a peut-être une petite subtilité ici. C'est très rarement utilisé, mais ça a été évoqué par un ministre comme possibilité. Une partie de l'opinion publique aussi qui se braque dans ce dossier-là. Alors, on aura une entrevue avec une journaliste qui est basée à Tel Aviv pour comprendre l'ampleur de ce... cette situation, l'ampleur de cette polémique qui fait rage en Israël, c'est quand même assez important. Puis encore une fois, Yuval Abraham et Rachel Zohar, c'est pas des nouveaux venus, là. C'est des habitués du cinéma, des habitués du documentaire dont le travail a été salué par le passé. C'est une rare posture critique interne sur ce que fait l'armée israélienne. Enfin, c'est assez intéressant ce dossier-là, c'est partout dans la presse internationale et c'est notre réalisatrice Isabelle qui a eu cette idée d'entrevue ce matin. Et je salue cette idée-là parce que on n'a pas fini d'entendre parler là, de ces deux réalisateurs. On va revenir tout de suite après le Radio-Journal. 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
4: Christine Fréchette attaquée sur le bilan de la CAQ lors du premier débat de la campagne électorale au Québec.
5: Nordvolt, c'est votre gouvernement. Nemaska, c'est votre gouvernement.
6: Et la seule entreprise de Bécancour que vous avez amenée, une entreprise de potes.
4: Déjà un deuxième affrontement aura lieu ce soir. Projet de privatisation des grands aéroports canadiens, quel sera l'impact sur les voyageurs?
7: Si on augmente certains coûts, certains frais, les compagnies aériennes vont bien sûr les refiler aux passagers.
4: Et la Chine inaugure une nouvelle voie maritime vers l'Asie du Sud-Est. Bonjour, ici Mathieu Bellumeur, bienvenue au Radio-Journal. Échange musclé hier soir lors du premier débat de la campagne électorale au Québec. Les chefs des cinq principaux partis politiques ont croisé le fer lors du face-à-face sur les ondes de TVA. Christine Fréchette a été la cible de la plupart des attaques. Des sujets comme l'économie et la souveraineté ont occupé une grande place lors de l'affrontement. Voici le résumé de Pierre-Alexandre Bolduc.
8: La souveraineté a engendré les débats les plus corsés. Christine Fréchette refuse toujours de dire si elle travaillerait dans le camp du non dans une campagne référendaire advenant l'élection du Parti québécois.
6: Dans notre parti, là, on a des gens qui ont voté oui, on a des gens qui ont voté non.
8: Le chef libéral Charles Milliard et le chef péquiste Paul Saint-Pierre Plamondon.
9: Pourquoi vous n'êtes pas capable de répondre à cette question-là? C'est indigne.
10: Moi, je me cache pas. C'est clair, je suis indépendantiste.
8: Pour la porte-parole solidaire Huba Gazal, la CAQ est fédéraliste.
11: Puis ici, c'est clair, là, on a deux partis indépendantistes, trois fédéralistes. Là. Il n'y a pas 36 000 possibilités.
8: Pour sa part, Paul Saint-Pierre Plamondon a voulu rassurer les Québécois. Il veut collaborer avec le gouvernement fédéral dans la guerre tarifaire avec les États-Unis. Ses adversaires en doutent.
10: Moi, je veux collaborer avec Mark Carney et les autres provinces.
12: Vous voulez collaborer?
10: Oui. Si et quand? C'est dans le respect des intérêts du Québec et le respect du Québec est non négociable. Alors que M. Milliard, lui, il veut que M. Carney soit en quelque sorte son patron.
9: Réalité, on n'est pas consulté.
8: Christine Fréchette s'est aussi fait attaquer sur les 8 années au pouvoir de la CAQ. Ses adversaires ont rappelé les échecs de la filière batterie et les dépassements de coûts de projets informatiques. À nouveau, le chef du PLQ, Charles Milliard.
5: Nordvolt, c'est votre gouvernement. Nemaska, c'est votre gouvernement. Sifa, c'est votre signature.
6: Et la seule entreprise de Bécancour que vous avez amenée, une entreprise de potes. Ouais.
8: Le chef conservateur Éric Duhaime a martelé son désir de réduire les dépenses et la taille de l'État de 5 %.
13: C'est carrément un démantèlement, en fait, de l'État. Là. C'est pas oser pour vrai, c'est démolir pour vrai.
14: Madame Fréchette, vous êtes bonne d'équipe, mais pour compter, là, ça marche pas, vos chiffres. Là. 5 %, là, les gens qui nous écoutent à la maison, Madame Fréchette, là, ils font ça à toutes les semaines quand ils arrivent devant la caisse à l'épicerie. Là.
8: La première manche des débats derrière eux, les chefs croiseront le fer de nouveau mercredi soir.

0: soir à nouveau. Ici Pierre-Alexandre Bolduc, Radio-Canada, à Montréal.
1: Et 21e journée de campagne électorale qui commence aujourd'hui. Ça s'annonce assez tranquille pour les chefs de parti qui, vous l'avez entendu, se préparent donc pour le deuxième débat de ce soir à 20h sur les ondes de Nouveau. La chef de la coalition Avenir Québec, Christine Fréchette, a une activité quand même de prévue ce matin. Il s'agit d'une rencontre avec des citoyens dans un restaurant de Longueuil.
2: Opening the door for Canada to being the first associate member of the European Union.
1: C'est passé au cours des dernières heures à Strasbourg. Mark Carney, qui a été ovationné par les eurodéputés à Strasbourg, donc quand la présidente de la Commission européenne, on l'a entendu, a proposé que le Canada devienne le premier membre associé de l'Union européenne, un statut inédit. Le Canada, en pleine guerre commerciale avec les États-Unis, cherche de nouveaux partenaires. La ministre de l'Industrie, Mélanie Joly, croit qu'une relation privilégiée avec l'Union européenne est nécessaire.
3: On sait qu'on doit être capable de défendre notre souveraineté par rapport aux grandes plateformes numériques qui sont en grande partie américaine. Le Canada ne peut pas le faire par lui-même. Il doit être capable de le faire avec des partenaires, notamment l'Europe.
1: Mark Carney doit prononcer un discours demain devant le Parlement européen. Le sommet canadien de l'investissement a pris fin hier à Toronto. Ottawa indique que la rencontre a permis d'attirer près de 500 milliards de dollars en nouveaux engagements d'investissement au pays. Mais ce qui a beaucoup retenu l'attention hier, c'est cette volonté d'Ottawa de privatiser les opérations dans les quatre principaux aéroports du pays. Laurence Martin.
4: L'idée de privatiser les aéroports canadiens flotte depuis plusieurs mois. Mark Carney souhaite maintenant qu'elle prenne son envol.
5: Trouver de l'efficacité dans les opérations des aéroports.
4: Concrètement, le gouvernement fédéral resterait propriétaire des terrains et des actifs de quatre grands aéroports, Montréal, Toronto, Calgary et Vancouver, mais confierait à des intérêts privés la gestion des opérations.
3: On ne vend pas nos aéroports.
4: La ministre de l'Industrie, Mélanie Joly.
3: On veut faire en sorte qu'on puisse offrir des concessions à des investisseurs qui sont très, très intéressés, notamment nos fonds de pension canadiens, mais aussi plusieurs investisseurs étrangers qui peuvent faire des partenariats.
4: Par exemple, la Caisse de dépôt et de placement du Québec, qui est déjà actionnaire de l'aéroport Heathrow à Londres, pourrait être intéressée. Mais qui dit gestion privée dit profit, et les syndicats s'inquiètent que ce soit les passagers qui paient plus cher. Marc-Édouard Joubert, du Congrès du travail du Canada.
6: Il faut trouver des façons de faire du profit. Alors, bien entendu, si on augmente certains coûts, certains frais, les compagnies aériennes vont bien sûr les refiler aux passagers.
4: Il donne l'exemple de chariots qui sont gratuits, mais qui pourraient devenir payants.
6: Ça peut sembler anodin, mais ce sont des frais.
7: Les aéroports canadiens ont besoin d'être modernisés.
4: L'expert en aviation John Gradeck voit d'un bon œil l'arrivée du privé.
7: La plupart de ces privatisations sont faites sur le dos des employés.
4: Même s'il reconnaît que c'est le personnel aéroportuaire qui pourrait en faire les frais. Ici Laurence Martin, Radio-Canada, Toronto.
1: Alors que la campagne électorale bat son plein au Québec, des voix s'élèvent dans certaines régions pour revendiquer des solutions à la crise dans le domaine forestier. De nombreux élus témoignent d'une cohabitation difficile entre la protection de l'environnement et le développement économique. C'est le cas à Cap-Chat, en Gaspésie, où les nouvelles mesures de protection du caribou sont blâmées pour la fermeture d'une usine et l'abolition d'une quarantaine d'emplois. Un coup dur pour une communauté de 2500 habitants, comme l'a constaté Jean-François Deschênes.
8: Franck Vallée vient de perdre son emploi. Un dur coup pour le père de famille.
9: J'ai un petit joueur de hockey à la maison, j'ai une fille qui veut jouer au volleyball avec l'école, puis tout ça. Ça crée de l'incertitude.
8: Il travaillait pour Damabois depuis une quinzaine d'années. Pour expliquer cette décision, l'entreprise a montré du doigt la trentaine de caribous gaspésiens et les mesures de protection imposées par Québec. Comme il faut aller chercher le bois de plus en plus loin, les usines ne sont plus rentables.
9: On ne sait plus quoi faire. On va se tourner vers les grands centres puis déménager notre belle Gaspésie.
10: On impacte aussi pour les emplois indirects en même temps.
8: C'est pas... La mairesse de Cap-Chat, Marie-Ève Godbout, se questionne. Pourquoi la Haute-Gaspésie doit subir seule les contre-coups financiers d'une décision prise au nom de tous les Québécois? Elle interpelle les candidats aux élections et demande que des mesures d'aide soient mises en place.
10: C'est pas à la Haute-Gaspésie à subir toute cette pression-là.
8: Pour le directeur général de la Société pour la nature et les parcs Québec, Alain Branchaud, il est primordial de protéger les cervidés. Il soutient qu'Ottawa possède une enveloppe d'aide financière. Il demande au prochain gouvernement du Québec de l'utiliser.
11: La protection du territoire, la protection du caribou pourrait être une façon de s'assurer d'une transition juste et équitable.
8: Damabois dit avoir un plan de relance, mais impossible de le mettre en place tant que Québec n'aura pas adopté une politique claire concernant la protection du caribou. Ici Jean-François Deschênes, Radio-Canada, CAPTCHA.
12: Ailleurs dans le monde.
1: La Chine a officiellement ouvert une nouvelle route commerciale vers l'Asie du Sud-Est. Le canal de Pinglu permet désormais aux provinces chinoises de l'intérieur d'accéder plus directement au Vietnam et à d'autres pays de la région. Ce projet de plus de 15 milliards de dollars canadiens entre en service au moment où les tarifs américains poussent les entreprises à réorganiser leur chaîne d'approvisionnement. Voici le reportage de notre correspondant en Asie, Philippe Leblanc.
13: Les autorités chinoises le présentent comme le chantier du siècle. Le canal de Pinglu, construit en seulement 4 ans, offre aux marchandises du sud-ouest de la Chine un raccourci de 560 km vers la mer. Les navires pourront maintenant rejoindre le golfe du Tonkin sans passer par les grands ports de l'Est chinois. This is the first time when we actually see a canal. Pour le professeur malaisien Far Kim Bang, le canal rapproche certaines grandes villes industrielles chinoises comme Chengdu des marchés de l'Asie du Sud-Est, entre autres du Vietnam, où plusieurs entreprises déplacent déjà leur production pour réduire leurs coûts et contourner les tarifs américains. L'Asie du Sud-Est est le plus grand partenaire commercial de la Chine depuis 4 ans. Les échanges entre la Chine et les pays de cette région ont d'ailleurs bondi de 18 % lors des 6 premiers mois de l'année, comparativement à l'an dernier. The local SMEs. Les petites et moyennes entreprises risquent par contre de ne pas pouvoir rivaliser avec ce que les grandes entreprises chinoises sont capables d'apporter, prévient le professeur Far Kim Bang. Le canal Pinglu pourrait accélérer l'arrivée de produits et d'entreprises chinoises dans des économies qui craignent déjà de devenir un débouché pour les surplus industriels de Pékin, écartés des marchés américains et européens. Ici Philippe Leblanc, Radio-Canada. Taipei.
1: Voilà, c'était le Radio-Journal. Ici Mathieu Bellumeur, au nom de toute l'équipe. Merci d'être à l'écoute. Bonne journée.

0: Vous écoutez Première Heure, je m'appelle Alexandre Duval. Bon réveil à vous. Content de pouvoir compter sur vos oreilles encore une fois ce matin à l'émission. On est ensemble jusqu'à 9h avec Martin Boucher.
1: Bonjour.
0: Marc-André Boivin.
2: Bonjour.
0: Juliette Lefebvre.
3: Bonjour.
0: Et Tifa Bourgeoine.
4: Bonjour.
0: Tifa, je ne boude pas mon plaisir depuis hier soir.
4: Dites-moi tout.
0: Là, il faut que je vous en parle. Mm-hmm. Après ça, ça va être sorti, puis on va pouvoir passer à autre chose.
1: J'en doute.
0: Oui, ben au moins pour quelques semaines. Ah. Parce que, vous savez, il y a une grande artiste française qui va bientôt sortir son 13e album studio.
4: Comment s'appelle-t-il déjà donc?
0: Égrégore.
2: Il va passer à autre chose qu'il a dit, là,
4: non.
2: Après.
0: Non, mais c'est vraiment... C'est parce que là, ça concerne les gens de Québec. Vous comprendrez, c'est important. C'est un événement de premier plan, de grande priorité nationale. Donc, nouvel album, Égrégore... va sortir le 30 octobre. Mm-hmm. Mylène Farmer, vous l'aurez compris. Et là, on ne savait pas si l'avant-première cinématographique de cet album serait aussi diffusée au Québec et quel ne fut pas mon plaisir hier de constater que la billetterie était ouverte pour Québec, Montréal, Laval, Brossard, quelques villes au Québec qui vont projeter cette avant-première cinéma de l'album. Vous avez bien compris, Martin? On fait une avant-première pour le lancement d'un album au cinéma parce que l'album est mis en image par plusieurs réalisateurs. Donc, ça dure à peu près 65 minutes. Événement spécial, événement unique, une fois dans plusieurs pays, 19h le 27 octobre. Et là, la billetterie est ouverte sur Cinéplex. Il faut pas rater ça. Vous qui êtes un amateur de cinéma, Martin, voyons, vous allez venir avec moi.
1: Vous avez déjà acheté votre billet?
0: Ben oui, avant que ça parte comme des petits pains chauds. Vous allez venir?
1: Est-ce que ça part comme des petits pains?
0: Ben, lors de son concert 2024 qui était projeté au cinéma ici, la salle était pratiquement pleine.
4: J'ai posé exactement la même question à notre collègue.
0: Moins connu ici qu'en France. Mais en tout cas, j'espère que vous m'accompagnerez, équipe de Première Heure, pour comprendre enfin le
4: D'où
0: mystère
4: vient
0: Mylène,
4: votre fascination?
0: Le mystère Mylène.
4: Mm-hmm.
1: C'est quelle journée, vous avez dit?
0: 27 octobre.
1: C'est quel jour de la semaine?
0: C'est un mardi. Ça part bien la semaine en plus. 19h à 20h, vous vous couchez pas avant 20h30, certains.
1: Il semble que j'ai des cuillères de bois sablées sur cette journée-là.
0: En tout cas, l'invitation est lancée à nos auditeurs, auditrices. Là, si vous êtes de ceux et celles qui disent « Mon Dieu, pourquoi il est tant fasciné? » Mais vous allez peut-être avoir un début de réponse le 27 octobre au cinéma. Je veux vous parler rapidement de deux sujets qui concernent la campagne électorale. Entre autres, la promesse du Parti québécois et du Parti conservateur d'abolir Santé Québec. L'ancien ministre Christian Dubé prend la plume ce matin dans la presse. Il est aujourd'hui député indépendant. Il a quitté la coalition Avenir Québec. On s'en rappellera avec fracas en décembre 2025. Mais Christian Dubé, sans surprise, défend sa réforme, défend le fait d'avoir créé l'Agence Santé Québec, dit que ce serait une mauvaise idée de démanteler la structure alors qu'elle commence à peine à livrer des résultats, qu'on commence à voir la lumière au bout du tunnel avec un décloisonnement des professions qui reste encore à faire, des conventions collectives qui restent encore éventuellement à signer, des ententes avec des fédérations médicales qui sont pas encore tout à fait ficelées. Il dit ça, c'est les chantiers qui seront vraiment déterminants. Si on annule ce qu'on a déjà fait avec la création de Santé Québec, ce qu'on fait, c'est un retour à la case départ. Donc, Christian Dubé, ce matin, qui fait son plaidoyer, s'adresse surtout à Paul Saint-Pierre Plamondon dans ce texte d'opinion-là. Donc ça, c'est assez intéressant. Et dans Le Devoir, ce matin, on critique la promesse libérale de créer un système de licence pour les compagnies de paris en ligne. Vous savez, Charles Milliard a dit, il y a plein de compagnies là qui vont offrir, par exemple, des casinos en ligne. C'est pas réglementé. On échappe des recettes fiscales. Si on réglemente ça, on pourrait aller chercher des centaines de millions de dollars par année. Et puis en plus, on aurait une espèce de cadre législatif autour de ça. Il y a une experte qui est professeure émérite au département de psychologie de l'Université de Montréal qui dit à partir du moment où on donnerait des licences, là, ce serait le free for all, dit-elle. C'est un peu ironique parce que cette experte-là, qui s'appelle Louise Nadeau, qui est psychologue, elle avait présidé au Québec, un groupe de travail à la demande du ministère des Finances, un groupe de travail sur le jeu en ligne. Et elle en était venue à la conclusion à l'époque que ce serait une bonne idée de mettre en place un système de licence. Et là, plus d'une décennie plus tard, elle dit, mais si c'était à refaire, aujourd'hui, un rapport comme celui-là, on n'en arriverait pas aux mêmes conclusions et on ne recommanderait certainement pas un système de licence. Pourquoi? Parce qu'il y a 12 ans, On n'avait pas une épidémie de téléphone portable. Les gens n'avaient pas accès aux jeux 24 heures sur 24, 7 jours sur 7, en toutes circonstances. La donne a changé. À partir du moment où on donne des licences à d'autres acteurs que l'Auto-Québec pour permettre le jeu en ligne, ça va devenir ingérable et on va encourager le jeu pathologique. Elle dit ce que l'Ontario a fait, là, qui était calqué sur la recommandation de son groupe de travail à l'époque, ben ça amène toutes sortes d'autres problématiques parce qu'on se rend compte que le pourcentage d'élèves ontariens du secondaire qui ont parié de l'argent en ligne a grimpé de 50 % entre 2023 et 2025. Donc, il faut garder ça à l'œil. Et elle dit, c'est pas évident là, de réglementer le web. J'en conviens, c'est difficile. Mais au minimum, il faudrait mener des études additionnelles sur les coûts sociaux qui sont liés aux jeux problématiques avant de décider d'imiter l'Ontario puis d'y aller avec un système de licence. Système de licence qui a d'ailleurs été salué aussi par Paul Saint-Pierre Plamondon qui a dit, ben nous, c'est une idée qu'on récupérerait au Parti québécois, cette idée-là du Parti libéral. Alors, deux promesses qui sont analysées sous différentes lorgnettes ce matin. Je trouve intéressant de vous le mentionner. Juliette, 14 degrés ce matin, rue Saint-Jean.
2: Et un maximum prévu de 22, humidex 28 aujourd'hui. Ce sera généralement nuageux. Peu de percées de soleil prévues aujourd'hui. Cet après-midi, 30%, même 40% de probabilité d'averse, mais donc pas de grande quantité de pluie. Scénario similaire pour toutes nos régions par contre. Ce soir et cette nuit, minimum de 10 degrés. Donc, on est tout près des normales de saison. Minimum de 8, c'est la normale à cette période-ci. Un ciel qui sera encore légèrement nuageux. Et demain, là, on aura un ciel variable. Alternance de soleil et de nuages toute la journée. Et ce sera encore confortable, 20 degrés comme maximum prévu.
0: Marc-André?
3: C'est parti sur la rive sud pour l'accès pour le pont La Porte direction nord. On a déjà une bonne congestion là, pour la 20 direction ouest. On a un 3 km d'abord de congestion là, à la hauteur du chemin des îles jusqu'à l'avenue Taniata. Et ça reprend de plus belle là, tout juste avant les échangeurs, un peu après le chemin du Sceau. La 73 nord, c'est déjà bien bloqué là, depuis la rue Beaulieu. Alors, on a un long bouchon de circulation jusqu'au pont. Et pour la 20 est, là aussi, ça refoule tout juste au-delà des échangeurs pour l'instant. Pour Guillaume Couture, Marie-Victorin, ça va assez bien pour les accès pour le pont de Québec direction nord. Il n'y a pas de problème majeur. C'est à la sortie du pont où on commence à avoir des ralentissements, secteur du chemin Saint-Louis présentement. Sur la rive nord, c'est plutôt calme. On n'a pas trop de problèmes. Là, il y a Félix-Leclerc-Ouest où ça commence à être un petit peu plus achalandé entre Laurentienne et Pierre-Bertrand. Et sur Laurentienne-Sud, pour l'accès Félix-Leclerc-Ouest, là aussi, on a un petit ralentissement dans la bretelle. Pour le reste, ça roule

0: Robert Bourassa et le boulevard des Galeries. On a aussi l'avenue de Montigny où on va avoir une fermeture dans les deux directions, là, entre le boulevard René-Lévesque et le boulevard Laurier. Il y a des détours à suivre jusqu'à demain, 17h dans ce secteur-là. Boulevard René-Lévesque aussi, une voie de fermée dans chaque direction entre l'avenue de Bourlamaque et l'avenue Turnbull, de 9h ce matin jusqu'à 16h demain après-midi. Rue Dorchester, les travaux se poursuivent. On a des travaux de nuit là à partir de ce soir. On va fermer complètement la rue Dorchester entre Charest et Victor Révillon. Ça va être comme ça pour les 2-3 prochaines nuits, là. Donc, tenez-vous là pour 10. Ça va être un petit peu plus compliqué d'y circuler. Et quai Saint-André entre la place du marché du Vieux-Port et le pont-tunnel Joseph-Sanson. On va avoir une fermeture aujourd'hui de 9h à 15h pour des travaux d'aqueduc.
1: Martin, aux nouvelles.
2: L'homme d'affaires Jean-Noël Lacroix doit modérer ses propos sur les réseaux sociaux. Revenu Québec a obtenu une injonction l'empêchant d'injurier et d'intimider ses fonctionnaires en ligne. La Cour supérieure a donné raison à Revenu Québec qui demandait à ce que Lacroix ne puisse plus nommer ses employés. Jean-Noël Lacroix poursuit Revenu Québec et il a aussi obtenu la permission de poursuivre un fonctionnaire à titre personnel et à la suite de cette décision, il s'en est pris à l'employé en question en multipliant les propos injurieux à son endroit. La Cour supérieure précise qu'il n'y a pas d'atteinte à sa liberté d'expression puisque Jean-Noël Lacroix peut continuer de commenter le traitement de son dossier fiscal. Il doit cependant s'abstenir de publier des commentaires injurieux. Il s'agit d'une injonction temporaire en attendant que le dossier soit débattu sur le fond dans les prochaines semaines.
1: Merci, Martin. Tifa, le Kennedy Center annonce sa fermeture immédiate et la raison, c'est qu'on l'empêche d'y inscrire le nom du président américain.
3: Au lieu de la culture dans la ville de Washington, le Kennedy Center, cette annonce de fermeture immédiate qui survient tout de suite après qu'un juge a statué dans cette affaire, qui est un véritable feuilleton à multiples tiroirs, il a statué que le nom de Donald Trump ne pouvait pas être inscrit, réinscrit, excusez-moi, sur la bâtisse. Alors de son côté, le président Trump a expliqué cette fermeture pour des raisons, dit-il, de sécurité. Il a aussi ajouté que les travaux de rénovation qui ont été annoncés, rappelez-vous, au mois de février dernier, ne se feraient que si une décision de justice permettrait de réinscrire son nom sur ce bâtiment. Sinon, a-t-il écrit sur sa plateforme Truth Social, la reconstruction et la rénovation du Kennedy Center n'auront pas lieu. Alors, un petit historique de ce long feuilleton. Le nom de Donald Trump qui avait été ajouté à celui de John F. Kennedy au mois de décembre 2025, il a été retiré de la façade l'été dernier au mois de juin. Il y a eu une décision de justice pour permettre ce retrait. Et le conseil d'administration, qui est largement pro-Trump, est revenu à la charge pendant l'été avec un nouveau projet pour rendre hommage, cette fois par une inscription sur l'édifice, à ce que fait Donald Trump pour l'institution. Donc on a demandé qu'il soit écrit « rénové et restauré par Donald Trump ». On a l'impression qu'on le chasse par la porte, il revient par la fenêtre. Il tente à n'importe quel prix d'avoir son nom sur cette institution-là. Mais le juge Christopher Cooper a dit dans sa décision final, pour faire simple, la défense ne peut pas installer de référence au président Trump, au Kennedy Center, sans l'accord du Congrès. Et le plus malheureux dans cette affaire, c'est que les activités du Kennedy Center sont donc sur la glace en ce moment. Et dimanche, il y a eu un article sur le Washington Post qui affirmait que les dirigeants du centre estiment même que cette institution célèbre pourrait être au bord de la faillite si l'activité ne reprend pas très très rapidement. Alors voici où on en est de cette saga de l'inscription du nom du président américain sur le Kennedy Center.
1: C'est la bonne façon de nommer les choses, une saga. Merci beaucoup, Tifa. 6h23, ça fait combien d'années que l'émission L'Épicerie est en ondes sur les ondes d'ici télé?
3: J'ai l'impression qu'elle a toujours été là, ouais.
1: Peut-être pas loin. 25.
3: Wow, un quart de siècle.
1: Et Caroline Lacroix, co-animatrice de l'émission L'Épicerie, est avec nous ce matin. Bonjour Caroline.
4: Bonjour Alexandre, bonjour tout le monde.
1: 25 ans, c'est pas rien Caroline, un quart de siècle. Joyeux anniversaire oui. À vous et à toute votre équipe. Alors comment vous avez choisi de marquer le coup pour cette 25e saison?
4: On fait ça en grand. On a rassemblé les anciens animateurs, Marie-Josée Taillefer, Denis Gagné, Joanne Despins, ah ouais, à venir à

0: Animé avec nous, Myriam et moi. Et puis, donc, on a enregistré une émission spéciale sur le parvis de Radio-Canada à Montréal pour se remémorer des souvenirs, des anecdotes. Constater aussi que c'est toujours un rendez-vous d'affaires publiques qui est pertinent pour les gens. D'ailleurs, on reçoit souvent des courriels où les gens nous posent des questions en matière d'alimentation. Il y a tellement de désinformation sur les réseaux sociaux. Alors, nous, on tente de répondre en tout cas aux interrogations. Et puis, pour souligner ce quart de siècle, comme vous avez si bien dit, on a décidé de replonger dans le tout premier reportage de l'émission en 2002 pour le comparer à la réalité d'aujourd'hui. Alors, devinez de quoi on parlait à ce
1: Si
0: moment-là.
1: j'ai bien compris, vous parliez à l'époque de bœuf haché.
0: Exactement.
1: Donc,
0: Et puis
1: on
0: là.
1: va parler de, comme on dit un bon Québécois, de steak haché ce soir à l'épicerie, Caroline.
0: Exact. Alors, on a fait une trentaine de reportages sur le bœuf haché ou le steak haché depuis le début de l'émission en 2002. Puis, il faut se rappeler qu'il n'y a pas si longtemps, c'était encore une option économique, là. On parle de tourtière, de chili, de macaroni à la viande. Mais aujourd'hui, ça coûte quand même une petite fortune maintenant, le bœuf haché, quand on le compare à avant, même si on sait qu'on devrait en consommer un peu moins là, de viande rouge pour des raisons de santé, pour des raisons d'environnement, mais c'est toujours aussi populaire, sinon plus, par les temps qui courent.
1: À quel point cette hausse-là du prix du bœuf haché est-elle prononcée, Caroline?
0: C'est l'un des aliments qui a le plus augmenté dans notre panier d'épicerie.
1: Ah oui.
0: Alors, en 25 ans, on a fait le calcul, 400 % d'augmentation.
1: Et ça, c'est en
0: Donc,
1: dollars constants ou c'est en ne tenant pas compte de l'inflation? 400 %, c'est énorme.
0: oui, c'est en dollars. Donc, au début des années 2000, le kilo se vendait entre 4 et 5 dollars selon les données de Statistique Canada. Puis aujourd'hui, la moyenne en supermarché dépasse les 23 dollars le
1: Wow.
0: kilo.
1: Wow. C'est
0: Alors,
1: assez impressionnant comme hausse.
0: oui, c'est impressionnant, puis ce n'est plus une solution facile d'un mardi ou d'un mercredi soir pour dire on va se faire un souper, ça coûtera pas trop cher pour toute la famille. On n'en est plus vraiment là, sauf parfois des aubaines. Et là, ça dépend aussi de la qualité, parce qu'on s'est penché aussi sur la qualité. Mais pour revenir au prix, on en a parlé avec l'économiste et agronome Pascal Thériault, qui travaille à l'Université McGill. Il nous a expliqué cette augmentation-là par une certaine tempête parfaite.
2: C'est l'aliment qui a augmenté le plus rapidement dans le panier d'épicerie dans la dernière année. C'est causé par une espèce de tempête parfaite. La hausse du prix des grains il y a quelques années a fait en sorte que beaucoup de producteurs ont réduit leur cheptel. La demande demeure forte, l'offre n'est pas au rendez-vous et donc ça crée une pression à la hausse sur les prix.
0: Il n'y a pas que la météo, le prix des grains là, qui viennent expliquer tout ça, parce que en 2022, il y a plusieurs grands transformateurs de viande qui ont été visés par une action collective. Vous en avez sûrement entendu parler. On les soupçonne d'avoir conspiré pour fixer le prix du bœuf au Canada, le fixer, le gonfler artificiellement. Alors, il y a une action collective qui est toujours en cours à ce sujet-là. Certains règlements qui ont été conclus, mais plusieurs litiges se poursuivent encore. Ça nous fait penser un petit peu au cartel du pain,
1: Oui, c'est
0: Alexandre.
1: exactement ce que j'allais vous dire. C'est ce
0: Oui.
1: qui m'est venu à l'esprit en premier. Mais Caroline, au-delà du prix, semble-t-il qu'il y a aussi un flou concernant l'origine du bœuf haché.
0: Absolument. En fait, première chose qu'il faut savoir, c'est que dès que une viande est coupée ou hachée au Canada, la loi n'impose plus d'indiquer sa provenance sur l'emballage. Alors, parfois, là, il n'y a rien qui est écrit par rapport à l'origine de la viande. Et puis, on en a parlé avec le documentariste Justin Laramie qui a fait le balado Front de bœuf. Lui, il s'est penché pendant 2 ans sur la question du bœuf au Québec et il s'est penché d'ailleurs sur ce manque de transparence. Écoutez bien ce qu'il nous raconte par rapport au bœuf haché.
3: Dans une même barquette de viande hachée, il peut y avoir des viandes de vaches mélangées, par exemple, d'Australie, Canada, États-Unis, Nouvelle-Zélande, bref, sans que ça soit écrit sur l'emballage. En fait, la viande de bœuf va voyager beaucoup, que ce soit sur terre, sur mer, frais, congelé. Il y a une étude qui démontre que une seule galette de burger peut contenir la viande de 400 vaches différentes.
1: Caroline, vous avez aussi fait un test à l'aveugle avec votre équipe?
0: Mais oui, parce que là, on s'est demandé quels critères regarder à ce moment-là pour choisir notre bœuf haché puis avoir une viande de qualité. Est-ce que le prix qu'on paye à la caisse, ça donne une indication ou pas du tout? Je vais vous le dire d'entrée de jeu, c'est pas le facteur qu'on doit regarder.

0: le prix pour avoir la meilleure viande possible. On a fait évaluer les produits avec par Danny Poitras, qui est enseignant en boucherie, et un restaurateur qui s'appelle Simon Jodoin-Bouchard. 23 produits de bœuf haché, Alexandre, qu'on est allé acheter dans différentes épiceries, dans des boucheries, dans des petits commerces.
1: Est-ce que vous les avez tous goûtés?
0: Personnellement, non.
1: Okay.
0: Mais eux, oui, par contre.
1: Okay. C'était ça le but. Ça fait un bon repas.
0: Oui, et ils l'ont fait à l'aveugle. Donc, vraiment pour voir le palais détecte quoi finalement. Mais il y a des grandes différences. Ils ont noté tous les échantillons. Et puis, pour les barquettes génériques des grands supermarchés, vous savez, les barquettes en styromousse avec une pellicule de plastique par-dessus, mm-hmm. écrit seulement le nom de l'épicerie où on va.
1: Oui.
0: La qualité varie énormément d'une semaine à l'autre. Donc ça, c'est vraiment en fonction de l'inventaire de viande que le boucher va avoir sur place. Le savoir-faire aussi des employés qui sont là à ce moment-là. Alors, très, très difficile de tirer des conclusions ou de faire des recommandations pour ces barquettes-là. Mais ce sont des produits issus de circuits courts ou de transformations locales qui ont vraiment volé la vedette. Donc, le bœuf d'une petite boucherie à Montréal qui s'approvisionne dans le Bas-Saint-Laurent et la Gaspésie, et puis celui d'une boucherie artisanale dans Lanaudière, ce sont les deux viandes qui ont décroché les meilleures notes et de loin.
1: OK.
0: Et puis, contrairement aux idées reçues, s'approvisionner directement chez un producteur ou un marché fermier, c'est pas forcément plus cher parce que il y a moins d'intermédiaires à ce moment-là. C'est peut-être ça qu'il faut regarder finalement, parce que la fraîcheur du produit, c'est ça qui est le meilleur indicateur finalement pour choisir une viande de qualité, puis une viande qui va vraiment faire la différence dans le repas qu'on va consommer.
1: Ben, puis Caroline, c'est dans l'air du temps en plus de consommer local, alors les gens pourront avoir tous les détails ce soir 19h30 sur les ondes d'ICI Télé, le début de la 25e saison de l'émission L'épicerie. Je vous remercie d'être venu nous en parler et puis bonne saison, Caroline.
0: Merci beaucoup. Bonne émission. Au revoir.
1: 6h31, Martin aux nouvelles. Le Parti Respect citoyen défend sa participation à des conférences de presse récentes du Parti conservateur du Québec.
2: La semaine dernière, l'élu dans Lac-Saint-Charles-Saint-Émile, Marc Roussin, a notamment pris la parole dans le dossier de l'eau potable aux côtés d'Éric Duhaime. Le chef de Respect citoyen, Stéphane Lachance, admet que des bénévoles de son parti travaillent à la campagne du Parti conservateur et qu'il détient toujours lui-même une carte de membre du Parti conservateur. Autant Stéphane Lachance que Marc Roussin n'y voient rien de mal.
3: Je veux juste vous rappeler une chose. On avait dit, dès qu'on est arrivé à l'Hôtel de Ville, qu'on allait faire les choses différemment par rapport à ce qui s'était fait dans le passé. C'en est une preuve.
4: Écoutez, M. Marchand devrait faire la même chose. Quand les annonces sont en fonction de ses demandes, il devrait les appuyer. C'est pas tout de garocher une demande dans l'air. S'il y a un parti qui répond favorablement à une demande, pourquoi on n'irait pas? Peu importe le parti, remercier premièrement leur position et deuxièmement les appuyer.
2: La Ville de Québec envisage la construction d'un stade sur le site du Vieux Colisée dans sa traditionnelle liste d'épiceries dans le cadre de la campagne électorale. Bruno Marchand maintient que le Colisée sera démoli l'an prochain, mais il évoque à la place la construction d'infrastructures sportives pour des événements locaux, internationaux et liés au sport professionnel. Même s'il est conscient qu'un investissement dans les infrastructures vieillissantes est une priorité, Bruno Marchand croit qu'une ville en croissance comme Québec, doit pouvoir se développer.
5: Il y a des choses qu'on va développer pour accueillir des événements, pour continuer de nourrir l'économie de la ville. Faut pas juste se dire on ne fait plus rien de nouveau, là. Maintenant, il faut choisir qu'est-ce qu'on fait. On verra quel est l'appétit du gouvernement du Québec et du Canada. Mais présentement, on s'est pas fait claquer la porte sur les doigts.
2: La Ligue canadienne de football envisage entre autres une expansion et elle ne cache pas son intérêt pour Québec. Le Parti québécois s'engage à maintenir des soins de santé de première ligne à l'Hôtel-Dieu de Québec. Tous les services de l'hôpital du Vieux-Québec doivent éventuellement déménager dans les nouveaux locaux de l'Enfant Jésus. Ce déménagement a été annoncé il y a 10 ans. Mais Santé Québec n'a toujours pas réactivé le comité de travail qui devait se pencher sur l'avenir de l'hôpital. Le candidat du PQ dans Taschereau, Christian Savard, promet de s'y attaquer rapidement s'il est élu le 5 octobre.
6: Le centre-ville se densifie, Le centre-ville est un désert médical, donc nous, notre engagement aujourd'hui, c'est une vocation.

0: médical pour l'Hôtel-Dieu. Et le site est quand même très grand. Est-ce qu'il pourrait y avoir d'autres possibilités? Ça, c'est quelque chose qu'on va faire en partenariat avec les citoyens, la ville, les gens de la santé. C'est vraiment la direction qu'on veut prendre.
1: Merci, Martin. Marc-André, à la circulation.
2: Ben, c'est de plus en plus chargé du côté de la rive sud, là, où on a vraiment de bons embouteillages déjà avant le pont La Porte, direction nord, pour la 20, direction est. Ça refoule tout juste au-delà de la route des rivières présentement. Donc, on approche lentement, mais sûrement, de la halte routière. On a un long bouchon de circulation depuis la rue Beaulieu, toujours sur la 73, direction nord. Et à partir de la rivière des Coutures jusqu'à l'avenue Taniata pour la 20 ouest, c'est chargé. On a également des ralentissements, là, à la hauteur du chemin du Sceau pour l'approche du pont La Porte. Donc, ça se complique sur le réseau municipal pour l'avenue des Églises à partir de l'avenue des Belles-Amours direction nord. On a une bonne congestion à l'approche de l'autoroute 20 et sur Guillaume Couture, ça se complique. Secteur de la rue de la Concorde là, pour l'approche du pont de Québec direction nord, c'est là aussi un petit peu plus achalandé. On commence à avoir des ralentissements. Henri IV direction sud, secteur Chauveau et pour Félix Leclerc ouest de la rue Labelle jusqu'à Bourg-Royal entre Laurentienne et Pierre-Bertrand. C'est bien parti là aussi.
1: Juliette, la météo?
3: C'est généralement nuageux ce matin. Ça le demeurera toute la journée. Pour l'instant, on a 13 degrés à l'aéroport Jean-Lesage. Maximum prévu de 22 aujourd'hui. C'est le retour de l'humidex. L'humidex est de 28 pour la journée. Ce soir et cette nuit, on revient vers les normales avec un minimum de 10 degrés. Encore quelques nuages dans le ciel. Et demain, on aura un peu plus de soleil. Ciel variable pour toute la journée. Avant le retour du plein soleil qui est prévu pour vendredi, samedi, ça devrait être une magnifique journée aussi avec 18 degrés plein soleil.
1: À la revue de presse Opinion ce matin, Juliette, c'est un texte concernant les investissements responsables qui a retenu votre attention.
3: Je nous sors un peu des questions électorales ce matin. Il y en a été beaucoup question dernièrement dans la revue de presse. J'ai été attirée d'abord par le titre de cette lettre-là qui a été publiée dans Le Devoir. Le titre qui se lit comme suit, « Écomutisme ou le principe de la saucisse high grade ». C'est une lettre d'un gestionnaire de portefeuille chez Valeurs Mobilières Desjardins pour le groupe LMSL, Sébastien Saint-Hilaire. Et lui écrit que plus on va parler d'investissement responsable, plus on va investir de façon responsable. Il nous rappelle qu'il y a quelques années, les rapports annuels débordaient d'engagements climatiques, mais qu'aujourd'hui, plusieurs entreprises ont retiré carrément ces pages-là par rapport aux engagements climatiques de leur site. Il y a des manufacturiers de produits financiers qui ont cessé de lancer des fonds qui intègrent des critères environnementaux, sociaux et de gouvernance. C'est ce qu'on appelle les critères ESG. Mm-hmm. Souvent, on les voit plutôt raccourcis de cette façon-là. D'autres ont carrément abandonné ces critères ESG-là. Bien souvent, en catimini, on ne fait pas de grandes annonces. Et là, il nous donne quelques chiffres. L'Association pour l'investissement responsable mesure tous les 2 ans le taux d'adoption des pratiques ESG chez les conseillers canadiens. En 2023, on était à 73 % de taux d'adoption et en 2025, donc 2 ans plus tard, on avait diminué à 64 %. Donc, la différence, elle est là. Du côté des épargnants, la demande, elle n'a pas bougé par contre. Et c'est ça qui est intéressant. Les Canadiens se disent tout aussi intéressés qu'avant à adhérer à des critères ESG, à investir dans des fonds qui intègrent ces critères ESG. Et là, Sébastien Saint-Hilaire nous dit, voilà la boucle de la saucisse high grade qui tourne à l'envers. Le conseiller aborde pas un sujet parce que le client ne le demande pas. Le client ne le demande pas parce que souvent, on ne lui en a jamais parlé. Ouais. Et on ne sait même pas que ça existe, on ne sait même pas que ça pourrait potentiellement nous intéresser. Monsieur Saint-Hilaire qui se réjouit quand même que les choses bougent. Certaines institutions ont mis sur pied leur propre programme. Il y a l'Association pour l'investissement responsable qui offre de la formation aux conseillers pour que les conseillers se sentent mieux outillés aussi dans ces dossiers-là. Et il y a près de la moitié des conseillers sondés qui appuient l'ajout d'une question sur les critères ESG. Donc, dans le formulaire de connaissance du client, en Europe, cette question-là sur les critères ESG, elle est obligatoire depuis 2022. Monsieur Saint-Hilaire écrit qu'on peut s'attendre à ce que le régulateur fasse la même chose ici. Mais d'ici là, il écrit qu'on pourrait sortir de l'écomutisme en ajoutant tout simplement une question à ce formulaire-là. Si les conseillers intégraient tout simplement cette question-là, ça permettrait de faire dévier ou pas la conversation selon les priorités des clients.
1: Merci beaucoup, Juliette. 6h38, on reste sur le thème de l'économie avec notre collègue journaliste au Bureau économique de Radio-Canada à Toronto, Marjorie April. Bonjour, Marjorie.
4: Bonjour, Alexandre.
1: C'était la fin du sommet canadien de l'investissement hier. Mark Carney, qui depuis s'est envolé pour l'Europe. On pourra en reparler plus tard de ce voyage-là à l'émission. Mais Marjorie, Mark Carney a parlé hier d'attirer des investissements privés dans 4 grands aéroports au pays. Et ça, ça a fait jaser. On avait déjà des indices de cette intention-là, mais là, c'est beaucoup plus clair. Alors, qu'est-ce que le gouvernement veut faire exactement?
4: Bon, c'est les 4 aéroports, c'est Montréal, Toronto, Calgary, Vancouver. C'est pas une privatisation au complet des aéroports. On a beaucoup vu ça depuis hier. Les gens parlent de privatisation. Le but, c'est de permettre à des investisseurs, des fonds de pension, que ce soit des fonds de pension ici au Canada ou à l'étranger, par exemple, d'investir dans les aéroports. Mais le gouvernement va rester propriétaire des bâtiments et des terrains et va utiliser l'argent qui va venir des investissements privés pour investir ailleurs, par exemple, dans des plus petits aéroports régionaux qui auraient besoin d'un peu d'aide. On n'a pas les détails, Alexandre, de la forme exacte que ça va prendre. Ce que je comprends, c'est que ce serait des droits d'exploitation. Parce que vous savez, dans un aéroport, il y a plein de choses. Là. Il n'y a pas juste des avions. Il y a plein d'activités. Il y a du commerce de détail, hein, des boutiques, des restaurants, des stationnements, de la logistique. Alors, on peut comprendre qu'il pourrait y avoir des droits d'exploitation pour certains de ces aspects-là, pour les activités des aéroports, mais les détails restent à préciser. On ne le sait pas encore complètement pour l'instant quelle forme ça va prendre. On écoute ce qu'en pense l'économiste en chef d'IA Groupe Financier, Sébastien McMahon.
5: Il y a plusieurs pays qui ont procédé comme ça avec des résultats qui ont été assez bons. Puis si on amène le privé dans certaines infrastructures aussi importantes comme que des aéroports, ben c'est sûr que ça vient avec un lot de risques, mais quand même maintenant d'avoir des entreprises privées qui doivent s'assurer de compétitionner sur la scène internationale, le pari, encore une fois, c'est que ça va augmenter la barre, là, puis que ça va augmenter la qualité des services et tout ça. Donc ça, on verra. L'historique international nous dit que c'est un modèle qui fonctionne bien.
4: Donc, quand il dit l'historique international nous dit que c'est un modèle qui fonctionne bien, à certains endroits plus qu'à d'autres endroits, mais c'est parce que les modèles sont tellement différents d'un endroit à l'autre. Quand on regarde la liste des 100 plus gros aéroports dans le monde, il y a à peu près la moitié des aéroports qui incluent une forme de participation du secteur privé, mais ça prend plein de formes différentes. Les modèles sont différents partout. On sait que nos propres grandes caisses de retraite ici au Canada investissent déjà dans des aéroports ailleurs dans le monde. Donc, elles ont de l'expérience là-dedans. Si elles décident de s'impliquer, puis elles semblent assez intéressées. Mais c'est pas sans risque de faire ça, c'est sûr. Par exemple, en Australie, il y a eu privatisation. On a vu une augmentation des frais aéroportuaires après. Ça montre que la façon que le fédéral va le faire et va encadrer les droits d'exploitation des aéroports, c'est vraiment important. Mais comme on n'a pas les détails pour l'instant, c'est vraiment dur de juger est-ce que ça va bien fonctionner ou pas. C'est certain qu'on va apprendre, j'imagine, des erreurs qui ont été commises ailleurs dans le monde quand ces choses-là ont été faites.
1: On l'espère.
4: Mais un autre point important, Alexandre, c'est qu'on n'a pas le même, on part pas de la même place ici au Canada avec notre modèle qu'à d'autres endroits. C'est-à-dire qu'on a déjà un modèle où ce sont des entités, ce sont pas des entités privées, mais ce sont des entités comme à but non lucratif qui gèrent nos aéroports, qui ont déjà des contrats, en fait, qui ont déjà des baux qui sont signés jusqu'en 2060. Alors, il va falloir que, d'une façon ou d'une autre, ces entités-là soient inclus dans le mix, finalement, dans comment on va faire ça. Alors, c'est pour ça que c'est très difficile de juger pour l'instant si ça va fonctionner ou pas, si ça va mener ou pas à une hausse du prix pour les voyageurs. Est-ce que ça va mener ou pas à de meilleurs services dans les aéroports? Bon, il y a déjà de la résistance de la part des syndicats. On l'a vu avec le Congrès du travail du Canada qui a peur que ça mène à des mises à pied dans les aéroports parce qu'on l'a vu ailleurs, à Sydney, entre autres, en Australie, encore une fois. Mais on ne sait pas comment la privatisation partielle va se faire ici. Alors, c'est difficile de dire avec certitude que ça va mener à des pertes d'emplois nécessairement parce que ce sont des entités qui vont vouloir dégager un profit, qui vont gérer une partie des activités des aéroports. Alors, voilà. Ça, les aéroports, en passant, on a beaucoup parlé de ça depuis hier. Bien sûr, ça attire beaucoup l'attention, mais c'est juste une mesure parmi plein de mesures pour attirer des capitaux ici.
1: Oui, il y a eu autre chose, effectivement, qui a été annoncée, entre autres le gouvernement fédéral qui a aussi annoncé ce qu'il appelle une méga déduction à la productivité pour les entreprises. Comment ça va fonctionner, Marjorie?
4: Bon, c'est simple, c'est que si une entreprise achète une nouvelle machine ou investit dans quelque chose comme des logiciels, normalement, l'entreprise va prendre le coût de ça, va le diviser et l'étaler sur plusieurs années et le coût de son achat va réduire son revenu imposable sur plusieurs années. Mais là, maintenant, pour beaucoup plus de types d'investissements différents, les entreprises vont pouvoir déduire tout le coût de leur revenu tout de suite. Dès la première année que le bien est prêt à être mis en service, elles vont pouvoir tout de suite déduire ça de leur revenu. Alors, l'entreprise va payer moins d'impôts rapidement, aujourd'hui, finalement, au lieu d'attendre plusieurs années pour récupérer l'avantage fiscal qui vient avec l'investissement que l'entreprise a fait. Alors, Ottawa élargit aussi beaucoup, c'est ça la nouvelle là-dedans, c'est qu'on élargit ce qui va être admissible. On ajoute plein de choses comme des équipements miniers, des logiciels, la recherche et le développement, la fibre optique, des pipelines et j'en passe. Et le gouvernement calcule qu'avec ça, le taux effectif d'imposition sur un nouvel investissement va passer de 13 % à 6,4 %. C'est moins de la moitié du taux des États-Unis. Alors, ça peut fonctionner, ça, pour attirer des investissements et encourager les entreprises à investir, selon l'économiste en chef Sébastien McMahon.
5: Oui, ça, c'est une mesure qui est porteuse. Quand on prend une décision d'investissement, ben il y a le coût, il y a ce que ça va rapporter, mais dans le coût, il y a la partie, le taux de taxation marginale là, qui vient jouer beaucoup. Donc, le pari, c'est que ça va payer. Je vous dirais qu'on a grandement besoin d'aider notre productivité. Puis si on aide la productivité, ben on va faire croître notre PIB per capita. On est assez optimiste de notre côté que c'est la chose à faire aujourd'hui.
4: Alors, l'objectif, c'est vraiment ça, c'est que les entreprises investissent plus, qu'elles deviennent plus productives et qu'au bout du compte, ben, que ça contribue à faire augmenter le PIB par habitant. Et ça, le PIB par habitant, c'est le niveau de vie de la population. Mm-hmm. Alors, c'est très concret pour les entreprises. Ça règle pas tout non plus, mais la plupart des gens que j'ai entendus là-dessus qui ont analysé cette mesure-là ont dit, en fait, tout le monde que j'ai entendu a dit, c'est un pas dans la bonne direction pour nos entreprises.
1: Marjorie, on surveille une autre décision qui pourrait avoir des conséquences ici. C'est la Réserve fédérale américaine qui devrait augmenter ses taux d'intérêt aujourd'hui.
4: Oui. L'inflation, 3,4 % en août aux États-Unis. Le problème aux États-Unis, c'est que l'inflation, ça fait 5 ans que c'est au-dessus de la cible et que c'est trop élevé. Et là, c'est une question. Puis en plus, avec la remontée du prix du pétrole, ça crée des inquiétudes sur les marchés. Alors, il y a une très forte majorité des économistes qui pensent effectivement qu'il y aura une hausse de taux aujourd'hui. Il y a une question de crédibilité là-dedans aussi. Vous savez, Kevin Warsh, le nouveau président de la Fed, qui a été nommé par Donald Trump, on peut se demander, est-ce que la Fed, si elle ne réagit pas alors que l'inflation est aussi élevée depuis longtemps, est-ce que la Fed a vraiment le but de ramener l'inflation sous contrôle? Puis le travail des banques centrales repose beaucoup sur la crédibilité. Alors, on l'a vu avec les rendements des obligations américaines qui ont beaucoup monté dans les dernières séances. Les obligations 10 ans qui sont au-dessus des 5 % cette semaine. On n'avait pas vu ça depuis 2007. Ce qui est un peu paradoxal, c'est qu'aujourd'hui, s'il y a une hausse de taux de la Fed, ça pourrait mener, ça pourrait calmer les marchés obligataires, ça pourrait ramener le rendement de ces obligations-là un petit peu plus bas. Et ça, on pourra en reparler demain parce que ça peut avoir un impact ici au Canada, entre autres sur nos taux hypothécaires, un impact indirect, mais bien sûr, le marché obligataire américain, c'est le plus gros, c'est le marché de référence en quelque sorte. Alors, ça a un impact aussi à l'extérieur.
1: Bien, vous assurez le suivi avec nous, Marjorie, comme d'habitude, c'est toujours très apprécié. Merci beaucoup, on se retrouve demain.
4: À demain.
1: Marc-André, vous avez quelque chose à signaler?
2: Accident sur Henri IV, direction sud, à la hauteur de Chauveau. On a la voie de gauche qui est bloquée présentement. On a demandé la présence de tous les services d'urgence, policiers, pompiers, ambulanciers, qui sont sur place à cette heure-ci. Alors, ça nuit grandement à la circulation, inutile de vous le préciser. Déjà, ça refoule au-delà de la route Sainte-Geneviève là, pour Henri IV, direction sud. Donc, on a un bon stationnement là, qui est en train de s'installer jusqu'à Chauveau, de ce côté-là.
1: 6h47, je vous parle de l'histoire d'un film qui est en train de se retourner violemment contre ses réalisateurs, Yuval Abraham et Rachel Zohar, qui sont deux Israéliens. Récemment, ils ont reçu un prix à la prestigieuse Mostra de Venise pour leur documentaire intitulé NASA, N-A-Z-A. C'est un film qui fait des révélations explosives sur les crimes qui auraient été commis par l'armée israélienne à Gaza après les attaques meurtrières du Hamas du 7 octobre 2023. Mais depuis la diffusion de ce film à la Mostra de Venise, il y a de hauts placés de l'État israélien qui accusent les deux réalisateurs d'être des traîtres, des collaborateurs du Hamas et qui menacent même de retirer leur citoyenneté israélienne. Pour mieux comprendre les réactions en Israël, on parle ce matin à Emmanuel Elbaz Phelps, qui est journaliste basé à Tel Aviv. Emmanuel, bonjour.
6: Bonjour.
1: Merci d'avoir accepté notre invitation. Première des choses, Emmanuel, il faut comprendre que le film n'a pas encore été projeté en Israël, si j'ai bien compris. Par contre, on sait que c'est un film qui repose sur les témoignages de 24 soldats israéliens et membres des services de renseignement, des témoignages anonymes. Comment expliquer un tel tollé alors que le film n'a pas encore été vu par le public?
6: Oui, c'est vraiment le cœur de la question. Vous avez raison, et c'est le cœur de la discussion. Le film n'a pas été diffusé en Israël. On ne sait pas quand est-ce qu'il sera diffusé en Israël, ou si d'ailleurs un cinéma ou une salle acceptera de le diffuser, même s'il n'y a pas de censure officielle du film. Actuellement, les réactions sont tellement violentes verbalement qu'on voit mal une salle de cinéma prendre ce risque. Alors, ce qu'on sait du film, c'est ce que vous avez dit, hein, ce qui a été raconté par les personnes qui l'ont vu et puis par les réalisateurs eux-mêmes, donc des témoignages anonymes d'anciens soldats et anciens officiers du renseignement israélien. Et puis il y a eu aussi une petite bande-annonce qui a été mise en ligne sur YouTube. Et là, on voit, on entend le témoignage d'un des soldats qui n'est pas identifié, évidemment, qui est dans le noir. On le sait que les témoignages sont donnés sur les toits de Tel Aviv. Et puis il dit « On nous a validé jusqu'à 500 dommages collatéraux dans une opération. Je ne sais pas si l'opération a eu lieu ou je ne sais pas combien ont été tués », dit-il, puisqu'on ne sait jamais. Alors, il faut bien expliquer qu'en fait, le film s'appelle NASA. NASA, c'est les initiales du mot Nezek Agavi, des mots Nezek Agavi en hébreu, ce qui veut dire dommages collatéraux. Dommages collatéraux, c'est en réalité le nombre de civils, d'innocents qui sont tués dans une frappe militaire avec un objectif militaire précis. Donc, oui, les gens qui sont les dommages collatéraux. En Israël, selon les premières réactions de l'armée, mais aussi, si je ne me trompe, il y a eu des vérifications à ce sujet, je ne me souviens pas, et je n'ai pas vu ces indications, je ne me souviens pas d'une seule frappe durant les 3 ans de guerre jusqu'à maintenant qui ait fait 500 dommages collatéraux.
1: Mm-hmm. Donc, peut-être que la frappe
6: n'aurait pas...
1: Ouais, exact. Peut-être que la frappe aurait été autorisée, mais qu'elle n'aurait pas eu lieu dans la forme sous laquelle elle a été autorisée.
6: Peut-être. L'armée dit, nous n'avons jamais autorisé une frappe de ce genre. Et ce qui est intéressant, c'est que l'armée, en fait, nie en bloc le film en disant que ce film est une assortie de mensonges et une diffamation contre Israël, sachant que l'armée n'a pas vu le film. Mais quand elle fait référence à ce passage, elle nie complètement et elle dément le fait qu'il y ait eu une frappe de la sorte. Et en fait, ça suffit pour qu'en Israël le film soit complètement rejeté. Mais même sans ce témoignage précis, même sans cette bande-annonce, l'idée que deux Israéliens fassent un film qui puisse remettre en question la moralité, ce qui est vu en Israël comme la moralité, la haute moralité de l'armée israélienne, c'est quelque chose qui ne passe absolument pas en Israël.
1: Ouais, donc Israël, l'opinion publique est très tranchée à l'heure actuelle. On est vraiment plus d'un côté que de l'autre.
6: Ah, clairement. Vous avez eu d'abord, ça a commencé très clairement par les déclarations du ministre de la Culture et des Sports qui a appelé à la déchéance de la citoyenneté des metteurs en scène. Alors, il faut savoir que c'est quelque chose qui est impossible juridiquement en Israël. C'est vraiment une déclaration populiste. Et puis, je mets ça dans le cadre des élections en Israël. Dans un mois, le 27 octobre, on a des élections en Israël qui sont cruciales. Donc, c'est au moment, si vous voulez, où les politiques se servent de tout ce qui peuvent leur venir en main pour essayer de rallier leurs troupes. Donc, une déclaration populiste du ministre de la Culture et des Sports. L'armée qui demande de faire des vérifications auprès peut-être des sources, donc l'armée n'est pas censée savoir qui sont les sources, et de vérifier s'il y a eu des fuites par les services secrets israéliens qui auraient donné des informations interdites. Et là, on voit une problématique en fait dans l'argumentaire, parce que si tout est faux, qu'est-ce qui aurait pu en fait fuiter des services secrets israéliens ? Il y a quelque chose qui ne va pas dans l'argumentaire. Mmh. Mais vous voyez bien, au niveau de la presse israélienne, des médias, de l'opinion publique, vraiment une réaction qui rejette complètement, qui accuse les réalisateurs d'auto-antisémitisme, d'attaquer Israël, de servir la soupe aux antisémites dans le monde, de créer une diffamation grave. Et alors, dans les dernières 24 heures, en réaction à cette violence verbale et à ces menaces, on a une contre-réaction. Vous avez l'association des réalisateurs en Israël, rejointe par l'association des journalistes en Israël, dont je fais partie du board, qui ont sorti des communiqués pour affirmer leur solidarité aux réalisateurs, pas forcément en pouvant approuver le film ou le cautionner, puisque personne ne l'a vu, comme vous l'avez bien expliqué, mais en disant qu'il était inadmissible de porter atteinte à la liberté d'expression et de menacer des auteurs d'un film.
1: Bon, Emmanuel, j'ai lu dans plusieurs médias que depuis 2022, la Cour suprême israélienne a validé la possibilité de déchoir des citoyens de leur nationalité, de leur citoyenneté israélienne pour des questions d'espionnage, de trahison, par exemple, mais on dit que c'est très, très rare que ce soit appliqué. Je ne sais même pas si ça a déjà été fait. Bref.
6: Ça n'a jamais été appliqué.
1: Bon, alors voilà, ça nous donne quand même un indice de la fréquence inexistante.
6: Ça ne passera jamais la Cour suprême. C'est impossible. Et puis, on ne peut pas rendre des citoyens apatrides. Je ne sais pas.
1: Qu'est-ce qu'on en ferait après?
6: Ça ne passera jamais.
1: Qu'est-ce qu'on en ferait après?
6: C'est vraiment une déclaration populiste. À laquelle il ne faut pas s'attarder en soi, mais il faut comprendre que quand ça vient d'un ministre, si vous voulez, ça directement met en état de danger les réalisateurs, qui d'ailleurs, Yuval Abraham a donné une interview à une chaîne israélienne, je crois au seul journaliste israélien, Raviv Drucker, qui est analyste politique et qui a vu le film, et qui a d'ailleurs émis dans son interview avec Yuval Abraham beaucoup de critiques sur la véracité journalistique et la force journalistique du film, en disant que lui, personnellement, n'aurait pas publié ces témoignages, qui ne sont absolument pas, selon ce que Raviv Drucker, le journaliste, dit, qui ne sont pas corroborés avec aucun élément de contexte, avec justement cette frappe de 500, cette frappe qui aurait été validée avec la possibilité de 500 dommages collatéraux, mais qui n'a pas eu lieu, et donc qui déclare que les choses pour lui n'étaient pas assez béton pour être publiées de façon journalistique, mais qui ne remet absolument pas en cause l'intégrité des metteurs en scène et qui lui-même accuse et dénonce les appels à la violence. Aujourd'hui, il faut savoir qu'il y a un graffiti qui a été fait dans une ville en Israël, dans le sud d'Israël, avec les visages des deux auteurs, et dessus, en rouge, en gros, le mot « traître ». Dans une rue d'une ville dans le sud d'Israël. Donc ça c'est... On se retrouve vraiment, en fait, dans une situation où la polémique... et même pas donc sur les témoignages qui ont été apportés dans le film, mais sur
1: les réalisateurs.
6: L'idée de faire un film qui puisse en fait affirmer, un, que Israël a fait un génocide à Gaza, et deux, que l'armée israélienne a agi de façon immorale, sachant qu'en Israël, on utilise énormément la phrase qui dit que Tzahal est l'armée la plus morale au monde. Si une armée peut en effet être morale, ça c'est une autre idée. Il faut savoir qu'en réalité, si on réfléchit bien, si le film vient parler de ce qui s'appelle valider les dommages collatéraux autorisés ou non lors d'une frappe, ça veut bien dire que l'armée n'a pas frappé de façon aveugle, sans se poser de questions avant, puisque si elle doit valider le nombre de personnes qui peuvent être tuées pour tuer un homme du Hamas, c'est qu'il y a une limite. Je parle de façon théorique, ce qui va remettre en cause en fait l'idée du génocide en soi.
1: Ce qu'on semble
6: quand
1: dire,
6: Emmanuel,
1: quand on veut
6: complètement éradiquer un peuple, on va pas essayer de valider des opérations une par une.
1: Ce qu'on semble dire, Emmanuel, c'est que le film décrit comment Israël se servirait de la technologie, notamment de l'intelligence artificielle, pour repérer des membres présumés du Hamas à partir de leur appareil électronique et ensuite peut-être les frapper à leur domicile, malgré la présence potentielle de membres de la famille. Du moins, c'est ce que j'ai lu dans les résumés de presse.
6: Mais exact.
1: On va terminer rapidement là-dessus parce que le temps file.
6: Juste pour dire que beaucoup a été publié auparavant dans des enquêtes écrites de Yuval Abraham dans la presse israélienne locale.
1: Ouais, et on rappellera que Yuval Abraham et Rachel Zohar n'en sont pas à leur premier film critique d'Israël, puisqu'ils ont remporté un Oscar en 2025 pour le documentaire No Other Land, qui parlait de l'occupation israélienne en Cisjordanie. On suivra tout ça parce que vous avez parlé du contexte politique, les élections législatives qui s'en viennent au mois d'octobre. Ça, c'est très important. Benjamin Netanyahou, qui aussi a fait l'objet de révélations récemment par un quotidien israélien qui disait que M. Netanyahou était au courant des attaques que le Hamas préparait quelques jours avant le 7 octobre 2023.
6: D'une possibilité d'attaque. On n'est pas sûr exactement de quelle attaque, mais d'une possibilité d'attaque. Il avait été au courant par apparemment les Émirats arabes, selon la révélation.
1: Son cabinet a démenti. Alors, Emmanuel Elbaz Phelps, journaliste basé à Tel Aviv, je vous remercie d'avoir été des nôtres ce matin.
6: Merci à vous. Bonne journée.
1: Au revoir. Marc-André?
2: C'est plus lourd sur Félix Leclerc, direction ouest. Il n'y a plus de répit pour les automobilistes jusqu'à Pierre-Bertrand. Ça refoule jusqu'à la rue Labelle. Présentement, je vous rappelle cet accident Henri IV Sud, hauteur Chauveau. Là, on est bloqué à la hauteur de l'avenue industrielle présentement.
1: Juliette?
3: 22 degrés comme maximum aujourd'hui avec un humidex de 28. Cet après-midi, 40% de probabilité d'averse. Autrement, ce sera nuageux.
1: Allez vous faire un café comme moi et on se retrouve dans 10 minutes.
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16: Premier débat de la campagne électorale au Québec, des échanges vifs sur la souveraineté et l'économie.
17: Écoutez, dans notre parti, là, on a des gens qui ont voté oui, on a des gens qui ont voté non.
18: Pourquoi vous n'êtes pas capable de répondre à cette question-là? C'est indigne.
16: La présidente de la Commission européenne veut que le Canada devienne le premier membre associé de l'Union.
19: Opening the door for Canada.
16: Et de plus en plus d'enfants exclus de l'école au Québec en raison de leurs troubles de comportement. Des parents appellent à l'aide.
20: Là, je suis épuisée. Je suis épuisée, puis je ne sais pas combien de temps je vais tenir le coup.
16: Bonjour, ici Mathieu Bellumeur, bienvenue au Radio-Journal. La chef de la coalition Avenir Québec, Christine Fréchette, a été la cible de la plupart des attaques
21: le
16: hier
21: Canada
16: soir lors
21: se du rapproche premier débat de l'Union
16: européenne. La campagne électorale au Québec. Elle a dû défendre le bilan caquiste des 8 dernières années. Le face-à-face de TVA a donné lieu à des échanges vifs, notamment sur des questions comme l'économie et la souveraineté. Voici le résumé de Pierre-Alexandre Bolduc.
22: La souveraineté a engendré les débats les plus corsés. Christine Fréchette refuse toujours de dire si elle travaillerait dans le camp du non dans une campagne référendaire advenant l'élection du Parti québécois.
17: Dans notre parti, là, on a des gens qui ont voté oui, on a des gens qui ont voté non.
22: Le chef libéral Charles Milliard et le chef péquiste Paul Saint-Pierre Plamondon.
18: Pourquoi vous n'êtes pas capable de répondre à cette question-là? C'est indigne.
23: Moi, je me cache pas. C'est clair, je suis indépendantiste.
22: Pour la porte-parole solidaire Huba Gazal, la CAQ est fédéraliste.
24: Puis ici, c'est clair, là, on a deux partis indépendantistes, trois fédéralistes. Il n'y a, pas 36 000 possibilités.
22: Pour sa part, Paul Saint-Pierre Plamondon a voulu rassurer les Québécois. Il veut collaborer avec le gouvernement fédéral dans la guerre tarifaire avec les États-Unis. Ses adversaires en doutent.
23: Moi, je veux collaborer avec Mark Carney et les autres provinces.
25: Vous voulez collaborer?
23: Oui. Si et quand, c'est dans le respect des intérêts du Québec et le respect du Québec est non négociable. Alors que M. Milliard, lui, il veut que M. Carney soit en quelque sorte son patron.
25: Réalité, on n'est pas consulté.
22: Christine Fréchette s'est aussi fait attaquer sur les 8 années au pouvoir de la CAQ. Ses adversaires ont rappelé les échecs de la filière batterie et les dépassements de coûts de projets informatiques. À nouveau, le chef du PLQ, Charles Milliard.
18: Nordvolt, c'est votre gouvernement. Nemaska, c'est votre gouvernement. Sifa, c'est votre signature.
17: Et la seule entreprise de Bécancour que vous avez amenée, une entreprise de potes. Ouais.
22: Le chef conservateur Éric Duhaime a martelé son désir de réduire les dépenses et la taille de l'État de 5 %.
8: C'est carrément un démantèlement, en fait, de l'État. Là. C'est pas oser pour vrai, c'est démolir pour vrai.
9: Madame Fréchette, vous êtes bonne d'équipe, pour compter, là, ça marche pas vos chiffres. Là. 5 % là, les gens qui nous écoutent à la maison, Madame Fréchette, là, ils font ça à toutes les semaines quand ils arrivent devant la caisse à l'épicerie. Là.
22: La première manche des débats derrière eux, les chefs croiseront le fer de nouveau mercredi soir à nouveau. Ici Pierre-Alexandre Bolduc, Radio-Canada. À Montréal.
16: Et comme le disait Pierre-Alexandre, effectivement, deuxième débat de la campagne ce soir sur les ondes de nouveau. Les chefs vont donc encore une fois ralentir la cadence aujourd'hui pour s'y préparer. Seule Christine Fréchette a une activité prévue ce matin. Elle doit rencontrer des citoyens dans un restaurant de Longueuil.
19: Opening the door for Canada to being the first associate member of the European Union.
16: Mark Carney qui a eu droit à une ovation des députés du Parlement européen quand il a été proposé justement que le Canada devienne le premier membre associé de l'Union.

0: L'Union européenne, c'est ce qu'on entendait dans l'extrait. Le premier ministre canadien et le premier chef de gouvernement étranger à assister au discours de l'État de l'Union. Jean-Philippe Robillard est avec nous. C'est d'ailleurs lors de ce discours annuel que la présidente de la Commission européenne, Ursula von der Leyen, a proposé ce statut inédit au Canada.
1: Oui, vous l'avez dit, Mathieu, c'est une première. C'est la première fois que l'Union européenne propose à un pays de devenir un membre associé. C'est un statut qui n'existe pas actuellement, Mathieu. Alors, c'est un statut qui reste à définir, à déterminer pour le Canada dans sa relation avec l'Union européenne. D'ailleurs, le bureau du premier ministre Carney, qui se réjouit de cette approche unique, affirme que ce sont les deux parties, Mathieu, qui vont définir cette future alliance. On écoute Chloé Riddell, qui est une députée européenne, qui se réjouit elle aussi de ce qui est proposé.
2: Parce que nous admirons la façon dont Mac Carney, le premier ministre canadien, a su résister aux intimidations de Donald Trump, alors même que votre pays, le Canada, est particulièrement exposé commercialement, économiquement aux États-Unis. Pour nous, il a su faire ce que l'Union européenne n'a pas su faire.
0: Et Jean-Philippe, comment ce projet d'alliance avec les Européens est accueilli ici?
1: Ben, je vous dirais plutôt positivement. Je suis allé rencontrer des Montréalais pour leur demander ce qu'ils pensent de ce rapprochement entre le Canada et l'Union européenne.
3: C'est un beau pied de nez à M. Donald Trump. Donc, je pense que c'est de se donner des portes de sortie. Donc, c'est intéressant de marcher. L'euro est quand même fort et gros. Donc, c'est un marché d'exportation intéressant pour le Canada.
4: C'est sûr que si on peut diminuer notre dépendance face aux États-Unis, je pense qu'il n'y a pas grand Canadien qui serait contre ça.
5: C'est important de s'ouvrir aux autres et moins penser à nos voisins qui semblent nous rendre la vie difficile.
1: Et le premier ministre canadien qui poursuit son voyage en Europe, demain, il doit prononcer un discours devant le Parlement européen.
0: Merci Jean-Philippe.
1: Merci, au revoir.
0: Le premier sommet canadien de l'investissement s'est terminé hier à Toronto. Pendant deux jours, des investisseurs de près de 30 pays ont discuté des opportunités d'affaires ici au pays. Ottawa affirme qu'il y a eu pour 500 milliards de dollars de nouveaux engagements d'investissement au Canada. Les principales banques du pays se sont engagées à fournir près de 325 milliards de nouveaux financements aux entreprises et aux infrastructures. Et ce qui a retenu aussi l'attention lors de ce sommet, c'est cette annonce surprise du premier ministre au sujet de la privatisation des opérations dans les quatre plus grands aéroports du pays, soit les aéroports de Montréal, Toronto, Calgary et Vancouver. Mark Carney a précisé que le Canada va demeurer propriétaire des terrains. Si les aéroports touchés se disent ouverts à engager des discussions à ce sujet, d'autres acteurs du secteur expriment des inquiétudes ou attendent d'en savoir plus avant de réagir. Julie Landry.
6: Ce n'est ni bon ni mauvais.
7: Le directeur de l'Observatoire de l'aéronautique et de l'aviation civile à l'UQAM, Mehran Ebrahimi, croit que la privatisation des opérations des aéroports peut être une bonne nouvelle si elle est accompagnée d'un plan national.
6: Il va falloir qu'il y ait des garde-fous, il va falloir qu'il y ait des encadrements.
7: Selon l'expert, il faut que ces investissements garantissent une amélioration des infrastructures et des services aux passagers. Le Conseil des aéroports du Canada veut d'ailleurs s'assurer que les nouveaux revenus soient investis dans les infrastructures aéronautiques, notamment dans les petits et moyens aéroports, ce qui est déjà prévu par Mark Carney. La syndicaliste Tammy Moore, présidente du Conseil industriel de l'aviation d'Unifor, craint pour sa part qu'une autorité privatisée fasse affaire avec des entreprises qui ferment la porte aux syndicats. Si le chef du NPD, Avi Lewis, s'y oppose, le chef conservateur, Pierre Poilievre, lui, se montre favorable tant que les Canadiens bénéficient d'économies.
8: On veut des réformes à nos aéroports afin de sauver l'argent pour les contribuables et les passagers.
9: Ça nous inquiète et ça nous interpelle directement.
7: Le directeur de la Fédération des communautés francophones et acadiennes du Canada, Alain Dupuis, rappelle que la minorité francophone a déjà du mal à se faire servir en français dans les aéroports.
9: On veut obtenir des assurances du premier ministre que les obligations vont être respectées et transférées.
7: Monsieur Dupuis a donc lui aussi hâte de connaître les détails de ce projet de privatisation. Ici Julie Landry, Radio-Canada, Vancouver.
0: Au Québec, de plus en plus d'élèves à besoins particuliers vivent des bris de scolarisation, c'est-à-dire qu'ils sont exclus de l'école pour plusieurs jours, voire plusieurs mois. Ce sont des enfants qui présentent des troubles de comportement. Près de 4000 élèves ont été renvoyés à la maison cette année, selon des données compilées par Radio-Canada. Voici le reportage là-dessus de Julie Marceau.
10: Thomas a de graves troubles de comportement. Il a été renvoyé de nombreuses fois à la maison. Il a manqué des mois d'école. Sa mère, elle-même enseignante, a dû cesser de travailler.
11: Ça fonctionnait plus, je me faisais toujours appeler au travail. Là, je suis épuisée. Je suis épuisée, puis je ne sais pas combien de temps je vais tenir le coup.
10: Ce cas n'est pas unique. Près de 4000 enfants ont été renvoyés à la maison en 2026. C'est presque trois fois plus qu'il y a cinq ans. C'est dans les régions où le phénomène est le plus criant. Martin Grenier, directeur adjoint des services éducatifs au Centre de services scolaires de Rouyn-Noranda.
12: La limite, c'est de répondre aux besoins et capacités de l'enfant, mais aussi celles des autres et du personnel.
10: Selon le syndicat de l'enseignement de la Jamésie et de l'Abitibi, Témiscamingue, les ressources ne sont pas au rendez-vous. Sa présidente, Cindy Lefebvre.
13: Nous, syndicalement, on n'est absolument pas contre l'intégration des élèves à besoins particuliers dans la classe régulière, mais il faut que cette classe-là réponde aux besoins de l'enfant. Puis pour ça, parfois, ça nécessite plus qu'un enseignant en avant de la classe.
10: Le ministère de l'Éducation soutient que tous les élèves doivent être scolarisés et assure suivre de près ces ruptures de service. Ici, Julie Marceau, Radio-Canada, Rouyn-Noranda.
0: Et puis en terminant, des actes de vandalisme ont été commis sur le bâtiment d'un centre de recherche sur l'intelligence artificielle de Montréal qui organise dès aujourd'hui un grand sommet de l'IA. Durant la nuit dernière, des fenêtres ont été fracassées et de nombreux graffitis ont été peints sur l'immeuble. Une arrestation a été effectuée jusqu'à maintenant. Voilà, c'était le Radio-Journal. Ici Mathieu Bellumeur, au nom de toute l'équipe. Merci d'être à l'écoute. Bonne journée.

0: Alexandre Duval au micro en ce mercredi 16 septembre. Nombril de la semaine, Marc-André, comme vous
1: c'est
0: aimez
1: vrai,
0: dire, hors des ondes.
1: C'est nombril de la semaine.
0: Ben oui, c'est ça. Pourquoi on dit ça?
1: Je sais pas. C'est pas une expression que j'affectionne.
0: Nombril est au milieu du corps. Moi non plus. Moi non plus, mais puisque vous ne cessez de le répéter hors des ondes, je me suis dit que j'allais vous mettre sous les projecteurs un peu.
1: Mais vous êtes bien fin.
0: C'est gentil, hein? On parlait d'intelligence artificielle au cours des derniers jours à l'émission. Vous vous en souviendrez. Jacob Coxon, cet ancien employé qui avait quitté avec fracas une entreprise américaine en disant, écoutez, les patrons de nos entreprises sont au courant des énormes risques. Et d'ici une décennie, si on ne fait rien, l'intelligence artificielle pourrait nous éradiquer l'espèce humaine. C'est des propos qui ont fait beaucoup réagir. Mais ce matin, dans la presse, texte d'Alain McKenna qui remet un peu tout ça en perspective en disant ça fait grand bruit, ça fait réagir, mais il faut essayer de voir que c'est peut-être un peu le loup dans la bergerie là qui parle. Quand ce sont les entreprises américaines qui, depuis des années, font du développement de l'intelligence artificielle de manière effrénée, en ne demandant jamais de réglementation, et qui, là, du jour au lendemain, disent « Ah, faudrait peut-être ralentir, faudrait peut-être réguler tout ça », et qui veulent eux-mêmes, en quelque sorte, déterminer les règles du jeu pour l'ensemble du monde, ça sert qui, au fond? Est-ce que ça sert ces grandes entreprises américaines, OpenAI, Anthropic, par exemple? Et là, on donne la parole à Aidan Gomez, qui est PDG de l'entreprise Cohere, C-O-H-E-R-E, qui est un géant de l'intelligence artificielle canadienne. Et lui, il dit, là, il y a une poignée d'entreprises d'intelligence artificielle dominantes sur le marché. Est-ce que ce sont elles qui devraient déterminer les règles et les normes de sécurité pour le monde entier? Est-ce qu'il ne faut pas plutôt laisser les États déterminer eux-mêmes avec quelles règles ils veulent procéder pour encadrer tout ça? Est-ce que le Canada ne serait pas une sorte de compromis entre ce que fait la Chine comme développement de l'intelligence artificielle et ce que font les États-Unis comme développement de l'intelligence artificielle? On a aussi parlé à un chercheur de l'Université McGill dans cet article-là qui, lui, y voit une occasion pour le Canada d'imposer un modèle différent en matière d'intelligence artificielle. Bref, article qui m'a fait réfléchir pas mal sur les déclarations des derniers jours, sur l'anxiété que ça a pu générer aussi, quand on tient des propos comme ceux-là, en disant que l'intelligence artificielle pourrait nous éliminer l'espèce humaine, là, une fois qu'elle sera autonome et qu'elle prendra elle-même ses propres décisions. Tout ça est évidemment à surveiller, mais je trouve les propos du PDG de Cohere, Aidan Gomez, plutôt responsable, rassurant. Donc, c'est à lire ce matin si vous cherchez un truc d'actualité à consommer sur ce sujet-là. Juliette, 14 degrés rue Saint-Jean ce matin.
2: Avec un maximum prévu de 22 pour la journée, humidex de 28. Ce sera une journée nuageuse. On a un ciel qui est complètement gris actuellement dans la grande région de Québec. On pourrait voir quelques rayons de soleil, mais vraiment une domination des nuages pour la journée. Ce soir et cette nuit, quelques nuages encore une fois, avec un minimum de 10 degrés. On pourrait avoir quelques épisodes de pluie en après-midi, un 40% de probabilité d'averse qui est partagée par Environnement Canada. Dès ce soir, ce sera derrière nous ces probabilités. Demain, pas de pluie à l'horizon, 20 degrés comme maximum, avec un ciel variable.
0: Marc-André?
1: On a réglé notre accident sur Henri IV, direction sud, à la hauteur de Chauveau. La voie de gauche est dégagée à cette heure-ci. Il reste quand même un bon bouchon de circulation pour Henri IV sud, mais à partir de l'avenue industrielle jusqu'à Sainte-Geneviève, là, donc un petit peu plus compliqué de ce côté-là. Si vous optez pour Henri IV, direction sud, là, à partir du boulevard Pion-Sud, là, on a vraiment des problèmes pour la bretelle. Là, c'est complètement bloqué dans ce secteur depuis la rue du Corail, même un peu avant. Donc, réseau municipal, pas facile dans ce secteur-là non plus. Route de la Bravoure, direction nord, on a un bon embouteillage là, pour l'approche de la base militaire depuis la rue de Montaulieu. Là aussi, ça s'est corsé pas mal au cours des dernières minutes. Ça roule bien pour Félix Leclerc-Est jusqu'à Laurentienne. Pas de problème majeur de ce côté-là. Côté ouest, par contre, je vous le disais avant les nouvelles, on a un bon embouteillage là, jusqu'à Pierre-Bertrand et ce, depuis la rue Seigneuriale maintenant. Pour Laurentienne, direction sud, il y a toujours congestion dans la bretelle d'accès pour Félix Leclerc-Ouest, mais on a également pas mal d'attentes. Là. Secteur de la rue de la Croix-Rouge, rue Dorchester jusqu'à Charest, c'est complètement bloqué. Dufresne-Montmorency aussi, il y a de l'attente, 5 à 10 minutes certainement au feu de circulation là, pour l'accès Honoré-Mercier ou encore pour Charest, il y a de l'attente là aussi. Et 40 direction Est, depuis la route 138, même un peu avant, l'approche du chemin du lac est au ralenti. On commence à avoir un bon achalandage aussi avant Henri IV, depuis Duplessis et secteur Saint-Sacrement également.
0: Martin, aux nouvelles.
3: Bruno Marchand accuse Éric Duhaime et Stéphane Lachance d'alimenter inutilement la thèse des dépassements de coûts pour le tramway. Le maire croit que les deux politiciens partagent une aversion pour le projet et qu'ils cherchent par tous les moyens à miner la confiance de la population. Bruno Marchand maintient que le chantier est toujours évalué à un peu plus de 7,5 milliards de dollars.
4: C'est fascinant qu'il y ait quelqu'un qui, lui, n'a pas accès à aucune information et est sûr, par contre, de l'information qui s'est rendue à 10, 12, 15 milliards. Vous trouvez pas ça fascinant que des gens comme M. Lachance, M. Duhaime le savent, eux autres? Ils ont ouvert leur boîte de céréales puis ils ont vu l'oracle dans leur Fruit Loops. Puis ça, c'est vrai. Ça, c'est important. Ça, c'est de la vraie information. Présentement, on travaille avec 7,6 puis on n'a aucune raison, on n'a aucun chiffre qui nous amène ailleurs.
0: Merci, Martin. 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
0: 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Est-ce qu'il y aura plus de femmes que d'hommes qui se feront élire? Donc, qui va former le gouvernement? Est-ce que ce sera majoritaire, minoritaire? Ça, c'est plus conventionnel, vous me direz. Mais je crois qu'on diffusera donc la liste des personnes qui auront le meilleur pointage au terme de cet exercice-là. Si vous le voulez, là, il y a la possibilité de rester anonyme dans ce pool-là. Mais je trouve ça assez intéressant de participer à ce pool d'auditeurs, de lecteurs de Radio-Canada. Alors, sachez que ça existe ce matin.
3: Parlant de pool, avez-vous préparé le vote pour le hockey?
0: Non. Non. J'ai plus d'argent, Martin. Je participe pas cette année.
1: Par contre, 29.
3: 29?
1: Oui, tout est réservé.
0: 29 septembre?
1: 29 septembre, premier match du Canadien.
3: Début de la saison.
0: Bon, mais je mets ça dans mon agenda pour qu'on puisse en reparler dans le club des 5h30.
1: On peut vous ajouter à la liste si vous voulez venir faire un tour.
0: D'après moi, j'aurais pas la chance du débutant.
1: Non?
0: Non. Mes connaissances en hockey sont trop limitées pour que même la chance du débutant me sourie.
1: Prends pas tant de connaissances que ça. C'est moi qui ai gagné l'année passée.
0: Mais vous êtes pas pire. Vous êtes pas pire. Vous avez de bonnes connaissances en général là-dessus, Marc-André. Vous êtes un gars cultivé. Simon, la quatrième saison de Temps de chien commence aujourd'hui. 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
5: L'année sabbatique? 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

0: 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On retrouve tout ce qu'on aime de cette série Tant de chiens, écrite par François Bellefeuille, Olivier Thivierge, réalisée par Jean-François Chagnon. On est dans les magnifiques paysages des îles de la Madeleine avec une petite communauté où on va retrouver donc le vétérinaire Antoine Meilleur, qui est François Bellefeuille. Et vous l'avez entendu, il décide de prendre une année sabbatique. Et là, il ne fait pas grand-chose. Donc, il va errer un peu comme une âme en peine à la maison. Et sa conjointe, Kim, qui est Émilie Bibeau, va le mettre dehors et va lui dire « Va chercher à t'occuper ». Et donc, il va s'inscrire à un concours dans cette saison et va devenir un animateur, le nouvel animateur du retour de la radio des îles de la Madeleine. Ça, c'est un vieux rêve qu'il accomplit. Et ça va créer énormément de tensions, non seulement dans son couple, mais aussi dans la petite équipe de la clinique vétérinaire qui va ressentir finalement l'impact de ce nouvel emploi. Alors, on retrouve aussi les personnages que l'on adore de cette série.
1: Gaston Lepage, qui est excellent.
0: Stéphane Robin, Joël
1: Cool, qui est très drôle
0: aussi. Il est très, très drôle avec Daniel, donc Ariane Castellanos. Ils sont en train de préparer leur mariage dans cette saison-là. Et sur ces entrefaits va apparaître Annette Louise Laparé, qui est la mère un peu sorcière de Stéphane. Et elle va tout faire pour que le couple ait une fille, parce que, dit-elle, elle veut poursuivre la lignée des sorcières de sa famille. Donc, c'est très drôle, c'est touchant. C'est magnifique. La direction photo est très, très réussie.
1: Ah, oui.
0: À plusieurs moments, c'est vraiment comme une carte postale que cette série-là. Donc, 10 épisodes pour la nouvelle saison de Tant de chiens.
2: Merci beaucoup, Tifa. 7h21, on va passer à la politique provinciale avec notre collègue Marie-Michèle Sioui, qui est branchée. Bonjour, Marie-Michèle.
3: Bonjour, Alexandre.
2: Alors, tout comme moi, vous avez regardé le face-à-face de TVA hier soir. C'était à 20h, mais vous l'avez probablement regardé avec un œil pas mal plus analytique que moi, puisque c'est vous ce matin qui allez nous en faire le résumé.
3: On s'est couché tard, hein, la nuit.
2: Ah, un petit peu trop. Je vous plains d'avoir dû préparer votre chronique à la suite de ce face-à-face. Bref, on retient, entre autres, que Christine Fréchette a été attaquée par tous ses adversaires, mais c'est pas une grande surprise.
3: Moi, j'avoue que je suis un petit peu surprise.
2: Ah,
3: je pensais,
2: oui,
3: que Saint-Pierre Plamondon serait plus attaqué que ça, puisqu'il est meneur. Puis peut-être, okay, juste une parenthèse avant qu'on commence. Si je préparais la chronique ce matin, hier soir, puis je me disais, en fait, on pourrait juste ouvrir les lignes ce matin puis entendre ce que les gens ont à dire. Tu sais, à quoi ça sert, en fait? Qu'est-ce que, ouais, ça change, un débat dans l'ordre des choses?
2: Est-ce que c'est encore le bon format pour nous permettre de faire un choix éclairé?
3: Oui, est-ce que tout le monde a été vraiment branché là pendant 2 heures? Puis après, je me suis dit, en fait, peut-être que ça peut apporter quand même de petits changements. Et dans une campagne serrée comme celle qu'on vit en ce moment, ben un petit changement, ça peut quand même faire une grosse différence. Mais il reste qu'il y a quand même un volet, je suis sûre que vous êtes d'accord avec moi, je vous connais, là, un peu concours de popularité, hein, là-dedans. Puis il y a beaucoup d'informations à digérer. Donc, on reste souvent sur des impressions, peut-être davantage que sur des questions sur le contenu précis. Maintenant, une fois que c'est dit, je m'attendais, oui, à ce que Paul Saint-Pierre Plamondon se fasse attaquer davantage, mais c'est normal aussi que Christine Fréchette ait été au cœur des attentes parce qu'elle est évidemment la première ministre sortante. Mais c'est pas elle qui mène dans les sondages. Et son message hier, je trouvais que c'était un petit peu « je représente la stabilité » mais aussi le changement. Donc, on est nombreux à avoir retenu la phrase de « je suis pas François Legault, je suis Christine Fréchette ». Donc ça servait justement à marquer le changement. Mais à dire en même temps, elle voulait dire plutôt en même temps « j'ai de l'expérience hein, », surtout face à Donald Trump, dans le contexte de la guerre tarifaire. Donc, elle veut marquer une rupture avec François Legault, mais elle a quand même du mal à se distinguer et à répondre à certaines questions. Hein. Est-ce qu'on relance la filière du gaz de schiste? Elle a quoi à dire sur l'école à 3 vitesses? Est-ce qu'elle voterait oui ou non à un référendum? Et surtout, combien d'emplois perdus au Québec à cause de Donald Trump? Combien on pourrait en perdre? Et là, il a répondu, ben, ça dépend de la durée de la crise. C'est pas pareil si ça finit dans 3 semaines ou dans 3 mois. C'est un peu particulier. C'est dans le contexte où son plaidoyer, c'est justement l'expérience, la stabilité face à Trump. Donc, il y a comme peut-être une petite contradiction en disant que ça pourrait finir bientôt. Dans ce cas-là, les électeurs présents

0: dire, ben, pourquoi on voterait pour vous, tu sais, si ça, si tout est réglé dans 3 semaines. Donc, bref, sa position, elle a été, je pense, difficile à tenir à certains moments. Et la meilleure défense, c'est l'attaque. Donc, elle a beaucoup attaqué pour essayer de se sortir de situations où elle semblait coincée. Et c'était la même chose, d'ailleurs, pour la relation avec Ottawa, hein, qui avait beaucoup en évidence depuis quelques semaines. Dans les mails et de presse après le débat, où tout le monde à peu près devait être couché, là, elle s'est fait demander, avez-vous été consulté sur ce que Mark Carney a annoncé hier, c'est-à-dire la gestion privée de l'aéroport Montréal-Trudeau? Elle a dû avouer que non. Et ça, c'était assez délicat parce que elle met justement de l'avant sa bonne relation avec Ottawa depuis des semaines. Mais là, c'est comme retrouver à dire, ouais, tu sais, j'ai appris la nouvelle en même temps que vous. Donc ça, ça devait être assez difficile pour elle comme posture.
1: Oui, et je comprends, Marie-Michelle, que ça puisse être payant pour ses adversaires de frapper sur ce clou-là. Mm-hmm. En même temps, on peut présumer que peu importe qui serait au pouvoir, c'est le genre de décision qu'Ottawa aurait pu prendre sans nécessairement en informer le premier ministre ou la première ministre. C'est pas, puis là, c'est pas de prendre la défense de Christine Fréchette, c'est juste de dire c'est la nature des choses, c'est la nature de la fédération, ça a des bons, ça a peut-être des moins bons côtés. Puis un de ces côtés-là, c'est qu'il y a des champs de juridiction, puis ben, les aéroports, ça relève du fédéral.
0: Oui, mais il reste que ça peut être, puis d'ailleurs, ça nous permet de parler peut-être de Charles Millard, le chef libéral. Lui, il a répété qu'il était fédéraliste, mais est-ce qu'il est heureux du statu quo? Ça, c'est un petit peu moins clair. Lui arrive peut-être moins à montrer quel rapport de force il voudrait établir avec Ottawa, tandis que le PQ fait ça. Mais effectivement, la CAQ, vous vous en rappelez, avait une liste de demandes pour Ottawa. Puis une fois qu'elle est arrivée au pouvoir, elle s'est rendue compte que, oups, c'est un petit peu plus compliqué que prévu d'avoir effectivement un rapport de force à ce niveau-là.
1: Ouais. Puis quand je vous dis les aéroports relèvent du fédéral, là, je vous parle des aéroports qui sont listés sur le réseau national des aéroports qui sont liés à Transport Canada. Mais bon, ça c'est quand même effectivement, vous faites bien de le mentionner, un sujet important. Parlons des autres chefs, Paul Saint-Pierre Plamondon, justement, de qui on s'attendait qu'il soit la cible principale?
0: Oui. Ben oui, parce qu'il est en avance dans les sondages, puis lui a eu l'avantage de ne pas être la cible principale de ses adversaires. Donc, il avait toute la place pour réaliser ce qui, je pense, était un de ses objectifs, là, c'est-à-dire montrer qu'il peut être à la tête d'un gouvernement, hein, que les Québécois peuvent lui faire confiance, exactement comme le dit le slogan du PQ. Il a répété souvent d'ailleurs qu'il y a une bonne équipe économique. Il s'est souvent montré d'accord avec ses adversaires. Il veut casser l'image de soupe au lait, là, cette étiquette-là qui lui a été collée dans les derniers mois. Évidemment, c'est intéressant pour lui aussi si le vote libéral augmente. Hein, donc, il y a avantage à essayer de mettre Charles Millard en valeur parce que si lui, M. Millard va chercher quelques votes, ben ça peut être une bonne nouvelle pour le PQ qui pourrait se faufiler. J'ai remarqué aussi qu'il a beaucoup adouci son discours sur Mark Carney, le premier ministre canadien. Je vous rappelle qu'en avril 2025, il avait dit de lui qu'il représentait une menace existentielle pour le Québec. Donc là, on est ailleurs. Et parlons de Charles Millard. Lui avait besoin d'un bon débat. Il y a beaucoup de pression, il y a beaucoup de déception chez les libéraux, hein, qui ont l'impression que cette campagne-là, elle aurait dû être à eux, puis que là, elle est en train de leur glisser entre les mains. Mmh. En santé, il a parlé de télésanté. Je ne sais pas s'il a séduit tant d'électeurs que ça en parlant de ça. On l'a senti passionné quand même sur le sujet. Je ne sais pas si vous êtes d'accord, là, sur l'éducation aussi, hein, quand il a dit que sa mère est enseignante. Mmh. Mais on comprend peut-être un peu moins bien ce qu'il aimerait changer dans ces deux réseaux-là. Et à ma grande surprise, en fait, je dois dire, il s'est retrouvé déstabilisé devant Ruba Gazal, qui avait calculé combien le Parti libéral promet en logement. Hein. Elle disait, ce que vous mettez dans l'enveloppe, ça donne 37 000 $ la porte pour un logement. Comment vous allez faire ça? Il savait pas quoi répondre. Et elle semblait, en revanche, en plein contrôle de ses moyens dans cet échange-là. Donc, c'est pas arrivé souvent, là. Je pense qu'on voit quelqu'un de Québec solidaire faire un cours de mathématiques à un libéral. Et d'ailleurs, Ruba Gazal, vous la connaissez vous aussi, vous l'avez côtoyée au Parlement. Mm-hmm. Elle est souvent, on la sent souvent stressée, hein, dans les mêlées de presse au Parlement. Ce qu'on comprend, là, en passant, là, je veux dire, c'est pire qu'un exposé oral. Ce qu'ils font, ces chefs-là.
1: Pas mal.
0: Mais hier, je la trouvais très à l'aise sur le plateau. En fait, le moment où elle m'est presque apparue le plus stressée, c'est quand elle lisait son texte à la toute fin, tandis que dans les échanges, là, elle était presque

0: comme un poisson dans l'eau.
1: Ouais, j'ai eu l'impression qu'on lui coupait beaucoup la parole, par contre,
0: oui,
1: Marie-Michel.
0: C'est vrai. C'est vrai, mais je la sentais beaucoup moins stressée que dans d'autres occasions. Et Éric Duhaime, ben, je pense que lui, son objectif, c'était de montrer qu'il était digne de confiance, qu'il était crédible malgré tous les problèmes avec ses candidats qui ont occupé une bonne partie de la période des questions avec les médias d'ailleurs après. Fallait qu'il montre l'importance d'avoir la balance du pouvoir. Je pense qu'il le fait avec sa phrase sur sa volonté de barrer les autobus, là, si jamais il y a une barrer la porte du garage où sont les autobus, si jamais il y a une campagne référendaire. Il a été peut-être moins combatif qu'on aurait pu s'y attendre parce qu'il est assez habile d'habitude dans la joute verbale, mais il a réussi à glisser quelques lignes qui vont coller, dont celle-là sur les autobus, dont celle sur les épiceries publiques. Hein. Il a dit la dernière que j'ai vue, c'est à Cuba. Il a livré aussi un plaidoyer pour défendre les victimes de la guerre à l'auto. Lui, c'est un peu son environnement naturel, là, les médias, mais je l'ai senti à certains moments assez stressé aussi malgré tout, mais je pense qu'il a quand même réussi à atteindre ses objectifs. Puis il faut dire que les attentes étaient complètement différentes pour lui, là, qui n'est pas en compétition pour le poste de premier ministre sur ce plateau-là.
1: Marie-Michel, en 30 secondes, rapidement, parce qu'on va devoir se laisser. Le Parti québécois a présenté son cadre financier hier. La Vérif de Radio-Canada, nos collègues, ont fait un petit examen, une petite analyse de ce cadre financier-là. Un ou deux points qu'on doit retenir en rafale?
0: Ben, en général, dans les cadres financiers, les dépenses sont assurées alors que les revenus, eux, apparaissent beaucoup plus incertains. Et c'est le cas hier avec le cadre financier du PQ. C'est drôle parce que le PQ compte sur une hausse des transferts fédéraux dans son cadre financier sur 5 ans. Alors, les transferts se poursuivraient même au lendemain d'un référendum que le PQ imagine gagnant. Retour à l'équilibre budgétaire en 28-29, donc un an plus tôt que les autres. Ils promettent du financement adéquat là, en santé, éducation et culture, mais ils ne chiffrent pas la croissance des dépenses. Donc ça, c'est un peu inhabituel, disons. Et le PQ pige dans le fond vert pour deux mesures, la passe mobilité là, pour le transport collectif partout au Québec et pour aider les Québécois qui gagnent moins de 40 000 $ pour payer de l'essence. Donc ça, je pense que ça va faire réagir quand même.
1: Je réfère nos auditeurs au texte qui a été publié hier concernant le cadre financier, concernant la divulgation du cadre financier et aussi ensuite l'analyse qui en a été faite par nos collègues de la Vérif. Marie-Michel Sioui, merci beaucoup d'avoir été des nôtres encore une fois ce matin. Bonne journée.
0: Bon deuxième débat ce soir.
1: Oui, c'est vrai, c'est celui de nouveau ce soir. On s'en rappelle. Merci Marie-Michel.
0: Au revoir.
1: 7h32, Martin aux nouvelles. Le maire de Lévis maintient sa confiance envers ses policiers.
2: Au lendemain d'un rapport dévastateur du coroner concernant la mort de Maëline Lugé, Stephen Blaney dit s'être entretenu avec la direction du corps policier. Dans son rapport, le coroner Luc Malouin parle de vision tunnel des enquêteurs, de protocoles ignorés, de suspension prématurée et injustifiée des recherches. Il démolit la thèse d'une opération exemplaire dont se vantait la police de Lévis et met en lumière une série d'erreurs. Le maire Stephen Blaney refuse de blâmer les policiers.
3: Je vous rappelle que la ville de Lévis est une des villes les plus sécuritaires. On veut que ça continue comme ça. Vous savez, les policiers sont là pour sauver des vies. Ils le font sur une base quotidienne, dans des circonstances extrêmement difficiles. Mais j'ai une conviction, par exemple, c'est que nos policiers, nos policières à Lévis font tout ce qu'il faut pour sauver des vies au meilleur de leur connaissance, dans des circonstances parfois qu'on ose à peine imaginer.
2: Et toujours à Lévis, l'opposition réclame des données sur les actes de vandalisme commis sur le territoire de la ville. Le conseiller du secteur Saint-Rédempteur, Benoît Forgette-Chiasson, déplore de ne pas pouvoir obtenir un état de la situation, autant de la part de l'administration Blainé que de la police de Lévis. L'opposition ignore l'ampleur des dégâts, quels sont les lieux touchés et à combien s'élève la facture des dommages. Benoît Forgette-Chiasson demande l'installation de caméras de surveillance pour dissuader les vandales.
4: On est en 2026. C'est normal de penser qu'une grande ville comme Lévis peut se doter d'un système de caméras de surveillance dans ses parcs, dans ses bâtiments et encore une fois dans des lieux qui auront été identifiés comme problématiques. On a mandaté notre administration là-dessus, puis on n'a pas de retour. Qu'est-ce qu'on attend pour poser des gestes concrets puis utiliser ces caméras-là?
2: Et une grande partie de la ville de Québec sera plongée dans le noir dimanche soir alors que 60 000 résidences seront privées d'électricité. La coupure de courant est prévue à partir de 17h30 jusqu'à lundi.

0: mardi matin, 6h30, en raison de travaux au poste d'Hydro-Québec de Neuchâtel. Les clients touchés sont principalement situés à l'ancienne Lorette, Neuchâtel, Val-Bélair, Loretteville et Saint-Gabriel-de-Valcartier. La Ville de Québec a mis en place des mesures pour assurer le maintien des services municipaux essentiels. Les policiers seront aussi présents aux importantes intersections parce que les feux de circulation seront hors service dans les secteurs touchés. Le maire Bruno Marchand.
1: La Ville va accompagner sur toute la question des feux de circulation, là, où on doit mettre des agents pour s'assurer que ce soit pas le chaos. Il y a des endroits qui sont plus difficiles que d'autres, donc on va s'assurer de bien identifier ça. Ça vient d'Hydro-Québec, donc Hydro-Québec va faire le travail nécessaire qu'il juge là, prioritaire maintenant. Pour le reste, on va répondre s'il y a des enjeux avec les citoyens.
0: Hydro-Québec indique que les travaux sont nécessaires et doivent être réalisés avant l'hiver afin d'éviter des pannes plus longues. La reprise du courant se fera graduellement lundi avant midi pour éviter une surcharge du réseau.
2: Merci, Martin. Juliette, la météo?
3: 14 degrés actuellement à l'aéroport Jean-Lesage, maximum prévu aujourd'hui de 22, avec un humidex de 28 pour la journée. L'air sera donc chargé d'humidité, ce sera lourd, pas de soleil à l'horizon par contre, quelques rayons, mais vraiment c'est juste pour dire, puis peut-être pour s'encourager un peu, quoi qu'on ait eu de très belles journées dans les derniers jours, on en a de très belles à venir aussi. Si je regarde ne serait-ce que demain, 20 degrés comme maximum, alternance de soleil et de nuages, vendredi 18 degrés, samedi 18 degrés aussi, deux journées sous le plein soleil, alors on a un très beau scénario qui s'approche. Pour aujourd'hui, on va surveiller cet après-midi 40% de probabilité d'averse, donc potentiellement quelques gouttes de pluie par endroit. Pour ce soir et cette nuit, minimum de 10 degrés, quelques nuages.
2: Marc-André?
4: On a eu deux accidents au cours des dernières minutes. Le premier avec blessé, intersection de la rue Emery et de l'avenue de la Montagne Est, donc à Val-Bélair. Les services d'urgence sont mis en route, le policier, pompier, ambulancier. Et le deuxième, c'est sur Laurentienne, direction sud, vraiment mal placé là, à la hauteur de Louis XIV. Ça nuit à la voie de gauche présentement. Il y a congestion depuis le boulevard du Lac à Lac-Beauport, là, pratiquement, là, donc jusqu'à Louis XIV. Secteur à éviter, si vous le pouvez. L'accès Félix-Leclerc Ouest demeure chargé. On a toujours de l'attente aussi avant la Basse-Ville, secteur de la rue de la Croix-Rouge et sur Dorchester pour l'entrée en ville. C'est vraiment difficile. C'est peut-être pas la meilleure option. Ça non plus. Sur la rive sud, ça demeure très lourd encore ce matin. Là, on a des problèmes avant le pont La Porte, direction nord. La 20 Est est bloquée tout juste après la route Lagueux. On a une longue congestion depuis la rue Beaulieu sur la 73, direction nord. La 20 Ouest, elle, est bloquée à la hauteur de la rivière des Coutures, mais jusqu'au pont, là, vraiment, il n'y a pas de répit pour les automobilistes et route des Rivières, direction nord. Là aussi, ça s'est corsé pas mal là, pour l'approche de l'autoroute 20. On est bloqué à la hauteur de la rue de Saint-Denis. Donc, longue attente, là, direction nord, sur la route des Rivières.
2: Merci, Marc-André. 7h37, sujet important concernant la scolarisation des élèves au Québec. Notre collègue Julie Marceau nous apprend ce matin qu'entre 2021 et 2026 au Québec, le nombre d'élèves qui ont vécu un bris de scolarité, donc les élèves qu'on a retirés de l'école pendant un certain temps, est passé de 1500 à 4000, donc ça a plus que triplé en l'espace de 5 ans. C'est ce qu'on appelle un bris de scolarité et c'est lorsque l'école admet en quelque sorte qu'elle n'est pas en mesure de répondre aux besoins de ces élèves-là, élèves qui bien souvent présentent, par exemple, un trouble de l'apprentissage ou un trouble du comportement. On en discute avec Mélanie Paré, professeure au département de psychopédagogie et d'andragogie de l'Université de Montréal. Madame Paré, bonjour.
5: Bonjour, Monsieur Duval.
2: Certaines personnes nous écoutent ce matin et vont se dire un bris de scolarité. Est-ce que c'est pas un néologisme pour parler d'une suspension quand un élève ne se comporte pas bien? Alors, démystifions ça d'entrée de jeu avec vous.
5: C'est vraiment deux choses différentes. Quand on parle d'une suspension, là, c'est une mesure disciplinaire qu'on utilise dans certaines écoles et dans certains cas, quand l'élève, par exemple, brise une règle de vie de l'école. Donc, on va suspendre pour une petite période de temps. Là, ça pourrait être une journée, quelque chose comme ça. Puis, on va réintégrer l'élève et on va revenir sur le comportement là, qui a causé la suspension. Tandis que le bris de service, c'est vraiment quand on a mis en place plusieurs ressources et on a tenté d'aider un élève, mais les difficultés persistent. Et là, l'école ou le centre de service là, s'avoue vaincu et ne trouve pas finalement de façon de scolariser l'élève.
2: Comment explique-t-on que le nombre de bris de service, le nombre de bris de scolarité ait autant augmenté au Québec dans les dernières années, sachant que le droit à l'éducation...

0: il vaut pour tout le monde, là.
1: C'est très problématique parce que effectivement, ces enfants qui ont des difficultés, que ce soit en raison de leurs apprentissages, d'un handicap ou de difficultés d'adaptation de comportement, elles ont aussi droit à l'école et à une éducation. Et donc, on pourrait s'attendre à ce que les centres de services scolaires, là, qui sont responsables du déploiement des services localement dans les écoles, puissent trouver des solutions là pour scolariser l'ensemble des élèves. Puis on voit que on y arrive moins qu'on y arrivait avant. Donc, il y a réellement un problème, il faut creuser.
0: Il faut creuser pour essayer de comprendre. Donc, on va avoir besoin de davantage de données?
1: Effectivement. Premièrement, de reconnaître qu'il y a une hausse là, du côté des bris de scolarité, puis de regarder où sont les responsabilités. Parce que quand il y a un problème de bris de scolarité comme ça, c'est qu'il y a plusieurs responsables ou disons plusieurs personnes qui doivent se concerter là pour trouver des solutions. Des fois, ça va être le centre de service scolaire qui doit dire, OK, ben si ça fonctionne pas à l'intérieur d'une classe ordinaire, est-ce qu'on peut offrir une classe spécialisée? Est-ce qu'on peut ajouter les services d'une personne technicienne en éducation spécialisée pour accompagner l'enfant? Est-ce qu'on peut ajouter de la psychoéducation ou de l'orthopédagogie pour soutenir l'équipe? Donc, il y a du côté du centre de service, de l'école, des pratiques enseignantes qui sont mises en place. Mais de retourner un enfant à la maison, c'est pas une solution, là.
0: Parce que ça amène des conséquences d'utiliser
1: ce... L'élève, lui, ne va pas bénéficier là, de son service d'éducation dont il a besoin. Hein. C'est pas en restant à la maison que ses comportements ou que ses apprentissages vont aller mieux. Là. Donc, c'est vraiment une solution qu'on utilise en dernier recours. On ne peut pas malheureusement là évoquer ici une contrainte excessive. Et puis ça, c'est un point que je voulais regarder avec vous.
0: Ouais.
1: Un enfant ou un comportement peut pas être une contrainte excessive, puis dire ben on peut pas le scolariser parce qu'il a des comportements qui font en sorte qu'on ne peut pas le scolariser. Donc,
0: en même temps, Madame Paris, je lis le reportage de notre collègue Julie Marceau ce matin, puis on donne l'exemple du jeune Thomas qui a des problèmes de comportement, un diagnostic de trouble de l'opposition, de la difficulté à réguler ses émotions qui l'amène à lancer des objets, briser des meubles. Imaginez-vous être l'enseignante qui a cet enfant-là dans son groupe avec un manque de ressources, avec 25 autres enfants dans la classe. Qu'est-ce qu'on fait?
1: Bien, en fait, il y a plusieurs choses qu'on peut faire. Puis ce qui est surprenant dans ce cas-ci, c'est qu'on n'est pas offert autre chose que la classe ordinaire. Donc, quand un enfant, par exemple, ne peut pas comme ça là, fonctionner dans la classe ordinaire, habituellement, on va utiliser soit un système de classe ressources, c'est-à-dire qu'on va avoir un service à l'intérieur de l'école par une éducatrice, par de la psychoéducation, et on va travailler avec l'élève pour développer les aptitudes, les comportements, les savoirs qui vont lui permettre finalement d'être en classe. Puis si c'est pas possible, bien, on doit trouver d'autres ressources qui vont être mobilisées. Ça peut devenir une classe spécialisée, par exemple, au sein du centre de service. Mais visiblement, effectivement, pour l'enseignante, pour les élèves autour, quand on est rendu à ne plus savoir quoi faire, il est déjà un peu tard. On aurait dû intervenir avant.
0: Mm-hmm. Comment fait-on pour outiller les enseignants, outiller les écoles, donner les ressources nécessaires aux centres de services scolaires pour ne pas en venir là, sachant toutes les difficultés de recrutement qu'on a à l'heure actuelle dans le réseau scolaire, Madame Paris?
1: Bien, ça, c'est une excellente question. Dans nos groupes de recherche, je suis aussi présidente là, du Comité québécois des jeunes en difficulté de comportement.
0: Mm-hmm.
1: On a beaucoup d'experts au Québec là, qui travaillent avec les milieux scolaires, développent des ressources et des services pour que l'ensemble des élèves reçoivent leur éducation. Et donc, il y en a des ressources, il y en a des possibilités, mais on dirait qu'on n'arrive pas à les implanter partout. Donc, c'était dit aussi dans l'article que en région, on avait peut-être un peu plus de difficultés.
0: Oui.
1: Donc, il faut identifier les endroits, les lieux où on n'arrive pas à mettre en place ces services-là. Et quand on dit il manque de ressources, il manque d'argent, il faut savoir qu'est-ce qui manque, où, puis pour qui. Donc, ça doit être très précis ce qui nous manque. S'il nous manque une classe spécialisée dans une région pour des élèves qui ont des difficultés de comportement, on devrait l'identifier, le nommer, puis travailler pour mettre en place des services qui vont permettre de répondre à l'ensemble des élèves et ne pas laisser à la maison un enfant avec une mère

0: complètement déchirant, l'histoire qu'on entend.
1: Ouais.
0: Puis c'est une histoire qui se répète malheureusement avec les 4000 cas là, qui ont été rapportés.
1: Et on le dit justement dans le reportage, une situation qui touche beaucoup les élèves les plus vulnérables, pas en tout, mais en partie. Donc, on a des élèves qui déjà peuvent avoir des difficultés d'apprentissage, qui se retrouvent à être exclus de l'école pendant de longues périodes de temps. Donc, c'est un peu un cercle vicieux. Mais on apprenait récemment, Mme Paré, que la vérificatrice générale du Québec est en train d'enquêter sur le climat et les conditions d'apprentissage dans les écoles primaires du Québec. Donc là, on a peut-être une occasion de mieux comprendre ce qui se passe puis de mieux remédier à la situation.
0: Effectivement, on doit trouver des solutions qui ne touchent pas que les élèves qui rencontrent des difficultés, mais qui touchent les besoins des enseignants, les besoins de l'ensemble des élèves, parce que ce qu'on veut, c'est éviter de se rendre dans des situations où on doit aller vers un bris de scolarité pour un élève en particulier. Souvent, il y a bien des choses en prévention, puis en intervention là, régulière, là, qui n'ont pas fonctionné pour qu'on en soit rendu là. Donc, j'espère que effectivement, une vérification comme ça peut permettre de mettre des mots, de chiffrer des endroits, des lieux où on peut faire mieux et où on va pouvoir se mobiliser avec la communauté de chercheurs, les professionnels dans les écoles pour mettre en place des solutions parce qu'on en connaît des solutions. Il y en a plusieurs qui ont été validées par la recherche et même construites avec nos acteurs scolaires au Québec. Donc, il faut vraiment qu'on puisse aménager ces structures-là partout où elles sont nécessaires.
1: Mélanie Paré, professeure au département de psychopédagogie et d'andragogie de l'Université de Montréal, je vous remercie d'être venue nous éclairer ce matin.
0: Ça m'a fait plaisir. Bonne journée.
1: Et je vous recommande chaudement d'aller lire le texte de notre collègue Julie Marceau sur le site web d'ici-radio-canada.ca. Ce matin, déjà, ça vous fait réagir dans la bulle de conversation. On pourra peut-être y revenir plus tard. Marc-André, à la revue de presse Mobilité.
2: Article du Journal de Québec. Êtes-vous un joueur de golf, vous?
1: J'ai joué à dos. J'étais pas particulièrement doué, mais très persévérant.
2: Je ne joue pas au golf. J'ai essayé une seule fois dans ma vie, mais c'est un article du Journal de Québec qui a quand même attiré mon attention ce matin. Il semblerait que les voiturettes électriques chinoises sont en train d'envahir les parcours de golf depuis un an
1: au Québec. Fait espionner sur nos verres.
2: Avec tout ce qui se passe avec les États-Unis, par les temps qui courent, disons que les voiturettes américaines de marque Club Car, Yamaha, EasyGo ont un petit peu moins la cote. Et puis, c'est la compagnie québécoise Ornen Golf, elle, qui a décidé d'importer des voiturettes de la Chine, de les assembler à son usine d'Acton Vale et de les distribuer en Amérique du Nord. Et les voiturettes arrivent d'Asie en pièces détachées là, pour être assemblées ici. Et ça fonctionne quand même bien. Ornen Golf en a déjà vendu 600 depuis le mois d'août 2025. On en voit sur plusieurs terrains du Québec, semble-t-il. Faut dire que c'est comme les voitures électriques chinoises. Donc, elles sont un peu moins chères, d'où leur popularité. Là, on parle d'un 2 000 $ de moins pour les voiturettes électriques de golf là, qu'une voiturette d'une compagnie américaine. La batterie chinoise dans l'article, besoin de moins d'entretien un peu. L'aluminium est différent aussi. Donc, on est déjà en train de remplir le carnet de commandes pour 2027. Ça se pourrait là, qu'il y ait des embauches pour cette compagnie Ornen Golf parce qu'on est à 5 employés présentement, mais on pense monter à 20-25 au fil des prochaines années parce que ça marche, ça fonctionne ces voiturettes-là. Il paraît qu'on en vend pas mal là, par les temps qui courent.
1: Merci Marc-André.
2: De rien.
1: 7h48, politique fédérale avec Catherine Lévesque, reporter pour le National Post. Bonjour Catherine.
3: Bonjour Alexandre.
1: Ça c'était particulier hier. L'ancien premier ministre du Canada, Stephen Harper, qui a prononcé l'allocution de clôture du sommet canadien de l'investissement. C'était, si je ne m'abuse, sur invitation du premier ministre actuel, Mark Carney, donc libéraux et conservateurs qui visiblement s'entendent bien par les temps qui courent. Pas le chef conservateur actuel, remarquez, mais l'ancien. Qu'est-ce qu'on retient du discours de Stephen Harper, Catherine?
3: Ben oui, c'est toujours un événement fort attendu quand M. Harper prend la parole, hein, parce qu'il est plutôt discret depuis qu'il a quitté la politique. Mais oui, donc il a prononcé ce discours-là pour ce fameux sommet sur l'investissement à Toronto. Effectivement, à la demande du premier ministre Mark Carney, je dirais que ça témoigne là, d'une belle marque de confiance entre les deux hommes à un moment critique pour le Canada. Donc, Deux choses à retenir selon moi. D'abord, M. Harper, il se dit d'accord avec la décision du gouvernement canadien de se retirer de la table des négociations avec les États-Unis. Il a dit que c'était une décision difficile, mais le gouvernement n'avait pas d'autre choix. Je trouve ça intéressant quand même parce que M. Harper, on le sait, là, il est un grand admirateur des États-Unis. Là, et il le dit lui-même. Il s'est même porté à la défense là, de M. Trump là, lors de son premier mandat. Là. Donc, c'est quelqu'un qui est familier avec le pays. Mais M. Harper dit que visiblement la vision canadienne elle est incompatible actuellement avec l'administration actuelle. Donc c'est ça, c'était la première chose à retenir. La deuxième, c'est que M. Harper tout à fait d'accord avec le plan de M. Carney pour faire du Canada une superpuissance énergétique. En fait, il avait le même but là, lorsqu'il était au pouvoir. Et M. Harper, il a même, bon, sans surprise, là, décoché une flèche là, envers Justin Trudeau en disant, ben, en 2015, là, le Canada était prêt à devenir cette superpuissance énergétique, mais voilà, là, on a changé de gouvernement. Disons. Donc là,
1: une vraiment, flèche c'est... décochée à l'endroit de Justin Trudeau ici, c'est ça qu'il faut
3: exactement
1: comprendre.
3: Voilà, donc quand même, il a félicité le nouveau gouvernement, ce sont ces mots de Mark Carney, de faire tous ces changements, de trouver d'autres partenaires commerciaux, de faire avancer des projets nationaux. Donc voilà, je ne sais pas si on peut parler d'une bromance, là, excusez-moi le terme anglais, mais vraiment, il y a un rapprochement là, certainement entre M. Harper et M. Carney.
1: Une petite période de romance entre deux amis hommes, peut-être que c'est ça, peut-être aussi que c'était une manière de faire une jambette à Pierre Poilievre, Catherine, peu, que oui. D'inviter l'ancien chef des conservateurs. D'ailleurs, Pierre Poilievre, lui, était absent du sommet.
3: Oui, il était en Colombie-Britannique. Là, c'est le caucus de son parti qui s'amorce aujourd'hui. Ça promet de brasser, là, je pense, parce que ses troupes sont pas trop contentes actuellement. Mais oui, il aurait pu quand même là, se rendre à ce fameux sommet sur l'investissement. D'ailleurs, ben justement, vous l'avez dit, il y avait un rapprochement entre les libéraux et les conservateurs. Il y avait de nombreuses personnes. Là. Jean Chrétien, il était aussi. Il y avait beaucoup de premiers ministres provinciaux également. Donc, je pense que Monsieur Poilievre, il a quand même manqué une belle occasion de se présenter comme un premier ministre en attente. Je pense qu'il est très mal à l'aise dans ces foules-là. Donc, okay. Disons qu'il est... voilà, je pense que ça le met dans une position un peu inconfortable maintenant de voir son ancien patron défendre M. Carney, dire qu'il est tout à fait d'accord. Alors voilà, je pense que ça va être dur, je pense, pour M. Poilievre là, d'être à la fois, oui, dans l'équipe Canada, mais aussi se présenter là, comme leader de l'opposition officielle.
1: Catherine, ce qu'on surveille aujourd'hui, c'est le voyage de Mark Carney en Europe. Il y a quand même un gros agenda. Là. Je regardais la liste des rencontres qu'il doit faire. Il y a un discours aussi qui est prévu demain devant le Parlement de l'Union européenne. Alors, à quoi doit-on s'attendre de ce voyage?
3: Oui, M. Carney qui est à Strasbourg en France. Là. Donc, il vient d'assister au discours sur l'état de l'Union européenne. Et grosse nouvelle ce matin, là, il y a la présidente de la Commission européenne, Ursula von der Leyen, qui propose que le Canada devienne le premier pays membre associé de l'Union européenne. Donc ça, c'est quelque chose de complètement nouveau. Hein, M. Carney, on le sait, il a souvent décrit le Canada comme étant le pays le plus européen des pays non-européens. Donc, ça lui a fait bien plaisir, cette proposition. La réalité, Alexandre, c'est que le Canada ne peut pas devenir un membre à part entière de l'Union européenne, tout simplement parce qu'on n'est pas sur le continent. Donc, c'est pas possible. Mais dans les faits, qu'est-ce que ça veut dire, titre de membre associé? C'est pas quelque chose qui existe actuellement. Donc, oui. Monsieur Carney, il va s'adresser au Parlement européen demain. Il a l'intention de nous expliquer finalement cette relation entièrement nouvelle aux représentants des 27 pays européens. On parle vraiment d'une alliance unique. Là. Par contre, voilà, il y a une question qui s'impose. On a déjà un accord commercial avec l'Europe. Il y a 10 pays qui n'ont toujours pas ratifié, dont la France. Donc, ce serait peut-être une première étape là, si on veut parler de bâtir une nouvelle relation avec l'Europe. Alors, reste à voir s'il va peut-être lancer un appel là-dessus dans son discours demain. Mais surtout, on veut mettre la table pour un sommet à venir à Montréal à la fin octobre, sommet Canada-Union européenne. Donc, agenda très chargé, effectivement, cette semaine pour M. Carney.
1: Catherine Lévesque, reporter pour le National Post. On se retrouve mercredi prochain. Un gros merci d'avoir été des nôtres.
3: Merci,
1: salut,
3: au revoir.
1: Salut, bonne journée. 7h53, Juliette... Pour les prochaines semaines, il va y avoir comme ça sporadiquement certaines de vos interventions qui seront liées à la campagne électorale, à des enjeux électoraux précisément. Aujourd'hui, on va parler de ce que les partis politiques font pour essayer de séduire les premiers acheteurs avec des solutions parfois différentes, parfois identiques. Alors, vous avez analysé les promesses des partis qui ne se valent pas toujours en termes d'efficacité.
4: Et je vais donner le crédit à César. C'est le collègue Charles-Antoine Boulanger sur le site de Radio-Canada ce matin qui a décortiqué ces différentes

0: promesses-là, accompagnés d'experts, pour comprendre quelles promesses pourraient être efficaces pour donner accès à la propriété à un plus grand nombre de Québécois. Certaines sont effectivement efficaces, d'autres le sont beaucoup moins. Certains ont évoqué l'idée d'attendre. Quand on est un premier acheteur, est-ce que ce serait une bonne idée d'attendre, de voir qui va former le prochain gouvernement, donc le 5 octobre, avant d'acheter une propriété, pour potentiellement profiter d'une de ces promesses-là? Il y a certains experts qui estiment que c'est une bonne idée. C'est le cas, entre autres, d'Antoine Genet-Grégoire, qui est professeur adjoint au département de fiscalité de l'Université de Sherbrooke. Mais ce n'est pas un avis qui est partagé par Simon Langelier, à qui j'ai parlé ce matin, qui est le directeur des relations gouvernementales et affaires publiques à la PCQ, l'Association professionnelle des courtiers immobiliers. Je vous laisse l'écouter, M. Langelier, sur les raisons pour lesquelles, selon lui, ce ne serait pas une bonne idée d'attendre.
1: La plupart des engagements des formations politiques là, consistent à proposer là, des sommes d'aide financière directe pour les acheteurs, pour les premiers acheteurs. Ça peut paraître intéressant à première vue, mais si on attend tous le lendemain des élections pour s'acheter une maison, pour profiter de ces propositions-là des partis politiques, ça va créer une pression directe sur le marché immobilier. Tout le monde va se mettre en même temps à chercher un nouveau logement, alors que le marché est quand même encore tendu.
0: Les aides directes auxquelles M. Langelier fait référence, c'est par exemple le crédit d'impôt pour l'achat d'une première habitation. Actuellement, ce crédit-là, il est de 1 400 $, mais il y a la CAQ, le Parti québécois, qui propose tous les deux de rehausser le crédit. Dans le cas de la CAQ, à hauteur de 7 000 $, 3 000 $ du côté du Parti québécois. Et vraiment, le nerf de la guerre, selon M. Langelier, c'est de stimuler l'offre et non pas la demande. Alors là, si on vient stimuler la demande, c'est complètement contre-productif. Et pour ça, il faut éviter les mesures fiscales qui vont directement dans les poches des futurs acheteurs.
1: Les mesures fiscales qui sont alléchantes, qui sont un peu tape à l'œil dans une campagne électorale, mais qu'au final, ça ne permettra pas de stimuler l'offre de façon adéquate.
2: Juliette, qu'est-ce qu'il vaudrait mieux prioriser comme mesure pour changer le marché de manière plus durable?
0: C'est la question, évidemment. Je vous propose tout de suite de réécouter Simon Langelier parce que sa réponse est refusée immédiatement quand je lui ai posé la question. Mais alors, que faire? Qu'est-ce qui est véritablement efficace? Et est-ce que les partis nous proposent des solutions efficaces? Sa réponse, elle est très claire.
1: À notre avis, l'enjeu au Québec, c'est beaucoup une question de réglementation qui est extrêmement lourde pour que les constructeurs, les principaux promoteurs puissent accélérer les mises en chantier.
2: Ça, Juliette, voyez-vous, Éric Duhaime nous en parlait lors de son entrevue avec nous la semaine dernière de son désir de déréglementer, enlever des normes pour que ça puisse aller plus vite là, avec le Code du bâtiment.
0: Et il n'est pas le seul. La plupart des partis politiques semblent avoir compris ce message-là parce que ça se retrouve dans leurs propositions. Si je commence par le Parti conservateur, veut effectivement simplifier le Code du bâtiment, requalifier des terres agricoles, veut réduire le nombre de métiers qui sont réglementés, exempter la construction résidentielle de la loi R20 qui encadre les activités de construction. Du côté de la CAQ, on veut aussi moderniser le Code du bâtiment. On veut réduire le délai pour l'obtention de certaines autorisations, éviter les démarches en double auprès du municipal et du provincial. Au Parti libéral du Québec, on veut offrir du financement supplémentaire aux municipalités qui vont rapidement, donc qui délivrent ces permis-là de façon plus rapide, les permis résidentiels. On veut aussi imposer un délai maximal au gouvernement quand il y a une autorisation gouvernementale qui est nécessaire. Puis finalement, du côté du Parti québécois, encore une fois, l'harmonisation du Code du bâtiment, ça revient. On veut réévaluer le nombre d'étapes pour la concrétisation des projets aussi, réduire le fardeau réglementaire, la paperasse. Et finalement, on veut mettre en place un mécanisme de certification des immeubles préfabriqués et standardisés. Et ça, M. Langelier m'en parlait aussi. Il faut ouvrir nos horizons. Il faut regarder vers d'autres types de constructions. Il a fait référence aux préfabriqués. Il a fait référence aux maisons de ville aussi qui permettent de répondre à une demande sans rester dans la maison unifamiliale qui coûte très cher à construire.
2: Beau tour d'horizon. Merci beaucoup, Juliette. Parlant de logement, Tifa, décidément, vous avez choisi la bonne chanson. Sylvain Cossette qui est en tournée anniversaire.
3: Pour les 25 ans de Rendez-vous, qui a été vraiment un moment marquant de sa carrière, de la carrière de cet artiste, de la Mauricie, Pas besoin de frapper, Si Dieu existe, Harmonium et bien d'autres. qu'il va reprendre pour l'anniversaire et spectacle à saveur autobiographique 18 et 19 septembre au Théâtre Le Capitole.
4: Marc-André?
5: Difficile, nous dit-on, intersection Le Bourgneuf et Robert Bourassa. On est en train d'installer une grue, alors il y a congestion. Là, peu importe d'où vous arrivez dans ce secteur-là.
4: On se retrouve après le Radio-Journal.
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10: Christine Fréchette attaquée sur le bilan de la CAQ lors du premier débat de la campagne électorale au Québec.
11: Nordvolt, c'est votre gouvernement. Nemaska, c'est votre gouvernement.
12: Et la seule entreprise de Bécancour que vous avez amenée, une entreprise de potes.
10: Que retenir de cet affrontement? Le point de vue de notre analyste Véronique Prince. Une ovation au Parlement européen pour Mark Carney. Le Canada pourrait devenir le premier membre associé de l'Union européenne.
13: Opening the door for Canada.
10: Et d'où vient le bœuf haché vendu au Canada?
14: Dans une même barquette de viande hachée, il peut y avoir des viandes de vaches mélangées, par exemple, de Australie, Canada, États-Unis, Nouvelle-Zélande.
10: Bonjour, ici Mathieu Bellumeur, bienvenue au Radio-Journal. La chef de la coalition Avenir Québec, Christine Fréchette, a été la cible de la plupart des attaques lors du premier débat de la campagne électorale au Québec hier soir. Elle a dû défendre le bilan de son gouvernement caquiste du gouvernement caquiste des 8 dernières années. Le face-à-face de TVA a donné lieu à des échanges vifs, notamment sur des questions comme l'économie et la souveraineté. Voici le résumé de Pierre-Alexandre Bolduc.
15: La souveraineté a engendré les débats les plus corsés. Christine Fréchette refuse toujours de dire si elle travaillerait dans le camp du non dans une campagne référendaire advenant l'élection du Parti québécois.
12: Dans notre parti, là, on a des gens qui ont voté oui, on a des gens qui ont voté non.
15: Le chef libéral Charles Milliard et le chef péquiste Paul Saint-Pierre Plamondon.
16: Pourquoi vous n'êtes pas capable de répondre à cette question-là? C'est indigne.
17: Moi, je me cache pas. C'est clair, je suis indépendantiste.
15: Pour la porte-parole solidaire Huba Gazal, la CAQ est fédéraliste.
18: Puis ici, c'est clair, là, on a deux partis indépendantistes, trois fédéralistes. Il n'y a, pas 36 000 possibilités.
15: Pour sa part, Paul Saint-Pierre Plamondon a voulu rassurer les Québécois. Il veut collaborer avec le gouvernement fédéral dans la guerre tarifaire avec les États-Unis. Ses adversaires en doutent.
17: Moi, je veux collaborer avec Mark Carney et les autres provinces.
4: Vous voulez collaborer?
17: Oui. Si et quand, c'est dans le respect des intérêts du Québec et le respect du Québec est non négociable. Alors que M. Milliard, lui, il veut que M. Carney soit en quelque sorte son patron.
4: Réalité, on n'est pas consulté.
15: Christine Fréchette s'est aussi fait attaquer sur les 8 années au pouvoir de la CAQ. Ses adversaires ont rappelé les échecs de la filière batterie et les dépassements de coûts de projets informatiques. À nouveau, le chef du PLQ, Charles Milliard.
11: Nordvolt, c'est votre gouvernement. Nemaska, c'est votre gouvernement. SIFA, c'est votre signature.
12: Et la seule entreprise de Bécancour que vous avez amenée, une entreprise de potes. Ouais.
15: Le chef conservateur Éric Duhaime a martelé son désir de réduire les dépenses et la taille de l'État de 5 %.
12: C'est carrément un démantèlement, en fait, de l'État. Là. C'est pas oser pour vrai, c'est démolir pour vrai.
19: Madame Fréchette, vous êtes bonne équipe, pour compter, là, ça marche pas vos chiffres. Là. 5 %, là, les gens qui nous écoutent à la maison, Madame Fréchette, là, ils font ça à toutes les semaines quand ils arrivent devant la caisse à l'épicerie. Là.
15: La première manche des débats derrière eux, les chefs croiseront le fer de nouveau mercredi soir à nouveau. Ici Pierre-Alexandre Bolduc, Radio-Canada. À Montréal.
10: Et on va analyser les performances des chefs lors de ce débat avec ma collègue Véronique Prince. Est-ce que d'abord, Véronique, on peut dire qu'il y a un gagnant de ce face-à-face?
3: Aucun des chefs ne s'est vraiment démarqué au point de remporter la joute, mais chacun semble avoir atteint son objectif. On va commencer par Christine Fréchette, qui était la principale cible, mais qui a choisi la stratégie de répliquer en attaquant ses adversaires. Même si parfois on la sentait un petit peu désarçonnée, par exemple, sur la question à savoir est-ce qu'elle est souverainiste ou fédéraliste, on peut pas dire qu'elle a eu de gros moments embarrassants, là. Son bilan était attaqué et c'est pas anodin qu'elle ait choisi dès le début de rappeler qu'elle n'est pas François Legault pour s'assurer que ce soit bien entendu. Paul
20: ministre Pierre Plamondon, lui, devait surtout rassurer les gens sur sa capacité à gouverner. Il a ajusté le ton en conséquence pour se donner de l'envergure en accusant, entre autres, de Christine Fréchette de ridiculiser le projet de souveraineté. Mais là, il essayait de toucher une corde sensible des souverainistes qui décideraient de voter pour elle. Et Charles Milliard, pour qui les attentes étaient très élevées, voulait surtout rallier les fédéralistes et il a saisi l'opportunité de rappeler qu'il était

0: le seul fédéraliste, puisque les quatre autres ont voté oui en 95. Les Québécois pouvaient le voir pour la première fois dans une joute verbale parce qu'il n'a jamais eu cette occasion n'étant pas élu au Parlement.
1: Et que dire de la performance de Ruba Gazal et d'Éric Duhaime?
0: Elle avait surtout besoin de se faire connaître, Mme Gazal, et défendre la crédibilité de Québec solidaire, souvent accusée de faire des propositions irréalistes. Et elle l'a fait en attaquant la promesse libérale de construire 100 000 logements sans budget suffisant, selon elle. Quant à Éric Duhaime, il a démontré qu'il est un habile communicateur. Il avait des phrases quand même percutantes, mais efficaces. Par exemple, est-ce qu'on doit dépenser 130 millions de dollars pour la tenue d'un référendum pour avoir une troisième défaite du oui? Donc, il réussit, c'est l'animateur de radio souvent qui ressortait à ce moment-là. Maintenant, le défi ce soir pour eux, ce sera de renouveler leur ligne pour maintenir l'intérêt des Québécois et qu'ils restent à l'écoute.
1: Notre analyste politique à Québec, Véronique Prince. Merci Véronique.
0: Au revoir.
1: Oui, parce que ce soir, il y a un autre débat, cette fois sur les ondes de nouveau. Les chefs vont donc encore une fois aujourd'hui ralentir la cadence pour justement préparer ce deuxième soir de débat. Christine Fréchette de la CAQ a par contre une activité prévue ce matin, une rencontre avec des citoyens dans un restaurant de Longueuil.
2: I would like to work with you on opening the door for Canada to being the first associate member of the European Union.
1: Mark Carney a été chaudement applaudi par les députés européens. La présidente de la Commission européenne que l'on entendait, Ursula von der Leyen, a proposé ce matin que le Canada devienne le premier membre associé de l'Union européenne. Le premier ministre est l'invité d'honneur du Parlement européen à Strasbourg pour le discours sur l'état de l'Union. Christian Noël accompagne Mark Carney. Qu'est-ce que ça signifie d'abord ce membre associé, ce statut de membre associé, Christian?
3: Mais ça reste à définir parce que c'est un terme qui n'existe pas à l'Union européenne. Est-ce que c'est simplement le nouveau nom pour un partenariat plus en profondeur ou si ça pourrait venir avec des obligations pour le Canada? Ce matin, Mark Carney a accueilli le prononcement de Mme von der Leyen avec un baiser. Il lui a donné la bise et ça a été accueilli de façon enthousiaste par les élus européens. Est-ce qu'elle est allée trop loin en parlant de membres associés? Bien, l'ambassadeur désigné du Canada à l'Union européenne, lui, il préfère parler d'une alliance pour le futur. Voici Jonathan Wilkinson.
4: Renforcer la souveraineté du Canada et la souveraineté des pays d'Europe. Nous concentrons sur les choses dans lesquelles nous pensons qu'on peut faire beaucoup de progrès dans le court terme.
1: Mais Christian, l'idée d'un tel rapprochement du Canada avec l'Union européenne, ça ne fait pas nécessairement l'unanimité.
3: Non, notamment Pierre Poilievre qui dit que ça pourrait vouloir dire que le Canada aurait à faire des concessions pour accéder au marché européen, notamment sur l'immigration ou la gestion de l'offre. On l'écoute.
5: Nous ne supportons pas l'idée de forcer les Canadiens de payer les taxes et les impôts au gouvernement en Europe, de suivre des lois européennes ou de permettre les politiques en matière de la frontière qui va inonder notre système d'immigration.
3: Le bureau du premier ministre, lui, préfère parler d'une alliance unique qui reste à définir avec l'Europe lors d'un sommet Canada-Europe à Montréal à la fin octobre. D'ici là, Mark Carney, demain, va étayer sa vision pour un tel partenariat dans son discours aux parlementaires européens.
1: Christian Noël, à Strasbourg, merci.
3: Je vous en prie, au revoir.
1: Les consommateurs doivent payer de plus en plus cher leur bœuf haché à l'épicerie. Autrefois considéré comme un choix économique, il ne l'est plus. En plus du coût, la qualité n'est pas toujours au rendez-vous. Voici le reportage de Caroline Lacroix de l'émission L'épicerie.
6: Le prix du bœuf haché a explosé de près de 400 % en 25 ans. Pascal Thériault est agronome et économiste à l'Université McGill.
7: La hausse du prix des grains, il y a quelques années, a fait en sorte que beaucoup de producteurs ont réduit leur cheptel. La demande demeure forte, l'offre n'est pas au rendez-vous, et donc ça crée une pression à la hausse sur les prix.
6: Et la facture n'est pas le seul problème. Le consommateur se heurte à une grande opacité sur l'origine du produit. Lorsqu'une viande est coupée ou hachée au Canada, il n'est plus obligatoire d'indiquer sa provenance. Dans son balado Front de bœuf, le documentariste Justin Laramée souligne le long parcours du bœuf avant de se retrouver dans nos assiettes.
8: Dans une même barquette de viande hachée, il peut y avoir des viandes de vaches mélangées, par exemple, d'Australie, Canada, États-Unis, Nouvelle-Zélande, bref, sans que ça soit écrit sur l'emballage.
6: Alors que le Québec importe massivement du bœuf haché, il exporte environ la moitié de ses vaches de réforme.
9: Les animaux que vous voyez autour de moi ici, au fait, ils vont aux encans.
6: Indira Moody est présidente de Viande la France, l'un des rares abattoirs québécois.
9: Ils sont rachetés par les Américains qui vont les transformer chez eux et qui reviennent se faire consommer ici.
6: Pourtant, une production de proximité

0: proximité a un impact direct sur la fraîcheur et la qualité de la viande. C'est ce que démontre un test à l'aveugle réalisé par l'épicerie. Le bœuf local a largement surpassé les barquettes génériques et les autres marques. Mais comme ces produits se font rares en supermarché, des voix s'élèvent pour que le bœuf d'ici devienne plus accessible et plus abordable. Ici Caroline Lacroix, Radio-Canada, Montréal.
1: Vous pourrez voir le reportage de Caroline ce soir à l'émission L'Épicerie. Voilà pour cette édition du Radio-Journal. 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Ici Mathieu Bellumeur, au nom de toute l'équipe, merci d'être à l'écoute. Bonne journée.

0: Alexandre Duval au micro, vous écoutez Première heure sur les ondes du 106.3, oui.
1: Le 100 quoi?
0: La 106.3. 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Il y a des matins plus difficiles que d'autres.
1: Mm-hmm. Oh, on va s'en rappeler au party de Noël, c'est pas grave, c'est déjà découpé.
0: C'est sûr que oui, là. Lâchez-moi avec les bloopers, j'essaie de pas trop en faire.
2: Malgré vous, vous allez être en vedette.
0: C'est ça qui arrive. C'est ça
1: qui arrive. Vous parlez quand... plus longtemps que tout le monde, donc les chances sont mathématiquement, c'est normal que vous soyez la vedette des bloopers.
0: Mais Juliette, soyons francs, c'est aussi le karma, parce que je suis toujours le premier à montrer du doigt les collègues qui s'enfargent, puis à rigoler, puis à tourner ça en dérision. Oui, oui, et toujours en rajouter un peu. Ça me fait toujours bien rire, donc quand c'est mon tour... Hein? Faut bien me le remettre en pleine face. Oui, c'est ça. Marc-André, vous avez commencé à regarder votre nouvelle série fétiche cette semaine.
3: Ah, j'ai aimé ça. Sur le fil avec Céline Bonnier et Ariel Charest qui vient nous voir une fois de temps en temps ici en studio. Franchement, là, une belle série sur le travail communautaire, sur l'itinérance. Franchement, là, j'ai adoré le premier épisode. Ouais. Alors, c'est une série que je vais suivre attentivement, effectivement.
0: J'ai hâte de m'y plonger. J'ai vu un peu la couverture médiatique qu'on en a fait jusqu'à maintenant. Non, ça a l'air effectivement très, très bon. Est-ce qu'on est dans la même veine qu'Empathie, un peu, sur le ton?
3: Peut-être un peu moins drôle, okay. Je dirais. Parce qu'Empathie, il y a quand même des moments rigolos oui. À travers toute cette misère humaine.
1: C'est peut-être plus cru? Plus ouais, collé à la réalité.
3: Ouais, je sais pas.
0: Quoi qu'Empathie était très réaliste sur ouais, bien des aussi. Plans, puis oui, très cru parfois.
3: Je n'ai qu'un seul épisode de regarder, okay. Là. Alors, je vais me garder une petite gêne. J'ai adoré Empathie, là. Je ne jure que par cette série-là depuis un an et demi, deux ans, là. Mais j'ai bien aimé ce que j'ai vu hier. Ça change un peu de la police, là. Parce que là, j'ai Anti-Gang Dumas. Il y en a un paquet, là.
1: Ouais. Sur le fil, scénarisé par Pascal Renaud-Hébert.
3: Oui, écrit. Réalisé par Pascal Renaud-Hébert. Vraiment très beau. Alors, j'ai hâte de voir la suite de cette série-là.
0: Si vous avez aimé aussi ou pas aimé, vous avez le droit de partager votre avis avec nous dans la bulle de conversation.
3: Ariel Charest est extraordinaire dans le premier épisode, vraiment. Céline Bonnier est excellente comme d'habitude.
0: Ben oui.
3: Il y a un paquet, il y a une distribution assez impressionnante là, dans cette série-là. Alors, ça c'est à suivre.
0: Juliette, à la météo?
1: 22 degrés, c'est le maximum prévu pour aujourd'hui, avec un humidex de 28. Pour l'instant, on a 14 à l'aéroport Jean Lesage, à la Station officielle d'Environnement Canada. Ce sera une journée grise, donc un couvert nuageux qui devrait rester bien au rendez-vous, bien installé pour la journée. Cet après-midi, 40% de probabilité de pluie, donc on pourrait voir quelques gouttes par endroit. Ce soir et cette nuit, pas de pluie à l'horizon, 10 degrés comme minimum, quelques nuages. Et demain, ciel variable avec donc beaucoup plus de soleil qu'aujourd'hui. Et vendredi, là, on sera sous le plein soleil avec 18 degrés.
0: Marc-André.
3: On a eu un accident durant les nouvelles, intersection du boulevard Hamel et de l'avenue Saint-Jean-Baptiste. Accident qui aurait fait au moins un blessé. Là. Alors, policiers, pompiers, ambulanciers se sont mis en route au cours des dernières minutes. Ça peut nuire un peu à la circulation. Là. Ça cause des petits ralentissements de ce que je vois là, dans ce secteur-là. En ce qui concerne la 40 direction est, on a des problèmes à l'approche de Duplessis. Il semble y avoir là aussi un incident là, qui nuit à la

0: circulation. Donc, depuis le secteur Jean Gauvin, certainement, là, on a quand même un bon ralentissement pour Charest. L'approche Henri IV aussi, à partir de Blaise Pascal, est bien au ralenti. Entre Henri IV et Robert Bourassa et à l'approche Saint-Sacrement, c'est assez lourd là, présentement pour la direction Est. En ce qui concerne Félix Leclerc Ouest, depuis Saint-David jusqu'à Pierre-Bertrand, il n'y a pas eu beaucoup d'amélioration. Une toute petite amélioration de rien du tout. Là. Alors, ça reste chargé dans ce secteur-là. Henri 4 Sud, ça va un peu mieux. On a encore de la congestion, secteur Sainte-Geneviève, surtout sur à peu près un kilomètre, là, mais secteur Chauveau, c'est en train de se dégager pour l'approche Félix Leclerc. Sur la rive sud, ben là, les approches du pont La Porte direction nord, là, c'est vraiment très lourd encore à cette heure-ci. On a des problèmes tout juste après la route Lagueux sur la 20 direction est. On est bloqué avant la rue Beaulieu présentement sur la 73 direction nord et il y a toujours une bonne congestion aussi sur la 20 ouest avant le chemin des îles direction Lévis pour l'approche de la rivière Etchemin. Il y a un petit 2 km de bouchon là aussi.
1: Martin, aux nouvelles.
2: Le Parti Respect citoyen défend sa participation à des conférences de presse récentes du Parti conservateur du Québec. La semaine dernière, l'élu dans Saint-Charles-Saint-Émile, Marc Roussin, a notamment pris la parole dans le dossier de l'eau potable aux côtés d'Éric Duhaime. Le chef de Respect citoyen, Stéphane Lachance, admet que des bénévoles de son parti travaillent à la campagne du Parti conservateur et qu'il détient toujours lui-même une carte de membre du Parti conservateur. Bruno Marchand croit qu'un élu au municipal doit préserver son indépendance face aux partis provinciaux.
3: Moi, si j'étais le Parti libéral, si j'étais le Parti québécois, si j'étais la CAQ, si j'étais Québec solidaire, j'aurais beaucoup de misère à travailler avec ce parti-là parce que leur allégeance est clairement démontrée. Étant une succursale du Parti conservateur, ben, ça fait en sorte que nécessairement ils ferment la porte aux autres partis. Je peux pas parler pour eux autres, mais si j'étais aux autres partis, je serais très réfractaire.
1: Parlant du Parti conservateur, Martin, on va terminer l'émission tout à l'heure avec notre collègue vidéojournaliste Philippe Grenier qui publie un reportage aujourd'hui sur les raisons qui expliquent pourquoi la Beauce a peut-être des tendances plus conservatrices, des tendances plus de droite politiquement comparativement à d'autres régions. C'est assez
2: ça
1: intéressant.
2: Ça date pas d'hier non plus.
1: Non, exact.
2: Le fond créditiste, c'est... ça remonte aux années 50 facilement, là.
1: Ouais, donc vous allez trouver dans ce reportage-là plusieurs pistes d'explication qui remontent assez loin dans le temps. Et puis, on aura cette conversation en direct vers 8h45, 8h50 à l'émission avec Philippe. Tifa? Aux arts, les inscriptions sont ouvertes pour la Bourse Karim Ouellet.
4: Oui, c'est le coup d'envoi aujourd'hui de la 4e édition de la Bourse Karim Ouellet, une bourse qui a été, je vous le rappelle, créée en 2023 pour rendre hommage à cet auteur, compositeur, interprète, où on offre quelques 10 000 dollars en financement, en accompagnement professionnel, en location également à des artistes qui sont au début de leur carrière, en plus d'un spectacle au Grand Théâtre de Québec. Il y a plusieurs intervenants qui portent cette bourse Karim Ouellet. On a depuis sa création eu 3 artistes récipiendaires. Il y a eu Valence, il y a eu Sandrine Masse, il y a eu Erika Hagen également, qui ont pu donner dans le cadre de cette bourse un beau spectacle au Grand Théâtre de Québec. Alors, on peut trouver toute l'information sur le site du Grand Théâtre, grandtheatre.qc.ca/bourse Karim Ouellet avec des tirets entre les mots. Et on va voir quels sont les critères pour être admissible. Il faut être notamment en début de carrière, évidemment résider sur le territoire de la ville de Québec ou de Wendake. Et puis, on vous dit également qu'il faut pouvoir posséder un document sur support audio, sur support vidéo aussi de qualité qui montre qu'on peut être en mesure d'offrir une prestation sur scène d'un minimum de 30 minutes. Donc, on est vraiment professionnel ou en phase de professionnalisation. Alors, les inscriptions sont ouvertes dès aujourd'hui. On a jusqu'au 4 décembre à 17h pour postuler, si le cœur nous en dit.
1: Tous les mercredis, après le Radio-Journal de 8h, c'est la chronique environnement avec notre collègue David Rémillard, qui est en studio ce matin.
5: Bonjour.
1: Bonjour, David. David, j'ai réfléchi. Oui, il s'en vient. J'ai réfléchi à ça ce matin en m'en venant au bureau. Je me suis dit, bon, quel son pourrait-on mettre en onde pour illustrer la chronique environnement de David. J'essaie quelque chose de nouveau ce matin. Vous me direz ce que vous en pensez.

0: Ah, il n'y a pas que, pas que, mais oui, peut-être, on pourrait essayer.
1: David, à l'environnement, ce matin, vous avez décidé de nous parler de ces coups d'éclat qui sont parfois faits par des groupes écologistes, des groupes militants pour l'environnement. Ça peut être de mettre une banderole sur un viaduc, ça peut être parfois d'escalader des structures, ça peut aller jusqu'à la désobéissance civile, par ailleurs. Et là, il y a une étude qui vient de sortir qui tente de mesurer notre seuil de tolérance collectif à ce type d'action.
2: Exactement. Donc, c'est une étude qui a été réalisée là, par un chercheur postdoctoral à l'Université McGill, Alexis Bibeau-Gagnon, en collaboration aussi avec l'Université Laval, la chaire de recherche en leadership, enseignement des sciences sociales numériques et également donc l'Observatoire de recherche en économie verte. Voilà, tout le monde est crédité. Et donc, cette étude-là, c'est une enquête par sondage. En 2020, on a fait remplir un questionnaire dans toutes les provinces, donc c'est partout au Canada, c'est une étude pancanadienne, à environ 1500 personnes. Donc, on leur a demandé, on leur a présenté trois piliers, c'est-à-dire, on voulait mesurer la vision de chaque personne face à certaines actions susceptibles d'être utilisées pour faire avancer la cause environnementale. Donc, dans un contexte où la crise climatique se détériore, on sait que, bon, là, présentement, on voit là, les chiffres, les statistiques sont là. La Terre, on vit des journées plus chaudes d'année en année. Donc, les moyennes augmentent, la température des océans, etc. Donc, la crise climatique s'aggrave. Donc, on veut voir la vision des gens face à ces actions-là pour faire avancer la cause. Niveau de préoccupation envers la crise climatique, donc on leur a demandé avec des énoncés où les gens se situent. Mm-hmm. Et aussi, on leur a demandé d'attribuer la responsabilité. Est-ce que c'est les entreprises? Est-ce que c'est les organismes sans but lucratif? Les particuliers, monsieur, madame, tout le monde? Les gouvernements provinciaux, municipaux, fédéraux, etc. Et là, on a tenté de créer un profil, finalement, d'individus. Et à partir de là, on leur a soumis également des questions sur différentes actions qui pouvaient être posées, qu'on a catégorisées, finalement, en trois, strates. Donc, non-violentes et non-perturbatrices. Donc ça, par exemple, ça pourrait être signer une pétition, boycotter des produits, participer à une manifestation. Il y a non-violentes mais perturbatrice, donc occuper temporairement un espace public, s'enchaîner à un arbre, un véhicule, mm-hmm. bloquer un pont, une route, vous en avez parlé, bloquer la construction d'un pipeline, par exemple. Et là, il y a les violentes et perturbatrices. On a fait des énoncés sur vandalisme, saboter des infrastructures, jeter des objets sur des infrastructures des véhicules et même s'attaquer physiquement à des personnes. Et là, il se dégage certains constats intéressants. Dans toutes les catégories, si on peut dire, toutes les catégories d'âge, peu importe le niveau d'éducation, peu importe d'où vous venez, quelle province ou territoire, il y a une ligne rouge sur la violence. Donc vraiment, okay. Le seuil de la population, dès que c'est violent et perturbateur, on trace une ligne rouge. Donc on suggère finalement que la plupart des Canadiens restent profondément attachés à la non-violence, au pacifisme, et ce, même si la crise climatique s'aggrave. Par contre, là où c'est intéressant aussi, et c'est le deuxième principal constat de l'étude, c'est que chez les 33 ans et moins, dans les actions qui sont non-violentes mais perturbatrices. Donc, ce qu'on a connu, par exemple, au Québec, on a vu en 2024 à Montréal le pont Jacques-Cartier qui avait été bloqué. En 2022, on a vu le terminal de Valero qui avait été occupé pendant 24 heures par le collectif Antigone. On avait déjà vu aussi ça en 2019 Extinction Rebellion qui avait bloqué le pont Jacques-Cartier. C'est toujours pour les mêmes raisons.
1: Rappelez-vous, sur les terrains de Northvolt aussi, il y avait eu des activités militantes qui avaient été, entre autres, dénoncées par le gouvernement, là.
2: Exactement. Puis, ce genre d'action-là sont plus acceptés chez les 33 ans et moins, okay. Et sont aussi plus acceptés dans le profil de personnes qui ont évidemment un attachement à la cause environnementale plus élevé. Et finalement, l'éducation aussi qui joue un rôle. Donc, plus on a un niveau d'éducation élevé, plus on accepte des actions plus perturbatrices, mais toujours non violentes. Donc, je vous le rappelle, la ligne rouge demeure sur la violence. Et plus on vieillit, et moins on est tolérant envers des actions perturbatrices aussi. Alors là, il y a des questions qui sont posées. Là, évidemment, il y a des limites à l'étude. On n'a pas tout mesuré. Bon, on se pose, par exemple, la question, est-ce que c'est un effet de génération ou simplement l'effet de l'âge, mm-hmm. la sagesse peut-être qui embarque? Alors, c'est des questions ouvertes pour le moment.
1: Comment doit-on interpréter tout ça, David?
2: Alors, j'ai parlé avec Alexis Bibeau-Gagnon. Donc, essentiellement, ben c'est sûr que de leur côté, constate vraiment que le Canada, le Québec sont des sociétés davantage pacifiques. Il y a une certaine attachement donc au pacifisme. On est prêt à écouter certaines, par exemple, signer une pétition. Donc, tout ce qui était non perturbateur, très bien accepté. Donc, les mesures dites conventionnelles, si on veut, de manifestation sont très acceptées. Mais dès qu'on tombe dans le plus perturbateur, et là, la ligne commence un petit peu plus difficile à accepter. Je vous laisse entendre M. Bibeau-Gagnon.
3: Ce qu'on observe, c'est pas nécessairement une radicalisation autant qu'en fait une limite aux actions radicales posées par la population. C'est-à-dire que il peut y avoir des franges

0: ou des groupes dans le mouvement écologiste qui peuvent aller d'un côté plus radical vers des actions plus radicales parce qu'ils ont l'impression que les méthodes conventionnelles de pression politique ne mènent à rien. Mais ce qu'on observe, c'est que ces franges-là ou ces groupes-là font face à finalement une population qui ne tolère pas ces actions-là.
1: David, quand on parle de tolérance, qu'est-ce qu'on veut dire exactement? C'est quoi la définition de ce terme-là?
2: Ben en fait, c'est pas une étude qui est... c'est une étude qualitative. Donc, le seuil de tolérance, c'est vraiment... comment je vous dirais, c'est si on était d'accord, en très en désaccord, d'accord ou moyennement en accord ou neutre, okay, même à certaines positions. C'est comme ça qu'on l'a mesuré. Et là, après ça, on a fait des graphiques et tout. Là, mais c'est vraiment une étude qui est qualitative selon le niveau, selon les réponses finalement aux énoncés qui ont été proposés.
1: Là, on comprend que c'est un sondage qui est en quelque sorte une photo dans le temps. Là. On a une étude qui est circonscrite sur une certaine période. Quelle suite il y aura à tout ça?
2: Oui, puis c'est important de le garder en tête parce que, par exemple, l'étude a été réalisée juste avant l'occupation du terminal de Valero à Montréal-Est en 2022. C'était juste après, aussi deux ans après, tout ce qu'on avait vu là, avec les blocages des Wet'suwet'en en Colombie-Britannique là, pour les constructions de pipelines aussi. Donc, il y a certains éléments qui sont plus ou moins près de nous. Par exemple, géographiquement, là, je peux vous le mentionner, au Québec, on est moins tolérant de façon générale aux actions perturbatrices. Donc ça, c'était aussi dégagé dans l'étude. Mais on voyait que dans certaines provinces de l'Ouest, par exemple en Colombie-Britannique, où on avait vécu certains éléments, donc par exemple les blocages des Wet'suwet'en, comme je vous le mentionnais, ben là, on avait un seuil de tolérance un petit peu plus élevé. Alors, est-ce qu'on était plus près d'un événement? Donc ça fait partie des limites de l'étude. Si on avait posé la question aux Québécois en octobre 2022, juste après les événements de Valero, ou si on leur avait posé la question en 2024, après le blocage du pont Jacques-Cartier, qui, je vous le rappelle, avait mené à l'arrestation de deux personnes, est-ce que on aurait les mêmes réponses, les mêmes résultats? Donc, il faut toujours y aller avec prudence quand il s'agit d'une photo comme celle-là. Par contre, M. Bibeau-Gagnon dit, ce serait intéressant évidemment de le mesurer. Il n'y a pas de nouvelle étude qualitative qui s'en vient au nouveau sondage, mais on va continuer de regarder l'évolution, évidemment, de notre positionnement, si on veut, collectif, comme vous le mentionniez, face à ces actions-là. Mais on ne serait pas surpris là, du côté de l'équipe de chercheurs qui ait une certaine forme de radicalisation dans le contexte actuel. Donc, on a eu des mauvaises nouvelles récemment, température record de la surface de l'eau en surface des océans. On sait aussi que les décisions politiques récentes, on a parlé récemment dans une chronique ici, du démantèlement des lois environnementales, par exemple, au Canada, donc le gouvernement Carney qui allège et qui assouplit, ça peut mener ça à d'autres actions. Alors, je vous laisse entendre encore M. Bibeau-Gagnon.
0: Un des éléments, je pense, qui peut changer, disons, dans les 3-4 dernières années ou qui a pu changer dans les 3-4 dernières années, c'est un certain épuisement, je pense, du mouvement écologiste, surtout le mouvement, disons, conventionnel. Là, pour l'instant, au Québec, au Canada, c'est plutôt tranquille, notamment parce que les circonstances géopolitiques de la situation actuelle font en sorte que le mouvement écologiste est complètement muet. Mais ça ne me surprendrait pas que, tu sais, dans les prochaines années, si rien ne se passe, on observe certaines radicalisations du mouvement écologiste face à cette espèce d'inaction-là des États, ou même le recul dans les derniers mois du gouvernement Carney sur beaucoup d'enjeux écologistes et climatiques au pays.
1: David, dans ma tête, ça semblait clair, mais il y a quelqu'un qui vient nous écrire dans la bulle de conversation. Peut-on définir ce qu'est un acte violent? De quoi parle-t-on exactement dans cette étude-là? Est-ce que c'est de la violence envers les personnes, envers les institutions, violence physique?
2: C'était vraiment, donc toujours dans la question des énoncés, on proposait des situations aux gens. Et là, on parlait de vandaliser des objets, saboter des infrastructures ou des véhicules, jeter un objet sur des infrastructures ou des véhicules, confronter des policiers lors d'une manifestation et exercer des violences contre des personnes en position d'autorité.
1: Okay.
2: Alors, c'est comme ça qu'on l'a présenté.
1: Et il y a un décret qui a été adopté la semaine dernière par le gouvernement fédéral?
2: Exact. Alors, ça vient un peu... boucler la boucle, c'est-à-dire qu'on voit là qu'il y a des décisions qui sont prises, puis je vous parlais de ces projets de loi ou de ces projets réglementaires qui s'en venaient là au fédéral avec tout ce qui est projet là d'intérêt national, mais aussi grand projet d'infrastructure. Alors on savait que ça s'en venait, mais là déjà il y a un règlement qui a été adopté, donc c'est par décret la semaine dernière. On a retiré tout ce qui est projet de pipeline, donc que ce soit transport ou construction là, de terminal, des mains de l'Agence d'évaluation d'impact du Canada. Donc, ça est entré en vigueur la semaine dernière, le règlement qui maintenant confie tout ça à la Régie de l'énergie du Canada, qui n'a pas les mêmes objectifs ni même la même mission que l'Agence d'évaluation d'impact. Alors, ce que le gouvernement Carney avait annoncé au printemps est en train là, de se mettre en place. Et là, on a commencé par tout ce qui est énergie et pipeline.
1: David Rémillard, notre collègue journaliste, une fois par semaine, on parle

0: parle d'environnement. Une fois par semaine, on change la chanson.
1: Avec plaisir.
0: Revenez la semaine prochaine pour une autre surprise.
1: J'y serai.
0: Merci, David. Vous avez peut-être été à l'écoute lors de nos entrevues avec les chefs des principaux partis là, depuis le début de la campagne électorale. On a eu en entrevue Ruba Gazal de Québec solidaire, Christine Fréchette de la Coalition Avenir Québec, Éric Duhaime du Parti conservateur du Québec. Et là, peut-être vous êtes-vous demandé au cours des derniers jours, ben Charles Milliard du Parti libéral, puis Paul Saint-Pierre Plamondon du Parti québécois, ce sera quand? Ben là, c'est confirmé. Tout ça aura lieu vendredi. Les deux chefs qui viendront nous voir vendredi.
2: Cette semaine, là.
0: Oui, parce que les règles étaient les mêmes pour tous les chefs. On disait, vous devez venir nous voir entre telle date et telle date. Ça doit être une présence studio, parce qu'on veut pouvoir web-diffuser l'entretien pour que les gens puissent voir la conversation sur leurs appareils électroniques. Donc, Charles Milliard et Paul Saint-Pierre Plamondon qui viendront nous visiter vendredi en studio pour terminer cette série d'entrevues avec les chefs des principaux partis politiques. Tout ça attend pour vous laisser l'esprit tranquille pour le débat de Radio-Canada qui va avoir lieu la semaine prochaine. Et donc, en deuxième moitié de campagne, on risque d'être moins autour là, des entrevues avec les chefs et peut-être plus autour de certaines entrevues concernant les enjeux. C'est ce qu'on essaie d'aborder avec les chefs là en entrevue, mais un peu comme Juliette le fait dans ses chroniques ces temps-ci, peut-être plus passer du temps d'antenne à parler des différentes promesses, des différents engagements, des différents enjeux politiques qui vous préoccupent et qui feront peut-être partie de votre évaluation en prévision du vote le 5 octobre. 8h31, Martin, aux nouvelles, Bruno Marchand accuse Éric Duhaime et Stéphane Lachance d'alimenter inutilement la thèse des dépassements de coûts pour le tramway.
2: Le maire croit que les deux politiciens partagent une aversion pour le projet et qu'ils cherchent par tous les moyens à miner la confiance de la population. Bruno Marchand maintient que le chantier est toujours évalué à un peu plus de 7,5 milliards de dollars.
3: C'est fascinant qu'il y ait quelqu'un qui, lui, n'a pas accès à aucune information et est sûr, par contre, de l'information qui s'est rendue à 10, 12, 15 milliards. Vous trouvez pas ça fascinant que des gens comme M. Lachance, M. Duhaime le savent, eux autres? Ils ont ouvert leur boîte de céréales puis ils ont vu l'oracle dans leur Froot Loops. Puis ça, c'est vrai. Ça, c'est important. Ça, c'est de la vraie information. Présentement, on travaille avec 7,6 puis on n'a aucune raison, on n'a aucun chiffre qui nous amène ailleurs.
2: Le Parti québécois s'engage à maintenir des soins de santé de première ligne à l'Hôtel-Dieu de Québec. Tous les services de l'hôpital du Vieux-Québec doivent éventuellement déménager dans les nouveaux locaux de l'Enfant-Jésus. Ce déménagement a été annoncé il y a 10 ans, mais Santé Québec n'a toujours pas réactivé le comité de travail qui devait se pencher sur l'avenir de l'hôpital. Le candidat du PQ dans Taschereau, Christian Savard, promet de s'y attaquer rapidement s'il est élu le 5 octobre.
4: Le centre-ville se densifie, le centre-ville est un désert médical. Donc, nous, notre engagement aujourd'hui, c'est une vocation médicale pour l'Hôtel-Dieu. Et le site est quand même très grand. Est-ce qu'il pourrait y avoir d'autres possibilités? Ça, c'est quelque chose qu'on va faire en partenariat avec les citoyens, la ville, les gens de la santé. C'est vraiment la direction qu'on veut prendre.
2: Et l'homme d'affaires Jean-Noël Lacroix doit modérer ses propos sur les réseaux sociaux. Revenu Québec a obtenu une injonction qui l'empêche d'injurier et d'intimider ses fonctionnaires en ligne. La Cour supérieure a donné raison à Revenu Québec qui demandait à ce que Lacroix ne puisse plus nommer ses employés. Jean-Noël Lacroix poursuit Revenu Québec. Il a aussi obtenu la permission de poursuivre un fonctionnaire à titre personnel et à la suite de cette décision, il s'en est pris à l'employé en question en multipliant les propos injurieux à son endroit. La Cour supérieure précise qu'il n'y a pas d'atteinte à sa liberté d'expression puisqu'il peut continuer de commenter le traitement de son dossier fiscal. Il doit cependant s'abstenir de publier des commentaires injurieux. Il s'agit d'une injonction temporaire en attendant que le dossier soit débattu sur le fond dans les prochaines semaines.
0: Merci, Martin. Juliette, les prévisions météo, s'il vous plaît.
5: On a un maximum prévu aujourd'hui de 20 degrés avec un humidex de 28. Alors, l'air sera lourd, chargé d'humidité. On n'aura pas beaucoup de soleil aujourd'hui. Journée principalement nuageuse. Ce soir et cette nuit, encore quelques nuages, un minimum de 10 degrés. Demain, par contre, là, ce sera un peu plus beau à l'extérieur. 20 degrés comme maximum, alternance de soleil et de nuages. Aujourd'hui, on pourrait voir quelques gouttes, mais on parle de 40% de probabilité seulement et en deuxième portion de journée uniquement. Si on parle d'un plein soleil, et là, on sera gâté vers la fin de la semaine, vendredi, samedi, deux journées où il n'y aura pas un nuage à l'horizon, du moins selon les prévisions actuelles d'Environnement Canada.
0: Marc-André?
6: On a une fuite de gaz, intervention des pompiers et d'énergie là, sur l'autoroute du Plessis à la hauteur des cinémas, un peu après Jules Verne, là, dans ce coin-là. Il y a des ralentissements dans ce secteur-là, nous dit-on, 670-5436. C'est un véhicule en panne qui nuisait sur Charest, direction est, à la hauteur de du Plessis, là, qui bloquait la voie de gauche, mais ça roule pas mal mieux dans le secteur. Là. On a encore un léger ralentissement à peine dans ce coin-là. Il y a un peu d'attente, par contre, avant Robert Bourassa et à l'approche Saint-Sacrement. C'est loin d'être réglé là, pour Charest dans les deux directions. Laurentienne direction sud, on a toujours des ennuis depuis le secteur Jean Talon là, jusqu'à l'accès pour Félix Leclerc-Est. Ouest, c'est pas réglé pour Félix Leclerc-Ouest entre Saint-David et Pierre-Bertrand. Ça demeure au ralenti. Ça refoule encore bien au-delà des échangeurs du côté de la rive sud. Là, pour les approches du pont La Porte-Nord, ça reste compliqué. Et il y a la Sûreté du Québec et ses partenaires des corps policiers municipaux qui nous avisent qu'on va avoir une opération nationale aujourd'hui près des écoles pour surveiller les gens dans les zones scolaires là, pour éviter les accidents. Alors, soyez prudents dans ces secteurs-là.
0: Merci Marc-André. 8h35, on retrouve notre collègue Michael Lalancette au sport. Bonjour Michael.
7: Bonjour Alexandre.
0: Les 5 plus grands circuits de sport en Amérique du Nord se réunissent pour combattre l'intimidation, Michael, et c'est en lien avec les paris sportifs. C'est assez intéressant, là, c'est sport et société ce matin.
7: Ouais, exactement. Puis c'est très rare de voir ces 5-là, le baseball majeur, la MLS en soccer, la Ligue nationale de hockey, la Ligue nationale de football, la NFL et la NBA, ainsi que leurs associations de joueurs. Alors ça, c'est pas rien. Ça veut dire que c'est 10 entités qui s'assoient à la même table pour demander, en somme, aux États, notamment américains, de se mettre ensemble et de construire des listes d'interdictions. Alors ça se fait dans certains États, par exemple en Ohio, en Louisiane, en Virginie occidentale et Wyoming, sauf que les États ne partagent pas les informations entre eux. Ce qui fait en sorte que les intimidateurs, les gens qui se servent des réseaux sociaux notamment, parce qu'on parle beaucoup de réseaux sociaux là, dans ce sujet-là, pour intimider les athlètes. Parce qu'on sait que, bon, depuis 2018, il y a eu un jugement de la Cour suprême aux États-Unis qui a permis la légalisation des paris sportifs sur des cas uniques. Là. Par exemple, un match donné, c'est la même chose ici au Canada. Le code criminel a été amendé par un projet de loi. Et ça a ouvert toute grande la porte légalisation-là à ce que des gens sur Internet utilisent les réseaux sociaux pour intimider les athlètes. Alors, sans prendre, par exemple, un carrière qui n'a pas une bonne performance, un gardien de but qui accorde un premier but alors qu'un un parieur a misé sur l'équipe adverse, etc., etc. Alors, ce que eux demandent, ces grands circuits internationaux, c'est que on en vienne à interdire des gens des stades et des également qui ne puissent plus parier et que les États se mettent en place pour établir des mécanismes de signalement simplifiés, par exemple avec l'intelligence artificielle. Il y a toutes sortes de moyens légaux qui peuvent être entrepris. Alors, c'est quand même majeur comme association et comme démarche, parce qu'on les voit pas s'asseoir souvent ensemble, ces grandes organisations.
0: Quelles sont les pistes d'intervention, Michael?
7: Il y a certains pays qui ont passé par la voie législative dans les dernières années. Je donne quelques exemples. Par exemple, en Italie, il y a eu certaines lois qui ont fait en sorte que les publicités, notamment les commandites liées aux jeux d'argent, sont interdites dans les clubs sportifs. En Belgique, ce qu'on a fait, c'est que le 1er janvier 2028, par exemple, on interdira aux équipes sportives d'avoir des commandites sur les maillots. Alors, les fameux logos là, d'entreprises de paris sportifs. Alors, ça devra disparaître. En Australie, on a fait preuve un petit peu d'ingéniosité de façon différente. On interdit aux célébrités de s'associer aux publicités de jeux. On limite le nombre de paris sportifs par heure et les paris sportifs en direct sont interdits. Alors, il y a toutes sortes d'initiatives, de démarches qui ont été prises à l'échelle mondiale. Mais aux États-Unis, c'est un peu... On a vu une manne sportive, notamment avec l'arrivée de Vegas dans les grands circuits de sport. Ça s'est fait d'abord avec la Ligue nationale de hockey à Las Vegas. Il y a eu le déménagement d'une équipe de la NFL. Dans le baseball majeur, ça se fera en 2028. Dans la NBA, ils rêvent d'une équipe à 10 milliards de dollars. Bref, l'écosystème américain a énormément changé et il y a des flous dans les lois. Alors, je pense que c'est ce qui pousse

0: si grandes organisations-là à s'asseoir ensemble et à demander des règlements. Et voyons voir si la voie européenne de la législation à l'échelle étatique s'avérera des résultats. Mais chose certaine, même aux États-Unis, entre États, ils n'échangent pas d'informations. Alors là, les grands circuits prennent le taureau par les cornes et demandent des changements.
1: Chez nous, Michael, c'est aujourd'hui que le Canada va tenir sa première séance d'entraînement en prévision de la Coupe Davis qui va commencer vendredi au Centre Vidéotron. Et Félix Auger-Aliassime y sera, bien entendu. Mais il va aussi être honoré à l'ancienne Lorette ce matin.
0: Oui, où est-ce que ça a commencé pour lui? Alors, il va aller rencontrer des jeunes d'école primaire. Il va aller échanger quelques balles avec eux. Et il y a un documentaire, un court-métrage qui est en train d'être tourné sur Félix Auger-Aliassime. D'ailleurs, hier, on a vu un peu là à quel point il a fait une visite de la ville. C'est un retour pour lui qui semble, en tout cas, le mettre de bien de bonne humeur. Il aura énormément de pression dans les matchs de vendredi et de samedi. Alors, on ne connaît toujours pas le tirage. Ça va avoir lieu demain matin du côté des locaux d'Ubisoft ici à Québec. Mais pour Félix Auger-Aliassime, c'est vraiment un retour aux sources. Puis, on le sentait ému hier lorsqu'il a rencontré là, ses proches, des amis. Il y avait même son grand-père, des membres de sa famille qui étaient au Club Avantage pour renouer avec Félix. Puis, il y en a que ça faisait plusieurs années qu'il ne l'avait pas vu.
1: Ben, je pense que c'est un retour à Québec pour la première fois depuis 2019, si
0: exactement.
1: Je ne m'abuse. Ça fait quand même 7 ans, là.
0: Exactement. Puis on l'a pas vu jouer à un haut niveau comme celui-là. Alors les matchs, d'ailleurs les gens qui veulent assister à la séance d'entraînement, c'est ouvert au public après-midi, 15h30 à 17h30 au Centre Vidéotron. Et j'ai vu des échanges et ça frappe pas à peu près. Hein? C'est haut niveau, c'est du tennis de haut niveau. Alors voyons voir ce que Félix va nous réserver dans les prochains jours. Puis hier, Alexandre, c'est quand même Félix a pas rencontré les médias. On verra s'il le fera ce matin. Mais il a quand même pris la parole, il a quand même fait une petite allocution devant parents et amis et tout ça. Et il a voulu se rapprocher de ses émotions hier, Félix. On sentait qu'il apparaît souvent comme ce joueur en pleine maîtrise de ses émotions, etc. Il a voulu montrer qu'il y avait des émotions, puis il était fier et ému d'être de retour à Québec.
1: Michael, on va terminer avec la rentrée du hockey junior cette semaine. Et ce soir, c'est la cérémonie d'intronisation au Temple de la renommée de la Ligue nationale de hockey junior maritime du Québec, et c'est au Capitole.
0: Ouais, exactement. C'est le coup d'envoi de la saison. Les Remparts qui vont être sur la route en fin de semaine, vendredi à Sherbrooke et dimanche à Chicoutimi. La rentrée locale, ça va se faire vendredi prochain du côté du Centre Vidéotron. Mais ce soir, 5 nouveaux intronisés au Temple de la renommée du hockey junior. Donald Audette, David-Alexandre Beauregard, Marc-André Fleury, qu'on a bien connu dans la Ligue nationale de hockey, le défenseur Jean-Marc Richard, qui est une fierté locale de la région, et bien entendu, Jacques Tanguay, 26 ans d'implication avec les Remparts de Québec comme président, comme copropriétaire avec Patrick Roy et Michel Cadrin notamment. Et ça sera une soirée spéciale hein, pour lui ce soir parce que c'est à Québec que justement il a vécu ces années d'implication-là. Il s'est impliqué dans le sport, dans la grande région de Québec. Il est toujours avec le club de football du Rouge et Or. Mais ces années d'implication avec les Remparts, on le rappelle quand même, un trophée Gilles Courteau, 2 coupes mémoriales, plusieurs championnats de saison régulière pour Jacques Tanguay lors de son association avec les Remparts. Alors ce soir, ça va se passer au Capitole. Toutes les formations du hockey junior, puis les parents, les amis de ces intronisés-là seront présents. Alors, ça sera surveillé ce soir du côté de Québec.
1: Nickel, la Lancette, merci beaucoup.
0: Bonne journée.
1: Toi aussi. On va passer aux arts, Tifa. On va écouter un extrait.

0: On écoute Yvan Boivin Flamand. Tifa, il va présenter son nouveau mini-album au Petit Champlain.
1: Oui, le jeudi 17 septembre et le jeudi 15 octobre. C'est un artiste qui va présenter son tout nouveau spectacle. C'est dans le cadre de la tournée Réseau Centre pour promouvoir la relève québécoise. Donc, le 17 septembre au Théâtre Petit Champlain et le 15 octobre à la Chapelle Spectacle. Yvan, qui est auteur, compositeur, interprète, musicien, amoureux de la guitare, on peut dire virtuose aussi, originaire de Manawan, on le connaît au sein du groupe Maten, et dans son projet solo, il a déjà fait paraître un premier mini-album, un premier EP, et puis cette semaine, c'est le second qu'il propose au public de Québec.
2: Ça s'appelle Nidei, qui veut dire mon cœur en Atikamekw. Le deuxième EP, en fait, parle beaucoup de qu'est-ce que je ressens dans mon cœur, tu sais, le fait d'aimer une personne, tu sais, de la regarder aussi, tu sais, quoi dire, comment s'approcher d'elle, tu sais, mais je parle aussi d'un deuil, tu sais, le fait de regarder une personne s'en aller, c'est vraiment, ça tourne beaucoup de mes sentiments, ça tourne beaucoup comment je me sens, tu sais, puis c'est beaucoup dans ma langue dans ce temps-là.
1: Voilà, donc il va chanter en Atikamekw, il va chanter en Innu également, il chante également en anglais. Bon, c'est peut-être les premiers titres qu'il a fait dans sa carrière solo, c'était plus en anglais. Mais là, il se dirige beaucoup plus vers le chant dans la langue Atikamekw et puis il m'explique pourquoi.
2: J'avais parlé avec Florent Volant à un moment donné que j'avais peur qu'on ne me comprenne pas si je chante dans ma langue. Fait que Florent, il m'avait dit, mais Yvan, avec Cashton, avec mes spectacles à moi, les gens viennent me voir puis viennent me dire que, ils ont compris quand même le message. Tu sais, il me disait aussi, tu sais, si la musique est bonne, le message va passer.

0: Alors on a des moments comme ça qui sont très doux, très touchants, très poignants. Puis il y a des moments où il y a vraiment des envolées à la guitare. Il me disait que parfois il est très très intense à la guitare. Peut-être dans ce nouveau spectacle, il y aura plus. Il veut vraiment laisser la place aux émotions et puis partager ces émotions-là et les sentiments avec le public. Donc ça se passe dans le cadre d'une tournée pour faire connaître la relève de la musique, donc de la province. C'est à partir de 18h au Théâtre Petit Champlain et on a un spectacle de 75 minutes où ils seront en full band, donc batteur, bassiste, guitariste et chant sur scène avec ce nouveau projet d'Ivan Boivin-Flamand.
1: Merci pour la découverte, Tifa. Marc-André, vous avez un accident à signaler?
2: Intersection de l'avenue Chauveau et de l'avenue du patrimoine mondial. Il y a au moins une personne qui a été blessée. On a demandé la présence des policiers, des ambulanciers, des pompiers avec les outils des incarcérations. Alors, semble y avoir eu un bon impact dans ce secteur-là. Là, ça risque de nuire pendant un petit moment. Et on a un véhicule en panne qui bloque partiellement la voie de droite sur Félix Leclerc, direction Est, hauteur Saint-Jacques. Donc, il y a des ralentissements depuis Henri IV présentement dans ce coin-là.
1: Juliette, à la revue de presse Environnement, on connaît toujours assez peu les impacts des éoliennes sur les oiseaux du Québec.
3: Alors qu'on sait que le Québec est en pleine vague de développement éolien, et là on constate que les connaissances sur les déplacements des oiseaux, sur les effets des éoliennes sur ces populations d'oiseaux, eh bien, elles sont toujours incomplètes. Et là, il y a le journaliste de la Semaine verte, Benoît Livernoche, qui est allé à la rencontre de spécialistes, d'ornithologues, qui réclament plus de recherches. Il nous rappelle d'abord, Benoît Livernoche, qu'Hydro-Québec prévoit l'ajout de 10 000 mégawatts de puissance éolienne d'ici 2035. Donc, on va vraiment accroître la part d'électricité qui est produite par le vent au Québec dans les prochaines années. Et c'est pour ça que ces spécialistes-là s'inquiètent, ou du moins, ils lèvent le drapeau rouge. Ils nous disent qu'on a vraiment besoin de combler ces lacunes-là, de mieux mesurer les conséquences des éoliennes sur les populations d'oiseaux. Il a parlé, entre autres, avec le directeur général de l'organisme Québec Oiseaux, Jean-Sébastien Guinette, qui lui dit que ça fait 20 ans qu'il participe à des audiences publiques qui soulèvent les mêmes questions. Ce qui a changé, c'est que là, on veut construire beaucoup plus d'éoliennes et des éoliennes qui sont plus hautes qu'auparavant aussi, alors des effets qui sont potentiellement différents. Donc, c'est vraiment un article qui est instructif à lire pour comprendre où en sont les connaissances, où sont les zones d'ombre aussi, quelles espèces d'oiseaux sont concernées. C'est à lire sur le site de Radio-Canada ce matin.
1: Et autre sujet, Juliette, il y a un type de lac bien particulier qui est disparu au Canada.
3: Et je vous en parle parce qu'il y a entre autres un chercheur de l'Université Laval qui a participé à une étude pour comprendre ce qui s'est passé pour que ce lac-là disparaisse. Étude qui est parue récemment dans la revue Scientific Reports et qui confirme que le dernier lac épiplateforme au Canada s'est déversé dans l'océan Arctique. Il y a eu une rupture de plateforme glaciaire. Un lac épiplateforme, je ne connaissais pas ça, je vous le dis d'emblée, bien franchement. Ça se forme quand on a une plateforme glaciaire qui vient vraiment faire l'effet d'un barrage. Et donc, il va venir piéger une couche d'eau douce. Et là, on a cette eau douce qui va flotter au-dessus d'une masse d'eau de mer, donc au-dessus d'une masse d'eau salée. Et on se retrouve finalement avec ces deux couches-là très distinctes, avec deux écosystèmes qui sont très distincts.

0: différent aussi. Un écosystème d'eau douce et un écosystème d'eau salée dans le bas. Donc, on parle vraiment d'un type de lac qui est fascinant. On en avait un dernier au Canada. C'était au nord de l'île d'Ellesmere, au Nunavut. Et on avait là donc des micro-organismes d'eau douce près de la surface, des espèces marines en profondeur. Mais là, en 2020, la plateforme glaciaire s'est rompue. Et ce lac-là s'est vidé parce qu'on n'avait plus ce barrage-là pour retenir l'eau douce. Donc, on a perdu finalement ce dernier lac épiplateforme au Canada. Et là, maintenant, l'eau douce qui entre dans le fjord, elle est directement déversée dans l'océan à cause de l'absence donc de cette plateforme qui venait piéger. On n'anticipe pas que le lac puisse se rétablir. Ça prendrait des années et des années. Alors, article quand même intéressant qui est disponible sur CBC en anglais, aussi sur le site de l'Université Laval, pour comprendre ce phénomène-là, mais ce que ça représente aussi, quel effet les changements climatiques peuvent avoir là-dessus. Évidemment qu'on fait un lien direct.
1: Merci, Juliette. 8h50, on va aller écouter un extrait de l'émission « Bonjour la Beauce » sur les ondes de Cool FM. C'est animé par Stéphane Poulin à la radio locale de Saint-Georges, en Beauce.
2: Parce qu'on a tendance à penser que la Beauce est de droite. Mais est-ce qu'on est si de droite que ça? Je pense qu'on est plus dans la logique parce qu'on a quand même beaucoup d'entrepreneurs.
3: Moi, comme observateur qui a vécu à Montréal, qui est né dans une autre région, je trouve que oui, et c'est une fierté, les Beaucerons, les Beauceronnes sont plus de droite, sont plus pragmatiques. C'est un milieu d'affaires. On est proche des États américains pour le commerce. On est différent.
4: On haït ça, se faire dire quoi faire.
3: Exactement. Et ça, voilà. C'est un peu de droite.
1: C'est assez intéressant ce débat. Pourquoi les Beaucerons sont-ils davantage à droite politiquement? Quand on regarde la bataille électorale qui se dessine dans la circonscription de Beauce-Sud, on voit bien qu'on se dirige vers une lutte à deux, du moins c'est ce qu'on prédit, entre la coalition Avenir Québec et le Parti conservateur du Québec. C'est un match revanche en quelque sorte entre Samuel Poulain de la coalition Avenir Québec et Jonathan Poulain du Parti conservateur du Québec. Notre collègue Philippe Grenier s'est penché là-dessus ce matin. Bonjour Philippe.
5: Bonjour Alexandre.
1: Alors la grande question, celle que vous posez dans votre article ce matin, pourquoi les idées de droite ont-elles la cote en Beauce?
5: Oui, qu'est-ce qui se passe en Beauce? Hein? Ça, c'est une question que l'ancien député conservateur fédéral Richard Lehoux, à qui j'ai parlé, s'est fait poser à de nombreuses reprises au Parlement par ses confrères, ses consœurs au cours de ces 5 années et demie à Ottawa. Pourquoi vous êtes les plus conservateurs au Québec? Pourquoi? Alors, il répondait toujours, on n'est pas des extraterrestres, mais on n'est pas aussi dans les extrêmes, ce qui est important pour lui. Monsieur Lehoux trace un parallèle avec Maxime Bernier qui l'a défait à deux reprises lors des élections fédérales en 2019-2021. Mais il expliquait le pourquoi vraiment par les origines de la région. Il faut remonter dans le temps des gens renoirs. Donc, on est à la fin du 18e siècle. Les Beaucerons qui partaient pour Québec vendre leurs produits entre Saint-Isidore et Saint-Henri se faisaient prendre à tout coup dans la rivière Forêt Sartigan, donc très marécageux. Ils sortaient de là avec de la boue jusqu'aux genoux en poussant les charrettes. Alors, ils arrivaient à Québec et là, on disait, bon, les gens renois sont arrivés. Mm-hmm. Je pense que c'était très visible. Et c'est encore ça pour lui, la Beauce. Des entreprises qui travaillent fort, qui développent des marchés, qui travaillent pour exporter leurs produits. Des gens qui sont innovateurs, qui attendent pas toujours après l'État, qui comptent leurs sous intelligemment, une gestion rigoureuse, qui s'attendent à ça aussi du gouvernement. Alors, tout ça, c'est des valeurs conservatrices pour lui. Parle aussi un peu de l'influence américaine. Monsieur Lehoux a de la famille aux États-Unis, comme un bon nombre de Beaucerons. Il me disait, d'ailleurs, c'est plus rapide d'aller à Boston qu'à Sept-Îles. Il faut pas oublier aussi que l'histoire de la Beauce est reliée beaucoup au Maine. Dans les années 1920, c'est plus de 5 000, 6 000 hommes qui travaillaient dans la région, dans le nord du Maine, dans les forêts. Alors, on connaît l'importance du marché américain pour les entreprises Beauceronnes. Les liens sont très forts. Et il y avait cette entraide-là, serrer les coudes, les corvées Beauceronnes. On s'entraide entre nous. Monsieur Lehoux philosophait même en se demandant, est-ce que c'est encore possible de faire des corvées Beauceronnes aujourd'hui? Il y a tellement de réglementations, de paperasses, de lois. C'est un thème qui est cher aux idées à la droite. On l'entendait encore hier, d'ailleurs, dans notre débat à Chaudière-Appalaches. C'est un thème qui revient souvent. Alors, on peut entendre l'ancien député conservateur fédéral de Beauce, Richard Lehoux, nous parler de l'histoire.
6: L'énergie que les gens avaient à l'époque, tu sais, oui, on va bâtir quelque chose, puis on va se bâtir un petit coin qui va être notre chez nous, et puis on va être capable de produire des choses pour aller en vendre ailleurs. L'entrepreneuriat, là, ben ça l'amène aussi ce côté un petit peu là conservateur, dans le sens où on calcule nos sous de façon très serrée, mais on veut pas les dépenser n'importe comment. Fait que c'est un peu comme ça là, que moi je pourrais vous décrire là, ce que je pense là, des Beaucerons.
1: Philippe, comme

0: Comment les candidats à la présente élection entendent-ils séduire les électeurs de la circonscription de Beauce-Sud?
1: Bon, j'ai été voir trois candidats aux élections. Premièrement, Jonathan Poulin, son bureau de campagne du Parti conservateur du Québec. En arrivant, il y avait déjà des électeurs conservateurs qui étaient là, jasaient avec lui, prenaient les petites pancartes conservatrices qu'on peut mettre sur notre pelouse. Et pour lui, ben la Beauce, ça s'est pas construit à la remorque du gouvernement en attendant des chèques, des subventions. Il demande au gouvernement de s'enlever un peu de nos pattes avec la réglementation de la paperasse. C'est ce qui freine. Et son parti propose des baisses d'impôts de 59% pour les entreprises. C'est ce qui va leur donner une marge de manœuvre. C'est ce qu'il me mentionnait. Peut-être son idée de droite qu'il parle le plus ici dans la région. Un petit peu plus loin, j'ai été à la rencontre de son adversaire, Samuel Poulin, député et ministre sortant, qui est prêt lui aussi pour ce deuxième duel, en pleine guerre tarifaire, évidemment, avec les États-Unis. Les gens lui parlaient de ça le long de la rivière Chaudière. Beaucoup de questions, d'inquiétudes aussi pour certains. Il parlait des programmes d'aide aux entreprises lancés par son gouvernement. Il parlait d'une approche plus structurée, une vision pour la région au niveau de la CAQ. Il rappelle aussi qu'il a baissé les impôts des PME récemment. Et j'ai été à la rencontre du candidat libéral, Alvaro Pérezuti, dans un café de Saint-Georges. C'est un père de famille arrivé du Venezuela à l'âge de 18 ans, connaît très bien la région, œuvré pendant plus de 25 ans comme gestionnaire pour des manufacturiers québécois. Mais il part de loin, M. Pérezuti. Son parti aussi dans Beauce-Sud, qui a récolté 2,83% des voix à l'élection de 2022. Pourtant, les libéraux ont fait élire un bon nombre de députés dans l'histoire de la circonscription. Et lui, il se dit le parti de l'économie, de l'union pour faire avancer les PME de la région. C'est une région fédéraliste aussi, la Beauce. C'est un bastion francophone qui a voté le plus massivement en faveur du non au référendum de 1995. Alors, c'est assez particulier, la région ici. Je vous laisse entendre dans l'ordre Jonathan Poulin, Samuel Poulin, M. Alvaro Pérezuti et le Parti québécois décliné notre demande d'entrevue, tout comme Québec solidaire, je tenais à le mentionner.
2: La méthode qui est préconisée par la CAQ, c'est encore une fois donner des subventions. Donc, il va y avoir une espèce de loterie. Alors, nous, ce qu'on dit, c'est baissons l'impôt des sociétés qui va leur donner une marge de manœuvre, mais elle va être équitable parce que mes petites PME, ils en payent toutes des taxes et des impôts.
3: Comme des entrepreneurs me disent, si j'ai 0$ de contrat, je vais payer 0$ d'impôt. J'ai des entrepreneurs qui m'ont dit, moi, là, l'impôt, c'est pas ça qui me dérange. J'en ai payé, c'est parce que j'ai fait des revenus, puis j'ai gardé mon monde au travail. Alors, nous, on est beaucoup plus structurés, je pense, dans notre vision pour la région.
4: Nous sommes le parti de l'économie, nous sommes aussi le parti de l'Union qui veut profiter au maximum de la chance qu'on a d'avoir accès au marché pan-canadien et de profiter de la force du Canada à l'international pour diversifier nos marchés.
0: Philippe Grenier, notre collègue vidéo-journaliste dans la région de Chaudière-Appalaches, on peut lire votre texte sur notre site web ce matin. Merci beaucoup pour ce beau résumé de situation.
1: Je vous en prie, bonne journée.
0: Bonne journée. Tifa.
5: On dévoile aujourd'hui la programmation des Journées de la culture. C'est aussi ce soir la première du film sur la vie de Pauline Julien, La femme pays. Et on dévoile également les nominations pour le prochain gala de la Disque. Ça va se faire sur le site de la Disque aujourd'hui.
0: Je vous confirme, Tifa, que le film sur la vie de Pauline Julien, je le regarde aujourd'hui en prévisionnement parce qu'on aura de la belle visite en studio demain.
5: On
0: je pense
5: a bien
0: que
5: hâte.
0: Suzanne Clément s'en vient faire un tour. Mm-hmm. Marc-André?
6: Notre heure de pointe va se prolonger encore ce matin pour la Rive-Sud notamment, où la 73 Nord est encore bien bloquée à la hauteur, bien avant la rue Beaulieu, la 20 Est, la 20 Ouest, ça refoule au-delà des échangeurs. On a des problèmes aussi sur Félix-Leclerc-Ouest, encore à cette heure-ci, entre Henri Bourassa et Pierre Bertrand. Et pour le côté Est, en raison de cette panne à la hauteur Saint-Jacques là, depuis Henri IV, ça reste au ralenti.
0: Juliette?
7: C'est toujours gris, ça demeurera nuageux toute la journée. Cet après-midi, 40% de probabilité d'averse. Le soleil, il va se pointer le bout du nez demain. Ciel variable pour toute la journée demain. Autrement, côté température, on est légèrement au-dessus des normales. Normal à 18 pour cette période-ci. Aujourd'hui, maximum de 22 avec un humidex de 28 et demain, maximum de 20 degrés.
0: On suit le premier ministre canadien qui est en Europe. On suit aussi l'équipe canadienne de tennis qui s'entraîne au centre Vidéotron aujourd'hui.
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1: Bonjour, ici Martin Boucher. Il est 9h, il fait 16 degrés en ce moment à Québec. Voici les informations. Mark Carney est en Europe où il a été chaudement applaudi ce matin par les députés européens. La présidente de la Commission européenne, Ursula von der Leyen, a même proposé que le Canada devienne le premier pays membre associé de l'Union européenne. Mais on ne sait pas encore ce que cette alliance signifie. Voici Christian Noël.
2: C'est un terme qui n'existe pas à l'Union européenne. Est-ce que c'est simplement le nouveau nom pour un partenariat plus en profondeur ou si ça pourrait venir avec des obligations pour le Canada? L'ambassadeur désigné du Canada à l'Union européenne, lui, il préfère parler d'une alliance pour le futur. Voici Jonathan Wilkinson.
3: Renforcer la souveraineté du Canada et la souveraineté des pays d'Europe. Nous concentrons sur les choses dans lesquelles nous pensons qu'on peut faire beaucoup de progrès dans le court terme.
2: Pierre Poilievre qui dit que ça pourrait vouloir dire que le Canada aurait à faire des concessions pour accéder au marché européen, notamment sur l'immigration ou la gestion de l'offre. On l'écoute.
4: Nous ne supportons pas l'idée de forcer les Canadiens de payer les taxes et les impôts au gouvernement en Europe, de suivre des lois européennes ou de permettre les politiques en matière de la frontière qui va inonder notre système d'immigration.
2: Le bureau du premier ministre, lui, préfère parler d'une alliance unique qui reste à définir avec l'Europe lors d'un sommet Canada-Europe à Montréal à la fin octobre. D'ici là, Mark Carney, demain, va étayer sa vision pour un tel partenariat dans son discours aux parlementaires européens.
1: C'était Christian Noël. Une grande partie de la ville de Québec sera plongée dans le noir dimanche soir alors que 60 000 résidences seront privées d'électricité. La coupure de courant est prévue à partir de 17h30 jusqu'à lundi matin à 6h30 en raison de travaux au poste d'Hydro-Québec de Neuchâtel. Les clients touchés sont principalement situés à l'ancienne Lorette, Neuchâtel, Val-Bélair, Loretteville et Saint-Gabriel-de-Valcartier. La ville de Québec a mis en place des mesures pour assurer le maintien des services municipaux essentiels. Les policiers seront notamment présents aux intersections parce que les feux de circulation seront hors service dans les secteurs touchés. Le maire Bruno Marchand.
5: La ville va accompagner sur toute la question des feux de circulation, là où on doit mettre des agents pour s'assurer que ce ne soit pas le chaos. Il y a des endroits qui sont plus difficiles que d'autres, donc on va s'assurer de bien identifier ça. Ça vient d'Hydro-Québec, donc Hydro-Québec va faire le travail nécessaire qu'il juge là, prioritaire maintenant. Pour le reste, on va répondre s'il y a des enjeux avec les citoyens.
1: Hydro-Québec indique que les travaux doivent être réalisés avant l'hiver afin d'éviter des pannes plus longues. La reprise du courant se fera graduellement lundi avant midi pour éviter une surcharge du réseau. Le maire de Lévis maintient sa confiance envers ses policiers à la suite d'un rapport dévastateur du coroner concernant la mort de Maëline Luger. Stephen Blaney dit s'être entretenu avec la direction du corps policier. Dans son rapport, le coroner Luc Malouin parle de vision tunnel des enquêteurs, de protocoles ignorés et de suspension prématurée et injustifiée des recherches. Il démolit la thèse d'une opération exemplaire dont se vantait la police de Lévis. Le maire Stephen Blaney refuse de blâmer les policiers.
6: Je vous rappelle que la ville de Lévis est une des villes les plus sécuritaires. On veut que ça continue comme ça. Vous savez, les policiers sont là pour sauver des vies. Ils le font sur une base quotidienne, dans des circonstances extrêmement difficiles. Mais j'ai une conviction, par exemple, c'est que nos policiers, nos policières à Lévis font tout ce qu'il faut pour sauver des vies, au meilleur de leur connaissance, dans des circonstances parfois qu'on ose à peine imaginer.
1: La Chine a ouvert une nouvelle route commerciale vers l'Asie du Sud-Est. Le canal de Pinglu permet désormais aux provinces chinoises de l'intérieur d'accéder plus directement au Vietnam et à d'autres pays de la région. C'est un projet de plus de 15 milliards de dollars canadiens. Voici Philippe Leblanc.
7: Les autorités chinoises le présentent comme le chantier du siècle. Le canal de Pinglu, construit en seulement 4 ans, offre aux marchandises du sud-ouest de la Chine un raccourci de 560 km vers la mer. Les navires pourront maintenant rejoindre le golfe du Tonkin sans passer par les grands ports de l'Est chinois.
8: This is the first time when we actually see a canal.
7: Pour le professeur malaisien,

0: moins phare Kimbang, le canal rapproche certaines grandes villes industrielles chinoises comme Chengdu des marchés de l'Asie du Sud-Est, entre autres du Vietnam, où plusieurs entreprises déplacent déjà leur production pour réduire leurs coûts et contourner les tarifs américains. L'Asie du Sud-Est est le plus grand partenaire commercial de la Chine depuis 4 ans. Les échanges entre la Chine et les pays de cette région ont d'ailleurs bondi de 18 % lors des 6 premiers mois de l'année, comparativement à l'an dernier. Les petites et moyennes entreprises risquent par contre de ne pas pouvoir rivaliser avec ce que les grandes entreprises chinoises sont capables d'apporter, prévient le professeur Far Kimbang. Le canal Pinglu pourrait accélérer l'arrivée de produits et d'entreprises chinoises dans des économies qui craignent déjà de devenir un débouché pour les surplus industriels de Pékin, écartés des marchés américains et européens. Ici Philippe Leblanc, Radio-Canada. 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
1: Voici les prévisions de la météo avec Juliette Lefebvre.
2: Le maximum prévu aujourd'hui est de 22 degrés avec un humidex de 28. Le ciel demeurera généralement nuageux tout au long de la journée. Ce soir et cette nuit, quelques nuages à prévoir et un minimum de 10 degrés.

0: Bonjour et bienvenue à cette émission du mercredi 16 septembre. Très heureuse de vous retrouver ce matin pour encore une fois des sujets que l'équipe a déniché, a approfondi, a exploré pour vous, cette formidable équipe. Et cette formidable équipe est aussi constituée de formidables collaborateurs et collaboratrices. On en retrouve deux dans à peu près une demi-heure. Donc, ce sont nos algorithmes humains, c'est-à-dire qu'on au lieu de laisser l'algorithme numérique faire des choix musicaux, ce sont eux, Génie, Lépine Blondeau et Dumas qui les font pour vous à partir de deux nouveautés. Vous propose d'autres trucs dans la même veine. Alors aujourd'hui, le dernier album, le plus récent album de Sale Barbe, alors qu'Eugénie revient de Paris. Donc évidemment, on va lui demander un petit mot sur son expérience, Céline. Steve Dumas, lui, va nous faire voyager avec des groupes japonais, notamment l'artiste Harumi Osono. Notre deuxième heure, c'est une heure entière consacrée à l'alimentation. Aujourd'hui, ce sont nos testeuses. Leslie Chesterman va tester des eaux toniques maison. Donc, parce que des fois, c'est un peu cher. Il y en a des luxueuses. Donc, elle va faire le test, des tests avec ça. Stelio teste les nouilles de pommes de terre. Ça m'intrigue beaucoup. Et Looney va proposer différentes façons de faire des crumbles aux pommes. Et on va terminer cette émission avec nos journalistes scientifiques. Ce sont nos actualités scientifiques avec Joël Leblanc, Marianne Desautels. On va parler du microbiome cérébral, après l'intestinal, après ce qu'on retrouve dans notre bouche, le nez, notre peau, le cuir chevelu. Il y aurait peut-être aussi un microbiome cérébral. Et puis, Marianne va nous parler d'un champignon en provenance des États-Unis qui commence à envahir nos forêts. Donc, on fait tout ça dans deux heures. Ce premier sujet est fort intéressant. On le sait, on le voit. De plus en plus de personnes, peut-être plus particulièrement des jeunes, des ados, reçoivent des diagnostics de troubles du spectre de l'autisme, de troubles de déficit de l'attention et d'autres aussi. Des adultes aussi, on en parlait justement hier avec Dave Ellenberg, là, du fait que les adultes aussi reçoivent de plus en plus de diagnostics. Et il y en a certains qui développent un sentiment d'appartenance lié à un diagnostic. Est-ce que c'est leur diagnostic? Est-ce qu'ils s'auto-diagnostiquent pour pouvoir justement retrouver des communautés en ligne qui viennent valider le fait qu'ils se sentent différents, qu'ils agissent, qu'ils pensent différemment? Ça peut créer des ressources intéressantes, ça peut créer une communauté, mais ça peut aussi amener des conséquences insidieuses. On a trouvé la personne parfaite pour nous parler de ça. C'est la recherchiste Christine qui l'a entendu dans le premier épisode de la seconde saison du balado à la recherche du soi perdu sur audio qui a fait « Ah, ça ferait un bon sujet avec lui ». Dr. Charles-Antoine Barbeau-Meunier, bonjour.
1: Bonjour, Pénélope.
0: On a convenu, Charles-Antoine, de se tutoyer ce matin pour... c'est dans nos inclinaisons naturelles d'être convivial de cette façon-là. Donc, tu es médecin résident en pédopsychiatrie. Tu es également sociologue. Tu es bardé de diplômes. C'est très impressionnant. Donc, ça amène tout ça, croisement entre médecine et sociologie, un regard riche et pertinent sur cette réalité-là. Qu'est-ce que tu observes en lien avec ce sentiment d'appartenance lié à un diagnostic, soit d'un trouble ou d'une différence?
1: Oui, ah ben c'est intéressant comme rapprochement. Puis en fait, on va parler là, de diagnostic, mais social, parce qu'on observe, oui, dans la clinique, je pense que mes collègues le voient très souvent aussi, mais de plus en plus, puis tu l'as bien dit, là, plus chez les jeunes encore, parce que par les médias sociaux, je pense ça se partage largement, des symptômes, des signes, ou peu importe, qui vont être interprétés comme « Ah, voilà qui tu es, c'est ton diagnostic. » Et on vient en clinique pour rechercher ce diagnostic-là. Mais c'est pas seulement pour mieux se comprendre, c'est aussi vraiment un sentiment que c'est son identité. Moi, je suis, tu sais, je n'ai pas, je suis autiste ou TDAH ou borderline ou etc.
0: OK. Donc, ce sont des gens, des jeunes qui souffrent, qui sont pas bien, qui sont différents, qui sont inconfortables. Des fois, on va peut-être pas jusqu'à la souffrance, mais on va dans un très grand inconfort parce que quoi? On fit pas à l'école. On fit pas dans ce que la société nous renvoie de ce qu'on devrait être comme jeune?
1: Donc oui, ça c'est une grande part. C'est du fait que je pense qu'il y a beaucoup de souffrance qui va rechercher un modèle d'explication. Bien, pas seulement une explication, mais aussi une communauté des gens qui, on va dire, mais OK, eux aussi ont ce diagnostic. Ils sont comme moi, ils me comprennent. Donc ça vient vraiment soulager en la souffrance. Mais en même temps, pourquoi il y a cette souffrance-là? Des fois, il y a vraiment le diagnostic, évidemment, assez souvent, au final, on finit par trouver un diagnostic, mais souvent aussi, c'est plus du fait qu'on a un enjeu plus large, puis je pense que c'est très important aujourd'hui là, de le nommer, avec la question de l'identité aujourd'hui. Où est-ce qu'on peut s'identifier socialement, historiquement, avant, il y avait toutes sortes de traditions, hein, de foi ou de systèmes qui donnaient une identité, hein, nationale ou religieuse ou autre, ou communautaire. Mm-hmm. Aujourd'hui, c'est vraiment plus l'individu qui prime, puis se désagrège ces milieux-là ou ces environnements qui nous donnaient notre identité. Et aujourd'hui, il y a l'impératif dans la société de performance, de trouver son soi authentique, de se définir.
0: Impératif, c'est absolument, oui.
1: Ouais. Donc là, la question de l'identité est tellement importante, mais comme elle n'est pas donnée, c'est à nous de la trouver. Et ben, la psychiatrie, une de ses expertises, évidemment, c'est de donner des diagnostics qui deviennent ben, peut-être donner une identité.
0: OK. Particulièrement à l'adolescence, on le sait, parce que c'est hormonalement, socialement, il y a des choses qui se passent où on est vraiment à la recherche et en exploration de son identité. Donc, il y a ces communautés-là, ces groupes-là qui se rassemblent. Mais ce qui est intéressant aussi, Dr. Barbeau-Meunier, c'est que tu dis que ceux qui n'arrivent pas à avoir une appartenance positive. Par exemple, à l'école, je fais partie de ceux et celles qui réussissent bien. Ou au sport, je fais partie de ceux qui sont vraiment engagés. Donc, on va se trouver une appartenance dans une dysfonction. Dans le fait qu'on est inadéquat, ben, on peut normaliser le fait d'être inadéquat si on est dans un groupe.
1: Ouais. Donc ça, ce serait un peu, si je posais un diagnostic social, justement, ce serait un peu ça. Si on n'a pas une plus grande sphère dans laquelle s'identifier, aujourd'hui, c'est de facto, par défaut, dans la performance, qu'on va trouver l'identité qui est la norme sociale. C'est de bien performer, d'être un bon élève, un bon enfant dans la famille. Puis c'est ça la norme. Hein. C'est une norme épuisante. Là. Alain Ehrenberg, il y a un excellent livre sur la fatigue d'être soi. Aujourd'hui, c'est épuisant de tout le temps se mesurer, se comparer, être évalué, puis de vouloir et de voir.
0: L'épuisement d'être soi, c'est tellement un bon sujet.
1: Oui.
0: Wow, OK.
1: Mais oui, et... Mais qu'est-ce qui se passe quand on n'est pas capable de rencontrer ces normes-là? Ça crée, je pense, énormément de honte, finalement. Et dans la honte, dans la souffrance de ne pas être à la hauteur des standards assez réalistes aujourd'hui de performance et de succès, mais on va s'identifier alors à son déficit. On va s'identifier à peut-être... ce qu'on croit être la cause de pourquoi on n'est pas aussi performant. Et ben paradoxalement, ça vient soulager la honte.
0: Hey, c'est très intéressant, ce facteur-là. Donc, une situation qui, avant, aurait été honteuse, un diagnostic psychiatrique, aujourd'hui, c'est un peu l'inverse dans la tête de certaines de ces personnes-là.
1: Très bien dit. C'est exactement. Donc, on peut voir ça d'une manière, tu sais, rapidement de dire, mais c'est un problème d'aller chercher son identité vers le diagnostic. Mais il faut comprendre qu'une personne qui est dans cette situation-là vient retrouver déjà un soulagement hein, face au fardeau de la honte, de dire, mais OK, finalement, c'est pas, disons, de la paresse, c'est le TDAH, ou c'est pas parce que moralement, je suis problématique, c'est parce que j'ai un trouble de personnalité, ou je suis sur le spectre, ou il y a quelque chose qui vient dire, ah, ça soulage de la honte, c'est parce que j'ai tel diagnostic. Mais en plus, je peux dire, et en plus d'être différent, je suis pas seul. Il y a toute une communauté qui ont mon diagnostic avec qui je peux aller retrouver de l'acceptation et de l'appartenance.
0: Parlons d'un aspect que vous avez mentionné en pré-entrevue. C'est celui de la psychiatrisation de la société. Alors, avant, là, tout ça, c'était du jargon. Là, à cause de séries qu'on retrouve à cause de, pour toutes sortes de raisons, dans la culture pop est devenu très accessible ces notions-là. Mais quand on les sort du milieu médical et qu'on les envoie dans la société, qu'est-ce que ça fait?
1: Donc oui, la psychiatrisation, c'est ce qu'on observe du fait que de facto, les gens vont se dire « Ah, je vais aller voir un psy ou un psychiatre ou je vais aller chercher des soins. » On a beaucoup plus d'utilisation de soins aujourd'hui qu'il y en avait avant parce que on a internalisé le concept des enjeux de santé mentale, du trauma, de l'abus, etc., qui... par le passé, étaient des concepts beaucoup plus étroits aussi. Donc, il y a un élargissement de ces concepts-là aujourd'hui où ce que, par exemple, par le passé, le concept d'abus, c'était dans le milieu domestique, par exemple, un parent qui était vraiment, tu sais, violent. Aujourd'hui, l'élargissement du concept, ben, c'est que l'abus, c'est aussi, ça peut être aussi de la négligence. Mais alors là, ça change la donne d'un côté. on vient quand même, avant, on manquait beaucoup de personnes qui subissaient des torts. On le manquait parce que nos concepts étaient trop étroits.
0: On passait à côté, oui, c'est ça.
1: On passait à côté.
0: OK, c'était passé large.
1: Mais en même temps, aujourd'hui, qu'on ratisse beaucoup plus large, en même temps, on peut devenir sursensible à ce que tout devienne psychiatrique ou tout devienne un abus ou un trauma aussi.
0: Ben, d'ailleurs, le vocabulaire a suivi parce qu'on parle, et c'est sans les minimiser, mais on parle de micro-agression. On parle de trauma dans des situations, effectivement, qui sont douloureuses, extrêmement agréables. Mais est-ce qu'elles rentrent véritablement dans la définition même large de trauma? C'est avec toutes ces questions-là que vous jonglez, vous, dans le système de santé, si je comprends bien, là.
1: Absolument. Puis je voudrais pas dire aujourd'hui que, justement, quand on élargit le concept de trauma, que ça invalide le concept, non plus, parce que dans la communauté de recherche actuellement, il y a des gros débats sur qu'est-ce que désigne exactement un trauma. Et dans les plus récentes, si on veut, études ou travaux, on élargit beaucoup l'étendue du trauma au sens où c'est pas exactement ce qui s'est passé. Mm-hmm. C'est plus l'impact que ça a eu sur quelqu'un qui va compter, par exemple.
0: OK, on est avec le docteur Charles-Antoine Barbeau-Meunier, qui est médecin résident en pédopsychiatrie, qui est aussi sociologue, et on a vraiment eu envie de l'entendre sur cette question-là. Donc, on va arriver sur les éléments plus négatif, je dirais, ou plus problématique concernant le fait de se retrouver dans des communautés quand on s'est auto-diagnostiqué, par exemple. Il y a du bon puis il y a du moins bon. Mais avant, on parle de quel type de diagnostic, pour quel type de communauté d'appartenance, par exemple?
1: Oui, ben on parlait de la psychiatrisation il y a un instant, puis il y a des études qui ont regardé exactement dans les diagnostics psychiatriques, ce sont lesquels qui, au fil du temps, ont vraiment augmenté, lesquels sont demeurés plus stables dans... si on veut l'élargissement du concept, là, pas le fait qu'il y ait plus de personnes qui véritablement ont le diagnostic. Puis, c'est essentiellement le trouble du spectre de l'autisme. Il y a beaucoup, beaucoup plus de diagnostics aujourd'hui. Le trouble de déficit de l'attention hyperactivité, là, le TDAH. Les troubles du comportement alimentaire aussi. Puis, les abus de substances qui avant, c'était plus étroit. Mais aujourd'hui, dans la dépendance, on a élargi quand même, je veux dire, aujourd'hui, on parle de dépendance aux jeux vidéo, aux écrans, par exemple. Mm-hmm. C'est plus comportemental. Ça, c'est essentiellement les quatre catégories qui ont vraiment pris de l'expansion. Ouais, dans les diagnostics.
0: OK, quand on entre dans cet univers-là du bien-être ou de la santé, santé mentale et réseaux sociaux et communautés en ligne, il y a aussi des concepts qui émergent. Moi, je ne connaissais pas ça, mais la recherche me disait, ouais, moi, dans mes algorithmes, je vois ça, ce terme-là. Donc, c'est des concepts émergents qui ne sont pas formellement reconnus par la médecine, comme... L'AUDHD, l'ODHD, qu'est-ce que c'est?
1: Donc, l'ADHD, l'AUDHD, c'est la convergence du spectre de l'autisme et du TDAH. Puis, c'est... Déjà, on sait qu'il y a une grande, on dit, comorbidité. Là, ça vient souvent ensemble. Le fait d'être sur le spectre de l'autisme, on est plus à risque d'avoir du TDAH, entre autres, puis aussi certains autres enjeux de santé mentale, comme l'anxiété, par exemple. Et ADHD, c'est devenu très populaire là, sur le web dans les dernières années parce que c'est de dire, ben voilà à quoi ça ressemble. Puis il y a beaucoup de gens qui viennent se reconnaître dans le fait d'avoir paradoxalement être une personne qui... sur le spectre de l'autisme, par exemple, recherche plus une rigidité, une manière de faire les choses qui est

0: concept émergent-là?
1: Ouais, profondément, je pense que ça vient, c'est le sentiment pour des personnes d'être vues, d'obtenir de la reconnaissance, de sentir que, OK, mes défis, mes difficultés, il y a un nom pour ça. Encore là, je suis pas seul à avoir ça. Ça vient donner de la légitimité. Puis ça protège, j'aime le voir comme ça, ça protège le sujet de dire, OK, mon expérience, ma subjectivité, finalement, elle est valide. Il y a un nom pour ça. Il y a aussi le PDA là, qui est populaire ces dernières années, qui se répand, c'est le Pathological Demand Avoidance. C'est le fait de se faire dire, de faire quelque chose, va provoquer qu'on ne veut pas le faire. Comme attache tes lacets, ben finalement...
0: Mais c'est pas
1: non,
0: un trouble de l'opposition?
1: Alors, c'est un peu différent. Mais okay. le trouble de l'opposition, c'est par rapport à comme un peu l'autorité. Puis,
0: OK, là, c'est par rapport à des demandes.
1: Puis ce serait spécifique aussi avec le spectre de l'autisme. Ça serait... Je vais le faire, mais si on me le demande, là, je ne veux plus le faire.
0: Comment on fait la différence entre... J'ai pas envie de remplir cette demande-là. Mm-hmm. Je suis un enfant qui challenge. Je suis un adulte qui challenge. Il y a tellement de demandes dans ma vie d'aujourd'hui en 2026 que celles auxquelles je peux dire non, je vais dire non. Qu'est-ce qui est de l'ordre de la médecine, du diagnostic, de vraiment quelque chose qui mérite qu'on s'y attarde d'une façon de traitement ou de thérapie ou de médicamentation? Et l'autre, c'est juste, c'est ça la vie d'aujourd'hui avec toutes ces affaires-là en 2026.
1: Mm-hmm. Donc là, on tombe dans, je pense aussi, un peu le vif, là, c'est que c'est pas facile. Et dans tous les cas, par contre, ce sont des personnes qui souffrent. Mm-hmm. C'est pas des, si on veut, des enfantillages, du chantage. Mm-hmm. C'est des personnes qui réellement ont de la difficulté. Et des fois, ben, tu sais, on peut parler des étiquettes d'une manière ou d'une autre. Des fois, on peut se moquer même du phénomène, mais il faut pas oublier qu'il y a une personne qui est en difficulté derrière ça. Donc, aujourd'hui, c'est ça un peu le défi, c'est de réussir à donner sens, puis apporter des soins et pas de tomber non plus nous-mêmes trop dans les étiquettes pour se rappeler la personne qui est derrière. Parce que la psychiatrie, au final, tout ce qu'on a défini, on l'a construit. Et c'est en transformation constante aussi dans nos étiquettes. Ouais.
0: OK, on parlera de la résistance du milieu. S'il y en a, on verra ça un peu plus tard dans l'entrevue. Charles-Antoine, on est avec le docteur Charles-Antoine Barbeau-Meunier, médecin résident en pédopsychiatrie et sociologue. Et on parle de cette idée, à travers un diagnostic, un auto-diagnostic, de se trouver des communautés d'appartenance, un sentiment d'appartenance lié à un diagnostic. Est-ce qu'il y a un phénomène de contagion qu'on observe?
1: Oui, donc tout à fait avec ce qu'on vient de dire, ça c'est très important, c'est de reconnaître que justement, quand il y a cette souffrance-là, chez quelqu'un, tout le monde va chercher une manière de pouvoir l'exprimer. Puis ça peut être souvent assez inconscient d'ailleurs. Des fois, on n'a pas les mots, on n'a pas le langage, puis c'est le corps qui va parler pour nous, de certaines manières. Pendant la pandémie, il y a eu beaucoup, beaucoup d'anxiété face à l'isolement, l'imprévu, les contraintes, la perte de certaines libertés, la peur de dire, mais moi, mes rituels de transition importants qui sont sociaux, je les manque. Et face à cette impuissance-là, sont sortis beaucoup de tics.
0: Et c'est des tics TikTok.
1: Oui, c'est ça, les tics TikTok qui ont émergé pendant la pandémie. Puis à la fin de la pandémie, quand on a fait des suivis, se sont résorbés. Mais qui venaient traduire une souffrance. Mais c'était pas le syndrome de gel de la Tourette, c'était pas un désordre ou un trouble lié aux tics, c'était de la contagion sociale et des jeunes qui, oui, souffrent. Et le corps a exprimé cette souffrance-là d'une manière...
0: Donc, le corps l'a véritablement exprimé, où il y avait « je fais semblant que j'ai des tics », où on est à quelque part entre « j'ai véritablement des tics », mais « je n'ai pas véritablement des tics ». C'est complexe, là.
1: Mm-hmm. Personne dans cette situation-là fait semblant. Ça arrive, c'est rarissime qu'une personne va faire semblant. Il y a un intérêt autre. Si on fait semblant, c'est parce qu'on se dit, je vais être hospitalisé, je veux telle chose. Mais c'est pas délibéré, c'est pas volontaire. Mais il y a un historien qui est à Toronto maintenant, Edward Schwarter, qui parle d'un bassin symptomatique dans la société. Comme il y a le bassin génétique avec les gènes qu'on peut hériter. Mais il y a un bassin symptomatique dans lequel les gens vont piger quand il y a de la souffrance pour aller exprimer cette détresse-là et qu'elle devienne visible et qu'elle fasse sens. Et on va piger dans ce qui est disponible. Fait que ça peut être très, très culturel. Comme les tics, c'était sur TikTok, justement, qu'ils étaient visibles, qu'ils étaient présentés. Et là, de voir ça, ben, les personnes venaient le manifester. Pendant un moment,

0: était le trouble de personnalité multiple qui, socialement, a eu une certaine contagion par rapport à ça, parce qu'on se dit « Ah, ça existe, ça! » Et ça fait sens pour nous. Et le corps vient manifester certaines souffrances en Incroyable. Adoptant cette symptomatologie.
1: OK, c'est quoi la différence entre un sentiment d'appartenance qu'on veut retrouver et avoir de l'attention dont on a véritablement besoin pour se sortir d'une souffrance, ou en tout cas, tu sais, pas juste j'ai le goût d'attirer l'attention, mais j'ai vraiment besoin, presque comme une automédicamentation, d'aller chercher une attention à travers des traits d'un trouble, par exemple.
0: C'est un besoin fondamental de l'humain de pouvoir être reconnu dans les yeux de l'autre. Aujourd'hui, dans une société qui est tellement occupée, débordée, et en plus avec les technologies, les écrans qui viennent distraire, qui viennent capturer notre attention, c'est pas surprenant. Je pense qu'on a tous plus un besoin d'attention et de se sentir reconnu. Donc, les communautés autour de ces diagnostics-là, des fois, vont simplement venir offrir cette attention, cette acceptation-là, qui devrait, a priori, venir du filet social.
1: OK, vous appelez certaines identités les identités négatives ou les communautés négatives. Qu'est-ce que c'est?
0: Donc, c'est pas de dire que la communauté est négative et mal intentionnée. Je pense pas qu'elle l'est. Mm-hmm. Mais par communauté négative, j'entends les communautés où on s'identifie par la souffrance. Et finalement, il faut souffrir pour faire partie de la communauté. C'est comme devenu la monnaie courante.
1: Donc, si on gère bien son TDAH, si on vit bien avec, cette communauté-là sera pas pour nous. On se reconnaîtra pas, on nous valorisera pas, on nous amènera pas les ressources nécessaires s'il y a pas de souffrance et qu'on la témoigne pas.
0: Mm-hmm. J'entends des communautés où c'est, pour donner un exemple très précis, là, des communautés qui existent en ligne par rapport à l'automutilation ou les troubles ou désordres alimentaires et ou les idéations suicidaires, par exemple. Et c'est sûr que ça offre à des personnes qui souffrent un sentiment de « je suis pas tout seul ou toute seule ». En même temps, pour faire partie de cette communauté-là, il faut avoir une souffrance. Et moi, ce qui m'inquiète, c'est que des fois, il y a une surenchère de la souffrance, c'est-à-dire « est-ce que je souffre assez ?» Et là, il peut y avoir de la compétition. Cette personne-là, sa souffrance était plus drastique que la mienne. Et des fois, ça peut mener à une glorification de la psychiatrie.
1: C'est ça, parce que...
0: C'est-à-dire, là, j'ai une admission.
1: Ah ouais.
0: J'ai une admission
1: à
0: l'hôpital où j'ai fait une tentative. Puis là, c'est sérieux. Là, j'ai du statut dans mon groupe.
1: Et ce sont ces personnes-là qui reçoivent le plus de soutien de la communauté. Et comme les gens qui entrent dans cette communauté-là ont tous besoin de soutien, ben c'est la surenchère de à qui va souffrir plus pour avoir le plus de soutien aussi, je présume. Puis ça se met à spinner à vide, je présume.
0: Ouais.
1: OK. Allons-y avec aussi les fausses informations. Quand on se retrouve dans ces communautés d'appartenance, qu'on s'est auto-diagnostiqué, ou qu'on a un diagnostic puis qu'on s'en va dans je vais pas juste parler d'auto-diagnostic, là, qu'on s'en va chercher du soutien, il y a tout le reste de la désinformation. Puis il y a des désinformations qui peuvent être graves, là.
0: Ah ben oui. Et ça, ça fait quelques années que les chercheurs s'intéressent beaucoup à ça. C'est-à-dire, est-ce que les informations en lien avec la santé mentale sur les réseaux sociaux est juste? Et puis, majoritairement, c'est erroné. C'est pas que c'est complètement à côté de la plaque, pour être franc, mais il y a des mécompréhensions, des mauvaises perceptions des fois. Fait que par rapport, juste aux troubles de comportement alimentaire, par rapport à ce qui est sain et ce qui est malsain, il y en a qui vont pouvoir faire la promotion de choses qui sont très problématiques, mais de dire non, ça c'est en fait c'est bon, c'est positif, c'est mieux pour être accepté dans la société, ou alors par rapport au TDAH, il va y avoir là un élargissement des concepts au sens où on en finit par identifier une énorme portée de choses du quotidien comme étant associées au TDAH et tout devient TDAH.
1: Mm. OK. Ah ouais, je comprends. OK, une personne qui se présente à l'urgence psychiatrique, par exemple, avec un autodiagnostic peut-être erroné, mais un réel mal-être, mais que l'œil de clinicien ne voit pas comme un cas pathologique. Comment on intervient dans ce cas-là? Parce que je sais que les urgences se retrouvent avec des adolescents, des jeunes, des adultes, mais des adolescents qui débarquent en disant « voici ce que je suis, je souffre », mais il y a des limites à ce que vous pouvez leur offrir.
0: Oui, bien... paradoxalement, ça peut être très thérapeutique, ces rencontres-là. Mais il faut savoir approcher un peu une personne déjà qui encore, il y a cette souffrance-là.

0: puis il y a la peur peut-être d'être invalidé. Si on tient vraiment à ce diagnostic-là, parce que c'est nous, c'est notre identité, l'identité, là, c'est très, très fort. Fait qu'il faut faire attention comment on va approcher ça. Mais à mon avis, du moment qu'on est vraiment curieux, surtout, OK, pourquoi ça résonne autant avec toi, ce diagnostic-là? Puis qu'on vient vraiment creuser en dessous, voir qu'est-ce qu'il y a, c'est quoi l'expérience de la personne. On en vient à comprendre plus de manière globale, holistique, hein, son contexte. On fait aussi, bien sûr, notre évaluation diagnostique. Et on peut, en final, arriver à ce qu'on appelle la formulation en psychiatrie. Mm-hmm. On vient, si on veut, expliquer notre compréhension de la personne en trois dimensions, là, en lien avec toute une panoplie de choses dans sa vie, son développement, ses relations, le milieu scolaire, puis les symptômes. Et cette personne-là peut se sentir vue, comprise, et finalement, c'est un soulagement, même si on n'arrive pas au diagnostic que la personne
1: voulait. Il y a aussi des réactions fortes, négatives, au non-diagnostic, comme si, OK, vous ne m'avez pas compris cette fois-ci, la prochaine fois je vais débarquer à l'urgence, là, vous allez voir, c'est du sérieux. Puis là, effectivement, il peut y avoir ça. Et en terminant, je veux juste savoir, parce que moi, je connais des jeunes qui se sont rendus à l'urgence avec des idées suicidaires et qui sont repartis dans l'heure sans être passés par l'évaluation, sans être par passer par de l'empathie parce que ça va vite, parce qu'il y a des cas plus urgents. Puis votre maîtrise en sociologie ou votre doctorat ou maîtrise était sur l'empathie au milieu de la santé. Est-ce que c'est réaliste de penser qu'on va recevoir dans une urgence ou du premier coup qu'on a un mal-être puis qu'on arrive avec ce genre d'affaires-là, qu'on va nécessairement trouver des ressources qui vont nous permettre un sentiment de soulagement?
0: Ouais, je pense aujourd'hui, on est certainement dans un système qui est sous-financé pour les besoins en santé mentale, pour les crises. Puis ça vient pas du milieu personnel ou familial. Souvent, c'est très large. C'est une carence au niveau du milieu de l'éducation aussi, des services sociaux. Fait que c'est une réflexion globale à avoir. Fait que nous, on est au receiving end à l'hôpital quand on reçoit une personne dans cette détresse-là. Mais oui, l'empathie, ça vient susciter l'espoir. Puis on peut, à ce moment-là, vraiment changer la donne pour une personne.
1: Vous recommandez quoi? Un parent qui nous écoute, son jeune, c'est le cas. Un adulte qui se reconnaît dans ce qu'on dit, c'est quoi? Médecin de famille, on va consulter un médecin, on commence par ça?
0: Mais si on a des idéations suicidaires, certainement, il faut aller aux urgences, je pense, parce qu'on a besoin au moins d'une bonne évaluation. Mais si c'est pas que la personne veut agir imminemment, qu'il y a un risque imminent, puis qu'on peut voir le médecin de famille, bien sûr, on peut, si on a un thérapeute aussi, il y a toute une panoplie de professionnels qui peuvent précéder là, le contact avec la psychiatrie. Aussi parce que la psychiatrie vient psychiatriser, on en parlait, là, la psychiatrisation de la société. Des fois, il y a des enjeux de santé mentale que la première ligne, le CLSC, le médecin de famille, font très bien outiller.
1: C'était fascinant de vous entendre en profondeur sur ce sujet. Ben, en profondeur pour nous, là, je suis convaincue que vous auriez encore bien des choses à dire, mais je suis vraiment reconnaissante que vous ayez pris le temps, Dr. Charles-Antoine Barbeau-Meunier, de venir nous expliquer ces réalités-là. Vous êtes médecin résident en pédopsychiatrie et sociologue. Merci pour votre visite.
0: Merci, Pénélope.

0: Qu'est-ce que c'est intéressant cet entretien? Vraiment, là, je suis tout le temps tellement admirative devant mon équipe qui trouve ces sujets puis qui trouve les experts, les expertes tout le temps. Ben ça coche, ben impressionnée de ça. Cette semaine encore, on déjoue les algorithmes numériques avec notre propre algorithme humain en compagnie de notre duo. Salut Dumas.
1: Salut.
0: Puis Eugénie, l'épine Blondeau.
2: Salut.
0: Salut Eugénie. Hey, moi, je t'ai suivie, là, je t'ai toute suivie. J'avais l'impression d'être là que tu m'amenais avec toi.
2: Oh, ça me fait plaisir que tu dises ça parce que c'était vraiment ça mon but. On parle évidemment de mon escapade parisienne où je suis allée voir la première de Céline. Puis j'ai voulu... j'ai voulu partager beaucoup de choses sur mon compte Instagram puis d'amener les gens parce qu'évidemment, c'est pas tout le monde. Ben, d'un, qui a de l'intérêt, mais surtout qui n'ont pas eu des billets pour voir Céline. Fait que mon but, c'était d'être vos yeux et vos oreilles. Fait que ça me fait plaisir que tu dises que j'ai réussi à quelque part.
0: Absolument. Puis ton périple, on pourra le voir sur le site d'Urbania. Ça n'était pas qu'un rêve. J'adore ce titre-là. Alors, comment on revient d'un événement comme celui-là pour toi?
2: Puis, vous êtes cute, là. Vous m'avez donné une boîte de Kleenex. Je m'attends pas à ça, mais ce matin, tu m'as demandé si j'étais en décalage horaire. Puis, je me sens pas en décalage horaire, mais je me sens en décalage émotif. C'était 4 jours plus grand que nature. Puis, tu sais, moi, je suis Céline Dion depuis que je suis toute petite. Le premier show que j'ai vu d'elle, c'était en 1999. C'était mon 10e samedi dernier. Puis, Je pense que c'est vraiment niaiseux ce que je veux dire, mais je pense que j'ai toujours tenu pour acquis sa présence dans ma vie. Thomas Leblanc, qui est un collègue animateur et chroniqueur, a déjà dit « Je connais pas une vie sans Céline Dion », puis je me rattache beaucoup à ça. Mais de la voir à la fois très, très vulnérable, puis faire ce retour-là, je me suis dit « Faut rien tenir pour acquis. »
0: C'est intéressant parce que Eugénie, tu sais, c'est pas pour rien que le Paris Match te nomme comme Célinologue. Tu sais, on sourit, puis on fait un petit clin d'œil. Mais je veux dire, à quelque part, il y a un travail journalistique, un travail intègre, il y a un travail de contenu, puis il y a la fan que t'es aussi. Puis on n'a pas beaucoup de gens qui font ça, puis qui sont ça. Alors, je me trouve bien privilégiée d'avoir pu te suivre.
2: T'es fine, merci Pénélope.
0: OK, tu vas nous parler tantôt de l'album, le plus récent album des Salbert.
2: Ouais,
0: on commence avec toi. OK, tu veux nous parler de quoi tantôt, Dumas?
1: Moi, il n'y a pas ça sur Génie qui a voyagé cette semaine. Moi, j'ai voyagé au Japon, là, musicalement. Donc
0: musicalement. OK, ça coûte moins cher. OK, Eugénie, allons-y avec l'album de Salbarbe.
2: Oui, on change vraiment de registre avec cet album qui est paru il y a une semaine, en fait, qui a été lancé mercredi dernier. Ça veut rien, ça wear. Vraiment, ça s'écrit de même, il faut le prononcer comme ça.
0: Ça wear.
2: C'est le 4e album pour le populaire groupe acadien qui fait des albums depuis 2019, en fait. Et là, qui revient d'une longue tournée de plus de 200 spectacles et qui repart déjà pour une centaine de spectacles dans les prochains mois. Il y en aura d'autres en 2027 aussi. Et donc, un titre qu'ils ont beaucoup expliqué en entrevue, ça veut rien savoir. Ils veulent rien savoir de ce qui va mal dans le monde. Et l'idée, c'est pas de se mettre la tête dans ça, mais au contraire, de s'étirer le cou le plus possible, d'essayer de voir un horizon qui est vraiment meilleur. Et pour ça, ben, il y a rien comme la musique pour nous donner espoir. Donc, c'est un album qui chasse la

0: morosité ambiante qui mise sur le vivre ensemble, les souvenirs à créer autour d'une bonne musique, d'une danse en ligne ou d'une bonne pinte à partager. Donc, Jean-François Brault, Georges Béliveau, Kevin McIntyre, Éloi Pinchot et Jonathan Pinchot sont de retour avec cet album. Très compact, hein? C'est 10 chansons, mais moins de 30 minutes.
1: Ah, okay.
0: On est à 26, 27 minutes et on respecte vraiment l'ADN sonore de la formation en embrassant encore une fois le blues, le country, mais dans une sauce très, très riche là, qui enveloppe tout ça, une sauce de l'Acadie, de la Louisiane. Le but avoué, c'est vraiment de nous faire bouger et de nous accompagner pendant qu'on lève le coude. Mais pas ce que Mark Carney disait, là, mais vraiment boire une ou deux pintes. Alors, si vous aimez Salbar, vraiment, vous allez aimer ce nouvel album. Ils ont enregistré pendant 6 semaines et pour la première fois, 100 chansons préparées à l'avance. Et on sent vraiment cet esprit très collégial, cette cohésion, l'esprit de gang là, qui s'entend. Et les gars sont arrivés donc chacun avec des anecdotes personnelles ou des anecdotes de groupe depuis qu'ils font de la musique ensemble, depuis 9 ans pour créer ensemble. Et ça donne donc des chansons savoureuses comme « Es-tu encore heureuse? »

0: encore. Les voir, bon. Tu les as jamais vus en
1: non,
0: show.
1: J'aimerais vraiment ça parce qu'il paraît que qu'on aime ou qu'on aime moins ça, ou en tout cas que ce soit moins notre tasse de thé, il paraît qu'en spectacle.
0: Je dis au festif, c'est un des meilleurs shows que j'ai vu à vie. Là.
1: C'est sûr que ça déménage. C'est sûr déménage. Puis on entend, je veux dire, impossible de ne pas avoir un petit rictus en écoutant. Bon, vous avez entendu là, ce premier extrait. On entend même un petit peu de vieux rock aussi dans cette musique-là. J'aime particulièrement quand ils vont dans le mélange des genres, parfois un petit peu de folk. Il y a une valse aussi un peu. C'est pas une vraie valse, mais ça reprend les codes rythmiques d'une valse avec un petit peu de trad dans la prochaine chanson qu'on va entendre. Non, c'est pas elle que j'ai choisie finalement, mais bref, vous tendrez l'oreille dans l'album.
0: Mais là, la voix de celui qu'on vient d'entendre, c'est-tu Kevin McIntyre?
1: Je pense que c'est Kevin,
0: ouais,
1: oui.
0: C'est
1: pas Jean-François,
0: non.
1: En tout cas.
0: OK.
1: Elle se partage le micro comme ça. Et donc, l'esprit entraînant, fédérateur, est encore extrêmement efficace et c'est contagieux. C'est aussi très drôle et ça nous fait sourire par moments. Même si leur optimisme est effectivement efficace. Des fois, bon, on trouve les solutions un petit peu tirées par les cheveux, mais ça remet les choses en perspective, comme dans Bout de tape.

0: Je pense que c'est Josephine Gangchamp, mais je suis pas sûre, mais...
1: Il y a rien comme un bout de tape pour tout fixer. Alors voilà, si vous partagez cette philosophie, vous allez vraiment aimer le nouvel album de Salbar. Puis finalement, j'avais raison, c'est cette chanson-là où on reprend le rythme, le 1, 2, 3.
0: Oui, c'est ça, exact.
1: 1, 2, 3 de la valse. Alors voilà, ça veut rien, ça wear, c'est sorti déjà. Et puis mon premier algorithme, écoutez, c'était une évidence, mais quand même, je pouvais pas parler des Gars du Nord. Les Gars du Nord, qui est ce groupe de Wilfred Leboutillier. Ils sont 7 musiciens. Ils ont parti ce projet-là il y a 11 ans. Pensaient que ce serait sporadique, qu'ils allaient faire quelques concerts comme ça en Acadie. Puis finalement, ben, la demande était extrêmement forte. Ils sont rendus donc à leur deuxième album et des dizaines de spectacles. Il y en a d'autres qui viennent d'annoncer aussi. Leur premier album, c'était Les Fils du Père. Le deuxième, Les Années Tranquilles. C'est là-dedans que j'ai puisé l'extrait qu'on entendre dans un instant, et qui inspire donc les années tranquilles, qui inspire tout sauf de la musique tranquille. On est vraiment plus dans la nostalgie que Salbar. On appuie un petit peu plus sur le trad aussi, mais il y a un esprit quand même de connivence, et on est plus dans la tradition là, des bonnes vieilles veillées là, avec beaucoup de violons, assurément un petit côté celtique aussi. Vous allez particulièrement l'entendre dans la pièce éponyme à l'album Les Années Tranquilles.

0: Hey, on s'en va on prend l'avion, là.
1: Écoute.
0: Puis on s'en va loin.
1: On s'en va loin, là, en fait. On s'en va au Japon. Donc, comme je le disais, j'ai voyagé au Japon musicalement cette semaine. Je remercie d'ailleurs l'équipe là, d'accepter mes choix aussi champ gauche, de me suivre là-dedans. Donc, comme guide de voyage cette semaine, j'ai Hiromi Osono. Son nom est peut-être... C'est quand même confidentiel ici, mais au Japon, c'est un monument. Il a 79 ans. Sa carrière traverse pratiquement toute l'histoire de la pop japonaise. Au début des années 70, il joue dans un groupe qui s'appelle Happy End, qui est extrêmement important dans l'histoire du rock japonais. Après ça, il se lance en solo. Il va développer ce qui va devenir sa grande marque de commerce, une curiosité musicale absolument insatiable. Puis il va mélanger le folk, le country américain, la musique tropicale, le funk, l'ambiant. Il absorbe tout. Et en 78, il fonde un groupe qui s'appelle Yellow Magic Orchestra, que je vous ai déjà parlé ici en algorithme. Je pense que c'était l'algorithme de Ping Pong Go. Et son influence se fait encore sentir 50 ans plus tard à ce compositeur-là. Mark DeMarco dit que Osono, c'est son héros. Vampire Weekend a échantillonné sa musique. Et Harry Styles, attention, a même baptisé son album Harry House en référence à l'album Osono House, son premier album solo. Et vendredi, il a sorti un nouvel album. Moi, je suis tout le temps épaté quand il y a des gens de cet âge-là qui restent toujours créatifs et intéressés. L'album s'appelle You're Sincerely et on va écouter tout de suite un extrait pour se mettre dans l'ambiance.

0: Mais qu'est-ce que je viens de vivre?
1: Ben, c'est ça que j'ai vécu ma première écoute. Je l'ai réécouté en marchant ici, puis c'est bon du début à la fin, mais ça te met dans un mood émotionnel, mais positif, lumineux,
0: je dirais. Écoute pas ça, Génie, les prochaines
1: fois. Non, mais au contraire, je pense que ça peut être réconfortant. Et ce disque-là, en fait, Osono, il dit que ça tourne autour d'un mot japonais qui est omoi. Yari, je le dis très mal, mais ça veut dire l'attention portée aux autres, la compassion, cette capacité à imaginer ce que l'autre ressent. Et Osono s'est demandé comment traduire ça en anglais. Il a pensé au mot compassion, mais dans le mot compassion, il y avait quelque chose qui marchait pas, parce que dans compassion, il y a l'idée de souffrir ensemble, alors que Osono, il voulait plutôt dire quelque chose de plus lumineux, donc se réjouir ensemble, et je trouve ça très beau. Donc c'était ça l'émotion.
0: C'est comme la compassion.
1: C'était c'était ça l'émotion que vous avez senti en écoutant ça. Mmh. Et le seul mot que j'ai trouvé qui se rapprochait de ça, c'est « sincerely », donc sincèrement, comme à la fin d'une lettre. Et c'est un peu une lettre, ce disque-là. Disque très doux, très dépouillé, parfois étrange, entre le folk, la pop expérimentale, il y a des touches d'électronique aussi. Donc, c'est en même temps très actuel. Et je le répète, à 79 ans, ça fait un demi-siècle là, qui crée, qui est toujours aussi intéressé et intéressant. Et c'est un album que je conseille fortement pour l'automne à écouter et se réjouir ensemble. C'est une sortie coup de cœur, vraiment. Au début, je me disais, mon choix, je suis en gauche cette semaine, puis finalement, j'étais comme waouh! Je pense que j'ai découvert un autre de mes 10 préférés de l'automne. Je vais acheter le vinyle. Je pensais même l'avoir ce matin, mais je ne l'ai pas trouvé. On écoute Happy Holiday.

0: Ah! Hein, ça fait du bien?
1: Ça fait vraiment du bien.
0: Non, excellent. C'est vrai. Non. Et là, vu qu'on était au Japon cette semaine, il faut que je vous parle d'une étiquette de disque que j'adore comme algorithme. Une étiquette qui s'appelle Light in the Attic. C'est un label de Seattle qui fait un travail d'archives absolument formidable. Ils fouillent, ils restaurent, ils rééditent la musique. Et évidemment, ils font des vinyles avec ça que j'achète. Et il y a quelques années, ils ont notamment fait une compilation de musique ambiante japonaise qui est absolument extraordinaire, que je conseille fortement, qui s'appelle Kenkyo Ogaku. Mais je vous ferai pas jouer ça ce matin, là. C'est peut-être un peu smooth. Moi, je pensais parler à une compilation de 3 volumes qui est consacrée à un autre style japonais que j'aime beaucoup, qui est la city pop. Je sais pas si vous connaissez la city pop.
1: Non.
0: Dans le fond, la city pop, c'est une pop japonaise super sophistiquée qui explose dans les années 70-80. À l'époque, le Japon est en plein boom économique. Les grandes villes se modernisent, la consommation explose, la musique aussi. Puis, il y a comme une musique qui se fait, qui est comme la musique populaire de l'époque des années 80, qui mélange le funk, le disco, le jazz fusion, le soft rock, des synthétiseurs, etc. Donc, c'est une musique très léchée, mais souvent très ensoleillée, qui évoque les néons de Tokyo, les voitures, les vacances, la mer, etc. Et donc, je parlais de Light in the Attic. La compilation s'appelle Pacific Breeze. Là, les gens ne peuvent pas voir parce qu'on est à la radio, mais j'ai les 3 volumes ici.
1: Wow, c'est beau.
2: C'est bien beau.
1: Je vais prendre en photo.
0: Les pochettes sont vraiment magnifiques. Donc, sont illustrées par un artiste japonais qui est Orochi Nagai, qui est un illustrateur japonais. Son esthétique est devenue presque indissociable de la city pop. Et j'en parle parce qu'entre autres, cette semaine, il y a quelqu'un qui m'a accosté, qui écoute nos chroniques, puis il me dit, c'est quoi donc l'album japonais que tu as parlé la semaine passée, l'année passée? Donc, j'étais comme, bon Dieu, une autre occasion de parler de musique japonaise cette semaine. Et je veux dire aux gens que je parle souvent de vinyle, mais si vous cherchez sur les plateformes Pacific Breeze, vous allez trouver les listes de lecture de la city pop. Et là, je vais vous faire jouer une pièce. J'aurais pu en choisir plein. Là. Il y a même Osono, que je vous ai parlé tantôt, qui a des pièces là-dessus, mais j'ai choisi la première pièce de la première compilation. Ça nous met tout de suite dans l'ambiance. Une pièce de Tomoko Soryo qui s'intitule Assez Où. Donc, on écoute ça, OK?

0: Wow, on dirait une fin de film de Meg Ryan des années 90.
1: Exactement.
0: Ça finit bien l'été.
1: C'est vraiment des compilations pour imaginer son propre film, je dirais.
2: J'adore.
3: OK, on va vous répéter tout ça, les noms en fin de chronique. On s'en va sur Mentana.
0: Ben oui, en fait, c'est parce qu'on est parti de Salbarbe, on est allé dans les Gars du Nord, on reste dans la même région. C'est drôle parce que j'en parlais il y a exactement un an. C'était comme la même chronique, là, mi-septembre, de ce nouvel album de Mentana. Donc, Mentana, qui est le groupe du couple Viviane Audet et Robin Joël Cool. Et je me souviens, j'en avais parlé en disant, j'étais un petit peu dubitative là, de ce que je vivais. Finalement, c'est un des albums que j'ai plus écouté l'automne dernier. Donc, pour moi, c'était facile de revenir à ça. Ils ont vraiment des très belles chansons. Ils ont une énergie acadienne très puissante. Puis des fois, ouf, on se dépose, on sent qu'on vient de faire le party sur le bord de la mer. Mm-hmm. Puis là, on va finalement s'asseoir avec les petits orteils dans les vagues. Et puis, on prend la pleine mesure de ce qu'on vient de vivre. Fait que c'est peut-être... c'est pas le cas de la chanson que j'ai choisie, mais il y en a d'autres dans cet album-là qui s'appelle Les Froliques. Et puis là, ben, pour garder la même énergie un peu de Salbarbe, on écoute la pièce Je veux du homard.

0: OK, là, on passe du homard. On est toujours dans le sushi?
1: Oui, bien, en fait, oui, Japon. Je vous parlais du Japon. J'ai pensé revenir à Montréal avec... Pour les gens qui ne connaissent pas, en fait, en 2017, là, Serge Nogoshi-Pelletier, Étienne Lebel et Yann Lett sont en tournée avec Bogart. Et ils écoutent dans la van un guitariste.
0: Avec Bogart.
1: Ouais, okay. Ils écoutent dans la van, en tournée, un guitariste japonais qui s'appelle Takeshi Teroshi. Et ils trouvent ça... Ils sont pas capables de s'arrêter d'écouter ça, puis ils décident même de monter un groupe hommage et ils partent un hommage à ce guitariste-là. Puis finalement, ils ajoutent au groupe un moment donné Maya Kuroki qui arrive au chant, puis ils commencent à composer. Ça devient Teki Teki, qui mélange psychédélisme, surf rock, musique de film, sonorité japonaise. Et assez rapidement, ils se font remarquer par Sub Pop, là, le premier label de Nirvana, entre autres. Donc sur Sub Pop, ils ont sorti un 45 tours. Ils ont été dans le Single Club qu'on appelle de Sub Pop et moi, j'ai trouvé excellent. Il faut les voir en show. Donc, j'ai pensé que ce serait cool de revenir à Montréal, partir du Japon. Il y avait un lien naturel et j'ai choisi une pièce qui est en français puis qui est aussi en japonais, qui est plus douce là, pour nous ramener un peu dans l'ambiance de mon premier choix, là, l'album d'Osono. Donc, c'est peut-être plus relax que qu'est-ce qu'ils font habituellement, mais soyez curieux. Allez écouter leur album, Teki Teki. C'est vraiment excellent. On écoute la pièce Doppelganger.

0: ça pourrait jouer dans un film de Tarantino.
1: Tout à fait. On a du Meg Ryan, du Tarantino. On a tout ça à faire à cette émission. OK, donc, ils étaient en concert cet été. Teke Teke n'a pas d'autres dates de concert, mais il y a beaucoup des artistes qu'on vous a mentionnés qui le sont. Notamment, ben, Salbert, là, 32 dates cet automne, 40 dates en 2027 pour l'instant. Les Gars du Nord sont en tournée en octobre, là, ça reprend en 2027. Mentana aussi sont en concert cet automne et l'an prochain également. Tu nous as parlé de Haruomi Osono, Dumas. Ensuite, il y a eu Pacific Breeze, cette compilation de Japanese City Pop. Puis il y a eu Teke Teke que tu viens de nous mentionner. Marathon 2.
2: Oui!
0: Oh, ça s'en vient.
1: EP instrumental
0: ben
1: qui
0: oui,
1: suit Marathon.
0: 2, volume 2.
1: Ça sort le 2 octobre et tu vas être en prestation au Marathon.
0: Ouais, je vais faire une petite performance DJ set au Marathon.
1: Bravo! Eugénie, elle, est en prestation ce samedi 14h.
2: Tout à fait.
1: Avec admission générale.
2: Oui, je me souviens plus ce qu'on fait, mais on a un menu vraiment excellent. Oh, on va parler des 20 ans d'OD, entre autres.
1: Cool.
2: Ben oui, qu'est-ce que ça a changé pour la télé québécoise?
1: Ouais, ça a changé beaucoup de choses. Ouais. Eugénie et puis Dumont se retrouvent la semaine prochaine.
2: Merci, Pénélope.
1: J'espère qu'on se retrouve après les infos pour nos testeuses.
3: Ici Alex Castonguay. Un grand sommet sur l'intelligence artificielle s'ouvre à Montréal alors que les craintes sur les dangers potentiels prennent de l'ampleur.
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8: Bonjour, ici Martin Boucher. Il est 10h. Il fait 17 degrés rue Saint-Jean à Québec. Voici les informations. Mark Carney est en Europe où il a été chaudement applaudi ce matin par les députés européens. La présidente de la Commission européenne a proposé que le Canada devienne le premier pays membre associé de l'Union européenne. Voici Christian Noël.
9: L'idée que le Canada pourrait devenir le premier membre associé de l'Union européenne a été accueillie avec enthousiasme par les élus européens ce matin.
10: I have invited Prime Minister Mark Carney of Canada.
9: Mais ce terme « membre associé » qui n'existe pas à l'Union européenne reste à définir. Est-ce que ça représente simplement un nouveau nom pour un nouveau partenariat ou est-ce que ça pourrait entraîner des obligations contractuelles, par exemple? L'ambassadeur du Canada à l'Union européenne, Jonathan Wilkinson.
11: On doit avoir plus de conversations, mais les choses qui sont le plus important maintenant, c'est les résultats.
9: Au Canada, beaucoup de conservateurs craignent que le Canada doit faire des concessions pour avoir accès au marché européen, notamment sur l'immigration, la taxe carbone ou la gestion de l'offre. Le chef conservateur, Pierre Poilievre.
12: Nous ne supportons pas l'idée de forcer les Canadiens de payer les taxes et les impôts au gouvernement en Europe, de suivre des lois européennes.
9: Mais au bureau du premier ministre, on dit que ce sera une alliance unique qui reste encore à définir, à deux entre l'Europe et le Canada, notamment lors d'un sommet à Montréal le 29 et 30 octobre. D'ici là, Mark Carney doit étayer sa vision d'un nouveau partenariat unique avec l'Europe dans un discours devant le Parlement européen jeudi. Ici Christian Noël, Radio-Canada, à Strasbourg.
8: De plus en plus d'élèves à besoins particuliers sont exclus de l'école plusieurs jours, voire plusieurs mois. Ce sont souvent des enfants qui présentent des troubles de comportement. Près de 4000 élèves ont été renvoyés à la maison cette année. Voici Julie Marceau.
13: Thomas a de graves troubles de comportement. Il a été renvoyé de nombreuses fois à la maison. Il a manqué des mois d'école. Sa mère, elle-même enseignante, a dû cesser de travailler.
14: Ça fonctionnait plus, je me faisais toujours appeler au travail. Là, je suis épuisée. Je suis épuisée, puis je ne sais pas combien de temps je vais tenir le coup.
13: Ce cas n'est pas unique. Près de 4000 enfants ont été renvoyés à la maison en 2026. C'est presque trois fois plus qu'il y a cinq ans. C'est dans les régions où le phénomène est le plus criant. Martin Grenier, directeur adjoint des services éducatifs au Centre de services scolaires de Rouyn-Noranda.
5: La limite, c'est de répondre aux besoins et capacités de l'enfant, mais aussi celles des autres et du personnel.
13: Selon le syndicat de l'enseignement de la Jamésie et de l'Abitibi, Témiscamingue, les ressources ne sont pas au rendez-vous. Sa présidente, Cindy Lefebvre.
15: Nous, syndicalement, on n'est absolument pas contre l'intégration des élèves à besoins particuliers dans la classe régulière, mais il faut que cette classe-là réponde aux besoins de l'enfant. Puis pour ça, parfois, ça nécessite plus qu'un enseignant en avant de la classe.
13: Le ministère de l'Éducation soutient que tous les élèves doivent être scolarisés et assure suivre de près ces ruptures de service. Ici, Julie Marceau, Radio-Canada, Rouyn-Noranda.
8: À Lévis, l'opposition réclame des données sur les actes de vandalisme commis sur le territoire de la ville. Le conseiller du secteur Saint-Rédempteur déplore de ne pas pouvoir obtenir un état de la situation, autant de la part de l'administration Blainé que de la police de Lévis. L'opposition ignore l'ampleur des dégâts, quels sont les lieux touchés et à combien s'élève la facture des dommages. Le conseiller Benoît Forgette-Chiasson.
16: On est en 2026, c'est normal de penser qu'une grande ville comme Lévis peut se doter d'un système de caméras de surveillance dans ses parcs, dans ses bâtiments, et encore une fois, dans des lieux qui auront été identifiés comme problématiques. On a mandaté notre administration là-dessus, puis on n'a pas de retour. Qu'est-ce qu'on attend pour poser des gestes concrets, puis utiliser ces caméras-là?
8: C'est une première au Canada. Des participants à une étude sont délibérément infectés par le virus de l'influenza. L'objectif des chercheurs est entre autres de réduire le délai d'approbation de nouveaux vaccins contre la grippe et de rendre le Canada moins dépendant des États-Unis. Voici Mathieu Papillon.
17: On donne Netflix, on donne des repas, on a même un soirée de sushi s'ils aiment ça.
18: Comme un tout inclus qui aurait des airs de pandémie au Centre universitaire de santé McGill. Pendant au moins une semaine, les participants de l'étude que supervise Lydia Labrie sont logés et nourris à une condition, être infectés par le virus de la grippe.
17: On commence avec un certain dose de l'influenza, puis on vérifie est-ce que les patients ils développent des symptômes ou non. S'ils développent des symptômes, on essaie d'avoir des symptômes modérés.
18: 32 jeunes adultes en bonne santé seront recrutés à Montréal et au Centre canadien de vaccinologie d'Halifax. Avec ces infections contrôlées, le chercheur Brian Ward souhaite accélérer l'approbation des nouveaux vaccins contre l'influenza.
19: Pour mieux comprendre comment chacun de ces vaccins différents protège l'individu ou ne les protège pas, ça peut accélérer l'acceptabilité et l'homologation d'un vaccin par 6 mois, 8 mois.
18: Mais comme le souligne Lydia Labrie, l'étude vise aussi à faciliter la fabrication des virus qui permettent ces infections contrôlées et qui sont souvent importés des États-Unis.
17: Surtout avec tout ce qui se passe maintenant, c'est une bonne idée que le Canada soit un pays qui est capable de faire tout soi-même.
18: Une plus grande indépendance qui pourrait aussi servir lors d'une prochaine pandémie. Ici Mathieu Papillon, Radio-Canada, Montréal.
8: Voici la météo avec Juliette Lefebvre.
20: Le maximum prévu aujourd'hui est de 22 degrés avec un humidex de 28. Le ciel demeurera généralement nuageux tout au long de la journée. Ce soir et cette nuit, quelques nuages à prévoir et un minimum de 10 degrés.

0: Deuxième portion d'émission en ce mercredi 16 septembre. Nous allons terminer l'émission aujourd'hui avec nos actualités scientifiques. Joël Leblanc, Marianne Desautels seront là notamment pour nous parler d'un microbiome peut-être qui se retrouverait dans notre cerveau. T'sais, on parle de celui de nos intestins, on parle de notre bouche, notre nez, notre peau, notre cuir chevelu, vaginal. Mais là, il pourrait y avoir peut-être un microbiome cérébral. Et puis, on va aussi discuter d'un champignon en provenance des États-Unis qui commence à envahir nos forêts. Donc, ce seront nos actualités scientifiques dans une heure. Ce que nous allons faire maintenant, ben, c'est dire bonjour à nos testeuses. Bonjour, Carlin Huard.
1: Bonjour, Pénélope.
0: Alias Looney, chef vegan, autrice, animatrice du balado à Plavante. Qu'est-ce qu'on teste tantôt? Qu'est-ce que tu as testé?
1: Avec la croustade aux pommes, Pénélope. Il est comme un dessert qui me semble tellement facile, mais je me suis demandé qu'est-ce qui fait que c'est bon quand on l'a... Parce que des fois, on l'a réussi, des fois peut-être moins. Qu'est-ce qui fait qu'on l'a réussi? Est-ce qu'on peut améliorer un dessert simple comme ça?
0: L'année passée, je pense que tu avais fait des croustades rapides, des croustades minutes. Est-ce que ça se peut, les recettes, là, tu sais, au micro-ondes,
1: Oui, j'avais testé différentes recettes un peu virales à base de pommes. C'était pas...
0: Non,
1: une espèce de pomme dans le chocolat, on repassera.
0: Aujourd'hui, c'est mieux?
1: Ah, des classiques, Pénélope. Je pense qu'on se trompera pas. On en aura deux à goûter tout à l'heure.
0: D'accord. Il y en a un... il y en a un qui a... T'as travaillé fort, Stélio, bonjour.
2: Bonjour, bonjour,
0: professeur à l'Institut de tourisme et d'hôtellerie du Québec, auteur de plusieurs livres de recettes. Hey, moi, là, j'étais emballée. Et je suis encore emballée quand je les vois. C'est nouilles de pommes de terre.
2: Ouais. Oui, comme sur les réseaux. Beaucoup de travail pour arriver à ce résultat.
0: OK. T'en referas plus jamais, t'as dit.
2: C'est la dernière fois.
0: Leslie, bonjour. Oui. Leslie, autrice de plusieurs livres de recettes, bien entendu, chroniqueuse et critique culinaire que nous avons récemment ajoutée à notre liste d'entrevues 5 services. Mm-hmm. C'était fabuleux, Leslie. Merci pour ça. OK, t'as testé des eaux toniques.
3: Oui, et la raison que j'ai testé les eaux toniques, c'est que... J'aime, ben qui n'aime pas, mais ça, je suis sûre qu'il y a beaucoup de gens, mais moi j'adore un gin tonic. Mm. Mais même jeune, ma mère, elle arrivait du bureau puis elle se faisait un petit gin tonic. Mm. Et quand elle partait en cuisine, je buvais son gin tonic. J'avais aucune idée qu'il y avait du gin dedans. Puis je me demande que si ma mère pensait que qu'est-ce qui se passe, si mon gin tonic disparaît. Mais c'est qu'à la fin, j'aimais beaucoup ce goût de tonic. Et si on aime le tonic, qu'est-ce qu'on aime? Alors, qu'est-ce qu'il y a le tonic? C'est que il y a beaucoup de citrus dans un tonic, mais c'est l'amertume.
0: C'est ça, c'est la quinine.
3: La quinine, exactement. Alors, et même le début, l'histoire de tonic, il y a des livres que les gens ont écrit déjà sur l'histoire du tonic, c'est que les gens prenaient la quinine pour éviter le malaria.
0: La malaria.
3: C'est ça, pour dans tous les dans l'Inde, dans les tropiques et tout ça. Alors,
0: c'est comme un médicament.
3: Un médicament pour le prévenir et le combattre.
0: Okay.
3: Et ça, alors, ben le problème, c'est que c'était tellement amer qu'il fallait le diluer et souvent le diluer avec beaucoup de gin. Ça marchait très bien. Mais éventuellement, c'est devenu un cocktail qu'on connaît partout. Mais alors, il y a tellement de gens. Moi, j'aime beaucoup travailler sur les cocktails, jouer avec tous ces goûts. Il y a tellement de gens qui parlent du gin. Mais j'ai dit à la fin, ben c'est quoi le meilleur tonique à la fin? Parce que on peut avoir un gin très intéressant ou très banal, mais est-ce que le tonique va vraiment changer les affaires? Alors, j'ai décidé d'acheter. Et en plus, avec les toniques, c'est qu'aujourd'hui, on peut des toniques de supermarché, disons Canada Dry, Schweppes, sont vraiment pas chers. Moi, j'ai payé, 5 $ pour 8 canettes. Et ensuite, on tombe dans des toniques un peu niche de luxe, mm-hmm. qui sont le 1642 qui est québécois, le Fever Tree, le Fentimans. Ça, c'est des toniques à la fin, des fois... Je le mets dans le panier puis je le remets sur le comptoir. Je dis
0: parce que c'est les pièces de trop là.
3: Le budget, tu sais, de temps en temps. Alors, mais à la fin, je dis, ben est-ce que j'ai tort de faire ça? C'est quoi l'idée? Est-ce que c'est pas complexe le Schweppes? Et est-ce que c'est très complexe? Alors j'ai décidé de faire la dégustation. Mais au début, je voulais savoir, ben c'est quoi à base le tonic? C'était quoi au début ou c'est quoi un tonic? Et il y a vraiment une grosse mode maintenant à cause des mocktails, mais à cause de tous ces bartenders. Quelqu'un l'autre jour m'a dit, un bartender m'a dit qu'il ne faut pas les appeler des mixologues.
0: Ah, c'est pas la même chose.
3: Ou peut-être des barfemmes. femmes, je ne sais pas ce qu'on dit, les bar femmes.
4: Oui, les barmaids. Les barmaids ou des femmes. Des ouais, je ne sais pas trop. Mmh.
3: Barmaids, je vois toujours un peu différent, là, comme en bikini, je ne sais pas. Là.
4: Oui, mais ça, c'est tu notre. C'est pas le mot qui fait ça. Il faudrait réhabiliter la barmaid.
3: Le barmaid. Alors, comme il y a cette grosse tendance, il y a des gens qui vont commencer à faire les toniques eux-mêmes, ils font les amers eux-mêmes. Et alors, je dis, bon, je vais faire le tonique. Alors, si on regarde sur l'Internet, on peut trouver plusieurs recettes et c'est souvent les mêmes ingrédients. Alors, pour l'ingrédient numéro un, c'est l'écorce de l'arbre cinchona, que en français, c'est quinquina. Quinquina, ça dit, okay. C'est là. Et il faut l'acheter. On peut le trouver honnêtement sur Amazon. Quand j'étais à Pérou, c'était partout, mais je l'ai pas acheté. Alors j'étais obligée de l'acheter sur Amazon. Et c'est ça qui donne l'amertume. Alors il faut faire attention quand même avec ces écorces parce qu'il y a des gens qui sont intolérants. Et s'il y en a trop, c'est pas bon. Alors mais dans la recette, j'ai fait quand même beaucoup de sirop. Il y avait un quart de tasse. Mais je veux dire, il faut pas être assis devant la télévision en train de manger ça. C'est ce que je veux dire. C'est comme,
4: d'accord.
3: Il faut faire attention. Et aussi, il y a beaucoup de gens qui prennent ça pour des crampes dans les jambes, mais il n'y a pas même du tonique. Il y a des gens qui vont boire du tonique pour quinine qui apparemment aide avec les crampes.
4: Même en petite quantité, comme parce qu'il ne doit pas avoir beaucoup de...
3: Non, il n'y en a pas beaucoup.
4: Ah non, c'est parce que si ça réglait la malaria, là, moi, j'aimerais avoir vraiment du microdose de quinine dans mon tonique, s'il te plaît.
3: C'est ça. Et aussi, il y a l'acide citrique qu'on peut trouver pas mal partout. Alors, dans les agrumes, alors c'est un chat. Un pamplemousse, lime, citron normal ou citron vert pour le lime et l'orange, le zeste et le jus. Il y a aussi citronnelle.
4: OK, citronnelle.
3: Citronnelle et poivre de Jamaïque, du sel. Alors quand même, c'est assez bizarre. On fait un sirop, on le fait macérer, on le passe par un filtre de café et on finit avec un genre de sirop brun.
4: Ah,
3: et
4: oui?
3: Il faut le diluer quand même. Alors quand j'ai commencé mes tests dans la recette, je disais il faut et on ajoute beaucoup de sucre après parce que sinon, je l'ai essayé avant le sucre et je peux dire tout mon corps a fait tellement amer.
4: Ah, OK. Oui. OK, alors, c'est très sucré. Est-ce que je peux avoir une canette de Schweppes?
3: Oui.
4: Et pour voir la quantité de...
1: Leslie, dans le fond, est-ce que c'est un sirop simple infusé avec tous les ingrédients que tu as mentionnés qu'on fait ou on fait une infusion à laquelle on ajoute
3: du sucre? On fait une infusion et ensuite on ajoute le simple syrup, le sirop à 30, comme on connaît en cuisine. Ou on peut ajouter le sucre carrément après, mais on ne commence pas avec le sucre parce que sinon on va finir avec quelque chose assez épais. Il y a beaucoup de sucre, mais ça prend beaucoup de sucre pour ce problème d'amertume.
4: Ça, c'est une petite canette. On est dans un Schweppes mini. C'est 222 millilitres. Combien vous pensez qu'il y a de sucre là-dedans?
1: Ça doit être 20.
4: C'est 20?
1: Oui.
4: C'est le cinquième de ce qu'on devrait consommer en une... Mais c'est de la glucose fructose, là?
3: Oui.
4: Mais c'est... Wow!
3: Il y a beaucoup de sucre. Et ça... Et c'est drôle parce que j'aimerais qu'on commence. Alors, moi, j'ai 4 à essayer. C'est à l'aveugle, dégustation à l'aveugle. Mais on va commencer avec le tonique fait maison. Et vous allez voir...
4: Le premier
3: qui est un peu orange.
4: Donc,
3: tu as
4: fait tout ça, ce sirop simple-là que tu as dilué?
3: J'ai fait tout ça. On peut trouver des recettes. Moi, je pourrais donner une recette. Moi, ma recette vient d'un livre qui s'appelle Bitter, amer, d'une autrice canadienne qui s'appelle Jennifer McLagan, qui a fait tout un livre sur les amers. Et il y a une recette de tonic water, de eau tonique. Et vous allez voir ce que ça donne. Alors, c'est celui qui est un peu orangé.
4: Orangé. Ah, OK.
3: Alors?
4: Oh, ça sent bon, en tout cas.
2: C'est très, très bon.
3: C'est très, très bon.
2: C'est pas très sucré.
4: Non, c'est très différent.
3: Oui. Oui. Il faut dire avec.
4: Il n'y a pas de gin dedans.
3: Non.
4: Ah,
3: il
4: n'y
3: a pas de gin
4: dedans.
3: Non. Mais avec le gin et avec un peu de lime, moi, j'ai trouvé ça fantastique. Mais aussi, ça.
4: Ah, c'est intéressant.
3: Pour un mortel.
4: Et c'est ça que j'allais dire.
3: Pour les gens qui
4: ne
3: veulent pas d'alcool. Oh, parce que les mortels ont souvent pas de profondeur, mais c'est cette amertume qui la rend. Vous voyez votre langue?
1: Oui.
3: L'amertume sur votre langue, c'est. Moi, je trouve ça délicieux.
4: C'est astringent, là.
3: S'il fait chaud avec un peu.

0: peu de lime, un peu plus de soda, beaucoup de glace.
1: Oh,
0: wow!
1: Mais on se rapproche quasiment de l'apérole ou des amers italiens.
2: J'allais dire ça, effectivement.
0: Oui,
2: hein?
0: Oui. Alors, là que vous avez goûté, c'est quoi le tonique de base? On va retourner sur notre dégustation à l'aveugle. Alors, numéro un, je ne vais vous pas dire c'est quoi, parce qu'à la fin, j'aimerais pas que vous voyez lequel reproche au tonique maison, parce qu'il n'y a rien, je vais vous dire maintenant, il n'y a rien qui approche, mais peut-être celui qui a un peu plus de complexité. Alors, si on goûte numéro un, on est tellement loin.
1: Mais c'est ça.
0: On est tellement loin.
1: Ça goûte l'eau sucrée un peu amère.
0: Ça goûte un soda. Pour moi, ça goûte le 7-Up.
3: Mm-hmm. Ah, c'est vrai.
2: Oui,
3: ça goûte le 7-Up.
0: Le Sprite, là, je sais pas, un des deux. Numéro deux, peut-être vous allez le reconnaître.
3: Bon, ça va être le Schweppes.
0: Pour les buveurs de gin tonic, là... Si vous êtes des buveurs de gin tonic.
1: Ça goûte la soirée festive.
0: Ça goûte la soirée festive.
3: Mais c'est quand même pas inintéressant.
1: Il
3: y a quand même un peu de texte, un peu de profondeur.
0: Mm. Oui, un peu plus que le premier.
1: Oui, vraiment.
0: C'est numéro 3.
2: Maintenant que j'ai goûté le premier, on dirait que
3: je veux juste vous dire qu'il y a des bulles dans tout ça. Hein?
1: Oui.
3: Des bulles et parler au micro, c'est pas toujours un mariage, un bon mariage, là, quand vous m'excuserez.
2: Beaucoup plus de sucre.
3: Moins de profondeur, pas de texture.
0: Exactement. Et le dernier, numéro 4. Un peu plus de quelque chose, mais
3: ça goûte plus chimique.
0: Oui.
3: Ça goûte plus saveur lime chimique, là, comme un
1: Sprite. Ça goûte
3: Sprite,
1: les petits
3: là.
1: Jus là, de mon enfance.
0: C'est ça, un zeste d'amertume qui vient de zeste plutôt que peut-être cette amertume qui vient de quinine. Et je vais vous dire, celui-là, de ce que j'ai vu sur leur site Internet, il n'y a pas de quinine dedans. Alors,
3: celui qu'on vient de boire?
0: Je vais vous donner c'est quoi maintenant. Numéro un, c'était Canada Dry qu'on trouve. Oui. Et j'ai vu, il y a beaucoup de tests sur l'Internet avant. Moi, je n'ai pas vu ça avant que j'ai décidé de tester les toniques en passant, mais il y a beaucoup de gens qui ont testé les toniques. Et
3: le Canada Dry.
0: Le Canada Dry. Mais ça, c'est un club soda.
3: Ah, OK, c'est ça. Je ne comprenais pas. C'est bon. Je pensais que c'était ça.
0: Alors, le Canada Dry, c'était celui, en beaucoup de tests que les gens ont dit, c'est le meilleur de boire tout seul. Je ne sais pas si on aime le 7-Up, peut-être.
1: Je pense que ce qui fausse un peu nos résultats, c'est qu'on a goûté à ton maison avant. Le contraste. Mais j'ai regoûté après avoir goûté au quatrième, disons, au cinquième, puis c'est moins pire. En fait, la différence, il ressemble un peu plus aux autres, en fait, au deuxième peut-être.
3: T'as raison. Ça goûte moins juste le 7-Up. Mm-hmm.
0: Oui, mais quand même, on est loin.
1: Très loin.
0: Oh, et cette amertume qui est intéressante, qui gratte notre langue, qui nous fait saliver, l'amertume nous fait saliver, et ça nous mène à boire encore plus.
3: C'est vraiment le goût, là, c'est comme si j'avais comme une pression là, dans le fond de la langue.
0: Oui.
3: Peu importe ce qu'on boit, c'est vraiment là que va se déposer la quinine ou cette amertume.
0: Oui, et c'est drôle parce que j'ai donné le tonique maison à mon fils qui travaille temps partiel comme barman. Il a pas du tout aimé. Et ensuite, il a pris un Schweppes et il a dit, la raison que le Schweppes c'est comme ça, c'est qu'ils ont éliminé toute cette amertume. Alors, ils ont mis beaucoup plus de sucre. Mm. Ils ont mis moins de quinine.
3: Mais c'est toutes les parfums que tu enlèves aussi. Parce que dans le tien, il n'y a pas juste l'amertume.
0: Il y a beaucoup d'agrumes. Il y a des épices. Le poivre du jamaïque, ça goûte. C'est des goûts qui sont intéressants. On a quelque chose d'intéressant. Et honnêtement, quelque chose qui est assez banal. Mm-hmm. Mais là, il y a l'idée pour les gens qui ont des gin tonics, c'est le gin aussi qui va jouer là-dedans.
2: Oui, absolument, c'est là que je m'en allais, moi aussi.
0: Si on a un gin très complet, on veut goûter le gin. Et mon chum m'a dit, le problème avec celui, le tonic maison, c'est qu'à la fin, ça va tuer le gin.
3: Mais peut-être que c'est bon avec un autre alcool.
0: Oui,
2: ou les gins de base. On oublie tout le temps les Tanqueray, les Beefeater, ça goûte le genièvre et that's it. Et je pense que ça pourrait ajouter un peu de saveur à ce beau tonic-là.
3: Sans qu'on ait l'impression de perdre ou de perdre quelque chose.
0: Oui.
3: OK, mais t'as devant toi un sirop.
0: Ah, alors il y a aussi il y a des sirops qu'on peut acheter.
3: Est-ce qu'on va le dire qui est quoi?
0: Alors numéro 2 était Schweppes.
3: OK, numéro 1 Canada Dry.
0: Numéro 2 Schweppes, que il y a un goût le Schweppes. Mmh, il faut dire aussi Schweppes c'était le premier tonic sur le marché, ça fait longtemps qu'il est là, et on peut aussi acheter un Schweppes qui s'appelle Indian Tonic Water, que je crois qu'il y a plus de quinine, mais ça on le trouve seulement, moi j'ai seulement vu en Angleterre.
3: OK. Le Schweppes, est-ce que c'est américain?
0: Je pense que c'est une bonne question. Je me demande si c'est canadien ou américain.
3: Ah, c'est moi qui l'ai.
0: J'ai une canette.
3: De Mississauga.
0: Ah.
3: Ah, c'est fait par Mott, ça. Sous licence de Mott. Je ne sais pas ce que ça veut dire.
0: Bon, c'est

0: tous ces compagnies maintenant okay. qui sont à quelqu'un d'autre. Numéro 3, numéro 3, Fevertree, qui coûte très cher.
1: Oui. Hein? Et qu'on retrouve à Londres. En Londres, quand tu vas dans un pub, c'est une petite bouteille en vitre de Fevertree.
0: Et Fevertree,

0: tout, mais il y a quand même des parfums intéressants.
1: Des pinettes.
2: Plus.
1: Ça dit saveur naturelle d'épinettes.
2: Moi, je la boirais comme ça, sans juste. Ça doit être sucré, par exemple?
1: Oui.
2: Ouais, c'est ça.
1: Eau de source, sucre de canne, arôme naturel d'épinette, acide citrique. Alors, ça change un peu de cette amertume qui vient de la quinine, qui est quand même... moi, c'est la quinine à la fin que j'aime. J'aime cette amertume. Mais il faut dire qu'il y a beaucoup de gens qui n'aiment pas l'amertume. Si vous n'aimez pas les choux de Bruxelles, si vous n'aimez pas le chocolat trop foncé, le café amer...
0: Le pamplemousse rose.
1: C'est pas pour vous. Oui, pamplemousse aussi. Le Negroni, le Campari, la Suze. Mais si on aime ça, ces amers, moi, je trouve ça très intéressant.
2: France nous écrit pour dire il y a quelques temps, j'ai commencé à prendre mon gin sans tonic car trop sucré et je trouvais que ça ne goûtait pas assez le gin. Je le prends maintenant seulement avec de la glace. Ou avec de l'eau minérale et glace. Nos gins québécois sont tellement bons. C'est vrai que si on veut avoir tout le parfum de nos bons gins, France, bonne idée. Monique nous écrit, à mon grand regret, le je sais pas comment dire.
1: Quinquina. Ah, quinquina, oui.
2: Quinquina me cause des palpitations.
1: Oui. Il y a toutes sortes de problèmes qu'on peut avoir. Il faut voir d'avance.
2: Même à petite dose,
1: Le quinquina. Il faut dire aussi, pour les gens qui n'aiment pas le sucre, il y a beaucoup de toniques qui sont moins avec light, comme on dit, moins calories. Alors, on peut trouver. Et en Angleterre,
2: c'est moins sucré,
1: c'est peut-être plus intéressant. Mm-hmm. Mais à la fin, moi, ça vaut la peine de peut-être essayer de... c'est sûr, c'est du travail, mais ce sirop ça dure un mois au frigidaire. Okay. On peut le donner en cadeau. Et une autre chose que j'ai fait, la petite expérimentation hier soir, c'est que j'ai fait un gin tonic avec le tonic normal, je pense que c'était du Schweppes, mais j'ai ajouté une cuillerée de ma base de tonic, tonic maison. Bang! Tous les saveurs, à cause de l'amertume, ont explosé.
2: On avait commencé à parler du sirop, puis je t'ai coupé.
1: Oui. Alors, ces sirops, on les trouve facilement dans les magasins. Celui-là s'appelle...
2: Ça, c'est québécois.
1: Fait à Montréal. En plus, j'essaie de trouver la marque, par
2: Trois quarts.
1: Et la seule raison que je ne l'ai pas utilisé aujourd'hui, c'est que j'ai l'impression que ma bouteille est passée date. Alors, je ne voulais pas le juger passée date. Mais ça existe toujours.
2: Toujours ça passe date, ça.
1: Ah non, je ne sais pas. Ça fait un moment que je l'ai. C'est pas ouvert, alors je vais l'essayer aussi. Alors, c'est une autre option.
2: C'est très concentré, cela dit. C'est très punch. Mais ils font tout. Trois quarts, ils font de fabuleux sirops pour des drinks à toutes sortes d'affaires. Celui qui s'appelle Amour, là, il est vraiment... C'est un élixir. C'est vraiment délicieux.
1: Ben, je trouve que c'est... Là, je l'ai goûté sans le diluer.
2: Ouais.
1: je trouve que c'est très concentré, c'est sûr. Et ils disent de mettre trois parts de
2: c'est trop.
1: Je trouve que c'est pas aussi amer que celui qu'on a fait maison. Mais il faut dire que ça va tout changer, ton gin tonic. Si vous voulez jouer avec
2: ça, dépend des gins, comme Célio disait. C'est vraiment une expérimentation qui peut être le fun.
3: Il y a aussi, quand on achète ces sirops-là, souvent on va les diluer avec de l'eau gazeuse qu'on fait soi-même, avec des soda stream.
1: Des fois,
3: c'est pas super qualitatif, ça.
2: Okay.
3: En tout cas, moi, je suis rendu un peu là, de luxe, là, où est-ce que je juge un peu de la grosseur de mes bulles, comme dans le champagne.
1: Non, mais c'est vrai. Le temps des bulles, on parle toujours, est-ce que les bulles vont rester...
2: Parce que les bulles, quand même, de ces toniques étaient fines, là, comparativement au soda stream.
3: Exactement.
2: OK, bon point.
1: C'est une autre façon de
2: dire. OK, donc juste redire, parce que les gens vont m'écrire, puis là, je ne sais jamais où les envoyer pour les recettes.
1: Oui, alors, on pourrait poster la recette, mais il y a beaucoup de recettes de tonic maison, mais je peux aussi partager
2: dans le Leaf
1: la
2: Bitter.
1: Recette dans le Leaf Bitter.
2: Merci beaucoup, Leslie.
1: Merci.
2: Intriguée par ces nouilles de pommes de terre.
1: Oui.
2: Surtout que ça avait l'air tellement facile, je me suis dit, c'est à ma portée.
3: Ouais, pas tant finalement. Alors moi, comment je suis arrivé à faire ces nouilles-là, c'est que j'ai des enfants qui se gavent de clips Instagram et YouTube, et ça a tout le temps l'air facile. Ah tiens, ces belles nouilles à l'asiatique, papa, et maman s'est mis là-dedans en me disant, ben oui, papa va tester ça pour nous. Alors je suis tombé dans cette spirale là où est-ce que j'ai regardé à peu près une centaine de clips de 30 secondes. Fait qu'imaginez le temps que j'ai perdu au lieu de travailler.
2: Ben c'est un peu du travail.
3: Oui, finalement.
1: C'est des recherches,
2: quand on divise par le salaire horaire, ici, on est d'accord que...
3: Et donc, je me suis dit, ah oui, essayons, d'autant plus que j'ai une fille qui a des enjeux avec le gluten. Donc, je me disais, voilà, une recette où on utilise de la pomme de terre et des fécules. Pourquoi pas? Alors, je me suis mise à la tâche de faire ces nouilles qui ont l'air si faciles.

0: belles, là, sont grosses, comme des udons, là.
1: Ingrédients, une liste d'ingrédients très, très, très simple. De la pulpe de pomme de terre, de l'eau de cuisson et de la fécule de pomme de terre ou de tapioca.
0: Okay.
1: Alors, je me suis dit, c'est sûr et certain que je vais réussir ça en 4 secondes. On met ça sur la liste des soupers cette semaine. Tel jour, je fais ça, puis pas de problème. Finalement, on a mangé plus tard que prévu. J'ai jeté la moitié du stock. Pour une des rares fois, j'ai jeté la moitié de ma boule de pâte au compost. J'étais tanné et découragé. Puis je me suis dit, ben voyons donc, ça n'a pas d'allure. Moi qui ai fait des pâtes, ça fait 30 ans que je cuisine, j'ai fait des pâtes. Là,
0: Toutes les façons, dans tous les contextes, avec toutes sortes d'affaires.
1: Exactement, modifier les recettes et tout. Alors je me dis, bon. Je suis parti avec ça. C'est quoi la fécule de pomme de terre ou la fécule de tapioca? Ce sont... on récolte, ce sont des poudres où on n'a que le liant, que l'amidon de ces poudres.
0: Ça, c'est la fécule de pomme de terre.
1: Fécule de pomme de terre.
0: Ce n'est pas des flocons de pomme de terre qu'on réhydrate et qu'on fait de la purée.
1: Ce n'est pas comme la farine ou de la farine de manioc. Là. Okay. Ce qu'on va faire, mettons, c'est qu'on va broyer les ingrédients, on va les laver, donc... obtenu par broyage, lavage et essorage, pressage. Puis une fois qu'on a ce liquide-là, on va le faire déshydrater jusqu'à obtenir cette espèce de petite poudre blanche-là qui n'est que de la liaison. Là. Ça n'a pas très peu de goût, mais ils ont quand même des particularités ou des propriétés un peu différentes. La fécule de tapioca est un peu plus élastique, gommeuse que la fécule de pomme de terre qui assèche tant. Et qu'est-ce qu'on en fait dans le monde? Pourquoi ça apparaît là? Mais dans le monde, il y a des pays où il y a moins de blé, où il y a beaucoup de manioc. On fait des liaisons de sauce avec ça au lieu de faire, la cuisine française... utilise la farine beaucoup pour lier les sauces ou la fécule de maïs. Pour faire un bœuf bourguignon, mettons, dans d'autres pays, on prend de ces fécules-là pour épaissir et on a peut-être un peu moins de soucis avec le gluten ou des choses comme ça.
0: Okay.
1: Donc, puis c'est devenu à la mode dernièrement parce que, justement, ça convient bien dans les mélanges de farine sans gluten ou pour les gens qui ont des enjeux avec le gluten. Chose qu'on a à la maison, c'est coûteux, mais on en met peu dans une préparation. Okay. Et là, je me suis dit, en plus de ça, 100 grammes de fécule de pomme de terre coûte à peu près 1,71. C'est clair qu'en 4 $ j'aurais nourri 4 personnes avec des légumes. Et je suis excité raide pour faire cette recette-là. Et ça... alors, on fait bouillir nos pommes de terre, on prend la pulpe, on l'écrase dans un presse-purée, là.
0: Quand tu parles de la pulpe, c'est la chair.
1: La chair de pomme de terre. Je mets de l'eau de cuisson, à peu près un peu d'eau de cuisson et ma fécule. On pétrit un petit peu avec les mains, ça ressemble à une pâte à modeler. Puis je me dis, on fait comme dans la vidéo, comme dans les vidéos que j'ai regardées, on fait des petits boudins comme des gnocchis.
0: Une pâte à modeler sèche ou une pâte à modeler gluante?
1: Un peu humide.
2: Play-Doh.
1: Un peu humide.
0: Okay.
1: Mais puis là, je me dis, oh, ben, selon les vidéos, on roule ça comme des gnocchis. Il n'y a pas de problème. Puis j'ai regardé toutes les vidéos là, de ces gens qui vivent dans des une pièce à Paris, on dirait, où est-ce que c'est clair que si même si tu n'as pas de four, tu vas être capable de faire cette recette-là. Pas du tout. Pas du tout. Alors, je commence à rouler mes petits boudins et ça casse. Ça casse, ça se manipule mal. J'arrive pas à faire de ces...
0: Parce que sont longues. Il faut dire que tes pâtes sont longues. Là. Je veux dire, ça, c'est long. Là.
1: C'est long, ça. C'est à peu près une vingtaine de centimètres, 25 centimètres. Ouais. Mais j'ai beaucoup travaillé pour arriver
2: à ça. Ça casse
1: ça.
2: Parce qu'il n'y a pas de gluten?
1: Il n'y a pas de gluten.
2: C'est pour ça que ça casse.
1: Oui, à ce moment-là. Une fois que je le mets dans l'eau,
2: il n'y
1: a pas d'œuf, rien.
2: Ah, oui.
1: À ce moment-là, dans la cuisson, à partir de la cuisson, ben, toute la liaison va se faire comme il faut, puis ça va devenir gommeux.
0: Donc en principe, même si tu as de la misère à rouler, une fois que tu vas plonger dans l'eau, c'est supposé tout miraculeusement se tenir.
1: Exactement. Okay. Mais ça, c'est la partie facile, les mettre dans l'eau.
0: C'est
1: arriver
0: ça.
1: À les rouler, puis faire ces nouilles-là qui est super difficile.
0: OK, mais mettons que tu aurais voulu faire des petites, là.
1: Alors, j'ai essayé...
0: J'ai l'impression que ça a marché.
1: Okay. Donc, grosseur gnocchi, comme ça fonctionne.
0: Okay.
1: Mais c'est quand même une méchante bouchée, là. C'est gluant, c'est gommeux, vous allez voir.
0: On veut pas ça comme gnocchi, là, peut-être.
1: Non,
0: là.
1: Ça a rien de fin comme les gnocchis. Alors...
0: Pourtant, ça a l'air gastronomique dans son discours.
1: Mais sur Instagram aussi, ça avait l'air
2: ça
1: totalement...
2: Ça fait un peu un verre de terre, je sais pas.
0: Oui, quand tu commences à y toucher. Oui, mais quand tu le vois...
1: Laissez-moi pas,
0: là...
1: c'est sûr et certain, parce qu'elle n'aime pas ce genre de texture-là. On n'est pas habitué aussi à ce genre de texture-là, mais c'est très gommeux.
0: Okay,
1: goûtez-y, là. Et donc, pendant que vous goûtez à ça, je continue.
0: Oh.
1: Il a fallu...
0: Moi, je pense que j'ai...

0: Geneviève Evrel adorerait. Mmh.
1: Je pense genre. Aussi.
0: Ben, moi, j'avais pas ça.
2: Moi, j'adore ça.
0: Ah, moi, j'avais pas ça. J'aime
2: beaucoup les mochis, les
0: mochis. C'est ça. Ouais.
2: N'importe quoi avec la farine de riz gluant aussi.
0: Ben, ça moi, rappelle je un peu plus de corps. Ouais. Ben, toute une assiette.
3: Moi, c'est l'épaisseur.
2: Oui, c'est ça,
3: que
2: c'est beaucoup.
1: Ben, moi aussi.
3: C'est l'épaisseur alors, que j'aime.
1: Toute une assiette, là, c'est un gros projet à manger.
0: Check-moi bien la fenêtre.
1: Alors, on la travaille tout le temps à l'asiatique, mais une sauce à spaghetti, une sauce bolognaise, là, ça marcherait, puis ça la sortirait de son contexte asiatique, c'est sûr et certain.
0: Okay.
1: Je trouve que cette salade s'en sort pas si mal, finalement. Bon. Puis, quand on doute... Mais moi, j'ai pas aimé l'expérience. Quand on doute, un peu de soya, du jus de lime et de l'huile de sésame, ça va tout arranger.
0: Mais est-ce que
1: tu trouves
0: que ça goûte bon?
1: Le goût est intéressant pour la garniture que j'y ai mis, parce que ça goûte vraiment pas grand-chose. Vraiment pas grand-chose.
0: Mais ton plat, tu l'aimes-tu? Si t'avais pas fait sacré autant?
1: Moyen.
3: Que tu pourrais les frire? Moyen. Tu pourrais les frire comme des frites?
1: Oui, mais non. Là, je pense que j'ai abandonné le projet.
0: Tu fais des frites. Oui. C'est les mêmes ingrédients. T'as le choix. Mais tu sais, t'as raison. Oui, on sait jamais.
1: Effectivement. Donc,
0: oh mon Dieu, que c'est bon.
1: Ben moi, je sais pas. Là, j'ai placé cette recette-là, comme toutes les recettes que je vois en ce moment, dans la catégorie farce et attrape. C'est une bonne... idée, mais ça ne se réalise pas bien. Alors, les dumplings aux feuilles de riz, les lasagnes à base de feuilles de wonton qu'on fait pas cuire. Mm-hmm. Et c'est tout le temps, c'est tout le temps la proposition du raccourci. C'est tout le temps ça, puis ça, moi, ça m'embête incroyablement. Parce qu'à la fin, quand je suis face à mon plat, je me dis, tout le mal que je me suis donné...
3: Ça a pris longtemps d'être raccourci.
1: Oui, c'est finalement, puis j'ai pas la finesse, puis je l'apprécie pas. Puis je me suis entêté, là. J'ai dit
0: on n'aime pas tous les raccourcis, mais on aime les raccourcis de l'Uni.
1: Absolument.
2: Ah non, mais c'est des réflexions. Moi, j'ai souvent aussi. Puis moi, en fait, ce que j'apprécie dans beaucoup de recettes virales, puis on avait un peu la même discussion quand Leslie avait testé des desserts. Qui nous sont vendus comme des desserts santé aussi. Ce que je trouve intéressant avec ces desserts-là, souvent, c'est que ça ne demande pas de notion de pâtisserie, par exemple. Souvent, il n'y a pas vraiment d'étape de cuisson. C'est plus quasiment de l'assemblage. Mm. Dans des recettes comme ça, tu sais, comme par exemple la lasagne faite avec des feuilles de wonton, des choses comme ça. Ce que je trouve intéressant, c'est que des fois, ça peut faire essayer des nouveaux ingrédients à des gens qui n'auraient peut-être pas pensé les essayer. Après, si on l'expérience n'est pas bonne, est-ce que ça va faire qu'on va être comme, oh non, moi, j'aime pas ça travailler avec cet ingrédient-là? Ça se peut. Mais je pense qu'elles ne sont pas toutes égales. Je pense qu'il y en a des recettes vraiment intéressantes, puis il y en a d'autres qui sont peut-être plus intéressantes visuellement pour les algorithmes.
1: Mais moi, je pense que on expose la clientèle à un résultat, faut que je le dise comme ça, un résultat médiocre. Et on arrive
0: à justifier ce résultat médiocre.
1: Tout d'un coup, on l'accepte. La lasagne avec la feuille de wonton là, qu'on ne blanchit pas, personne ne fait des lasagnes correctement lorsqu'on ne cuit pas notre pâte puis qu'on fait juste monter. Si on faisait une lasagne italienne puis qu'on on prenait notre pâte fraîche, ça serait
3: même les
1: lasagnes
3: avec les nouilles qui ont cuit pas, la texture n'est pas très intéressante.
1: Et donc, à la fin, on a le dumpling lasagna qu'ils appellent. Lorsqu'on le mange, ça goûte les dumplings puis on est content, ça ne nous a pas pris de temps, mais c'est super farineux, la pâte n'est pas cuite. Ouais.
0: Absolument.
1: Elle est épaisse.
0: Elle
1: et donc,
0: pas bien, de façon égale ou pas même texture.
1: C'est ça que je déplore, c'est que tout d'un coup, on s'habitue à des choses un petit peu moins, un peu, des fois beaucoup moins bien, un peu médiocre, puis ça devient un standard. Puis moi, j'aime proposer des choses ici qui fonctionnent, mais moi, ça, je.
0: J'ai peur de continuer à manger parce que j'ai peur que ça fasse une boule dans mon estomac. Non, mais est-ce que c'est une vraie crainte ou non?
1: Oui.
0: C'est gluant, j'ai peur que ça pogne, j'ai peur que je... Mais c'est pas...
1: Mais je pense que c'est assez cuit. Moi, on en a mangé, là, à la maison.
0: OK, tes filles, là, qui étaient très emballées, puis ta blonde qui était comme, oh oui, on fait ça, on fait ça. Après ça, ça a été quoi leur...
1: Mi-figue, mi-raisin.
0: OK.
1: Mes figues, mes raisins, mais je pense qu'elles aiment que je teste ce genre d'affaires-là pour pouvoir critiquer après.
2: Mmh. Est-ce qu'on sait, Stélio, est-ce que des nouilles comme ça, avec cette technique-là, ça nous vient d'une culture culinaire en particulier? Est-ce que c'est un classique?
1: Alors, j'ai cherché, j'ai pas trouvé cette recette-là nulle part ailleurs. Okay. J'ai pas trouvé... En cuisine asiatique, il y a beaucoup de finesse. Il y a pas ça.
3: Y a pas de finesse, non. La texture, si on mâche longtemps...
0: Que la finesse, elle est ce que t'as fait avec. Ça,
2: les saveurs sont excellentes. Là.
0: On peut bien s'imaginer que quelque chose de pas bon ou de moins raffiné dessus,

0: facilement faire descendre le plat de qualité. Là.
1: Si on trouve des nouilles udon sur le marché, mm-hmm. là, elles sont jamais aussi épaisses que ça. Ouais. Elles sont beaucoup plus fines, puis la texture est plus intéressante. Mais on est un peu dans cette trame-là.
0: Est-ce
1: mais...
0: qu'on pourrait faire des nouilles udon avec d'autres sauces?
1: D'autres sauces?
0: D'autres types de sauces que des sauces, que des
1: Absolument.
0: Soupes, que des sauces... On pourrait
1: Absolument.
0: Faire de la bolognaise?
1: Pourquoi pas?
0: OK. Parce que c'est un peu ça l'idée avec mm-hmm. ces pâtes-là. C'est que c'est des pâtes qui sont dépendamment de l'influenceur ou de l'influenceuse, mmh. du créateur, créatrice de contenu culinaire, on peut faire différentes choses avec.
1: Et donc, comme je disais, la sauce bolognaise, ça convient très bien. Moi, je pense que c'est beau, là.
0: Okay.
1: Mais puis coupé en forme de gnocchi, ça passe quand on est un peu découragé puis qu'on n'a plus la patience. Là. Mais il a fallu que je les façonne avec les doigts, là, comme la pâte à modeler.
0: Ça
1: puis
0: se
1: ensuite
0: roule
1: de
0: pas
1: ça.
0: Autant.
1: Ça se roule, là. C'est super.
0: Mais comment t'es arrivé à le faire, finalement? Donc...
2: Patience.
0: À les rouler. T'as changé la, t'as ajusté la recette,
1: ben,
0: t'as ajusté les quantités.
1: Il fallait que je coupe les morceaux puis que j'aplatisse avec mes doigts pour faire
0: okay,
1: des petits...
0: OK, t'as pas refait une autre base de pâte.
1: Non. J'ai pu retravailler ma pâte plusieurs fois, puis j'étais... En tout cas, pas très content okay. de ça, de la proposition, même si à okay. la fin, moi, j'en fais... Mais ce que j'ai, ce qu'il y a dans votre bol-là, c'est... Je dirais le résultat de 30 années de cuisine.
0: Non, hey, c'est
1: que
0: clairement.
1: J'ai combiné,
0: là.
1: Puis
0: non,
1: que
0: mais
1: là,
0: clairement,
1: tout d'un
0: là,
1: coup, la débrouillardise. Puis tout ça. Toutefois, je serais curieux. Je suis vraiment curieux de savoir s'il y a des utilisatrices ou des utilisateurs qui l'ont fait puis qui ont eu du succès avec cette recette. Absolument.
0: À suivre. Nous avons devant nous, suivrons peut-être les cuillères?
3: Les petites fourchettes.
0: Ou les petites fourchettes. OK, est-ce qu'on s'en va en musique, Caroline? OK. Alors, on est avec Stélio Perron-Bellon, professeur à l'Institut de tourisme et d'hôtellerie du Québec, auteur de plusieurs livres de recettes. Et on vient de goûter son test, donc, de pâtes de... comment on appelle ça? Des pâtes de pommes de... Des...
1: Nouilles de pommes de terre.
0: Nouilles de pommes de terre. Mm-hmm. Leslie Chesterman, autrice de plusieurs livres de recettes également, chroniqueuse, critique culinaire, a testé pour nous des toniques maison. Et on a fait une dégustation à l'aveugle, donc, de différents toniques qu'on retrouve sur le marché. Et après cette pièce musicale, mmh. Caroline Huard, alias Looney Chef Vegan, autrice, animatrice du balado à plat ventre, différentes techniques et astuces pour préparer la meilleure crostade aux pommes.

0: Vous êtes à l'écoute de nos testeuses, donc, qui ont chacun et chacune testé quelque chose pour vous aujourd'hui. On est avec Stélio Perron-Bellon, on est avec, avec Leslie Chesterman. Et là, c'est au tour de Looney qui a testé des croustades aux pommes.
1: Oui, en fait, parce que, tu sais, bon, faut le dire que la saison, tu sais, les pommes, en fait, on n'a pas encore toutes les variétés qui sont arrivées. On est encore tôt dans la saison. Okay. Par exemple, la Cortland, tu sais, qui est la variété de pommes qui est souvent la plus associée à la croustade parce qu'elle garde bien sa forme à la cuisson. Moi, j'en ai pas encore vu, là. Peut-être qu'il y en a encore de l'an passé. C'est plus tard, normalement, plus fin septembre, début octobre, si je me trompe pas. On a quand même la Lobo qui a commencé à arriver. C'est ce que j'ai pu utiliser. Mais bref, on est encore en début de saison, fait que c'est parfait. Les gens vont pouvoir prendre des notes. Mais juste tantôt, quand je suis arrivée avec mes collègues, on jasait, puis j'ai dit que j'allais parler de croustade aux pommes, et tout le monde a quelque chose à dire sur la croustade aux pommes. C'est tellement, je pense, on a tout le monde des expériences face à ça. Positive ou négative, Leslie m'a dit d'emblée qu'elle met pas les pommes cuites dans les desserts. Je dis, bon, ben, c'est ça.
2: Croustade aux pommes, c'est le dessert. Pour les gens qui ne savent pas faire des desserts.
1: Ben, en fait, mais tu sais quoi, Leslie? C'est
0: Oh, Régie! Oh mon Dieu, je pense qu'on n'a jamais eu autant d'indignation, même pour des sujets qui en méritaient 10 fois plus. J'ai jamais vu ces faces-là.
1: Leslie, t'es courageuse. Là, mais en fait, c'est un peu pour ça que je trouvais ça intéressant de fouiller un peu plus, parce qu'effectivement, c'est un dessert qu'on peut faire les yeux fermés, souvent sans recette, sans mesurer. On peut s'amuser à la rendre vraiment plus gourmet ou encore plus décadente. On peut en faire une version entre guillemets santé en remplaçant certains ingrédients et tout ça pour en faire plus peut-être une collation soutenante. Donc, tu sais, il y a vraiment plein de variétés. Puis dans plusieurs recettes, j'étais allée voir énormément de recettes. Il y a des dénominateurs communs, mais il y a aussi beaucoup de variabilité. Tu sais, entre autres, il y a des recettes où on nous dit « prenez n'importe quelle pomme
2: ».
1: Il y
2: en
1: a d'autres où on nous dit « prenez... » Ça prend absolument de la Cortland ou de la Lobo, une pomme qui tient bien sa forme. Ou Ricardo, par exemple, de sa recette qu'il considère la meilleure de ses recettes de croustade, c'est 50% Cortland, 50% McIntosh. Wow. Donc, tu sais, c'est intéressant, ça permet d'avoir un peu de fondant, un peu de quelque chose qui se tient.
0: Ah, c'est comme deux textures dans ce cas-là.
1: Oui, exactement. Donc,
0: ça goûte tout pareil, toutes les pommes?
1: Non, il y en a qui sont pas accrues. Beaucoup plus acidulées. Okay. Tu sais, une pomme, généralement, une pomme, plus elle est acidulée, plus elle a des chances qu'elle garde bien sa forme aussi, parce que dans un milieu acide, la pectine, en fait, va permettre de garder une plus belle structure. Mais bon, là, je me suis demandé, mais depuis quand on cuisine la croustade aux pommes telle qu'on la connaît? Puis j'ai essayé de trouver, en fait, de quand ça remonte vraiment, là, tu sais, des pommes avec une garniture à base d'avoine sur le dessus. Déjà, ce que je dois dire, c'est une croustade. En fait, le mot croustade, ça nous vient de la France, en fait. Puis en France, les croustades, ce sont des plats en croûte, ce sont des tourtes avec une pâte feuilletée, je pense. Peut-être une pâte brisée, je pense plus une pâte feuilletée, mais ça peut être autant une tourte sucrée ou salée. Nous, la croustade aux pommes telle qu'on la connaît, c'est vraiment, en fait, ça ressemble beaucoup à ce qu'on appelle le apple crisp américain ou nord-américain, parce qu'autant au Canada qu'aux États-Unis. En Angleterre, en fait, on a le crumble. Et le crumble, en fait, la différence, c'est qu'il n'y a pas d'avoine. C'est vraiment une garniture qui ressemble plus à un biscuit sablé. Donc, farine, beurre, sucre. Moi, ce que j'ai trouvé, c'est que vers 1915 environ, là, dans des revues, on aurait vu la première recette de apple crisp, mais sans avoine. Et là, je me suis dit, OK, quand est-ce qu'on a commencé à mettre de l'avoine là-dedans? Dans mon livre, La nouvelle encyclopédie de la cuisine de Jeanne Benoît de 1972, il y a une recette de croustillant aux pommes, mais il n'y a pas d'avoine. Donc, on est encore dans quelque chose avec juste de la farine. Et la trace la plus vieille, puis là, je prétends pas que c'est là que ça a commencé. Peut-être qu'il y a des gens qui vont me dire, moi, je me souviens des années 60, on faisait des croustades avec de l'avoine. Mais j'ai trouvé, en fait, une archive de Radio-Canada qui date de 40 ans.
0: Okay? On aime tout le temps ça.
1: Oh mon Dieu, c'est délicieux, là. J'adore tomber sur la chaîne YouTube des archives de Radio-Canada. Donc, c'est l'émission Le Train de 5 heures en mars 1986. On a notre chère sœur Angèle qui essaie de cuisiner une croustade aux pommes avec de l'avoine. Elle appelle ça du gruau. Puis je trouve ça intéressant, elle disait, on prend du gruau naturel, je pense qu'elle faisait référence à de l'avoine à l'ancienne, ou de l'avoine roulée. Elle dit, on prend pas du gruau artificiel, qui était en fait probablement comme de l'avoine instantanée, mais tu sais, il n'y a rien de naturel ou artificiel là-dedans. Et elle réussit pas vraiment à faire sa croustade parce qu'il y a Ginette Renault qui est aussi présente. L'animateur, c'est Jacques Boulanger, et c'est complètement chaotique, ça dure 8 minutes si vous voulez l'écouter au complet. Bref, Sœur Angèle est tellement distraite par une anecdote que Ginette essaie de raconter qu'elle oublie d'ajouter son œuf dans sa préparation. Mais c'était la première fois que j'entendais parler d'œuf. Un œuf. Ouais, mais bref, son mélange est très sec et on a une sœur Angèle complètement déboussolée.
3: Moi, je vais faire ma recette. Du geste, une cuillerée à thé, du geste, des citrons.
4: L'histoire la plus cute que mon fils adore,
3: oui. Pascaline. Et puis, vous mettez une cuillerée à thé de cannelle. En tout cas, moi, je fais le bon jus. Là, au tout ça, là, fais le tabou, là. J'ai de
4: l'allure. Là, Pascaline, adore.
3: C'est sûr que mon affaire...
4: Je vous dérange pas, ben oui.
3: Non, je ne vous dérange pas partout. C'est drôle, là. On dirait qu'on est... Moi, je fais un croustade et vous faites un mariage. Je ne sais pas comment ça marche. Ça a tout figé, mon affaire.
5: T'as tout figé, son affaire.
3: Ben oui, j'y vais. C'est extraordinaire, ça a tout figé.
5: C'est pas supposé, hein?
3: Non, parce que ça fait un croustade, ça sort même tout. J'ai vraiment, c'est dérangeant. C'est je suis pas habituée, moi, à des affaires comme ça.
0: Oh mon Dieu, c'est drôle.
1: C'est
0: là.
1: Délicieux. Vraiment, c'est vraiment complètement chaotique. Mais bref, le résultat à la fin, là, on voit quelque chose, mais Sœur Angèle n'était pas contente, c'était trop sec, là, son mélange. Donc, là, moi, je me suis demandé, bon, pour moi, c'est quoi une bonne croustade? Parce que moi, j'ai vraiment une opinion là, sur la croustade. Pour moi, il faut que les pommes soient plutôt fondantes, mais il ne faut pas que ça ressemble nécessairement à de la compote. Mmh. Tu sais, on veut quand même un peu de texture. Je veux que la garniture sur le dessus, elle soit à la fois croquante, craquante, mais aussi légèrement sablée. Je veux que le côté tendre de l'avoine ressorte bien, puis il ne faut pas que ça soit trop humide. Tu sais, des fois,
0: oui,
1: là...
0: Exact. Oui, oui.
1: Exact. Surtout quand on le réchauffe au micro-ondes le lendemain. Ça, c'est un crime.
2: Jamais.
1: Bon. Je veux qu'il y ait vraiment un contraste entre l'acidulé des pommes. Même, j'aime ça le faire ressortir. Je veux pas, moi, j'ajoute pas de sucre dans les pommes. Je trouve que on veut vraiment le côté acidulé puis le sucré de la garniture. Je veux qu'il y ait un côté salé qui ressorte parce que ça prend toujours du salé. Un léger parfum de cannelle, mais s'il vous plaît, pas une trop grosse quantité parce qu'il faut pas oublier, tantôt, on parlait d'écorce, là, j'ai oublié le nom de ton arbre, là.
0: Quinquina.
1: Oui, bon. Mais la cannelle, c'est de l'écorce d'arbre, ça va pas se dissoudre, là. Si on en met trop, ce que ça fait, c'est que ça devient très, très fibreux. Puis ça peut donner une texture vraiment inintéressante.
0: Ah oui.
1: Donc, à utiliser quand même avec parcimonie, à moins de la faire infuser. Mais moi, j'en mets à peu près une demi-cuillère à thé là, pour une croustade. T'sais, je veux que ça soit un léger parfum. Puis moi, je veux qu'il y ait plus de pommes que de garniture, là, parce que je veux que ça soit surtout un plat de pommes avec une petite garniture. Mais c'est une question de préférence. Je ne sais pas. Oui. Je sais pas pour vous.
0: Moi, j'aime bien la garniture.
1: Oui,
0: moi, je prends la garniture avec un peu de pommes.
1: Ah, OK, bon.
0: C'est pas une croustade aux pommes, dans ce cas-là.
1: C'est une galette à l'avoine avec une petite confiture. C'est ça. Donc, là, il y a différents... Là, moi, habituellement, quand je pense à mes tests, j'essaie de changer une couple de paramètres puis de faire peut-être 3-4 chemins possibles. C'est un peu comme quand on fait des expériences en laboratoire, changer une variable à la fois. Mais là, je me dis, ça va être complètement impossible. Il y a tellement de variables qui peuvent changer. Bon, il y a la variété de pommes, on en a parlé brièvement. Est-ce que les pommes, on les tranche ou on les coupe en dés? T'sais, ça aussi, ça peut changer le résultat.
0: Ouais.
1: Est-ce qu'on garde la pleure ou on l'enlève? Moi, préférablement, je vais l'enlever à moins que j'ai vraiment envie de me faire quelque chose qui soit plus comme une recette déjeuner ou quelque chose. Est-ce qu'on ajoute du jus de citron ou un acide avec les pommes? Est-ce qu'on ajoute un ingrédient épaississant dans nos pommes? Farine, fécule, pour pas qu'il y ait trop d'humidité. C'est quoi le ratio, disons, les proportions d'avoine et de farine? Puis dans les recettes que j'ai trouvées, ça va de 1 pour 1 à jusqu'à 6 portions d'avoine pour une portion de farine. Mm-hmm. T'sais, c'est vraiment, ça va changer beaucoup la texture. Avoine en gruau naturel ou artificiel, comme le dirait Sœur Angèle, ou plutôt avoine à l'ancienne ou avoine instantanée, ou mélange des deux, c'est quelque chose qu'on voit aussi. On utilise idéalement du beurre. Moi, je prends du beurre vegan là, qu'on trouve en épicerie, là, qui se cuisine de la même façon. Est-ce qu'on l'utilise fondu ou froid? Ça va donner des résultats différents. Quand on travaille le beurre froid, ce qui va arriver, c'est qu'en fondant, il va laisser un petit peu des... Peut-être que Stélio ou Leslie pourront me corriger si c'est pas exactement ça, mais selon ma compréhension, ça fait une texture un petit peu plus légère, si je peux dire, un peu plus

0: aéré.
1: Si on laisse des petits morceaux.
0: Mais en fait, si au lieu de faire fondre le beurre, si on l'utilise froid quand on fait une garniture comme ça.
2: Un peu comme
0: ça,
2: une pâte brisée.
0: C'est un peu moins dense.
1: Un peu comme fait, dans le cas d'un feuilletage. Là. Yeah.
3: Mais plus ça, et ça fait des petits trous aussi si le beurre est plus...
0: Exactement, c'est ça. Donc, ça fait une pâte qui est moins dense. Que okay. Quand on utilise un beurre fondu, la pâte va être plus dense.
4: OK. OK.
0: Puis, bon, cassonade, sucre blanc, sirop d'érable. Est-ce qu'on ajoute d'autres épices?
4: Des noix beaucoup, aussi.
0: Des noix. Est-ce qu'on ajoute, tu sais, on mélange de pommes et d'autres fruits, de la vanille. Mm-hmm. Ina Garden, la chef américaine, mm-hmm. met beaucoup de zeste d'agrumes dans sa compote aux pommes, ce qui peut être intéressant. Ethnée de Vienne, une recette où est-ce qu'elle met des épices chai. Mm-hmm. Tu sais, ça peut être intéressant.
3: Ça va être bon, ça.
0: Puis là, est-ce qu'on fait pré-cuire nos pommes ou non? Fait que ça peut faire changer aussi. On peut les faire
4: mais
0: pré-cuire.
4: Mais là, laisse-les. Là, c'est pas vrai que des croustades pour les gens qui sont pas capables de faire des desserts. Là, c'est ben, super complexe. Là.
3: Ben, c'est une tarte aux pommes. Une croustade aux pommes, c'est une tarte aux pommes sans faire la pâte, qui est la partie la plus difficile. Mm-hmm. On fait un remplissage de tarte aux pommes, puis on met un croustade dessus. C'est pas difficile de faire la partie croustade.
4: Mais
3: on peut le faire plus complexe, mais on peut
4: mais à la base, c'est facile.
0: Ouais, puis d'ailleurs, tu sais, je pense que la base, tu sais, les recettes comme de croustade comme ça, ça a été beaucoup développé dans le temps où c'était plus difficile d'avoir les ingrédients pour faire de la pâte à tarte. C'était plus économique, en fait, de faire des petites garnitures sur le dessus seulement. Donc là, moi, au lieu de faire, là, évidemment, 50 000 tests, parce qu'on aurait pu faire changer plein de variables, j'ai fait une version, la numéro 1, que vous pouvez goûter. Puis il y a un petit collant dans votre assiette, le 1, donc il devrait être à gauche. Je me suis dit, je vais essayer de faire ça sans trop d'efforts. Je vais y aller vraiment un peu comme si j'avais... si j'avais pas passé 3 heures à faire de la recherche sur la croustade aux pommes. Donc, je me suis dit, allons-y avec n'importe quelle pomme. J'ai pris de la Polaroid, qui est celle qui est vraiment en abondance en ce moment, qui est une pomme qui ne garde pas vraiment bien sa texture à la cuisson, mais qui est très bonne au goût. J'ai ajouté un peu de jus de citron. J'ai pas fait pré-cuire les pommes. Et pour la garniture, c'est un mélange, c'est trois parts d'avoine pour une part de farine, pardon. Et j'ai utilisé du beurre fondu, cassonade, un petit peu de cannelle, un petit peu de sel. Et j'ai émietté ça sur le dessus. Ça cuit environ une trentaine de minutes à 375. Donc, ça nous donne... Puis, on peut le voir, tu sais, je l'ai ici. On peut voir, tu sais, que ça s'est quand même beaucoup affaissé.
4: OK.
0: Tu sais, c'était pratiquement plein de pommes. Ça a diminué de moitié environ le volume. Puis, tu sais, on le voit que c'est vraiment une compote là, qu'on a au fond.
4: Oui, c'est plus une compote. Mais c'est intéressant que ce soit acide.
0: Oui.
4: Que ce soit plus acidulé.
0: Oui.
4: Parce que la croustade est quand même assez sucrée.
0: Oui,
4: c'est la combinaison des deux qui est le fun. Stelio, qu'est-ce que t'en penses?
1: Moi, j'aime beaucoup. J'aime beaucoup. Je dois dire que j'aime beaucoup. J'en fais pas souvent. C'est ma blonde qui fait ça, habituellement. Mais j'aime beaucoup pulser dans un robot quelquefois l'avoine pour le concasser. Je le trouve moins présent et plus harmonieux. Mais c'est très bon en termes de saveur. J'aime beaucoup l'acidité. Il est pas très sucré. Et... très le fun.
3: Ben, moi, j'aime ça chaud avec la glace vanille.
0: Ouais. Ah, voilà.
3: J'aime ça. Quand c'est chaud, ça sort du four, puis on fait une portion individuelle, puis on met une boule de glace vanille par-dessus.
2: Puis ça rentre entre tes pommes, puis ça fait comme quelque chose de crémeux.
3: Ou même la crème anglaise.
0: Aussi, beaucoup, je pense, traditionnellement, les gens mangent beaucoup ça avec une tranche de fromage aussi, une tranche
4: pourquoi
0: de cheddar.
4: La tarte aux pommes, ça vient pas avec une grosse tranche de fromage.
0: Mais d'ailleurs, tu sais, on a mentionné quelque chose, là, c'est bon quand c'est chaud. Une chose vraiment importante, tantôt, on disait, est-ce qu'on devrait ajouter quelque chose pour épaissir la garniture de pommes? C'est pas nécessaire si on prend le temps, et ça, c'est vraiment important, de laisser notre croustade reposer avant de la manger. Une bonne demi-heure, là, ça va vraiment permettre à la pectine de faire son travail, puis de permettre aux pommes absolument de bien se tenir. T'sais. Là, la deuxième version que vous avez, là, je me suis dit, je vais essayer d'incorporer des éléments un petit peu plus gourmets là-dedans. J'ai utilisé 2/3 de pommes Lobo, donc qui gardent bien leur forme, puis 1/3 de Polaroid. Là, j'ai même pas goûté encore. Là. J'ai comme improvisé ça ce matin. J'ai utilisé un peu de vinaigre de cidre au lieu du jus de citron. Je me suis dit, peut-être que ça va être intéressant pour faire ressortir le goût de la pomme. Et là, les pommes, je les ai fait pré-cuire, je les ai fait poêler un petit peu. Et je me suis dit, est-ce qu'on pourrait incorporer un élément un peu gourmet, entre guillemets, un beurre noisette? Moi, comment je fais le beurre noisette? Je prends du beurre végétalien, j'ajoute un tout petit peu, une pointe, vraiment des mini quantités de café instantané, de pâte de miso et d'huile de sésame grillée. Ça, on parle de 1 millilitre, là, c'est vraiment pas grand-chose. J'ai fait revenir mes pommes dans cette espèce de beurre-là pendant 5 minutes. Pourquoi l'avantage de pré-cuire les pommes, c'est que ça leur permet de s'affaisser beaucoup. Donc, on a de la place pour remplir davantage notre plat de cuisson. Puis, on peut le voir, en fait, là, tu sais, l'épaisseur, là, si je vous le montre, là, c'est vraiment plus. Tu sais, celle-là, il y a une pré-cuisson, il y a une fois et demie plus de pommes à peu près dedans. Ah. Fait que ça permet d'être un peu plus dense. Puis, la garniture, c'est essentiellement la même chose. La seule chose

0: Ce qui est différent, c'est que c'était du beurre froid. Donc, que j'ai haché en gros morceaux que j'ai incorporé avec les mains puis émietté avec les mains. Je n'y ai pas goûté encore non plus. T'sais. Fait que je sais pas. Moi, ce que je trouve intéressant, je trouve que la garniture, elle est plus belle. T'sais, juste l'apparence là, sur le dessus.
1: La deuxième.
0: Alors que l'avoine est quand même en gros morceaux. Je ne l'ai pas broyé comme Stélio le suggérait. Je pense que ce serait une bonne idée. Mais je trouve qu'elle a l'air plus d'un dessert gourmet. L'autre a plus l'air de quelque chose de grano, je trouve.
1: OK. Est-ce que ça t'a pris beaucoup plus de temps à faire la deuxième?
0: Non, honnêtement, okay. C'est comme, tu sais, c'est peut-être un 10 minutes de plus, tu sais, okay. Le temps de faire pré-cuire et tout ça, puis laver le chaudron, là, tu sais. Parce que ça fait une différence, tu sais.
2: Le premier, les pommes sont beaucoup plus sucrées. Moi, je préfère le premier.
1: Moi aussi, je préfère le premier.
3: Moi aussi, je préfère le premier, mais la complexité du saveur dans le deuxième, c'est vraiment intéressant. Mm-hmm. Et comme Caroline le dit, c'est un peu plus gourmet,
1: parce
3: effectivement.
1: Parce qu'elle nous l'a expliqué. Mm-hmm. Mais pas le savoir, pas voir les plats, pas voir comme ça.
3: On l'a fait une différence,
1: oui,
3: moi.
1: Okay.
0: C'est vrai que moi, je préfère vraiment la croûte, la deuxième aussi. Je trouve que la texture est plus intéressante.
1: Moi, j'ai pas
0: Pardon, celle avec le beurre froid. Pour ce qui est de la garniture, en fait, c'est vrai que c'est beaucoup plus acidulé parce qu'il y a vraiment plus de pommes, en fait. Puis, j'ai pas équilibré ça avec plus de sucre, tu sais. Moi, en fait, c'est vraiment plus dans ma palette. La deuxième, en fait, là, le ratio pomme acidulée avec la garniture quand même bien sucrée, bien riche, là, bien gourmet. C'est ce que je préfère. Fait que moi, je pense que faire pré-cuire les pommes pour pouvoir en mettre une plus grande quantité, moi, je trouve que ça vaut la peine. Mais c'est très bon aussi, là, si
1: on veut
0: y aller
1: directement. Les pommes sont pas très sucrées.
0: Sont pas du tout sucrées.
1: Le premier acidulé
0: Exactement. Mmh. Ça dépend vraiment des variétés de pommes. T'sais, même dans la même variété, ça peut varier. on a goûté à bien des affaires.
4: C'est l'avoine, là.
0: Ah, l'avoine, OK. C'est pas la petite nouille de pomme de terre là, de tout à l'heure. Là.
1: Est-ce qu'Alec Castonguay, là?
5: Oui, je suis là.
1: OK, Alec, prends la relève.
5: OK, c'est ce que je me suis dit. Pauvre Pénélope, pendant qu'elle s'étouffe, je vais vous raconter ce dont on va parler à Midi Info. On va parler, nous aussi, de nourriture, mais de prix du bœuf avec nos collègues de l'émission L'Épicerie. Savez-vous que le prix du bœuf est l'aliment qui a le plus augmenté depuis 25 ans à l'épicerie? 400% de hausse pour le kilo du prix du bœuf. Il y a des tests qui ont été faits par nos collègues de l'épicerie. Dans un kilo de bœuf haché, parce que je parle de bœuf haché, là. Donc, 400% de hausse du prix du bœuf haché.
1: Et dans je suis là. 4 fois, c'est beaucoup, Alex.
5: 400% de hausse pour le bœuf haché.
1: 400%, c'est beaucoup, c'est énorme.
5: Et dans un kilo de bœuf haché, il peut y avoir jusqu'à de la viande de 400 vaches différentes. La vache de réforme, parce qu'on ne connaît pas la provenance de ce produit.
1: Reçu le Julien du balado, Justin Laramé du balado, et c'était
5: Front
1: hallucinant.
5: Ah oui, c'est très, très bon. Très, très bon. Donc, on parle de ça, puis on vous parle aussi d'intelligence artificielle et des risques pour l'humanité, entre autres. Voilà.
1: Bonne émission.
5: Petit sujet. Oui, merci.
1: L'avoine est aussi un petit risque pour l'humanité. Une personne à la fois. Looney, Stélio, Leslie, merci infiniment à vous trois.
0: Merci.
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13: Bonjour, ici Martin Boucher. Il est 11h. Il fait 19 degrés en ce moment à Québec. Voici les informations. La chef caquiste est revenue rapidement ce matin sur le premier débat auquel elle a participé hier soir. Christine Fréchette est satisfaite de sa performance et elle critique ses adversaires libéraux et péquistes.
14: Avec un Charles Milliard, c'est la résignation. Ils sont pas capables de défendre notre langue. Ils sont pas capables de défendre notre identité. Puis ils s'affaissent devant le fédéral. Nous, on va se tenir debout. Avec un Paul Saint-Pierre Plamondon, ben c'est la grande illusion. Faut toujours attendre le référendum pour réaliser, puis commencer à exister, puis avoir nos grandes ambitions. Nous, on est dans le concret, on est dans le maintenant, puis on est pour vos priorités.
13: Les chefs des 5 principaux partis vont participer à un autre débat diffusé ce soir sur les ondes de Nouveau. Et puis le Parti québécois s'engage à rémunérer les stages dans les métiers de la santé, des services sociaux, de l'enseignement et de la petite enfance au sein des

0: des institutions publiques. Le parti indique aussi vouloir soutenir la création de nouveaux programmes de médecine. Cette annonce s'inscrit dans une série d'engagements pour les étudiants du Québec, qui inclut également une hausse annuelle de 10 millions de dollars des sommes consacrées au soutien à la santé mentale des étudiants. Le bœuf haché coûte de plus en plus cher, mais cette hausse ne signifie pas pour autant que la qualité augmente. Voici Caroline Lacroix.
1: Le prix du bœuf haché a explosé de près de 400 % en 25 ans. Pascal Thériault est agronome et économiste à l'Université McGill.
2: La hausse du prix des grains d'il y a quelques années a fait en sorte que beaucoup de producteurs ont réduit leur cheptel. La demande demeure forte, l'offre n'est pas au rendez-vous et donc ça crée une pression à la hausse sur les prix.
1: Et la facture n'est pas le seul problème. Le consommateur se heurte à une grande opacité sur l'origine du produit. Lorsqu'une viande est coupée ou hachée au Canada, il n'est plus obligatoire d'indiquer sa provenance. Le documentariste Justin Laramé souligne le long parcours du bœuf avant de se retrouver dans nos assiettes.
3: Dans une même barquette de viande hachée, il peut y avoir des viandes de vaches mélangées, par exemple, d'Australie, Canada, États-Unis, Nouvelle-Zélande, bref, sans que ça soit écrit sur l'emballage.
1: Alors que le Québec importe massivement du bœuf haché, il exporte environ la moitié de ses vaches de réforme.
4: Les animaux que vous voyez autour de moi ici, au fait, ils vont aux encans.
1: Indira Moudi est présidente de Viande la France, l'un des rares abattoirs québécois.
4: Ils sont rachetés par les Américains qui vont les transformer chez eux et qui reviennent se faire consommer ici.
1: Pourtant, une production de proximité a un impact direct sur la fraîcheur et la qualité de la viande. Mais comme ces produits se font rares en supermarché, des voix s'élèvent pour que le bœuf d'ici devienne plus accessible et plus abordable. Ici Caroline Lacroix, Radio-Canada, Montréal.
0: Une grande partie de la ville de Québec sera plongée dans le noir dimanche soir, alors que 60 000 résidences seront privées d'électricité. La coupure de courant est prévue à partir de 17h30 jusqu'à lundi matin 6h30 en raison de travaux au poste d'Hydro-Québec de Neuchâtel. Les clients touchés sont principalement situés à l'ancienne Lorette, Neuchâtel, Val-Bélair, Loretteville et Saint-Gabriel-de-Valcartier. La ville de Québec a mis en place des mesures pour assurer le maintien des services municipaux essentiels. Les policiers seront notamment présents aux intersections puisque les feux de circulation ne fonctionneront pas dans les secteurs touchés. Le maire Bruno Marchand.
5: La ville va accompagner sur toute la question des feux de circulation, là où on doit mettre des agents pour s'assurer que ce ne soit pas le chaos. Il y a des endroits qui sont plus difficiles que d'autres, donc on va s'assurer de bien identifier ça. Ça vient d'Hydro-Québec, donc Hydro-Québec va faire le travail nécessaire qu'il juge là, prioritaire maintenant. Pour le reste, on va répondre s'il y a des enjeux avec les citoyens.
0: Hydro-Québec indique que les travaux sont nécessaires et doivent être réalisés avant l'hiver afin d'éviter des pannes plus longues. La reprise du courant se fera graduellement lundi avant midi pour éviter une surcharge du réseau. La Chine continue à pratiquer la torture dans ses prisons. C'est ce que constate une ONG de défense des droits humains dans un rapport publié aujourd'hui. Les prisonniers politiques sont particulièrement visés. De Pékin, voici Delphine Sureau.
6: La Coalition des défenseurs des droits humains a examiné les cas de 209 prisonniers. Tous affirment avoir été torturés entre 2016 et 2025. Des militants pro-démocratie à Hong Kong, des avocats, des membres de groupes religieux ou de simples citoyens dénonçant des injustices. C'est le cas de Yin Dengjun, condamné en juillet 2025 pour avoir révélé des faits de corruption. Atteinte d'un lymphome, elle s'est vue refuser 10 fois une libération pour raison médicale, selon sa fille. Comme elle, 35% des prisonniers recensés ont été privés de soins. Isolement prolongé, décharges électriques, privation de nourriture, 15% disent avoir été torturés pour les faire avouer. La Chine a pourtant signé la Convention des Nations Unies contre la torture et elle punit le recours à la violence lors des interrogatoires. Mais selon ce rapport, les familles qui portent plainte subissent des représailles et aucune enquête n'est ouverte.
0: C'était Delphine Sureau. Enfin, aux États-Unis, le conseil d'administration du Kennedy Center de Washington a voté en faveur de la fermeture immédiate de la salle de spectacle. Donald Trump maintient qu'elle ne rouvrira pas tant que son nom n'apparaîtra pas sur l'édifice. L'annonce de la fermeture a été prise après la décision d'un juge fédéral qui a statué que le nom de Donald Trump ne pouvait pas être réinscrit sur le bâtiment sans l'accord du Congrès. Ce sera nuageux aujourd'hui. Le maximum prévu est de 22 degrés.

0: Demain, à cette heure-ci, l'équipe ne pourrait pas être plus heureuse d'accueillir parmi nous, comme chroniqueuse régulière, la psychologue et autrice Nathalie Platte. Elle sera là donc demain avec nos autres chroniqueurs, chroniqueuses du jeudi que vous connaissez. Isabelle Maréchal aussi qui va faire son entrée avec nous, je pense que c'est la semaine prochaine. Et donc, avec Nathalie Platte, demain, elle va explorer, ce sont les cartes blanches, donc dans leur domaine de réflexion, elle va explorer. En fait, elle a appelé ça du bon usage. En fait, toutes ces chroniques, je pense, vont s'appeler du bon usage. Et demain, c'est du bon usage de la normalité. Elle va explorer cette question des normes dans notre société aujourd'hui. Donc, ce sera fort intéressant. En studio à Montréal cette semaine, Joël Leblanc, salut!
1: Bonjour, Pénélope.
0: Fallait bien qu'on se déplace à Québec chez vous la semaine passée pour que là, vous veniez en studio, ce qui est rare.
1: Ça m'a lancé le défi la semaine dernière.
0: Très agréable de vous avoir. Journaliste scientifique indépendant avec Marianne Desautels. Bonjour, Marianne.
2: Salut, Pénélope.
0: Journaliste scientifique à Radio-Canada Environnement. Marianne, après le sujet de Joël, il va être question de quoi?
2: Il va être question d'un pleurote qui est beau, qui est bon, mais qui est envahissant puis qui s'en vient dans nos forêts, qui pourrait menacer la biodiversité fongique indigène.
0: D'accord, on parle de ça. Là, ce mot-là, maintenant, on le connaît quand même relativement bien, le microbiome. On a parlé du microbiome intestinal, il y a aussi vaginal, mais il y a aussi dans notre bouche, le nez, notre peau, notre cuir chevelu. Et là, est-ce qu'il y aurait un microbiome cérébral?
1: C'est bien de le dire au conditionnel. Est-ce qu'il y aurait? Ouais. Parce que c'est un champ de recherche qui démarre. Ça fait un peu plus d'une dizaine d'années qu'il commence à y avoir des indices. Mais effectivement, ça se pourrait que dans notre cerveau, il y ait un écosystème, des colonies de bactéries, de champignons, justement, microscopiques, comme on en a dans l'intestin, comme on en a ailleurs sur le corps. Et c'est assez... Les quelques chercheurs à qui j'en ai parlé ici au Québec sont interloqués quand je leur parle de ça, parce qu'il y a quand même un paradigme assez solide. On considère le cerveau quand même assez stérile normalement. Il est dans une boîte bien fermée, et même par le sang qui arrive là, il y a ce qu'on appelle la barrière hémato-encéphalique, une espèce de filtre, de douane, de frontière qui empêche, il y a à peu près juste les nutriments qui peuvent passer, puis l'oxygène, puis bon, le CO2 qui est généré par le cerveau, puis les déchets, c'est à peu près tout ce qui peut passer. Les virus qu'on a dans le sang, normalement, la grande majorité peuvent pas rentrer dans le cerveau. Et même si jamais ça arrive, le cerveau a son propre petit système immunitaire à lui, ça s'appelle des microglies, c'est des cellules, un type de cellules immunitaires qui peuvent s'attaquer à des virus si jamais il y en a qui se rendent là. Donc, théoriquement, le paradigme, c'était notre cerveau est pas mal stérile, normalement, à quelques exceptions près. Mais là, il y a cette hypothèse-là d'un microbiome propre au cerveau qui est sorti, j'avais mis dans mes notes 2013, mais j'ai vu des, plus tôt que ça, il y avait eu des cas, des premières. C'est qu'on a, l'anecdote, c'est qu'il y a des gens qui avaient une santé correcte et qui soudainement se mettent à avoir des problèmes cognitifs, sénilité, démence, etc. À un âge assez jeune, puis des gens en forme et tout. Et puis là, on cherche et on finit par, découvrir que bon, ailleurs dans le corps, on s'aperçoit qu'il y a une infection fongique ou quelque chose. On donne un antifongique ou un antibactérien, si c'est une bactérie, et on règle l'infection et on règle les problèmes cognitifs aussi. Ça fait que ça, c'était il y a une quinzaine d'années, c'est arrivé des cas comme ça, mais on était dans le domaine de l'anecdote. Depuis 2013, il y a une équipe là, qui a voulu savoir s'il y a des microbes qui pouvaient envahir le cerveau des personnes infectées par le virus du VIH. Parce qu'on sait que VIH, ça veut dire... Le I veut dire immunodéficience. Donc, les gens dont le système immunitaire fonctionne presque plus ou plus du tout. Et puis, donc, ils ont d'abord obtenu l'accord des gens malades. Et puis, ben, malheureusement, ça se faisait après leur mort. Donc, post-mortem, on a pris leur cerveau, des tissus cérébrales, et aussi du tissu de personnes qui n'étaient pas atteintes du VIH, pour comparer. Donc, des échantillons cérébraux. Et à leur surprise, ils ont trouvé beaucoup de traces de matériel génétique non humain. Autrement dit, on n'est pas allé au microscope pour essayer de trouver des bactéries. On cherchait des traces d'ADN, en fait. Puis bien sûr, il y avait les traces d'ADN de la personne elle-même. Mais à travers ça, ils ont trouvé plus de 173 types de bactéries, de phages, des virus, des bactéries. Donc, ils ont été détectés dans les cerveaux étudiés. Et en plus... Ce qui est le plus ça c'était dans les gens qui étaient atteints du VIH, mais le plus étonnant c'est que les autres échantillons qui n'avaient pas le VIH
0: avaient aussi la même chose.
1: On trouvait aussi du matériel génétique bactérien, pas nécessairement les mêmes. Mais on trouvait qu'il y avait des bactéries. Et c'était comme mais le cerveau est-il stérile ou pas? Est-ce qu'on a tous en continu des bactéries dans notre cerveau? Fait que c'est un champ ouvert en ce moment. Il y a d'autres analyses génétiques

0: comparé, qui a été fait sur différents échantillons de tissu cérébral toujours post-mortem, inquiétez-vous pas, qui sont conservés dans des banques. Il y a des banques de tissus cérébraux au Royaume-Uni, aux États-Unis. Dans certains cas, on trouve 100 000 espèces différentes d'agents bactériens, d'agents des microbes, quoi, qui est beaucoup supérieur aux attentes. Bref, il y a de plus en plus de preuves empiriques qui permettent de dépasser le scepticisme initial et il y aurait probablement, effectivement, une communauté bactérienne microbienne, dans notre cerveau.
1: OK. Donc, je présume qu'ils viennent d'ailleurs dans le corps, mais peut-être que je présume pas bien. Mais là, c'est ça, la grande question, c'est comment ils se rendent au cerveau.
0: Oui, parce que c'est pas évident de rentrer là. et là, je pourrais pas vous donner la bonne réponse. On surfe dans les hypothèses, là, okay. En ce moment. Ils se sont aperçus que les échantillons, les bactéries, qu'on a trouvées dans ces cerveaux-là, c'est un sous-échantillon des bactéries qu'on trouve dans l'intestin. Et on connaît le lien. Oui, il y a un lien entre le cerveau et les intestins.
1: On dit que les intestins sont le deuxième cerveau.
0: Voilà. Donc, ils envoient des messages et peut-être qu'ils sont même capables de se rendre, les micro-organismes. Il y a un nerf, un des principaux nerfs qui est connecté en ligne à peu près direct, qui s'appelle le nerf vague, qui part du cerveau et qui va pas juste aux intestins, mais entre autres là. Ça pourrait être une voie de passage par ces nerfs-là chez des personnes souffrant d'Alzheimer. On a découvert des bactéries qui sont typiques de la carie dentaire.
1: Oh, wow.
0: Et lorsqu'on a une carie qui est non traitée dans notre bouche, les bactéries peuvent entrer dans les nerfs de la mâchoire et se rendre au cerveau. À la limite, ça pourrait être par le nez aussi, par la cavité. Non, mais le petit organe qui sert à capter les odeurs, le machin olfactif dans le fond de la cavité nasale. Des infections dans les yeux, par le nerf optique peut-être. Bref, en rentrant par les nerfs, en se progressant, ce qui n'est pas évident peut-être pour une bactérie, je n'en sais rien, mais ça pourrait, avec beaucoup de bémols, être des portes d'entrée.
1: OK. Puis, donc, est-ce qu'on est capable ou est-ce qu'on pense? On n'est pas capable d'établir grand-chose, je comprends bien, à ce stade-ci. Mais est-ce qu'on est capable de lier ça avec la maladie d'Alzheimer?
0: Et d'autres maladies aussi. C'est encore je mets des gros guillemets et des grands gants blancs bien épais en coton ouaté. Mais il pourrait. On découvre de plus en plus que, par exemple, l'Alzheimer, une des choses typiques, il y a autour des neurones ce qu'on appelle des plaques amyloïdes. C'est typique de la maladie d'Alzheimer. C'est des petits motons d'une protéine qui s'accumulent à des endroits. Et ces plaques-là sont produites par les fameuses microglies, le petit système immunitaire spécifique au cerveau. Et là, on est en train de se demander, qu'est-ce qui est la cause de quoi? Est-ce qu'il y a des bactéries qui rentrent dans le cerveau parce qu'il est affaibli ou il est affaibli parce qu'il y a des bactéries qui sont rentrées d'abord. Et les plaques amyloïdes servent peut-être, en fait, au cerveau à tenter de se défendre contre ces bactéries-là. Et l'espèce d'effet secondaire, c'est que ça encombre les neurones avec des plaques amyloïdes, etc., etc. On est beaucoup dans les hypothèses, mais si ça se confirme, et il y a des équipes qui travaillent là-dessus, si ça se confirme, ça va être un tout nouveau, tout comme le microbiome intestinal a été comme un champ de recherche depuis 25 ans. Tu connais bien ça, tu as fait un bouquin là-dessus.
2: Oui, exact. Quand même intéressée, mais je suis vraiment suspendue à tes lèvres parce que c'est tellement étonnant.
0: Oui.
2: Ça me fait penser un peu au placenta où on pensait pendant un moment que c'était stérile. Finalement, on a trouvé de l'ADN bactérien viral, c'est possible. Donc là, c'est tout un autre champ qui s'ouvre. Là. C'est juste incroyable.
0: Puis c'est ça. Si ça, je mets beaucoup de si, là, je m'excuse parce que c'est un domaine de recherche qui est émergent, qui commence, mais si ça se confirme, on va peut-être réaliser que des maladies comme l'Alzheimer, le Parkinson et d'autres problèmes de dégénérescence sont peut-être au moins parfois provoqués par ces bactéries-là qui rendent des déséquilibres dans cette... Tout comme on a des déséquilibres dans l'intestin qui peuvent provoquer des problèmes, il pourrait y avoir ce genre de déséquilibre-là dans notre cerveau, dans la flore, appelons-la la flore bactérienne à l'ancienne un peu. Donc, on réalise aussi que normalement, l'Alzheimer et ces maladies-là arrivent lorsqu'on a un âge avancé. Un âge où notre système immunitaire perd en efficacité. Donc, les bactéries pourraient commencer à rentrer plus facilement dans nos cerveaux et venir perturber cet équilibre-là.
1: Mais en même temps, quand vous avez... tantôt, Joël, il était question de ces deux échantillons de cerveau, un des gens qui était décédé du VIH-Sida et l'autre qui ne l'était pas. Est-ce qu'ils étaient vieux, eux?
0: Bonne question. Je sais pas. Il faudrait que je retourne voir dans l'étude.
1: Okay. Pour voir si il y aurait d'autres facteurs que le vieillissement et donc le système immunitaire qui baisse. Mais tu sais, on peut avoir un système immunitaire bas pour d'autres raisons.
2: Ils ont probablement contrôlé ce genre de choses-là.
1: Ouais, ouais, non,
2: souvent, ils le font dans les banques.
0: Mais les études ne sont pas nombreuses encore là-dessus. Dans

0: certains sujets, parfois, où on vient vous parler, Pénélope, on peut avoir 250 études sur un sujet. Ouais, là, j'en ai trouvé une dizaine environ. Là.
1: Puis je me demande même, est-ce que c'est possible de prouver ce lien de causalité? C'est toujours le problème avec, quand on parle de microbiome, c'est qu'on a une association, mais qu'est-ce qui vient avant? Comment on prouverait ça?
0: Est-ce qu'il y a un troisième facteur invisible pour l'instant, qui est simplement, est-ce que les bactéries causent la maladie? Est-ce que la maladie permet aux bactéries d'entrer? Est-ce que c'est un troisième facteur qu'on ne connaît pas qui influence les deux?
2: Bref. Non, mais cela dit, Joël, ça ouvre la porte à possiblement trouver une façon de prévenir la neurodégénérescence. Là.
0: Oui. Là, ça devient un peu capoté parce que on pourrait prévenir des vaccins. Les vaccins, le vaccin BCG contre la tuberculose qu'on nous donne quand on est gamin, là, on a des études dans d'autres champs de recherche, mais on a des études qui montrent qu'il aide à prévenir la sénilité, finalement, les maladies cognitives plus tardivement dans la vie. Quand les gens qui ont eu ce vaccin-là sont moins susceptibles de développer l'Alzheimer. Donc, il est peut-être là le mécanisme. Peut-être que ce vaccin-là a stimulé l'immunité, a empêché des bactéries de venir créer un déséquilibre dans le cerveau. Il y a même des cas, je le disais tantôt, mais des cas de réversibilité. Il y a des gens chez qui ça a été réversible, des gens qui avaient des problèmes neurologiques, de pertes cognitives, qui ont retrouvé puis qui ont recommencé à travailler après un antibiotique.
2: Ah ouais, hein?
0: Donc, il y a beaucoup de mystères encore, puis on est à l'orée de cette
2: C'est univers. Très intéressant tout ça. Merci beaucoup, Joël.
0: À nos bactéries.
2: Allons-y, Marianne Desautels, sur ce champignon en provenance des États-Unis, qui est sûrement très beau, très bon, mais ça ne veut pas dire que ce n'est pas quand même un peu néfaste pour nous. Là.
1: Oui, puis envahissant. Et ouais, c'est ça que je trouvais étonnant, parce que souvent, quand on pense à espèces exotiques envahissantes, on va penser à la carpe asiatique, à la renouée du Japon, qui est une plante qui ressemble un peu au bambou, à la moule zébrée. Donc, c'est des animaux, c'est des plantes, mais là, il pourrait y avoir des champignons aussi. Il y a des scientifiques d'un peu partout dans le monde qui sont en train de tirer des sonnettes d'alarme à propos de la présence du pleurote jaune. Donc, c'est un champignon qui gagne rapidement du terrain. C'est un champignon de culture. Il est très apprécié par les gastronomes. Il est vraiment beau. Il est bon. C'est un bon pleurote charnu. Il est croquant. Il a une belle texture. On peut faire des tacos avec. Mais il est présent aux États-Unis maintenant dans les forêts naturelles et il commence à apparaître au Québec, en Ontario. Donc, il y a vraiment de la vigilance qu'on doit démontrer ici par rapport à sa montée. Donc, c'est un champignon d'origine asiatique. Il est vraiment populaire dans les marchés fermiers. Il est cultivé de plus en plus par le secteur de la myciculture. Et on sait, hein, ce secteur-là a connu comme un boom dans les dernières années. Il y a de plus en plus de petites entreprises qui en cultivent et qui offrent parfois des kits à la maison. On peut acheter, souvent c'est des blocs de culture, là, donc c'est un substrat de bois par exemple qui est inoculé avec du champignon. Mm-hmm. Et une fois qu'il a été utilisé par la compagnie qui cultive les champignons, qui ne produit plus assez, ben, il va être vendu moins cher ou donné même dans certains cas à des particuliers ou à des jardins communautaires. Et la pratique qui est, une des pratiques qui est conseillée, c'est de le planter dans le jardin, le bloc. Donc on peut avoir sur son terrain, des champignons qui émergent. C'est super cool à faire avec les enfants, tout ça. Sauf que dans ce cas-là, là, ça peut permettre une dissémination dans la nature. C'est ça qu'on voudrait éviter. Parce que depuis les années 2010, il y a des scientifiques qui se sont rendus compte qu'il s'est échappé là, vraiment dans les forêts. C'est un champignon qui va infester les troncs d'arbres morts. Il est vraiment efficace pour dégrader la matière ligneuse, là, le bois. Et il y a des scientifiques de l'Université du Wisconsin qui ont publié une étude l'été passé dans la revue Current Biology, où ils et elles ont montré que le nombre d'observations des pleurotes jaunes dans la nature. Et ça, c'est en se basant sur des observations de sciences citoyennes, donc sur iNaturalist notamment. Donc, des plateformes où les gens peuvent prendre des photos, dire « Ah, il y a tel champignon à cet endroit. » On a vu vraiment que depuis les années 2010, ça fait tache d'huile. Là. Vraiment, on voit les cartes. Le champignon est plus abondant et il étend son aire de répartition. Et ça, ça fait craindre des scientifiques. Puis on voit aussi qu'il est disséminé par les humains.
2: Donc, OK, en quoi c'est nuisible?
1: Mais c'est ça. Sa présence, en fait, est inquiétante. C'est un petit peu plus difficile à comprendre pour les champignons parce qu'on sait qu'avec les animaux envahissants ou les plantes envahissantes, ben les plantes peuvent prendre toute la place. Là, on pense aux phragmites, par exemple. Ça va chasser un peu, ça prend l'espace des plantes indigènes. Les animaux envahissants, ils peuvent consommer une ressource qui, normalement, est disponible.
0: Prédateurs, par exemple, voilà. Ou parasites.
1: Pour les champignons,

question, c'est, ça peut être un petit peu plus subtil, c'est ça. Puis ils sont partout. On respire en ce moment, tout le monde, des sports de toutes les sortes. C'est normal, les sports sont partout et profitent de certaines conditions. Quand les conditions idéales

0: champignons-là. Et ils ont trouvé que le compte d'espèces différentes chutait de 40 à 50 % quand il est présent. Là, on craint vraiment que ce champignon-là soit tellement efficace, possiblement parce qu'il a été sélectionné d'une certaine manière pour être mis en culture, donc croître rapidement, faire beaucoup de fructification. Mmh. Donc, et ça pourrait...
1: Prendre la place des autres.
0: Je parle au conditionnel, là, c'est ça, prendre la place des autres. Il reste des informations à collecter pour voir est-ce que vraiment c'est une menace sur la biodiversité fongique totale, mais c'est quand même une crainte. Et je vous disais qu'on l'a vu là, au sud du Québec, je suis allée voir sur iNaturalist, j'ai même vu une photo sur le Mont-Royal en mai 2025. C'est une observation là, qui est confirmée de statut de stade de recherche, là. Donc il y a des professionnels qui ont vraiment validé que c'est un pleurote jaune. Et j'ai discuté de tout ça avec le mycologue et doctorant en écologie, Jonathan Casabonne. Lui, il est à l'origine d'un regroupement. Là, il est en train de recruter des biologistes, des chercheuses, des mycologues professionnels et amateurs pour alerter les autorités et le public, pour inviter à plus de prudence. Et ils en appellent premièrement à un arrêt ou une suspension de la vente des kits de culture. Parce que vraiment, il faudrait peut-être arrêter de planter ça à l'extérieur si c'est vraiment envahissant et c'est une menace pour la biodiversité. Mais là, c'est un champignon qui est cultivé, là, c'est très répandu. Je suis allée voir sur des sites internet de compagnies. Les kits sont offerts encore, ça se vend dans les marchés ici, un peu partout. J'en ai parlé avec Michael Loyer de la ferme des 400 pieds de champignons. Lui, il en produit, des pleurotes jaunes. Mmh. Il vend des kits de culture à la maison. Il connaît bien le champignon. Puis, selon son expérience, c'est vraiment un avis qui est partagé là, par plusieurs. Il y a un peu un débat là, sur les réseaux entre les personnes qui le cultivent, qui disent que ce champignon-là, il est très fragile au froid. Donc, si on le met au congélateur, ça ne survit pas. Donc, ça ne peut pas survivre à nos hivers. Okay. Donc, selon eux, il n'y a pas vraiment de crainte. Ils ne sont pas inquiets. Par contre, les scientifiques montrent, ils ont fait des projections, là, puis avec le réchauffement climatique, si les hivers deviennent de plus en plus doux, ben, d'ici 15 ans, on pourrait en retrouver dans l'ouest du pays.
1: Parce que je comprends que si on le plante dans notre jardin, ça peut mourir, mais dans une forêt ou dans un plus grand espace, si les racines sont très profondes, on est très étendu.
0: Tu sais,
1: ça peut.
0: Peut-être qu'il peut y avoir des spores. Et il peut y avoir peut-être que les individus qui sont qui survivent dans la nature finalement développent des mécanismes d'adaptation qui leur permettent de mieux survivre qu'en situation de culture. Donc il y a beaucoup de si. J'ai parlé à la mycoboutique aussi, la boutique spécialisée à Montréal, où on m'a dit que eux déconseillent la culture extérieure pour ça, parce qu'ils ne peuvent pas survivre de toute façon à moins 20. Mais voilà, il y a une incertitude scientifique. Michael Loyer, il me disait que de plus en plus, là, quand il en entend parler, ça c'est le cultivateur là, de la ferme, les 400 pieds de champignons, il me disait que moins il a envie d'en produire. Sauf que même si lui arrêtait d'en vendre, premièrement, il affecterait son chiffre d'affaires, mais aussi les autres autour, c'est un milieu qui est très compétitif, les autres n'arrêteront pas nécessairement. Et la question, c'est aussi s'il s'en vient des États-Unis, est-ce qu'arrêter d'en vendre ici, ça va réellement régler le problème?
2: De toute façon, par le terrain.
0: C'est ça, les spores voyagent très loin, c'est des toutes petites spores. Donc, c'est sûr qu'avec le principe des précautions, ce que les mycologues, le groupe mené par Jonathan Casabonne, le recommande, c'est de réglementer, là, en fait, pour tout le monde. Donc, encadrer, ajouter le pleurote jaune sur une liste d'espèces exotiques envahissantes, puis ils en appellent aussi plus largement une meilleure considération pour la biodiversité des champignons, qui est souvent mise de côté ou complètement oubliée. Là.
1: Oui, Joël?
2: Deux petites choses rapides. Je trouve que ça ressemble vraiment beaucoup, presque un parallèle avec l'histoire de la renouée du Japon, qui était une plante ornementale au départ, qui arrive d'Asie, mais qu'on vendait dans
0: voulait dans les jardins.
2: On la voulait parce qu'elle est belle, elle est comme explosive, c'est des grandes feuilles et tout, puis là, on a perdu le contrôle. Et là, on essaie de sensibiliser les gens à, il faudrait l'arracher, l'enlever, l'empêcher, etc.
0: Oui, c'est ça.
1: Et l'autre chose?
2: Quand on parle d'espèces envahissantes, moi, j'ai des souvenirs de mon prof de bio qui s'appelle Cyril Barrette à l'Université Laval. Ouais. Bonjour Cyril, s'il est là. qui disait simplement, une espèce introduite, une espèce qui arrive d'un milieu puis qui arrive dans un autre, c'est toujours une catastrophe.
1: Ben ouais, les moules zébrées, ouais. ou les plans d'eau, ce qu'on retrouve en dessous des bateaux sur les plans ouais. d'eau quand on change de plan d'eau.
2: Mais il disait, c'est toujours une catastrophe, soit pour l'espèce elle-même qui ne s'adapte pas puis ça ne marche pas,
1: ah, okay.
2: ou pour le milieu parce que l'espèce ouais. elle s'adapte trop bien parce que les prédateurs n'ont pas suivi ou les parasites n'ont pas suivi.

0: Ben oui, puis souvent, une fois qu'on s'en rend compte, il est trop tard parce que c'est pratiquement impossible à éradiquer. C'est vraiment difficile. J'en ai parlé avec Claude Lavoie aussi. C'est le spécialiste au Québec des espèces exotiques envahissantes. Puis il me disait, si les spores sont déjà là, si ça voyage déjà, ça va être très, très difficile à éradiquer.
1: OK. Mais ce pleurote-là fait quand même la job, si je comprends bien, pour certains, dans certains milieux, fait une bonne job, mais on veut pas que ce soit elle qui la fasse.
0: Mais il dégrade le bois comme tous les autres champignons. Donc, si on était de mauvaise foi, on pourrait se demander qu'est-ce que ça change vraiment, mais si on perd des espèces, mais il y a des déséquilibres possibles. C'est tellement des liens fins. Il y a certains insectes qui ont des cycles qui dépendent de certains champignons précis. Là, si cet insecte-là est moins là, ça peut peut-être avoir un effet sur les oiseaux. Bon, c'est des spéculations, mais on ne sait jamais les effets que ça peut entraîner. D'une manière complètement utilitariste aussi, les champignons sont une source de molécules incroyables, des médicaments, des pigments, des parfums. Donc, peut-être qu'on se priverait de ça. Et ça peut diminuer la force d'adaptation aussi de certaines espèces. Là.
1: En quelques secondes, on fait quoi si on en voit?
0: On les récolte, si possible, dans un contenant hermétique. On se régale parce qu'il paraît que c'est bon. Et on répertorie les observations sur iNaturalist. Il faut signaler leur présence. C'est utile pour les scientifiques.
1: iNaturalist, pas de iNaturalist.
0: Exactement.
1: Ah, OK, super intéressant. Parlant de champignons, parce que tout à l'heure, je me suis étouffée, j'ai pas pu le faire. Nouni, donc, anime un atelier culinaire gratuit ce dimanche au Festival des champignons forestiers de Kamouraska. Donc, c'est pour ça que je fais un lien puis je récupère pour que vous sachiez que c'est un atelier culinaire gratuit avec Louni ce dimanche au Festival des champignons forestiers du Kamouraska. Donc, qui a lieu pendant toute la fin de semaine.
0: Le Kamouraska qui a un statut spécial aussi là, de forêt amie champignons? Des champignons. Ah. C'est une capitale de l'Amérique du Nord.
1: Parce que vous connaissez énormément en mycologie, Marianne.
0: J'adore ça.
1: Marianne Desautels, journaliste scientifique à Radio-Canada Environnement. Joël Leblanc, journaliste scientifique indépendant qui est à Montréal en studio aujourd'hui. Merci beaucoup à vous deux.
2: Merci.
1: Midi Info s'en vient dans un instant avec Alec Castonguet. On sera là aussi demain pour vous. Passez une excellente journée à l'antenne d'ici première. Au revoir tout le monde.

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0: Bonjour, bon mercredi. Depuis quelques jours, ça brasse sur deux fronts, l'intelligence artificielle et les dangers d'en perdre le contrôle et les prises de position politiques des méga vedettes internationales, notamment avec ce qui se passe dans la tournée du chanteur britannique Ed Sheeran, qui est aux prises avec une démission complète des artistes de sa tournée à la suite d'une controverse qui touche le conflit au Proche-Orient et le sort du peuple palestinien. Alors, on va aborder les deux sujets aujourd'hui à l'émission. D'abord, vers 12h10, le directeur scientifique du MILA, l'Institut québécois de l'intelligence artificielle, Hugo Larochelle, va être avec nous. Il y a un grand sommet sur l'IA qui s'ouvre aujourd'hui à Montréal, le sommet All-In, sur fond de remise en question de la vitesse à laquelle on progresse avec l'intelligence artificielle. Il y a des employés démissionnaires des entreprises de tête dans le domaine comme Anthropic ou OpenAI qui parlent même d'un risque non négligeable pour l'avenir de l'humanité. Il y a certains grands patrons de l'IA qui plaident pour plus d'encadrement, plus de règles, proposent de ralentir. Et à l'inverse, ben Donald Trump, lui, est contre, pointe vers la Chine. Il ne veut pas lever le pied pour ne pas perdre cette course à l'intelligence artificielle. Et il y a d'autres patrons d'entreprises. Je pense notamment au patron de Cohere, le gros joueur canadien de l'intelligence artificielle, qui disent... Bien, les joueurs américains jouent un double jeu. Ils veulent des règles qui leur conviennent pour empêcher les plus petits joueurs, de les concurrencer éventuellement, comme s'ils voulaient former une espèce de barrière à l'entrée. Alors, c'est tout un débat quand même qui fait peur un peu, soyons honnêtes. Alors, on va en parler après le Radio-Journal de midi. Et dans le cas d'Ed Sheeran, ma collègue Rebecca McKinnon va être avec nous vers 12h50 pour nous dire ce qu'elle pense de ce fiasco de relations publiques pour le chanteur britannique et plus largement du positionnement des artistes lorsqu'il y a un débat politique clivant comme celui du Proche-Orient, de Gaza et d'Israël. Et aussi, un peu plus tard à l'émission, on va parler du premier débat des chefs hier soir dans la campagne avec Hélène Buzetti et Marie-Michèle Sioui. Puis on va en parler également tout de suite avec Marie-Hélène Tremblay. Bonjour Marie-Hélène.
1: Bonjour Alec.
0: Premier donc débat des chefs d'une séquence de trois hier soir, le face-à-face TVA. Les chefs ont cherché à marquer des points pour séduire les électeurs. Est-ce que l'exercice a été concluant?
1: La fameuse question, est-ce qu'il y a un gagnant?
0: Ça dépend des points de vue, c'est ça?
1: Absolument, mais c'est un peu comme si vous me demandiez d'identifier l'étoile du match après la première période. J'ai comme envie de dire, attendons la fin du match parce que hier soir quand même, il n'y a personne qui a marqué trois buts là, dans la première période. C'est assez partagé. Évidemment, Christine Fréchette, elle a été la cible de plusieurs attaques parce qu'elle doit défendre le bilan des 8 années de pouvoir de la coalition Avenir Québec. Mais dès ses premiers mots, quand même, on a senti qu'elle a cherché à se distancier de son prédécesseur en disant « Je ne m'appelle pas François Legault, je m'appelle Christine Fréchette ». Alors clairement, dès le départ, elle voulait montrer une fracture finalement entre la CAQ de François Legault et maintenant son gouvernement. À plusieurs reprises aussi, moi, j'ai remarqué qu'elle a, elle s'adressait aux femmes, elle s'adressait aux aînés aussi, et ça, c'est quand même un électorat qui est favorable à la coalition Avenir Québec.
0: Elle a eu des échanges assez tendus avec Éric Duhaime sur les services de garde, entre autres les garderies, et la possibilité pour les femmes de retourner sur le marché du travail. Ça a chauffé pas mal dans ce segment-là. Ouais.
1: Exactement. Elle a quand même eu de la difficulté à défendre sa position autonomiste. Là, encore une fois, on l'a senti évidemment sur la clôture. Est-ce qu'elle a été bien servie en voulant s'immiscer des fois dans des échanges? Pas toujours. C'est une élève qu'on dit studieuse. Hier soir, elle était un peu sortie justement, on dirait, de ces frontières-là. Alors, on verra ce soir si elle va apporter certains ajustements là-dessus. Son principal adversaire, le meneur quand même, Paul Saint-Pierre Plamondon, a quand même eu la vie un peu plus facile hier. Le thème du référendum est venu tard dans le débat. Il n'a pas eu beaucoup à s'expliquer là-dessus, à défendre sa position non plus. Il a joué aussi la carte de celui qui veut rallier. Il a joué la carte rassembleur en disant qu'il avait une bonne équipe économique, en disant aussi qu'il voulait collaborer avec Mark Carney. Même été gentil avec son adversaire libéral, Charles Millard, j'ai trouvé. Mmh. Évidemment, il a tout intérêt, s'il veut gagner davantage de sièges, être en position majoritaire, si les libéraux augmentent justement dans les intentions de vote. Alors clairement, il a ménagé hier Charles Millard.
0: Ça pourrait diviser le vote francophone et permettre à des candidats péquistes de se faufiler. Alors,
1: exact.
0: Il avait intérêt hier à ménager Charles Millard. Voilà.
1: Absolument. À propos de la performance de Charles Millard, note de passage, je dirais, bien sûr, il a présenté certaines de ses idées, voulait séduire les Québécois, mais on a envie de dire qu'il a d'abord voulu à séduire sa base. Les, li- libéraux eux-mêmes pour leur montrer qu'il est bien en selle dans cette campagne électorale malgré un début difficile.
0: Parfois, les coups viennent d'endroits dont on ne s'attend pas dans un débat. Et j'ai trouvé que la difficulté de Charles Milliard dans le débat, ça a été contre Rouba Gazal sur le logement. Quand elle a dit « Vous n'avez pas suffisamment d'argent dans votre cadre financier pour construire les logements sociaux que vous promettez. » Elle a dit « C'est l'équivalent de 37 000 $ par logement. C'est irréaliste. Vous n'allez pas y arriver. » Puis il n'a pas été capable de répondre à cette question-là. Alors, je ne pense pas qu'il s'attendait à être mis sur la défensive par Rouba Gazal. Alors, des fois, c'est ça. Dans les débats, on peut être surpris. Là.
1: C'était d'ailleurs un des bons points de Rouba Gazal parce qu'elle, son objectif, c'était d'être positive, de présenter ses idées. Ça a été une bonne ligne d'attaque pour Rouba Gazal parce que quand même, elle n'est pas parvenue à s'imposer toujours non plus dans les débats, que ce soit à cinq ou en face à face. Et le dernier, Éric Duhaime, parlons-en, c'est vrai qu'il c'est un bon communicateur, on le disait hier, il a eu de bonnes lignes hier pour s'immiscer dans certains échanges. Oui, sûrement que ça a plu à sa base. Est-ce qu'il est parvenu à élargir justement cette base électorale? Ça, c'est une autre affaire parce que vous faisiez référence à ses échanges avec Christine Fréchette concernant les services de garde. Il a eu du mal à défendre son engagement du fameux 100 $ qui serait remis aux familles qui désirent garder leur enfant à la maison. Il a parlé d'une mesure, d'un montant symbolique. Ça a quand même frappé l'imaginaire.
0: C'est quand même 280 millions de dollars par année pour un montant symbolique. Alors, pour l'État, disons que la facture, elle est quand même salée. Là.
1: Exactement. Et il a été quand même épargné, je dirais, par ses adversaires parce qu'il y a quand même des frasques là, qui sont sorties sur plusieurs de ses candidats depuis le début de la campagne. Et ça, là-dessus, il l'a échappé belle, il a été épargné. Alors, on remet ça ce soir. Deuxième débat, donc, à nouveau, un débat qui va durer 1h30, cette fois-ci, de 20h à 21h30. Alors, c'est un exercice qui demande beaucoup d'énergie. Hein? Oui. On le sait, Christine Fréchette était la seule ce matin qui était visible. Elle est allée rencontrer des militants. Peut-être qu'elle avait besoin d'un petit boost d'énergie. Alors, elle est allée voir ses militants et elle en a profité pour attaquer qui? Paul Saint-Pierre Plamondon sur son cadre financier et sur la question référendaire. Alors, on va surveiller ce soir. Il y aura sûrement des ajustements dans ce deuxième débat. On en reparlera demain.
0: Moi, j'ai trouvé que ça a paru que Paul Saint-Pierre Plamondon et Éric Duhaime avaient de l'expérience dans un débat. Hein, c'était pas leur premier. Ils avaient vécu la campagne de 2022. Charles Milliard, Christine Fréchette et Rouba Gazal, il y a une courbe d'apprentissage. C'est pas facile faire ces débats-là. Alors, lorsque c'est notre première, il y a de la nervosité, c'est compliqué.
1: Ils seront sans doute plus solides ce soir.
0: Oui, il va y avoir des ajustements dans les deux prochains, je pense. Un petit mot sur le Parti québécois qui souhaite abolir Santé Québec. On le sait, le Collège des médecins était sorti contre cette idée hier. Et là, c'est au tour de l'ancien ministre Christian Dubé, qui a fondé Santé Québec en 2024, de prendre position et de dire « ben non, c'est une mauvaise idée ».
1: Exactement. C'est pas très surprenant, évidemment, parce que quand même, c'est lui qui a mis ça en place. Et dans cette lettre ouverte, Christian Dubé écrit que démanteler Santé Québec, ça réglera en rien les problèmes et qu'une nouvelle réforme n'est pas du tout souhaitable pour le réseau. En fait, il dit, c'est vrai, Santé Québec, il y a des lacunes, on n'est pas irréprochable, mais quand même, pour qu'un organisme si important soit efficace, il pense qu'il faut même plus qu'un cycle politique de 4 ans. Alors, c'est quand même assez récent, la mise sur pied de Santé Québec. Alors, on n'a pas suffisamment de temps, selon lui, pour avoir ces fameux résultats concluants. Avant de procéder à l'abolition, il invite le Parti québécois à demander un bilan complet, une reddition de comptes aussi. Et un point sur lequel, cependant, Christian Dubé est d'accord avec le Parti québécois, c'est celui de la reddition de comptes. Il pense qu'il y a matière à amélioration entre le ministre, le ministère et Santé Québec. Et vous le disiez, ça s'ajoute à la sortie hier du Collège des médecins qui disait on est parvenu à mettre en place un organisme de gouvernance qui fait en sorte qu'on est moins soumis au cycle politique. Alors, le Collège des médecins pense qu'au contraire, Santé Québec a sa raison d'être.
0: Marie-Hélène Tremblay, merci. On se reparle demain.
1: À demain.
0: On va parler des cadres financiers en pleine campagne électorale parce qu'avec le dépôt hier du cadre financier du Parti québécois, on a tous les cadres financiers. Les 5 ont été déposés. Alors, est-ce qu'ils tiennent la route, ces cadres financiers? Pour le savoir, je suis en compagnie de Louis Lévesque, économiste, président du comité des politiques publiques de l'Association des économistes québécois, qui a une longue feuille de route. Il a travaillé au ministère des Finances à Québec, ministère des Finances au Canada également. Et il est présentement président-directeur général par intérim de l'Institut sur la gouvernance d'organisations privées et publiques. Monsieur Lévesque, bonjour.
2: Bonjour.
0: Ça vous fait beaucoup de chapeaux quand même.
2: Oui.
0: Des grosses journées. Non, mais c'est ça.
2: Oui.
0: Vous avez analysé donc les cadres financiers. Vous êtes économiste, alors vous avez regardé un peu à quoi ça ressemble. Est-ce qu'on peut dire de manière générale que pour les 5 partis, les cadres financiers tiennent la route ou pas?
2: Je pense que la question doit être posée un peu différemment. C'est-à-dire, est-ce que les cadres financiers, étant donné les fondations sur lesquelles ils sont bâtis, s'ajustent aux fondations?
0: Mm-hmm.
2: Peut-être. Mais je pense qu'il faut revenir aux fondations. Les fondations, ce sont le rapport préélectoral. Et dans le rapport préélectoral et les commentaires de la vérificatrice générale, puis l'Association des économistes a parlé là-dessus, il y a des inquiétudes par rapport aux fondations très, très importantes. Notamment la croissance économique. Donc, la croissance économique dépend beaucoup de notre relation avec les États-Unis. Et on n'a pas eu de très bonnes nouvelles depuis la publication des cadres du rapport préélectoral. La croissance des dépenses qui est nécessaire pour atteindre l'équilibre budgétaire, on n'a jamais vu ça en 20 ans sur une période de 4 ans. Il faudrait que les dépenses de portefeuille croissent à 2,3 % par année. À 1,9 % par année, erreur. Alors que la période la plus faible de 4 ans dans les 20 dernières années, qu'on a souvent évidemment associée à la période libérale, c'est 2,3 %. Donc, ça, il faudrait que ça soit atteint avant même qu'on parle des cadres dans le fond des partis politiques.
0: Donc, on est optimiste dans la manière dont on a présenté son cadre financier du côté des partis
2: on
0: politiques.
2: On repose sur quelque chose d'extrêmement optimiste. Il faut aussi mettre le point qui n'a pas été mis sur la table hier. Toute la question des infrastructures a été essentiellement escamotée. Très peu de commentaires. Les infrastructures au Québec, les routes, les hôpitaux, les écoles, malgré les investissements importants qui ont été faits supplémentaires depuis plusieurs années, en fait, leur état continue de se dégrader, en bonne partie à cause de l'inflation dans le coût des travaux. Quand vous mettez tout ça ensemble, ça donne une lumière différente sur chacun des cadres. Est-ce qu'on peut maintenant les regarder un par un? Bien, évidemment, comme économiste, si vous supposez dans votre cadre financier des transferts fédéraux que le gouvernement fédéral n'a pas encore annoncés, on aime moins ça.
0: Mais en fait, la CAQ, le Parti libéral et le Parti québécois disent qu'on va obtenir plus de transferts fédéraux.
2: Oui.
0: C'est un peu de la pensée magique. On ne sait pas, dans le fond, si ça va se produire ou non.
2: C'est un espoir, mais on ne sait pas.
0: Okay.
2: Dans certains cas, il y a des augmentations de croissance économique. La croissance économique va être plus rapide dans le cas du Parti québécois parce que la baisse d'impôts des sociétés va stimuler l'économie. Mais si vous regardez l'ensemble des risques sur l'économie à court terme, tout est au négatif. Bon, puis si vous regardez... dans le fond, maintenant, est-ce que ça additionne? Oui, dans certains cas, mais ça suppose une capacité de réalisation, que ce soit du côté des promesses du Parti conservateur de réduction de dépenses et ou, dans le cas de Québec solidaire, ça repose sur des hypothèses de revenus qui sont notamment sur les hauts revenus, qui sont des personnes très mobiles. Mmh. Donc, est-ce que c'est solide globalement? Non. Mon ancien collègue au ministère des Finances, François Delorme, lui, essentiellement a donné la note de passage au cadre du Parti libéral et essentiellement n'a noté les autres comme faibles. Son analyse tient la route. Mais je pense que le point le plus fondamental, ce que vous n'avez pas entendu hier, ce sont des leaders politiques qui disent « On est dans une situation extrêmement difficile. On s'est promis un paquet de choses, on ne le livre pas vraiment, que ce soit des places en garderie, que ce soit l'accès aux services de santé, etc. On est rendu à la limite de notre capacité d'emprunt et nous avons des infrastructures qui se dégradent. Donc, la gravité ou l'ampleur des défis économiques et financiers auxquels fait face le Québec n'a pas ressorti d'aucune façon.
0: On a manqué peut-être de franchise, vous pensez? On aurait dû dire... ça va mal. Hein? Alors, faudra se serrer la ceinture. Ça va être compliqué plutôt que de dire, ben nous, on va faire ci, on va faire ça, on va faire ci.
2: Je pense qu'il y a un problème fondamental de transparence et donc de dialogue avec les Québécois pour dire, faut réconcilier nos attentes avec nos moyens. Il va falloir choisir ce qui est le plus important. Il va probablement décider de certaines choses, on va arrêter de faire ça. Et oui, il va falloir réduire, probablement contraindre les dépenses, mais le faire de façon graduelle, parce qu'en taux des coupures à très court terme, c'est presque impossible à réaliser sans réduction des services. Pourquoi? Le gouvernement actuel a déjà annoncé des réductions d'effectifs. Ce qui veut dire que les éléments faciles pour réduire les dépenses, ce sont toujours j'arrête d'embaucher de nouvelles personnes, je ne comble pas les départs à la retraite, j'arrête dans le fond, de payer pour du temps supplémentaire. J'envoie tous ces messages-là dans la machine. Et donc, déjà ça...
0: Par exemple, c'est en place.
2: Okay, c'est déjà en place. Donc, si vous voulez faire des coupures supplémentaires ou des économies supplémentaires à très court terme et des montants significatifs, sans impact sur les services? J'avais écrit dans un avis antérieur de l'association que ce qui m'inquiétait, puis je me demande si ça ne va pas se réaliser, c'est que dans le fond, imaginez le directeur général de la Sûreté du Québec qui reçoit, après l'élection au mois d'octobre, à quelque part au début de novembre, une directive qu'il faut qu'il fasse des économies d'ici la fin de l'année financière et d'autres économies encore plus importantes, au-dessus de celles qu'on lui a déjà demandées, ou elle, je ne sais pas si c'est un homme ou une femme actuellement. Mais fondamentalement, la seule mesure, c'est de réduire la patrouille des agents de la Sûreté du Québec, les laisser au poste. On va sauver de l'essence et des réparations d'auto. Puis du temps, un peu de temps supplémentaire. Mais c'est le service direct de sécurité. Puis dans les hôpitaux, ça va être quoi? Ça va être les fournitures pour les opérations.
0: Donc, ce que vous dites, c'est que si les partis politiques ont des lunettes roses, promettent par exemple des compressions qui sont difficiles à réaliser ou des revenus qui ne vont pas se matérialiser, donc ou bien ils exagèrent et ils ne seront pas capables d'appliquer ce qu'ils nous présentent. Ou bien, ils vont appliquer ce qu'ils nous présentent, mais les gens ne se doutent pas à quel point ça va être souffrant d'y arriver, ce qu'ils proposent.
2: C'est-à-dire qu'il va y avoir des impacts réels sur les services qui vont devenir visibles. Et l'autre impact, c'est l'impact financier. Il faut se rappeler, on a eu une décote en 2025.
0: Ouais,
2: c'est quoi quel est le message de la décote? Vous avez atteint la limite de votre capacité d'emprunt. Donc, si vous avez atteint la limite de votre capacité d'emprunt, le problème, c'est que si vous n'atteignez pas l'équilibre budgétaire, vous empruntez pour des dépenses courantes, ce qui vous laisse moins d'emprunts pour rénover les infrastructures. Et c'est ça la situation actuelle au Québec.
0: Je reviens, on va se laisser là-dessus, mais je reviens au début de notre entretien lorsque vous avez dit la croissance des dépenses prévues par les partis, elle est très faible.
2: Oui.
0: Dans le temps du gouvernement de Philippe Couillard, là, on avait une croissance des dépenses 1,4% en 2014-2015, 1,1% en 2015-2016. Et c'est ce qu'on avait qualifié à l'époque d'austérité. Oui. Vous vous souvenez, les gens faisaient des files devant leurs écoles primaires pour garder leurs écoles primaires ouvertes. Ce qu'on voit dans les cadres financiers des principaux partis qui peuvent accéder au pouvoir, c'est les mêmes types de croissance très, très faible des dépenses.
2: Exactement.
0: C'est la même chose, là.
2: En fait, quand vous le regardez sur 4 ans dans la période de M. Couillard, ça a été 2,3%. Mais le cadre financier du rapport préélectoral suppose 1,9% en 2025 et 2029-30. Et ça, c'est pas encore suffisant. Il y a encore 2 milliards d'écarts à résorber. Donc, c'est très clair qu'on est dans une situation totalement comparable. En fait, ça va être un taux de croissance des dépenses qui est en fait plus faible que la période des années 2010.
0: Très intéressant. J'ai hâte de voir comment tout ça va se matérialiser. Merci pour vos lumières, Louis Lévesque. C'était fort enrichissant. Merci beaucoup.
2: Merci.
0: Je rappelle que vous êtes économiste, président du comité des politiques publiques de l'Association des économistes québécois. Vous avez déjà travaillé au ministère des Finances à Québec et à Ottawa.
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0: J'aime ça, clarifier. Des cadres financiers comme ça, c'est clair. Fanny Olivier, bonjour.
4: Bonjour, Alec. J'espère que je vais être aussi claire que votre invité.
0: Vous êtes toujours claire et limpide. C'est pour ça qu'on vous aime. On va complètement changer de sujet. Par contre, on quitte la campagne électorale québécoise. On va se transporter en Europe, puisque la présidente de la Commission européenne, Ursula von der Leyen, invite formellement le Canada à devenir le premier membre associé de l'Union européenne. Elle a fait un grand discours en présence de Mark Carney, d'ailleurs, en ce sens-là. J'ai trouvé ça intéressant parce que du côté d'Ottawa, depuis dimanche, en fait, depuis la sortie du texte dans le Wall Street Journal, ce qui était samedi, on dit « membre associé », c'est un terme trop fort. On vise une alliance, un partenariat, mais « membre associé », d'abord, il n'existe pas, ce titre-là. Et là, ben Ursula von der Leyen l'a employé, elle, ce titre-là de « membre associé ». Alors, qu'est-ce que ça veut dire?
4: Oui, et c'est un peu particulier que l'Europe et le Canada veuillent approfondir leurs liens, mais que dès le départ, on ne s'entende pas sur la nomenclature qu'il faille utiliser. Parce que oui, Ursula von der Leyen a utilisé le mot « membre associé », et le Canada, lui, préfère parler d'alliance unique. On se dit malgré tout, Alec, que c'est probablement qu'un détail parce que les objectifs de part et d'autre semblent être les mêmes. On savait depuis que Mark Carney est élu qu'il voulait que le Canada se rapproche de l'Europe et on a la preuve aujourd'hui avec le discours de la présidente de la Commission que l'Europe aussi souhaite la même chose. Alors, Ursula von der Leyen explique dans son discours que plus que jamais, l'Europe doit réinventer de façon urgente ses partenariats partenariat et bâtir des coalitions globales pour sa résilience et pour ses démocraties. Et ça, c'est pas sans rappeler, vous l'aurez remarqué, Alec, le discours de Mark Carney à Davos, qui appelait justement les puissances moyennes à s'unir pour tenir tête aux hégémonies. Ursula von der Leyen dit, ben, faut aller plus loin que l'accord de libre-échange actuel entre le Canada et l'Europe. Il faut développer une alliance du futur en travaillant sur différents secteurs, la défense, l'Arctique, l'énergie, les minéraux critiques, etc. Et donc, c'est après cette tirade-là qu'elle a utilisé le terme « membre associé », un terme qui, effectivement, avait coulé dans le Wall Street Journal, qui avait été démenti par le Canada. Mark Carney, par la suite, après le discours, ne semble pas s'être formalisé de l'utilisation du terme « membre associé ». Il a donc remercié Ursula von der Leyen devant les caméras, mais il a dit... Il y avait beaucoup de substance dans ce discours. On va ramener ce niveau de substance au Parlement canadien. Et moi, j'ai vu, par cette déclaration-là, une espèce de tentative pour laisser entendre qu'il n'y aura pas de compromis sur la souveraineté dans cette alliance-là ou dans cette association-là, comme préfère utiliser Ursula von der Leyen. Et donc... Miser comme ça sur le fait que le Canada va conserver sa souveraineté, c'est un peu pour fermer le clapet aux conservateurs qui déjà cette semaine attaquaient Mark Carney en disant ben vous voulez céder la souveraineté canadienne aux bureaucrates de Bruxelles. Pour ce qui est du chef du Bloc québécois, François Blanchet, lui n'est pas contre l'idée, mais avec des bémols. Il écrit sur X, si c'est juste pour vendre plus de pétrole et de gaz en Europe, ben ce serait une entourloupe. Donc ce partenariat reste à être défini. Qu'est-ce que ça mange en hiver, un membership associé ou une alliance unique? On ne le sait pas, mais on sait que ça va être discuté dans les prochaines semaines, à la fin du mois d'octobre, dans un sommet spécial Canada-Union européenne qui va se tenir le 28, 29, 30 octobre à Montréal. Et d'ailleurs, effectivement, Mark Carney va s'adresser au Parlement européen dans quelques heures, là, demain matin pour nous. Là, et donc, on pourrait peut-être espérer avoir un peu plus de détails sur c'est quoi, lui, sa vision de cette alliance qu'il espère forger avec l'Europe.
0: Et l'autre discours, Fanny, qui fait réagir sur la scène fédérale, c'est celui de l'ancien premier ministre conservateur Stephen Harper, qui, lui, était à la clôture du sommet sur l'investissement, le grand sommet de Toronto dont on a déjà parlé. Évidemment qu'un ancien premier ministre conservateur pousse à la roue de Mark Carney, ça retient l'attention.
4: Oui, parce que dans les 15 minutes de son discours, il donne son appui à Mark Carney explicitement deux fois plutôt qu'une. D'abord, il dit qu'il appuie la décision de Mark Carney de rompre les pourparlers tarifaires avec Washington. Il dit, ben, ça a dû être une décision très difficile, mais je crois que notre gouvernement n'avait pas d'autre choix. Notre gouvernement, je souligne. Et ensuite, il félicite Mark Carney pour sa volonté d'accélérer l'approbation des grands projets énergétiques. Donc, avoir Stephen Harper qui... est tellement encore aimé dans les rangs conservateurs, encensé comme ça la méthode Carney, à la veille du début de la rencontre du caucus conservateur là, qui s'ouvre là, aujourd'hui à Penticton, ça passe peut-être un peu mal à travers la gorge de Pierre Poilievre. Pierre Poilievre assure lui que non, qu'il n'y a pas de problème avec ça, avec la présence de Stephen Harper au sommet de Mark Carney, que les conservateurs mettent toujours le pays avant le parti. Mais reste que la présence de Stephen Harper à Toronto, c'est aussi un rappel que des jours meilleurs ont existé pour la formation politique. Stephen Harper, on le constate maintenant, fait partie au fond de ce groupe de conservateurs qui s'accommode plutôt bien de la vision de Mark Carney, alors que Pierre Poilievre, lui, a du pain sur la planche avec un caucus divisé, un groupe un peu MAGA, d'autres modérés. Stephen Harper, lui, a réussi dans les années 2000 à unir les différentes factions du mouvement conservateur, mais pour l'instant, on se demande vraiment si Pierre Poilievre va réussir à y parvenir lui aussi.
0: Fanny Olivier, merci. À demain.
4: À demain.
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0: Andréanne, bonjour.
5: Bonjour, Alec.
0: Alors, le coup de tonnerre est prévu en milieu d'après-midi.
5: 14h, heure de l'Est.
0: 14h, lorsque la Réserve fédérale américaine devrait annoncer sa première hausse du taux directeur en 3 ans. Et je dis coup de tonnerre parce qu'on peut s'attendre à ce que le président américain, Donald Trump, soit en furie si ça se produit.
5: Il y aura certainement des réactions qu'on va suivre de près. C'est vrai parce que ça pourrait choquer le président. C'est vrai que ça fait longtemps que la Réserve fédérale américaine n'a pas haussé son taux directeur. La dernière fois, c'était en 2023. Et là, aujourd'hui, à l'issue de cette réunion, à moins d'une surprise, le taux directeur devrait être relevé d'à peu près un quart de point. C'est devenu presque inévitable parce que, bon, on a vu les dernières données de l'inflation qui se maintient à un niveau élevé, 3,4 %. On est encore largement au-dessus de la barre des 2 %. Ça fait presque 2 ans maintenant que l'inflation dépasse la cible aux États-Unis. Et le problème, c'est que ça touche beaucoup, oui, les prix qui, liés à l'énergie, mais pas seulement maintenant. On a vu que ça s'est répandu dans plusieurs autres secteurs de l'économie, si vous voulez. Et le président de la Fed, Kevin Warsh, de toute façon, a télégraphié assez clairement sa décision d'aujourd'hui. Là, dans les discours qu'il a tenus dans les dernières semaines, il a dit à plusieurs reprises qu'il fallait s'attaquer au problème tenace de l'inflation avant qu'il ne s'aggrave. Et le problème, comme je vous disais, c'est que d'un côté, il y a la guerre en Iran qui fait monter les prix, mais il y a aussi les nouveaux tarifs douaniers américains sur des produits canadiens qui coûtent maintenant plus cher pour les consommateurs. Et il y a un autre élément qu'il faut considérer qui pourrait envenimer même davantage la relation tendue, dirais-je, entre Kevin Warsh et Donald Trump. Le fait que le président américain a promis de remettre des chèques de 5 000 $ à chaque Américain si le Congrès l'emporte aux élections de mi-mandat en novembre.
0: Si les Républicains demeurent, en contrôle des deux chambres, voilà.
5: Imaginez s'il y a réellement 5 000 $ qui est remis à chaque Américain, ça veut dire qu'on injecterait comme ça dans l'économie libre là, pour la consommation l'équivalent d'à peu près 1 200 milliards $. Ça fait mal pour l'inflation, c'est-à-dire une hausse soudaine de la demande pour toutes sortes de produits qui fait grimper les prix. Kevin Warsh n'est pas tellement ravi d'avoir entendu le président américain faire miroiter ces chèques-là. Alors, ce sera une décision qui sera vraiment très, très suivie, mais une décision délicate aussi, je vous le signale, parce que les coûts d'emprunt aux États-Unis sont déjà sur une tendance haussière, à un sommet depuis 2007, donc en 19 ans. C'est vraiment très, très délicat là, ce à quoi on va assister aujourd'hui.
0: Parce que vous parliez de la guerre en Iran qui fait grimper les prix de l'énergie. Il y a aussi la montée des taux d'intérêt. Ouais. Tout ça ensemble commence à coûter cher aux ménages américains.
5: Assez cher. Il y a Moody's, en fait, qui a fait l'analyse de tout ça. Qu'est-ce que ça représente concrètement dans les poches des ménages américains? Et on estime la facture à 1 760 $ depuis le début de l'année. La plus grosse partie de ça, je vous dirais les deux tiers, là, c'est à peu près 900 $. C'est vraiment lié avec les prix de l'énergie, c'est-à-dire l'essence, le diesel, mais aussi les prix des billets d'avion qui est calculé dans tout ça. On estime que juste pour l'énergie, c'est 121 milliards $ que les ménages américains ont dû dépenser en plus en raison du conflit en Iran. On doit ajouter un petit peu plus de 400 $ qui sont en lien avec les taux d'intérêt, effectivement, parce que les taux obligataires servent de base, en quelque sorte, pour guider les taux hypothécaires, les taux pour les prêts auto, et ça fait grimper les coûts, les mensualités pour les ménages américains d'à peu près 400 $. En fait, le taux hypothécaire 30 ans, qui est très populaire du côté des États-Unis, a dépassé cette semaine les 7% pour la première fois depuis plusieurs mois, ça commence effectivement à coûter pas mal cher. Le reste de la facture, je vous dirais, c'est lié aux dépenses militaires qui sont en quelque sorte refilées aux contribuables américains. Donc oui, ça commence à être pas mal salé.
0: Je vais devoir vous laisser aller bientôt parce que vous allez aller faire la file, d'après ce que je comprends, pour aller devant les magasins où on vend les nouvelles cartes Pokémon, puisque Pokémon souligne ses 30 ans avec de nouvelles cartes à collectionner. Il paraît que c'est la folie. Là.
5: C'est la folie totale. Dans plusieurs villes, en fait, que ce soit en Asie, en Europe, on avait des images tout à l'heure de certaines villes en France où des gens ont campé devant des boutiques spécialisées où on vend des cartes à jouer toute la nuit avant qu'elles n'ouvrent leurs portes.
0: Comme un concert rock.
5: Oui, c'est ça. Et dans certains cas, il y a des gens qui ont attendu 12 heures parce que effectivement, il y a cette nouveauté là, de la franchise Pokémon qui sort aujourd'hui. On souligne les 30 ans et il y a de nouvelles cartes qui sont proposées, des cartes brillantes, des cartes avec le personnage principal Pikachu qui sont à collectionner. Certains disent, je les achète maintenant dans l'espoir de les conserver et de les léguer à mes enfants en espérant que ça prenne énormément de valeur.
0: Patrimoine familial.
5: Vous avez tout compris, Alec.
0: Pokémon.
5: C'est ça. Alors,
0: patrimoine
5: c'est
0: familial.
5: C'est la folie aujourd'hui.
0: C'est la folie. Oui. Vous vous demandiez où je m'en allais hein, quand je vous disais vous allez aller faire la file devant les magasins.
5: Un peu, oui.
0: Andréane Saint-Ardeau, merci
5: je
0: beaucoup.
5: Je vous en prie.
0: On se retrouve demain. Nous, on se retrouve après le Radio-Journal. On parle d'intelligence artificielle et des risques sérieux autour de son développement. Le directeur scientifique du MILA, Hugo Larochelle, va être avec nous. À tout de suite.
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12: Ce midi au Radio-Journal, Christine Fréchette s'offre une sortie publique ce matin, le temps de se donner une bonne note pour le face-à-face d'hier.
13: C'était mon premier débat hier soir, là. Je suis très contente.
12: Les chefs s'affronteront à nouveau ce soir lors d'un deuxième débat. L'Union européenne ouvre ses portes au Canada. Un nouveau statut de membre associé pourrait lui être accordé. Et Ed Sheeran plongé dans une controverse.
14: It can't be apolitical if you're an artist.
12: Pour avoir écarté de la première partie de son spectacle un artiste qui se portait à la défense de la cause palestinienne. Bonjour, ici Jean-Sébastien Bernatché. Les chefs des cinq principaux partis au Québec se préparent à leur deuxième débat télévisé en deux jours, présenté cette fois sur les ondes de la chaîne Nouveau et sur la plateforme Crave. La chef de la coalition Avenir Québec, Christine Fréchette, a toutefois fait une brève sortie publique ce matin, la seule à le faire, dans un restaurant de Longueuil. Pierre-Alexandre Bolduc suit la caravane de la CAQ. Pierre-Alexandre, Christine Fréchette a affirmé être satisfaite de sa performance d'hier au débat de TVA.
15: Oui, elle est allée à la rencontre d'une centaine de militants à Longueuil tout à l'heure, Jean-Sébastien. Le débat d'hier était une première pour Christine Fréchette. La première ministre sortante a été la cible principale de ses adversaires, mais elle a dit qu'elle était plutôt contente de sa performance. Ce matin, lorsqu'elle a pris la parole devant ses militants dans ce restaurant, elle n'a pas manqué d'attaquer les chefs péquistes Paul Saint-Pierre Plamondon et le libéral Charles Millard. On lui a demandé à Mme Fréchette ce qu'elle comptait faire de différent ce soir. Vous allez l'entendre, elle sera suivie des ministres sortants Yann Lafrenière et Chantal Rouleau.
13: C'était mon premier débat hier soir. Là. Je suis très contente. On a brisé la glace et puis j'ai pu parler des priorités des Québécois.
16: Passez-y un instant. La première fois qu'on fait un débat comme ça, c'est pas facile. C'est intimidant. Avec cinq chefs au total, je pense que c'était quand même du très nouveau.
17: Un débat de cette teneur, il y a un petit, sûrement très certainement un peu de nervosité. Puis on veut dire les bonnes choses au bon moment.
15: Jean-Sébastien, les autres chefs ont tous aucune autre activité de prévue à leur horaire parce qu'ils se préparent à croiser le fer de nouveau à compter de 20 heures pour un débat, cette fois-ci, de 90 minutes. Mercredi prochain, ce sera le dernier exercice du genre sur nos ondes à Radio-Canada dans ce grand débat animé par le collègue Patrice Roy.
12: Merci, Pierre-Alexandre.
15: Au revoir.
12: L'Union européenne souhaite que le Canada devienne son premier membre associé. La présidente de la Commission européenne en a fait l'annonce lors de son discours sur l'état de l'Union auquel assistait le premier ministre Mark Carney au Parlement de Strasbourg. On retrouve Estelle Côté-Sroka à Ottawa. Estelle, comment le Canada accueille-t-il cette proposition?
1: Eh bien, le bureau du premier ministre Mark Carney salue la volonté de l'Europe d'aller plus loin que l'accord économique et commercial actuel pour bâtir ce que le cabinet qualifie d'alliance beaucoup plus solide et ambitieuse. Pour l'instant, on ignore concrètement ce que ça voudrait dire pour le Canada d'être un membre associé de l'Union européenne, s'il s'agit d'un nouveau partenariat ou d'une nouvelle appellation et si ça s'accompagne de mesures contraignantes. Le bureau du premier ministre souligne que l'alliance sera définie par les deux parties qui souhaitent par ailleurs approfondir leur coopération dans plusieurs secteurs comme les minéraux critiques, la défense, l'intelligence artificielle et la sécurité énergétique. Pour l'ambassadeur du Canada auprès de l'Union européenne, Jonathan Wilkinson, l'important, c'est de travailler sur la substance de cette alliance et non sur sa désignation.
18: On doit avoir plus de conversations, mais les choses qui sont le plus importantes maintenant, c'est les résultats.
1: Dans un message sur le réseau social X, le chef du Bloc québécois se montre sceptique. Yves-François Blanchet est d'avis que cette alliance pour la défense, la culture et le numérique pourrait être avantageuse, mais il y voit des embûches en termes de souveraineté, surtout s'il est question d'exporter des hydrocarbures. Mark Carney doit préciser sa vision dans un discours qu'il prononcera demain devant le Parlement européen.
12: Merci Estelle.
1: Au revoir.
12: En Ontario, maintenant, les installations de la pharmaceutique Sanofi destinées à la production de vaccins ont été inaugurées ce matin à Toronto. Catherine Brulotte a suivi cette annonce. Catherine, l'objectif initial est de fabriquer un vaccin très spécifique contre la grippe.
19: Oui, ce vaccin s'appelle Fluzone. C'est un produit destiné aux personnes de 65 ans et plus pour la prévention donc de l'influenza. Et cette production, elle devrait débuter en 2027 avec pour objectif de pouvoir utiliser le produit dans l'inoculation en vue de la saison de la grippe de 2027-2028. Et c'est le résultat d'un investissement total de 925 millions de dollars. Il y en a près de la moitié qui provient d'un partenariat avec le gouvernement fédéral, 55 millions de l'Ontario aussi. Mais les installations sont aménagées pour pour pouvoir être modifiés, accroître leur capacité si une situation comme la pandémie de COVID-19, par exemple, devait survenir à nouveau et que le développement rapide d'un vaccin était nécessaire. Un pas important pour l'autonomie, la souveraineté du Canada dans le domaine biopharmaceutique, selon Mélanie Joly, ministre de l'Industrie.
20: Ce qu'on fait présentement, c'est qu'on met en place ce qu'il faut pour se protéger. Et on va pouvoir avoir ce qui est nécessaire si jamais il y a une autre pandémie ou aussi pour être s'assurer qu'on puisse aider notre population à gérer les enjeux de santé publique, certainement l'influenza.
12: Et Catherine, le Canada espère pouvoir attirer d'autres investissements dans le domaine pharmaceutique au Canada?
19: La ministre Joly, comme le premier ministre Doug Ford de l'Ontario, ont lancé quelques flèches à l'endroit des politiques américaines en termes de commerce international et de vaccination, disant que le Canada est le lieu en ce moment pour investir.
12: Merci, Catherine.
19: Au revoir.
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12: L'effondrement d'un immeuble à Gaza a fait jusqu'à présent 20 morts, dont 5 enfants, selon les services de secours palestiniens. Des dizaines de personnes sont toujours coincées sous les décombres. Le bâtiment résidentiel de 7 étages, qui abritait plusieurs familles délocalisées, avait été fragilisé à la suite de bombardements israéliens. Et le conflit dans la bande de Gaza a des répercussions sur la scène culturelle. Le chanteur britannique Ed Sheeran a été abandonné par plusieurs artistes qui participaient à sa tournée et qui protestent maintenant, de là leur décision donc de quitter la tournée, protestent contre l'exclusion du rappeur Macklemore qui a tenu sur scène des propos pro-palestiniens. J'en discute avec Greta Juris. Greta, rappelez-nous d'abord les événements.
22: Eh bien, au début du mois, en ouverture du premier concert d'Ed Sheeran aux États-Unis, le rappeur Macklemore a crié haut et fort « Libérer la Palestine » devant la foule rassemblée au stade MetLife au New Jersey. Ces paroles ont grandement déplu, notamment à l'homme d'affaires américain Robert Kraft, qui est l'un des propriétaires du stade Gillette de Boston, là où Ed Sheeran doit donner 2 concerts la semaine prochaine. Le milliardaire a donc fait pression sur les promoteurs pour que le rappeur ne fasse plus partie de la tournée d'Ed Sheeran. Selon Macklemore, Robert Kraft aurait même menacé l'artiste britannique d'annuler ses concerts s'il poursuivait la tournée avec le rappeur. Ed Sheeran s'est donc vu obligé d'expliquer hier sur Instagram que l'expulsion de son ami rappeur relevait de son promoteur et non de lui-même. Et pendant ce temps, comme vous l'avez dit, tous les collaborateurs musiciens qui devaient assurer les premières parties des concerts d'Ed Sheeran aux États-Unis se sont désistés pour protester contre ce qu'ils jugent d'un manque d'appui du musicien britannique face à Macklemore. Même ici au Québec, certains artistes se sont joints aux critiques. Alors, Béatrice Martin de Cœur de Pirate.
12: Merci, Greta. Nous vous avons présenté le volet national et international du Radio-Journal.
23: Bonjour, ici Jonathan Lavoie de Québec. Voici les manchettes régionales. Une partie de la ville de Québec sera plongée dans le noir dimanche soir alors que 60 000 résidences seront privées d'électricité. La coupure de courant est prévue à partir de 17h30 jusqu'à lundi matin 6h30 pour des travaux au poste d'Hydro-Québec de Neuchâtel. Les clients touchés sont principalement situés à l'ancienne Lorette, Neuchâtel, Val-Bélair, Loretteville et Saint-Gabriel de Valcartier. Les policiers seront présents aux importantes intersections. Les feux de circulation seront hors service dans les secteurs touchés. Voici le maire de Québec, Bruno Marchand.
24: La Ville va accompagner sur toute la question des feux de circulation, là où on doit mettre des agents pour s'assurer que ce ne soit pas le chaos. Il y a des endroits qui sont plus difficiles que d'autres, donc on va s'assurer de bien identifier ça. Ça vient d'Hydro-Québec, donc Hydro-Québec va faire le travail nécessaire qu'il juge là, prioritaire maintenant. Pour le reste, on va répondre s'il y a des enjeux avec les citoyens.
23: Hydro-Québec indique que les travaux sont nécessaires et doivent être réalisés avant l'hiver pour éviter des pannes encore plus longues. Le maire de Lévis maintient sa confiance envers ses policiers au lendemain d'un rapport dévastateur du coroner concernant la mort de Maëline Luger. Stephen Blainey dit s'être entretenu avec la direction du corps policier. Dans son rapport, le coroner Luc Malouin parle de vision tunnel, de protocoles ignorés, de suspension prématurée et injustifiée des recherches. Il démolit la thèse d'une opération exemplaire dont se vantait la police de Lévis et met en lumière une série d'erreurs. Le maire Stephen Blainey refuse de blâmer les policiers.
0: Je vous rappelle que la ville de Lévis est une des villes les plus sécuritaires. On veut que ça continue comme ça. Vous savez, les policiers sont là pour sauver des vies. Ils le font sur une base quotidienne, dans des circonstances extrêmement difficiles. Mais j'ai une conviction, par exemple, c'est que nos policiers, nos policières à Lévis font tout ce qu'il faut pour sauver des vies, au meilleur de leur connaissance, dans des circonstances parfois qu'on ose à peine imaginer.
23: La météo pour Québec, 22 degrés pour la journée, possibilité d'averse en après-midi. Il fait 22 sur la rue Saint-Jean.
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3: Rebonjour. Dans cette deuxième partie d'émission, on va aborder la controverse politico-artistique dans laquelle le chanteur Ed Sheeran est plongé. Rebecca McKinnon va être avec nous vers 12h50. On va parler bien sûr du face-à-face d'hier soir à TVA, de Santé Québec et du cadre financier des partis politiques, maintenant qu'on les a tous en main, avec Hélène Buzetti et Marie-Michel Sioui au Grand Angle. Et on va parler aussi du bœuf haché avec Caroline Lacroix et Myriam Fémioux de l'émission L'Épicerie, qui sont de retour pour leur chronique hebdomadaire du mercredi avec nous. En 25 ans, c'est le prix du bœuf haché qui a le plus grimpé à l'épicerie, 400% de hausse. Et saviez-vous que dans une boulette de viande, il peut y avoir la viande de 400 vaches différentes, des vaches de réforme, parce que la traçabilité n'est pas assurée pour ce produit. Alors, on va en parler avec elle vers 12h40. Mais pour tout de suite, All In, le grand sommet sur l'intelligence artificielle s'ouvre aujourd'hui à Montréal. L'occasion pour les différentes voix du domaine de l'intelligence artificielle de partout dans le monde d'échanger sur ses plus récents développements. Et il y en a eu beaucoup ces derniers mois, particulièrement ces dernières semaines. Tellement que les géants américains de l'intelligence artificielle, Anthropic, OpenAI et Google, affirment que l'IA est maintenant une menace qui, selon certains, pourrait même anéantir l'humanité d'ici 10 ans. Ils unissent leurs voix pour réclamer un ralentissement du développement de cette technologie et une réglementation pour l'encadrer. Alors, à quel point faut-il s'inquiéter?

0: et quel rôle peut-on avoir sur le développement de l'intelligence artificielle? Je suis en compagnie de la personne tout indiquée pour faire le point sur ces questions. Hugo Larochelle, directeur scientifique du MILA, l'Institut québécois d'intelligence artificielle. Monsieur Larochelle, bonjour.
1: Bonjour, merci de l'invitation.
0: Bien, merci d'avoir accepté. Ça brasse pas mal dans votre domaine depuis quelques jours, au point où je pense que, pour le bénéfice de nos auditeurs, je vais refaire le fil des événements des derniers jours. Okay? Le 9 septembre, Jacob Coxon, qui est un ingénieur chez Anthropic, après un passage chez OpenAI, démissionne, publie un message sur les réseaux sociaux dans lequel il révèle que ses patrons jugent que cette technologie est capable de détruire l'humanité dans les 10 ans à venir. Dans les heures qui suivent, les responsables d'Anthropic, qui développe donc le modèle Claude, confirme ses dires. Il y a un responsable de la sûreté, Evan Obinger, qui dit que la probabilité d'une apocalypse est même supérieure à 10 %. 12 septembre, donc 3 jours plus tard, Dario Amodei, qui est le PDG d'Anthropic, écrit une lettre pour rappeler à un ralentissement du développement de l'IA. Il y a une régulation, notamment face au risque d'auto-amélioration récursive. Ça veut dire que les agents d'intelligence artificielle peuvent se développer par elle-même et grâce à d'autres sans l'avancement et l'intervention de l'humain. Et là, il y a plusieurs appuis à M. Dario, à M. Amedei de Anthropic qui a été publié sur les réseaux sociaux. Sam Altman, le patron d'OpenAI, qui est ChatGPT. Elon Musk, qui dirige SpaceX et donc Grok. Demis Hassabi, qui est le cofondateur de Google DeepMind, ont tous dit, effectivement, faudrait lever le pied. Et le 13 septembre, donc Aiden Gomez, qui est le PDG de Cohir, qui est une multinationale canadienne d'intelligence artificielle, publie à son tour une lettre ouverte dans laquelle il dénonce la volonté d'une poignée de géants de la Silicon Valley de réglementer l'IA en fonction de leurs propres intérêts. Et lui, il juge que ça pourrait vouloir éliminer la concurrence, que cet appel au ralentissement de la technologie. Puis là, il y a encore un ex-employé de Google, DeepMind, Bilal Chugtai, j'espère que je le prononce correctement, qui a quitté l'entreprise en juin dernier, qui vient de publier sur X. Je crois sincèrement que l'IA a le potentiel de tous nous tuer et que nous manquons peut-être de temps pour éviter cette issue. Long récapitulatif, là, mais pour que les gens comprennent à quel point on est dans un moment important pour l'intelligence artificielle, vous, est-ce que vous croyez qu'on est en voie de perdre le contrôle de l'IA et que ça pourrait même se retourner contre l'humanité?
1: Je pense qu'il y a des enjeux importants. Puis même, je reculerais avant la déclaration de Jacob Coxon, qui, en fait, pour des gens de mon milieu, c'était pas si surprenant que ça, entendre quelqu'un comme ça s'exprimer ainsi. C'est très typique. On en a vu plusieurs dans les derniers mois, dernières années. Ça nous a un peu pris par surprise, je pense, plusieurs domaines, de voir que les médias, puis vraiment la société, a vraiment accroché sur son message à lui. Je pense que c'est dû à ce qui est arrivé un peu avant, là, pendant l'été, où il y a eu le piratage de Hugging Face par des intelligences artificielles de OpenAI, sous le nez d'OpenAI, sans qu'ils s'en rendent vraiment compte.
0: Mais peut-être qu'on peut rappeler cet événement-là, qui effectivement est un déclencheur. C'est-à-dire que chez OpenAI, donc les agents d'intelligence artificielle se sont échappés, si on peut dire, du carré de sable qu'on leur avait défini. On leur avait donné une mission, mais ils ont pour accomplir cette mission-là, décider de contrevenir aux règles qu'on leur avait fixées. Ce dont ils ont donc travaillé en essaim, en groupe, et ont piraté Hugging Face, qui est un site là, en open source là, de code informatique. Et donc, ils sont allés pirater ce site-là, ont tenté d'effacer leurs traces, parce qu'ils savaient très bien, visiblement, qu'elle contrevenait aux règles qu'on leur avait fixées. Et ce n'est que plusieurs jours, voire plusieurs semaines plus tard, qu'on a su qu'il y avait eu ce piratage-là. Et ça, c'est vraiment ce qui a allumé la mèche, dans le fond.
1: Mais selon moi, oui. Puis, effectivement, là, c'est très remarquable comme événement. Moi, certainement, ça m'a affecté là, quand j'ai entendu parler de cet événement-là. Puis, surtout, ce qu'on a appris après. Donc, au début, OpenAI a avoué, parce qu'ils ont des communications avec Hugging Face, que c'était arrivé. On n'avait pas beaucoup de détails sur comment c'était arrivé. Puis finalement, plus tard, ils ont donné un peu plus de détails. Il y a aussi une enquête qui a été faite par deux organisations, Meter et Redwood. Et là, on a commencé à voir essentiellement à quel point OpenAI n'avait pas mis en place beaucoup d'approches que j'aurais jugées raisonnables vraiment pour s'assurer que ce développement se fasse de façon responsable. Je trouvais que ça manquait un peu de sérieux. Puis je pense, moi, certainement, personnellement, ça m'a un peu frappé.
0: OpenAI avait manqué de prudence, dans le fond, dans la manière de donner ses ordres à ses agents d'intelligence artificielle.
1: Puis de développer là, de façon générale cette technologie-là, de faire ces tests-là. Je pense qu'il y a beaucoup d'experts en ligne, en cybersécurité, qui, eux, jugent que probablement qu'il n'y en avait pas assez. Les meilleures pratiques n'avaient pas été mises en place dans comment exécuter ces tests-là.

0: Ce qui fait que moi, honnêtement, aujourd'hui, je mets vraiment en doute la capacité d'OpenAI de développer cette technologie de façon responsable. Puis, ben, je pense que ça amène des gens comme Jerry Coxon à quitter. Lui, c'est Anthropic, mais exprimer des préoccupations. Puis aussi, ce qu'il a exprimé, c'est intéressant qu'on l'écoute dans ses entrevues, c'est beaucoup le fait de mentionner que c'est vraiment beaucoup discuté à l'intérieur de ces compagnies-là. Il y a un aspect un peu culturel là-bas, en Silicon Valley, c'est le genre de discussion, puis l'espèce de bulle qui existe. Puis sans dire que c'est une bulle où il n'y a pas un fond de vérité ou un fond de préoccupation à avoir, c'est vrai que c'est parfois un peu alarmiste puis un peu exagéré. On va parler comme ça de risques existentiels.
1: Mais si je reviens à ma question de base, là, est-ce que vous pensez qu'on est en train de perdre le contrôle de l'intelligence artificielle?
0: Alors, pour moi, je dirais que c'est un événement qui était bien plausible, puis que c'est le genre peut-être d'événement dont on avait besoin pour vraiment reprendre le dessus puis avoir une discussion un peu plus sérieuse sur, OK, est-ce qu'il y a temps de mettre plus d'éléments en place au niveau de la réglementation ou des garde-fous? Et là, on voit cette discussion-là avoir lieu. Donc, ça fait peut-être partie de la façon où, ultimement, on va arriver à effectivement avoir une technologie qui va être bien livrée.
1: Parce que les big tech américains, là, on est habitué de les entendre dire « Laissez-nous nous réglementer nous-mêmes. On veut pas d'intervention gouvernementale. Mm-hmm. » Et là, soudainement, des gros joueurs là, comme Sam Altman puis Dario Amodei disent « Non, on a besoin que vous nous réglementiez. » Ça, c'est très particulier. Mm-hmm. Qu'est-ce qui fait qu'on voit un renversement de tendance?
0: Ouais. Ça fait quand même quelques temps là, aussi. Là, c'est pas seulement dans les dernières semaines qu'ils ont mentionné qu'ils voyaient le besoin d'avoir une forme de réglementation. Évidemment, la réglementation qu'ils ont en tête sont peut-être pas celles que nous, on voudrait mettre en place, mais bon, l'avenir le dira. Et moi, un développement que j'ai vu dans la dernière fin de semaine que je trouve particulièrement intéressant, c'est que Dario, au-delà de dire qu'on doit ralentir, il s'engage lui-même à laisser des vérificateurs indépendants aller avoir des accès d'employés chez Anthropic, pour faire des vérifications qui seraient réellement indépendantes. C'est rassurant de voir que Sam Altman a dit qu'il était prêt à s'engager à ça aussi. Donc ça, au minimum, en tout cas, moi, je suis quand même content de voir ça parce que pendant longtemps, plus de transparence de cette industrie-là, on peut se poser la question comment on va y arriver, pourquoi est-ce qu'il laisserait faire ça. Puis les derniers événements, je pense que leur a peut-être
1: Vous qui travaillez depuis longtemps dans le domaine, là, pour nous, c'est de la science-fiction. Puis on avait l'impression qu'un jour, ça pourrait arriver. Là, on a tous vu Terminator. Il y a longtemps. Parce que moi, dans ma jeunesse, j'étais marqué par Terminator. Où à un moment donné, c'était comme des robots qui prennent le contrôle de l'humanité. Puis on s'est tous dit, un jour, ça pourrait arriver. Est-ce que vous, ça vous était déjà passé par la tête qu'un jour, ça pourrait arriver, que l'intelligence artificielle ou la super intelligence devienne à ce point développée qu'on parle même de risques concrets pour l'humanité?
0: Ouais. Honnêtement, pas tant que ça. À part que c'est facile de se faire aller l'imagination. Puis, à la limite, ça peut potentiellement contribuer à comment est-ce qu'on va penser nos garde-fous. Puis, je suspectais qu'un jour, il allait y avoir des discussions potentiellement tendues sur, OK, mais comment qu'on les définit, ces garde-fous-là? Puis, potentiellement, ça allait être dans un contexte où on a un mélange de discours alarmistes puis de discours sérieux ou inquiétants. Je pense qu'on est là. Je pense qu'on a atteint cette étape-là où, effectivement, il va falloir commencer à réfléchir plus sérieusement. C'est quoi les prochaines étapes pour ajouter de nouveaux garde-fous dans la mesure où, clairement, certainement OpenAI, on ne peut pas leur faire complètement confiance là, sur le développement de leur technologie dans l'avenir.
1: Dans les derniers jours, il s'est construit un contre-discours à celui d'Anthropic et d'OpenAI qui dit, en fait, les géants de la tech veulent qu'on les régule pour former un cartel. C'est-à-dire qu'on va donc peut-être ériger des barrières selon les normes qu'eux souhaitent avoir. Mm-hmm. Et donc, éventuellement, ça va créer comme une barrière à l'entrée pour les nouveaux joueurs parce qu'ils ne seront pas capables de se conformer à certains garde-fous qu'OpenAI, Claude, donc Anthropic ou Grok vont avoir mis en place. Est-ce que c'est un discours légitime, ça? Est-ce qu'effectivement, des gens qui craignent qu'on soit en train d'essayer de exagérer les risques pour se constituer un cartel de l'intelligence artificielle?
0: Je pense que c'est légitime. Ça fait partie des considérations lorsqu'on veut mettre une réglementation en place. On peut bien et mal faire de la réglementation. Puis un exemple de mauvaise pratique, c'est de mettre en place des conditions, en anglais, on appelle ça du regulatory capture. Donc, les plus puissants qui définissent la réglementation, ce qui fait que les plus petites entreprises ou moins grandes entreprises

entreprises ont de la difficulté à rattraper puis à se développer dans leur marché. Donc, c'est bien que ça soit dit, parce que je pense que ça fait partie des considérations pour la suite des choses. L'étape que j'ai mentionnée de permettre des vérifications indépendantes, ça, je pense que

0: de cette industrie-là. En même temps, si on encadre l'industrie dans un pays comme le Canada, les États-Unis, l'Europe, qu'est-ce qui nous dit que la Chine, l'Iran, la Russie vont aussi décider de réglementer l'IA ou au contraire, dans ces pays-là, on ne va pas laisser l'IA se développer comme on le souhaite avec des très peu de balises? Comment vous faites la part, effectivement, de cette dichotomie entre... C'est vrai que si aux États-Unis ou au Canada, on fait attention, mais qu'on le fait pas en Chine, on sera pas plus avancé. Comment vous voyez cette course, si je le dis entre guillemets, la course presque à l'armement de l'intelligence artificielle?
1: Non, effectivement, ça va prendre un dialogue plus international. Ultimement, je pense que c'est dans l'intérêt de personne d'avoir une IA de laquelle on n'a pas le contrôle. Certains des scénarios qu'on mentionne, il n'y a pas un pays sur la planète qui vraiment gagne à ce que ça ait lieu. Je pense que un des rôles qu'Anthropic a essayé de jouer ici, c'est de dire, bien, vu qu'on est d'avance, on va commencer à prendre des actions concrètes, ce qui est un bon premier pas. Mais maintenant, il y a quand même un certain bout de chemin à faire entre là où on est, où peut-être qu'il commence à avoir un peu plus de discussions autour de la réglementation des États-Unis. Puis ultimement, il va falloir faire un saut probablement international, une
0: Donc,
1: forme
0: il y a
1: de
0: un
1: coordination.
0: Traité ou quelque chose,
1: possiblement,
0: une
1: oui.
0: structure qui coordonne tout ça.
1: Moi, je pense que ça aurait plein de sens. Je pense que le Canada pourrait jouer un rôle. Je pense qu'une forme de diplomatie de l'IA, c'est quelque chose qu'on va voir de plus en plus. La diplomatie au Canada, on connaît bien ça. Donc, faudra voir là, comment les choses vont se dérouler, mais je pense que ça fait probablement partie des interventions dans le futur qu'on va vouloir voir.
0: L'Institut québécois d'intelligence artificielle, le MILA, a été fondé par Yoshua Bengio, qui est aujourd'hui régulièrement qualifié de Cassandre de l'intelligence artificielle parce qu'il nous prévient de ses dangers depuis de nombreuses années. On l'a reçu à l'émission à quelques reprises. Or, ce matin, on apprend que le gouvernement du Canada et l'Allemagne vont investir conjointement dans sa nouvelle initiative, Loi Zéro, qui est un organisme à but non lucratif, qui développe une solution d'encadrement technologique pour l'IA. Il m'avait déjà expliqué que c'est comme des policiers virtuels qui allaient donc trouver une manière de mettre en place des garde-fous. Ouais. Est-ce que c'est une bonne idée ou est-ce qu'on n'arrive pas trop tard?
1: Je pense que oui, c'est une très bonne idée. Déjà, au niveau de la sécurité de l'IA, il faut attaquer cette question-là de plusieurs fronts. Il y a du front peut-être réglementaire, front peut-être social, éducation de la population, ainsi de suite. Puis il y a le front, je pense, technologique aussi. Clairement, ça aurait été utile dans ce cas-ci. Un manquement, j'ai trouvé dans le piratage de Hugging Face de la part d'OpenAI, c'est qu'il n'y avait pas de surveillance de ce que leur intelligence artificielle faisait. Puis je pense que les solutions que Yoshua propose iraient dans le sens d'avoir ce genre de garde-fous-là qui aurait été vraiment utile. Puis encore une fois, de façon générale, c'est dans l'intérêt de tout le monde, certainement de l'industrie, d'avoir des produits dans lesquels on a confiance, une technologie sur laquelle on peut bâtir puis miser. Donc, non, je pense pas qu'il y ait trop tard. Puis je pense que c'est en fait le moment, certainement pour nous, là, d'aller encore plus loin parce que clairement, le moment est critique puis les doutes existent pas mal moins sur la pertinence de technologie qui aide à la sécurité. Là.
0: Parce qu'il y a de bons côtés indéniables à l'intelligence artificielle. Il y a aussi les risques et les dangers. Quand vous essayez de mettre ça dans une balance actuellement, est-ce qu'on est à une étape où on voit plus de risques que de potentiel ou on est encore à l'étape où on se dit, ah, il y a vraiment beaucoup de potentiel?
1: Bien, c'est une bonne question. La façon dont je répondrais, c'est que, en fait, honnêtement, je trouve qu'on n'avance pas assez vite au niveau des bénéfices. Et puis, ça prend ça aussi. Pour avoir envie de la développer, cette technologie-là, il faudrait que concrètement, on commence à voir les bénéfices à la société. La conférence en ligne cette semaine, pour moi, c'est un exemple d'essayer de mettre ça en place, d'aider les entreprises à réseauter puis développer des produits qui sont réellement utiles à notre société, à notre économie. Et ce qu'on peut faire, certainement, nous, au Canada, c'est aussi essayer d'accélérer dans cette direction-là, à notre façon, selon nos valeurs. Là aussi, il y a beaucoup de travail à faire.
0: Est-ce qu'on doit perdre du sommeil en pensant à l'intelligence artificielle?
1: Non, je pense pas. Vous pouvez laisser ça à moi puis les autres du domaine.
0: Okay.
1: Je vous dirai si jamais les choses changent, mais non, il y a quand même lieu à avoir espoir, comme j'ai mentionné l'événement de cette fin de semaine, où on sent qu'il y a une certaine augmentation de la transparence qui est mise
0: c'est
1: de l'avant.
0: C'est un moment où on se réveille, là, un moment,
1: ouais, exact.
0: Un appel là, qui fait qu'on se ressaisit un peu peut-être.
1: C'est ce que j'espère, ouais. Puis bon, la suite, on verra pour la suite.
0: Hugo Larochelle, directeur scientifique du MILA, l'Institut québécois d'intelligence artificielle. Bon sommet en ligne à Montréal, bonne discussion. Merci d'avoir été avec nous.
1: Merci beaucoup.
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0: Bonjour à vous deux.
3: Bonjour Alec.
4: Salut Alec.
0: Parlons de ce premier débat des chefs dans la campagne électorale québécoise. Hier, le face-à-face TVA, il y a la prise 2, si je peux dire,

0: ce soir à Novo Crave, puis il y aura celui de Radio-Canada, animé par Patrice Roy le 23 septembre prochain. Marie-Michel, peut-être vos premières impressions, qu'est-ce que vous avez remarqué hier? Est-ce qu'il y a un chef qui a tiré son épingle du jeu? Est-ce qu'il y en a d'autres qui ont atteint leurs objectifs ou pas? Qu'est-ce que vous avez pensé de l'exercice?
1: J'irai pas dans l'ordre habituel. Charles Milliard, le chef libéral, avait, à mon avis, beaucoup de pression, étant donné l'allure de son début de campagne. La soirée me semblait plus difficile pour lui. En économie, entre autres, qui est habituellement le thème refuge des libéraux, quand il s'est fait poser une question sur la création de richesses, mon collègue François me faisait remarquer tantôt, il me rappelait là, qu'il a répondu en disant « On va construire 100 000 logements puis on propose une plateforme publique de télésanté. » C'est un petit peu étonnant, venant d'un libéral. Ce qui était étonnant aussi, c'était de le voir déstabilisé devant Ruba Gazal, hein, qui avait calculé combien de PLQ promet en logement, 37 000 $ la porte. C'est pas arrivé souvent, pour ne pas dire jamais, qu'on voit quelqu'un de Québec solidaire faire un cours de maths à un libéral. Ruba Gazal, d'ailleurs, on la côtoie, nous, ici, à l'Assemblée nationale. Elle semble souvent nerveuse en point de presse. On comprend ça, là, d'ailleurs. Mais hier, elle me semblait assez à l'aise sur le plateau. Paul Saint-Pierre Plamondon est le favori dans les sondages. Et pourtant, il n'a pas été la cible principale de ses adversaires, ce qui l'a avantagé. Il a été épargné, entre autres, sur sa volonté de déchirer l'entente avec Terre-Neuve-Labrador. Il a atteint, je pense, un de ses objectifs, là, qui était de montrer qu'il peut être à la tête d'un gouvernement. Il a répété, il dit souvent qu'il y a une bonne équipe économique, sauf que on pourrait y revenir, mais son cadre financier, entre autres, dit pas un mot sur les infrastructures. Souvent d'accord avec ses adversaires aussi, puis Hélène le soulignait plus tôt cette semaine, là, c'est à son avantage s'il y a des votes qui s'en vont au Parti libéral. Puis peut-être rapidement, Christine Fréchette, je l'ai sentie un peu écartelée. Je représente la stabilité, mais aussi le changement. Il y avait un peu les deux éléments dans le discours. Et puis, Éric Duhaime, ben, c'est son terrain de jeu naturel. Puis, il a montré, je pense, l'importance de son discours, c'est-à-dire avoir la balance du pouvoir, notamment quand il a parlé là, de barrer les portes du garage où sont les autobus, advenant de campagne référendaire.
0: Qu'est-ce que vous a marqué, Hélène?
2: Ben d'abord, je dirais que le format face-à-face, hein, qui est une succession de duels, a quand même ses limites. Parfois, les duels ne posent pas les meilleures personnes sur le sujet et certains chefs se trouvent des fois à ne pas avoir à se prononcer. Je pense, par exemple, sur la question de la perturbation économique, il y avait Paul Saint-Pierre Plamondon et Éric Duhaime. J'aurais préféré avoir, plutôt que M. Duhaime, Mme Fréchette, qui est peut-être celle qui, elle aussi, a des chances de former le prochain gouvernement sur les maisons des aînés, par exemple. Mme Fréchette n'était pas dans l'échange et elle aurait pu avoir à défendre son bilan. Sur l'immigration, il n'y avait pas le chef libéral, alors que lui est un des chefs qui a une approche expansive et qui reste flou sur son chiffre. Alors, il y a quand même des limites à ce format-là. Si on est pour faire un tour des candidats, j'ai trouvé quand même que Mme Fréchette l'a eu très difficile hier soir. C'est normal, elle est la première ministre sortante, elle doit faire face à plus d'attaques peut-être, mais j'ai trouvé quand même qu'elle était très agressive, elle interrompait souvent ses interlocuteurs, et c'était une des seules à le faire d'ailleurs, et elle a eu de la difficulté à se défendre, ou à, en tout cas à s'expliquer sur, bon évidemment, êtes-vous souverainiste, mais les pertes d'emploi en contexte de guerre tarifaire, elle s'est faite beaucoup gratigner là-dessus, l'école à trois vitesses, et deux choses, quand elle a parlé par exemple de l'abolition de la contribution Netflix qu'Ottawa a annoncée. Elle n'était pas d'accord, mais elle ne l'a pas dit très fortement face à M. Carney. De même que sur la privatisation des aéroports, ces deux choses-là, ça fait le jeu de ses adversaires qui ont dit, ben voyez, vous êtes à la botte de M. Carney, vous n'êtes peut-être pas capable suffisamment de vous faire entendre. J'ai trouvé M. Milliard très effacé et timide. Je ne répéterai pas ce que Marie-Michel a dit. Je pense que Paul Saint-Pierre Plamondon doit être content de lui aujourd'hui. Il a réussi à rester calme. Il a reconnu souvent les bons coups des autres. Et on va y revenir sur la question du référendum, mais c'était probablement son point faible et je pense qu'il a réussi à marquer des bons coups face à Christine Fréchette.
0: Comment vous expliquez, Marie-Michel, que Paul Saint-Pierre Plamondon n'ait pas été attaqué davantage sur certaines de ses positions, même sur la question du référendum? Bon, Charles Millard lui a dit « Je suis pas d'accord avec vous, respectueusement. Moi, je ferais pas ça. Bon, » on a vu des attaques plus senties dans le passé des libéraux. Là. Mais sur Santé Québec, bon, on y reviendra peut-être. Le Collège des médecins sort le matin même disant que c'est irresponsable socialement d'abolir Santé Québec. À peu près aucune attaque là-dessus. Son cadre financier, vous le disiez, Marie-Michel, on le regarde, on se dit, c'est probablement l'un des plus fragiles qui a été déposé. Là, il n'y a à peu près pas de réserve pour éventualité si ça tourne mal en cas de guerre commerciale. On pense qu'on va aller chercher 4 milliards de dollars de transfert du fédéral, un peu par magie. Bon, ils ont tous des lunettes roses, les cadres financiers, mais il y en avait un, donc, cadre financier déposé ce matin-là, celui du PQ, on ne l'a pas utilisé non plus. Comment vous expliquez qu'on, je sais pas, on a vraiment ciblé Mme Fréchette et non pas le meneur des sondages?
1: C'est étonnant, hein? D'autant que de l'aveu même des péquistes, là, une des faiblesses de Paul Saint-Pierre Plamondon, c'est justement son côté assez prompt. Là. Il aime avoir raison. Il n'aime pas trop se faire piquer là, par ses adversaires. Donc, ils auraient pu peut-être réussir à briser sa bonne humeur. C'était assez, je le regardais marcher vers la salle où avait lieu le point de presse après le débat, puis il ressemblait à quelqu'un qui venait de gagner un Gémeaux. Là. Il était vraiment de bonne humeur. Lui n'a pas utilisé le mot référendum, même qu'il est parvenu à montrer la légitimité de son option quand Mme Fréchette l'a attaqué en parlant de l'Agence spatiale canadienne. Là, sa manière de répondre, qui était assez incarnée, assez sentie, je trouvais que c'était comme s'il montrait qu'il était ébranlé dans ses valeurs ou dans ses émotions, si vous voyez ce que je veux dire, là, par rapport
0: à... Il a dit, vous pouvez ridiculiser les aspirations d'un peuple, alors que... Donc, il était vraiment là, dans un moment émotif, alors qu'elle cherchait à le coincer avec une formule un peu apprise par cœur.
1: Oui, puis en allant dans l'émotivité, il a comme réussi à reprendre le dessus, je trouve, dans cet échange-là. Puis c'est Mme Fréchette qui s'est retrouvée, comme l'a dit Hélène, puis comme tout le monde l'a remarqué, là, la plus mal à l'aise avec cette question-là, oui, non, au référendum. Elle a du mal, en fait, à présenter son option à elle, à part celle d'être un rempart contre Donald Trump. Puis peut-être sur le thème de l'indépendance, Charles Millard répète qu'il est fédéraliste. Je comprends qu'il le fait pour mettre Mme Fréchette mal à l'aise, pour montrer qu'elle joue sur deux tableaux, mais ça reste très étonnant parce que depuis la défaite des libéraux de Philippe Couillard en 2018, les libéraux répètent ici au Parlement, dans tous les conseils généraux, les congrès avec des membres, que le parti doit prendre un virage nationaliste. On est loin de ça, là, dans le discours de M. Millard. On est loin de l'idée d'une constitution. Puis je rappelle que les libéraux doivent conquérir le vote francophone. Donc moi, je m'explique un petit peu mal cette stratégie-là.
2: Sur la question du référendum, moi, je trouve qu'il y a eu une erreur stratégique très importante de la part de Christine Fréchette. On le sait, elle incarne un parti dans lequel se retrouvent à la fois des gens qui ont voté oui et non. Elle l'a d'ailleurs dit hier soir. Mais après cette façon qu'elle a eue de « oui, effectivement », ridiculiser l'option en parlant de la monnaie québécoise, l'armée québécoise, l'agence spatiale dont parlait Marie-Michel, elle s'est retrouvée finalement à voler le discours qu'on aurait attendu de Charles Millard, le chef du Parti libéral. D'habitude, c'est du PLQ qu'on attend ce genre d'épouvantail-là. Et je pense que Paul Saint-Pierre Plamondon a vraiment fait mouche lorsqu'il dit, quand il lui a répliqué, j'ai l'impression d'entendre Jean Charest ou Philippe Couillard. Il n'avait pas tort et je dis que c'est une erreur stratégique parce que, évidemment, le rôle de Mme Fréchette, c'est d'aller chercher du vote souverain, en fait, nationalisme et que, pas souverainiste en ce moment, mettons. Et elle ne doit pas tuer le rêve. Elle ne doit pas dire « c'est fini à tout jamais ». Elle doit juste dire « c'est fini pour maintenant ». Mm-hmm. Maintenant n'est pas le bon moment. Mm-hmm. Or, ce n'est pas du tout ça qu'elle disait hier. Alors là-dessus, ce qui aurait dû être une faiblesse de Paul Saint-Pierre Plamondon, compte tenu là, que dans les sondages, il y a juste 30 % des gens qui veulent un référendum, ça aurait dû être une faiblesse pour lui. Et finalement, ça a plutôt été la faiblesse de Mme Fréchette et quand même une certaine force pour monsieur le chef du PQ.
0: Pensez-vous, Hélène, je reprends l'analogie là, des trois périodes de Marie-Hélène Tremblay en début d'émission qui disait « trois débats des chefs. Donc ça, c'est un peu la première période. Il va y en avoir deux autres. Le prochain, c'est ce soir, puis celui de Radio-Canada. Pensez-vous qu'il va y avoir des ajustements?
2: Ah, bien, c'est sûr, il y en a toujours. Ils écoutent ce que l'on dit. ils regardent quand on déclare des vainqueurs, des perdants et sur quoi il y a eu des faiblesses. Il y a des réajustements. Donc, je ne serais pas du tout étonnée là, que le discours s'adapte. Mais c'est vrai que je trouve que M. Saint-Pierre Plamondon l'a eu facile sur le référendum. Mais vous parliez de Santé Québec tout à l'heure.
0: Oui.
2: En fait, c'est l'animateur qui a été le plus cinglant quand il a dit ben, écoutez, là, votre 40 millions d'économies, là, c'est 0,06 %. Ça, c'était dur. Et là-dessus, je trouve que Ruba Gazal, elle s'en est bien tirée parce que Paul Saint-Pierre Plamondon a voulu lui dire, ben, tu sais, vous n'êtes pas cohérente, vous étiez contre Québec, vous étiez contre Santé Québec, et là maintenant vous voulez le garder. Et quand elle a dit, ben oui, justement, là, mais maintenant que c'est fait, on ne va pas retourner en arrière. Elle l'a pas dit comme ça, là, mais c'est ce que ça voulait dire. Et je trouve qu'elle a projeté une image raisonnable, pragmatique et en juxtaposition avec Paul Saint-Pierre Plamondon qui passe là-dessus pour quelqu'un de buté. Je vais le faire parce que j'ai dit que je vais le faire, même si tout le monde me dit, incluant ceux qui étaient contre Santé Québec, tout le monde me dit qu'il ne faudrait pas le faire.
0: D'ailleurs, sur Santé Québec, Marie-Michel, il y a une lettre ce matin dans la presse de Christian Dubé, le père de Santé Québec, on va le baptiser comme ça, qui a lancé donc cette société d'État en 2024, qui dit, parce que je parlais du Collège des médecins tout à l'heure, lui n'a pas tout à fait la même réflexion, il parle pas, il attaque pas aussi frontalement en disant que c'est social irresponsable de l'abolir, mais il dit quand même, je vais vous lire un extrait de sa lettre de ce matin, il dit « S'engager à démanteler une organisation de cette importance sans tenir compte des résultats réels, de l'impact sur les patients, sur les professionnels et sur les employés, des exigences de gouvernance déjà prévues dans la loi. » Puis là, il continue en disant « Ce n'est peut-être pas une solution qui est parfaite, on peut encore l'améliorer, mais la dernière chose dont on a besoin, c'est une réforme de structure. » Bon, est-ce qu'il est le meilleur porte-parole? Je ne le sais pas, étant donné que c'est évidemment sa création. Mais c'est quand même intéressant dans le débat.
1: Je nuance. Je trouve que Paul Saint-Pierre Plamondon n'est pas tout à fait buté parce qu'il est en train de reculer un petit peu là-dessus.
0: Oui?
1: Okay. Parce qu'il dit, ben finalement, les économies d'échelle que permet Santé Québec, je déteste pas ça. Puis mesurer la performance des régions aussi, j'aime ça. Je trouve ça intéressant. Donc, moi, je trouve que le mot « abolir », qui est utilisé pour Santé Québec, pour aussi le fonds, le FDE, là, ça, passez-moi l'expression, là, ça flash. Ça se comprend facilement. Ça donne l'impression que nous, on peut l'arracher le pansement puis guérir le bobo autrement. Mais dans les faits, quand on regarde le détail, ce que ça a apporté, ça se peut qu'on se dise « Ah, il y a peut-être deux, trois éléments intéressants. » Puis il y a peut-être beaucoup d'énergie qui se perdrait dans une énième réforme en santé. Il touche un point là, sur la responsabilité. Là. C'est facile, évidemment, pour le gouvernement de lancer la patate chaude à Santé Québec. Mais quand même, une agence comme celle-là, ça a été imaginé au début des années 2000 par un péquiste, en passant, Michel Clerc. On appelait ça l'hydro-santé à l'époque. Ça a été envisagé ensuite par Philippe Couillard, par Gaétan Barrette. Et moi, ce que plusieurs acteurs politiques de différents partis de différentes époques m'ont dit, c'est ça prend 10 ans à peu près mesurer les bienfaits d'une réforme. Et une réforme est bâtie sur une autre. Donc, attention peut-être avant de dire on détruit tout. Prenons le temps de regarder qu'est-ce qui fonctionne, qu'est-ce qui ne fonctionne pas, puis est-ce qu'on peut faire des ajustements à l'intérieur de ce qu'on a déjà.
0: Ce serait l'idéal, effectivement. On va s'arrêter ici. Il y a un autre débat ce soir. Va-t-on en reparler demain, oui ou non? Peut-être. Ça va dépendre
1: sans
0: de ce qui se dit.
1: Je me sens doute.
0: Merci beaucoup à vous deux. On se retrouve demain.
1: À demain.
0: Ce soir, l'émission L'épicerie entame sa 25e saison sur nos ondes. Et comme tous les mercredis, je reçois les co-animatrices Caroline Lacroix et Myriam Fémiou. Mesdames, bonjour.
3: Bonjour, Alex.
0: Je suis très content de vous retrouver.
3: Oui, je pense que c'est réciproque.
0: Oui, encore pour cette saison. Moi, j'adore nos collaborations.
3: Vraiment.
0: Et comment vous avez décidé de marquer le coup là, pour votre retour en ondes?
3: Bien, on a voulu faire un saut dans le passé pour souligner aussi les 25 ans de l'émission. Donc, on a invité les ex-animateurs Marie-Josée Taillefer, Denis Gagné, Joanne Despins à se joindre à nous deux pour co-animer cette émission spéciale.
4: Oui, donc vraiment émission spéciale qu'on a enregistrée ici sur le parvis de Radio-Canada. On s'est remémoré plein de beaux souvenirs, des anecdotes. On a aussi constaté que c'est un rendez-vous d'affaires publiques qui répond toujours à son mandat, qui est toujours très pertinent quand on parle d'alimentation. Il y a beaucoup, beaucoup à savoir, toujours, des sujets inépuisables. Et il y a tellement de désinformation aussi sur les réseaux sociaux. Les gens continuent de nous écrire vraiment très, très souvent pour avoir réponse à leurs questions.
3: Ouais, comme si on est encore une source fiable parmi tout ce bruit.
0: Tellement, et, absolument.
3: Et ce qu'on voulait aussi donc faire, c'était de souligner ce quart de siècle en équipe en se replongeant dans le tout premier reportage de l'émission pour le comparer à la réalité d'aujourd'hui. On a choisi le bœuf haché. C'était le premier reportage en 2002. Et depuis, on a fait une trentaine de reportages sur le bœuf depuis les tout débuts de l'émission. Une trentaine. Oui. Il y a de quoi dire encore.
4: Et ça a beaucoup évolué parce que, rappelez-vous, années 90, même au début des années 2000, le bœuf haché, c'était vraiment une solution économique par excellence. Il y a plein de plats typiques qu'on connaît, macaroni à la viande, la tourtière, le chili. Et on se servait beaucoup du bœuf haché.
0: Ben oui.
4: Et aujourd'hui, ça coûte une petite fortune. La différence de prix, elle est incroyable entre ce qu'on payait à l'époque et ce qu'on paie aujourd'hui. Et on continue d'en consommer même plus. Parfois, il y a des gens qui pensent qu'on en consomme moins.
0: Oui, parce qu'il y a des gens qui sont passés au végétal, au végétarisme. Mais non, on en consomme encore beaucoup du bœuf haché.
4: C'est ça, exact. La popularité ne faiblit pas. Puis il y a Bœuf canadien, qui est une association qui représente les producteurs de bœuf canadien, qui dit que la demande est à son plus fort depuis les années 1980.
0: Ah oui? Et à quel point la hausse est importante?
4: Ben, la hausse, ça a explosé de 400 % en 25 ans, le prix. Donc, on parle vraiment d'une explosion. Au début des années 2000, le kilo se vendait entre 4 et 5 $ selon les données de Statistique Canada. Puis aujourd'hui, en moyenne, on a calculé ça, on paie autour de 23 $ le kilo. On en a parlé avec l'économiste et agronome Pascal Thériault, qui est à l'Université McGill, pour voir comment ça s'explique. Il nous parle d'une tempête parfaite.
5: C'est l'aliment qui a augmenté le plus rapidement dans le panier d'épicerie dans la dernière année. C'est causé par une espèce de tempête parfaite. La hausse du prix des grains d'il y a quelques années a fait en sorte que beaucoup de producteurs ont réduit leur cheptel. La demande demeure forte, l'offre n'est pas au rendez-vous et donc ça crée une pression à la hausse sur les prix.
3: Et il n'y a pas que les changements climatiques ou encore l'augmentation du prix du grain qui explique la facture. C'est qu'aussi en 2022, il y a plusieurs grands transformateurs qui ont été visés par une action collective. Vous avez peut-être vu ça passer, Alec. Ces grands transformateurs étaient soupçonnés d'avoir conspiré pour fixer artificiellement le prix du bœuf au pays. On peut faire des parallèles là, un peu avec le cartel du pain là qui s'est conclu l'an passé. Donc, il y a certains règlements qui ont été conclus, mais il y a plusieurs litiges qui se poursuivent toujours. Vous croyez bien qu'on va suivre ça avec attention dans les prochains mois.
0: Mais au-delà du prix, il y a aussi un flou qui entoure l'origine de ce qu'on achète.
4: Absolument. Dès qu'une viande est coupée ou hachée au Canada, la loi n'impose plus d'indiquer la provenance sur l'emballage. Donc, impossible d'en connaître l'origine. On en a parlé avec Justin Laramé dans son balado Front de bœuf. Il est comédien et documentariste, donc il a travaillé là-dessus pendant 2 ans. Il s'est penché sur ce manque de transparence.
6: Dans une même barquette de viande hachée, il peut y avoir des viandes de vaches mélangées, par exemple, d'Australie, Canada, États-Unis, Nouvelle-Zélande, bref, sans que ça soit écrit sur l'emballage. En fait, la viande de bœuf va voyager beaucoup, que ce soit sur terre, sur mer, frais, congelé. Il y a une étude qui démontre qu'une seule galette de burger peut contenir la viande de 400 vaches différentes.
3: C'est pas une erreur, là. Hein?
0: C'est 400?
3: Oui.
0: C'est quand même énorme. Et là, vous êtes allée, Myriam, à la rencontre de ceux qui travaillent directement sur le terrain. Mm-hmm. Et vous appelez ça le paradoxe du bœuf québécois.
3: Oui, et c'est assez frappant parce qu'on n'a jamais autant importé de bœuf haché. Et alors que le Québec exporte environ la moitié de ses vaches laitières de réforme. Les vaches de réforme, c'est les vaches qui arrivent à la fin de leur cycle de production et qui sont transformées pour faire du bœuf haché. Et je suis allée à Sainte-Tecle, en Mauricie, rencontrer Indira Moody. Elle est PDG de Viande la France. C'est l'un des rares abattoirs actifs au Québec. Et elle m'a décrit ce paradoxe et surtout ce circuit qui est assez surprenant.
7: Les Américains viennent prendre des animaux chez nous parce que nous, on en a en abondance. Les animaux viennent d'une ferme, ils vont aux encans, ils sont rachetés par les Américains qui vont les transformer chez eux dans les grandes unités industrielles et qui reviennent chez nous se faire consommer ici.
3: Et toujours dans la même région, en Mauricie, j'ai discuté avec Francis Tessier. Lui, il est producteur laitier. Et les producteurs d'ici, comme lui, ça devient déchirant, en fait, ce choix d'envoyer des vaches à l'encan et de les laisser être achetées par les Américains plutôt que de les vendre localement. C'est un choix financier déchirant, mais qui est inévitable.
8: Le choix de l'envoyer à la réforme est difficile. C'est une question monétaire plus que d'autres choses. Je pourrais la vendre à quelqu'un d'autre au niveau local, mais je vais avoir beaucoup moins d'argent que si je le passe par l'enquête. Si j'ai 1 000 $ pour, au lieu de 2 500, je vais l'envoyer à 2 500 parce que le tracteur, là, ben, il coûte cher de gaz.
0: L'écart est vraiment important. En plus,
4: ouais, c'est énorme.
0: Ben oui, pour les producteurs, on peut comprendre que c'est tentant.
4: Par bête, là.
0: Oui, par bête, oui, hein? Exactement. Et là, vous avez réalisé un test à l'aveugle, oui, avec 23 produits. Mm-hmm. Est-ce que le prix payé à la caisse garantit vraiment la qualité de ce qu'on obtient?
4: C'est la question qu'on s'est posée. Alors, 23 produits différents, toutes des marques, qui oscillaient entre 9 et 40 $7, ouais, le kilo. On a fait évaluer les produits par un enseignant en boucherie, par un restaurateur. Et pour les barquettes génériques des grands supermarchés, vous savez, le bœuf haché qui a pas vraiment de marque, mais qui est préparé par l'épicerie en question. Ouais. La qualité varie vraiment d'une semaine à l'autre en fonction de l'inventaire, en fonction du savoir-faire du boucher en place. Alors, très, très difficile de tirer des conclusions ou de faire des recommandations d'achat pour ce type de produit-là. Mais ce sont les produits issus de circuits courts, de transformation locale qui ont volé la vedette. Et je vous rappelle que c'était à l'aveugle. Mmh. On vous fait goûter 23 boulettes de bœuf haché différents.
0: Ça prend de l'appétit, hein? D'abord.
4: Ça prend de l'appétit.
2: C'est pas nous, hein, qui avons goûté.
4: Il faut avoir faim et il faut avoir le palais aiguisé.
0: Oui.
4: Connaître finalement ce qu'on est en train d'analyser. Et dans les deux cas, les deux produits qui ont été appréciés davantage, bien, ce sont des viandes issues de producteurs locaux. Donc, le bœuf d'une petite boucherie à Montréal et puis celui d'une boucherie artisanale dans Lanaudière, ce sont eux qui ont décroché les meilleures notes.
2: Donc, en fait, moins la viande voyage, plus elle est fraîche,
0: ben oui,
2: une fois dans,
0: ben
2: notre,
0: oui,
2: assiette. C'est simple comme constat.
0: Très intéressant. D'ailleurs, il y a un projet pilote, je pense, qui s'amorce entre le Québec et l'Ontario pour essayer de valoriser le bœuf local. Ça va être intéressant aussi de suivre,
4: oui,
0: ça.
4: Oui, c'est ça. On parle beaucoup du commerce entre les provinces, des barrières,
0: ben oui, ben
4: qui,
0: oui,
4: existent. Alors, ce projet-là vise à abattre certaines barrières pour faire en sorte que notre bœuf local soit plus accessible au plan, donc dans les supermarchés, et soit plus abordable aussi financièrement.
2: Oui, puis c'est contrairement aux idées reçues, là, c'est pas parce qu'on s'approvisionne directement chez un producteur ou une petite boucherie de quartier ou encore dans un marché fermier que c'est forcément plus cher qu'en grande surface, même au contraire dans plusieurs cas parce qu'il y a moins d'intermédiaires.
0: Ah oui.
2: Donc le consommateur, consommatrice sont gagnants.
0: Reportage donc sur le bœuf haché 25 ans plus tard. À l'émission L'épicerie ce soir, 19h30 sur ICI Télé. Merci beaucoup, Caroline Lacroix, Myriam Fémiou, et on se retrouve la semaine prochaine.
2: À bientôt.
4: Merci, Alec.
0: On va terminer l'émission en parlant d'une controverse dont vous avez certainement entendu parler dans les derniers jours et qui concerne le chanteur britannique Ed Sheeran. La collision entre une vedette internationale, la politique au Proche-Orient, les valeurs des artistes impliqués. Et je vous dirais que plus largement, le retour de ce débat qui n'est pas nouveau sur les stars. Mmh. Peuvent-elles, oui ou non, prendre position? Devraient-elles le faire lorsqu'on parle d'un enjeu très délicat? Tout ça fait exploser les réseaux sociaux maintenant depuis quelques jours. Je vous rappelle brièvement les faits. Il y a 2 semaines, le rappeur Macklemore, qui faisait la première partie d'Ed Sheeran, a déclaré ceci à New York.
9: Free Palestine. I said free Palestine.
0: Des paroles pro-palestiniennes qui ont choqué certaines personnes, notamment des promoteurs de spectacles, des propriétaires de stades, qui ont fait pression sur l'équipe de tournée d'Ed Sheeran. Il a ensuite été retiré de la tournée, Macklemore. Il y a des dizaines d'artistes qui sont portés à la défense du rappeur en disant « il a le droit à son opinion ». Il y a des membres de la tournée d'Ed Sheeran qui se sont également retirés. Bref, ça va très, très mal. Et ça pose évidemment la question de la liberté d'expression, mais aussi de ce qui est attendu d'un artiste, quelle position il peut prendre. Avec moi, studio pour en discuter. Rebecca McKinnon, animatrice radio, chroniqueuse culturelle à l'émission Première Ligne à RDI et observatrice attentive des débats socio-culturels depuis des années. Rebecca, bonjour.
10: Bonjour, Alec.
0: On dirait que tous les éléments étaient réunis pour en faire une histoire explosive.
10: Absolument, oui.
0: Donc, pourquoi ça brasse autant?
10: Ça brasse autant parce qu'on parle de la Palestine, premièrement. Ouais. À quelques semaines du 3e anniversaire, j'ai l'impression que les gens sont encore plus à cran que d'habitude. Les gens, les artistes, les supporters d'un camp ou de l'autre, c'est ce fiasco entre Ed Sheeran et Macklemore, c'est l'exemple le plus probant qu'on a en ce moment. Mais il se passe toutes sortes d'autres choses. Jerry Seinfeld, qui était la tête d'affiche d'un festival au Portugal, des humoristes qui ont quitté le festival en trombe. John Malkovich, qui allait faire un spectacle en Israël, qui accuse maintenant le ministère de la Culture d'Israël d'avoir fabriqué une citation de toute part où il aurait dit « J'ai très hâte de revoir le peuple israélien. » Puis il a dit « J'ai jamais dit ça, je me désiste. » Donc, il se passe quelque chose.
0: Autour de ce conflit-là.
10: Absolument. Ouais. Et cette histoire prend des proportions énormes. Je ne sais pas comment Ed Sheeran va faire. Il a un spectacle le 19 septembre, donc samedi à Philadelphie. Il n'y a plus d'artistes qui veulent assurer sa première partie. Ils se sont tous désistés en solidarité avec Macklemore. Il n'y a plus de musiciens. Parce que son band qui l'accompagnait, un groupe irlandais, a dit « Nous, on ne peut pas... » En vue de ce que l'Irlande a vécu historiquement, on n'a pas envie d'être associé à ça. On

0: On veut pas Phineas, le frère de Billie Eilish, qui devait assurer quelques spectacles en première partie de Ed Sheeran pour sa tournée, parce qu'il y en avait quatre, a dit « Je veux pas participer à un concert où les artistes sont réduits au silence par des promoteurs milliardaires. » Donc, c'est ça. Ça a pris vraiment des proportions incroyables. Et je pense que en s'expliquant, en ne s'excusant pas, en s'expliquant hier, Ed Sheeran ne pensait pas, n'a pas pu anticiper ce ressac immense qui semble être au final plus grand que la levée de bouclier contre les propos de Macklemore au début.
1: Il y a Cœur de pirate qui s'est exprimé Absolument. Sur les réseaux sociaux, en anglais d'ailleurs, comme ça, ça lui donne une grande portée. Elle a dit, écoutez, si Ed Sheeran, qui a une énorme notoriété, c'est comme le chanteur pop le plus en vue depuis des années, ne peut pas dire non à des propriétaires de stades ou à des promoteurs locaux, qui va le faire? Est-ce qu'il aurait dû donc lui se lever et dire j'ai en première partie un rappeur dont je connais les valeurs, parce que c'est pas la première fois
0: c'est
1: que Macklemore.
0: C'est pas du tout la première fois.
1: C'est
0: ça qui marche pas. Oui.
1: Pourquoi il n'a pas donc pris la défense de son artiste de première partie?
0: Ben c'est ça qui est intéressant, c'est que le Newsweek, je pense lundi, a publié un article qui s'appelait Ed Sheeran, Macklemore exposes the fiction of apolitical Ed Sheeran. Donc, un artiste apolitique, c'est de la fiction, c'est un mythe. C'est ce qu'on dit en ce moment. On dirait qu'on n'est même plus en train de se demander devrait-il ou devrait-il pas. On dit juste, si vous êtes apolitique et vous êtes un artiste, c'est impossible. Ça se peut pas. Le conflit, la guerre va finir par vous rattraper parce que la scène va devenir résistance. En demandant à apparemment son bon chum Macklemore, qu'il connaît depuis 13 ans, de venir faire 2, 3, 4, 5, 6 spectacles, tu sais très bien à qui tu t'adresses. C'est un statement en soi parce qu'il était tellement pro-Palestine depuis le début. On peut pas, Ed Sheeran ne peut pas faire semblant qu'il ne le savait pas. Tout était très public. Donc, déjà là, c'est une déclaration. C'est cautionné. Ouais. Mais là, ensuite, il dit, son contrat n'était pas avec moi, c'est avec le promoteur. Je ne suis pas complice. Robert Kraft, donc de la famille Kraft, qui est propriétaire de plusieurs salles de spectacle, dont le stade Gillette, je pense.
1: Oui, là où jouent les Patriots.
0: Exactement.
1: De la Nouvelle-Angleterre,
0: et les copropriétaires, il me semble, dit que ça lui a fait de la peine. Donc là, je suis coincée. C'est ce que Cœur de Pirate, je ne vais pas mettre des mots dans sa bouche, mais ce que Cœur de Pirate et d'autres semblent dire, c'est l'artiste qui est au cœur de la machine, c'est lui qui a le gros bout du bâton. C'est lui qui pourrait dire. Moi,
1: c'est lui qui génère l'argent.
0: Oui, absolument. Il est très riche, Ed Sheeran. Oui. Tout le monde est très riche dans cette histoire, mais il est très riche. Il aurait pu dire, je savais à qui j'avais affaire, j'insiste, ou on va jouer ailleurs, on va recéduler ailleurs. Mais l'artiste à politique, ça ne semble plus pouvoir exister.
1: Mais ça, c'est intéressant.
0: Allez-y.
1: Non, c'est intéressant parce que Ed Sheeran a dit quelque chose que j'ai trouvé dans tout ce fiasco dont vous parlez, intéressant. Il a dit, est-ce que les gens qui viennent assister à des concerts sont obligés d'être exposés à des opinions politiques qui pourraient ne pas être comme les leurs? Et il dit, par exemple, quelqu'un qui... Ben, il l'a pas dit comme ça, mais moi, je vais le dire comme ça. Quelqu'un qui paye 300 $, c'est cher les concerts maintenant.
0: Ouais.
1: 300, 400, 500 $ pour aller voir un artiste. Nonobstant sa position sur la Palestine, est-ce qu'il a le droit d'aller à un concert sans se faire parler de politique et juste profiter de la musique qui est mise en scène?
0: J'ai comme l'impression que c'est un privilège, un luxe qui ne se peut plus
1: okay.
0: en 2026. Ça, c'est mon opinion. J'ai l'impression que c'est vrai qu'on peut aller voir des concerts où ça se passe pas, mais pas quand on a programmé Macklemore en première partie. C'est simple. Il y en a des artistes qui ont pas le goût de dire quoi que ce soit. Prenez ces artistes-là. Associez-vous, accoquinez-vous avec des artistes qui sont supposément apolitiques ou neutres ou pas du tout politisés. Pas au courant, si vous le voulez, pour offrir vraiment un spectacle.
1: C'est pas tout le monde qui est Bruce Springsteen, là.
0: Exactement, pour offrir... Exact. On sait à qui on a affaire. Ouais, et là, dans ce cas-ci, Ed Sheeran savait à qui il avait affaire. Mais oui, ça se peut... C'est sûr qu'on veut des fois de l'évasion, penser à autre chose. Puis c'est très dur en ce moment, parce que là, partout où on regarde, il y a quelqu'un qui donne son opinion sur quelque chose. Mais dans ce cas-ci, c'était impossible. C'était impossible. Et ce que j'aimais dans le... Je refais référence à ce billet du Newsweek, c'est qu'on disait que... Un artiste apolitique ne peut pas éviter la politique, il finit par la déléguer. Donc, lui, il évite la politique. Puis, en plus, c'est même pas vrai parce qu'il a pris position pour le peuple ukrainien.
1: Donc, il a déjà pris des positions politiques, Ed Sheeran.
0: À l'invitation d'un groupe ukrainien qui s'appelle Antilia, il a participé au concert pour l'Ukraine en 2022. Il a réenregistré une chanson avec ce groupe-là pour un album de U2 qui est paru plus tôt ce printemps. Donc, il est pas apolitique. C'est juste qu'il choisit. Ça aussi, ça lui fait mal en ce moment. Parce que là, les gens disent que c'est de la grande hypocrisie. C'est deux poids, deux mesures. Oui pour la Palestine, non pour la Palestine. Poutine, mais oui pour l'Ukraine. Donc, ce que j'aime bien de cette formule-là, on peut pas éviter la politique, on fait juste la déléguer. C'est que lui s'est dit, moi, je vais rien dire pendant mon set, mon concert, mais ah, tiens donc, j'ai engagé quelqu'un qui est super politisé. Donc, évidemment que
1: puis
0: ça...
1: Puis là, quand ça brasse, je me défile.
0: Ben, c'est ça. C'est un peu ça. Alors, comment il va se sortir?

0: de ce fiasco-là, je le sais pas.
1: C'est une chute rapide. Donc, l'entreprise de relations publiques a été un échec. On peut dire ça, la gestion de crise
0: absolument
1: n'a pas fonctionné comme prévu.
0: Il faut dire que là, j'ai nommé Robert Kraft. Il faut dire aussi qu'il a dit, qu'il s'est lui-même expliqué, puis qu'il a dit qu'il était partant et volontaire pour s'asseoir pour discuter avec McLemore, si jamais.
1: Si jamais. Rebecca McKinnon, merci beaucoup.
0: Alec Castonguay, c'est un grand plaisir.
1: À la prochaine. Madeleine Blémoré, bonjour.
2: Bonjour, Alec.
1: Alors, vous allez nous parler à 18h. Ça nous regarde des tensions sociales entourant le prix du carburant.
2: Oui, je ne sais pas si vous avez vu circuler dans les médias français cette idée d'un retour aux gilets jaunes là, qui circule justement en raison de la hausse des prix du carburant. C'est vrai en France, mais c'est vrai un peu partout sur la planète que le mécontentement fait rage. Le New York Times publiait ce matin un compte-rendu de ce qui se passe un peu partout sur la planète, de l'Indonésie au Guatemala en passant par la Syrie. Il y a des manifestations. Le journal rapporte que dans certains endroits, il y a des travailleurs qui décident de tout simplement ne pas aller travailler parce que ça ne vaut pas la peine. Par exemple, des pêcheurs aux Philippines qui décident de rester à quai. Mais il y a un questionnement pour les travailleurs. Il y a un questionnement aussi pour les gouvernements. Qu'est-ce qu'ils font pour faire face à cette grogne-là? Est-ce qu'ils s'endettent pour subventionner l'essence?
1: Ben oui, l'industrie pétrolière, voilà.
2: Mais ils essaient de faire face au mécontentement. En tout cas, on voit que ça bouillonne un peu partout sur la planète en raison de la hausse des prix du carburant qui, elle, est associée à la guerre au Moyen-Orient.
1: 18h, donc en fin de journée aujourd'hui. Merci, Madeleine.
2: Merci à vous.
1: Nous, on se retrouve demain. On va bien sûr parler de Mark Carney qui est en Europe, s'adresse au Parlement européen à Strasbourg demain matin, notre heure. Donc, on va en avoir un peu plus de détails sur ce que lui a en tête dans ce rapprochement entre le Canada et l'Europe. On en reparle demain. D'ici là, bonne fin de journée et à demain.
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10: 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Avec Laurent Jalbert, on revisite son premier album paru en 1990 et Lilia Hassan donne le droit de parole à un personnage de Charlotte Brontë dans son roman « Je », finaliste au prix Goncourt. 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
12: Bonjour, ici Jonathan Lavoie de Québec. Voici le bulletin d'information. Les chefs des 5 principaux partis politiques au Québec se préparent à leur 2e débat télévisé en 2 jours, présenté cette fois sur les ondes de la chaîne Nouveau et sur la plateforme Crave. La chef de la coalition Avenir Québec, Christine Fréchette, a toutefois fait une brève sortie publique ce matin, la seule à le faire, dans un restaurant de Longueuil. Pierre-Alexandre Bolduc suit la caravane du PQ.
13: Le débat d'hier était une première pour Christine Fréchette. La première ministre sortante a été la cible principale de ses adversaires, mais elle a dit qu'elle était plutôt satisfaite de sa performance. Ce matin, lorsqu'elle a pris la parole devant des militants dans un restaurant de Longueuil, elle n'a pas manqué d'attaquer les chefs péquistes Paul Saint-Pierre Plamondon et le libéral Charles Milliard. On lui a demandé ce qu'elle comptait faire de différent ce soir. Elle sera suivie des ministres sortants Yann Lafrenière et Chantal Rouleau.
14: C'était mon premier débat hier soir, là. Je suis très contente. On a brisé la glace. Puis j'ai pu parler des priorités des Québécois.
15: Passez-y un instant, là. Pour une fois qu'on fait un débat comme ça, c'est pas facile, c'est intimidant. Avec 5 chefs au total, je pense que c'était quand même du très nouveau.
16: Un débat de cette teneur, il y a un petit, sûrement une, très certainement un peu de nervosité, puis on veut dire les bonnes choses au bon moment.
13: Les autres chefs n'ont tous aucune autre activité de prévue à leur horaire parce qu'ils se préparent à croiser le fer de nouveau à compter de 20 heures pour un débat de 90 minutes. Mercredi prochain, ce sera le dernier exercice du genre sur nos ondes à Radio-Canada dans ce grand débat animé par Patrice Roy. Ici Pierre-Alexandre Bolduc, Radio-Canada, à Valleyfield.
12: Toujours au Québec, de plus en plus d'élèves à besoins particuliers vivent des bris de scolarisation, c'est-à-dire qu'ils sont exclus de l'école plusieurs jours, voire plusieurs mois. Ce sont des enfants qui présentent des troubles de comportement, des troubles du spectre de l'autisme ou encore un lourd handicap. Près de 4000 élèves ont été renvoyés à la maison cette année, selon les données compilées par Radio-Canada. Voici le reportage de Julie Marceau.
17: Thomas a de graves troubles de comportement. Il a été renvoyé de nombreuses fois à la maison. Il a manqué des mois d'école. Sa mère, elle-même enseignante, a

0: a dû cesser de travailler.
1: Ça fonctionnait plus, je me faisais toujours appeler au travail.
2: Là, je suis épuisée. Puis je ne sais pas combien de temps je vais tenir le coup.
0: Ce cas n'est pas unique. Près de 4000 enfants ont été renvoyés à la maison en 2026. C'est presque trois fois plus qu'il y a cinq ans. C'est dans les régions où le phénomène est le plus criant. Martin Grenier, directeur adjoint des services éducatifs au Centre de services scolaires de Rouyn-Noranda.
3: La limite, c'est de répondre aux besoins et capacités de l'enfant, mais aussi celles des autres et du personnel.
0: Selon le syndicat de l'enseignement de la Jamésie et de l'Abitibi, Témiscamingue, les ressources ne sont pas au rendez-vous. Sa présidente, Cindy Lefebvre.
4: Nous, syndicalement, on n'est absolument pas contre l'intégration des élèves à besoins particuliers dans la classe régulière, mais il faut que cette classe-là réponde aux besoins de l'enfant. Puis pour ça, parfois, ça nécessite plus qu'un enseignant en avant de la classe.
0: Le ministère de l'Éducation soutient que tous les élèves doivent être scolarisés et assure suivre de près ces ruptures de service. Ici, Julie Marceau, Radio-Canada, Rouyn-Noranda.
5: Sur la scène fédérale, Mark Carney a eu droit à toute une ovation des députés du Parlement européen quand la présidente de la Commission européenne, Ursula von der Leyen, a proposé que le Canada devienne le premier membre associé de l'Union européenne. Le premier ministre canadien est le premier chef de gouvernement étranger à assister au discours de l'État de l'Union européenne. Et s'il a eu droit à un accueil aussi chaleureux, c'est surtout parce qu'il se tient debout face à Donald Trump, selon l'eurodéputé Chloé Riddell.
6: Parce que nous admirons la façon dont Mark Carney, le Premier ministre canadien, a su résister aux intimidations de Donald Trump, alors même que votre pays, le Canada, est particulièrement exposé commercialement, économiquement aux États-Unis. Pour nous, il a su faire ce que l'Union européenne n'a pas su faire.
5: Après un aller-retour à Liverpool pour rencontrer son homologue britannique, Andy Burnham, Mark Carney prononcera un discours demain au Parlement européen. Sur la Rive-Sud, maintenant, le maire de Lévis maintient sa confiance envers ses policiers au lendemain d'un rapport dévastateur du coroner concernant la mort de Maëline Luger. Stephen Blaney dit s'être entretenu avec la direction du corps policier. Dans son rapport, le coroner Luc Malouin parle de vision tunnel, de protocoles ignorés et de suspension prématurée et injustifiée des recherches. Il démolit la thèse d'une opération exemplaire dont se vantait la police de Lévis et met en lumière une série d'erreurs. Le maire de Lévis, Stephen Blaney, refuse de blâmer ses policiers.
7: Je vous rappelle que la ville de Lévis est une des villes les plus sécuritaires. On veut que ça continue comme ça. Vous savez, les policiers sont là pour sauver des vies. Ils le font sur une base quotidienne, dans des circonstances extrêmement difficiles. Mais j'ai une conviction, par exemple, c'est que nos policiers, nos policières à Lévis font tout ce qu'il faut pour sauver des vies, au meilleur de leur connaissance, dans des circonstances parfois qu'on ose à peine imaginer.
5: En terminant aux États-Unis, le représentant républicain Thomas Massie a déposé plusieurs articles de mise en accusation pour crimes graves contre le secrétaire à la Défense, Pete Hegseth. Il l'accuse notamment d'avoir violé la Constitution dans sa conduite de la guerre en Iran. Selon lui, le chef du Pentagone a engagé son pays dans ce conflit sans l'autorisation du Congrès. Il a poursuivi l'offensive malgré le vote du Congrès demandant le retrait des forces américaines. C'était en juin dernier et au-delà des 60 jours prévus par la loi. Thomas Massie a eu recours à une procédure qui oblige la Chambre à examiner les articles de mise en accusation dans les deux jours qui suivent. Un vote devrait donc se tenir d'ici demain. À la météo pour Québec, maximum 22 pour la journée, 30% de possibilité d'averse en après-midi, quelques nuages en soirée, minimum 10 pour la nuit, 20 degrés jeudi sous un ciel variable. Il fait 23 sur la rive Saint-Jean.
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9: Ah oui? Vous écoutez l'émission officielle, la première mention du mix à l'antenne de Radio-Canada. C'est la journée est encore jeune sur Ici Première. Oui, ça sera prononcé aujourd'hui parce que nous recevons Simon-Olivier Lorange. Le mix est en vue, même okay. Que j'ai l'impression qu'on va atteindre le carré d'or cette année. C'était subtil, mais c'est ce qu'on a pu, décoder du langage de certains joueurs.
10: Okay.
9: C'est le début de la semaine de Canadiens, ça nous réjouit, évidemment. Ah. On passe au vrai sport et on laisse de côté les autres sports, les sports mineurs, comme vous l'appelez, Simon-Olivier Lorange. Très content de vous retrouver. Vous allez tous très bien?
10: Oui.
9: Oh oui, c'est-à-dire?
10: Oh oui.
9: OK, parfait. Vous avez regardé le débat, j'imagine?
10: Oui, oui.
9: OK.
10: Oui. Je regardais Yann Lafrenière arriver avec son garde du corps, puis ils sont difficiles de les distinguer l'un de l'autre.
9: Ben, c'est deux policiers?
10: Probablement.
9: OK, d'accord.
10: Probablement. Ils ont le même style.
9: C'est du profilage que vous faites?
11: Oui, ça fait du profilage. Hein?
9: Qui est rendu que c'est gênant? Ben, bonne chance pour le reste de votre carrière.
12: Oh là là. Olivier, nickel, fin.
9: Oh, fait que vous nous parlez de...
10: Ben, du débat, évidemment, que j'ai regardé hier soir à TVA. J'ai même regardé l'avant-match à LCN, où on a pu voir les partisans des divers partis qui étaient comme dans des enclos devant les studios de TVA. Les chefs allaient les voir là, en sortant de leur autobus. Manon Massé était même dans un enclos de QS, le seul qui avait du fourrage bio, et elle a crié.
9: Hier, c'était ça.
10: Cri du cœur ou cri de détresse, c'est pas clair. Deuxième étape après l'enclos, ben, la génuflexion devant Pierre-Carl Péladeau qui attendait les débatteurs. Il se passait 20 secondes à peu près entre l'accueil de PKP et l'entrevue d'avant-match, ce qui a fait que Christine Fréchette n'a pas eu le temps de changer sa cassette.
11: Très heureux de vous accueillir, participer à cet exercice.
12: Ah oui, un temps fort. Je pense que la campagne va prendre un autre rythme à partir des débats. On passe dans l'autre demi aussi de la période électorale. Donc voilà, merci d'être là.
11: C'est une bonne continuation.
12: Merci.
9: On voit là, vous accélérez là.
12: Je suis prête, j'étais rendue là. Puis là, je pense que la course va prendre un autre rythme. C'était déjà quand même assez intense, mais je pense qu'on passe, en fait, comme dans la seconde moitié de la campagne.
10: Bon, un petit peu redondant, mais au moins, elle dit la même chose à un milliardaire qu'au petit peuple devant sa télé, c'est-à-dire dire pas grand-chose, comme les joueurs là, dans les entrevues entre les périodes. Définitivement, je pense qu'il reste encore une période. Je pense qu'on va augmenter le rythme. Donc, disons qu'on n'était pas sur le bout de notre chaise, ce qui n'est pas le cas des candidats des différents partis. Hein, Mario Dumont à Cube Radio hier matin nous disait qu'il expliquait en fait que c'était pas facile de suivre les débats pour les candidats qui se sentent impuissants.
13: Quand t'es le chef, au moins c'est comme dans le sport, là, comme les joueurs vont dire, ben, d'autres on sait à la patinoire, là, on réfléchit pas trop, mais quand t'es le spectateur là, en prolongation, tu regardes le Canadien, là,
12: c'est cruel.
13: T'es sur le bout de ta chaise, t'as un nœud dans la gorge, puis tu peux rien faire. Fait qu'il y a cette impuissance des candidats qui assistent.
10: Oui, en même temps, quand c'est Suzuki, Caulfield, puis Hudson sur la glace en prolongation, c'est pas mal moins stressant que quand c'est Charles Milliard, j'imagine. Mais avant la prolongation, il y a le match en tant que tel, bien sûr. Paul Larocque nous est apparu comme sortant d'un tuyau dans un nuage pour présenter le déroulement.
14: Trois thèmes ce soir, appelons ça, tiens, nos trois périodes de jeu comme au hockey. L'économie sous tension, nos impôts, nos services et l'avenir du Québec. On va briser la glace tout de suite, si vous le voulez. Je vais mettre la rondelle en jeu pour reprendre l'analogie.
10: Oui, et dès qu'elle a pris le contrôle du disque, Christine Fréchette nous a dit qu'elle était Christine Fréchette.
12: Alors, moi, avant de poursuivre, en fait, j'aimerais m'adresser directement aux Québécois puis aux Québécoises qui souhaitent du changement. Pour dire, je ne suis pas François Legault. Je suis Christine Fréchette.
10: Pouf, en dessous de l'autobus, M. Legault. Paul Saint-Pierre-Plamondon, par contre, lui, on croirait entendre une libérale.
15: Mais on croirait entendre Jean Charest ou Philippe Couillard lorsqu'on entend Christine Fréchette.
10: Oui, Charles Milliard devait être jaloux. M. Saint-Pierre-Plamondon, qui était de bonne humeur, là, comme si des gens lui avaient dit d'arrêter d'être fâché, il a sorti son rire de type radio-commercial à quelques reprises.
14: On aura l'occasion de s'en reparler parce qu'on va passer maintenant c'est vrai, M. Bien? Vous êtes d'accord avec M. Saint-Pierre?
16: Effectivement, notez-le.
14: C'est une réplique sur la réplique. Ça, c'est une promesse.
16: Mais en fait, le 100 millions que vous allez économiser, vous allez le mettre dans le référendum. Je ne vois pas en quoi on est à part.
14: Je me disais aussi que le Parti québécois et le Parti libéral, d'accord, sur des points, ça n'allait pas durer longtemps.
10: Avez-vous vu comme il n'était pas soupe au lait? D'ailleurs, somme toute, le débat a été respectueux, même si des fois, c'était difficile à suivre, comme l'a dit Jean-Marc Léger dans l'après-match.
17: Forcément, un débat à cinq, c'est quand même assez cacophonique. Là.
10: Oui, cacophonique. Justement, à un moment donné, Paul Larocque est allé à l'entracte pour qu'on puisse aller faire nos petits besoins.
12: Madame Fréchette, de 5 voilà, on est en
14: place. Voilà, entendez-vous le son de la sirène?
12: Incroyable.
14: Si vous permettez. S'il vous plaît, entendez-vous le son de la sirène? Parce que la première période est terminée.
10: Non, on ne l'a pas entendu parce que c'était comme une sirène métaphorique. Et qui dit fin de période dit... Publicité, Jean-Philippe, une nouveauté cette année, des pauses publicitaires dans le débat. On est rendu là, peut-être que dans le futur, on aura un débat animé par Lambert Drainville qui mange une pizza dans un studio commandité. Puis là, je dis ça de façon préventive, moi j'adore ça la pub. D'ailleurs, on va en faire une petite.
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10: Voilà. Ensuite, il a été question de transport en commun. Éric Duhem a ressorti ses arguments béton, là, dont celui du fait que dans sa circonscription, le monde ne peut pas prendre le métro.
19: Transport en commun, c'est beau, les centres urbains. Là. Moi, je suis dans une circonscription à Bellechasse là, où il y a 30 municipalités, puis il n'y aura jamais de station de métro. Mmh. Et un moment donné, là, ces gens-là ont besoin aussi de se déplacer. Ces gens-là aussi ont besoin d'aller faire leur épicerie. Mmh. Ces gens-là aussi ont des enfants à se promener. Et je trouve que présentement, il y a beaucoup une guerre à l'auto. Hein. Oubliez pas ça, là, c'est un phénomène au Québec qui existe de plus en plus, qui prend de l'ampleur.
10: Comment l'oublier, en effet? Il suffit de sortir dehors pour voir des automobilistes terrorisés qui roulent à 70 dans une zone de 40 pour fuir la persécution. Donc, c'est ça, il faut une auto pour aller à l'épicerie. Mais pas une épicerie publique à la QS, évidemment. M. Duhaime a sorti la même ligne qu'il avait sortie en 2022 quand il avait proposé à Gabriel Nadeau-Dubois de se présenter à Cuba.
19: Moi, la dernière fois que j'ai vu une épicerie publique, c'est quand j'étais allé en voyage à Cuba. Il n'y a personne qui veut vivre ça au Québec. On ne peut pas aller là-dedans. Là.
10: Bon, je l'imagine à Cuba, Éric Duhaime, là, and you remember me with a lot of rum. Mais les épiceries, lui, pas capable d'imaginer ça.
19: Madame Gazal, là, moi, je vois pas des fonctionnaires placer les tomates à l'épicerie. Là, je m'excuse.
10: Des fonctionnaires qui placent des bouteilles de vin sur des étagères, oui, mais touchez pas à ces tomates. Par contre, il se sac un petit peu des effets sur le climat de son plan d'exploiter les réserves gazières, ce qui n'est pas le cas de Paul Saint-Pierre Plamondon. Dans la portion du débat sur l'environnement, il nous a aussi parlé de fruits et légumes.
15: Bien, évidemment, je veux dire, si on n'a pas de planète, pas de capacité de faire pousser la nourriture.
10: On va être dans le trouble, effectivement. Wow. C'est dur à réfuter, même pour Éric Duhaime. Là, ça me surprendrait qu'il puisse nous assurer que le privé serait capable de faire pousser des concombres sur Jupiter.
20: Ben.
10: Ruben! Ouais, Ruben Gazal est d'accord avec le chef du PQ.
21: Va présenter un plan de transition extrêmement ambitieux.
20: Merci.
21: Parce que sans planète, il n'y a pas rien qui continue.
10: Oh. Sans planète, rien ne continue. On l'oublie souvent. Même la démocratie serait menacée si on n'avait plus de planète.
21: La démocratie, c'est important.
20: Bien sûr que la démocratie, c'est important.
21: Vous trouvez qu'il ne faut pas investir dans la démocratie, essayer la dictature. C'est pas ça qu'on veut.
10: Essayer la dictature pour voir un beau défi qu'elle nous lance là. Il y a aussi été question d'itinérance. Hein. Tout le monde est d'accord qu'il faut régler ça, cette question-là. Ils sont même super d'accord.
14: La seule manière de lutter efficacement contre l'itinérance, est-ce que ça serait pas de nommer un super ministre doté d'un super budget?
16: Moi, je ne crois pas à un super ministre de l'itinérance. Je crois à un super gouvernement qui croit à l'itinérance.
21: Ça prend un super ministre?
14: Un super ministre?
16: Un super ministre, non.
21: Mais ce que ça prend aussi, c'est pas juste un super ministre.
16: Il y a beaucoup de gens qui veulent avoir des super ministres. Moi, je pense qu'on a besoin d'un super gouvernement.
15: Pour un super ministre...
14: Et avec des budgets
15: accrus. Ça va être moi.
10: Ça va être lui, le super ministre, super PSPP, qui va régler ça. Mais pendant qu'on débat de préfixe, le super itinérant tend toujours un super lit. Note quand même que M. Milliard, il a dit qu'il croit à l'itinérance. C'est quand même un bon début.
20: Oui, c'est sûr, je suis content.
10: Après ce super débat, ben, les experts ont dit que Paul Saint-Pierre Plamondon, Éric Duhaime, s'en était le mieux sorti. En fait, tous les analystes sont pas mal mitigés. Il a fallu que j'aille écouter Dominique Moret de Radio X pour avoir des opinions un peu tranchées. Il a pas aimé Christine Fréchette, j'ai l'impression.
22: Fréchette, c'est un grossier personnage. Pourquoi? C'est une manipulatrice toxique. Elle n'est pas respectable parce que c'est une menteuse.
20: Voyons.
22: Et pire que ça, c'est une menteuse qui se croit. Et ça, c'est bougrement dangereux.
10: Je sais pas quelle proportion de son auditoire embarque dans ce genre de portrait terrifiant-là de la première ministre. Mais en tout cas, il est objectif, lui, quand même, parce qu'il n'a pas trop aimé le débat de son poulain Éric Duhaime non plus.
22: Éric n'a pas gagné. Éric n'a pas perdu. Mais Éric, il manquait de jambes. Éric, c'est comme... Le Canadien samedi, là. Ils vont jouer contre les Leafs, là. C'est ceux qui n'auront pas de jambes. Ben, c'était ça, Éric. Éric n'avait pas de jambes.
10: Il n'avait pas de jambes. Très hâte au prochain match de Canadien et aussi au match revanche de la campagne ce soir, à nouveau.
20: Je vous remercie. Bonne soirée ce soir, Olivier. Vous êtes chanceux.
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24: C'est tellement riche. Hein? Chaque semaine, je trouve que c'est mieux en mieux.
20: C'est surtout vrai. Je prends un petit 5 secondes. Là. Il y a Joannie qui nous a écrit aussi, parce que c'est dans la longue liste de messages qu'on reçoit chaque jour, chaque semaine. Coucou la gang, ce serait bien le fun que vous parliez aussi de la victoire de Montréal et pas juste de Canadiens. Dans vos dents, Simon-Olivier, vous nous parlez de quoi aujourd'hui?
24: Mais le camp d'entraînement de la victoire commence en novembre. On a le temps d'y penser.
20: Ah, OK, je vous remercie. Wow.
24: Marie-Philippe Poulin n'avait pas de béquille au gala des Gémeaux. Fait que regardez.
20: Ah, un plus un.
24: Deux nouvelles, bang.
20: Un plus un, deux jambes. Allez-y. Bon,
24: avant de commencer, j'ai entendu à votre émission hier, Suzy Bouchard qui faisait des petites blagues de hockey pour me voler de l'ouvrage. J'ai été piqué au vif, fait que j'ai fait la seule chose possible. J'ai écrit des petites blagues juridiques. Vous allez voir, c'est très, très bon. ça va comme ça, puis vous allez voir, c'est très casual. Pour commencer, avec une référence au hockey quand même, pour pas que vous soyez défoussolés. Savez-vous c'est quoi la différence entre le plan canadien pour son deuxième trio et une demande d'injonction interlocutoire? Mais il n'y en a pas les deux, personne ne sait c'est quoi. j'espère que Suzy tremble pour son émission l'été prochain. J'ai aussi ceci qui est un petit peu plus dans le créneau de Claude Blanchard, Roméo Pérus. L'autre jour, j'attendais après ma femme pour partir. C'est tellement long, j'ai obtenu un arrêt Jordan.
0: C'est déjà, vous, ça?
24: C'était cœur, hein? Wow. C'est, oui, c'est
0: moi. Bonne, celle-là.
24: Vous avez vendu de faim. J'en ai une dernière ici qui est une sorte de clin d'œil de Stéphane Laporte en mode justice sociale. Je suis allé contester mon bail au tribunal administratif du logement. Mon problème, c'est réglé tout ça. C'était tellement long en sortant, j'étais dans une RPA. C'est cœur, hein? Fait qu'en tout cas, c'est un work in progress. Sachez quand même que je vais être en rodelle, au rodage, au bordel, au terminal, partout en région. SimonOlivierLaRange.com pour des billets, mes réseaux sociaux pour suivre du contenu comme ça.
0: Merci, Simon. Hey, bon. Ça, c'est dindant.
24: Ben, c'est fait, hein? Fait que,
0: du elle ne doit pas se sentir grosse dans ses culottes, elle?
24: Oh, que non. Bon, mais maintenant que ça c'est fait, on va parler canadien.
0: Merci.
24: Comme vous me le rappelez souvent, c'est la seule chose que je sais faire dans la vie, puis c'est pour ça que Radio-Canada m'appelle. Il y a des sommes de prêts du pétrole. Je pensais vous parler du tournoi de golf de lundi, mais là, ça commence à dater un peu, puis Olivier a quand même passé un bon coup de râteau.
0: Ouais.
24: Puis comme le personnage du même nom, personne ne veut entendre ça deux jours de suite. Donc, j'ai pensé revenir sur le tournoi des recrues qui s'est déroulé le week-end dernier à Gatineau. Donc, ici, c'est un petit segment interactif qui s'appelle Choisis tes recrues. Alors, ça s'adresse à vous deux. Oui. Parmi les espoirs suivants, préférez-vous que je vous parle de Garrett Brown, Darwin Martin ou de Jacob Cloutier? Il existe pas les trois.
0: C'est
24: un piège que je vous ai tendu parce que c'est les espoirs des Jets de Winnipeg. Fait que je vous dire à quel point il n'y avait pas grand chose à voir à Gatineau. Personne ne peut faire la différence entre les espoirs du Canadien et des Jets, vous ni moi. Donc, tout ce qui nous reste, c'est de parler du camp d'entraînement qui commençait ce matin puis qui va nous mener jusqu'au début de la saison dans un petit peu moins de deux semaines. Faut savoir que les joueurs sautent sur la glace seulement demain. Aujourd'hui, ce sont les examens médicaux, un exercice fascinant qui va nous permettre de savoir si les Natsun a ajouté de la chair autour de ses toutes petites jambes de poulet pendant l'été. Là aussi, j'ai su seulement ce matin qu'il y avait plus de tests physiques. C'est la convention collective ne le permet plus.
20: C'est-à-dire qu'ils ils courent pas comme après un ballon, vous avez dit?
24: Ben, des affaires comme ça, j'imagine. Exact. Le VO2 max, c'est fini. Fait que ça nous enlève l'occasion, comme chaque année, de voir Juraj Slafkovský démolir un bicycle stationnaire. Ce qui nous permettait de faire un cause à effet avec une saison de 40 buts à venir. Fait qu'un petit deuil ici à faire.
20: Je comprends, oui.
24: Qu'est-ce que j'ai d'autre?
20: Non, c'est ça. On pourra même pas non plus se péter bretelle avec le fait que Mike Matheson, c'est le gars le plus en forme de l'histoire.
24: Ben oui, ça va arriver quand même. Okay. Ça, mais c'est pas grave. Il y a assez d'évidence là-dessus. C'est correct, ces fameux trois poumons. Qu'est-ce que j'ai? Oui, c'est ça. Demain, vous allez voir passer sur vos réseaux sociaux des extraits de matchs entre équipes. Ça, c'est écœurant, des matchs entre équipes. Parce que c'est une des meilleures occasions de l'année de tirer des conclusions tranchées sans avoir de compte à rendre à personne sur un match qui compte pas, disputé par des joueurs qui se plaquent pas. Donc, c'est fascinant. Ça demeure un terreau très, très fertile. Pour que vous aidez à comprendre, je vous donne un exemple. Mettons Philippe Méchard. Vous souvenez-vous de Philippe Méchard?
20: Oui, je me souviens. C'est le gars qui s'est fait repêcher après Juraj dans le même round.
24: C'est son seul fait d'arme à ce jour. Mettons Méchard. Il déjoue Mike Matheson en 1-1. Il y a mettre top net contre Jacob Debèche. Alors là, il y a trois choses qu'on peut faire. Un, dire que Méchard est peut-être bon finalement. Deux, que Mike Matheson, c'est fini. Et trois, que Debèche, c'est un feu de paille. Puis il y a des variations de ça. Le même exemple, mais si Matheson tasse Méchard, alors Matheson à 6 millions, c'est un vol. Méchard, c'est une vidange. Puis si Debèche fait l'arrêt, ben, c'est le feu vert pour échanger Jacob Fowler. Donc, on peut jouer avec ça à l'infini. Les possibilités, donc, ne se comptent pas. Et combien ça coûte ce contenu-là, Jean-Philippe? C'est gratis.
20: Hein?
24: Puis à 2 $ le litre de gasoline, tout ce qui est gratis, on va le prendre. À partir de samedi, c'est des matchs hors concours. Il y a une petite curiosité cette année. Il y aura deux soirées en formule split squad, ou en français escouade de grand écart. Ça, qu'est-ce que c'est? C'est deux équipes qui jouent deux matchs en même temps dans deux villes différentes.
20: Attendez. Redites-moi ça.
24: Donc, deux équipes, Canadiens et les Leafs, en fin de semaine, qui vont jouer deux matchs, un à Montréal, un à Toronto.
20: OK.
24: En même temps, avec chacun une moitié d'équipe. Je ne sais pas si vous vous rappelez le film Multiplicité avec Michael Keaton en 1996.
20: Oui.
24: C'est à peu près ça. Pour ceux qui auraient oublié ce classique-là, c'est un père de famille surmené qui se fait cloner pour réussir à mieux concilier son travail et sa vie à la maison.
20: Pas fou.
24: Il y avait le clone viril, le clone hypersensible, le clone du clone qui est un peu saigne d'esprit. Je voulais choisir qui est qui chez Canadiens, même si vous avez déjà brainstormé de hier sur qui est le dernier clone.
20: Ouais.
24: Et à travers tout ça, on va se poser des questions fondamentales pour ou contre Florian Jacquet sur le quatrième trio. Samuel Montembeau, ça se peut-tu encore? Kaden Goulet va-t-il remarcher un jour? Le Canadien va-t-il faire les séries? David Runbacker, c'est-tu cette année? Kirby Dog, ça se peut-tu encore? Puis des questions auxquelles je répondrai non, oui, non, non, peut-être et non. Vous réécouterez l'émission sur audio pour faire le mix and match de qu'est-ce qui va avec quoi. Donc, on est rendu là. Bon camp d'entraînement, Jean-Philippe.
20: Merci. Wow. Est-ce que ça veut dire que quand vous allez nous reparler, la saison va être commencée?
24: Ça va être le lendemain du premier
20: match. Non. C'est vrai.
24: Ça va être la vraie patente.
20: Puis là, vous allez être avec nous ou vous êtes allé à l'extérieur?
24: Je vais aller à l'extérieur. Je vais atterrir à Pittsburgh juste avant que vous...
20: C'est-tu vrai, ça?
24: C'est très vrai.
20: Des frissons.
24: Ben, moi donc.
20: C'est des frissons. À vous, des prédictions? Canadien en cadre, enfin, même, c'est ça une prédiction?
24: Non. Pas aujourd'hui.
20: Pas aujourd'hui encore. OK. Je suis extrêmement excité, mais Kreider va jouer sur la deuxième ligne.
24: Ben oui. Okay. Peut-être la première.
20: Ah ouais? Hein?
24: Mm-hmm.
20: Voyons donc, vous.
24: Ben oui, ça se peut.
20: Ben, dans quel sens, la première? À vous, c'est-tu un scoop?
24: Non.
20: Ah, là, ça fait.
1: L'entrevue du jour.
20: Alors, on accueille celui qui a été policier militaire, agent double, responsable du renseignement, communicateur, spécialiste de la lutte contre le terrorisme et aujourd'hui vice-premier ministre du Québec. Donc, des choses extrêmement, extrêmement dangereuses dans la vie. Yann Laferrenière, bonjour.
1: Bonjour à vous.
20: Merci de venir nous voir. Écoutez, votre ascension politique, on a l'impression que vous faites de la politique depuis tellement longtemps parce que vous êtes dans les médias depuis tellement longtemps. Quand on est porte-parole, veut pas, on vous voit, on vous voyait à l'écran. Et là, vous êtes politicien officiel depuis 8 ans?
1: Oui, exactement. 2018, c'est la dernière fois que vous m'avez invité, d'ailleurs.
20: C'est vrai?
1: Je le sens vraiment mal.
20: Ah non, ouais, mais c'est parce qu'il faut savoir que quand les partis sont au pouvoir et que ça va bien, ils se sacrent de nous. Et quand ça va moins bien, ils nous rappellent.
1: Pourtant, j'attendais, moi, cette invitation. Je me disais que j'étais pas si bon que ça. Ça fait 8 ans qu'ils me rappellent.
20: Ouais. Quand le PQ allait pas bien, on en recevait 2 à 12 tous les jours. Et tout d'un coup, pas un appel. Mais je suis très heureux de vous recevoir parce que c'est une élection qui est somme toute, je dirais, importante pour la CAQ, mais importante pour ce que la CAQ va devenir aussi. On l'a entendu, Christine Fréchette, votre chef, a donné son premier vrai débat hier à TVA. Et puis, elle a bien

0: Oui, avec des fans qui étaient au local de comté ensemble. On a écouté ça à cinq représentants, c'était pas évident pareil, hein.
1: Non, non, ben c'est ça, on a eu des extraits de
0: j'ai entendu tantôt.
1: C'était cacophonique, comme disait M. Léger, puis c'est vrai que ça l'était un tout petit peu. Toujours est-il que il y a des avis partagés. On a vu une Christine Fréchette qui était à l'attaque.
0: Combattique,
1: ce qui est assez rare quand, et puis c'est Paul Journet qui le mentionnait, quand un parti est à, je dirais, au pouvoir depuis 8 ans, 2 mandats majoritaires. Normalement, c'est ce parti-là qui se fait attaquer. La stratégie de Christine Fréchette a été l'attaque. Est-ce que c'était la bonne stratégie?
0: C'était pour démontrer qu'elle était combative. Je pense que c'est sans équivoque qu'on l'a bien vu. Voyons pour ce soir le prochain débat. C'était son premier hier. Hein?
1: Oui, c'est ça.
0: Alors, pour 3 des 5 qui étaient là hier, c'était leur premier débat. Ouais. Moi, je trouve que ça s'est somme toute bien passé. On a réussi à entendre les gens. J'avais cette crainte-là, non pas que ça soit cacophonique, mais cacophonique. Ouais. Mais quand même, je trouve que somme toute, on a pu entendre les gens. J'ose pas rire en passant, parce que j'ai vu tantôt qu'on reprenait en boucle le rire de PSP.
1: Oui, oui. Non, mais en fait,
0: mais là, je me force dans mon visage d'être vraiment plate.
1: Encore une fois, nous, on fait très attention parce qu'on veut recevoir encore des péquistes. Donc, tu sais, les gens qui ont dit qu'ils étaient sous-poulés ou qui étaient pas, ça, c'est pas nous. juste pour préciser.
0: Bon, là, je suis obligé, j'ai la je m'excuse.
1: La job de le ministre de la Sécurité publique est une job qui est, je le dis, assez sécurité intérieure. C'est une job qui est difficile et c'est une job qui est, je l'ai dit tantôt, dangereuse. C'en est une réelle. Il y en a des réels dangers dans ce travail-là. On l'a vu il n'y a pas longtemps. Il y a une première infraction qui a été émise aux Hells Angels pour s'être promené avec leur écusson.
0: Absolument.
1: Vous êtes exprimé en disant, écoutez, c'est une très bonne nouvelle. Je pense qu'ils sont un peu fâchés de devoir se cacher maintenant. Ça vous fait pas peur de prendre la parole comme ça en disant, on les a eu les maudits? Non, mais tu sais,
0: Mais pour moi, non, mais pour la famille, à chaque fois, puis je vais être bien honnête avec vous, moi j'ai 2 filles, j'ai vécu des moments moins faciles au SPVM, avec, entre autres, la crise étudiante où mes enfants ont été pris à partie puis ont été menacés. Fait que c'est sûr, quand tu fais ça comme papa, t'as toujours en arrière de la tête de trouver le juste milieu en disant, écoute, je vais pas faire de la ride, je vais pas réenchérir ou en mettre une couche de plus, mais il y a un job qui doit être fait, et honnêtement, à partir du moment où on a fait cette loi-là, qui interdit l'affichage, entre autres, des Hells, rapidement, ils ont fait savoir par leurs avocats qu'ils étaient pour aller en cours avec ça. Puis moi, ça m'a fait un plaisir en disant, si ça les dérangeait pas, ils feraient pas tout ça. Fait que oui, ça les dérange. Puis je veux que les gens qui nous écoutent aujourd'hui comprennent que c'est pas une question de mode ou d'apparence, là. Quand on met ces écussons-là dans notre dos, c'est que, 1, on a allégeance au groupe. 2, on a fait un crime pour pouvoir le porter. Puis 3, on s'en sert pour faire de l'extorsion. Quand on rentre dans un commerce avec 3 taupins puis qui ont ces écussons-là dans le dos, puis on dit au commerçant, à partir de vendredi, ça va être 2000 par semaine. Ouais. Ça rajoute de la crédibilité au message quand on dit que par la suite, le commerce va brûler aussi. Fait que pour les commerçants, moi, j'en suis très heureux. Il y a rien vraiment, je te pourrais dire, il y a rien de vraiment personnel, mais pour moi, c'est la suite de ma job de policier aussi.
1: Oui, puis il y a quelque chose de rassurant de recevoir l'appel d'un avocat au lieu d'un sac avec une tête de poisson.
0: Savez-vous quoi? En plus de ça, j'ai un deuxième chapeau. Je suis ministre responsable des relations avec les Premières Nations, les Inuits. Et j'ai un membre de la communauté Mohawk de Kanasadake qui m'appelait en disant merci de ne pas nous avoir oubliés. Parce qu'eux la vivent, cette tension-là avec les moteurs criminalisés qui ont envahi leur communauté. Fait que de dire, regarde, on agit pour les bonnes raisons. On sait qu'on le fait pour les bonnes raisons, mais au final, la question était très claire. Est-ce que ça amène un genre de stress un peu en disant je m'en prends quand même au crime organisé? En toute transparence, oui. Pour la famille.
1: Oh, ben c'est, ce qui est absolument normal. Maintenant, est-ce que c'est parce que le travail a été bien fait que dans la liste des défis de la population québécoise pour la dernière, pour l'élection actuelle, la criminalité arrive, ben, je dirais bonne dernière ou avant-dernière avant le je ne sais pas. Donc, si à 4%, c'est notre inquiétude en tant que population, est-ce que ça veut dire que le travail est bien fait ou c'est parce qu'on s'intéresse pas assez à ce domaine-là?
0: Je te réponds un peu oui, mais à tout ça. Dans le sens que oui, il y a un bon travail qui est fait, mais quand je vais sur le terrain puis que je parle de ces enjeux-là, et exemple, suite au reportage qui a été fait là, sur les écussons de motards, les gens m'en ont parlé. Fait que oui, c'est important pour eux, mais quand tu leur demandes présentement qu'est-ce qui est une priorité, mais c'est le pain puis le beurre, c'est ce qui va arriver sur la table parce qu'on a peur pour notre emploi. Est-ce qu'on va parler de la sécurité? Est-ce qu'on va parler des motards criminalisés? Non. Mais quand on s'attaque à ces sujets-là qui sont importants, puis un autre sujet qui, pour moi, est extrêmement important, c'était la lutte à l'exploitation sexuelle des mineurs. Ouais. C'est-à-dire nos jeunes filles qui, à partir de 12 ans, sont exploitées sexuellement. Il n'y a aucun gouvernement qui a voulu le faire. Pour moi, c'était important. On l'a fait de façon transpartisane, mais les gens m'arrêtent pas sur la rue pour m'en parler. Mais quand on en parle, les gens arrêtent de parler en se disant, ça vient nous chercher.

0: c'est nos enfants, nos petits-enfants. Fait que c'est important de le faire. Faut le faire pour les bonnes raisons, pas parce que ça paraît bien politiquement. Puis c'est ce qu'on a fait. Puis la lutte au crime organisé, c'est pas nécessairement tous les partis qui vont s'attaquer à ça.
1: Non, ben en fait, c'est pas tous les partis qui vont s'attaquer à ça. Peut-être dans les sujets de campagne, mais il faut pouvoir... Ben évidemment, on n'a pas le choix ça, de s'y attaquer.
0: On fait de la police. Ouais, ouais, ouais. Je veux juste mettre ça clair. Ouais. Je dis pas que personne ne fera pas sa job. Ouais, ouais. Au contraire. Mais ça sera pas une priorité. Puis pour donner une priorité, il faut que tu aies un premier ministre ou une première ministre qui y croit. Puis nous autres, on a décidé d'avancer là-dessus. Puis c'est sûr qu'il y en a qui réagissent, qui se disent, ben, pendant que vous faites ça, vous faites pas d'autres priorités, mais c'est une priorité, c'est important.
1: On peut avoir plusieurs priorités. Regardez le Canadien. Le Canadien a plein de priorités. Bon.
0: J'embarque pas sur le hockey, on peut parler de football, mais hockey, je fais attention. J'ai entendu vos commentaires tantôt, je suis prudent.
1: Oui, donc, faut être prudent. Non, mais faut pas enlever de la job non plus à Simon Olivier, ben parce que c'est un autre soupe-au-lait.
2: On est des jokes de police, vous avez.
0: Je vous apporte une main, là, on est proche, c'est super le fun.
1: Je vous vois vous promener un peu partout au Québec. Vous êtes une des un des porte-paroles de la CAQ. J'ai un poids lourd, oserais-je dire.
0: Je suis pas sûr, je le prends bien.
1: Ben oui, mais non, mais c'est ça. Mais je veux dire, vous faites
0: c'est dur
1: partie...
0: une campagne. On mange beaucoup de poutine et tout ça.
1: Vous
0: là,
1: faites partie de tête d'affiche, c'est ce que je veux dire.
0: Ah, c'est gentil.
1: Par contre, en voulant aider un peu partout, je me demande si vous n'êtes pas en train de vous nuire dans votre propre circonscription, parce que je regarde dans votre comté, les intentions de vote ne vont pas du bon bord, en fait, du bord de la CAQ. Est-ce que ça vous inquiète et vous répondrez après la fin de l'émission. Comme ça, les gens vont venir nous écouter sur audio.
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5: Ici Émilie Perrault. Là, je dois gérer mon niveau d'enthousiasme parce que je vais passer la prochaine demi-heure en compagnie de Laurence Jalbert. Bonjour, Laurence.
6: Salut!
5: Alors là, j'ai passé la journée à écouter ta musique. C'est des chansons qui nous font vibrer. Je pense que tout le monde a un verre d'oreille de Laurence Jalbert, une chanson qui nous a fait hurler. D'ailleurs, si c'est votre cas, là, je veux que vous nous écriviez. J'ai envie de connaître vos histoires. De quel moment Laurence Jalbert a été la trame sonore dans vos vies? Vous connaissez l'adresse. Hein? Vous pouvez nous écrire via la bulle de conversation. Tu vas apprendre des choses sur tes propres chansons, Laurence.
6: Ah,
5: aussi.
6: Mais je veux. Oui, je le veux.
5: Et j'ai une autre question également pour vous, les auditeurs, en deuxième heure. Est-ce qu'on peut faire de la place pour la joie en fin de vie? C'est la réflexion très délicate derrière un livre magnifique. C'est un livre de Juliane Leblanc et Marie-Pierre Landry. Ça s'intitule « Je te chuchote le printemps ». C'est sur leur expérience clownesque en soins palliatifs. Donc, je suis curieuse de vous lire aussi à ce sujet-là. Est-ce que vous avez déjà vécu des expériences d'accompagnement en soins palliatifs où la joie est apparue malgré le tragique? On va parler de ça en deuxième heure. Également, je reçois l'autrice Lilia Hassen pour son magistral quatrième roman qui s'intitule « Je ». C'est une dissection de la manipulation psychologique dans une relation conjugale. C'est inspiré par un personnage secondaire du classique de Charlotte Brontë, Jane Eyre. Donc, on parle de ce livre-là également. Et Jérémy Laniel et Marie-Christine Chartier vont répondre à la question « On lit quoi? » Tous ces gens réunis pour prouver, encore une fois, qu'il restera toujours la culture.

0: Laurence Jalbert, on a eu envie de te recevoir sur cette chanson-là. C'est Abigail de Johnny Arsenault. C'est un Gaspésien. Ouais. Tu dis que cette chanson-là, elle te fait virer folle, carrément.
1: Ah, non, non, mais pas juste moi. Je veux dire, j'ai des vidéos du monde chez nous. Puis quand je parle la toune, ça part tout comme des débiles. Puis j'ai eu le bonheur de rencontrer ce Johnny-là. Ouais. Il est extraordinaire. Il est vraiment très bon. Il écrit bien. Puis c'est un Gaspésien.
0: Ah, oh, ben c'est ça. Ça aide aussi pour le coup de cœur. J'aurais pu aussi te recevoir, Laurence Jalbert, sur du Kate Bush. Grande, une grande admiration pour

0: Ben, c'est le premier album que j'ai acheté avec mes sous. Mm. J'étais à peine plus vieille qu'elle. J'étais un peu plus jeune qu'elle. Mm. Parce que je devais avoir 14 ans, 13-14 ans quand j'ai acheté cet album-là. Et elle avait 16 ans quand elle l'a fait. Tu sais, je veux dire, moi, j'étais en admiration. Je peux pas dire que ma mère était du même avis que moi.
1: Non?
0: Non. Quand ma mère l'entendait chanter, elle disait... Bon, you, c'est un chat qui chante. On dirait un chat. Ben, j'ai dit, j'aimerais se chanter comme un chat de même. T'sais? Non, j'étais en admiration devant cette femme-là qui faisait tout.
1: Ouais.
0: Musicienne, auteur, compositeur, puis très, très, très jeune. Et son album était grandiose. Puis la chanson Wuthering Heights, mm-hmm. Il y a le livre aussi que j'ai lu, bien sûr, t'sais, de Emily Brontë, Jane Eyre. J'ai tout lu ça, ces affaires-là. Ça fait partie de mon cheminement et de mon enfance.
1: Mais cette chanson-là particulièrement, donc ça...
0: Oui, puis sur ma première tournée, quand j'ai sorti mon premier album, dont on va parler...
1: Ben oui, beaucoup.
0: J'avais pas assez de chansons, tu sais, j'avais
1: on
0: juste...
1: Commence.
0: Quoi, on avait 9-10 chansons, peut-être, mettons 10, à mon souvenir, je rentre en répète, là, mais il faut que je le sache. Et... j'avais pas assez de chansons. Ça fait qu'on s'était monté un medley, là.
1: Oui.
0: Tu sais, on avait réuni... J'avais réuni des chansons de monde qui m'avait influencé et
1: Kate Bush en faisait partie.
0: 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Ah, je l'aimais tellement, là. Ah, je l'aime encore.
1: 1990, c'est le voyage dans le temps qu'on va faire avec toi dans la prochaine demi-heure, Laurence Jalbert, parce que ça a été une année charnière. Donc, le premier album, l'album éponyme, qui s'est vendu à 180 000 exemplaires, c'est aussi l'année d'un moment culturel magique pour toi. Mm-hmm. T'es invité à la grande fête nationale.
0: Ah, oui.
1: Tu performes à côté de Gilles Vigneault, Paul Piché, Michel Rivard, Diane Dufresne, devant 200 000 personnes, puis tu viens chanter tes propres chansons.
0: C'était complètement fou. J'ai un souvenir de ça qui est surréaliste. Et des fois, tu sais, à cette époque-là, on pensait que je sortais carrément d'une boîte à surprise. Personne ne m'avait vu avant ou presque, mais j'avais quand même fait 15 ans, mm-hmm. 15 ans là, dans les bars. Là,
1: c'est 15 ans de métier, là.
0: 15 ans de métier, puis crois-moi à la dure. Tu sais, je suis pas misérable là-dedans parce que j'ai choisi de faire ça comme ça. Moi, c'était pas une carrière que je voulais, c'était pas... Moi, c'est faire de la musique, tout simplement. Et puis...
1: Donc là, on passe du bar à chanter devant 200 000 personnes. Là.
0: C'est parce que tu te retrouves... Je me rappelle d'avoir monté l'escalier, parce que la scène, j'ai encore le souvenir d'une scène absolument immense, de monter l'escalier et puis de faire je survivrai pas, parce que ce 200 000 personnes, c'est un monstre que tu entends devant toi. C'est pas un monstre que tu as devant toi, c'est pas ça, mais c'est un grondement. C'est une somme de fréquence que... Ça fait comme ça, tu sais. Et quand je suis arrivée en haut, Diane Dufresne m'a prise, elle était là, puis elle m'a prise par les épaules. Puis elle m'a dit, vas-y, c'est à ton tour. Ça, admettons que ça m'a grandement, grandement aidée. Et je suis rentrée sur scène, pareil comme un lion en feu, la tignasse. Puis je me vois des fois sur des images, là, tu sais, je ne suis pas du genre à me regarder ou me réécouter à tous les jours, loin de là. Mais je me vois sur des images, puis je fais, tabarouette, j'étais prête, admettons.
1: Oui.
0: Mais c'est ça, ça me définit bien, ça. J'ai peur, je suis morte de peur. Mais j'ai le courage de mes convictions. Je suis morte de peur, je suis terrorisée. Je préférerais mourir que d'y aller. Et une fois que je prends une bonne respiration, puis je fais... J'y vais, là, et je suis possédée par le beau yob. Comprends-tu?
1: Mais c'est ça le courage, en fait. C'est de faire quelque chose, même si on a peur de le faire. C'est ça la définition du courage. Ce premier album-là, donc, album éponyme, Laurence Jalbert, va renaître vendredi dans une version remasterisée sur les plateformes en format physique, là, un CD, un vinyle. Pour les gens qui ne sont pas des ingénieurs de son, là, qu'est-ce que ça veut dire, ça, concrètement? Là? C'est quoi le travail qui a été fait?
0: On va juste remettre un peu à jour au niveau des fréquences. C'est des textures sonores, parce qu'évidemment, il y a 35 ans, on n'avait pas la technologie qu'on a maintenant. Puis le son, même le son des claviers, des instruments, à part le vrai son des guitares, des basses, même ça, ça a évolué là, au niveau de comment on peut capter ces sons-là en studio. Mais c'est retourner en studio et retravailler les fréquences pour remettre...

0: les choses en évidence qui avaient peut-être été un peu, à l'époque, mis un peu plus loin dans ce qu'on appelle le mix final. Ouais. Et je vais t'avouer que j'étais aussi morte de peur, tu veux dire, à vie d'en peur, pauvre fille. Non, c'est pas vrai, mais...
1: Qu'est-ce qui te faisait peur?
0: Je suis très exigeante sur le son.
1: Mais je t'amenais là parce que quand on t'a posé la question, c'est quoi ton genre musical préféré? Tu réponds, tout ce qui sonne bien.
0: Oui.
1: Je suis hyper exigeante.
0: Ah, c'est complètement fou. Je peux, des chansons peuvent être magnifiques, puis je veux dire, à mon grand désespoir, je pourrais pas les entendre parce que c'est, le son, c'est, les fréquences, je suis hyper, hyper exigeante. Écoute, je passe des tests d'audition à chaque année pour être sûre que, tu sais, que j'entends toutes mes écouteurs. Au grand désespoir de mes musiciens, j'entends toutes. Yeah, is bien ça.
1: Parce qu'il y a rien qui... On peut rien laisser passer.
0: Ah non, non. Ben, c'est ça qu'il a fallu qu'on revoie sur cet album-là, bien sûr. Mais quand il a fallu que je me remette les écouteurs, parce que mon agent disait, écoute, il faut que tu l'entendes, il faut que tu l'approuves, j'avais peur. J'avais tellement peur de ne pas aimer ça, puis de dire, s'il faut que je parte en promo, puis être obligée de mentir, comment je vais faire ça? Mais là, j'avais confiance, évidemment, c'est audiogramme, tu sais. Mais je me connais. Ça fait que j'ai mis les écouteurs... J'ai commencé les deux, trois premières chansons, puis à la quatrième, j'ai appelé mon agent, je braillais comme un veau. Je braillais comme une madeleine. Puis je disais, je suis complètement retournée à cette époque-là. Et le travail des arrangements. Mais tu sais, on avait le luxe du temps.
1: Ben vraiment, puis pour te faire revivre cette émotion-là, parce que ça sonne bien, c'est la bonne nouvelle, on va écouter un extrait de la fameuse chanson « Tombée » qui ouvre cet album.

0: Et les messages arrivent, Laurent Jalbert. J'ai eu l'agacée de Montréal qui nous écrit. Laurent Jalbert, c'est celle qui a réussi à me faire m'intéresser à la musique québécoise francophone. Moi, j'avais grandi en écoutant ce qui était plus de l'anglo ou de la musique qui venait de l'Europe. C'est Laurence qui m'a donné le goût d'écouter de la musique
1: d'ici.
0: Merci
1: beaucoup.
0: Il y a Rabat Moula de Laval qui dit « J'adore Laurent Jalbert. Je l'ai découverte il y a près de 20 ans lorsque je suis arrivée au Québec en venant d'Algérie.
1: Wow. »
0: La première job que j'ai occupée quelques jours après mon arrivée était téléphoniste et ma superviseure nous faisait écouter du Laurent Jalbert tous les soirs.
1: Je suis désolée.
0: Oh non, je pense que ça y a fait beaucoup, très, très plaisir. Puis il y a Marjane Beauchamp, la poète, qui avait fait notre programmation musicale à l'émission, qui avait fait jouer la chanson Tombée. Puis elle dit, Laurence Jalbert, elle a fait une grande marque dans notre cœur, notre trajectoire d'enfant des années 90. C'est une reine, sa voix est renversante. Je la trouve absolument remarquable, résiliente et inspirante. Ça, ce sont les mots de Marjane Beauchamp.
1: Écoute, moi, je, à chaque fois, je suis toujours comme... Je ne pourrais jamais m'habituer à autant de beaux compliments, de belles choses qu'on dit sur moi. Je ne pourrais jamais, jamais m'habituer à ça. Ça vient toujours me chercher. Mm. Tu sais, je suis partie de loin, je ne suis pas un top modèle. Mes parents étaient loin d'être riches. J'ai fait ma route moi-même. Mes premiers keyboards quand je faisais du piano bar. Je ne chantais pas, j'engageais des chanteuses. J'ai acheté mes keyboards en travaillant dans un restaurant. Tu sais, je ne sors pas. Je n'ai jamais... Faites vraiment dans la dentelle. Et, mais j'ai toujours, justement, je suis toujours arrivée dès mon premier album. Ouais. Je suis arrivée en studio avec un petit peu de connaissance pour qu'on me prenne au sérieux. Et on m'a prise au sérieux, même à mon premier album. Mm-hmm. Donc, quand je donnais mon opinion ou quand je disais, j'aime pas le saxophone, j'aimerais pas, tu sais, si c'est possible. On tenait compte de ce que je disais parce que ce que j'apportais, ça se tenait. Ouais. Et puis, ben, comme je te dis, chaque étape pour moi, c'est... Je me revois, là, tu sais, je me revois à 27 ans dans une voiture avec mon band, dans un bazou avec le band à 27 ans. On faisait des bars à cette époque-là. On devait être 4-5 sur le band en arrière, pas attaché, bien évidemment. Et puis, on s'en allait sur un contrat, là... tout croche, comme d'habitude. Et je me souviens qu'à 27 ans, j'étais tassée dans le coin à côté de la porte. Puis j'ai une image précise. J'ai une image dans ma tête. Je ne sais pas si c'est moi qui l'ai imaginée comme ça ou si elle est apparue. J'ai une image dans ma tête de moi sur une scène en faisant mes chansons. Et j'ai dit à voix haute à tout le monde autour de moi, aujourd'hui, j'ai 27 ans.

0: Il y a 30 ans, je vais faire mes chansons devant des gens. Et c'est exactement ce qui s'est passé.
1: T'es une hypersensible, Laurence Jalbert, on le voit à l'instant, mais c'est ça aussi dans ton rapport à la musique. Tu dis qu'enfant, t'entendais la musique dans ton ventre.
0: Dans mon ventre. Hey, moi, j'étais jeune, puis ils voulaient déjà m'attacher un sarrau dans le dos, hein. Ben, serré. Non, j'étais une drôle de bébite, tu sais, là où mes amis écoutaient tel genre de musique, telle affaire, tu sais, comme Mireille Mathieu, mm-hmm. qui est absolument incroyable, mais tu sais, moi, c'était pas ça. Moi, c'était les Beatles, c'était...
1: Ça vibrait.
0: Ça me vibrait. Tout ce que... Parce que, tu sais, moi, là, que j'ai pu faire le tri de comprendre que c'était dans mon ventre, justement, quand j'ai écouté quelque chose qui ne me touchait pas, c'est une oreille et l'autre. C'était, tu sais, certaines chansons, ça disparaissait. Mm. Et tout à coup, arrivait une tune des Beatles, arrivait une Kate Bush, arrivait. Et là, dans mon ventre, c'était quelque chose qui vibrait. Et je comprenais, j'étais pas capable d'expliquer ça. Puis tout ce que je pouvais dire, j'entends la musique dans mon ventre. Et quand ça vibre là, là, pour moi, c'est mon créneau.
1: C'est qu'il se passe quelque chose.
0: Oui.
1: Mais moi, il y a une de tes chansons qui me fait cet effet-là depuis quelques années. C'est une chanson que j'ai redécouverte quand tu es allée la chanter à l'émission Plaza Plaisir. On va écouter En courant.
0: Oui!

0: Oh, et moi, ça se passe dans mon ventre en ce moment. Je suis toujours au nord de toi.
1: Oui.
0: Est-ce que tu peux me raconter ce qui t'habitait quand t'as écrit ça, cette chanson-là, Laurent Jalbert?
1: J'étais dans une séparation, évidemment. Ben, une séparation qui avait débuté quelques années auparavant, mais tu sais, arrive un moment où tu fais, là, c'est assez, je n'entre plus dans tes pas. Mm-hmm. Je ne vibre plus à ce que toi, tu vibres. Je ne vais pas là où tu vas. Je suis tellement à l'opposé que je suis au nord de toi. Et c'était ça. Puis ça a été la rupture. Ça a été mon champ du signe de cette relation-là. C'est cette chanson-là.
0: Il y a Vincent Vallière qui l'avait choisi, lui, pour sa programmation musicale. En disant,
1: c'est vrai.
0: Quand on se remémore la relance de la chanson québécoise au tournant des années 90, on va évoquer spontanément Jean Leloup, Daniel Bélanger, Luc de la Rochelière, les Colocs. Mais il ne faut pas oublier la contribution majeure de Laurent Jalbert.
1: Ah bon, Dieu, tu vois, j'ai encore des frissons.
0: et ça continue parce que j'en reçois des messages. Oh, il y a quelqu'un qui nous écrit, j'ai une chanson fétiche de Laurent Jalbert. Vers la fin 2001, j'ai entendu « Jeter un sort ». J'ai envoyé un message à un homme qui ne me laissait pas indifférente. En lui disant d'écouter cette chanson et en lui disant que c'était ce que je ressentais pour lui et nous sommes toujours ensemble depuis ce temps-là.
1: Encore des mots, t'as dit frissons! C'est donc bien beau! Tu sais, quand tu fais partie, quand t'entends des choses comme ça, tu réalises que tu fais partie du quotidien, de la vie des gens. Ouais. Mais quel privilège on a! Quel énorme cadeau que j'ai reçu de la vie, puis qu'on a reçu tous ceux qui sont capables de vivre ça, de recevoir ça. Et j'en ai reçu aussi des confidences incroyables.
0: Mais oui,
1: de vie ou de mort,
0: ouais.
1: Tu fais ouf, ouf. Et des fois, j'ai de la difficulté parce que j'ai toujours le syndrome de l'imposteur et je me dis, est-ce que c'est vraiment moi qui ai écrit ça? Est-ce que tu sais, je suis vraiment...
0: Parce que c'est le nom que j'ai pour les crédits, moi, ici.
1: Mais
0: là.
1: je le sais. Mais tu sais, je fais mes aïeux. Est-ce que je mérite tout ça, tu sais? Ben, les filles, on est souvent de même.
0: Bon,
1: on
0: a l'impression qu'on... C'est très féminin, quand même.
1: L'estime de soi, tu dis, est-ce que je mérite tout ça? Mais je mets tout ça dans mon cœur, ma belle. Je mets tout ça dans mon cœur et mon cœur est tellement plein. Puis à chaque fois, il y a... Tu sais, jusqu'à maintenant, il n'y a pas une foutue maladie qui est venue à bout de moi. À chaque fois, je m'accroche à ça, à mon cœur énorme, plein de tous ces beaux messages-là.
0: Parce que c'est une énergie qui te nourrit aussi.
1: Tellement.
0: Puis ça va en prendre de l'énergie pour faire ces chansons-là sur scène parce que tu repars en tournée.
1: Oui.
0: En réécoutant l'album pour préparer l'entrevue, elle a recherché ce Julie Longuetin, elle, qui a été marquée par la chanson Rage, par les arrangements foisonnants.
1: Oui.
0: On va en écouter un extrait.

0: Tantôt, on évoquait le luxe de cette époque-là. On entend combien d'instruments là-dessus?
1: Il y a de la job, là.
2: 7 mois de studio. C'était le luxe du temps qu'on avait à l'époque. Et c'est ça qui, aussi, quand j'ai réécouté l'album, parce que c'est vrai que je suis pas du genre à réécouter mes affaires chaque semaine. Quand j'ai réécouté la gravure de ce qui va sortir dans quelques jours, c'est vrai que j'ai fait, aïe, on a fait tout ça. Puis je me vois encore tenir une feuille de tôle dans la chanson À toi, qui est une chanson pour ma fille qui était bébé à l'époque, ben, que j'ai écrit ça quand elle était bébé. Puis je me vois encore avec Marc Gillette, l'arrangeur, qui avait un maillet, puis que je clangue, il marchait dessus, puis moi, je tenais. Mais aïe, on a passé des heures à expérimenter des choses.
0: Mais ça s'entend.
2: Ben oui,
0: c'est ça,
2: exactement.
0: C'est ce qui donne la qualité de ces arrangements-là. Et Michel Bélanger, aussi qui avait fait la direction artistique de cet
2: mon
0: album.
2: Mon mentor.
0: Chez Audiogramme.
2: Il m'a tant appris, cet homme-là. Parce que moi, le cheval fou, si... Puis j'étais prête à apprendre aussi. Tu sais, des fois, au début, tu sais, même Jean-Pierre Ferland, la première fois qu'il a osé venir me parler, il dit, hey, tu me fais assez peur. Ben, je dis, voyons donc, je fais peur à Jean-Pierre Ferland. Parce que, tu sais, je dégage, je sais pas, une sorte d'assurance, une sorte de, tu sais, quand j'embarque en quelque part ou quand j'arrive quelque part, mettons que je rentre la tête la première, puis tu gars, ça fait que, tu sais, je faisais peur de cette façon-là. Excuse-moi, j'ai complètement perdu où je m'en allais avec
0: mais
2: ça.
0: Mais non, pas du tout, mais ça parle de cette énergie-là. Puis moi, je suis en train de recevoir un message. Il y a quelqu'un qui écrit « En 1991, j'étais gérante d'une boutique de disques sur la rue Saint-Jean dans le Vieux-Québec. Quand un touriste anglophone me demandait un disque de chansons québécoises, je lui demandais « Est-ce que vous aimez Melissa Etheridge? » Quand la réponse était oui, je disais alors « Vous allez aimer ceci » et je lui donnais le CD de Laurent Jalbert. J'en ai vendu beaucoup comme ça.
2: Eh bien, merci beaucoup! Ben c'est comme ça. Bon, justement, à mon premier album, tu sais, quand personne te connaît...
0: Oui, on y va avec les comparaisons.
2: Exactement, faut
0: on
2: situer, c'est entre ça et ça. Et moi, Melissa Etheridge était...
0: un nom qui revenait souvent.
2: Tout le temps, souvent. On m'avait amené la voir en spectacle, j'avais figé devant elle, j'avais pas été capable de lui dire un seul mot. J'avais l'air du...
0: T'avais l'air de Jean-Pierre Ferland devant toi.
2: Exactement!
0: Tu parles de Melissa Etheridge. Laurence, je veux qu'on parle aussi de la chanson Au nom de la raison. C'est une chanson qui a eu un très grand succès et pourtant, tu le dis, tu as souvent ce syndrome-là de l'imposteur. Au nom de la raison, tu avais peur qu'on te juge quand tu as écrit ce texte-là.
2: Et ça a pris 7 ans avant que je la sorte d'un tiroir.
0: Pourquoi?
2: J'avais fait la musique avec un ami qui s'appelle Pierre Carter. Et pourquoi? Parce que c'était des rimes en « et », parce que c'était des petits mots simples. Mais pour moi, c'était l'histoire d'une personne, parce que toutes mes chansons, sinon je te dirais 3 chansons qui sont... 3-4 chansons qui sont mes histoires à moi, dont « En courant ». Mais le reste, c'est toutes les histoires des gens qui sont venus parce que j'ai l'épaule à la confidence, crois-moi.
0: Oui, je le crois.
2: Aucun bon sens. Mais j'adore ça. Des gens qui venaient, puis viennent encore me raconter leur vie comme ça. Mais à l'époque, ils ne me connaissaient pas, là. Je veux dire, j'arrivais à Montréal, je travaillais encore dans les bars, je venais d'avoir ma fille, j'avais à peine 24 ans, je venais d'avoir ma fille. Et j'étais toute seule avec elle, et puis cette dame-là, elle plante ses yeux dans les miens, dans un contexte, tu dis, mais c'est pas le temps pantoute, mais ça s'est souvent passé comme ça pour moi. Elle m'a raconté, cette dame-là, sa vie qui était épouvantable, sa vie. Elle avait peut-être l'âge que moi j'ai maintenant à cette époque-là. Et je me dis, non, tu sais, quand t'as 23, 24 ans, tu dis, moi, ma vie sera pas ça. Dans ma tête, bien sûr. Moi, ma vie sera pas une suite de malheurs. Non, moi, ma vie, moi, je vais gérer ça autrement. Eh bien, surprise, hein? C'est pas comme ça que ça se passe. Mais 7 ans à la garder dans un tiroir, et c'est un étrange hasard nécessaire qui a fait en sorte qu'elle s'est rendue à la maison disque, et puis que Michel Bélanger m'a dit, mais c'est de la poésie, Laurence. Là, je me tournais, puis tu sais, là, je le fais devant toi, je me tournais, je faisais... Attends, je vais chercher quelqu'un.
0: Il y a
2: quelqu'un
0: en arrière.
2: Non, c'est pas à moi qui parle. Il y a quelqu'un en arrière de moi, certain.

0: là là. Il y a des cellulaires qui se sont allumés en régie. Les gens lèvent les bras.
1: Trop beau, trop cute.
0: Ça, en spectacle, Laurence, là, c'est sûr que t'es pas tout seul à chanter.
2: Non,
0: là. Les
2: jamais.
0: Gens doivent t'accompagner.
2: Je suis jamais toute seule à la chanter. Puis après, c'est... Puis dès les premières notes, c'est... Puis je me vois encore là, en train d'écrire cette tune-là, de co-composer avec mon ami, d'écrire le texte. J'avais écrit le texte dans un autobus en revenant de je sais pas trop où. Puis en pensant à cette femme-là, puis écoute, j'étais comme wow, wow. Mais quand, dès les premières notes, je sens la salle qui fait oh ma toune.
0: Oui.
2: Mais les messages que j'ai reçus, d'urgence de vivre par rapport à cette chanson-là, c'est. Des fois, c'est. C'est pas que c'est lourd, mais la dimension qu'une chanson peut apporter dans la vie de quelqu'un, on n'en a pas aucune idée jusqu'à ce qu'on vive des trucs comme ça, qu'on reçoive des commentaires comme ça.
0: Ben, je te crois, il y a Sylvain de Varennes qui nous écrit. Laurence, elle a fait partie de mon adolescence, du début jusqu'à l'âge adulte. Elle m'a fait pleurer, elle m'a fait vivre des émotions et j'irais même jusqu'à dire elle m'a sauvé la vie. Merci.
2: Et Seigneur, là, j'arrêterai pas de pleurer, ma belle, le temps que je... Hey, c'est quoi le nom de cette...
0: Sylvain.
2: Sylvain. J'ai aucun mérite, Sylvain. Absolument aucun mérite. Tu as fait ce qu'il fallait faire, tu sais. Mais
0: je comprends ce que tu veux dire. C'est que les gens décident aussi d'entendre.
2: Oui.
0: Qu'il y a de l'espoir, qu'il y a quelque chose, que quelqu'un leur parle.
2: Exactement. Mmh. Puis c'est à ce moment-là qui entendent le message.
0: Ouais.
2: Tu sais, dans un autre contexte, ils ne l'entendraient pas de la même façon. Ils ne l'écouteraient pas de la même façon.
0: Là, est-ce que tu commences les répétitions pour cette tournée? Parce que ça s'en vient, là. C'est à partir du 2 octobre. Tu vas être aux quatre coins du Nouveau-Brunswick, du Québec, là, pour la prochaine année.
2: Oui.
0: Donc là, est-ce que le travail approche?
2: Ben, c'est sûr que j'ai déjà commencé à faire ce qu'on appelle des lancements de programmation. Mais les répètes officielles avec mon band, mes musiciens, on commence ça la semaine prochaine. C'est très intense.
0: T'es dans quel état par rapport à ça?
2: Ben, je me sens encore comme une petite fille de 4 ans dans un carré de sable. Tu sais, sauf que j'ai plus le corps de 4 ans. Mais je suis quelqu'un de très, très discipliné. Hein. La voix, travailler ma voix, j'ai toutes les sortes d'instruments possibles pour travailler ma voix, pour pas déranger personne. Tu sais, souvent, c'est important pour moi de faire attention aux autres, même là-dedans. J'ai tous les instruments pour comme des silencieux à voix parce que j'ai une formation classique en chant. Ça fait que c'est pas toujours... Et je travaille, je fais attention, je me nourris bien, puis je m'entoure que de belles choses.
0: Puis est-ce que c'est pendant les répétitions que tu vas tester, OK, quel genre d'interprétation j'ai envie de faire? Parce que le plaisir aussi, c'est de les revisiter, j'imagine, ces chansons-là.
2: Sauf le premier album. Parce que moi, je fais toujours ça. Moi, je fais un album et dès que je suis sortie de studio, j'ai plus envie de le faire de la même façon. Je ne changerai pas la mélodie ni le texte. Ouais. Sauf que l'environnement, pour moi, c'est comme une page de calendrier qui se tourne. Ouais. Chaque jour, on ne fait pas les choses pour exactement les mêmes raisons. Et puis, c'est comme ça pour les chansons aussi. Mon premier album, avec les sonorités d'aujourd'hui, bien sûr, et ce qu'on a techniquement parlant d'aujourd'hui, mais les autres albums, le choix des autres chansons, on va s'amuser, on se promène comme j'aime le faire.
0: Et là, on va
2: j'aime
0: tricher.
2: Surprendre.
0: Mais je pense qu'on va être surpris, puis on va tricher un peu là, parce qu'elle n'est pas sur cet album-là, mais Corridor. Oui. Tu le sais, hein? Tu le sais, c'est
2: Fou
0: la
2: raide.
0: Chanson.
2: Fou raide, Corridor.
0: Une de tes chansons qui est la plus reprise.

0: aussi. Oui, le plus de demandes, ouais, qu'on appelle de licence là, pour, ouais, reproduire des chansons, c'est celle-là.
1: C'est avec celle-là.
0: Ouais.
1: Ça se peut que tu doives la faire dans cette prochaine tournée-là,
0: oh, ben,
1: aussi.
0: Si tu penses que ça va être une contrainte pour moi, oublie ça!
1: Laurent Jalbert, ça a été un bonheur de partager cette demi-heure-là en ta compagnie. On va te faire ça, les messages, parce qu'on en reçoit tellement. T'es, oui, vraiment la trame sonore de plein d'auditeurs, d'auditrices. Merci d'ailleurs d'avoir répondu en si grand nombre. Donc, je rappelle, l'album éponyme remasterisé au goût de Laurence. Et elle est difficile, elle nous l'a dit. Ça va être disponible à partir de vendredi sur les plateformes et en vinyle, en CD. Et la tournée, ça commence le 2 octobre et allez faire un tour sur le site, oui, web, vous verrez toutes les dates. Merci beaucoup, Laurence.
0: 2 octobre à Longueuil,
1: oui,
0: chez moi à Longueuil.
1: Ben,
0: oui.
1: Merci beaucoup, Laurence.
0: Merci du privilège, merci.

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7: Bon après-midi, il est 14h, ici Alexandra Duval à Québec. Voici maintenant vos informations. Un homme de 47 ans et deux adolescents de 16 ans ont été arrêtés cette nuit sur la côte de Beaupré en lien avec au moins un incendie criminel. Vers 3h30, la SQ a été appelée à se rendre sur le chemin de la randonnée à Saint-Joachin. L'occupant de la résidence a vu les suspects allumer un feu. Quelques minutes plus tard, ils auraient récidivé cette fois dans le secteur de Beaupré. Des témoins ont permis de localiser la voiture où se trouvaient l'homme et les deux adolescents. Ils sont actuellement interrogé par les enquêteurs de la Sûreté du Québec. Les chefs des cinq principaux partis au Québec se préparent à leur deuxième débat télévisé en deux jours, présenté cette fois sur les ondes de la chaîne Nouveau et sur la plateforme Crave. La chef de la CAQ, Christine Fréchette, a toutefois fait une brève sortie publique ce matin, la seule à le faire, dans un restaurant de Longueuil. Pierre-Alexandre Bolduc suit la caravane de la CAQ.
8: Le débat d'hier était une première pour Christine Fréchette. La première ministre sortante a été la cible principale de ses adversaires, mais elle a dit qu'elle était plutôt satisfaite de sa performance. Ce matin, lorsqu'elle a pris la parole devant des militants dans un restaurant de Longueuil, elle n'a pas manqué d'attaquer les chefs péquistes Paul Saint-Pierre Plamondon et le libéral Charles Milliard. On lui a demandé ce qu'elle comptait faire de différent ce soir. Elle sera suivie des ministres sortants Yann Lafrenière et Chantal Rouleau.
9: C'était mon premier débat hier soir, là. Je suis très contente. On a brisé la glace et puis j'ai pu parler des priorités des Québécois.
10: Passez-y un instant, là. La première fois qu'on fait un débat comme ça, c'est pas facile. C'est intimidant. Avec 5 chefs au total, je pense que c'était quand même du très nouveau.
11: Un débat de cette teneur, bon, il y a un petit, sûrement une, très certainement un peu de nervosité, puis on veut dire les bonnes choses au bon moment.
8: Les autres chefs n'ont tous aucune autre activité de prévue à leur horaire parce qu'ils se préparent à croiser le fer de nouveau à compter de 20 heures pour un débat de 90 minutes. Mercredi prochain, ce sera le dernier exercice du genre sur nos ondes à Radio-Canada dans ce grand débat animé par Patrice Roy. Ici Pierre-Alexandre Bolduc, Radio-Canada, à Valleyfield.
7: La Cour supérieure du Québec ordonne à Élections Québec d'envoyer ses prochains documents d'information électorale en français et en anglais. L'institution avait annoncé que ses avis seraient envoyés exclusivement en français en raison des modifications de la Charte de la langue française prévue dans la loi 96. La situation avait créé un tollé, notamment dans les communautés anglophones, et une demande d'injonction avait été déposée pour contester ces envois unilingues. Le tribunal suspend ainsi pour une période de 10 jours l'article de la Charte qui empêchait Élections Québec de procéder à ses communications dans les deux langues.
12: Opening the door for Canada to being the first associate member of the European Union.
7: Mark Carney a eu droit à une ovation des députés.

0: Députée du Parlement européen quand la présidente de la Commission européenne, Ursula von der Leyen, a proposé que le Canada devienne le premier membre associé de l'Union européenne. Le premier ministre canadien est le premier chef de gouvernement étranger à assister au discours de l'État de l'Union européenne. Et s'il a eu droit à un accueil aussi chaleureux, c'est surtout parce qu'il se tient debout face à Donald Trump, selon l'eurodéputée Chloé Riddell.
1: Parce que nous admirons la façon dont McCarney, le premier ministre canadien, a su résister aux intimidations de Donald Trump, alors même que votre pays, le Canada, est particulièrement exposé commercialement, économiquement aux États-Unis. Pour nous, il a su faire ce que l'Union européenne n'a pas su faire.
0: Après un aller-retour à Liverpool pour rencontrer son homologue britannique Andy Burnham, McCarney prononcera un discours demain au Parlement européen. Le conflit dans la bande de Gaza a des répercussions sur la scène culturelle. Le chanteur britannique Ed Sheeran a été abandonné par plusieurs artistes qui participaient à sa tournée. Il proteste contre l'exclusion du rappeur Macklemore qui a tenu sur scène là, des propos pro-palestiniens. Greta Juris fait le point.
2: Free Palestine.
3: Au début du mois, en ouverture du premier concert d'Ed Sheeran aux États-Unis, le rappeur Macklemore a crié haut et fort « Libérer la Palestine » devant la foule rassemblée au stade MetLife, au New Jersey. Ses paroles ont grandement déplu, notamment à l'homme d'affaires américain Robert Kraft, l'un des propriétaires du stade Gillette de Boston, là où Ed Sheeran doit donner deux concerts la semaine prochaine. Le milliardaire a donc fait pression sur les promoteurs pour que le rappeur ne fasse plus partie de la tournée d'Ed Sheeran. Selon Macklemore, Robert Kraft aurait même menacé l'artiste britannique d'annuler ses concerts s'il poursuivait sa tournée avec le rappeur. Ed Sheeran s'est donc vu obligé d'expliquer hier sur Instagram que l'expulsion de son ami rappeur relevait de son promoteur et non de lui-même. Sa réponse continue toutefois de susciter des critiques dans le milieu artistique. Tous les collaborateurs musiciens qui devaient assurer les premières parties des concerts d'Ed Sheeran aux États-Unis se sont d'ailleurs désistés pour protester contre ce qu'il juge d'un manque d'appui du musicien britannique face à Macklemore. Même ici au Québec, certains artistes se sont joints aux critiques, dont Béatrice Martin, mieux connue comme Cœur de Pirate. Elle dit qu'aucun artiste ne peut clamer être apolitique et ajoute qu'elle n'aurait jamais plié devant les menaces si elle avait la notoriété d'Ed Sheeran. Ici Greta Juris, Radio-Canada, Montréal.
0: Et à la météo en terminant, ciel variable, cet après-midi, 30% de risque d'averse, c'est venteux du sud-ouest à 20 km/h, maximum 22. Quelques nuages ce soir et cette nuit, minimum 10. Demain, alternance de soleil et de nuages avec un maximum de 20 degrés. Actuellement, il fait 23 degrés sur la rue Saint-Jean. Bon après-midi.

0: ici Émilie Perrault en train de se remettre de ses émotions vécues avec Laurence Jalbert dans la première demi-heure. On reçoit encore plein de messages. Il y a Sylvain Chaussé de Sherbrooke qui nous écrit qu'en 1999, il assiste à un concert dans une toute petite église. Il est tout près de Laurence Jalbert avec son amoureuse. Elle chante la chanson Nathan. Et là, tout à coup, lui et sa femme se regardent et ils ont décidé que leur fils, qu'elle portait, qui était leur deuxième enfant, allait s'appeler Nathan. Et c'est lié donc à Laurence Jalbert. Vous aviez plein d'histoires comme ça à nous raconter. Merci de l'avoir fait. Si vous avez manqué ce moment-là, vous pouvez aller rattraper sur Radio-Canada Audio. Pour la prochaine heure, j'accueille à l'instant l'autrice Lilia Hassen. Bonjour Lilia.
1: Bonjour Émilie.
0: On a eu le bonheur de se rencontrer le printemps dernier au Salon international du livre de Québec où vous étiez pour l'animation de l'émission Au livre, etc. C'est ce qu'on appelle une rencontre éclair, hein, Lilia?
1: Oui, mais marquante.
0: Oui, tout à fait. Et donc, je suis très heureuse parce que cette fois, c'est moi qui va mener l'interview. On va parler de votre quatrième roman, Je. C'est un roman enrageant, mais qu'on peut pas lâcher parce que l'écriture, elle est vraiment exquise. Et quand je dis livre enrageant, j'espère que vous le recevez comme un compliment, Lilia.
1: Tout à fait. Je l'ai écrit dans cet état.
0: Ben, ça fonctionne. On en parle dans un instant. Il y a des livres comme ça qui nous ouvrent les yeux. Puis, il y a aussi les livres qui nous soignent. Et celui de mes invités, Juliane Leblanc et Marie-Pierre Landry, il arrive dans la deuxième catégorie. Bonjour.
2: Bonjour.
0: Ce livre, donc, Je te chuchote le printemps, c'est le titre. C'est un bijou de douceur. Vous œuvrez toutes les deux pour la fondation Dr. Clown. Et évidemment, l'image qu'on a d'un clown, c'est pas celui qui chuchote. C'est...

0: Ça explique le choix de votre titre?
1: Oui, en partie de démystifier justement qu'est-ce que c'est l'art clownesque, surtout dans le cadre du clown thérapeutique. C'est vraiment basé sur la relation, sur l'accueil des émotions.
0: Donc, on n'est pas dans le klaxon, là. On est
1: non, pas du tout.
0: Dans une approche beaucoup plus intime. D'ailleurs, je fais encore appel à vous, auditeurs, auditrices. Là, vous pouvez nous écrire en via la bulle de conversation. On a l'impression que c'est paradoxal de parler de joie en fin de vie. Et pourtant, il y en a aussi de la joie dans les soins palliatifs. Je suis curieuse de vous lire à ce sujet. Là, si vous avez vécu des histoires en ce sens. Et on va parler donc de ce livre « Je te chuchote le printemps ». Et également, je salue les collaborateurs Marie-Christine Chartier et Jérémy Laniel. Bonjour.
2: Bonjour, Émilie.
3: Bonjour.
0: Marie-Christine Chartier, enfin.
2: Oui.
0: Je pense que c'est ta quatrième présence.
2: C'est ma quatrième. J'avais hâte de te voir en vrai. Là.
0: Donc, Marie-Christine, je ne sais pas ce qui se passait. Elle était abonnée au remplacement. C'est Jocelyn Lebeau qui t'a accueillie à chaque fois. Très heureuse donc de te retrouver. Tu nous proposes quoi aujourd'hui?
2: Je vais vous parler d'Épluche-cœur, le tout nouveau roman de Valérie Chevalier et Mathieu Simard.
0: Et Jérémy Laniel, on lit quoi?
3: On lit De l'autre côté du lac de Sylvain Prudhomme, un immense coup de cœur qui nous amène en montagne. Je pense qu'il n'y a personne qui peut résister à ce livre-là.
0: Très hâte de t'entendre à ce sujet. Merci d'être avec nous.

0: L'autrice et animatrice Lilia Hassen est une femme de classique, si j'en crois ses réponses à notre questionnaire où elle cite Les Malheurs de Sophie, Tchekhov, Marguerite Duras, des noms qui n'ont probablement jamais été prononcés sur fond de System of a Down. Lilia Hassen, ça vous ramène à quelle époque cette musique-là?
1: Ah, mon adolescence, j'écoutais tout le temps. Mais c'est vrai qu'on dirait pas quand on me voit. Mais j'adorais le rock, j'adorais le métal.
0: C'est aussi à l'adolescence que vous avez lu pour la première fois le classique de Charlotte Brontë, Jane Eyre. Bon, pour les gens qui l'ont jamais lu, est-ce que vous pouvez nous rappeler l'histoire et nous dire l'impression qu'elle avait laissée cette première lecture-là quand vous étiez adolescente?
1: Alors, ce roman... commence avec l'arrivée de, enfin en résumant, c'est l'arrivée d'une jeune femme qui est gouvernante, qui arrive au manoir de Thornfield en Angleterre et qui va faire la connaissance du maître des lieux, qui est un homme très mystérieux, ténébreux, séduisant comme dans toute cette littérature victorienne. Elle arrive pour garder sa fille et elle va tomber amoureuse de lui, il est plus âgé, et le jour de leur mariage, puisqu'il tombe amoureux, elle va découvrir, pas de sa bouche à lui, mais de la bouche d'un notaire, qu'il est déjà marié. Et que tous les bruits qu'elle entendait pendant une bonne partie du roman étaient les cris et les rires de sa femme, considérée comme folle, qui vit au troisième étage du manoir.
0: Et donc
1: voilà, moi quand j'ai lu ça à 15 ans, je me disais, mais quelle merveilleuse personne que cet homme, parce qu'évidemment c'est comme ça qu'on l'a lu, j'étais convaincue que c'était vraiment un grand, enfin j'étais très séduite par cet homme, et d'ailleurs c'est toutes les représentations qu'a eu de Rochester, ce personnage masculin, que ce soit dans les séries ou au cinéma, sont des représentations certes d'un homme assez troublant, mais quand même une sorte de figure romantique voilà, à laquelle vraiment il fallait s'attacher.
0: Et le personnage de Jane aussi, en fait, ce qu'il lui raconte, c'est qu'il n'avait pas le choix d'enfermer sa femme parce que lui, il était un peu une victime de cette femme-là. À quel moment...
1: Oui, c'est une victime.
0: Oui, c'est une victime, voilà. Et donc, vous relisez ça peut-être un peu plus tard. À quel moment, tout à coup, vous avez eu envie de vous intéresser davantage à ce personnage de la folle dans le grenier, là, si on prend la version de Rochester?
1: Ah ben, je me suis intéressée à elle il y a quelques années parce que je me suis identifiée à elle, étrangement. Je ne l'avais pas du tout vue, cette femme, pendant mon adolescence, parce que c'était déjà une femme un peu plus âgée, donc je m'identifiais plus volontiers à Jane, qui était plus jeune, qui tombait amoureuse de cet homme âgé. Et cette autre femme qui était enfermée, qui était perçue comme la folle, le démon, la sorcière, j'y ai repensé récemment parce que voilà, dans la vie, on vit des histoires parfois un peu douloureuse, et on se rend compte qu'on peut on pourrait tout à fait être perçu comme elle. Et c'est vrai que voilà, moi j'ai eu un sentiment d'enfermement dans une

0: relation, je me suis mise à douter un peu de ma santé mentale. Et c'est vrai que cette femme est revenue en boomerang. C'est comme un écho. Et j'ai trouvé que c'était assez beau de se rendre compte qu'un classique pouvait produire aussi ce genre d'écho des années après et pouvait revenir comme ça, comme une vague. Et ce personnage, voilà, je l'ai redécouverte au moment d'une deuxième lecture. Mais c'est vrai qu'il y avait quelque chose qui était resté de cette femme dans ma mémoire.
1: Donc, ce personnage, elle est née sous le nom d'Antoinette. Elle deviendra Bertha quand elle arrive en Angleterre. Elle a aussi déjà fait l'objet d'un autre livre qui est paru en 1971. Mmh. C'est La prisonnière des sargasses de Jean Rhys. Au moment où vous découvrez que ce livre-là a été écrit en 71, est-ce que vous dites « Ah, ben là, l'histoire a déjà été racontée
0: ?» Alors, au début, je pense à cette femme, mais encore une fois, dans une démarche assez personnelle, mm-hmm. je me dis « Bon, cette histoire, son histoire n'a pas été racontée. » Puis je découvre assez vite, effectivement, qu'il y a déjà eu un livre qui est sorti dans les années 60 mm-hmm. en France, 66, voilà, peut-être dans les années 70... au Canada, mais je lis ce livre et je me dis dommage, mais il y a quand même une petite voix en moi qui, à la lecture de ce roman des années 60-70, se dit que finalement cette histoire telle qu'elle a été racontée par Jean Rhys, donc cette romancière britannique, c'est pas du tout la manière dont moi je l'aurais racontée. Et donc, j'ai trouvé que c'était encore plus intéressant de se dire que finalement, elle, ce qu'elle a projeté sur cette femme, c'était pas du tout ce que moi, je pouvais projeter aujourd'hui. Et que c'était pas tellement important de s'inscrire dans une histoire littéraire où finalement, la force d'un classique du 19e, c'est aussi de faire des petits, quoi, d'avoir des échos différents chez des femmes différentes, qui ont des histoires différentes, à des époques différentes, et que finalement, ça ne faisait que renforcer le roman original, de se rendre compte que des personnages pouvaient vivre comme ça, dans des vies parallèles, à travers des romans d'époques différentes. En réalité, je me suis posé la question, et puis assez vite, j'ai trouvé que c'était encore plus intéressant.
1: Lilia Hassan, donc, ça nous amène à ce quatrième roman qui s'intitule « Je, J-E » en majuscule. À quel moment ce titre-là s'est imposé?
0: Je vais juste préciser quelque chose, juste pour compléter sur Jean Rhys. C'était aussi une lecture très postcoloniale et très liée au racisme, donc vraiment des préoccupations des années 60-70 très fortes. Et vraiment cet aspect de la déconstruction des manœuvres d'emprise, comme on dit maintenant, en tout cas, de comment on s'y prend pour détruire une femme, ça ne s'était pas raconté dans le roman des années 60-70. Et donc c'est là où je reviens au titre, c'est que ce roman, justement, je l'ai intitulé « Je veux » parce que c'est à la fois la voix de toutes ces femmes qui se sont emparées de ce personnage féminin. C'est les initiales de Jenner, ça c'est mm-hmm. pour le clin d'œil. Et puis c'est aussi, d'un point de vue même d'une histoire littéraire, la question d'une subjectivité, c'est-à-dire justement la manière dont en tant qu'auteur, on lit des classiques et comment on devient co-auteur d'une œuvre et comment cette subjectivité fait qu'on va regarder un roman sous un angle toujours un peu inédit, très subjectif et qui est lié à une histoire soit personnelle, soit collective. Mais donc voilà, c'était vraiment l'histoire de la subjectivité qui est quand même une grande question littéraire aussi, qui m'intéressait à travers la voix de cette femme.
1: Oui, parce que vous le dites, une lecture, c'est pas neutre. On lit à partir de notre époque. Et dans ce roman-là, ce qu'on trouve, c'est vraiment une dissection du mécanisme de manipulation psychologique, ce qu'on appelle souvent le gaslighting, comportement vil d'un partenaire qui finit par nous faire croire qu'on est folle. Est-ce que vous aviez en tête des comparatifs de situations contemporaine quand vous l'écrivez, parce que l'histoire, elle se déroule quand même en 1800 quelque chose, mais il y a des comportements qu'on retrouve de nos jours aussi, là.
0: Ah bah complètement, et puis moi, c'est des comportements que j'ai pu vivre aussi, et c'était ce qui était très intéressant, c'était de se rendre compte qu'entre le 19e et le 21e siècle, il y avait des histoires qu'on pouvait raconter exactement de la même manière, avec peut-être une différence de vocabulaire, mais qu'on pouvait retrouver sans que ça nous choque. C'est-à-dire que moi, j'ai finalement transposé des situations vécues au 19e, et ça montre une chose, c'est qu'à partir du moment où on y croit, même en lisant ce roman comme un roman victorien, ça prouve qu'il y a des choses qui ont certes évolué sur la condition féminine, mais il y a aussi des invariants, il y a aussi des choses qui n'ont pas évolué. Et notamment sur l'attitude de l'entourage, sur la manière dont ces hommes s'y prennent. Mmh. C'est des méthodes qui sont très anciennes, effectivement, de rendre l'autre folle, mais notamment en la faisant jouer contre elle-même en permanence, en faisant en sorte qu'elle vous donne des preuves de sa culpabilité à chaque instant. Et ça, c'est des choses qu'on retrouve déjà dans les liaisons dangereuses. Et c'est vrai que quand on le vit en 2020 et quelques, on se dit, mais c'est pas possible que ça m'arrive à moi aujourd'hui, informée, qui ai lu tant de livres sur ces questions. Comment c'est possible?
1: Il y a un passage que j'ai trouvé particulièrement puissant. On est à la page 36.

0: 7, je vais vous en lire un extrait. C'est le personnage de Antoinette Bertha qui écrit « J'essaie de me remémorer chaque détail de ma rencontre avec Rochester. La fourchette dans ma bouche, le bouquet trop gros, son attitude insensée. Longtemps, je me suis questionnée sur la vérité de son caractère. Mais je t'avouerai quelque chose. S'il ne s'était pas montré aussi déroutant, j'aurais sans doute mis moins d'ardeur à vouloir le comprendre. Je me suis attachée à lui avec d'autant plus de force que je ne croyais obéir qu'au désir de percer un mystère. Et en écrivant cette histoire, je continue de nourrir ce poison obsédant. Voilà le piège. Je crois me libérer et c'est lui qui tient la plume. » Elle est très lucide, cette narratrice qu'on veut faire passer pour une folle.
1: Tout à fait. Et c'était important pour moi, parce qu'il y a beaucoup d'histoires aujourd'hui sur ces thématiques, mais je trouvais que les personnages féminins étaient souvent un peu... avaient l'air toujours un peu en situation de fragilité. Et elle, même si elle est emprisonnée, donc forcément, elle est enfermée et on comprend bien la situation dans laquelle elle se trouve, elle est extrêmement lucide et intelligente. Et pour moi, c'est pas du tout antinomique. C'est-à-dire qu'on peut comprendre une situation et voir justement encore plus précisément tout ce qui fait qu'on ne pourra pas s'en sortir. Et c'est presque une sorte de double piège, c'est-à-dire que rester ou partir, à un moment, ça revient presque au même, alors qu'il vaut mieux partir, évidemment. Mais d'entrevoir le danger que peut représenter un homme, y compris quand on part, c'est un frein. Entrevoir toutes les conséquences qu'une relation peut avoir, c'est un frein. Et même écrire une histoire comme celle-ci, est-ce que ce n'est pas encore nourrir ce poison, comme je l'écris. Donc, c'est toutes les questions qu'on se pose, puisque ces hommes sont très narcissiques, donc ils sont pris des motifs, y compris des histoires qu'on pourrait écrire sur eux. Et donc, ça, c'est des questions, voilà, évidemment, que je me suis posée aussi.
0: Il y a les comportements révoltants dans ce livre-là de Rochester qui pourraient attirer toute l'attention du lecteur, mais on sent que ce qui est important aussi pour vous, Lilia Hassen, c'est qu'on regarde aussi tous les complices apathiques dans cette histoire-là.
1: Oui, et je crois que c'est ce qu'il y a de plus révoltant, mais dans toutes ces situations qu'on peut retrouver. En fait, ce que je voulais montrer, pourquoi je me suis plongée dans une histoire du 19e et pourquoi j'ai raconté cette histoire à partir d'un classique, j'aurais totalement pu la raconter au 21e siècle, ça aurait été la même histoire. C'est parce que je voulais montrer aussi à quel point ces situations sont d'une triste banalité, à quel point elles se reproduisent et à quel point les schémas sont toujours les mêmes. Mais qu'on ne comprend pas, on ne veut pas voir à quel point c'est une responsabilité collective qui est à l'œuvre, à quel point toute une société rend ça possible, à quel point l'entourage amical, familial ne sait pas comment gérer ces situations et comment, voilà, le piège, il est multifactoriel, c'est pas un homme tout seul qui peut faire ça. Et c'est là où, en général, c'est le plus violent d'ailleurs pour les femmes qui sont victimes de ces situations. Mais on pourrait transposer ça aussi aux enfants qui sont victimes dans les écoles. Il y a beaucoup de cas comme ça en France de victimes de pédophilie dans les écoles, etc. C'est de voir à quel point il y a des gens qui sont au courant dans l'administration, dans des cercles plus ou moins proches. Et à quel point les gens ne veulent pas se mêler de ces histoires-là parce qu'ils ont l'impression que soit ils entrent dans la vie privée, soit que donc voilà, c'est une intrusion, ou bien qu'ils n'ont pas tous les éléments. Donc finalement, bon, les gens sont très gênés. On a des entourages qui sont gênés, qui sont souvent séduits en plus par ces profils. Et donc, il faut à la fois libérer la parole des femmes, mais aussi avoir une réflexion collective de libération de la parole de toute une société, des parents, des amis. Et ça, c'est très compliqué. Et quand on y a été confronté, on se rend compte que malgré tous les discours et malgré tout ce qu'on sait, quand ça vous arrive, vous êtes très seul, encore une fois, alors qu'on a toutes les informations. Et je trouvais que c'était important de montrer à quel point ces hommes-là s'y prenaient aussi pour séduire un entourage, et pas seulement une femme. Et comment, voilà, quelles sont leurs méthodes et comment ils arrivent à distiller du doute aussi autour d'une personne.
0: À la page 241, vous écrivez « On juge une femme nerveuse, excessive, ingrate. Si elle se défend, on la dit violente. Si elle se tait, on l'estime coupable. Cette histoire ne fut pas l'œuvre d'un seul homme. Il faut toute une société pour créer ce genre d'entreprise. Ma chute est le fruit de dizaines de petites complicités, de silences prudents, d'intérêts mesquins. » Jusqu'à présent, quelle est la réaction qui est suscitée par le livre là, depuis sa sortie? Est-ce que vous avez eu des retours de lecteurs, de lectrices?
1: Alors, je suis très heureuse parce que je vois que le livre sert de presque d'intermédiaire entre personnes qui vont l'acheter et qui ne savent pas justement comment communiquer à des proches certains messages. J'ai des femmes qui sont venues me voir en me disant « voilà, je vais l'offrir à ma sœur, à ma mère, à ma cousine parce qu'elle est en train de partir et qu'elle ne sait pas comment faire et ça peut l'aider ». Justement, pour les gens qui n'ont pas envie d'être intrusifs mais qui sentent qu'il y a des,

0: Mais j'ai pas mal de quand même beaucoup de réactions masculines, quoi. C'est incroyable.
1: Mais c'est une excellente nouvelle. Et parmi les autres bonnes nouvelles, c'est que votre livre, il se retrouve sur plusieurs listes de prix littéraires. Évidemment, il y a le prestigieux Goncourt, mais aussi un nouveau prix littéraire, le prix du livre Pentu. C'est un jury formé de 10 clients de la librairie Rue en Pente qui veut honorer un livre exigeant. Voilà. Un livre exigeant mais accessible, sensible et capable de trouver sa place entre toutes les mains. J'aimerais entendre votre réaction par rapport à ça. Un livre exigeant mais accessible.
0: Ah ben alors ça me fait vraiment très plaisir. Je crois que c'est pas du tout incompatible. Même pour mon précédent roman, c'était déjà un peu ce que j'entendais, mais peut-être celui-là encore plus, parce qu'effectivement, c'est un livre qu'on peut lire avec différents degrés de lecture, avec effectivement une curiosité pour à la fois pour l'histoire littéraire, pour les échos, pour les gens qui avaient par exemple déjà lu Jane Eyre. Si, pour ceux qui l'ont pas lu du tout, qui ont pas envie de le lire, ça n'a aucune importance, ils peuvent le lire presque comme un roman contemporain. C'est vrai que moi, je tiens aussi au plaisir de lecture, à la facilité de lecture. J'ai une langue qui est, que j'ai essayé je voulais qu'elle soit quand même assez élégante parce que c'est une langue qui est un peu 19e dans sa forme, mais quand même assez simple. Et pour moi, c'est important parce que j'ai envie d'amener à la lecture un maximum de monde, y compris des jeunes générations, et en même temps d'avoir toujours ce degré de lecture un peu supplémentaire, qui fait que même pour des lecteurs un peu exigeants, un peu capés, un peu littéraires, il y a quand même de quoi creuser justement sur cette question du sujet, sur la question de l'histoire littéraire, des échos entre les livres, sur des réflexions aussi peut-être un peu plus politiques. Et ça, oui, j'y tiens.
1: Alors, on parlait de ce roman.
0: Je suis très contente.
1: On parlait de ce roman, Je, qui est publié chez Gallimard. C'est en librairie. Ça arrive ces jours-ci au Québec, au Canada. Merci beaucoup, Lilia Hassen, d'avoir pris un moment avec nous.
0: Merci à vous.
1: Pour nous
0: j'espère
1: parler.
0: J'espère venir au Canada bientôt.
1: Oui.
0: J'espère revenir. J'espère. Je ne sais pas quand, mais j'espère revenir dans quelques mois.
1: L'invitation, elle est ouverte, Lilia Hassen, pour ce roman. Je le disais enrageant, mais qu'on n'est pas capable de laisser tomber, qui aurait aussi pu s'appeler Drapeau rouge, parce qu'il y en a beaucoup dans cette histoire. Merci beaucoup, Lilia.
0: Oui.
1: Dans un instant...
0: Merci à vous.
1: Dans un instant, c'est la suggestion lecture de Marie-Christine Chartier. On parle aussi de ce petit bijou de livre, Je te chuchote le printemps, tout de suite après cette chanson choisie par Luc de La Rochelière.

0: Rochelière qui nous écrit « J'ai admiré l'artiste avant de la connaître et éventuellement marier la fille ». Elle a été la gagnante du Juno de l'album francophone en 2010 contre Luc de la Rochelière. Wow. Visiblement, il lui a pardonné. Luc de la Rochelière qui sera avec nous donc vendredi pour nous parler de tous ses choix musicaux de la semaine. Et cette pièce-là, donc « Ballon rouge » d'Andrea Lindsay en faisait partie.
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0: 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Marie-Christine Chartier, très heureuse de t'accueillir à l'émission. Ouais, je t'ai déjà reçue en entrevue, mais depuis quelque temps, tu collabores à notre segment « On lit quoi? ». On te connaît comme humoriste et autrice de nombreux romans. Il y en a un autre qui s'en vient.
3: Super. 22 octobre.
0: 22 octobre. Et là, tu viens nous parler aujourd'hui de L'épluche cœur de Valérie Chevalier et Mathieu Simard, qu'on avait aussi reçu pour le premier tome. Donc là, on est dans un tome 2.
3: Exactement. Et là, je voulais en parler. En fait, j'ai eu la chance d'avoir une copie en avance du roman parce que je suis bien connectée, disons, avec l'éditeur. C'est publié aux éditions Urtubise. Et moi, je les adore. Valérie et Mathieu, ce sont deux plumes contemporaines que je trouve qui sont à la fois littéraires et très accessibles. C'est drôle parce qu'on en parlait justement dans l'entrevue précédente, mm-hmm. mais c'est un mariage un petit peu comme celui dont on parlait avec une autrice juste avant. Épluche cœur, donc c'est la suite de Presse Jus, mais c'est pas nécessaire de lire le premier. Puis ça, je voulais le dire parce que moi, je suis de ces lectrices que quand je sais pas c'est quoi l'ordre des choses, je sais pas s'il y a un tome avant...
0: Tu veux respecter
3: les consignes. C'est important pour moi. Et je voulais m'assurer, avant de le présenter aussi, que ce soit correct pour les auditeurs s'ils ont pas lu le premier. Et je confirme, ils nous font même l'honneur de nous faire un résumé. En fait, au début.
0: Ouais, ça, c'est gentil.
3: Donc, dans les premières pages de Épluche Cœur, on voit un résumé de Presse Jus pour comprendre les gens, les mettre en contexte. Personnellement, je suggère quand même de lire Presse Jus parce que j'ai vraiment aimé ça. Pas parce que c'est nécessaire à la compréhension de l'histoire, mais parce que je trouve que c'est une belle mise en bouche pour la relation des personnages qu'on retrouve dans Épluche Cœur. Mais c'est pas nécessaire donc de le lire avant de plonger dans l'histoire d'Épluche Cœur.
0: Donc, on est toujours dans un échange épistolaire?
3: En fait, oui et non.
0: Okay.
3: Donc, c'était ce qui faisait le charme du premier tome, quand même, on va se le dire. C'était un échange épistolaire entre Pauline et Hugo. Pauline, qui est une infirmière en natalité, et Hugo, qui est un traducteur, qui a un enfant, un jeune enfant, et qui, en fait, écrivait une lettre au Père Noël. Et Pauline était une bénévole chez Post Canada, et elle recevait la lettre, et partait cet échange grandiose entre ces deux personnes-là qui tombaient un peu en amour. Vraiment sans divulgation, on comprend un peu où ça s'en va. Et c'était des grands échanges. Mais tout le premier tome, on est vraiment dans l'échange.
0: Des gens qui choisissent de ne pas se rencontrer et de s'écrire, justement.
3: Exact. Et qui a un aspect romantique à l'idée, justement, de prendre le temps, d'apprendre à découvrir l'autre via la plume, de ne pas se presser, aussi d'aller au-delà des apparences et vraiment de savoir qu'on tombe en amour avec les mots de l'autre. Mm-hmm. Il y a quelque chose de quand même vraiment séduisant dans cette idée-là. En tout cas, moi, je trouve personnellement être une femme quand même de mots.
0: Oui.
3: Et dans Épluche Cœur, comme je vous disais, on les rencontre, mais cette fois-ci, on fait le saut dans la vraie vie. Ils font évoluer leur relation dans le réel. C'est une transition aussi qui est réussie, selon moi. J'avais peur un petit peu de perdre ce sentiment d'attachement que j'avais à la plume des personnages, mais finalement, c'est bien fait. On tombe un peu plus dans la modernité. On tombe dans les échanges aussi de textos, dans les échanges de courriels. Il reste quelques lettres, mais on tombe vraiment plus dans un amour qui est moderne. Et vraiment... Il y a une poésie qui est marquée puis complémentaire entre la plume de Valérie et de Mathieu. Je trouve que ce sont deux auteurs que, bon, leur réputation n'est plus à faire et ça paraît vraiment dans cette histoire-là. Je trouve que leurs plumes se répondent extrêmement bien. On n'a pas de misère à comprendre quand c'est Pauline, quand c'est Hugo qui parle, puis on comprend vraiment ça paraît que c'est écrit par deux personnes, mais ça fait le charme de cette histoire-là. On n'a pas besoin que ce soit lisse. On veut comprendre qu'il y a deux points de vue puis vraiment, c'est réussi.
0: Parce qu'on comprend que le procédé épistolaire, au départ, ça devait faciliter l'écriture à quatre mains, mais là, est-ce qu'il y a des moments où quoi, on est soit dans la tête d'un personnage ou de l'autre?
3: Puis en fait, on est dans la tête d'un personnage et de l'autre, et ça peut se faire même au sein d'un même chapitre. Okay. C'est vraiment
0: donc,
3: réussi.
0: Ils ont poussé ça encore plus loin dans la forme de l'écriture.
3: La mécanique est vraiment intéressante parce qu'on est vraiment dans les pensées de Pauline, dans les pensées d'Hugo, mais au sein d'un même chapitre. Donc, c'est pas divisé comme c'était dans le premier et c'est facile à suivre. C'est ça que je trouve qui est très bien fait parce que ça peut devenir extrêmement mêlant et je serais vraiment curieuse de les entendre parler plus de comment ils ont fait ce processus-là, parce que moi, c'est un type d'écriture qui m'intéresse. Donc, pour les auteurs québécois qui veulent...
0: Ça tombe bien. On a aussi un duo autour de la table
3: exact.
0: Qui a écrit à quatre mains, donc peut-être qu'elles pourront répondre à tes questions, Marie-Christine.
3: Ah oui, puis tu sais, pour en parler rapidement, ça parle de timing, ça parle de la vie avec un parent, puis des enjeux de coparentalité, de beau-parentalité. Mm-hmm. Ça parle des inquiétudes, justement, de mon enfant, je le place où dans mon dating, comment ça fonctionne. C'est

0: C'est très, très dans les enjeux modernes aussi, au sens où le temps qu'on a à accorder dans un contexte de rencontrer quelqu'un, de faire une place à quelqu'un dans sa vie. Donc, je trouve qu'ils ont trouvé une façon de toucher à tous ces enjeux-là qui sont très comme banals au quotidien et pourtant qui sont ce qui forme aujourd'hui les relations. Donc, je trouve que c'est une belle ode à l'amour contemporain dans ses hauts et ses bas. Puis moi, je pense que pour une lecture douce d'automne, il commence à faire un peu plus froid, vous êtes au bord d'un feu, vous ouvrez ça et vous allez plonger dans une histoire qui va vous réchauffer le cœur. Vous fâchez par moments aussi. Et ça, je trouve que c'est bien fait aussi parce que j'aime pas les histoires qui sont complètement, comme je disais, lisses et qu'on se dit, bon, ben ça, c'est super, tout le monde est content, tout le monde est merveilleux.
1: Il y a du relief quand même.
0: Il y a du relief, c'est très bien construit et ça va vous faire du bien quand même si on veut ça à l'automne aussi.
2: Les Pluches-Cœurs, c'est le titre de ce nouveau roman de Valérie Chevalier et Mathieu Simard. Ça paraît autour du 24 septembre.
0: Exactement.
2: Donc, pour les gens qui nous écoutent, là, qui se précipitent à la librairie, vous pouvez réserver votre exemplaire.
0: Oui, il y a des précommandes, je pense, et tout ça.
2: Ou emprunter celle de Marie-Christine Chartier en attendant.
0: Non, elle est à moi.
2: Mais sinon, la semaine prochaine, vous allez le trouver en librairie. Merci beaucoup, Marie-Christine.
0: Merci.

0: La semaine dernière paraissait aux éditions Québec-Amérique le livre « Je te chuchote le printemps » qui présente le travail de ses autrices auprès de personnes aux soins palliatifs. Donc les clowns thérapeutiques Marc-Pierre Landry et Juliane Leblanc. Et avec ce texte, elle souhaite poser un regard plus nuancé sur l'univers émotif qui règne en fin de vie et démystifier aussi le travail de clowns thérapeutiques. Et je les accueille au son d'une chanson célèbre d'Elvis qui se retrouve dans le livre, dans le chapitre sur Monsieur Romance. Monsieur Romance était le conjoint d'une médecin avec qui vous travaillez. J'y étais pas et juste d'entendre la chanson, ça me fait vivre des émotions parce que vous le racontez si bien. Mais est-ce que vous pouvez nous raconter ce moment-là que vous avez vécu?
1: C'est un moment très chargé parce que justement cette journée-là, on arrive sur l'unité puis l'ambiance est complètement différente de d'habitude. Les soignants sont très émotifs puis on apprend que le mari d'une médecin de l'unité vient de décéder sur l'unité. Alors, bien sûr, nous, comme clowns thérapeutiques, on cherche notre place dans ce moment de vie-là et comme humaine aussi, parce qu'on connaît bien la médecin. Alors, on va tout simplement lui offrir nos sympathies. Puis elle nous partage, elle nous dit « Je sais qu'il est encore là, dans la chambre avec nous. J'aimerais ça que vous veniez lui chanter une chanson. » C'était un grand fan d'Elvis, elle aussi d'ailleurs. Fait qu'elle nous invite à aller pour un moment chanter pour lui. Elle invite aussi ses enfants dans la chambre qui sont des jeunes adultes, son beau-père. Et on prend un petit moment pour chanter pour toute la famille, pour déposer ce moment-là. Et ensuite, on va voir toute la famille élargie aussi qui est là, qui demande aussi de rajouter de la musique à ce moment-là, puisque c'est très significatif aussi dans leur histoire de vie, Elvis. Alors, on prend un moment aussi pour toute la famille élargie à ce moment-là.
0: C'est ça aussi, le travail de clown thérapeutique. C'est ce qu'on découvre dans ce livre magnifique, « Je te chuchote le printemps ». La fondation Dr Clown, ça existe officiellement depuis 2002. Le soutien, par contre, pour les personnes en fin de vie, leurs proches, c'est plus récent. C'est une approche que vous avez développée ensemble, Juliane et Marc-Pierre. Qu'est-ce qui vous a amené à avoir envie de franchir ce corridor-là, celui des soins palliatifs?
2: Notre grand amour de l'humanité, de la vulnérabilité. La fin de vie, c'est quelque chose qu'on côtoyait déjà dans notre travail comme clown thérapeutique. En fait, dans d'autres types de milieux, là, tant auprès des enfants qu'en CHSLD, ben, c'est des choses qui arrivent dans un contexte de maladie. Parfois, on arrive à la fin de la vie. Donc, c'est un moment qu'on voyait qui était dense, qui était chargé. Puis on avait envie d'approfondir, sans notre nez de clown, c'est quoi les besoins spécifiques des personnes, de leurs proches, des soignants dans ce contexte-là? Est-ce qu'il y a des choses qu'il faut améliorer ou juste adapter comme clown dans ces milieux-là? Donc, on s'est vraiment payé là, le trip de faire un projet pilote puis de vraiment prendre le temps là, de faire des focus groups, entendre les proches, rencontrer les soignants du milieu où on allait intervenir puis de

0: les entendre sur leurs craintes, leurs a priori sur « Oh, le clown et l'approche de la mort, qu'est-ce que ça va donner? »
1: Parce qu'il y en a des a priori, là. Vous êtes lucide, là, vous le savez. Hein?
0: On en avait nous-mêmes, en fait.
1: Oui, OK.
0: C'est ça qui est fascinant, c'est que même si nous, c'était notre travail, on était comme « Mais est-ce qu'on va se faire accueillir avec une brique puis un fanal? Mm-hmm. » De dire « Ah, mais là, mon père est proche de mourir, puis là, tu viens me voir comme clown. » Mais non, l'ouverture est aussi grande dans ce contexte-là que dans tous les autres milieux dans lesquels on va. Puis je pense que c'est entre autres parce qu'on a pris le temps d'adapter justement puis de dire, ben on a le droit d'aller raconter le printemps, mais peut-être qu'il faut le chuchoter dans ce contexte-là. Mm-hmm. Mais on a quand même, il y a de la place pour ça.
1: Il y a de la place pour la joie, puis si je me fie à tous les messages qu'on reçoit, là, parce que j'ai annoncé ce sujet-là dans la première demi-heure de l'émission et on en reçoit depuis ce temps-là, on posait la question, est-ce qu'il y a de la place pour la joie en soins palliatifs? Il y a des gens qui nous écrivent, quelqu'un dit, pendant une période de ma vie, j'ai été livreur de poulet. On livrait à l'hôpital directement dans les chambres, on livrait parfois aussi aux soins palliatifs. Je me souviens d'une grosse commande où toute la famille était réunie pour prendre un dernier repas avant l'aide médicale à mourir. Et lorsque je parlais avec le patient, ça me frappait à quel point ils étaient heureux de ce moment et serein. Ça existe aussi, cette ambiance-là. La comédienne Valérie Telos aussi nous a écrit. Elle dit, quand mon père est décédé, on était à son chevet pendant 2 semaines. La morphine apaisait la souffrance, mais le laissait éveillé. Et ça nous a permis de passer des moments, oui, tristes, mais aussi heureux et même drôles. Et elle dit, je me suis surprise à être nostalgique de ces moments à l'hôpital. Ça aussi, ça peut exister.
2: Oui, tout à fait, parce que quand... Dans la fin de vie, il y a aussi la vie. Puis il y a des places, il y a de la place pour créer des moments, pour se créer des nouveaux souvenirs. Puis l'urgence, la préciosité du temps est tellement vivante à ce moment-là qu'il y a une intensité puis une authenticité que des fois, on se permet pas. Fait qu'il y a une grande ouverture du cœur dans ces moments-là.
1: On n'est pas dans le small talk, là.
0: Non,
1: c'est ça. Les rencontres que vous faites, là, c'est signifiant, là.
0: On est vraiment... c'est fascinant, en fait. Puis c'est pour ça qu'on a eu envie de le partager, c'est que c'est hallucinant comment les gens parfois se livrent dans des choses extrêmement profondes, existentielles, que même moi, j'aborderais pas au quotidien avec des gens de mon entourage, mais c'est comme si là, c'est ici maintenant, on se connaît pas, fait que j'ai pas peur que ça te fasse du mal ou des fois se confier à son enfant alors que c'est nous, la mère, depuis toujours, qui prend soin. Tu sais, le renversement de rôle, c'est quand même difficile. Puis ce temps-là, de se dire, comme l'auditrice, là, j'ai 2 semaines auprès de mon parent, quand est-ce qu'on fait ça aujourd'hui? Sauf si c'est parce qu'on est obligé, parce qu'on se dit, il n'y en a plus de temps, donc je dois le prendre.
1: Et c'est là que ça se passe.
0: Il y a de la magie, là.
1: On parle donc de ce livre magnifique, Je te chuchote le printemps. Dans ce livre-là, Juliane Leblanc, Marie-Pierre Landry, vous racontez des histoires d'intervention que vous avez faites auprès de personnes en fin de vie et de leurs proches. C'est entrecoupé de poèmes, de dessins. Et la forme des récits, elle est magnifique parce que vous vous adressez à chacune des personnes dont vous racontez l'histoire en gardant leur anonymat, c'est important de le dire. Donc, c'est derrière un surnom. Il y a Madame Gratitude, il y a Monsieur Pince sans rire. C'est arrivé comment, cette forme-là, de vous adresser à eux?
2: Je pense qu'on avait envie de leur rendre hommage. Tu sais, c'est anonymisé, mais on avait envie, c'est ça, de les remercier de ces moments-là passés, puis de leur rendre leur place dans ces histoires-là, puis de rendre hommage aussi aux proches qui sont là.
1: La préface, elle est signée de la poète Louise Dupré, dont nous parlait Éric Assoucy la semaine passée, et je la cite, là. Dans un style aussi sobre que précis, elles arrivent en quelques paragraphes à faire un portrait des personnes, à rendre l'atmosphère de la rencontre, à nous faire éprouver les sentiments de leur entourage, de sorte qu'on a l'impression d'être là, nous aussi. Louise Dupré, elle n'a pas seulement signé la préface, elle vous a aussi accompagnée dans l'écriture. Ça a été quoi son apport?
0: Ah, un énorme apport. C'est comme une fée marraine. Tu sais, c'est plus qu'un mentorat. C'est vraiment une femme qui nous accompagnait avec énormément de bienveillance, d'amour, avec un rythme qui nous permettait vraiment de cheminer puis de peaufiner notre écriture. Là, ça a été un grand pas dans finalement circonscrire le propos puis surtout se recentrer sur l'émotion, qui est quelque chose qui, elle a travaillé toute sa carrière puis qu'on apprécie énormément là, de ses ouvrages. Donc, elle nous a un petit peu le saupoudré de cet amour. Puis ben maintenant, on l'entend dans notre terre, dans notre tête avec le petit point d'interrogation là. Nécessaire. Donc, on l'entend en marge quand on écrit maintenant.
1: Il y a vraiment... toujours une Louise Dupré dans votre tête.
0: Oui,
1: là, c'est ça. C'est pratique quand même. Ben tant qu'à avoir quelqu'un aussi,
0: quelle
1: que ce soit la voix de la poète Louise Dupré. Je lis un autre message qu'on a reçu. C'est un message anonyme. Quelqu'un qui nous écrit, je me suis retrouvée en soins palliatifs parce qu'il n'y avait pas de place en soins intensifs. C'était ma 3e hospitalisation. J'étais maganée, découragée. Et un jour, un peu avant Noël, il y a 2

0: Docteur Clown qui se pointe au bout de mon lit et qui m'invite à faire la fête. Ça a été un moment très émouvant, mais surtout énergisant. Ces deux belles femmes qui font un travail formidable resteront toujours dans mon cœur et pour le baume qu'elles y ont mis. Ça, c'est le genre de témoignage que vous recevez. Il y a un monsieur, je pense que c'est le monsieur Pince sans rire, qui disait « J'espère vivre plus longtemps pour les revoir ». Ça, c'est le compliment ultime, là.
1: Quand même. Ouais, les liens se créent vraiment au fil des semaines, puis on ne sait jamais si on va revoir la personne. Fait que ouais. On essaie vraiment d'être dans le moment présent puis de savourer ce qui se passe. Puis ça donne envie aux proches aussi de savourer ce qui se passe. Fait qu'on est tous un peu dans cet état-là de pleine conscience ou de gratitude, finalement, là, de vivre ça.
2: Oui, souvent, les gens nous disent « Ah, oh, ça doit être lourd, travailler en fin de vie. » Mais en fait, c'est un immense privilège parce que, justement, c'est des moments sacrés puis c'est des moments qui sont tellement intense. C'est comme toute la vie condensée dans ce moment-là.
0: Mais ça vous demande quand même de très grands talents d'improvisatrice. Moi, je suis admiratrice de ça parce que rapidement, bon, la façon dont ça se passe, souvent, vous avez un peu d'informations avant d'arriver. On vous prévient. Il y a des gens que vous savez que ça leur tente peut-être pas d'avoir cette visite-là. Mm-hmm. Donc, vous devez comme aller, pourquoi prendre la température un peu de l'eau?
2: Oui, oui, on y va quand c'est disponible. Ouais. On fait une petite lecture émotive de la chambre, voir si on a de l'espace ou pas. On va rien imposer. Tu sais, le pouvoir de dire non, tu sais, c'est aussi redonner le pouvoir à la personne. Mais des fois, on sait qu'il y a des gens qui sont plus durs à apprivoiser. Puis des fois, ben on donne ce temps-là aussi. Ouais.
0: Aux gens. Et finalement, parfois, il y a des belles surprises qui arrivent et tout à coup, l'improvisation s'enclenche à partir quoi? C'est d'un mot-clé? Comment est-ce que vous réussissez à créer des scènes avec ces gens-là?
1: Et je pense qu'on n'est vraiment pas menaçante.
0: on arrive, c'est un bon truc.
1: On est avec nos petites robes colorées, pastel, nos yeux grands ouverts. On prend le temps de saluer, de figer un peu notre image en arrivant pour que les gens aient le temps de lire « Oh, qu'est-ce qui est en train de se passer? Est-ce que j'ai envie de cette rencontre? »
0: Est-ce que ma médication est trop forte? Est-ce qu'il y a vraiment deux clowns en ce moment devant moi?
1: Oui, non. OK, non, elles sont réelles. Et ah, ben oui, peut-être que ça se pourrait. Fait que les gens, souvent, ils osent. Puis des fois, ça peut commencer par un refus. Puis que la minute d'après, ben, la personne a envie de dire oui. Puis même de semaine en semaine, ça arrive que des gens n'étaient pas disposés à nous voir une semaine. Puis la semaine d'après, ben, on peut entrer ou l'inverse. Ouais. Dans le livre, on raconte une histoire où il y a une personne qui avait dit à l'équipe soignante, ben voyons qu'il y a des clowns sur l'unité. Moi, je trouve ça infantilisant. Puis en tout cas, envoyez-moi les pas. Puis là, les infirmières nous disent ça avant qu'on aille dans le corridor. Puis on était comme, mais pourtant, on l'a vu la semaine dernière, mais là, ça s'en rappelait comme pas. Elle avait des troubles cognitifs, puis ça avait bien été. Puis on savait qu'elle aimait la musique, donc on a déambulé dans le corridor en faisant une musique classique, parce qu'on savait que c'était une dame distinguée qui aimait la musique classique, puis des choses plus de ce type de culture-là. Donc l'hymne à la joie, là, à la flûte ténor dans le corridor. Puis là, elle a entendu. Elle a ouvert la porte. Ah, oh, vous m'avez eu, là.
0: Finalement. Et là, l'intervention commence.
1: C'était plus infantilisant, finalement.
0: J'aimerais ça vous entendre lire, parce qu'il y a des poèmes à travers tout ça. Et moi, j'ai été vraiment marquée par ceux qu'on trouve à la page 146-147. J'ai l'impression qu'on traverse le corridor avec vous, avec toutes les émotions que vous vivez aussi dans vos interventions. Donc, on vous écoute lire Juliane Leblanc et Marie-Pierre Landry.
1: Chambre 107. Très tirée. Songe opaque. Membre immobile, paupières closes. Respiration ralentie. Tu ne t'éveilles plus. On ne vient plus te parler. Chambre 104. Ta décision de mourir mardi déchire l'espoir ténu de tes enfants qui souhaitent multiplier chaque seconde avec toi. On évite le sujet.
2: Chambre 113. Caché sous un drap, ton corps déformé par la maladie fait de toi un inconnu. On n'ose plus te toucher. Chambre 108. Étouffée d'angoisse, tu as peur de souffrir, de mourir seule. Corridor. En dessous de mon nez de clown, je crains souvent de faire un faux pas, d'arriver au mauvais moment. Chambre 106. On m'accueille à bras ouverts. Je respire.
0: C'est un extrait de « Je te chuchote le printemps ». Est-ce que ça fait du bien de trouver une façon de l'écrire? Parce que vous, vous revenez de tout ça. Je le comprends que c'est extrêmement nourrissant.

0: sens, mais il doit quand même y avoir aussi une charge de peine là, qui vous accompagne.
1: De peine, mais surtout de fragilité face à la possibilité ou à l'imminence de la mort, là, parce que
0: on va tous mourir.
1: C'est ça, on va tous mourir, on va tous être dans cette position d'accompagner probablement quelqu'un vers la mort. Donc, ça rend cette réalité-là plus tangible parce qu'on a des images, des émotions qui sont là. Donc, on a dédié le livre à nos enfants pour cette raison d'ailleurs, mais tu sais que ça nous donne envie de vivre plus fort, à la fois d'avoir reporté la vie puis d'accompagner ces êtres-là, mais aussi d'accompagner toutes ces personnes-là. Ça donne une urgence de vivre, fait, qu'on avait déjà, mais ça l'amplifie encore davantage.
0: Mais j'ai l'impression que dans la poésie, ça permet aussi à ces émotions-là que le clown peut moins exprimer, parce qu'évidemment, vous n'êtes pas là pour aller rajouter une couche de pleurs là, par-dessus ce qui se passe. Là.
2: Oui, effectivement, on a voulu, nous aussi, se montrer vulnérables, pas juste montrer les vulnérabilités des gens qu'on visite, mais nous aussi s'ouvrir dans ce que ça nous fait vivre derrière le nez. Parce que oui, des fois, on a des incertitudes par rapport à tout ça. Puis nous aussi, on a des fragilités.
0: Mais il y a toujours cette idée-là où les gens peuvent le refuser aussi. Le club, c'est important pour vous de parler de ça.
2: C'est très important. Puis tu sais, effectivement, comme on disait tout à l'heure, avant d'aller en soins palliatifs, on pensait vraiment qu'on aurait beaucoup de refus. Puis c'est pas ce qui se passe. Puis des fois, on est étonnés. Juste le fait de nous voir, c'est un symbole de joie pour les gens. Puis ils nous accueillent. Puis des fois, ils sont vraiment plus drôles que nous. Puis il y a des gens qui ont eu de l'humour toute leur vie, mais ça continue de faire partie aussi de leur identité en fin de vie.
0: Les gens nous écrivent, on reçoit tellement de témoignages sur ces moments-là de joie en fin de vie. Claudette qui nous écrit, on a accompagné mon père en fin de vie, il souffrait d'une maladie pulmonaire, il avait demandé l'aide médicale à mourir, il adorait chanter, il a chanté jusqu'au dernier moment. Je crois que ça lui faisait du bien parce que le moindre geste l'essoufflait et pourtant il voulait chanter. Elle dit, je crois aussi que c'était sa manière de prendre soin de nous. Il a semé de la joie dans l'aile des soins palliatifs, il a toujours su dédramatiser les situations difficiles. C'est à ça que vous servez, vous aussi, dans votre travail. Sophie de Québec nous dit « La fin de vie de ma mère, ça aura été ma lune de miel avec elle. » J'ai été là dans un moment présent et elle est décédée à 8h51 du matin entre deux couches de mascara, du glam que je lui offrais quotidiennement. Et elle chérit donc ces moments-là. C'est le genre d'histoire que vous allez retrouver dans ce très beau livre « Je te chuchote le printemps ». C'est de Juliane Leblanc et Marie-Pierre Landry avec la petite voix dans leur tête, Louise Dupré, qui signe la préface. Donc, vous pouvez trouver ce livre-là en librairie. C'est publié chez Québec Amérique. On peut aussi contribuer à la mission de la Fondation Dr. Clown. Je rappelle, en faisant des dons, merci beaucoup à toutes les deux.
2: Merci.
0: On prend une petite pause musicale pour se remettre de toutes ces émotions et on retrouve Jérémy Laniel à Winnipeg tout de suite après cette chanson.

0: Cette chanson s'intitule « On partira ». C'est du duo Violette et Jordan. C'est un choix de notre programmateur musical Luc de La Rochelière, mais c'est aussi le choix de Dominique Tardif. Il va nous parler de cet album demain dans son club d'écoute.
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0: Jérémy Laniel, à Winnipeg, tu nous amènes en montagne avec le plus récent roman de l'écrivain français Sylvain Prudhomme, qui se trouve lui aussi dans la première sélection du prix Goncourt.
4: Oui, ça s'intitule « De l'autre côté du lac ». C'est publié chez

0: chez Minuit. Et franchement, les autres livres de la rentrée littéraire cet automne vont devoir se lever de bonheur se hisser dans mon palmarès de coups de cœur. En quelques pages, Émilie, on est vraiment happé. On rencontre le narrateur rencontre Paula dans un petit stationnement. On est à pied de montagne. Là, on imagine le Mont Blanc, on imagine là, ces grandes montagnes françaises. Et quelques mots sur une réserve magnétique. C'est un endroit où, depuis 1948, l'homme n'a plus le droit de s'installer. Il y a une scientifique qui s'est battue pour qu'on laisse un ensauvagement se refaire de ce côté-là. Et elle a eu le droit d'aller avec des anthropologues juste en face de la réserve pour faire quelques fouilles. Donc, et elle, c'était pour prendre des photos. Lui va devenir omnubilé par deux choses. D'abord, cette réserve et ensuite, cette femme qu'il rencontre. Ils vont échanger quelques courriels. Lui va essayer de préparer un petit chemin de montagne. Ça n'aura pas lieu. Elle y retourne en hiver et ce sera son dernier courriel parce qu'on ne la retrouvera jamais. Donc, rapidement, on a ce livre-là. Et outre la disparition et les questions que ça soulève, il n'y a pas d'enquête à proprement parler dans le livre. Ce n'est pas un roman policier. On suit surtout la volonté du narrateur de comprendre qu'est-ce qui s'est passé avec Paula, la difficulté d'accepter qu'elle soit tout simplement morte. Et au détour de tout ça, ce qu'on comprend, c'est que Paula ni le narrateur sont au centre de ce livre-là. Au final, c'est vraiment cette réserve, ce lieu-là où les hommes n'ont plus réellement d'affaires. Mm-hmm. C'est un livre qui absolument magnétique.
1: Et là, tu dis que ça a été un coup de cœur pour toi. Qu'est-ce qui fait que ça marche?
0: Bien, d'un, j'étais incapable de le lâcher. Ça, normalement, c'est bon signe.
1: C'est bon signe, oui.
0: C'est un livre qui est littéraire. C'est une écriture qui est maîtrisée, un pacing plutôt lent, des thématiques riches, on va y revenir. Mais ça se lit comme un thriller. J'ai la misère à expliquer comment il a été capable de faire ce tour de force-là. C'est haletant. Il y a des scènes là, de suspense intenable où Paula a l'impression est convaincue qu'elle est seule dans cette réserve. Pas dans cette réserve, mais devant cette réserve-là. Mais quand même, cette idée que quelqu'un l'épie, que quelqu'un la suit, que quelqu'un la regarde, ou c'est peut-être juste la réserve qui la regarde. Des moments où on est plongé en pleine nature, il le rend tellement bien que ça me fascine. Encore en ce moment, je pourrais fermer les yeux et je vois cette réserve, je vois ces montagnes, je vois ce lac-là. Il le décrit tellement bien. Et une des choses qui aide, c'est que le personnage de Paula, celle qui va disparaître, elle est photographe. Donc, tout au long de la première partie du livre, elle cherche à prendre des photos, justement, de cette réserve, de ce qui la fascine, de ce lieu inoccupé par les hommes, et elle est incapable de l'avoir dans un seul cliché. Chaque matin, elle se réveille, elle cherche un endroit, un lieu, un angle, une lumière, un nuage, un ombrage pour parvenir à capter ça, et elle est incapable de le faire. Et en racontant cette quête-là, ben, Prudhomme, nous partage cette fascination-là pour ce lieu-là. C'est un livre qui est immense, qui tient en très peu de mots, c'est même pas 300 pages, c'est très, très court, c'est
1: même pas ciselé. 300 pages.
0: Même pas,
1: il y a des gens pour qui c'est quand même beaucoup, là, mais...
0: Oui, mais je m'explique, c'est les éditions de Minuit, c'est un petit,
1: oui,
0: c'est un petit format.
1: On n'est pas dans l'intrigue, c'est ça.
0: Non, exactement. Et l'écriture, elle est luxuriante, elle est riche, ça sent la terre, ça sent la pluie, le vocabulaire est incroyable, tout le nom des plantes, il est précis sans être académique, sans nous barber, il y a des moments où on est amoureux sans être gaga, il est haletant sans être gratuit. Je trouve que c'est vraiment... Il y a un petit côté funambule là, que Sylvain Prudhomme parvient à faire avec ce livre-là.
1: Et tu dis que c'est un livre qui est riche en thématiques. Comme quoi?
0: Bien, c'est qu'il y a plein de choses, mais rien n'est souligné au charpie. Puis ça, j'aime toujours ça. On y parle, bien sûr, de préservation, de l'environnement. Ça nous amène ces questions-là. Mais aussi, la sempiternelle affrontement entre l'homme et la nature, ou dans ce cas-ci, la femme et la nature. Il y a des passages absolument magnifique sur la photographie, sur comment justement il y a ce balai-là entre la lumière et la chambre noire, sur ce qui fait une bonne photo, ce qui ressort du cadre mais pas d'un autre, parce que on va suivre notre narrateur quand il va se mettre à faire quelques recherches sur elle a disparu, on va lire un peu sur les expositions qu'elle a eues par le passé, sur pourquoi elle a toujours été dans des lieux incroyablement arides, des déserts, cette réserve. En marge du livre, on réfléchit aussi à notre hyperconnectivité, parce que là, on est dans cette réserve-là, il y a pas de réseau, il y a rien, on est seul face à soi. Et moi, je suis sorti de ce livre-là. Puis d'ailleurs, je l'ai pas mentionné, mais il y a des photos dans le livre et j'ai fouillé. Puis j'étais capable de savoir ils viennent d'où ces photos-là.
1: Mais ça doit être de Sylvain Prudhomme.
0: J'imagine.
1: S'il n'a pas laissé de crédit.
0: Il n'est pas laissé de crédit, mais donc on voit des images de lacs et de montagnes. c'est? Qui c'est?
1: Le personnage.
0: Mais ça aide à nous amener dans... Puis c'est des photos avec une grande inquiétante étrangeté, mm-hmm. en noir et blanc, énormément de brouillard. Et tu finis le livre, tu as envie d'aller prendre une grande marche en forêt, tu as envie d'être dans le monde.

0: monde. C'est un livre exceptionnel qui nous permet de nous extraire du monde, mais en même temps posant énormément de questions. Il n'y a pas nécessairement de résolution dans le livre, et j'en suis vraiment content parce qu'il nous laisse tellement de place en tant que lecteur. Vraiment un grand, grand livre de Sylvain Prudhomme.
1: L'autre côté du lac de Sylvain Prudhomme, c'est Le choix de Jérémy Laniel s'il était sur le jury du Goncourt. On verra si ça va se confirmer. Tu as été quand même pas mal bon dans les dernières années, je veux dire. Hein? Il y a un bon instinct, ce Jérémy Laniel. Merci beaucoup. C'est là-dessus que se termine l'émission. Je vous remercie, auditeurs, auditrices. Vous avez été tellement généreux aujourd'hui. Vous l'avez animé, j'ai l'impression, cette émission-là. Quelqu'un qui nous écrit: votre émission pleine de beau fait tellement de bien en cette ère où la haine dégouline de partout. Merci pour ce message. On se donne rendez-vous demain pour une autre émission remplie de beau.
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0: Il est 15h, bonjour mesdames et messieurs, bienvenue à C'est encore mieux l'après-midi. Votre émission du retour à la maison dans la grande région de Québec en ce milieu de semaine, mercredi 16 septembre. Et surtout, une formidable émission. Vous me dites, bah, tous les jours, Guillaume il dit que c'est une formidable émission. Mais aujourd'hui, on a vraiment d'excellents invités, des gens que vous aimez, des sujets qui sont d'actualité. Alors dans quelques instants, nous aurons le plaisir de recevoir Anaïs Barbeau-Lavalette, la réalisatrice de ce nouveau film sur Pauline Julien, qui s'intitule « Pauline Julien, femme pays ». Elle va être accompagnée de la co-scénariste Véronique Côté. Je vous le dis d'entrée de jeu, c'est un film que vous voulez voir.
1: Vous l'avez vu?
0: Ah ouais, je l'ai vu. C'est excellent. Ça rend parfaitement hommage à Pauline Julien, un personnage qui mérite d'être remis de l'avant. Et j'ai l'impression que l'histoire récente a peut-être un peu trop oublié Pauline Julien, particulièrement pour les plus jeunes générations. Et j'ai l'impression que ce film-là, aujourd'hui, est quelque part un devoir de mémoire et surtout un film qui rend hommage à une femme forte, une femme courageuse, une femme sans compromis, une femme passionnée jusqu'au bout des doigts. Je vous le dis, c'est un film formidable.
1: Ça donne envie d'aller le voir.
0: Je vous le dis, c'est
1: j'allais au cinéma fin de semaine, puis on a vu l'affiche, puis j'ai dit à ma fille, on va venir voir
0: et
1: ce film-là ensemble.
0: Suzanne Clément est absolument extraordinaire.
1: Patrice, est toujours extraordinaire.
0: Mais je vous dirais plus que jamais.
1: Ah oui, hein?
0: Et j'ai l'impression que ce personnage-là ne pouvait pas être interprété par quelqu'un d'autre que Suzanne Clément. Gérald Godin, interprété par Patrice Dubois, évidemment, on connaît l'histoire d'amour passionné entre ces deux-là, qui est bien rendue dans le film. Alors, j'ai très hâte de les recevoir dans à peu près une dizaine de minutes.
2: Suzanne Clément va être là demain matin aussi.
0: C'est vrai, à première heure.
1: Chanceux.
0: Avec Patrice Dubois, justement. Donc, le couple.
2: Le couple.
1: À quelle heure, je ne me souviens plus de l'heure. Il faut aller fouiller.
0: Je vous dirais, on va commencer avec Anaïs et Véronique, si ça ne vous dérange pas. Qui sont avec nous. Il y a une grande première, d'ailleurs, du film qui est présenté ce soir à Québec. En deuxième heure d'émission, et là, je sais que Marc-André, il est plutôt content aussi de cette visite. Régent Tremblay?
2: Oui, que je l'ai jamais rencontré.
0: Ben oui, l'humble chroniqueur qui sera avec nous en deuxième heure d'émission, puisqu'il vient de publier ce livre qui n'est pas une biographie, dit-il. J'ai envie de le contester un peu. Il y a une bonne part biographique qui s'intitule « Avant que j'oublie », Régent Tremblay qui nous raconte les histoires derrière, les nombreuses histoires qu'il a racontées. On est en coulisses du métier, on est en coulisses de ces grandes séries que vous avez appréciées.
2: Lancez compte, Scoop, nommez-les.
0: C'est
2: là,
0: Urgence, c'est Casino, c'est Le Masque. Puis il m'en manque, je pense qu'il y en a une vingtaine au total.
2: Oh,
0: c'est pas compliqué.
2: C'est
0: je vous dirais, pour moi, c'est oui, Lancez compte, bien évidemment, mais Scoop m'a particulièrement touché.
1: Ah oh, ben oui, Scoop, mais ça nous parlait,
0: ça nous parlait, mais je voudrais lancer compte, oui, parce que j'aimais le hockey, puis je baignais dans le hockey à l'époque aussi, mais Scoop, il y avait quelque chose dans cette super série-là à l'époque qui coûtait une fortune. Régent Tremblay nous le racontera tout à l'heure, là, mais c'est

0: genre de série que je ne pense pas que la télé québécoise pourrait se permettre aujourd'hui. Je l'avance, mais je vais l'évoquer tout à l'heure avec Réjean pour voir ce qu'il en pense.
1: C'est une bonne idée, mais en tout cas, on avait déployé des moyens à l'époque c'était qu'on avait rarement vu.
0: C'était extraordinaire. Ouais. C'était la grande époque de la télé québécoise. Il se fait encore de belles et de grandes choses. Il ne faut pas mal interpréter ce que je dis aujourd'hui. Mais on était vraiment dans la grosse série lourde, dans les super séries. Alors, on va être un petit peu nostalgique tout à l'heure avec Réjean Tremblay.
2: Moi, j'ai eu encore Brodeur de Urgence.
0: On va exorciser tout ça tout à l'heure avec Réjean. D'autant qu'il n'y a pas eu de suite à éventuellement, bon, Urgence, ça a cessé.
2: Mais ça a fini, ça a fini raide.
0: Ça finirait.
2: Ça a fini.
0: C'est ça, ça a fini.
2: Sur l'explosion, c'est ça?
0: Ça, c'était ça. Hein?
2: Si vous ne l'avez pas vu, ouais, en tout cas, ben, c'est un divulgacheur.
0: Honnêtement,
2: mais...
0: un divulgacheur de presque 30 ans, ça va être correct.
3: Quand même, là,
0: ouais. Oui, c'est ça. Je pense qu'on va vous le pardonner. Et dernière heure de l'émission aujourd'hui, autre belle visite, on va souligner les Journées de la culture avec les deux co-porte-parole, Claude Cobra de Bleu Jeans Bleu, qui va être avec nous également, l'animatrice et la productrice Sophie Fouron, qui vont venir faire un tour en studio. Et tout ça, bien d'autres choses aujourd'hui. Alors, ne ratez pas une seule minute de l'émission. On espère que vous serez avec nous jusqu'à 18h avec ces invités formidables. Et autour de la table, tout aussi formidable, Alexandra Duval.
1: Faites bien de le dire.
0: Ah, ouf, hein, ça
1: parce que là, on commence à se sentir
0: je
1: comme...
0: exclu.
3: T'es moins que rien.
1: T'es moins que rien avec toutes ces vedettes,
0: mais je sais bien, mais que voulez-vous? Nous sommes rien. On est ici pour mettre en lumière des gens extrêmement talentueux. Nous ne sommes rien. Marc-André Poivin, bonjour.
4: Bonjour.
0: Tania Beaumont, bonjour.
5: Allô.
0: Caroline Leclerc, bonjour.
6: Bonjour, Guillaume.
0: Caroline, peut-être un petit mot de météo avant d'aller aux informations, s'il vous plaît.
6: Beau et chaud.
0: Oui.
6: Voilà.
0: Et j'ai 24 degrés.
6: Ah oui, sans humidex. Tant que ça,
0: oui. Sans humidex.
6: Bon, agent Le Sage à l'aéroport international, ouais. 21, tout de même.
0: Il y a peut-être une légère brise.
6: Une légère brise, doux zéphyr, humidex.
0: Attendez pas ça. Quand j'ai une gorgée de café, faites pas ça.
6: Ah, mais là, okay. Je m'excuse. Il faut choisir. Oui, mais c'est comme prendre une gorgée pendant qu'on conduit, puis il y a une bosse.
0: Mais voyez-vous, quand on conduit, c'est pas un problème, c'est quand on est passager. Je trouve qu'on anticipe mal les bosses et le café. En tout cas, ça, c'est une
1: autre chose. Surtout quand on fait du mascara. Ben, ça, c'est encore pire. Ah,
0: ça m'arrive pas souvent, par contre.
1: Non, mais en
0: quelques
1: tout cas,
0: fois,
2: moi,
0: peut-être.
2: Mais vous n'avez pas besoin.
0: C'est vrai, j'ai dénoncé, là. Hein? José Lito l'a dit. Bon, c'est correct. C'est réglé.
6: Tout ça pour dire, oui. Après ce doux effet, Humidex 25, très belle journée. Confortable, le soleil ne plombe pas trop, là. C'est pas le gros ciel bleu non plus. Vous me direz une chance parce que sinon ce serait peut-être plus difficile à supporter avec ce facteur d'humidité. Mais c'est très confortable, c'était la belle journée de la semaine, la plus chaude du mois. Mais sachez qu'il n'y a que du beau aussi qui se dessine à l'horizon jusqu'à samedi inclusivement, peut-être même dimanche, là, parce que ce qu'il y a dans les cartons pour dimanche, c'est un petit système là, des grands lacs qui va nous écorcher possiblement, mais okay. Pas grand-chose. Ça sera peut-être plus même le sud qui va être touché, la Beauce. Mais pas que, puis pas tellement non plus, pas de grande quantité. Donc, ça reste à préciser, mais d'ici là, c'est beau, beau, beau. Ça va être un petit peu, ça va descendre de quelques degrés à peine dans les prochains jours, mais c'est magnifique. Rien à signaler, rien à déclarer, votre honneur.
0: Oh, qu'on aime ça. Mm-hmm. Voilà, donc, vous êtes innocente de tout crime, ma chère Caroline.
6: Absolument.
0: Donc, celui d'annoncer des mauvaises nouvelles, c'est ce que je voulais dire.
6: Oui, j'avais compris.
0: 15h06, on va aller tout de suite aux informations avec Alexandra. Et ça, c'est une nouvelle qui, aujourd'hui, est surprenante. On va en reparler avec un spécialiste plus tard dans l'émission, mais il y a un plongeur qui a été attaqué par un grand requin blanc en Gaspésie.
1: Oui, ça s'est passé cet avant-midi à Percé, en Gaspésie. Il s'agit, bien sûr, d'un événement extrêmement rare au pays. Là. Moi, ça fait quoi, 25 ans que je fais des nouvelles, puis j'ai jamais parlé d'une attaque de requin survenue ici au Canada.
0: De signaler la présence de grands requins de plus en plus
1: avec les changements climatiques.
0: Ça, c'est une chose, mais pas d'attaque. Là.
1: Et voilà, la nature exacte des blessures du plongeur qui a été attaqué est toujours inconnue, mais il a été transporté à l'hôpital. Le centre de plongée, là, qui s'appelle Plongée Percé, a confirmé l'attaque et a pris la décision aussi de suspendre ses activités pour le reste de la saison. Selon le registre canadien des attaques de requins, à peine une quinzaine d'attaques de requins confirmées qui ont été répertoriés en 330 ans là, à l'échelle du pays. Une augmentation, vous l'avez dit, du nombre de requins blancs dans l'estuaire et le golfe du Saint-Laurent a été confirmée là, ces dernières années par des spécialistes. Ça donne moins le goût d'aller se baigner dans ce coin-là.
0: Ou du moins, y avoir davantage d'informations puis se rappeler aussi que c'est presque un accident statistique ce qui se passe. Mais quand même, on aura le spécialiste qui va remettre tout le contexte autour de ça.
1: Voilà. Deuxième jour de débat dans la campagne électorale québécoise. Les chefs se concentrent à nouveau là aujourd'hui sur leur préparation. L'exercice sera présenté cette fois sur les ondes de la chaîne Nouveau et de la plateforme Crave. La chef de la CAQ, Christine Fréchette, a toutefois fait une brève sortie publique là, ce matin dans un restaurant de Longueuil. Elle s'est dissatisfaite de sa première participation à un débat des chefs. La voici, suivie des ministres sortants et candidats de la CAQ, Yann Lafrenière. Lafrenière et Chantal.

0: Oui, rouleau.
1: C'était mon premier débat hier soir. Là. Je suis très contente. On a brisé la glace et puis j'ai pu parler des priorités des Québécois.
2: Passez-y un instant. La première fois qu'on fait un débat comme ça, c'est pas facile. C'est intimidant. Avec 5 chefs au total, je pense que c'était quand même du très nouveau.
3: Un débat de cette teneur, bon, il y a très certainement un peu de nervosité. Puis on veut dire les bonnes choses au bon moment.
0: Le troisième et dernier débat de cette campagne électorale sera présenté la semaine prochaine par Radio-Canada. Et la course s'annonce serrée là, avec le Parti québécois dans les deux circonscriptions de Québec qui sont détenues actuellement par Québec solidaire, c'est-à-dire Jean Lesage et Taschereau. Dans une sortie publique sur la qualité de l'air ce matin, Québec solidaire est passé à l'offensive pour critiquer les deux candidats du PQ en matière d'environnement, notamment alors que Paul Saint-Pierre Plamondon a promis une baisse de la TVQ sur le litre d'essence. Dans Jean Lesage, le co-porte-parole de Québec solidaire, Sol Zanetti, rappelle que son adversaire Claude Villeneuve n'était pas le plus grand défenseur du transport en commun et de la mobilité active dans ses 4 années comme chef de l'opposition à l'Hôtel de Ville de Québec.
4: On a un candidat ici dans Jean Lesage pour le Parti québécois, Claude Villeneuve. C'est quoi son bilan, lui? Il était élu quand même ici dans Mézeray, dans l'Airet. C'est quoi son bilan pour la qualité de l'air? Il s'est opposé à des pistes cyclables qui contribuent à réduire le trafic routier. Sur la question du tramway, il a toujours été dans des positions un peu très critiques, vraiment pas un allié du transport de la mobilité durable. Et qu'est-ce qu'il a proposé jusqu'ici pour améliorer la qualité de l'air? Absolument rien.
0: La Fédération québécoise des municipalités appelle les partis politiques en campagne électorale à se prononcer sur l'offre de transport collectif dans l'ensemble des régions de la province. L'organisme leur demande de s'engager à assurer un financement adéquat du transport adapté et collectif régional. Il estime que les organismes municipaux et intermunicipaux de transport ne reçoivent pas leur juste part du financement en comparaison avec les principales sociétés de transport. Parmi les partis, le Parti québécois s'est engagé à adopter un nouveau plan d'action sur la mobilité durable et Québec solidaire promet de rendre le transport en commun gratuit pour les 25 ans et moins, ainsi que les personnes âgées de 65 ans et plus. Ottawa a investi 150 millions de dollars dans les travaux menés par le chercheur en intelligence artificielle Joshua Bengio. C'est ce qu'a annoncé, a révélé ce matin à un sommet sur l'intelligence artificielle qui se déroule à Montréal. La sécurité, bien sûr, le fait partie des priorités du gouvernement fédéral dans le développement de cette technologie, selon le ministre qui est responsable du dossier. Au même moment, des grands noms de l'IA appellent à ralentir, on le sait ces jours-ci, son développement. Voici donc le chercheur en question.
5: Il y a plusieurs risques autour du développement de l'intelligence artificielle parce que l'IA, plus elle est puissante, plus elle peut être bénéfique et aussi dangereuse. On doit utiliser tout ce que la science peut nous donner comme information et aller plus loin pour comprendre et gérer ces risques.
0: Petite nouvelle économique, décision qui était très attendue hein, de la Réserve fédérale américaine. La Fed, finalement, qui augmente le taux directeur de 25 points de base. Il est maintenant dans une fourchette qui va de 3,75 à 4 % La dernière hausse du taux de la Fed remontait à juillet 2023 quand même. La majorité des économistes attendaient une hausse. Et en terminant, le conflit dans la bande de Gaza a des répercussions sur la scène culturelle. Le chanteur britannique Ed Sheeran a été abandonné par plusieurs artistes qui participaient à sa tournée. Il proteste en fait contre l'exclusion du rappeur Macklemore qui a tenu sur scène des propos pro-palestiniens. Reportage Greta Juris.
6: Free Palestine.
7: Au début du mois, en ouverture du premier concert d'Ed Sheeran aux États-Unis, le rappeur Macklemore a crié haut et fort « Libérer la Palestine » devant la foule rassemblée au stade MetLife au New Jersey. Ses paroles ont grandement déplu, notamment à l'homme d'affaires américain Robert Kraft, l'un des propriétaires du stade Gillette de Boston, là où Ed Sheeran doit donner 2 concerts la semaine prochaine. Le milliardaire a donc fait pression sur les promoteurs pour que le rappeur ne fasse plus partie de la tournée d'Ed Sheeran. Selon Macklemore, Robert Kraft aurait même menacé l'artiste britannique d'annuler ses concerts s'il poursuivait sa tournée avec le rappeur. Ed Sheeran s'est donc vu obligé d'expliquer hier sur Instagram que l'expulsion de son ami rappeur relevait de son promoteur et non de lui-même. Sa réponse continue toutefois de susciter des critiques dans le milieu artistique. Tous les collaborateurs musiciens qui devaient assurer les premières parties des concerts d'Ed Sheeran aux États-Unis se sont d'ailleurs désistés pour protester contre ce qu'il juge d'un manque d'appui du musicien britannique face à Macklemore. Même ici au Québec, certains artistes se sont joints aux critiques, dont Béatrice Martin,

0: est connue comme Cœur de Pirate. Elle dit qu'aucun artiste ne peut clamer être apolitique et ajoute qu'elle n'aurait jamais plié devant les menaces si elle avait la notoriété d'Ed Sheeran. Ici Greta Joris, Radio-Canada, Montréal.
1: Ah, c'est une histoire qui fait beaucoup réagir, ça, depuis plusieurs heures, même quelques jours, là, je dirais. Alors, je sais que vous en reparlerez en fin d'émission.
2: Oui, avec Martine Saint-Victor, elle est stratège en communication et directrice générale du cabinet de communication Edelman à Montréal. Et c'est vrai, ça fait jaser. Grosse gestion de crise avec la tournée d'Ed Sheeran.
1: Tout à fait.
2: C'est le cas de le dire. Merci beaucoup, Alexandra.
1: Salut.
2: À tout à l'heure. Caroline, maintenant, on va compléter les détails à la météo en cette autre belle journée à Québec.
3: Du soleil et quelques nuages, voilà ce qui est prévu. Avec Humidex, je vous le disais, on a ressenti de 27 au thermomètre 22. Ce soir et cette nuit, Mercure qui va descendre à 10 degrés, donc au-dessus des valeurs saisonnières aussi. On a quelques nuages à peine dans le ciel et ce sera tout. Jeudi, vendredi, samedi, c'est un scénario parfait. On aura peut-être un autre 20 degrés d'ailleurs demain, là, finalement. Alors pour l'instant, c'est ce qui est prévu. Journée plutôt tranquille. Ce sera un peu plus nuageux en matinée, puis ça se dégage en après-midi. On devrait retrouver le plein soleil par la suite en après-midi. Il y aura aussi des vents du nord-est de 20 km à l'heure qui vont s'essouffler tôt en après-midi. Et c'est tout, donc une journée sans histoire. Vendredi 18, toujours avec du soleil aussi, mur à mur. Il y a une dépression, par contre, de la baie James là, qui va passer un peu plus au nord. Donc, théoriquement, nous ne serions pas touchés par ça. Notez que dès vendredi aussi, on va retrouver des nuits un petit peu plus fraîches. De vendredi à samedi et les suivantes, on va jouer entre le 5 et 7 degrés. Bon, près des valeurs juste en dessous. Et samedi, c'est encore du soleil. Même chose que vendredi, en fait, avec 18 degrés. Dimanche, on perd quelques degrés. 14, c'est ce qui est prévu. Il y a un système des Grands Lacs qui, lui, va passer plus au sud. Je le disais au début de l'émission, pour écorcher la Beauce au passage. Mettez la Beauce un peu plus sud-sud, là. Laisserait pas grand-chose là. Pour nos secteurs, ce sont un 30 à 40 % de probabilité d'averse. C'est possible que ça passe puis qu'on n'y voit rien. Plus au sud, en Beauce, on est dans le 60 %. Est-ce que ce serait un 2 à 4 mm ou jusqu'à 10, c'est encore un petit peu tôt pour se prononcer. Mais c'est rien, il n'y a rien d'autre de prévu dans le ciel. Sinon, c'est que du soleil, l'anticyclone est installé et on en profite au moins jusqu'à samedi.
2: Et on va tâcher de le faire aussi, c'est promis.
3: Je vous le souhaite grandement.
2: Merci beaucoup, Caroline. Marc-André, maintenant, petit mot de circulation.
4: On a déjà de bons ralentissements, Guillaume, sur Félix-Leclerc dans les deux directions. Vers l'est de Saint-Jacques jusqu'à l'autoroute Laurentienne, c'est parti. Du côté ouest, on est bloqué à la hauteur d'Henri Bourassa. Alors, jusqu'à Pierre-Bertrand, là aussi, on est pare-choc contre pare-choc. Il y a un peu d'attente sur Laurentienne-Sud là, pour accéder à Félix-Leclerc-Ouest. Et c'est à peu près le même scénario là, dans la bretelle d'accès Robert-Bourassa-Nord pour Félix-Leclerc, direction Est, là aussi. Il y a un peu de congestion, là, donc ça débute pour notre heure de pointe dans ce secteur-là également. Henri IV, direction Sud, on atteint le boulevard Laurier-Hochelaga là, sans trop de difficultés, mais ça commence à se corser, là, on le sent bien. On sent aussi sur Duplessis là, que ça commence à être un peu plus chargé, secteur... du chemin Saint-Louis, un peu avant le chemin Saint-Louis, secteur Laurier. Il y a des ralentissements là aussi. Mais 20 ouest, on a déjà 5-6 km de congestion entre la rivière des Coutures et l'avenue Taniata.
2: Merci Marc-André.

0: Il y a 15h17 minutes. Ben, vous venez d'entendre la voix, évidemment, signature de Pauline Julien. Et la raison en est bien simple. Le 25 septembre prochain, le long-métrage Pauline Julien, Femme Pays, réalisé par Anaïs Barbeau-Lavalette, sortira en salle au Québec. C'est un film co-scénarisé avec Véronique Côté qui suit la chanteuse aussi bien dans ses triomphes sur scène et son engagement pour l'émancipation du pays que dans son rôle de mère et dans cette histoire d'amour avec Gérald Godin. Et ce soir, le film est présenté en première au cinéma Le Clap. Et pour l'occasion, on reçoit en studio Anaïs Barbeau-Lavalette et Véronique Côté, co-scénariste. Bonjour à toutes les deux.
1: Bonjour.
2: Bonjour.
0: Merci beaucoup d'être avec nous.

0: Un micro fermé, je vous ai déjà averti en disant j'ai peut-être une opinion un peu impopulaire sur Pauline Julien et j'ai envie qu'on règle la question tout de suite.
1: On est très curieuse.
2: Mais oui.
0: J'ai l'impression que l'histoire récente a oublié Pauline Julien. Je pense à des jeunes générations qui n'avaient à peu près aucune idée de qui est Pauline Julien. On pourrait sortir à l'extérieur et demander à des gens « Nommez-moi 5 chansons emblématiques de Pauline Julien » et j'ai peur que trop de personnes seraient capables de répondre à cette question.
1: Ben, je confirme que cette peur est justifiée.
0: OK, d'accord.
1: Oui, non, mais même moi,
0: est-ce que je suis
1: moi,
0: en train de saboter mon entrevue? Non, ça va, c'est correct.
1: Non, pas du tout, mais c'est un peu la raison qui nous a poussé à s'intéresser à cette femme immense, en dehors même de la chanteuse. Mais pourquoi notre mémoire collective n'a pas précieusement pris soin de cette femme, en dehors de la chanteuse, la féministe, l'amoureuse.
0: La femme engagée sur tous les fronts.
1: La militante, oui. L'absolue fervente qu'elle était est tellement actuelle, contemporaine et nécessaire. Donc, hier, on présentait le film à Chicoutimi, oui. Puis la salle était gorgée d'une jeunesse absolument nécessaire de voir en salle. Là, tu sais, c'est rare qu'on voit les jeunes en salle, puis c'est beau la façon dont ils ont découvert Pauline. Tu sais, on entendait, nous en avions besoin.
0: Oui, bien évidemment, c'est une femme qui est plus grande que nature. En fait, et je posais cette question-là, et est-ce qu'une partie de la réponse se trouve dans le fait qu'elle a mis fin à ses jours? Est-ce que ça, collectivement, aussi en 1998, on a peut-être eu une certaine difficulté à composer avec ça et la garder dans cet imaginaire collectif aussi?
2: C'est une bonne question. J'avais jamais pensé à ça sous cet angle-là. C'est vrai que peut-être que ça peut créer de la pudeur.
0: Ça fait presque 30 ans quand même. Évidemment, on a beaucoup évolué à bien des égards là-dessus.
2: Puis
0: je me posais la question.
2: Mais c'était un moment où l'aide médicale à mourir n'était pas disponible. Puis c'était ce dont elle aurait eu besoin. C'est ce qu'on découvre dans le film aussi. Je ne sais pas si c'est ce qui a fait, mais on prend pas très bien soin de nos héroïnes au Québec quand même. C'est-à-dire que
3: à cette époque-là.
2: Oui.
3: Mais non, mais les femmes de cette époque-là,
2: absolument, complètement. Mais puis c'est des histoires qu'on s'est pas racontées. C'est des histoires qu'on a besoin d'entendre. Puis ce que disait Anaïs, c'est très vrai. La jeunesse qui était dans la salle hier nous disait merci de réanimer les monuments. Merci de nous montrer d'où on vient, de quoi on est fabriqué, de quoi on est fait. Parce que ça nous fabrique ce qu'ils ont fait, Gérald et Pauline. C'est quelque chose qui a été vraiment comme cardinal pour la société dans laquelle on évolue. Puis le fait de le découvrir, de se le faire révéler, je pense, si on est jeune, ça peut vraiment éclairer des parts de soi puis dire, oui, c'est vrai, moi aussi, je suis comme ça. Moi aussi, je reconnais ça, c'est moi, ça. C'est moi, puis je choisis de nourrir cette partie-là de moi.
0: Fait que et j'ai envie de choisir cette prise de parole, cette liberté, et dans ce contexte politique actuel, en pleine campagne électorale, c'est quand même un beau hasard, Anaïs, si ce film-là sort aussi en pleine campagne électorale. Il y a quand même quelque chose d'un peu viscéral aussi à travers tout ça, là.
1: Mais en fait, mon plus grand désir, ce serait que les convictions, la façon dont Pauline Julien habitait ses convictions puissent nous inspirer absolument. Puis, on parle de convictions, oui, politiques, mais intimes. Elle avait une voix féministe absolument avant-gardiste, dont on a aussi un grand besoin en ce moment. Cette ferveur de vivre, on dirait qu'il n'y avait aucun moment de sa vie qui était laissé pour compte. Elle habitait toutes ses secondes en entier. Puis, ça ne veut pas dire que c'était parfait. Il y a une grande
0: dans
1: place à l'intérieur.
0: Aussi,
1: exactement.
0: Oui.
1: C'est ça qui nous rapproche d'elle, en fait. On s'est rapidement dit, nous ne voulons pas de monument. On veut se rapprocher d'elle pour ne plus jamais l'oublier. Découvrir une sœur, une mère, une amie, en fait, qui nous souffle dans les ailes puis qui nous rappelle notre valeur, en fait.
0: Est-ce que c'est un peu le danger de réaliser un film comme celui-là sur un monument, c'est-à-dire de la placer sur un piédestal et oublier, justement, tous ces petits travers-là qui existent et qui font d'elle fondamentalement un être humain d'abord et avant tout.
2: On voulait en faire une vivante. On voulait en faire qu'elle. On voulait pas que ce soit une statue. On voulait en faire une femme qui bouge, une femme qui baise, une femme qui respire, une femme qui vit fort. Puis Anaïs a cette façon de filmer. Anaïs a dit j'aime ça la peau. Fait qu'on a vraiment écrit le film pour qu'on soit au plus proche de ses sensations, pour qu'on soit vraiment dans quelque chose de sensoriel, un rapport très très très sensuel même à tout ça, à la mémoire, au souvenir, à la scène, la façon...
1: Ce qui n'empêche pas que la grande chanteuse puis la légende existe, sauf que ce que ça fait, c'est que ça, justement, ça la descend de son piédestal, puis on peut aller se lever dans son cou pour sentir son parfum. Puis c'est le désir qu'on a, c'est qu'on ne puisse pas l'oublier en sortant de la scène.
0: Et en regardant le film, j'ai senti important aussi que l'objet cinématographique soit aussi artistique que la démarche de la femme aussi. J'ai l'impression qu'il y avait une espèce d'égal qui avait été créé aussi.
1: Ça, c'est un vrai défi en partant. T'sais, on se disait, mon Dieu, comment Pauline voudrait qu'on aborde cette vie-là? Certainement pas en faisant un wiki-film où est-ce qu'on commence du début.

0: à la fin. Donc, ça, c'est vraiment un film qui a été créé en suivant nos désirs. C'est un film beaucoup plus impressionniste, vivant, punk un peu à sa façon.
1: Absolument,
2: on s'est dit, il faut qu'on soit aussi libre qu'elle pour être à sa hauteur, pour faire un objet.

0: gâche rien. Je tiens à le préciser. Il y a cet échange entre un Gérald Godin vieillissant et son garçon Nicolas. Alors bon, qui regarde Pauline Julien en train de s'amuser avec un de ses petits-enfants. Gérald Godin, donc, qui va d'un regard très attendrissant vers son fils en disant « Elle a fait ce qu'elle a pu. » Et le fiston a répondu « Elle a fait ce qu'elle a voulu. »
1: Ouais.
0: Est-ce que cette phrase-là résume parfaitement Pauline Julien dans, on le disait, toutes ses imperfections aussi?
1: Bien, il y a de multiples phrases, parce que Pauline Julien ne se résume pas.
0: Non, mais je trouve que celle-là était vraiment
1: celle-là,
0: emblématique.
1: Mais je suis contente qu'elle devienne emblématique, parce que ce qu'on a voulu faire aussi, c'est l'envers de la médaille, le prix de la liberté. Puis ça me touche particulièrement. Tu sais, j'ai écrit La femme qui fuit sur ma grand-mère qui a laissé d'une autre façon, évidemment. Mais toutes les femmes qui, quelque part, prennent le risque de se choisir, le magnifique risque, on voudrait pas qu'elles fassent l'inverse de ce choix-là. Mais oui, il y a des blessures, oui, il y a des égratignures. Puis on voulait aborder, donc la présence des enfants est super importante dans le film. Pascal et Nicolas, d'ailleurs, qui nous ont vraiment aidés à fabriquer ce film-là, qui nous ont prêter des boîtes entières d'archives, de correspondances. Donc, ça a été un matériau super précieux.
0: Et il y a un lieu de tournage aussi.
2: Les portes de la maison, mais oui,
0: c'est ça. Le lieu de tournage, il faut en parler, ce fameux chalet qu'on voit régulièrement dans le film. Vous le connaissez bien, Anaïs, aussi.
1: Mais oui, c'est ça qui est miraculeux. J'y habitais enfant, sans savoir que je marchais dans les traces de Gérald et Pauline. Mes parents louaient la maison de campagne de Gérald et Pauline. Donc, je jouais avec mon petit frère à cache-cache carrément dans ces correspondances. C'est ça qui est complètement vertigineux. C'est que mon lieu de cachette préféré, c'était un coffre en bois dans le bureau d'écriture de Pauline. Je m'enfouissais sous les mots de Pauline, enfant.
0: Donc, s'enfouir dans l'âme du Québec.
1: Quand même!
0: En quelque sorte, aussi dans l'âme d'une époque, il y a quelque chose de très poétique aussi là-dedans.
1: Absolument, oui. Donc, c'est devenu une responsabilité de la raconter puis de la rapprocher de nous. Après, quand j'ai entendu des entrevues de Pauline, donc beaucoup plus âgée, là, t'sais, elle faisait partie de mon paysage, mais pas tant que ça. Je l'écoutais pas, Pauline, là, tous les jours à la maison. J'ai réécouté la femme de parole, puis sa position par rapport, justement, à l'amour. Ils étaient en union libre de façon très, très avant-gardiste, là, Gérald et Pauline. Sa position par rapport à la maternité, à la politique, au Québec, sa façon d'être souveraine, sa façon d'être forte. On a vu des entrevues d'elle en France, entourée d'hommes. Elle est la seule femme, elle fume ses cigarettes, puis elle s'affiche féministe haut et fort de façon tellement singulière, puis intègre, c'est magnifique. Fait que je me suis dit, on a besoin de ce modèle-là aujourd'hui. J'ai envie d'habiter avec Pauline, j'ai envie de la partager avec tout le monde.
0: Et je pense que bien des jeunes femmes qui doivent aussi découvrir ou redécouvrir Pauline Julien. Véronique, en terminant, je veux qu'on parle un peu de la relation avec Gérald Godin, évidemment, qui est racontée magnifiquement, mais relation qui était aussi quand même tumultueuse de ce qu'on a raconté. Qu'est-ce qu'on vient choisir dans ce qui a été raconté, dans ce qui a été dit? Qu'est-ce qu'on garde lorsqu'on veut décrire cette relation-là qui était basée, oui, sur une passion complètement folle, mais aussi sur une relation qui n'a pas toujours été facile également?
2: Oui, bien, c'était un peu la même chose que pour tout le reste, c'est-à-dire que pour nous, c'était pas d'en faire une relation idéalisée, mais d'essayer d'aller au plus vrai de cette affaire-là, de ce rapport-là, avec sa part de douleur, sa part de déchirement, parce que c'était une union libre, mais en effet, c'était pas toujours parfait, c'était pas toujours harmonieux. Et puis, mais ce qui était vraiment important pour nous, c'était de montrer la communauté d'idées puis de pensées, puis que cette réflexion-là qu'ils ont eue toute leur vie a continué à se construire entre eux au fur et à mesure. Ils étaient un couple en mouvement. Ils étaient sur leurs idées politiques comme sur leur intimité. Ils s'assoyaient pas, ils se reposaient jamais. Ils étaient vraiment en train de bâtir quelque chose. Puis moi, c'est là-dessus que je trouve qu'on peut s'appuyer, puis de ça qu'on peut s'inspirer, parce que on est dans une époque où tout le monde fait tellement attention à tout. Puis ces deux-là, ils se mouillaient, ils essayaient des affaires. Ils étaient pas dans la tentative d'être irréprochable. Puis cette chose-là, moi, je pense qu'on a à réapprendre ça d'eux.
1: Prendre des risques. Puis ils s'admiraient jusqu'à la toute fin. Ils se sont admirés mutuellement.
0: Et d'ailleurs, on n'en a pas parlé, mais Suzanne Clément et Patrice Dubois qui font un couple absolument redoutable à l'écran. Alors, j'invite vraiment tous nos auditeurs à se garrocher. Passez-moi l'expression, le 25 septembre au cinéma pour aller voir Pauline Julien, Femme Pays. Anaïs Barbeau-Lavalette, vous en êtes la réalisatrice et co-scénariste. Véronique Côté, co-scénariste du film également. Un beau merci pour le passage en studio et bonne première ce soir à Québec.
1: Merci beaucoup.
2: Merci.
0: Au revoir.

0: Il y a 15h29, toujours en culture avec vous, Tania, aux actualités. On y va d'abord avec ce spécial nomination de la disque aujourd'hui.
1: Oui. Hein? Toutes les actualités, c'est la disque, parce que il y a beaucoup d'artistes de Québec et j'avais envie de le souligner. Bon, on a reconnu Lou-Adrianne Cassidy.
0: Bien sûr.
1: Après les succès de l'an dernier, eh bien, elle est de retour avec, encore une fois, le plus de nominations, 12 au total dans les différentes catégories. Là, il faut se rappeler qu'elle a sorti Journal d'un loup-garou vraiment en début d'année, ce qui fait qu'il pouvait être en nomination l'année précédente et que par la suite, là, au mois de mai 2025, elle a sorti Triste Animal. Donc, cette fois-ci, c'est cet album-là qui est en nomination. Entre autres, dans Chanson de l'année, jamais tout à fait qu'on vient d'entendre, artiste féminine de l'année, auteur-compositrice de l'année. Évidemment, il y a plusieurs personnes là, de son équipe qui découlent aussi, qui comptent dans ses nominations. Alexandre Martel, entre autres, avec qui elle travaille. Même Noémie Desleclerc, qui a eu beaucoup de succès avec son film et qui a fait la pochette, qui est en nomination. Et elle va se battre, on peut dire ça, contre Angine de poitrine.
0: Oh là là,
1: pas vraiment le même style, mais qui est aussi en liste pour 11 catégories, entre autres Félix, groupe ou duo de l'année. Et ça, c'est intéressant parce que c'est pas contre Lou-Adrianne nécessairement, mais aussi révélation de l'année. Je pense que...
0: Je pense que le trophée est déjà gravé. Je vous le dis, je pense que je dévoile rien aujourd'hui. Ça va être scandaleux, je pense.
1: Ouais. Succès populaire de l'année, album rock de l'année. Donc, tout ça pour volume 2. Donc, évidemment, il y a qui est bon, une classe à part, mais on a plein d'autres artistes d'ici qui se démarquent. Ariane Roy, 9 nominations pour son album, mais aussi pour son spectacle. Et il y a un petit tour de passe-passe intéressant. Elle est dans l'album de l'année Réinterprétation avec Dog de Luxe, parce que ça compte dans cette catégorie-là.
0: D'accord.
1: Donc, une version de Dog, mais avec un petit peu plus de remix, des nouvelles versions, chansons supplémentaires. Alors, elle est entre autres dans cette catégorie. Il y a des artistes de la région qui ont une première nomination. Le Blue Ridge Band, qui fait dans le country, qui est d'ici avec l'album
0: Eye. Vous nous avez parlé à quelques occasions, Tania, je tiens à le souligner.
1: Oui, parce qu'ils étaient dans un concours là, pour avoir de beaux prix sur la scène country. Et il y a aussi, pour une première nomination après 20 ans de carrière, Valérie Clio pour son album Crépuscule.
2: Oh.

0: Alors, comme je le disais, une première nomination pour Valérie Cléau qui est dans le paysage depuis tellement longtemps.
1: On a envie de dire bravo, puis enfin. Hein?
0: Ah, ça, j'ai un souvenir, genre de 2008, là, avec son premier album de blues, ça a évolué. Donc, elle est en nomination. Ben oui.
2: Moi, je me rappelle de ça, son lancement au Petit Champlain,
0: ben,
2: en 2008.
0: Voilà. Ah, ben... Hein? On a des beaux souvenirs, voilà. Première nomination. Puis je lui ai envoyé un petit mot, là, elle me dit, elle m'a répondu comme quoi on doit toujours regarder en avant.
1: Bravo.
0: Et voilà, ah oui. C'est vrai. Dans la catégorie jazz, deux artistes de Québec, Karl Mayotte, c'est un peu un habitué, a déjà remporté aussi des Félix dans cette catégorie-là. C'est son album Claude, mais il y a aussi la formation Ping Pongo avec Smash Combat.

0: Donc, catégorie jazz à surveiller. Cette catégorie qui est dans le premier gala de la disque qui est normalement le mercredi d'avant, là, donc le 2 novembre. Oh non, je suis rendue en décembre, désolé. parce que, ben, faites le calcul, c'est le 8 novembre, le gala le dimanche, mercredi d'avant. Il y a le gala de l'industrie et le gala aussi, le premier gala qui est aussi diffusé à la télé. Mais sinon, le dimanche, c'est quand même le grand rendez-vous, 48e déjà. Encore une fois, animé par Pierre-Yves Roy Desmarais et ça va être diffusé sur ICI Télé, sur ICI Tout TV.
1: Voilà, merci beaucoup pour le tour complet, Tania.
0: Ça fait plaisir.
1: À tout à l'heure. Marc-André, en circulation, il y a une panne qui est survenue sur le réseau.
2: Oui, et qui bloque la une des deux voies de virage à gauche.

0: Oh, je suis sur Henri IV, direction nord, pour l'approche de l'avenue industrielle. Ça nuit à la circulation. Donc, dépanneuse qui était en route, là, si on n'est pas déjà sur place. Et il y a congestion depuis Sainte-Geneviève là, sur Henri IV, direction nord, à l'approche de l'avenue industrielle. Donc, ça complique pas mal les choses dans ce secteur-là. Pour Henri IV nord, il y a des ralentissements aussi à l'approche du chemin Sainte-Foy depuis le secteur Hochelaga. Ça commence à refouler un petit peu plus là, pour les approches des ponts. Henri IV sud est bloqué à cette heure-ci à la hauteur du chemin Sainte-Foy. Fois, on a des problèmes depuis Hochelaga sur Duplessis, direction sud. C'est assez chargé aussi pour le boulevard Laurier, là, entre Robert Bourassa et la route de l'Église. On a un bon ralentissement présentement de ce côté. Il y a congestion sous les ponts pour le boulevard Champlain, direction ouest. Donc là aussi, c'est déjà un peu plus lent. On a des problèmes également avant le pont de Québec, direction sud, secteur du chemin Saint-Louis. Et si vous optez pour la rue d'Alousie, armez-vous de patience là, entre la traverse et quai Saint-André, là aussi, direction est. C'est déjà un peu plus compliqué.
1: Merci Marc-André Alexandra. Aux actualités, il y a la capitale nationale qui est la région la plus courtisée par les partis en campagne.
2: Oui, à la mi-campagne, une compilation de Radio-Canada révèle que la capitale nationale est la région la plus visitée par les chefs de parti. Le portrait pourrait toutefois être amené à changer là, rapidement avec ces trois débats dans la métropole, celui d'hier, celui de demain et celui de la semaine prochaine. Mm-hmm. La capitale nationale, oui, est donc la région la plus visitée par toutes les organisations, à l'exception de Québec solidaire, pour qui c'est Montréal. Éric Duhaime du Parti conservateur du Québec est celui qui a passé le plus de temps, c'est-à-dire une douzaine de journées au total. Et ce n'est pas un hasard, hein, parce que la région est le théâtre de plusieurs luttes serrées, notamment entre le Parti québécois, le Parti conservateur et la CAQ. Et pour vous donner une idée, le nombre de jours où il y a eu au moins un arrêt des caravanes, là, des chefs de parti ici dans la capitale nationale, 5 fois, c'est arrivé 5 jours pour la CAQ, 7 pour le Parti libéral et Québec solidaire, 6 pour le PQ et 12 pour le Parti conservateur. Bruno Marchand prévient le chef du Parti québécois, Paul Saint-Pierre Plamondon, qu'il n'a pas l'intention de revoir à la baisse ses cibles d'immigration afin de permettre à Québec de maintenir sa croissance économique. Le maire Marchand souhaite accueillir 13 000 immigrants permanents annuellement. Or, on le sait, le PQ propose d'accepter 35 000 immigrants annuellement à l'échelle du Québec. Paul Saint-Pierre Plamondon a aussi déclaré que l'immigration expliquait le manque de capacité de nombreuses écoles à Québec. Voici le maire.
3: Nous, on ne revoit pas à la baisse nos 13 000 immigrants. Parce que c'est appuyé sur des faits, c'est appuyé sur des principes économiques, sur des besoins de nos entreprises, de notre tissu économique. Alors, on va discuter, parce que je pense qu'on se rejoint tous les deux sur l'intérêt de développer économiquement le Québec et la capitale nationale. M. Plamondon était très clair de vouloir développer la capitale nationale. Il va falloir trouver ensemble des solutions, parce que sinon, il n'y arrivera pas.
2: Bruno Marchand qui doit d'ailleurs rencontrer Paul Saint-Pierre Plamondon demain après-midi à l'occasion d'une réunion des maires de la communauté métropolitaine de Québec. En terminant, Félix Auger-Aliassime était à l'ancienne Lorette, aujourd'hui, il a été reçu en véritable héros par des élèves de 5e, 6e année là, d'école primaire qui l'attendaient sur les terrains de tennis où il a frappé carrément ses premières balles là, il y a une vingtaine d'années. L'athlète de 26 ans a pu renouer avec ses anciens professeurs aussi de l'école des Hauts-Clochers. Il a été généreux avec les jeunes, en plus de discuter, donner des autographes. Il a frappé des balles aussi avec quelques-uns d'entre eux. Puis il en a aussi qui ont profité pour clore un vieux débat.
1: Je suis content, vous en parliez.
2: Sur sa ville d'origine, entre Montréal, où il est né, et l'ancienne Lorette, où il a grandi.
4: C'est un drôle de débat, puis ça dure depuis des années, c'est drôle. Mais je pense que je peux fermer le débat aujourd'hui en disant que je suis de l'ancienne Lorette, j'ai grandi à l'ancienne Lorette. Ça reste que, tu sais, quand t'es né à un endroit, t'as pas des souvenirs du moment où t'es né, évidemment. Donc, c'est l'endroit où t'as grandi. Puis moi, j'ai grandi ici. Le travail de mon père nous a amenés ici, à l'ancienne Lorette. Mais ça a été un très bel addon. Ça a été une bénédiction pour ma famille parce qu'on a pu grandir dans les meilleures conditions, ma sœur et moi. Puis c'est que des bons souvenirs que j'ai.
2: Dossier réglé.
1: Oh mon Dieu, que ça me fait plaisir
2: ça
1: aujourd'hui.
2: Fait plaisir,
1: si vous saviez à quel point on s'est obstiné.
2: Voulez-vous que j'envoie cet extrait-là à Antoine
0: Dehaie?
1: À notre ami Antoine Dehaie, ça me ferait tellement plaisir, Alexandra.
2: Ça va prendre 30 secondes.
1: Ça me ferait chaud au cœur parce que depuis des années, les collègues de Montréal nous obstinent en disant « Ben non, il est né à Montréal, on va dire l'athlète de Montréal. » Mais c'est faux, c'est réglé.
0: Envoyant, il m'attend dans tes dents.
1: Dans tes dents, ça vient de la bouche du cheval.
2: Ouh,
1: en plus.
2: Je peux vous l'envoyer puis vous l'enverrez vous-même, Antoine.
1: Je pourrais faire ça aussi avec quelques mots injurieux un peu, mon ami Antoine.
5: D'accord. Et en plus, il n'avait pas l'accent français, quand même.
1: C'est vrai. Il est resté à Monaco, cet accent-là.
5: Il est assez versatile.
2: semble-t-il, n'est-ce
1: pas? Oui, c'est ça. Il est capable d'avoir un français international, on va dire ça. Alors, il était bel et bien à la maison, ça paraissait. Il a retrouvé donc toutes ses origines, l'ami Félix.
2: Mais moi, j'imagine les jeunes de 5e, 6e année là, frapper une coupe de balle.
5: Quelle chance, hein,
1: avec la 5e raquette mondiale, ça arrive
2: c'est
1: pas
2: quelque
1: souvent.
2: Chose, hein?
5: Il y a pire, hein?
1: Il y a pire, c'est assez extraordinaire. Une belle visite.
2: Ouais,
1: et en plus, il a réglé un débat, un sempiternel débat, ça nous fait tellement plaisir. Merci, Alexandra. À tout à l'heure. Caroline, maintenant, vous êtes la fierté de l'île d'Orléans?
5: Si vous le dites.
1: Oui, mais je ne sais pas si vous.
5: Ben oui.
1: Là,
5: c'est... Ben non, mais je ne suis pas le genre à me proclamer, à m'auto-proclamer de me donner ce genre de titre, mais je vais consulter mes concitoyens.
2: La reine de l'île.
1: Ah oui, la reine de l'île. Ben oui.
2: Après la reine des neiges, la reine de l'île.
1: Oui. La muse de Bacchus, quelque chose
5: on
1: comme ça.
5: On est tous
1: là.
5: La reine ou le roi de quelqu'un, hein, ou de quelque chose. Ouais. Cela dit, ben en ce moment, celui qui est roi actuellement, c'est le soleil, oui, n'est-ce pas, qui est dans le ciel. On a 22 degrés. C'est une journée estivale, hein, pas compliquée. Ressenti 27 avec ce facteur humidex. Du soleil, quelques nuages à peine. Il y avait des possibilités d'averse, ça, 30%, c'est pas grand-chose. Ça semble derrière nous, d'ailleurs, avec de faibles vents du sud-ouest de 20 km à l'heure. Cette nuit, nuit à venir, 10 degrés, quelques nuages à peine dans le ciel. Il n'y a rien à signaler là non plus. Et pour les trois prochaines journées, c'est que du beau. Voilà, c'est encore l'été. Mmh. On va perdre quelques degrés ici et là, mais rien de plus sinon. Donc demain, c'est 20 degrés, beau, tranquille, calme, plus nuageux en matinée, le soleil qui sera de la partie en après-midi avec un beau dégagement qui est prévu. Il y aura aussi des vents du nord-est de 20 km à l'heure qui vont s'essouffler tranquillement l'après-midi. Rien à signaler non plus. Vendredi, 18 degrés, toujours sous le soleil. Et puis samedi, on remet ça identique. 18 degrés, soleil, c'est tout beau. Dimanche, on perd quelques degrés au thermomètre, 14 degrés. Mm-hmm. Bon, possible qu'on ait quelques gouttelettes, 30 à 40 pour le secteur là, Québec, Charlevoix. Plus au sud, vraiment en Beauce notamment, il pourrait y avoir un petit système là, qui vous écorche, là, qui est vraiment plus du coin des Grands Lacs, qui va toucher vraiment le sud de la province. 60% de probabilité d'averse, c'est pas énorme. Ça peut changer. 2 à 4 mm, sait-on jamais. Pas énorme pour le moment. Donc, pour l'instant, on garde le cap. Tout est beau pour les jours à venir.
1: Et c'est bien, tant mieux.
0: Oui, excellent. Prince de Charlebourg, je peux-tu?
1: Non.
0: Non?
1: Non, c'est ça.
0: C'est pas donné à tout
1: le monde.
0: Il faut
1: pas s'auto-proclamer. Ah, laissez les autres le faire. Mmh. C'est ça. L'orgueil de Charlebourg, c'est ce que
0: non,
1: ça vous
0: non,
1: va, ça?
0: Non,
1: d'accord. Bon. Je ne peux jamais rien dire ici. Hein, c'est comme ça. Merci beaucoup, Caroline. À tout à l'heure. Et ce petit rire que vous avez entendu, c'est lui d'Alison Van Rassel.
2: Hey, salut les gourmands.
1: Pour notre mercredi gourmand. Bonjour, Alison.
2: Ça va bien?
1: Comment allez-vous?
2: Très bien, merci.
1: Vous, c'est la fierté de Saint-Émile, hein?
2: Hé, hey, mon doux, la mémoire!
1: C'est ça, hein? Ben oui.
2: Ouais, ouais, j'ai grandi. Ben, je pense pas que je suis la fierté de Saint-Émile, là, mais j'ai grandi à Saint-Émile. Entre le lac de l'Âge, Saint-Émile, lac de l'Âge, mais en haut, là, dans les maisons, dans le fin fond
1: c'est
2: du bois.
1: C'est vrai,
2: là.
1: Je savais pas ça.
2: Sur le bord, okay. Pas sur le bord de l'eau, je viens pas de ce genre de famille-là. Non, non, non, pas du tout.
1: Vous n'étiez pas riveraine du lac de l'Âge.
2: Non, je ne sais pas. Quoi que je ne détesterais pas.
1: Mais peut-être un jour, Alison, si la fortune s'abat sur vous, pourquoi pas?
2: La richesse, quelle grande question.
1: Aussi, hein? On pourra en débattre longtemps, mais une belle richesse qu'on a, c'est de vous avoir avec nous.
2: Ah, merci, c'est gentil.
1: Alison est là aujourd'hui. Je trouve le concept intéressant. Vous voulez mettre le plaisir au centre de la table.
2: Oui, parlant de richesse, j'ai eu l'immense privilège d'échanger avec l'auteur Carl Honoré. Je ne sais pas si ça vous dit quelque chose. Ex-journaliste, il a travaillé pour The Economist, The Time Magazine. Pas Time Magazine, juste Time. On dit juste Time,
1: ouais,
2: hein, c'est
1: juste
2: ça.
1: Time, oui.
2: Plusieurs ouvrages marquants, dont le livre L'éloge de la lenteur.
1: Oui.
2: Est-ce que ça vous dit quelque chose de plus audacieux, un manifeste contre l'âgisme? Bref, Carl Honoré est reconnu mondialement comme, je vous dirais, une voix très forte du mouvement slow. Vous savez, ce mouvement qui prône de ralentir, de mettre du temps, de revaloriser le temps dans un monde qui valorise pas tant.
1: Non, et qui va à la vitesse grand V. Oui, c'est
2: exactement.
1: Clair,
2: hein? Donc, il était de passage à Québec vendredi pour une conférence dans le cadre de l'événement Phono à l'Université Laval. Et donc, j'ai assisté parce que je suis vraiment interpellée par ses propos, notamment au sujet de la lenteur, comme un levier de performance. Je vous l'avoue, là, moi, j'ai beaucoup de difficultés avec la lenteur.
1: Alison, si vous me disiez le contraire, là, je retrouve un texto de la semaine dernière. Quelqu'un a dit, mais comment elle fait, Alison, pour trouver tout le temps? Elle vous suit sur les plateformes, elle sait que vous êtes entrepreneur, vous êtes à gauche puis à droite, vous faites sécher des tomates, mais je veux dire, elle dit, mais elle trouve où le temps, Alison, de faire tout ça?
2: Bon. Je dors très bien. La seconde c'est que vrai? Je dépose ma tête sur
1: Sauf que vous êtes comme Grégory Richard, vous dormez 3h30?
2: Non, je dors très, très bien. D'accord.
6: Je n'ai vraiment aucun problème de sommeil. Et c'est probablement là. Je tiens ça de ma grand-mère, Laurette, je crois. J'ai une énergie naturelle et une curiosité débordante. Puis je pense que c'est ce qui m'a mené.
1: Voilà.
6: Oui, absolument. C'est ce qui m'a mené justement à me poser des questions par rapport à cette lenteur-là, à vouloir écouter la conférence de Carl Honoré avec beaucoup, beaucoup d'intérêt et surtout d'échanger avec lui sur la place qu'occupe le plaisir.

0: dans ses croyances, parce que dans son livre de l'éloge de la lenteur, il en parle. Il en parle avec beaucoup de passion, en lien notamment avec le mouvement slow, mais le mouvement slow food. Et donc, j'ai voulu échanger avec lui, peut-être pour me réconforter dans mes croyances du plaisir aussi en même temps. C'est toujours le fun de voir, je me questionne beaucoup à savoir, est-ce que j'ai raison dans ce que je crois, parce que j'en n'entends pas parler tant que ça ici. Oui, dans les grands mouvements plus intellectuels, mais des fois, moi, j'aime le plancher des vaches, puis j'ai voulu peut-être essayer de me conforter, peut-être essayer de questionner aussi ma pensée. Il a été très, très généreux. Puis j'ai rapidement compris que le plaisir, c'est vraiment le point de départ du mouvement slow qu'il prône si fortement dans ses écrits, notamment le mouvement slow food. Le voici.
1: Le point de départ pour une révolution slow personnelle, au niveau personnel, de l'individu, c'est la table, c'est l'alimentation. C'est la pierre angulaire d'une vie digne de ce nom, c'est une bonne alimentation. Parce que d'une bonne alimentation, on prend le plaisir, on prend la nutrition, on prend la connexion humaine, parce qu'on est ensemble, on partage autour de la table. Alors pour moi, c'est essentiel, avoir une bonne relation de lenteur avec l'alimentation.
0: Le plaisir dans l'assiette, hein, cette notion de mieux s'alimenter, une question de priorité si on l'écoute. Hein. Il donne l'exemple notamment, il parle de priorité, puis l'exemple qu'il m'a donné, c'est le doom scrolling. Ouais. Donc,
2: fait défiler son téléphone.
0: Défiler
2: là,
0: a pu finir.
2: Qu'est-ce que mort s'en suit?
0: Vraiment. Oui, oui. Et il souligne qu'il y a énormément de gens, puis il me dit énormément de Québécois. Le Québécois moyen passe des heures à vraiment faire défiler les réseaux sociaux, puis il dit, on entend souvent ces gens-là dire, j'ai pas le temps de cuisiner, j'ai pas le temps d'aller m'approvisionner. Mais c'est une question de choix, c'est une question de priorité. Pas le temps de préparer un repas, mais le temps pendant des heures de temps. Puis je vous invite à mettre un petit cadran parce que vous allez vous rendre compte que
2: c'est terrible.
0: 45 minutes qu'on pourrait prendre le temps à faire de la mise en place ou ne serait-ce que de découper un oignon puis de préparer ce qu'on appelle un sofrito, la base, le céleri, carotte, oignon, dans le but de faire peut-être une bonne soupe ou on l'aurait c'est eu ça. Ce temps-là. Puis c'est une question de décision, c'est une question de choix. Qu'est-ce que je fais avec le aujourd'hui, dit-il, ça m'appartient. Je scroll ou je cuisine? Puis il sous-entend que si je scroll, je mange mal. Si je cuisine, je mange mieux.
2: Ben oui.
0: Puis je sais que c'est très généraliste de dire quelque chose comme ça, mais il n'y a pas tort. Parce que si moi, je ne prends pas le temps de le préparer, ce repas-là, je lui donne moins de savoir, moins de goût, moins d'attention, moins de temps. Mm-hmm. Je suis moins dans un regard slow, ralenti, lentement. Donc, je m'alimente mieux.
2: Mais là, Alison, concrètement, là, au quotidien, on veut des exemples. Ouais. Comment ça marche, là, ce principe-là d'augmenter, d'accroître le plaisir dans l'assiette?
0: C'est tellement une bonne question, Guillaume. Puis je lui ai posé, puis je vous l'avoue, là, écoutez bien parce que je ne m'attendais pas à sa première suggestion.
1: Un bon point de départ, c'est de retirer les téléphones, les portables de la table. Avoir une table complètement libre d'écran, libre de technologie, pour être là dans un moment profondément humain, pour établir une connexion, tisser des liens profonds. Ça, c'est un numéro un. Le deuxième, c'est de réétablir une relation intime avec les produits de base. Aller au marché des fermiers, toucher les produits, toucher les fruits, noter l'arôme, le parfum des légumes et reconnecter avec les aliments de manière profonde et simple et universelle.
3: Mais c'est tellement beau, un étalage de légumes frais.
0: Mais j'ai l'impression qu'il faut apprendre à trouver ça beau. J'ai l'impression qu'il faut juste prendre une petite pause à la limite devant l'étalage des légumes puis les regarder. Reconnaître la couleur vraie, le tâter. Je sais que les épiciers vont pas aimer ça qu'on prenne les légumes, les fruits, puis qu'on les tâte. Faites-le. Je suis une anarchiste.
2: <Tant pis. rire>
0: Je vous encourage à le faire. Non, mais sincèrement, je trouve ça beau ce qu'il dit, mais il faut le faire. Il faut prendre cette décision-là.
2: Alison, moi, j'ai un petit marché dans mon petit village de Saint-Augustin, de Desmaures, et à tous les dimanches, un petit marché public qui s'installe. Et avec ma conjointe, ça me fait tellement plaisir de toujours y aller, non seulement de placoter avec les producteurs, mais justement de taponner, de choisir les légumes. Et j'insiste sur le mot taponner. J'ai prix. Et je ne sais pas si c'est le bon mot, une grosse grappe de choux de Bruxelles. Là, et j'étais tellement énervé. Je l'ai acheté. Bon, c'est fait. Mais c'est le petit plaisir là, d'aller chercher l'aliment, de le découvrir et le manipuler aussi.
0: Et j'ai quasiment envie d'ajouter que probablement que vous ne saviez pas que le chou de Bruxelles poussait comme ça.
2: Ben, honnêtement,
3: c'est comme une grosse grappe de gros lot.
2: Oui,
3: de,
2: exactement.
0: C'est une grosse tige puis avec des boules sur le côté. C'est fou, c'est fascinant. Puis la première fois qu'on voit ça, je pense qu'on respecte davantage le produit. Mm-hmm. Donc, on va pas le sacrifier dans un sens qu'on va pas le gaspiller.
2: Il y aura pas de peste, je vous l'assure dans ce temps-là.
0: C'est ça. Oui. Puis ça, cette reconnexion-là avec les aliments de manière profonde, comme il dit, saine, universelle, c'est justement rétablir une relation intime avec les aliments, les arômes, les parfums, toucher, regarder, sentir, développer ses sens. On devient une référence quand vient le temps de déterminer ce qui est bon et ce qui est mauvais. Puis lors de notre conversation, Karl-Honoré et moi, il a souligné qu'à avoir accès à tout le temps, ça fait perdre un peu cet art-là d'attendre. On prend, il me prenait par exemple des fraises en juin ou des bleuets au mois d'août ou les pommes en ce moment, tu sais. Mmh. Selon lui, cette disponibilité permanente finit par détruire une partie du charme de la magie de la nourriture parce que oui, croquer dans une pomme encore chaude du soleil, pour moi, il y a de la magie là-dedans, il y a un pur bonheur.
2: Ou la framboise fraîchement cueillie l'été. Là. Oh, le beau petit moment.
0: Ah, oui. Je viens de, rapidement, si je peux me permettre, je viens de partager une petite vidéo sur ma chaîne YouTube où j'étais en Normandie. J'ai croqué dans une pomme que j'ai ramassée au sol au Calvados, Christian Drouin. Je ne sais pas si vous vous souvenez, on a parlé d'une cidrerie en Guadeloupe, en Beauce, où je vous disais que j'avais croqué dans pomme qui coûtait la banane. La même pomme qui goûtait la banane en Normandie m'a transporté directement en Guadeloupe. Donc, il y a possibilité de voyager aussi dans le temps. Je sais que c'est vraiment niaiseux de dire ça, mais la mémoire culinaire nous permet de voyager dans le temps. Je fais ça rapidement parce que je l'écoutais parler, Karl-Honoré, puis il me venait constamment en tête un mot, puis je pense que vous allez être tous d'accord avec moi.
2: Et vous l'aimez, ce mot-là, je pense aussi.
0: Oui, hein? Traçabilité. Et vraiment, c'est là où je dis, quand ça m'a réconforté un peu dans mes croyances, parce que pour Karl-Honoré, justement, la traçabilité, c'est une pierre angulaire au plaisir, notamment au mouvement de la lenteur.
1: Oui, tout à fait. Ça, c'est une dimension fondamentale du mouvement slow, c'est la durabilité. En fait, le slogan du mouvement slow food, c'est la nourriture, la cuisine qui est bonne, propre et juste. Et là, on parle de la justice par rapport aux producteurs qui reçoivent un prix juste et raisonnable pour leurs efforts et leurs produits, mais aussi un deal raisonnable pour la nature, pour l'environnement. Et c'est un paquet. On essaie de récupérer le plaisir, mais aussi récupérer le lien avec la terre, l'environnement, et créer un système, un écosystème durable. Et qui rend plaisir, au fond. Ça, c'est essentiel aussi. On peut pas sacrifier le plaisir, sinon on n'avancera pas.
0: Et voilà. Et on peut pas sacrifier le plaisir, sinon on n'avancera pas. Si vous voulez découvrir davantage le travail de Karl-Honoré, rendez-vous sur karlhonoré.com. Il a un excellent TED Talk que je vous invite gratuitement à l'écouter, notamment via son site web.
2: On aime ça quand c'est gratuit aussi.
0: Oui.
2: Évidemment, on va sur salutlesgourmands.com pour suivre toutes vos aventures.
0: Absolument. Les chroniques ici tous les mercredis sont gratuites, Guillaume.
2: Et voilà. Hein, c'est ça. C'est comme ça la vie. C'est chouette vie. Comme ça. Merci
0: c'est
2: beaucoup,
0: que du plaisir.
2: Alison.
0: Salut les gourmands.
2: Bye bye. À très bientôt. Marc-André, maintenant, petit mot de circulation, s'il vous plaît.
4: Avec un accident, Guillaume, sur Félix Leclerc, direction Est, à la hauteur de Pierre-Bertrand. On a la voie de droite qui est bloquée présentement. Et ça nuit aussi pour les gens qui arrivent de Pierre-Bertrand Sud à la fin de la bretelle d'accès pour Félix Leclerc Est. C'est un petit peu plus compliqué. Alors, résultat, on a un long bouchon de circulation qui débute dans la bretelle Henri IV Nord et qui s'étend jusqu'à Pierre-Bertrand du côté est de Félix Leclerc. Ça affecte la circulation sur Robert Bourassa, direction nord, pardon, également, là où à partir du chemin Sainte-Foy, maintenant, on a un long bouchon de circulation jusqu'à l'accès pour Félix Leclerc, direction est. Alors, la patience qui est de mise dans ce coin-là, à partir de Charest Est, il y a de l'attente, évidemment, pour Robert Bourassa, direction nord, tout juste après Henri IV, la voie de droite et la voie de droite est bien bloquée. L'approche Saint-Sacrement aussi s'est chargée sur Charest. Alors, ça prend de la patience pour ces secteurs-là.
2: Voilà. Donc, un autre bon retour à la maison, mon cher Marc-André.
4: Oh oui, c'est bien parti.
2: Oui, à 15h53, c'est le temps de jaser d'environnement comme on le fait tous les mercredis. Et aujourd'hui, c'est le Québec qui développe, vous le savez, de nouveaux parcs éoliens. Est-ce qu'on connaît suffisamment leurs effets sur les oiseaux? Notre collaborateur Benoît Livernoche, il est journaliste réalisateur à l'émission La Semaine Verte, en a discuté avec plusieurs spécialistes. D'ailleurs, son article, il est publié ce matin sur radiocanada.ca et on le retrouve, Benoît, en direct de Hamilton sur le terrain. Salut Benoît!
5: Hey, salut Guillaume.
2: Benoît, merci beaucoup d'être avec nous, même à distance. Oui. C'est un plaisir de vous avoir avec nous. Oui. D'abord, Benoît, pourquoi les oiseaux fréquentent-ils certains des secteurs qui sont convoités pour des éoliennes?
5: C'est une question qui paraît banale, mais franchement, c'est super important parce que, dans le fond, c'est là le problème de cet enjeu-là, oiseaux, éoliennes. Je parlais avec les scientifiques, entre autres, Jean-François Terrien, qui est le directeur scientifique de l'Observatoire des oiseaux de Tadoussac et qui dirige aussi de la recherche dans un centre en Pennsylvanie, très intéressant, le Hawk Center. Ce centre-là, c'est vraiment un lieu d'observation des oiseaux migrateurs. Et lui, il disait, ben, c'est, ça paraît simple, là, mais les oiseaux, ils aiment le vent et les éoliennes, ben, ça prend du vent. Réponse très simple, oui. Mais c'est compliqué quand on applique ça sur le territoire parce que des pointes de vent qui sont recherchées par des oiseaux migrateurs, par des oiseaux de proie, par exemple, le pigargue à tête blanche, l'aigle royal, ben c'est pas partout. Alors, le problème qu'on a, là, c'est que tous les endroits qui sont vraiment souhaités pour des parcs éoliens, ben les endroits les plus névralgiques, c'est souvent des endroits où il y a des oiseaux migrateurs. On va prendre le parc qui est en construction, par exemple, Seigneurie, oui, oui. Dans la seigneurie de Beaupré, là, tout près de Québec, tout près du Mont-Sainte-Anne. Ben, là, c'est la griffe de Bicknell. On en a parlé beaucoup. Cet oiseau-là aime cet endroit-là spécifiquement et pas nécessairement ailleurs. Autour, même en bas, elles aiment les montagnes, les cimes. Et c'est là qu'on met des éoliennes. Alors, c'est le problème, c'est ça. C'est que les chercheurs disent, ben écoutez, c'est évident, il y a une concurrence ici d'usage, assurément.
2: Benoît, concrètement, qu'est-ce qui se passe? Qu'est-ce qui arrive aux oiseaux près des éoliennes?
5: Bon, là, il y a deux choses. Oui. D'abord,
2: la question paraît bête, mais évidemment, il faut la poser aujourd'hui. Là.
5: Oui, bien, c'est ça. C'est que là, on se questionne toujours, est-ce que les éoliennes vont créer plus de mortalité par des collisions? Et les études qui sont toujours utilisées dans des BAP, là, les bureaux d'audience publique sur l'environnement, on va penser aux groupes comme, par exemple, Québec Oiseau, les chercheurs qui participent à Québec Oiseau, les gens qui se présentent dans des BAP vont toujours rappeler qu'il y a eu des collisions. Et ça, c'est l'image qu'on a. Les éoliennes vont tuer les oiseaux par des collisions. C'est souvent des oiseaux de proie. Et ça s'est passé, entre autres, aux États-Unis. Ça a été étudié. Oui. On a étudié, entre autres, l'aigle royal en Gaspésie. Ce sont des études qu'on répète souvent dans toutes les assemblées publiques. L'aigle royal, par exemple, ce qu'on disait, c'est oui, il y a eu des collisions, mais combien exactement? C'est pas facile à déterminer. Okay. Ce qu'on sait, c'est que les éoliennes vont favoriser un déplacement des populations ailleurs. Par exemple, je reviens avec la griffe de Bicknell. Mm-hmm. Je viens de vous parler du parc de la Seigneurie de Beaupré. Ce qu'on comprend, et quand il y a eu les audiences pour la Seigneurie de Beaupré, c'est qu'on répète la même chose. Les oiseaux vont déserter les secteurs pendant ou juste avant l'ouverture du parc. Donc, on va créer les chemins, on va creuser, on va couper des forêts pour mettre les éoliennes. Et là, les oiseaux, ben, ils aiment pas ça. Alors, ils vont aller ailleurs. Et là, ça a pris, il y a eu une seule étude qui a été faite, qui est arrivée à la conclusion que la griffe de Bicknell, dans plusieurs parcs au Québec, ça a pris 8 ans avant qu'elle revienne à sa population pré-parc éolien. Ça, c'est une étude qu'on répète souvent, mais il faut quand même rappeler que depuis les dernières années, on a vu les éoliennes grandir en hauteur. On avait des éoliennes à peu près de 125 à 135 mètres. Toutes les éoliennes qui ont été construites, là, les parcs éoliens qui ont été construits dans les années 2000-2010, peut-être au plus tard 2015, ce sont des parcs avec ces éoliennes-là. Aujourd'hui, ce qui est en train de se faire, par exemple, dans la Seigneurie de Beaupré, ce sont des éoliennes avec les pales là, qui vont dépasser le 200 mètres. Mmh. C'est des grosses éoliennes. Et ça, évidemment, les études, il n'y en a pas assez pour arriver à la conclusion de ce qu'il va y avoir plus d'impact ou pas.
2: Donc, finalement, Benoît, je comprends qu'on manque encore de données là, pour mesurer toutes les conséquences sur les oiseaux.
5: Oui, parce que ce qu'on me dit, là, justement, Jean-François Terrien, je vous ai parlé de lui, donc du l'Observatoire des oiseaux de Tadoussac, Jean-Sébastien Guénette, que lui, je le cite dans l'article que j'ai publié ce matin dans radiocanada.ca, qui est de Québec Oiseau, ils disent, on répète toujours les mêmes études, Le problème, c'est que ça prend des gens à aller faire ces études-là. Et là, ben, les projecteurs se tournent vers le ministère de l'Environnement. Là, je vous donnerai pas le long acronyme qu'on a, là, de la lutte des changements climatiques, oui. Parce que je me rappelle par cœur. Là. Ça change à chaque année.
2: C'est lui-là, oui.
5: mais bon, on répète que oui, le problème présentement au Québec, c'est qu'effectivement, la science avance. On a des technologies intéressantes qui permettent d'avoir de meilleures données. Mais les pressions de développement éolien se passent en même temps. Alors, on court un peu après notre queue là pour avoir une meilleure science qui arrive vraiment à la conclusion. Or, il y a des données quand même qui sont inquiétantes. Si on parle des chauves-souris, il y a eu des études dans les dernières années qui arrivent à la conclusion qu'après, dans des études de 30 parcs éoliens au Québec, on a une perte d'à peu près 5000 chauves-souris. Or, on sait que c'est des populations à risque. Est-ce que ça va vraiment affecter à long terme? On le sait pas. Ça prend plus d'études. Alors, c'est un peu le message qui a été lancé par les chercheurs. C'est ça prend des études maintenant, ça prend du financement. Mais évidemment, c'est quand on parle de financement gouvernemental, c'est pas évident. Mm-hmm. Et pendant ce temps-là, ben, on construit. Et évidemment, il y a des inquiétudes chez les ornithologues.
2: Mais là, Benoît, à défaut d'avoir toutes les données, est-ce que déjà il y a des solutions qu'on peut appliquer pour réduire justement ces incidences-là?
5: Ouais, mais moi, c'est ça que j'ai fouillé avec les chercheurs et j'ai dit, bon, écoutez, il y a des choses intéressantes. En Norvège, par exemple, ils ont essayé de peindre les pales noires. Les pales blanches favoriseraient plus de collisions. Et alors, dans certains parcs où ils ont testé ça, il y aurait eu une diminution de 70% moins de collisions. L'autre enjeu, c'est aussi, bon, les oiseaux de proie. On a testé en Californie, c'est même rendu obligatoire à certains endroits, en Californie, en Espagne, où il y a des détecteurs. Quand les oiseaux commencent à rôder autour des éoliennes, on va ralentir les éoliennes. Forcément. Donc, c'est en train de s'appliquer. Au Québec, et là, c'est intéressant, c'est justement par rapport aux souris, ben, on a commencé à appliquer un principe de démarrage d'éoliennes. C'est-à-dire que s'il y a moins de vent, si l'éolienne est à moins de 5 mètres secondes à la vitesse, là ça devient compliqué. Ben, surtout quand il y a très peu de vent, les chauves-souris sont très actives. Alors, on demande évidemment à ce qu'il n'y ait pas de démarrage rapide. Ça aurait eu un effet, semble-t-il, mais ça va prendre encore, là, je le répète, plus d'études. Ouais. Donc, il y a des techniques qui sont appliquées. Malheureusement, on voit que c'est pas dans la loi présentement. On voit qu'un travail qui est fait pour étudier davantage, avoir les effets des éoliennes, mais c'est vraiment presque le début de quelque chose, mais comme je le répète, les parcs éoliens avancent à vitesse grand V.
2: Ah oui, assurément. Benoît Livernoche, journaliste réalisateur à La Semaine verte et collaborateur environnement à notre émission, merci beaucoup de nous avoir parlé aujourd'hui en direct de Hamilton, puis au plaisir de se retrouver très bientôt.
5: À la prochaine, au revoir.
2: Salut, à très bientôt. 16h01, vous écoutez C'est encore mieux l'après-midi. Maintenant, aux actualités avec Alexandra. Bien, ça, c'est une nouvelle qui saisit aujourd'hui. Un plongeur a été attaqué par un requin blanc cet avant-midi.
0: Oui, vous avez bien compris. Mm-hmm. Un plongeur a percé en Gaspésie.
2: On n'est pas en Afrique du Sud, là.
0: Non, attaqué par un requin blanc. Il s'agit d'un événement extrêmement rare au pays. Adrienne Gauvin-Sasseville a préparé ce reportage.
6: Les événements se sont produits peu avant 10h30, selon la garde côtière canadienne. Le plongeur aurait été mordu par un requin, rapporte Émilie Proto-Beaulieu aux communications de l'organisme fédéral.
7: Donc, les services ambulanciers ont été dépêchés à Percé pour prendre en charge la victime à l'arrivée du navire.
6: Les mesures de prise en charge ont été déclenchées immédiatement, assure Plongée Percé. Sur les réseaux sociaux, l'entreprise parle d'un incident impliquant un plongeur et un requin blanc survenu lors d'une activité de plongée. L'organisation n'a toutefois divulgué aucun autre détail quant à l'état de santé de la victime et aux circonstances exactes de l'événement.
7: À ma connaissance, c'est la première fois que j'entends parler d'une situation comme ça. Mais
6: c'est un événement très rare au pays. Selon le Registre canadien des attaques de requins, à peine une quinzaine d'attaques de requins confirmées ont été répertoriées en plus de 300 ans. Toutes les activités de la compagnie de plongée sont suspendues pour le reste de la saison à Percé. Ici Adrienne Gauvin-Sasseville, Radio-Canada. Matane.
0: La reconversion de la tour à bureaux de la Banque Royale ici à Place Diouville en 115 unités de logement est loin d'être une affaire réglée. Le propriétaire de l'immeuble demande à la Ville de Québec un assouplissement pour y permettre davantage d'hébergements touristiques. THM Immobilier estime que plusieurs contraintes rendent la reconversion complète en logement non rentable. Sa demande survient en pleine consultation citoyenne de la Ville de Québec qui souhaite plutôt encadrer l'hébergement d'hébergement touristique dans le Vieux-Québec, notamment ceux de type Airbnb. Dans un projet de règlement, la ville propose que les nouveaux projets Place Diouville soient composés au minimum 75 % d'unités d'habitation, laissant un 25 % pour l'hébergement touristique, un chiffre qui est encore trop élevé, selon Michel Masse, il est le président du conseil de quartier du Vieux-Québec.
8: Bon, nous, on trouve que c'est trop. On en veut zéro, simplement. De toute façon, cet édifice-là, c'est pas la première fois qu'on souligne notre préoccupation à l'effet que s'il se transforme en immobilier, qu'on ne veut pas que ça soit de l'hébergement touristique commercial. On trouve que l'offre est suffisante dans le quartier, que ce soit ici autour ou à l'intérieur des murs. On comprend les problématiques, mais il y a sûrement possibilité de regarder. Il y a ça s'est fait ailleurs dans le monde, des édifices à bureaux qui ont été transformés en logements. Donc, il y a sûrement une possibilité.
0: Les chefs des cinq principaux partis en campagne électorale vont se retrouver dans quelques heures pour leur deuxième débat en deux jours. La soirée diffusée sur la plateforme Crave et la chaîne de télévision Nouveau sera répartie en cinq thèmes. Les chefs se sont tous concentrés sur leur préparation encore une fois aujourd'hui pour l'exercice. Christine Fréchette de la CAQ a toutefois fait une brève sortie publique ce matin dans un restaurant de Longueuil. Elle s'est dissatisfaite de sa performance lors du débat d'hier. Le co-porteur parole de Québec solidaire, Sol Zanetti, a pour sa part salué le travail de sa collègue Ruba Gazal lors de cette soirée qui était organisée par TVA. J'ai hâte de voir ce soir parce que deux débats, on n'a pas vu ça souvent au Québec.
2: Ben oui, l'un au lendemain de l'autre. Deux formules différentes en plus.
0: Est-ce que les stratégies vont changer d'un côté comme de l'autre?
2: On va s'ajuster après ce qui s'est passé hier.
0: Oui, à suivre donc ce soir. Radio-Canada a appris que le Canada et le Royaume-Uni vont augmenter leur collaboration dans le secteur de la défense. Selon des sources gouvernementales, le Canada pourrait adhérer à la force expéditionnaire interarmée. Ça, c'est une coalition militaire dirigée par le Royaume-Uni qui regroupe 10 nations d'Europe du Nord. Toujours selon ces sources, la Grande-Bretagne serait prête à joindre la Banque de la défense, de la sécurité et de la résilience qui, vous savez, doit être établi ici au Canada. Le premier ministre Mark Carney rencontre son homologue britannique en ce moment à Liverpool.
9: Opening the door for Canada to being the first associate member of the European Union.
0: Là, c'était un petit peu plus tôt aujourd'hui à Mark Carney qui a eu droit à cette ovation des députés du Parlement européen quand la présidente de la Commission européenne a proposé que le Canada devienne le premier membre associé de l'Union européenne. Le premier ministre canadien est le premier chef de gouvernement étranger à assister au discours de l'État de l'Union européenne. Et s'il a eu droit à un accueil aussi chaleureux, c'est surtout parce qu'il se tient debout face à Donald Trump, selon l'eurodéputée Chloé Riddell.
10: Parce que nous admirons la façon dont Mac Carney, le Premier ministre canadien, a su résister aux intimidations de Donald Trump, alors même que votre pays, le Canada, est particulièrement exposé commercialement, économiquement aux États-Unis. Pour nous, il a su faire ce que l'Union européenne n'a pas su faire.
0: Et en terminant, de retour chez nous au sport, malgré leur élimination hâtive des séries, les Capitales de Québec dressent un bilan très, très positif de la dernière saison. L'équipe a attiré un nombre record de partisans au Stade Canac. Les ventes aux concessions, on a servi pas moins de 100 000 poutines à 3 piastres.
4: 100 000 poutines à 3 piastres.
0: 100 000 poutines
2: c'est incroyable.
0: À 3 $
2: Oh là là.
0: Ainsi que les partenariats corporatifs font que l'équipe est en excellente santé financière et sur le terrain. L'équipe a battu le record pour le plus grand nombre de victoires en saison avec 69, il faut le rappeler.
2: C'est quand même remarquable.
0: Oui, c'est ça. On écoute Charles Demercier, le président des Capitales.
11: Et c'est 190 000 personnes qui ont franchi Tourniquet en saison régulière. C'est du jamais vu. La terrasse a été remplie de fond en comble là, du premier match au dernier match de la saison. Donc, le fait que les gens aient répondu présent, le fait que les gens aient consommé dans le stade, bien, c'est surtout ça. Puis également le fait que la communauté d'affaires est présente puis est en mesure de pouvoir supporter financièrement l'équipe, bien, c'est ce qui explique les résultats.
0: Alors, tant mieux. Mm-hmm. Moi, j'ai une question. Est-ce qu'elle est bonne, la poutine à 3 piastres?
4: Elle est très bonne, la poutine au Capitale. Oui, pour vrai.
0: C'est une sauce plus hot chicken ou
4: non,
0: barbecue?
4: Non, sauce brune, pas barbecue, brune. Mais pas hot chicken.
0: Entre les deux.
4: Comme Washington, un peu. Là.
0: Okay. La sauce brune.
4: Ouais.
3: Moi, j'ai toujours la misère quand on dit que quelque chose est très bon. Moi, j'aime toujours relativiser tout ça. Moi, je peux dire que c'est une bonne poutine. Mais là, très bon, très bon, c'est fort.
2: Ben, attention, il faut considérer le prix d'achat, c'est ça.
0: Mais
2: c'est
0: ça. Non, non, excellent. Mais pas
3: non, non, il n'y a pas, y a pas d'histoire de ratio, là. Ben là, là, il va gaster.
0: Hey, tu bonne ou pas bonne?
3: Elle est bonne.
0: Je n'ai pas demandé est-ce qu'elle est bonne pour une poutine à 3$.
2: Oh, mais c'est intrinsèque quand même. Je veux dire, si vous mangez une poutine à la tanière, elle a besoin d'être bonne parce que vous avez payé 103$, elle. C'est ça, ben oui.
0: Mais pour une poutine, disons, de.
2: Oh, on me dit en régie.
0: De coin de rue.
2: Mais là, Alexandra, on a une spécialiste baseball en régie qui me dit elle est très bonne.
0: Ah, bon. Oui. Est-ce qu'elle est meilleure que celle d'Ashton?
2: Oh là là.
0: Ah, bon.
2: Elle n'est pas là quand même.
12: Mention spéciale aussi aux hot dogs, n'est-ce pas?
4: Oui, car ils sont grillés. Sont bons.
12: Ils sont grillés.
2: Comme au Colisée à l'époque, les fameux hot dogs grillés.
3: Ça, c'est très bon.
12: Je voulais éloigner le débat de la poutine. Oui, c'est ça. Que ça partait.
2: Moi, je mange des filets de poulet là-bas, de toute façon.
4: J'ai un faible pour la poutine Ashton, je dois l'avouer. Alors, ça ne va pas la poutine Ashton.
0: La poutine à Tiwi?
2: Oh là là, mais là, là.
0: Elle est dure,
2: Alexandre. Vous jouez dur.
0: Alexandre.
4: Vous êtes dans le gros calibre. Là.
2: Sauf que vous allez la payer à peu près 3 ou 4 fois plus cher chez Tiwi aussi.
4: C'est sûr.
2: Ouais. Toute chose est en relation.
0: J'essaie de savoir si elle est bonne ou pas.
4: Mais pour vrai, là, elle est très bonne.
0: Ah,
2: c'est réglé.
0: J'ai une réponse.
2: Comme il s'embrasse-tu des affaires et l'émission comme celle-là? Là, heureusement.
0: On commence avec une attaque de requin. Je vous dis
2: heureusement, d'ici la fin de l'émission, on aura vraiment
4: des.
2: Non, mais on aura des questions plus pertinentes, je vous le promets.
3: La prochaine saison, on va régler ça. Toute l'équipe au capitaine.
0: Faudrait bien que j'aille.
3: Mais oui,
0: je vais aller cet été.
2: On a eu des bons matchs, des belles soirées.
4: Les deux premières fois que je suis allé, il pleuvait.
2: Oui, ouais, j'étais là une de ces fois-là.
4: Le match a été annulé.
0: C'est pas mal mon état en Gaspésie.
2: C'est vrai.
0: L'année prochaine, je vais peut-être avoir peur des requins blancs.
2: Cela étant dit, la saison commence à la fin mai à Québec, Alexandra. Je ne veux pas vous prendre en défaut.
4: Ils mettent du chou dans le poutine.
2: Ah, mais.
0: Du chou?
4: En Gaspésie.
0: Ben ça, c'est un chouchou, c'est pas une poutine.
2: Pas l'ail.
4: C'est une poutine avec du chou.
0: Puis des pois. Puis du poulet aussi.
4: Ça, c'est une galvaude.
2: Une galvaude, ça.
0: Mais la chouchou, on ajoute la salade de chou. Ouais, ça, c'est pas une poutine partout.
2: Mais vous savez quoi? Mais moi, j'aime l'idée.
3: C'est bon ou c'est très bon?
4: C'est très bon.
2: Oui, c'est ça?
0: C'est bon.
2: OK.
0: C'est pas très bon.
2: On enchaîne. On a plein de choses. On arrête ça, Marc-André. Il faut aller en circulation.
4: On a un autre accident et c'est encore une fois sur Félix Leclerc-Est, mais à la hauteur du boulevard de Lormière cette fois-là. La voie de gauche est bloquée. Le ministère des Transports est sur place et ça reste quand même lourd là, entre Henri IV et Pierre Bertrand, où on avait déjà un accident là, à la hauteur de Pierre Bertrand qui nuisait à la voie de droite. Donc, compliqué pour Félix Leclerc, direction Est, côté Ouest aussi, de Bourg-Royal jusqu'à Pierre Bertrand. On a un bon embouteillage présentement de ce côté-là. Au début de la sortie pour la première avenue, on a un autre accident, là. Les services d'urgence sont sur place de ce côté-là aussi. Alors, compliqué pour le côté ouest également. Henri IV-Nord, c'est pas mal plus difficile entre Félix Leclerc et Chauveau. Il y a de l'attente. Même chose entre Sainte-Geneviève et l'avenue industrielle où on a toujours une panne qui bloque une des voies de virage à gauche de ce côté-là. Route de Fossambeau, direction nord, c'est un petit peu plus lent entre la route des Érables et Sainte-Catherine-de-la-Jacques-Cartier. Là, notre heure de pointe commence à prendre un peu de vigueur et pour la 20, direction ouest, ça demeure très chargé. Entre le secteur de la route du président Kennedy et l'avenue Taniata. Le boulevard Guillaume-Couture n'est pas une mauvaise option. Là. À cette heure-ci, il n'y a pas trop de problèmes à l'approche de la rue.
2: C'est rare qu'on entend ça.
4: Ouais,
2: hein?
4: C'est rare, mais pour l'instant, fiez-vous sur moi, c'est pas trop mal.
2: Comme toujours, mon cher Marc-André, nous buvons vos paroles routières à tout le moins.
4: Exagéré. C'était très bon.
2: C'était très bon.
0: Non, c'était bon.
2: Chouchou. OK. Caroline, un petit peu de météo. 24 degrés à Québec.
0: Essayez donc d'être très bonne.
2: Oui,
12: je vais tout donner. J'attends vos commentaires par texto aussi, vous pouvez. Là. Alors, 22 degrés, humidex 26, température parfaite de cantine pour une petite poutine rampée. Oui, pour celles qui sont encore ouvertes, rampée. N'est-ce pas?
4: Rampée, non, ça.
12: Je voulais juste en ajouter au débat.
2: Caroline, faites pas ça. Mais non, mais
12: j'ai pas dit que j'aimais ça, puis c'était très bon.
2: Non, mais là, vous allez déclencher tout le monde. Là.
12: Bon. Vous voyez, on m'a demandé d'être très bonne. C'est un échec cuisant.
2: Oh, je vais poursuivre. Bravo.
12: Alors, 22, humidex 26.
2: C'est un sujet un petit peu saucé quand même aussi. Là.
12: Oh là là. Oh.
4: On va y aller, nous autres.
2: On arrête ça, hein?
12: Ouais. En plus, on a une invitée à ce moment. En ce moment, je trouve ma discussion un peu pathétique. Là. Bonjour, Isabelle.
2: Et Régent Tremblay qui est en régie aussi, qui entend tout ça. C'est une catastrophe. C'est une catastrophe ce qui se passe.
12: Bon. Quelle image nous déployons. Alors, cette nuit, oui, c'est avec un R, 10 degrés, quelques nuages aussi, rien de majeur. Demain, vendredi, samedi, c'est très beau. Un peu comme aujourd'hui, on va avoir 1 ou 2 degrés de moins selon la journée, mais rien de plus. Donc demain, c'est 19 degrés pour jeudi, alternance de soleil et nuages, un petit peu plus nuageux en après-midi, un petit peu plus nuageux aussi en général, plus au sud, en Beauce notamment. Sinon, pour les autres secteurs, ça se dégage en après-midi et on devrait avoir quand même un peu de soleil là, en quantité. Pas de précipitations prévues pour demain, c'est tout beau. Vent du nord-est aussi de 20 km à l'heure qui vont s'essouffler doucement en après-midi. Vendredi, toujours très beau, 18 degrés, ensoleillé. Il y a une dépression de la baie James qui passe un peu plus au nord. Théoriquement, nous ne serons pas touchés. Donc, ça aussi, c'est parfait. Mm-hmm. Si on a 1 ou 2 gouttelettes, là, ce serait vraiment le maximum. Et sinon, ben, samedi, toujours très beau, 17 ensoleillé. Dimanche, 16 degrés, alternance de soleil et nuages. Prochain système, c'est un système des Grands Lacs. Lui, devrait passer un petit peu plus au sud. Donc, il est possible qu'il effleure un peu au passage la Beauce, mais vraiment plus au sud. Pas grand-chose, sinon quelques millimètres à peine. Ça va se préciser dans les prochains jours, mais pour l'instant, c'est très beau.
2: Caroline, allons-y maintenant avec le bilan des ouragans parce qu'on est en plein dans la saison.
12: Absolument. Mm-hmm. Et vous savez, quand il se passe quelque chose de gros, on vous le mentionne, quand ça brasse, quand on est dans des records, tout ça. Bien là, là, la saison des ouragans dans l'Atlantique, c'est tranquille. Et moi, je trouve ça intéressant de vous en parler quand même.
2: Oui, c'est important
12: même,
2: de le faire aussi.
12: Qu'il y a une couple de petites affaires qui vont quand même bien ou qui sont plus tranquilles. Donc, on est actuellement dans l'apogée climatologique de la saison des ouragans dans l'Atlantique. Et c'est une activité exceptionnellement faible cette année, selon Environnement Canada. Donc, on en a moins que la normale pour la période de l'année, pour la saison. Donc, en date du 10 septembre, normalement, on aurait eu environ 8 tempêtes nommées dans le bassin de l'Atlantique, dont 3 ouragans et 1 ouragan majeur. Et à ce jour, seulement 5 tempêtes nommées se sont formées. À ce jour, il y a Arthur, Bertha, Cristobal, Dolly et Édouard. D'ailleurs, Dolly, c'était en même temps que la même semaine...
2: Que le décès de Dolly Parton.
12: Effectivement, ça a donné comme ça. Elle était déjà nommée avant.
0: C'est un adon parce que les noms
12: sont donnés bien avant le début de la saison. Donc, c'était dans la même... Vous aurez compris que je n'en ai pas parlé cette semaine-là, j'aurais trouvé ça un petit peu déplacé.
2: Mm-hmm. Non, mais
12: c'est dans la même période
2: c'est
12: que ça.
2: C'est une belle pudeur, bravo.
12: Voilà, merci. Elle était très bonne, finalement. Mm-hmm. Et donc, aucune tempête qui est devenue un ouragan à venir jusqu'à maintenant. Donc, c'est un nouveau record aussi pour 2026 parce que c'est la plus longue période sans ouragan depuis le début de la saison des ouragans à l'ère des satellites. Et le dernier record avait été établi en 2002 et en 2013, alors que les premiers ouragans de la saison, qui étaient Gustave et Umberto, s'étaient formés le 11 septembre. Donc, ça remonte à loin quand même, un bilan aussi calme. Pourquoi, d'ailleurs, on a une saison si tranquille côté ouragan dans
2: l'Atlantique? El Niño.
12: Oui, je vais parler en même temps, juste entendu.
2: On a dit la même chose.
0: On a dit la même chose.
12: Voilà,
0: on s'entend là-dessus.
12: Bravo, deux morceaux de robot.
2: Alors, on vous écoute pour ça parce que vous êtes tellement bonne.
4: Très bonne.
2: Très bonne.
12: Donc, il y a l'air sec, la poussière qui provient du Sahara et aussi El Niño, vous l'avez dit, bravo, qui continue de prendre la force d'ailleurs. Et durant un épisode d'El Niño, ben, l'activité qui est liée aux tempêtes tropicales et aux ouragans, ça diminue généralement dans l'Atlantique, mais ça augmente dans le Pacifique. Alors, bonne nouvelle pour nous. À quoi s'attendre maintenant pour le reste de la saison? Mais même si ça a débuté tranquillement puis qu'en ce moment, c'est tranquille, ben ça dure quand même jusqu'au 30 novembre, la période. Donc, il pourrait y en avoir d'autres. Les eaux demeurent chaudes aussi dans le golfe du Mexique, dans l'ouest de l'Atlantique aussi. Activité tropicale qui pourrait gagner en intensité. Et on constate d'ailleurs que dans les dernières années, il y a eu plus d'activités dans la deuxième moitié de la saison que dans la première. Donc, ça se peut que ça se mette à bouger. Et rappelez-vous qu'une seule tempête peut causer des dommages assez importants.
2: Bien sûr.
12: Faut-il le rappeler, l'an dernier, 13 tempêtes nommées ont été formées, dont une de moins que la moyenne qui est de 14, et c'est Milsa qui était devenu l'un des plus puissants jamais ouragans enregistrés dans l'Atlantique en octobre dernier, vous vous souvenez?
0: Mm-hmm. Oh oui, on
12: de
0: s'en
12: Milsa.
0: Souvient.
12: Voilà. Alors, on suit ça pour vous, mais pour l'instant, ce sont de belles nouvelles.
2: J'ai envie
12: de vous les partager. Exactement.
2: Ça fait du bien, du répit pour tous. Merci beaucoup, Caroline.
12: À
2: tout à l'heure, ça s'est vraiment bien passé. Je voulais vous le dire, là. C'était excellent.
12: très bonne.
2: Voilà. 16h16, on va passer d'une tempête à une autre. Et je l'ai nommée, celle-là, Isabelle Porteur, journaliste au Devoir, qui est avec nous. Bonjour, Isabelle.
13: Hey, vous êtes vraiment en forme aujourd'hui.
2: Bon, on essaie
13: quand même.
2: On est payé pour faire des liens, semble-t-il.
13: Oui.
2: Alors, on va tenter de les faire. Isabelle, merci beaucoup d'être avec nous en studio. Et là, aujourd'hui, vous nous parlez de paris sportifs et de casinos en ligne. Pourquoi?
13: Ben oui, parce qu'il y a un nouveau débat politique qui s'impose sur ce qu'on appelle le jeu en ligne. Il y a des très bonnes chances, en fait, que le prochain gouvernement, quel qu'il soit, impose des nouvelles règles, voire une loi là-dessus. Là.
2: Pour bien se comprendre, on parle de quoi exactement, là, comme forme de paris puis tout
13: on
2: ça?
13: On parle des paris sportifs, okay. On parle des jeux en ligne de type casino, tout ça. En ce moment, en théorie, là, c'est l'Auto-Québec qui a un monopole là-dessus, mm-hmm. comme c'est pour les, la loto physique.
2: Il le répète régulièrement dans ses publicités aussi.
13: C'est ça. Mm-hmm. Sauf que, bon, le web étant ce qu'il est temps, depuis le développement de l'Internet, les téléphones intelligents, là, il y a vraiment une multiplication des sites à l'extérieur de l'Auto-Québec. Les consommateurs ont beaucoup plus de choix. Puis il y a des gens qui disent que c'est devenu une espèce de Far West puis qu'il y a un ménage à faire là-dedans.
2: Bon, là, Isabelle, je ne veux pas non plus vous contredire aujourd'hui, mais c'est quoi le lien avec la campagne électorale ben, aujourd'hui?
13: Qu'est-ce qu'elle fait là avec ses affaires de Paris?
2: Je ne vais pas vous contester, mais je vous écoute.
13: Oui, il y a des débats et tout. Ben, c'est parce que le Parti libéral a annoncé la semaine dernière qu'il voulait justement faire le ménage là-dedans. Ils ont fait une proposition là-dessus pour mieux encadrer les jeux en ligne et ce qu'ils appellent les marchés prédictifs. Et ils disent vouloir imposer des règles, protéger les mineurs avec ça, créer un système d'accréditation ou de licence, puis... Derrière ça, il y a la possibilité de générer des revenus quand même de centaines de millions de dollars par année pour l'État.
2: Mais pourquoi c'est important de faire le ménage, de légiférer dans ce dossier-là?
13: Ben parce que pourquoi c'est important? Ben il y a beaucoup d'enjeux, mais c'est aussi important politiquement parce que là, il n'y a pas juste le PLQ qui s'en vrai. Va là. Je ne sais pas si vous avez remarqué à l'émission le 5 chefs, une élection.
2: Oui, c'est Saint-Pierre Plamondon.
13: Ben, c'est
2: il a dit
13: ça,
2: que c'était une bonne idée,
13: ben,
2: il me
13: oui,
2: semble.
13: Oui, il a dit que c'est l'idée du siècle, qu'il allait la reprendre à son compte. Puis apparemment, la Coalition Avenir Québec s'est aussi intéressée à ça en congrès. Donc, c'est les trois partis qui mènent en ce moment dans les sondages. Donc, les probabilités qu'on se ramasse avec un gouvernement qui se penche là-dessus sont quand même assez grandes. Mais ce qui est particulier, il y a un paradoxe, c'est que c'est comme un sujet dont on n'a pas à peu près pas parlé depuis 10 ans. Il n'y a pas de discussion là-dessus. C'est ça. Là, j'ai plein de choses à vous apprendre.
2: Parce que là, on discute, Isabelle, ça peut sembler à première vue une très, très bonne idée. Est-ce qu'on a un consensus de l'ensemble des partis là-dessus?
13: Disons que les experts sont un peu divisés. Je m'explique. Là, j'ai publié un article ce matin. J'ai l'air de plugger mes affaires, mais c'est pertinent dans le contexte. C'est un article sur la présidente d'un groupe de travail sur le jeu en ligne qui avait été nommée il y a 10 ans. Elle s'appelle Sylvie Nadeau. C'est une psychologue de l'Université de Montréal, une enseignante et tout ça. Puis elle, dans son rapport en 2014, a recommandé au gouvernement précisément ça, créer un système de licence pour les sites à l'extérieur de l'Auto-Québec. Finalement, créer de la concurrence, mais assumer que la concurrence, puis mieux la contrôler. Mais là, je l'ai contactée, puis elle me dit que 10 ans plus tard, elle ne ferait pas la même recommandation.
2: OK, mais pourquoi?
13: À cause de ce qui se passe en Ontario. Parce que l'Ontario a précisément fait ça. En 2022, il y avait un système équivalent au nôtre, puis ils ont décidé de libéraliser, de mettre fin au monopole de leur Loto-Québec à eux en ligne, puis de créer un système de licence avec des redevances. Parce que les licences, c'est payant, mais c'est les redevances aussi qui sont payantes, 20%
2: okay,
13: sur
2: même,
13: les revenus. Ouais. Et donc, mais là, l'affaire, c'est ça, c'est qu'en parallèle avec le système qui fonctionne bien, les revenus qui rentrent. Il y a des données récentes qui montrent qu'il y a une hausse fulgurante de la consommation par les jeunes sur ces sites-là. En fait, il y a beaucoup de jeunes qui parient en ligne, très jeunes au secondaire. Là, on parle d'une hausse de 50 % en 2023 et 2025 des jeunes ontariens qui parient avec de l'argent en ligne. Donc, Mme Nadeau, elle pense que c'est lié à la libéralisation. Elle pense que la libéralisation, dans le fond, le nouveau système avec les licences a comme un peu moussé, stimulé le marché. Que ça fait qu'il y a plus de publicité, qu'il y a plus de dynamisme, qu'il y a plus de business, puis que indirectement, ben ça aurait fait en sorte qu'on se retrouve avec davantage de jeunes qui consomment de ça, puis à la limite de problèmes de dépendance. Puis un de ses arguments, c'est de dire ben c'est ce qui est le plus payant pour ces entreprises-là, c'est les joueurs compulsifs, finalement. Oui. C'est eux avec lesquels ils génèrent le plus de revenus. Donc, plus la business est bonne, plus il y a de joueurs compulsifs.
2: Bon, Isabelle, on entend évidemment son opinion là-dessus, mais j'imagine que c'est pas tout le monde qui est d'accord avec ça.
13: Non. Puis, il y a une coalition qui représente les entreprises dans ce domaine-là qui s'appelle la Coalition québécoise du jeu en ligne. Des entreprises comme Apricot, Bet99, DraftKings, c'est quand même assez connu, même moi, je connais ça. Ils veulent être accrédités au Québec, puis leur argument, ils disent, nous, on veut se distinguer des sites avec des pratiques douteuses.
2: Et on parle de quel genre de pratiques douteuses?
13: Ben, il y a le vol de données.
2: Oui.
13: Il y a les sites qui font du faux hasard. Donc, dans le fond, souvent, la formule, c'est qu'ils font gagner les gens des montants pas pires au début. Puis là, ben, les gens sont convaincus qu'ils vont de nouveau gagner de l'argent.
2: La machine va finir par cracher. Hein?
13: C'est ça. Il y a aussi les sites qui font pas un contrôle adéquat de l'âge des joueurs. Où il y a encore une bonne pratique, en général, c'est de mettre une espèce de plafond à l'utilisation du jeu là, pour pas que les gens vraiment se ruinent.
3: Un
13: là,
3: budget,
13: avec ça.
3: Là.
13: Oui, c'est ça. Ouais. Comme une limite à ce que au nombre de parties, okay, mettons, que quelqu'un peut faire. Là. Donc c'est ça. Donc puis eux, un de leurs arguments aussi, c'est au-delà du fait qu'ils veulent se distinguer des mauvaises entreprises, c'est dire que on peut pas maintenir le statu quo de toute façon parce que ces sites-là, ils sont là Et de toute façon. Puis l'Auto-Québec peut pas faire grand-chose pour régir ce marché-là parce que la majorité des Québécois, ils consomment sur d'autres sites.
2: Est-ce que ça, c'est vraiment le cas? Est-ce qu'on a des chiffres là-dessus, Isabelle?
13: Bien là, c'est n'importe quoi. Ah, okay. J'ai des chiffres vraiment... C'est tellement pas clair. L'Auto-Québec, ils affirment...
2: On a envie de penser que oui.
13: Mais non, mais en tout cas, je continue à fouiller là-dessus. Mais l'Auto-Québec, ils disent qu'ils contrôlent entre 55 et 60 % du marché du jeu. Mais la coalition des entreprises dont je vous parlais, ils disent que ce serait plutôt entre 17 et 23 %. Puis là, j'ai écrit ça dans le journal ce matin, puis il y a un chercheur de l'Université Laval qui m'a répondu non. L'Auto-Québec, c'est encore plus que 60 %, c'est plutôt 80 %. Donc là, ça, c'est quand même pas un détail dans l'histoire. Parce
2: qu'on n'est pas dans les mêmes eaux du tout.
13: Ben, c'est parce que la perception, en tout cas, c'est que l'Auto-Québec n'occupe pas une si grosse partie du marché que ça. On a l'impression qu'on va passer beaucoup plus de plateformes extérieures, mais ça reste à prouver. Puis évidemment, si plus l'Auto-Québec est minoritaire dans ce marché-là, plus ça peut sembler pertinent de vouloir contrôler le reste du marché.
2: Mais là, qu'est-ce que ça veut dire pour la suite des choses, tout ça?
13: Ben, ça fait vraiment juste commencer. Mais là, chose certaine, la pression est forte pour imiter l'Ontario, pas tant à cause des lobbies des industries dans ce domaine-là que pour des raisons financières. Parce que là, pour vous donner une idée, en Ontario, l'année passée, ça a quand même permis au Trésor public de récolter 575 millions en une seule année. Puis là, nous, on est en déficit. On a des partis politiques qui font plein de promesses, qui vont avoir besoin de nouveaux revenus.
2: On veut couper à gauche et à droite.
13: Pour les financer. Oui. Donc, c'est vraiment alléchant. Puis, en même temps, ça paraît... bien, dans le fond, de vouloir protéger les joueurs, faire de la prévention indirectement, etc. Donc, la discussion qu'il va falloir qu'ils aient, c'est de savoir c'est quoi le meilleur moyen pour lutter contre le problème de la dépendance au jeu

0: Ça joue sur l'imaginaire. Merci beaucoup, Isabelle. On en a de grandes discussions aujourd'hui. C'est encore mieux l'après-midi. Là, Tania, moi, je vous trouve très chanceuse parce que là, vous avez visité le plateau de tournage de la série Farador, un plateau qui se trouve au domaine Mézeray.
1: Oui, ben d'autant plus chanceuse que je suis allée au domaine Mézeray aujourd'hui en vélo, donc c'était magnifique. Et j'ai rencontré, mais c'est drôle, faites pas le saut hein, si vous allez, parce qu'il y avait quand même plusieurs personnes qui, comme moi, étaient en vélo, prenaient une petite pause. Mais on voit quand même des gens là habillés en médiéval parce que il y a le tournage. Heureusement, c'est quand même bien indiqué parce que c'est dans cette époque ou du moins dans cette esthétique qu'on est pour Farador. Bon, Farador, c'est toute une histoire. Il y a Édouard Albert Tremblay qui lui a fait un court-métrage en 2006. Il était de la gang de Phylactère Cola. Ça a pris fin. Il a fait ce court-métrage qui s'appelle Farador et il a mis ça sur Internet. Et là, c'est dans l'univers de Joueurs de grandeur nature, Donjons Dragons. On est là-dedans. C'est devenu viral.
0: Oh, c'est devenu culte.
1: Ouais, oh, oui, vraiment. Il y a eu un film aussi en 2023 et là, on est en train de tourner la mini-série. Donc, imaginez, ça a commencé en 2026 et on est rendu aujourd'hui à faire une série. Et je lui ai demandé, parce qu'il était là, s'il avait imaginé ça à l'époque, au moment de faire ce court-métrage.
2: C'est complètement fou. Je m'attendais pas à ça, naturellement. À cette époque-là, j'apprenais à réaliser, j'étais avec ma petite caméra, j'apprenais à faire du montage vidéo, donc j'essayais toutes sortes de choses. Puis je sais pas pourquoi, j'imagine que ce film, ce petit court-métrage-là en particulier a frappé l'imaginaire. YouTube commençait, là. Il n'y avait pas beaucoup de vidéos virales au Québec. Moi, je sortais de Phylactère Cola. En fait, ce vidéo-là était pour moi une formation pour apprendre. J'ai décidé de faire une série web pour apprendre le métier. Puis là, de voir 15-20 ans plus tard est-ce qu'on est rendu, c'est complètement fou.
1: Mais imaginez à quel point toute cette histoire-là est complètement folle. Il co-scénarise la série avec Marc-Antoine Rioux et Éric K. Boulian. Éric K. Boulian, il joue Charles et l'histoire de la mini-série, c'est que Charles a écrit un livre et ça devient un best-seller médiéval fantastique. Et là, il a un contrat, il doit faire un autre livre, mais il n'a pas d'idée. Alors, qu'est-ce qu'il fait? Mais il rappelle ses amis avec qui il jouait à Farador pour se redonner de l'inspiration. Et j'ai demandé à Éric K. Boulian, parce que ce n'est pas la première fois non plus qu'il le fait, qu'est-ce que ça fait d'écrire pour son propre rôle d'un personnage qu'on interprète nous-mêmes, finalement?
3: Mais c'est dur à dire, écrire pour soi-même, mais je l'envisage pas comme ça. Il y a quelque chose où est-ce que tu penses toujours au personnage, puis c'est drôle parce qu'il y a plein d'auteurs qui, des fois, ont des castings en tête quand ils écrivent tout ça. Moi, ça arrive comme après, à moins que des fois, je l'écris spécifiquement pour quelqu'un, mais dans ce cas précis-là, c'est vraiment essayer de se mettre dans la tête de Charles. J'écris pour Charles, puis on pense au personnage, puis après ça, ça donne que c'est moi qui le joue. Mais ce qui est le fun, après, c'est que pour apprendre mes textes, c'est vraiment plus facile, parce que là, j'ai déjà écrit, fait qu'il y a quand même une part qui est déjà un peu à absorber là, en dedans de moi.
1: Et moi, quand je suis allée voir tout à l'heure au domaine Mézeray, je ne l'ai pas vu jouer. D'ailleurs, il n'était pas en personnage. Là. Il y avait même une casquette des capitales. Mais j'ai assisté à une scène où il y avait deux personnages dans des cages. Donc, je ne sais pas comment on s'est rendu là, dans le genre de cachot, là, où je ne sais pas trop. On était dans une des granges là, sur le domaine Mézeray et il y avait Lucie Ratio et Catherine Brunet qui étaient en personnage. Et on était dans le personnage, disons, mitoyen, donc qui est un peu boboche. Parce que il y a plusieurs couches dans la série parce qu'on joue dans un jeu. On joue dans un jeu. Lucien Ratio nous explique à quoi ça ressemble.
4: On joue deux personnages. C'est qu'on va jouer un personnage qui est dans le monde réel, qui, lui, va dans un grandeur nature et joue un personnage un peu mal parce qu'il n'est pas comédien dans le grandeur nature. Mais on joue aussi le personnage qu'il incarne dans Farador, qu'il est. Fait que là, c'est complètement un autre personnage. Donc, dans le fond, je joue Guillaume et Gardecon dans le monde de Farador, qui est un monde à la Lord of the Rings, qui a des dragons, qui a... que ça, on le tourne vraiment. Fait que c'est vraiment beau visuellement aussi, là.
1: Alors moi, quand j'ai parlé à Lucien, il avait une espèce de casque, là, mais on voyait le tour. Il y avait une grande tresse aussi à l'arrière. C'était un peu particulier. Donc, je vous réexplique les couches. Il y a la réalité. Donc, les gens comme ça, avec leur nom régulier. Il y a Elysia, qui est un peu comme Bicoline. Donc, ça, c'est le grandeur nature. Et il y a Farador, qui est leur monde fantastique.
0: OK.
1: Donc, vous comprenez les couches.
0: Les trois couches.
1: Qu'on retrouve. Et d'ailleurs, pour le monde fantastique, ils s'en vont en France pour tourner carrément dans des châteaux pour avoir...
0: Comme dans le film, finalement.
1: Exactement. Oui. Cette ambiance médiévale. Et j'ai croisé aussi Catherine

0: Brunet, qui elle avait des oreilles d'elfe quand je lui ai parlé. Et pour elle, c'est vraiment un plaisir d'être dans l'univers de Farador.
1: C'est rare qu'on fait du fantasy ou du médiéval ou un peu de genre au Québec. Faute de budget, souvent faute d'imagination aussi, j'ai l'impression. Voilà. Donc, j'adore. Moi, j'étais très fan de médiéval quand j'étais jeune. J'étais très... j'ai joué aux cartes Magic, à Donjons Dragons. J'avais une chambre qui était médiévale. Fait que moi, c'est quand même un univers que j'affectionne particulièrement. Donc, ouais, voilà, je vis un peu un rêve en ce moment d'être déguisée en elfe.
0: Parce que c'est vrai qu'il n'y en a pas beaucoup de fantastiques au Québec. Donc, on conseille de voir le film en premier. Donc, il vous reste quand même quelques mois là, avant de le faire. Vous pouvez même retourner sur YouTube pour voir la bataille de Farador.
2: Il y a plusieurs étapes.
0: Oui, c'est ça. Si vous avez envie. Mais sinon, le film d'ailleurs est sur Tout TV. Il me semble qu'il est sur l'Extra.
3: Ah, okay.
0: Mais sur Tout TV, assurément Extra ou non.
3: Je suis dû pour me le retaper.
0: Mais
3: je vous le dis. Oh, oui.
2: Je regarde ça.
0: on s'organise évidemment pour que la série aussi puisse se tenir tout seul, qu'on soit pas obligé, mais ce qu'on me disait, c'est que on voit le film un peu comme un pilote. Donc, on présente les personnages. Okay. La série permet évidemment de développer la personnalité des personnages qu'on n'a pas le temps de faire dans un 90 minutes. Alors, mise en ligne au printemps, c'est à surveiller pour la suite de Farador.
3: Est-ce que je vous ai dit que j'ai déjà hâte?
0: Ben oui.
3: Oui.
0: Quand même.
3: Oui, ça va se passer au printemps prochain. Oh mon Dieu, que j'ai adoré le film. Alors, je vais me jeter sur cette série-là au printemps prochain.
0: Ah, je ne l'ai pas vu, mais là, à voir ça, j'avais envie.
3: Faites-vous plaisir.
0: Je pense que je suis rendu là.
3: Merci, Tania. À tout à l'heure. Marc-André, je devais vous dire quelque chose, puis je l'ai oublié, je pense. C'est ça, exactement.
2: C'est un accrochage, bon. Guillaume. Vous dévoilez tous nos secrets.
3: Oui, je sais.
2: Face au 1001 de l'avenue de Vitré, il n'y a pas de blessés, mais c'est près du boulevard Montmorency. Ça peut nuire un peu à la circulation. On envoyé des policiers là, sur place au cours des dernières minutes. On nous signale également une intervention des pompiers rue Saint-Vallier-Est, intersection de la rue Richard-Burke, près du boulevard Langelier. Saint-Vallier est bloqué, nous dit-on, là, au 670-9071. Alors, c'est un petit peu plus compliqué dans ce secteur-là aussi. Compliqué dans le port de Québec, rue Dalhousie, ça s'est alourdi là, pour l'approche Quai Saint-André depuis la traverse, même un peu avant. C'est chargé. À partir de Quai Saint-André, pour l'approche Dalhousie, on a droit au même scénario. En Hauteville de Québec, il y a des ralentissements à partir de René Lévesque là, pour la descente de Dufresne-Montmorency, la descente d'Honoré-Mercier vers Dufresne-Montmorency, pardon, à partir de René Lévesque et de la rue Saint-Jean. Il y a de l'attente pour Honoré-Mercier. La côte d'Abraham est complètement bloquée. Et rue de la Couronne jusqu'à la rue du Prince-Édouard, c'est paralysé. Là aussi, je ris parce que oui. M. Tremblay est rentré, il a vu mon gilet du Canadien, puis il n'y a pas... Il a fait une grimace.
3: Une belle grimace que j'ai appréciée, Marc-André.
4: Quelle objectivité.
3: Non, mais c'est ça. Hein? C'est une drôle d'émission, M. Tremblay, ici, je vous le dis. Et surtout, un traître à la nation. Ben, ça, c'est mon opinion.
2: Calmez-vous.
3: Ben, excusez-moi. Hein?
4: Non, mais tu réalises que son père a couvert les Nordiques pendant 25 ans.
2: Je réalise. Je suis un ancien fan des Nordiques. Fini, mais à un moment donné, il faut se résigner.
3: Ah, arrêtez de dire des folies comme ça. Bon,
5: tu es capable de passer à autre chose alors que Guillaume est incapable.
3: Lui. Non, Guillaume, il est nostalgique. Et Guillaume, je vous l'ai dit, quand tu aimes une fois, tu aimes pour toujours dans la vie.
5: C'est beau.
4: Oui, hein. D'ailleurs, tout le monde aime ses ex. Hein?
3: Voulez-vous qu'on aille là vraiment, M. Tremblay?
0: Sauf quand t'as peur pour un Américain.
3: Oui, c'est ça. Ça pourrait être dangereux. On se retrouve dans un instant, le temps de faire un tour aux informations.
5: Je vais essayer de faire un bulletin.
3: Oui, Alexandra, bulletin. Bonne chance. La Cour supérieure du Québec ordonne à Élections Québec d'envoyer ses prochains documents d'information électorale en français et en anglais.
5: Oui, l'institution avait annoncé que ses avis seraient envoyés exclusivement en français en raison des modifications de la Charte de la langue française prévues là, dans la loi 96 adoptée par le gouvernement Legault en 2022. La situation avait créé un tollé, rappelez-vous, notamment dans les communautés anglophones et une demande d'injonction avait été déposée pour contester ces envois unilingues. Le tribunal suspend donc pour une période de 10 jours l'article de la Charte qui empêchait Élections Québec de procéder à ses communications dans les deux langues. La maire de Québec, Bruno Marchand, prévient le chef du Parti québécois, Paul-Saint-Pierre Plamondon, qu'il n'a pas l'intention de revoir à la baisse ses cibles d'immigration afin de permettre à Québec de maintenir sa croissance économique. Le maire Marchand souhaite accueillir 13 000 immigrants permanents annuellement. Or, le Parti québécois propose d'accepter 35 000 immigrants annuellement à l'échelle du Québec. Paul-Saint-Pierre Plamondon a aussi déclaré récemment que l'immigration expliquait le manque de capacité de nombreuses écoles à Québec. Voici le maire.
6: Nous, on ne revoit pas à la baisse nos 13 000 immigrants. parce que c'est appuyé sur des faits, c'est appuyé sur des principes économiques, sur des besoins de nos entreprises, de notre tissu économique. Alors, on va discuter, parce que je pense qu'on se rejoint tous les deux sur l'intérêt de développer économiquement le Québec et la capitale nationale. M. Plamondon était très clair de vouloir développer la capitale nationale. Il va falloir trouver ensemble des solutions, parce que sinon, il n'y arrivera pas.
5: Le plus important rendez-vous mondial de l'industrie du tourisme d'aventure se tient ici à Québec ces jours-ci. Mm-hmm. Ça s'appelle l'Adventure Travel World Summit. Ça réunit des voyagistes, médias spécialisés, des agences de voyage des quatre coins de la planète. Il y a de nombreuses entreprises de la région qui participent pour se faire connaître davantage et gagner de nouveaux clients à l'international. C'est le cas de Frédéric Asselin, directeur général de la Vallée du Bras-du-Nord dans Portneuf.
7: À 10 minutes, à 15 minutes, il y a le fleuve, il y a l'île d'Orléans, il y a la côte de Beaupré, il y a Jacques-Cartier avec les parcs, il y a Portneuf. Donc, on a un produit vraiment là, de multi-activités à partir de la ville de Québec. Les gens peuvent aller en nature et faire des activités de très grande qualité de niveau mondial. Au niveau vélo de montagne, on est probablement dans les 15 plus belles destinations au monde de vélo de montagne. Les gens ne le savent pas et le produit est de très grande qualité.
5: Ça va peut-être permettre d'attirer encore davantage de touristes aussi dans des périodes où il y en a un peu moins. Mm-hmm. C'est sûr que l'automne avec les croisiéristes, ça augmente le nombre de touristes. Mais là, on parlait de vélo de montagne. On parlait également de toutes les activités hivernales qu'on peut faire.
3: Et de sport en émergence aussi.
5: Voilà, mm-hmm. Parce que le tourisme d'aventure, là, c'est prouvé à l'échelle mondiale. C'est en augmentation.
3: Voilà. Merci beaucoup, Alexandra.
5: À tout à l'heure.
3: 16h36, minutes. Mon prochain invité a couvert le Canadien, les expos, les Nordiques, la boxe, les Jeux olympiques, la Formule. Il a écrit certaines de vos séries télévisées préférées. Il a obtenu la toute dernière entrevue de Guy Lafleur avant sa mort. Il est avec nous aujourd'hui parce qu'il publie ce qu'il appelle les histoires derrière les histoires. Il insiste, ce n'est pas une biographie. Ça s'appelle « Avant que j'oublie » aux éditions La Presse. Régent Tremblay est avec nous pour les prochaines minutes. Bonjour, M. Tremblay.
4: Ça va super bien, oui.
3: M. Tremblay, merci beaucoup d'être avec nous aujourd'hui. Ouais. Et puis clairement, un livre qui fait réagir, vous multipliez les entrevues depuis plusieurs jours. Êtes-vous quand même étonné de la réception de ce livre d'histoire-là?
4: Ben, c'est-à-dire qu'à partir du moment où tu fais une carrière complète à couvrir le Canadien, que tu couvres la F1, que t'es là quand Jacques Villeneuve devient champion du monde à Jerez en Espagne, que t'es là quand un tel de Georges Saint-Pierre contre Johnny Hendricks à Vegas, t'es là quand...
3: Puis ça, vous en parlez même pas dans le livre de
4: Non, ça, c'est le tome 2, celui-là. Oui. Tome 2, ça va commencer. Premier chapitre, ça va être ma psychanalyse avec le Doc Mayhew.
3: OK.
4: Parce qu'il y a deux Doc Mayhew. Il y a le showman et il y a le psychiatre, le psychanalyste. Il y avait les deux permis, lui. Et ça, me semble que ça vaudrait la peine de...
3: Ça mériterait un bon chapitre, je pense.
4: Oui, ça donnerait un bon chapitre. Mais en plus, comme journaliste, puis comme individu, je me suis passionné aussi pour la politique beaucoup. J'écoutais ça va être génial quand Québec va faire la révolte, la révolution de Québec pour l'immigration à Québec, qui va défier le premier ministre, qui va avoir des tanks autour de Québec. Les murons, ils vont resservir, tu sais. Quand la ville va se révolter pour avoir plus d'immigrants. Moi, j'écoute le maire, là, puis je me dis, c'est génial, t'as une déclaration de guerre.
3: On dirait une série télé, ce que vous dites là, M. Tremblay. Je sais pas si ça vous donne des idées, mais...
4: Non, mais tu sais, je me suis intéressé beaucoup à la politique. Ouais. Puis j'ai fait deux carrières aussi, c'est curieux à dire. Mais j'ai fait une carrière de journaliste, puis carrière d'auteur dramatique. Et... il y a bien des histoires comme journaliste qui ça s'écrivait pas. Vie privée, protéger des enfants, mais que c'était fascinant de les réaménager dans l'ancien compte, dans Scoop, dans Scoop, là, le rôle de Vézina joué par Raymond Bouchard, c'est une grosse brute. Là.
3: Oui, mais exceptionnel comme rédacteur en chef. Là.
4: Oui, c'était inspiré ça du gars du soleil à Québec.
3: Yves Bellefleur?
4: Non, Robert Normand.
3: Ah, Robert Normand, oui, avant. Oui, OK, je savais pas ça.
4: Oui, c'est okay. Directement, c'est...
3: Puis il y a plusieurs scènes aussi, la fameuse scène à la fin de la première saison de L'Ancien Compte, c'est inspiré, ça s'est passé
4: Mario,
3: au Saguenay,
4: Mario Bazinet. Puis c'est Stéphane Richer qui me l'a conté.
3: OK.
4: Mais tu sais, quand il me l'a conté, tu fais quoi dans la presse avec ça?
3: Rien.
4: Que Mario Bazinet est arrivé avec un enfant handicapé pour motiver des juniors, ça fait déjà 4 ans que c'est arrivé. Fait que je l'ai gardé dans la tête. Mais tout ça, là, tu sais, c'est pour ça que c'est moi qui publie le livre, là.
3: Oh oui.
4: Mais la scène, là, Guillaume, si le réalisateur est moins bon, Puis si, là, parce qu'il fallait que l'enfant, là, il a 8 ans, l'acteur.
3: Il est exceptionnel.
4: Oui, mais il l'a fait une fois. Seul. Okay. Tu ne demandes pas à un enfant de 8 ans de reprendre 4 fois la même séquence, là, la même émotion. Donc, c'est une shot.
3: Découpé à 3 caméras, quelque chose comme ça?
4: Les reverse ont été faits, l'enfant. Okay. Puis chacun des close-up, tu sais, quand tu vois Robert Marien qui
3: oui.
4: Les gars sont complètement sidérés. C'était fait 3 heures après, ça.
3: Incroyable, hein?
4: Ah, c'est fou, Red.
3: Réjean Tremblay, c'est un livre, il y a 400 quelques pages. Je comprends qu'il y aura un tome 2 éventuellement aussi.
4: Ben mais là, on va.
3: Le livre de toutes les histoires qui se racontent pas, il aurait combien de pages, celui-là? Celui de toutes ces histoires-là, vous parlez du personnel, des anecdotes, des potins, des histoires complètement folles. Certaines qui ont été remaniées, je comprends, pour la télé, mais celles qui se racontent vraiment pas.
4: Un encyclopédie.
3: C'est ça, hein? Comment on fait pour garder ça pour soi? Comment on fait pour jamais utiliser le matériel comme celui-là?
4: Non, mais la protection des... Ouais. La clé, là, c'est... Tu sais, comme le premier chapitre, c'est Guy Lafleur. Bon, tu sais, Lafleur, à un moment donné, je suis au courant de sa vie personnelle, en détail. Mais la relation était fondée parce qu'on était avec eux autres. Mais ton père, Maurice, a voyagé dans les mêmes charters avec les mêmes joueurs. Mm-hmm. Puis, by the way, des années de l'AMH, il gagnait plus que le joueur. C'est lui qui ramassait le taxi. Mais ce que je veux dire, le deal, le vrai deal, non écrit, c'est fais pas de tort à mon mariage, puis fais pas de tort aux enfants.
5: Respect.
4: That's it. Le reste, vous êtes des journalistes, écrivez ce que vous voulez.
3: Mais ça, Réjean Tremblay, c'est une autre époque. Aujourd'hui, couvrir le Canadien, ça n'a plus rien à voir avec l'époque.
4: Non, mais c'est pas de leur faute, ils savent rien.
3: Mais je reformule la question. Est-ce que Réjean Tremblay, aujourd'hui, voudrait couvrir le Canadien dans des conditions comme ça?
4: Ben, Réjean Tremblay trouverait le moyen.
3: Ah oui, OK.
4: Non, mais ce que je veux dire...
3: De contourner tout ce qui est mis en place par les équipes?
4: Guillaume, ouais? C'est créer le lien.
3: OK.
4: C'est vraiment... Tu sais, hier, au lancement à Montréal, je regardais ça, non? T'avais Isabelle Dessureau, qui est la grande patronne de la Chambre de commerce de Montréal. Je l'ai connue, elle. Elle était à Québécois, mais elle était déléguée générale à Québec, à Miami. Il y avait Stephen Bronfman. Tu sais, Stephen, j'ai couvert son père, moi. Mm-hmm. Tu sais, il y a une photo, je pense, dans le livre avec Charles. On jase comme... Mais j'étais là quand Charles Bronfman avait des problèmes, des idées, des projets. Mais en même temps, j'avais des jeunes journalistes que, à un moment donné, il faut transmettre. Je veux pas dire que je suis pas un prof. J'ai enseigné le latin et le grec, c'est parfait. J'enseigne pas le journalisme. Mais ce que je veux dire, créer des liens sincères et vrais. Ça, là, ça fait une
3: c'est
4: vie.
3: C'est la base.
4: Oui, c'est ce que je pense.
3: Moi, j'ai passé à travers les 400 quelques pages
4: du
3: livre.
4: Tu l'as lu, toi?
3: Oui, absolument. D'un couvert à l'autre. Mais c'est une leçon de journalisme. C'est une immense leçon de journalisme. Parce que là-dedans, mais en fait, je posais la question, parce qu'il y a aussi de la nostalgie. Vous parliez donc de cette époque-là qui était formidable pour couvrir le sport. Vous parliez aussi des séries télé. Parlons-en de l'ancien compte.
4: Il y avait de l'argent aussi. Et de la liberté. Mais
3: donc, ça, c'était une autre époque. Et la liberté de l'argent, on n'en est plus là aujourd'hui.
4: Non,
3: t'as raison. Est-ce que vous êtes nostalgique? Est-ce que vous êtes triste pour ceux qui suivent maintenant et qui n'ont plus des conditions comme celle-là?
4: Moi, là, dans la maison chez nous, j'ai Zachary. Zachary est en finance quantitative à l'Université de Laval.
3: Okay.
4: Le nouveau programme de finance quantitative.
3: Oh oui.
4: Il va avoir 23 ans samedi. C'est-tu ce qu'il a demandé comme cadeau?
3: Je sais pas.
4: 2 tickets pour aller voir jouer le Canadien, une game d'exhibition. mais tu comprends...
3: Ça coûte un rein en plus, ça, maintenant, oui.
4: Non, mais c'est un cadeau qu'il y a eu. Donc, ce que je veux dire, c'est... Ça reste très fédérateur, le sport. T'as fait des Olympiques, tu le sais. Mm-hmm. C'est un autre univers. Mais c'est un univers que si tu traites pas du monde, ça veut, dans le fond, ça veut rien. Ouais. Tu quoi? C'est pas normal. Connais-tu toi, Cole Caulfield? Comment est-ce qu'il est?
3: Aucune idée.
4: Ça n'a pas de bon sens.
3: Je vous dirais...
4: Regarde ton maniaque, là.
1: C'est
3: Marc-André, ça.
5: Avec son chandail du Canadien.
4: Parle-moi donc de Caulfield, toi. C'est quel homme que c'est?
2: Je ne le connais pas non plus beaucoup. Je sais que c'est un jeune homme qui est très souriant, qui a l'air bien avenant.
3: Mais il
2: n'a
3: pas gentil, certaines questions, mais... je vous dirais, Marc-André.
4: Ouais. Souriant, bien avenant, ça, c'est l'image.
3: Oui.
2: Ouais, mais c'est vrai que je sais pas sa vie privée.
3: On les connaît plus, les joueurs, maintenant. On les connaît plus, ces athlètes. Non, c'est vrai.
4: Et moi, je trouve qu'on perd l'essentiel du journalisme. Parce que là, tu sais quoi la vraie histoire de hockey, par exemple? Mettons ton chum Caulfield. il est dans le coin. Il mesure 5 pieds 7. 5 pieds 7, 5 pieds 8.
3: En patin.
4: OK. La rondelle est là, puis un gars de Chicago, de Boston ou de la Caroline qui s'en vient à 25, 26 km à l'heure, pleine vitesse. qui pèse 215 livres, qui a des épaulettes, il avance avec l'hockey. Ça... C'est quoi le réflexe, Guillaume? C'est prends-le le puck, puis je décalisse. Hein? Qu'est-ce qui fait que Caulfield se redit, prend le coup?
3: Il va encaisser la
4: ça fait mal. Oh oui. Ça lui donne une demi-seconde que l'autre est déséquilibré, le rebond du coup. C'est ce qu'il fait pendant cette demi-seconde-là. Il fait la passe devant le but pour Suzuki. Mm-hmm. Ben, moi, là, je vais t'écrire n'importe quelle chronique sur le courage que ça prend, l'abnégation de prendre le coup, puis l'esprit d'équipe, prendre le coup pour faire la passe. C'est si on n'arrive pas à raconter comment ça s'est passé dans le cœur, dans la tête, dans les couilles, le Caulfield, à ce moment précis, on a manqué l'histoire. Et là, tu m'as fait m'emporter.
5: On aime ça.
3: Ben oui, on aime ça. Monsieur Tremblay, il y a des histoires absolument fascinantes dans ce livre-là. J'invite vraiment les gens à
4: lire. J'en ai que je n'ai pas écrit.
3: Ben,
4: un soir avec
3: bien.
4: Maurice Dumas du Soleil, dans les rues de Toronto, on chantait Les ailes d'un ange de Lindbergh avec Maurice Filion des Nordiques. Et je dirais que nous étions tous les trois un peu pompettes.
3: Légèrement avancé. Mais je veux qu'on parle d'autres éléments qui concernent la ville de Québec. Moi, j'ai appris des trucs dans ce livre-là. Notamment, il y a eu un projet d'implanter à Québec. Le projet de Pierre-Carl Péladeau, quand il s'est rendu compte que ça ne fonctionnait pas avec la Ligue nationale,
4: ça venait à Québec
3: une franchise de la Ligue continentale, c'est-à-dire la fameuse KHL en Russie.
4: En fait, son idée, et je me suis permis de le révéler, parce que les circonstances ont tellement changé à cause de l'invasion de l'Ukraine. Mais en 2018, à l'époque, quand il m'a parlé de ça, j'ai trouvé ça brillant, moi. Québec, Hamilton, Halifax, Albany, Hartford, et je pense que c'est Milwaukee, la sixième. Une division complète de la KHL nord-américaine. Et là, je ne sais pas si je vais aussi loin que ça dans le livre, là, mais tu as deux clubs qui seraient venus, l'Avant-Garde, avec Bob Hartley comme coach, puis avec le Spartak de Moscou. Les deux clubs seraient venus, ils auraient joué deux matchs à Québec. Le mardi, ça aurait été l'Avant-Garde. Le jeudi, puis là, ils auraient fait la tournée des... Et il y aurait eu deux clubs, mettons Hartford, puis qui seraient partis eux autres pour aller faire une tournée des villes de la KHL.
3: Non, vous en parlez parce que vous avez servi d'émissaire là-dedans aussi. Pierre-Carl Péladeau vous a quand même utilisé pour l'établir en contact.
4: Il m'appelle, il dit « passe me voir ». Bon, va le voir.
3: Et le grand boss quand même aussi.
4: Oui, mais j'ai toujours une relation d'égal. En tout cas, je ne dirais pas ça, mais je l'ai...
3: Vous avez le droit.
4: Non, mais je l'aime beaucoup, Pierre-Carl.
3: OK.
4: Il est, des fois, il est un peu trop expressif, mais je l'aime quand même. C'est un gars que j'aime. Et donc, il dit « As-tu encore tes contacts? » J'ai dit « Oui. Ben, » tu sais, j'avais Trissiac, couple d'autres. Fait que, là, il me raconte son projet, mais il dit, tu sais, je veux pas aller officiellement, parce que c'est compliqué, mais toi, ça te tenterait pas d'aller faire une tournée de la KHL, des reportages, Bob Hartley, des Harnais, là, puis d'autres. Ben, il dit, bien sûr. Ben, il dit, en tout cas, il dit, parle-en pas à personne, là, mais arrange ça. Okay. Bon, fait que là, mettons que c'était assez facile d'arranger ça.
3: Va tenter le terrain un petit peu.
4: Et là, c'est ça. Où j'ai été aidé, c'est Québec, la ville de Québec, directement, qui est impliquée. C'est Curiazé. Je pars avec Julie, Lady Jew. On a nos cartes de presse, mais les courriels se sont perdus. Il y a 8 portes, le maudit building. On ne sait pas par quelle porte rentrer. On finit par rentrer. Là, ils n'ont rien de nous autres. Mais tous les courriels avaient été d'un pourriel. Il n'y avait rien. Mais que là, à un moment donné, j'ai dit, oui, mais c'est en anglais, là, le gars, il comprenait un peu. Ben, j'avais une photo de Bob Hartley et une photo de Trétiac dans mon téléphone. Là, il montrait ça. Okay. Là, j'ai gagné en crédibilité. Et là, il dit, le vice-président est justement ici de la KHL. Là, il appelle le VP. Là, il dit, il y a deux moineaux du Canada.
3: Deux
4: freeloaders. Le gars arrive.
5: Comme ça, là.
4: Je suis tombé sur le cul, là. C'était Valérie Kaminski.
3: Ben oui. L'ancienne Émilie des Nordiques.
4: L'ancienne des Nordiques. Et qui a joué, je pense, avec Davis du New Jersey ou les Rangers. Là, je le vois arriver, je dis, ben ouais, regarde donc, Valérie. Et là, ça, mettons, on a-tu passé vite, tu penses? Et là, après ça, il m'a donné rendez-vous 4-5 jours après au bureau de la KHL. Là, je l'ai rencontré, puis là, on a discuté, puis j'ai expliqué l'idée. C'était juste une idée. Là, je montais dans... Là, je disais, c'est qui décidait? Il dit, c'est en haut de moi, ça. Mais il dit, le président? Mm. Il dit, non, en haut.
3: Un petit peu plus en haut.
4: Fait que là, à la fin, là, il dit, Gazprom, le commanditaire. Non, il dit, en haut. Là, j'ai compris, là, c'est Poutine ben, direct. C'est
3: ça. Il restait juste une
4: mais
3: personne.
4: Mais il dit, ton homme, c'est Tretiak. Fait que là, rappel, laisse un message de me rappeler. Puis là, j'ai reçu un, là, fallait que j'envoie la photo de la plaque, photo du loto, photo de. Parce qu'il est président de la Fédération de hockey, Tretiak. Il est membre de la Douma. Puis samedi, il joue au hockey avec Poutine. Avec Fetisov. Fait que,
3: c'est complètement fou.
4: Hein? Fait que là, finalement, toujours avec Julie, on se retrouve dans le bureau de Tretiak. La pièce maîtresse dans son bureau, c'est une peinture. C'est Kovalchuk, je pense, qui a compté le but vainqueur quand les Russes ont gagné ici les championnats du monde à Québec.
3: Oui, absolument. Oui, c'est Kovalchuk, oui.
4: Bon, ben, numéro 17, c'est
3: absolument,
4: ça?
3: Absolument, oui.
4: Bon, ben, la peinture...
3: L'ancien joueur du Canadien,
4: la peinture, la peinture est dans son bureau. Qui représente ce grand moment-là dans l'histoire du hockey russe. Là, t'sais, mais on se connaît, nous autres. C'est fou quand je te parlais de liens, là. Tretiak, je l'ai connu, moi, en 75. Quand il a fait 3-3 au Forum,
3: ben oui, c'est vrai.
4: On lui a parlé. Puis, pour parler à Tretiak, t'allais où si t'étais le moindrement allumé? Va pas dans le vestiaire, c'est sûr que tu parleras pas.
3: C'est surveillé.
4: J'allais à la librairie communiste à Montréal, c'est la rue Saint-Denis. C'est le lundi, les joueurs allaient voir les communistes.
3: Régent Tremblay,
4: c'est génial, la
3: cette
4: vie pareille.
3: Discussion qu'on a là aujourd'hui, c'est l'essentiel.
5: Mais non, mais c'est parce que moi, je veux la fin de l'histoire avec les Russes. Là,
2: ben là ça ne s'est pas passé. Ah, ça
4: marche, non, parce ça a pas marché, que là. Le rendez-vous, c'est le président de la KHL, la match d'étoiles était à Kazan en février. Je suis revenu, j'ai tout expliqué ce qu'il y avait. Et Martin Tremblay, parce que
3: oui, c'est ici à Québec. Aussi, québécois, oui.
4: Là, Martin, j'ai dit, Martin, c'est vous autres. Là, moi, j'ai fini. J'ai écrit, mais c'est à vous autres. Mais vous êtes attendu en février à Kazan au match d'étoiles. Si tu vérifies, février 2019, le match des étoiles de la KHL, c'était à Kazan, ouais. Puis finalement, ils ne sont pas allés
3: plus
4: loin.
3: C'est mort dans l'œuf.
4: Mais entre toi et moi, là, tu vois débarquer ici. Il y a un club à Shanghai. Tu vois arriver l'avant-garde. Tu vois arriver le Spartak, le Dynamo de Moscou. Ça aurait été aussi bon.
3: Ça aurait été un beau plan B,
4: arrêtez
3: ça. Hein? Ça aurait été un beau plan B. Parce que le plan A ne marchera jamais.
4: Non, c'est ça va être dur, en tout cas.
3: Régent Tremblay, ça a été un plaisir de vous accueillir.
4: Hey, dites bonjour à monsieur votre père.
3: Il vous écoute actuellement. Je vous le dis, ça se passe en direct. Régent Tremblay, vous nous proposez, avant que j'oublie, aux éditions La Presse. Alors, c'est vraiment des anecdotes comme celle-là pendant 400 quelques pages. Merci beaucoup.
4: Merci beaucoup.
3: Salut, une belle fin de journée. Merci beaucoup. 16h52 minutes, Marc-André, toute petite circulation.
2: Toute petite, Guillaume, toute petite. Mais c'est compliqué là, pour l'ensemble du réseau routier. On a de bons bouchons de circulation pour Henri IV, direction sud, à partir de Charest jusqu'au pont du Plessis Sud, hauteur du chemin 5 fois. Là aussi, jusqu'au pont, on est par choc contre par choc. Ça reste chargé du côté d'Henri IV Nord, entre Versant Nord et Chauveau, mais aussi à l'approche de l'avenue industrielle depuis Sainte-Geneviève et aussi entre la route du président Kennedy et l'avenue Taniata. Pas d'amélioration du côté de la 20 Ouest.
3: Et Marc-André, souriez pour la caméra de Régent Tremblay. Tu trouves ça particulier, un chroniqueur affublé comme ça d'un drôle de chandail. Hein, la neutralité radio-canadienne, ça ressemble à ça, ça a de l'air.
2: Ça ressemble
3: et
2: à ça.
3: Là, 16h53. Pas, hein. 16h53 minutes. On va aborder un tout autre sujet, une nouvelle aujourd'hui qui nous a tous pris par surprise. C'est un plongeur qui a été transporté à l'hôpital ce matin après avoir été blessé par un grand requin blanc au large de Percé en Gaspésie. Vous le comprenez, c'est un incident extrêmement rare à l'échelle du pays, probablement le premier répertorié. Pour en parler, on va aller retrouver Paul Boissineau. Il est expert en plongée et en vie marine. Il est avec nous au bout du fil. Monsieur Boissineau, bonjour.
8: Oui, bonjour.
3: Merci beaucoup d'être avec nous, Monsieur Boissineau, pour nous parler évidemment de cet incident aujourd'hui qui nous a tous pris par surprise. D'abord, de quelle façon, de votre côté, vous avez appris qu'un plongeur avait été blessé par un grand requin blanc?
8: Bon, on va commencer tout de suite par le plongeur.
3: Oui.
8: On a un peu de nouvelles. On sait que il serait blessé, mais on ne craindrait pas pour sa vie actuellement. Ça, c'est, je pense, c'est le plus important qu'il faut. Il faut s'arrêter à ça. Mais on a peu de détails encore, malheureusement. On ne sait pas dans quelles conditions oui. Il était. C'est-à-dire que si c'est le requin qui l'a attaqué, comment? Est-ce qu'il était avec d'équipement de plongée sur le dos, pas d'équipement de plongée sur le dos? On en sait très peu.
3: On sait qu'il était avec un groupe de plongeurs. Là. C'est à peu près tout ce qu'on sait aujourd'hui.
8: Un groupe de plongeurs du club nautique de Percé. Où j'ai eu l'occasion de plonger à maintes reprises. C'est un endroit magnifique. Et il était à l'eau. Probablement que tous les plongeurs n'étaient pas à l'eau, mais j'imagine les autres plongeurs à l'eau doivent être sous le choc, qui étaient dans le bateau, doivent être sous le choc aussi. Ça, c'est sûr. Mais on a hâte surtout d'avoir, j'ai eu l'occasion de parler avec le directeur scientifique de l'Observatoire des requins de Chalaran, Jeffrey, il y a quelques minutes. Et il y a

0: pas plus d'informations non plus. Donc, on a hâte d'en savoir plus. Oui. Qu'est-ce que peut arriver? Mais oui, c'est la première qu'on sache au Québec. Au Canada, il y en a une l'année passée en Nouvelle-Écosse, une attaque sur un pagayeur qui faisait là, de la planche à pagaie et puis qui aurait été attaqué, mais qui a réussi, là, sans être blessé, à frapper l'animal avec une pagaie pour l'éloigner. Mais c'est les seuls cas qu'on a vraiment actuellement. Donc, c'est pas commun.
1: Évidemment. Monsieur Boissineau, je le disais tout à l'heure, évidemment, on n'est pas en Afrique du Sud ici, on n'est pas non plus au large de Cape Cod où il y a des populations connues de grands requins blancs. On le sait, il y a de plus en plus d'observations, mais même à Cape Cod ou en Afrique du Sud, et là, je tiens à le préciser pour rassurer la population, on parle d'incidents qui sont toujours extrêmement rares aussi et de méprise de la part des animaux.
0: Exactement. Et c'est ça, vous lisez très bien la situation. C'est pour ça qu'on a besoin d'en savoir un peu plus. Faut pas que les gens partent en panique avec cette histoire-là. C'est quand même minime. Il y a toujours des risques. Quand on va dans l'eau, oui. Il y a des animaux marins qui peuvent être problématiques. On est comme plongeurs dans leur milieu. Faut jamais oublier ça. Donc, on sait qu'il y en a de plus en plus. Les îles de la Madeleine sont entourées actuellement de beaucoup de requins qui ont des tags pour être capables, qui sont marqués pour être capables de les suivre. Et imaginez, s'il y en a de marqués une dizaine, mais il y en a peut-être une centaine qui sont pas marqués, là, parce qu'on ne réussit pas à attraper tous les requins pour les marquer avec des tags satellites. Donc, c'est ça qu'il faut retenir. On en a de plus en plus. Pourquoi? Parce qu'on a de plus en plus de phoques dans le golfe Saint-Laurent et l'entrée de l'estuaire. Pourquoi? Parce qu'il y a une dame, Brigitte Bardot, qui est décédée malheureusement il y a quelques dans la dernière année, qui, elle, avait pris la défense des phoques. Mais les phoques qui ont plus de multiplier par 10 la quantité qu'on a dans notre estuaire et golfe. Mm-hmm. Et c'est une nourriture naturelle pour le requin.
1: Monsieur Boissineau, donc pour les gens qui se posent beaucoup de questions aujourd'hui, qu'est-ce qu'on en sait quand même du grand requin blanc et particulièrement ceux qu'on trouve dans nos eaux? Est-ce que ce sont par exemple des juvéniles? Est-ce que c'est une population établie? Là? Comment on pourrait bien la décrire aujourd'hui?
0: Bon, ce qu'on sait, c'est que la plupart qu'on voit venir ici dans nos eaux sont plus des juvéniles. Ce qu'on sait, ce que Jeffrey Galland, qui est le directeur scientifique et fondateur de l'Observatoire des requins de Saint-Laurent, mentionne, c'est que lui, il a suivi, puis il travaille, il fait un doctorat là-dessus actuellement. Donc, on sait que les adultes chassent les juvéniles pour garder leur point de nourriture, comme Cape Cod, la Caroline du Nord, etc. Oui. C'est là qu'il y a une grande quantité de nourriture pour les plus vieux. Fait qu'ils chassent les plus jeunes, qui, eux, vont monter vers le nord pour chercher de la nourriture. Et puis, eux, ben comme ils sont plus, c'est des juvéniles, ils vont tendance à tester avant de manger. Ils vont frapper, bousculer, aller voir, prendre une bouchée, si ça se mange ou ça se mange pas. Parce que plus petit, le requin va manger plus de poissons, moins de mammifères. Et puis, il vient commencer à goûter aux mammifères en montant là, aux îles de la Madeleine et dans le Saint-Laurent. Parce qu'on a des phoques en quantité industrielle. Maintenant, c'est assez alarmant. Je sais qu'aux Escoumins, où je plonge de façon régulière, on ne voyait pas de phoques, pratiquement. Et je me rappelle, à partir d'il y a 3 ans, j'ai commencé à filmer des bancs de phoques de 200-250 qui nagent dans les baies là-bas.
1: Monsieur Boissineau, rapidement, en terminant, pour les gens qui plongent et qui fréquentent des eaux comme celle-là, la meilleure façon de prévenir des accidents comme ceux-là, qu'est-ce que c'est?
0: Ben, c'est un, s'il n'y a plus de phoques du tout sur dans l'eau ou qui sont toutes à terre sur les plages, on se poserait des questions. Là, ce que j'ai appris comme information additionnelle tout à l'heure, après que j'ai eu la demande de vous donner l'entrevue, c'est que les phoques dans la région de Gaspé et de Percé sont rendus sur les plages plutôt que sur les rochers. Donc, ça veut dire qu'ils ont pris des places où il y a peu d'eau parce que ce qu'on sait du requin blanc, il a besoin d'une certaine profondeur pour attaquer sa victime par rapport à d'autres requins. Okay. Il va arriver par en dessous, il a besoin d'à peu près 2,5 mètres, 3 mètres pour prendre son alape, partir d'en dessous et aller chercher l'animal en haut.
1: Okay.
0: Fait que si on sait ça, puis s'il n'y a pas d'eau, le requin ne se rendra pas attaquer des phoques dans peu d'eau.
1: Je comprends. Monsieur Boissineau, malheureusement, il faut s'arrêter ici parce qu'on arrive au bout de l'heure, mais merci beaucoup d'avoir pris quelques minutes pour nous expliquer et nous rassurer sur cet incident qui est survenu. Un grand merci à vous.
0: Bonne chance aux plongeurs, en tout cas, qui ont eu les problèmes, on le souhaite beaucoup.
1: Assurément, merci beaucoup. Au revoir.
0: Au revoir.
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5: Aujourd'hui au Radio-Journal, deuxième débat des chefs en deux soirs au Québec, une occasion pour eux de corriger le tir par rapport à hier ou de marquer d'autres points. Un événement rarissime en Gaspésie, un plongeur a été attaqué par un requin blanc. Et le Canada, premier membre associé de l'Union européenne...
6: On doit avoir plus de conversations.
5: Le gouvernement Carney ne ferme pas la porte. Bonjour, ici Jean-Sébastien Bernatché. Les chefs des cinq principaux partis au Québec vont à nouveau se retrouver sur le même plateau de télévision dans quelques heures. Aujourd'hui, ils se sont tous concentrés sur leur préparation pour ce deuxième débat en deux soirs qui sera cette fois présenté sur la chaîne Nouveau et la plateforme Crave. Marie-Josée Paquette-Comeau va nous en dire plus. Marie-Josée, la formule de ce débat sera un peu différente de celle d'hier?
7: Oui, tout d'abord, il sera plus court, Jean-Sébastien. 90 minutes au lieu de 120 minutes hier soir. L'animateur Michel Bérère posera des questions sur cinq différents thèmes. Les voici: coût de la vie, économie et infrastructure, avenir des jeunes, santé et itinérance, français et immigration. Et la formule sera possiblement un peu moins chaotique par certains moments, puisque ce soir, les débats ne seront qu'en duel, donc deux à la fois, jamais les cinq chefs au même moment. Et vous savez, aujourd'hui, les chefs ont suspendu leurs activités pour vraiment prendre le temps de se préparer à ce nouveau débat. Seule Christine Fréchette, de la chef de la CAQ, est allée à la rencontre de militants ce matin dans un restaurant de Longueuil. Et vous savez, c'est elle qui a fait l'objet de la majorité des attaques lors du débat de TVA hier soir. Alors, est-ce que ce sera le cas encore ce soir? C'est à voir. Donc, débat 20h sur les ondes de Novo et sur la plateforme Crave. C'est le deuxième débat d'une série de trois. Radio-Canada fermera le bal avec son débat le 23 septembre prochain, dans exactement une semaine.
5: Merci, Marie-Josée.
7: Au revoir.
5: La Cour supérieure ordonne à Élections Québec d'envoyer ses prochains documents d'information électorale en français et en anglais. L'institution avait annoncé que ses avis seraient envoyés exclusivement en français en raison des modifications à la Charte de la langue française prévues dans la loi 96. La situation avait créé un tollé, notamment dans les communautés anglophones, et une demande d'injonction avait été déposée pour contester ces envois unilingues. Le tribunal suspend donc pour une période de 10 jours l'article de la Charte qui empêchait Élections Québec de procéder à ses communications dans les deux langues. Restons au Québec, un plongeur a été attaqué par un requin ce matin au large de Percé en Gaspésie. Ce genre d'événement n'arrive à peu près jamais au pays. On fait le point avec Martin Toulgouat qui est sur place. Martin, que sait-on jusqu'à maintenant?
8: Bien, selon la garde côtière, l'incident est arrivé vers 10h30 ce matin et selon nos informations validées ici sur le terrain, il s'agit d'un plongeur bénévole du club nautique de Percé qui a été blessé lors d'une sortie tout près de l'île Bonaventure. L'homme a été transporté rapidement d'urgence en ambulance à l'hôpital de Chandler. Son état est passé de critique à stable. Je vous invite à entendre un témoin qui était présent ce matin. Il s'agit de Kevin Dubé. C'est un capitaine pour une compagnie qui offre des croisières tout près de l'île Bonaventure.
9: On a entendu l'appel Mayday. On croit qu'il y avait un plongeur qui avait arrivé de quoi, mais on ne savait pas au moment. Puis quand on est arrivé sur le quai, on a vu le club nautique arriver avec leur Zodiac. Puis la personne était blessée à bord. Fait que là, les ambulances sont déjà sur le quai. Ça a été fait très, très, très rapidement. Ils ont pris la personne en charge, puis ils l'ont emporté sur une civière, puis immédiatement à l'hôpital.
5: Martin, c'est rarissime comme événement.
8: Effectivement, on parle quand même d'une quinzaine de cas seulement confirmés, imaginez, en 330 ans ici au Canada. Et je souligne en terminant brièvement que le club nautique, dans ce contexte, a décidé d'annuler toutes ses sorties de plongée pour le reste de la saison.
5: Merci, Martin.
8: Au revoir.
5: Dans un tout autre ordre d'idées, c'est dans un contexte de forte crainte soulevée par le développement ultra rapide de l'intelligence artificielle, notamment chez de hauts dirigeants de cette industrie, qu'un sommet sur l'IA se tient jusqu'à demain à Montréal. Lors de son ouverture ce matin, le ministre fédéral responsable du dossier a d'ailleurs affirmé que la sécurité fait partie des priorités du gouvernement. Ottawa investit même 150 millions de dollars dans les travaux du chercheur québécois en intelligence artificielle, Joshua Bengio. David Savoie a plus de détails.
10: musique techno et full dance, la fébrilité qui règne au sommet All-In sur l'intelligence artificielle à Montréal contraste avec l'inquiétude évoquée par des géants américains de l'industrie. Après des incidents de sécurité survenus au cours des dernières semaines, plusieurs compagnies ont lancé un appel à ralentir le développement de l'IA. Des craintes partagées par le ministre fédéral de l'intelligence artificielle, Evan Solomon. La sécurité est notre préoccupation numéro un, dit-il. C'est pourquoi les gouvernements canadiens et allemands investissent 300 millions de dollars dans l'OI Zéro, l'organisation du chercheur Yoshua Bengio, qui vise à développer un modèle sécuritaire d'IA.
11: L'IA, plus elle est puissante, et plus elle peut être bénéfique et aussi dangereuse.
10: Le chercheur se dit confiant de développer un modèle différent.
11: À peu près toutes les compagnies chinoises, américaines, canadiennes, européennes utilisent une manière particulière d'entraîner ces systèmes qui cause le genre de mauvais comportement qu'on a vu. Notre approche a été mise au point pour éviter ces causes-là.
10: Nicolas Chartier-Edwards de l'Institut national de la recherche scientifique.
12: Est-ce que c'est vraiment la solution en tant que telle, comme on disait, régler les problèmes de l'IA avec de l'IA? Peut-être. Peut-être pas.
10: Au même moment, Google DeepMind, Anthropic et OpenAI travaillent à la création d'un organe de supervision des risques lié à l'IA. Selon des données, chaque jour, entre 500 et 600 millions de personnes utilisent un outil d'intelligence artificielle. Ici David Savoie, Radio-Canada, Montréal.
5: C'est un discours très attendu que Mark Carney prononcera demain au Parlement européen, non seulement en raison de la guerre tarifaire actuelle avec l'administration Trump, mais aussi parce que ce sera pour le premier ministre l'occasion de répondre aux souhaits exprimés par la présidente de la Commission européenne, Ursula von der Leyen, de faire du Canada le premier pays membre associé de l'Union européenne. Un statut qui reste à définir. Notre envoyé spécial, Christian Noël.
13: Mark Carney, invité d'honneur au Parlement de Strasbourg, un symbole d'amitié, dit la présidente de la Commission. Ursula von der Leyen veut que le Canada devienne le premier membre associé de l'Union européenne.
14: For Canada to being the first associate member of the European Union.
13: Sous les applaudissements de plusieurs élus, Mark Carney félicite la présidente.
15: Tour de force of the president this morning.
13: Ce discours, confie-t-il, était un véritable tour de force. Mais le concept de membre associé est également vague et controversé, dit la députée européenne Manon Aubry.
16: Mais qui vous a donné un mandat démocratique et populaire pour cela, Madame von der Leyen?
13: Au Canada, le chef conservateur Pierre Poilievre craint que l'Europe impose des concessions à Ottawa sur l'immigration ou la gestion de l'offre.
17: Nous ne supportons pas l'idée de forcer les Canadiens de payer les taxes et les impôts au gouvernement en Europe.
13: Mais l'ambassadeur canadien en Europe n'aime pas trop l'étiquette de membre associé et il insiste, pas question de céder un pouce de souveraineté. Jonathan Wilkinson.
18: On doit avoir plus de conversations.
13: Après Strasbourg, direction Liverpool, pour assister à un match de soccer avec le nouveau premier ministre britannique et pour parler d'un nouveau partenariat en défense, le Canada promet de jouer un rôle accru dans la défense de l'Europe au sein d'une force interarmée conjointe, complémentaire de l'OTAN. Et en échange, Londres accepte de participer à la nouvelle Banque canadienne pour le financement de la défense. Ici Christian Noël, Radio-Canada, Manchester.
5: Et ce rapprochement entre le Canada et l'Union européenne suscite aussi des réactions à Washington. Des sénateurs républicains jugent que ces nouveaux liens pourraient nuire aux négociations commerciales entre le Canada et les États-Unis. Reportage de Manon Glovinsky.
19: I do think it was unfortunate that Canada's turning to the European Union.
20: C'est la sénatrice républicaine du Maine, Susan Collins, en campagne pour sa réélection, qui exprime avec le plus de force son agacement.
19: That doesn't help rebuild the good relationship that we once have and that I want us to have again.
20: C'est malheureux, dit-elle, que le Canada se tourne vers l'Union européenne. Ça n'aide pas à rebâtir la relation que nous avions et que je veux que nous ayons encore. Mais son collègue démocrate du Delaware, Chris Coons, comprend que le Canada cherche d'autres partenaires dans le monde. Les États-Unis ont beaucoup de travail, dit-il. Il propose de mettre sur pied une délégation bipartisane qui visiterait le Canada pour démontrer qu'il y a moyen de rebâtir les ponts. Un autre démocrate, représentant de l'Illinois, Brad Schneider, parraine un projet de loi qui éliminerait les nouveaux tarifs de 50 % imposés depuis quelques jours.
21: On average $2,200 increase in the cost of living because of the president.
20: Les tarifs du président, dit-il, coûtent $2,200 de plus aux habitants de mon comté. Mais son projet de loi ne sera pas adopté par le Congrès actuel où les républicains ont de minces majorités. Et même si les démocrates reprenaient la Chambre des représentants et peut-être le Sénat, Donald Trump peut toujours y opposer son veto. Il a d'ailleurs promis d'être l'empêcheur de tourner en rond. Ici Manon Globenski, Radio-Canada, Washington.
5: Et toujours aux États-Unis, Donald Trump vient tout juste de réagir à la hausse du taux directeur annoncée par la Réserve fédérale américaine cet après-midi. Selon lui, les taux d'intérêt devraient être maintenus à moins d'1 % et non dans la fourchette de 3,75 à 4 %. La Fed dit vouloir ramener le taux d'inflation à sa cible de 2 % alors qu'il se situait à près de 3,5 % le mois dernier. Voilà pour le Radio-Journal. Bonne soirée de la part de toute l'équipe de la Salle des Nouvelles.

0: Il est 17h10. Merci d'être avec nous à C'est encore mieux l'après-midi qui est allé en prolongation pendant le Radio-Journal.
1: Ah, pas à peu près.
0: La discussion s'est poursuivie un tout petit peu avec Régent Tremblay.
1: Tout à fait.
0: À l'extérieur du studio. Je pense que Marc-André, vous avez passé un bon moment.
1: Ah, franchement.
0: Oui, je vous sens.
1: Oui, mais.
0: Je vous sens électrique.
1: Mais des anecdotes comme ça, on en prendrait pendant une demi-heure, là, c'est ça.
2: Et
0: puis il y en a.
2: Dans... Que ça, hein.
0: Ouais, ben, puis dans les, il y en a.
1: On
0: fait
1: jusqu'à 18h, mais on peut pas, là.
0: Non, c'est ça. On donnait.
1: On passe à d'autres choses, mais c'est tout un personnage.
0: Oui.
1: C'est quand même une carrière.
0: C'est 50 ans de carrière, quand même.
1: C'est exceptionnel. Moi, ça a bercé mon enfance, Lancé Compte, Scoop.
0: Scoop, Urgence.
1: Nommez-les, là. J'ai tout regardé
0: le
1: ça.
0: Le masque, vous avez regardé ça avec Patrice Lécuyer.
1: Même le masque, oui. Que je l'ai regardé.
0: Ah, voyez-vous.
1: D'un bout à l'autre, là. Donc.
0: Moi, je vous avoue, encore à l'occasion, sur TV5 Uni, on repasse des épisodes de Scoop. Je les savoure. Ah, que je trouve ça exceptionnel.
1: Alors, c'est sûr que c'est quelque chose. C'est assez impressionnant.
0: Oui, absolument. Alors, vous aimez le sport, l'univers télé, le journalisme, on touche vraiment en tout. Puis c'est 400 pages d'histoire comme celle-là.
2: Donc, on aurait eu des questions. Question jusqu'à minuit ce soir, je pense. Hein, vraiment.
1: Mais dis-moi,
2: là.
1: La cachelle, là, je ne savais pas.
0: Moi non plus, je ne savais pas ça.
2: On grand monde qui sait ça, mais on voulait la fin, mais oui.
0: Ouais,
2: désolé,
0: ça,
2: mais... Guillaume, mais à un moment donné, on ne pouvait pas avoir la fin.
0: Non, je sais, mais j'avais un invité qui attendait sur la ligne aussi. Alors, il fallait que je gère ça, moi.
2: Mais c'était comme important d'avoir la finale de cette histoire.
0: Je vous dirais, on s'en doutait que ça n'a pas marché parce que c'est ça.
3: On l'aurait.
2: Oui, mais tu sais, quand il a rencontré les personne très importante, on va le dire comme ça, j'oublie les noms.
0: On n'a pas eu le temps de raconter, c'est il est dans le bureau de Vladislav Tretiak, en train de discuter de tout et de rien, mais quand est venu le temps de parler de la KHL, et là, Vladislav Tretiak a arrêté de parler en anglais, et repassé au russe avec un interprète, parce que comme on était dans les affaires officielles qui impliquaient l'État, puis forcément, éventuellement, Vladimir Poutine, il fallait que tout soit entendu, consigné, noté. Alors, c'est...
3: Non, mais il a bien fait ça, là, ces vendeurs. On avait l'histoire, puis là, pour savoir la fin, il faut acheter le livre.
0: Ah, puis il y a encore d'autres bouts. Alors, si vous avez envie de vivre toutes ces aventures-là...
3: Non, mais c'est ça. C'est un bon vendeur.
0: Alors, je répète le titre un petit peu avant que j'oublie, aux éditions de la presse de Régent Tremblay. C'est maintenant disponible. Puis lancement qui aura lieu demain soir à Québec, à Lac-Beauport.
1: Il va y avoir du monde là.
0: Il va y avoir beaucoup de gens de la région de Québec, du monde du sport, certainement. Marc-André, petit mot de circulation.
1: Certainement, Guillaume, parce que c'est pas réglé, évidemment, pour notre heure de pointe à cette heure-ci. On a toujours de bons bouchons de circulation à plusieurs endroits. Pour la traversée vers la rive sud, ça s'est quand même amélioré un peu là, au cours des dernières minutes. On a toujours des ralentissements sur Henri IV à partir du chemin Sainte-Foy. Secteur Versant-Nord, on a un véhicule en panne dans la bretelle provenant de Versant-Nord vers Henri IV sud. Alors, soyez quand même vigilants dans ce secteur-là, mais c'est à partir du chemin Sainte-Foy qu'on doit ralentir vraiment là, jusqu'au pont. À partir du chemin Sainte-Foy pour Duplessis, on a droit au même scénario. Il y a encore un peu d'attente, évidemment, avant le pont de Québec, direction sud. Depuis Robert Bourassa jusqu'au pont boulevard Laurier, direction ouest, c'est un secteur à éviter présentement. On a un long bouchon de circulation qui débute tout juste après le quai des Cageux aussi, sur le boulevard Champlain. Donc là aussi, c'est une option là, qui va vous faire perdre un petit peu de temps si vous optez pour le boulevard Champlain. Et 20 ouest de la route du président Kennedy à l'avenue Taniata, c'est pas réglé là non plus.
0: Merci Marc-André. Alexandra, maintenant aux actualités.
2: La lutte s'annonce serré encore une fois dans Beauce-Sud entre le Parti conservateur et la CAQ. Cette circonscription-là francophone qui n'a jamais fait élire de député du Parti québécois, c'est la seule d'ailleurs au Québec. Alors en 2022, le député et ministre sortant Samuel Poulain l'avait emporté à l'arraché là, par un petit peu plus de 400 voix face au conservateur Jonathan Poulain qui tente à nouveau sa chance cette année en pleine guerre tarifaire avec les États-Unis là, qui partagent leurs frontières. Les candidats ont des visions diamétralement opposées, c'est le moins qu'on peut dire, pour l'aide aux entreprises. On peut entendre Jonathan Poulain du Parti conservateur, suivi de Samuel Poulain de la CAQ. Ça vient mêlant.
4: Alors nous, ce qu'on dit, c'est baissons l'impôt des sociétés qui va leur donner une marge de manœuvre, mais elle va être équitable parce que mes petites PME, ils en payent toutes des taxes et des impôts.
5: Comme des entrepreneurs me disent. Moi, là, l'impôt, c'est pas ça qui me dérange. J'en ai payé, c'est parce que j'ai fait des revenus, puis j'ai gardé mon monde au travail. Alors, nous, on est beaucoup plus structurés, je pense, dans notre vision pour la région.
2: Alors, ça va être intéressant. Autre circonscription qui sera intéressante à suivre le 5 octobre prochain. Il y en a pas mal dans
0: je
2: notre
0: vous dirais,
2: région.
0: Avec vos outils pour suivre les circonscriptions le soir du 5 octobre, la région de Québec, ça va être crucial. Puis on le dit souvent, on s'attend donc à ce que ce soit un gouvernement minoritaire, mais la balance du pouvoir, ça risque pas mal de se jouer ici dans la grande région de Québec.
2: Oui, puis je le disais un petit peu plus tôt, là, les chefs de parti, c'est la région où on s'arrête le plus là, depuis le début de la campagne.
0: Et c'est pas un hasard.
2: Oh, non.
0: Il y a des stratèges derrière tout ça. Merci, Alexandre. Sandra.
2: Salut.
0: À tout à l'heure. Caroline, maintenant à la météo, mais c'est encore beau et doux à cette heure-ci. Là, j'ai presque 24 degrés rue Saint-Jean.
6: Oui, ça va le demeurer dans les prochains jours. Également beau et doux. La station météo de l'aéroport international Jean Lesage, c'est 21 degrés. Humidex, 25. Du soleil, quelques nuages à peine. Il y avait des probabilités d'averse, mais c'est derrière nous. Il n'y a rien sur le radar du tout, du tout. Alors, c'est parfait. Ce soir, cette nuit, quelques nuages, partiellement nuageux, peut-être plus au sud. Et demain, on retrouve le soleil. Un peu plus de nuages en matinée, mais ça va se dégager en après-midi, normalement. Peut-être encore un peu plus de nuages, notamment dans Charlevoix et en Beauce aussi, mais pas de précipitations à prévoir. C'est tout beau. 19 degrés demain, donc au-dessus des normales saisonnières. On est à 17, normalement, à ce temps-ci de l'année. Vendredi, 18 degrés, c'est du soleil aussi. Rien à signaler, c'est tout bon. Samedi, on remet ça, 17 degrés, du soleil toujours. Et même jusqu'à dimanche, pour l'instant, la fin de semaine, il n'y en a pas de soucis, il n'y a pas de précipitations, il n'y a rien. Et fort heureusement, on n'est pas en déficit non plus. Donc, 16 degrés, alternance de soleil et de nuages. La seule menace, entre guillemets, là, je dis vraiment de guillemets, c'est un système des Grands Lacs qui passe plus au sud, pourrait peut-être frôler la Beauce. Et ce ne serait pas énorme si jamais c'était le cas, quelques millimètres à peine. Donc, rien à signaler de ce côté-là.
7: Le bruit des balles est clairement plus tannant que le tennis.
8: C'est sûr, c'est compliqué de trouver des terrains.
7: Beaucoup plus de gens qui parlent, plus difficile pour la concentration.
8: Je trouve que l'ambiance au pickleball est plus le fun.
0: Oh là là, là, on va se plonger dans une guerre entre le tennis et le pickleball. Vous avez enquêté, Caroline.
6: Ben, est-ce qu'on peut parler de rivalité? Je ne sais pas.
0: Ah, ben, je pense que oui, moi.
6: Oui, parce qu'on en entend parler quand même depuis quelques années.
0: Ben oui.
6: Puis c'est encore là, ça bouge pas tant que ça, là, cette rivalité-là dont on parle. Là,
0: mm-hmm.
6: Bon, je vous explique. Moi, j'ai commencé à jouer au tennis il y a 8-10 ans. Puis, du printemps à l'automne, quand les terrains sont prêts, j'essaie de jouer dehors gratuitement. C'est le fun de jouer dehors et aussi, ben, c'est ça, d'avoir des terrains gratuits qui s'en plaindraient.
0: C'est pas désagréable, c'est ça.
6: Et je constate aussi que depuis quelques années, il y en a un petit peu moins parce que je me promène aussi, je traîne ma raquette partout. Quand il y a un terrain ouvert, c'est libre, ben, j'y vais. Mais là, ben, ça change avec notamment le pickleball aussi qui s'invite dans la danse, qui est un sport relativement récent. C'est né en 1965. Donc, c'est relativement jeune si on compare au tennis qui est né avec le jeu de paume dans le Moyen-Âge. Bon, quand même. Et le pickleball est en forte croissance depuis 5 ou 10 ans. Environ. Là, un gros 5 ans.
0: C'est la folie, hein, je pense qu'on peut le dire.
6: Oui, c'est la folie. Tout le monde joue, tout le monde aime ça. Et bien, on ne peut pas être contre ça. Le fait de bouger, bravo, là, autant que possible.
0: Jusqu'ici, tout va bien.
6: Jusqu'ici, tout va bien. Sauf que tous ces gens-là, de plus en plus, vont un peu se battre, entre guillemets, pour les mêmes terrains. Les terrains extérieurs, entre autres, justement, qui sont gratuits. Vous donnez une idée, là, pickleball a vu une augmentation de 29% de son nombre de membres au Québec en seulement un an. Là, entre mai 2025 et mai 2026, 29% de plus de membres. Ça, c'est juste les membres de Pickleball Canada. Donc, qu'est-ce qu'on fait? Ben, les villes, souvent les municipalités, ce qu'ils ont fait, c'est qu'ils ont décidé, entre autres, de transformer complètement certains terrains. Donc, c'était du tennis, paf, c'est terminé, c'est le terrain de pickleball. Ça, on le voit dans les terrains extérieurs, mais aussi on le voit dans les centres de tennis qui sont payants. Mais ce qu'on voit aussi à l'extérieur pour les terrains gratuits, c'est des terrains qui ont été convertis pour convenir aux deux sports. Donc, on a on a tracé des lignes de pickleball par-dessus les lignes de tennis pour que tout le monde puisse jouer sur le même terrain. Mais c'est pas les mêmes dimensions de terrain, c'est pas la même hauteur de filet non plus. Donc, tout le monde doit apprendre à cohabiter ensemble pour les mêmes espaces.
0: Ça, c'est pas toujours évident. Hein?
6: Et dans la vidéo que j'ai faite, parce que c'est un peu ça le sujet dont je voulais vous parler, il y a une vidéo qui est disponible depuis ce matin, où on parle de cette rivalité entre guillemets des deux sports, qu'on se bat pour les terrains. Puis, il y a un des joueurs de tennis que j'ai rencontré, Francis Bachand, il dit « On n'essaie pas de jouer au football sur un terrain de golf, alors pourquoi on essaierait de jouer au pickleball sur un terrain de tennis? » Parce que c'est deux sports de raquettes, oui, mais c'est pas le même sport. Donc, puis là, ben, de tout ça aussi, naissent d'autres irritants. On parle d'accessibilité au terrain, mais là, ben, évidemment, ça s'enflamme un peu, parce qu'on se dit « Bon, en plus, c'est plus bruyant le pickleball. Souvent, il va y avoir des terrains adjacents où on va pratiquer les deux sports. Le bruit de la balle au pickleball, ça fait pas le même bruit que la balle de tennis. Ça dérange. L'ambiance aussi, c'est pas la même. Souvent, au tennis, c'est un petit peu plus calme, silencieux.
0: Il y a un certain décorum au tennis.
6: Oui, au pickleball, mais des fois, on a l'impression que c'est un peu plus chargé d'ambiance.
0: C'est
6: social. Souvent, ça va jouer aussi en double. Donc, bon, plus de monde, puis ça jase le bruit de la balle qui tape, comme je vous disais. Donc, tout ça aussi alimente des préjugés. Parce que là, évidemment, je le disais, ça s'enflamme. Alors, est-ce que il y en a qui disent que le pickleball, par exemple, c'est pas un vrai sport. Ça vient pas de moi, là, mais on l'entend, c'est pas un vrai sport. C'est beaucoup plus facile que le tennis.
1: Ils ont peut-être pas joué.
6: Est-ce que c'est un sport juste pour les personnes âgées? On entendait ça aussi, là. Tu sais que c'est un sport où, bon, c'est ça, il y a juste les retraités qui jouent à ça.
0: C'est un sport, hein? C'est pas compliqué.
1: Exactement. C'est de moins en moins vrai.
6: C'est de moins en moins vrai, effectivement. D'ailleurs, j'ai rencontré un joueur de pickleball, Alexandre Goulet, qui est aussi dans cette vidéo. Lui, il a 17 ans.
0: Il est pas vieux, hein?
6: Il est pas vieux et il adore ça. Et il performe. Donc, la solution, entre autres, ce serait serait d'avoir des terrains dédiés pour chaque sport. Ce n'est pas toujours facile, vous l'aurez compris. Il y a des coûts liés à ça. Ce n'est pas toutes les villes, les municipalités qui peuvent se payer des infrastructures séparées. On va convertir aussi des fois des patinoires l'extérieur, à l'hiver, à l'extérieur, qui vont devenir des terrains de pickleball en été. Alors, en jasant un peu de tout ça aussi dans cette vidéo-là, avec Jean-Sébastien Lavoie aussi du Centre Cinex à l'Université Laval, oui. Nouveau centre. Donc, si vous voulez faire un peu la lumière là-dessus, en savoir davantage, c'est vraiment intéressant. Puis, ça va peut-être même vous donner le goût de soit jouer au tennis ou peut-être même au pickleball, ou les deux, sait-on jamais. Et vous pouvez recevoir la vidéo. Vous savez, on fait ça des fois.
0: Ben oui. Textez le mot Caro.
6: Textez Caro ou Caroline.
0: Petite lettre Caro voilà. Au 418-670-9071 ou dans la bulle de conversation. On vous envoie le lien du reportage là, qui est pas mal intéressant.
6: Oui.
0: Vous êtes une bonne raquette, Caroline, d'ailleurs.
6: Je suis la reine de la raquette aussi.
0: Pas si vous êtes bonne, mais vous êtes peut-être très bonne aussi.
6: Je travaille pas, là-dessus. Ouais. J'ai commencé à jouer tard quand même. Cela dit, il y a beaucoup de choses inspirantes dans cette vidéo-là, puis ça vous donne le goût de bouger, mais tant mieux, mission accomplie.
0: Et surtout, ça fait réagir. On a déjà un texto qui dit c'est surtout le poc, poc, poc et repoc. Ça fait énormément de bruit pour le voisinage. Et on dit oui, c'est pas mal moins sexy que le tennis. Alors, hein, ça brasse.
6: Les voisins aussi, des fois, ça les dérange, effectivement, quand
0: elle est vraiment dit ça.
6: Qu'est-ce qu'elle quand elle dit?
0: Comment on s'habille.
6: Oui.
3: C'est moins sexy que le tennis.
6: Il y a plusieurs options.
0: Je ne m'attendais pas à ça. Oh là là, la
6: Bref,
0: radio en direct.
6: Textez Caro ou Caroline, vous allez voir cette vidéo. C'est très chouette. On a deux sportifs vraiment motivés.
0: C'est une belle discussion aussi.
6: Qui trippent, entre guillemets, sur leur sport. Alors, voilà.
0: Et qui le vendent très, très bien.
6: À vous de jouer.
0: Merci beaucoup, Caroline.
6: À
0: tout à l'heure, 17h22, Tania. Donc, vous nous dites avis aux parents aujourd'hui. Votre bilan de fin d'année sur Spotify, il est enfin sauvé.
3: Oui, parce que moi, dans les dernières années, mon bilan, je ne suis pas sur Spotify, sur Deezer, mais j'ai envie de savoir quel groupe j'ai écouté, quelle chanson. Et j'ai eu pas mal souvent l'album de passe-partout. Alors, ceux qui sont sur Spotify, sachez qu'il y aura maintenant une fonction pour distinguer votre musique de la musique pour enfants. Alors, plus besoin d'avoir deux comptes.
0: Je veux pas que mes enfants mettent de la musique quand c'est mon compte parce que j'ai peur qu'on pollue mes statistiques.
3: Mais là, les vôtres sont un peu plus grands. Donc, je ne sais pas à quel point ça va fonctionner, mais c'est un paramètre qui va empêcher la musique destinée aux enfants ou à la famille d'influencer le profil. Donc, oui, c'est bon pour ce qu'on appelle le Spotify Wrapped, le bilan de fin d'année qui nous dit nos statistiques d'écoute, quel groupe on a le plus écouté, les chansons. Mais ça joue aussi sur les recommandations personnalisées, les découvertes de la semaine, par exemple. Et là, c'est un changement qui va s'appliquer aussi rétroactivement. Et ça ne va pas empêcher les gens d'écouter de la musique de la famille, de la musique pour enfants. Ça va seulement la distinguer de votre algorithme. Donc, c'est bon pour ceux qui ont la version gratuite et aussi la version premium. Vous pourrez aller dans les paramètres et confidentialités, contenu, affichage, quelque chose du genre, puis inclure la musique pour enfants et la famille au profil de goût. Donc là, on va pouvoir le désactiver. Ça peut prendre jusqu'à 48 heures. Mais ceux qui sont des puristes, j'en connais vous, mais j'en connais d'autres aussi. Vous allez pouvoir sauver.
0: Parce que c'est quand même traumatisant quand votre chanson numéro un, ce sont les guerrières de la K-pop. Là, j'ai rien contre elles, mais c'est pas nécessairement ce que, comme adulte, vous avez écouté pendant l'année.
3: Ben, moi, c'était pas mal les poissons.
0: Ouais, c'est ça. Ça peut être Baby Brosse, Shark, une certaine époque.
3: Brosse se retrouve dans mon top.
0: Les bonbons légumes.
3: Aussi.
1: Brosse, je me brosse les dents.
0: Ah oui, c'est vrai, celle d'en arrière, celle d'en avant. Pousse, les bons légumes.
3: Ouais, c'est un peu le même principe de chanson, là, par exemple, mais
0: Alors voilà, donc je pense qu'il y a bien les parents qui ont noté ça aujourd'hui.
3: Oui.
0: Merci beaucoup, Tania. À 17h24 maintenant, on va revenir à ce discours annuel sur l'état de l'Union de la Commission européenne parce que sa présidente, Ursula von der Leyen, elle a affirmé que l'Europe veut ouvrir la voie au Canada pour qu'il devienne le premier membre associé de l'Union européenne. Et pour bien comprendre l'impact, de cette déclaration, on va aller discuter avec Benjamin Boutin, il est chercheur au Collège des chaires de recherche sur le monde francophone de l'Université d'Ottawa, pour nous amener dans ce que c'est l'Union européenne et toutes les structures qu'on peut retrouver de ce côté-là. Monsieur Boutin, bonjour.
9: Oui, bonjour.
0: Merci beaucoup d'être avec nous là, pour nous aider évidemment à bien comprendre cette machine-là dont on entend souvent parler, et plus particulièrement ces jours-ci, avec les

0: réalité-là, ça paraît comme une machine un peu obscure, mais ce qu'il faut retenir quand même, c'est que en gros, c'est 450 millions d'Européens, donc c'est un marché intérieur aussi. Et puis, ce sont certaines aires de coopération renforcées entre les États membres. Évidemment, on est à 27 États membres aujourd'hui, avec certains pays fondateurs comme la France et puis l'Europe de l'Est, l'Europe centrale. Et puis des partenaires, donc d'où l'intérêt d'un nouveau partenariat avec le Canada qui pourrait prendre la forme du statut de membre associé.
1: Et ça, je veux qu'on y
2: Et ça, je veux
1: revienne,
2: qu'on y revienne.
1: parce qu'évidemment, on ne connaît pas particulièrement ce que ça implique, membre associé. Ce n'est pas bien défini. Mais d'abord, rappelez à nos auditeurs aussi que l'Union européenne, ce qui est assez particulier, c'est que c'est un marché intérieur qui est assez unique aussi dans sa façon de fonctionner de par ses règlements aussi.
0: Oui, c'est ça. Il y a ce qu'on appelle l'espace Schengen, donc qui favorise la libre circulation des personnes, des biens, des capitaux. Donc, si jamais ce statut de membre associé donnait accès au Canada à cet espace Schengen, ce serait un peu le jackpot, parce que ces 450 millions de consommateurs de la classe moyenne et de la classe plus aisée qui pourraient avoir accès facilement, sans droit de douane, aux produits canadiens. Et là, bah, c'est mieux qu'un accord commercial. C'est sûr que ça remplacerait, en quelque sorte, ça donnerait un autre débouché d'une valeur équivalente à celle des États-Unis.
1: Monsieur Boutin, on l'évoquait il y a quelques instants, ce titre de membre associé. Et ça, évidemment, ça a pris quand même plusieurs personnes par surprise parce que dans la Constitution, dans les documents fondateurs de l'Union européenne, c'est un titre qui n'existe pas. Donc, qu'est-ce que ça impliquerait comme démarche, comme changement législatif pour admettre le Canada comme membre associé? Et fondamentalement, qu'est-ce que ça voudrait dire aussi?
0: Ouais. On peut faire que des supputations parce que ça n'est pas un statut dans les traités européens notamment, mais le hasard, ou je ne sais pas, une convergence de vues, a fait qu'avec un autre chercheur, on a proposé ce statut une semaine avant que M. Carney l'expose dans la presse américaine. Pourquoi? Parce qu'on s'est dit, entre le membre de plein droit et l'État tiers, il faudrait un statut intermédiaire pour acter une sorte de partenariat stratégique renforcé. Et comme vous l'avez noté, ben, ça fait des mois qu'on cherche une formule juridique pour acter le rapprochement inédit entre le Canada et l'Union européenne. Et là, il se trouve que les dirigeants se saisissent de cette idée de membre associé. Qu'est-ce que ça voudrait dire, en fait? Donc, évidemment, il n'y a pas toutes les contraintes, il n'y a pas tous les droits non plus liés à une pleine adhésion. Donc, on n'est pas, par exemple, dans des transferts négociés de souveraineté. On n'est pas non plus dans une politique agricole commune, dans une politique de pêche commune. On est plutôt dans des secteurs renforcés. On parle de l'IA, on parle de la défense, on parle de l'énergie, où ces deux entités-là politiques vont coopérer à très haut niveau, finalement. Et puis, on parle de l'accès à certains programmes, mais ça reste à être négocié, encore une fois, comme Erasmus+, pour permettre des échanges étudiants entre les deux bords de l'Atlantique, ou encore, bah, comme je vous le disais, l'accès à l'espace Schengen et au marché intérieur européen.
1: Monsieur Boutin, pour bien comprendre ce que ça impliquerait, on voit que certains pays, notamment, ont voté contre l'idée de rejoindre l'Union européenne. On pense à l'Islande qui l'a fait à la fin du mois d'août, qui l'a rejeté une majorité de 52,8%. Mais concrètement, pour le Canada, on comprend qu'il y a plusieurs éléments liés à l'Union européenne qui ne fonctionneraient pas, que ce soit donc la monnaie, l'euro, l'espace Schengen, pour évidemment des raisons purement territoriales. Mais quel serait l'avantage de le faire? Et surtout, est-ce qu'il y a un danger aussi de le faire trop rapidement dans la mesure où la présidence de Donald Trump non plus ne va pas durer éternellement. Est-ce que le Canada doit considérer ce facteur-là aussi?
0: Oui, ça fait des années qu'on parle de diversifier les partenariats parce qu'on sait qu'il y a une grande dépendance de l'économie canadienne à l'export vis-à-vis des États-Unis. Donc, ça a été même, d'une certaine manière, un peu le mandat donné à Mark Carney quand il a été élu de diversifier ses partenariats. Puis, je peux vous dire, ça fait des années qu'on en parle. Et là, bah, effectivement, il s'active un peu partout dans le monde. Il y a le discours à Davos, il y a ce rapprochement inédit avec l'Union européenne. Et l'Union européenne, souvent quand on en entend parler dans les médias ou dans la bouche des responsables politiques, c'est présenté de façon parfois négative. On va souligner les défauts, les faiblesses, les

0: puis, c'est vrai que l'Europe a aussi ses contempteurs, hein, ses ennemis même. Vous en connaissez un, il a le même nom qu'un mets québécois célèbre. Donc, vous savez, il faut aussi montrer les atouts de cette Union européenne. Comme je vous disais, c'est 450 millions de consommateurs de la classe moyenne. C'est aussi un espace de stabilité, d'état de droit, de démocratie. Il y a une convergence de valeurs avec le Québec et le Canada. Donc, voilà, il y a une certaine logique à ce rapprochement. Maintenant, il va falloir aussi un débat démocratique pour que cette volonté des dirigeants se traduise aussi par des débats, notamment au Parlement, au niveau fédéral notamment.
1: D'ailleurs, on va surveiller le discours ce jeudi de Mark Carney devant le Parlement européen. Alors, on verra bien ce qu'il va se dire à ce moment-là. Monsieur Boutin, merci beaucoup d'avoir été avec nous aujourd'hui. Je rappelle que vous êtes chercheur au Collège des chaires de recherche sur le monde francophone de l'Université d'Ottawa. Au plaisir de vous parler.
0: Au plaisir.
1: Au revoir. 17h31, Marc-André maintenant en circulation. Est-ce que ça commence à se placer tranquillement?
2: Ça s'améliore un peu quand même. On a vécu en panne, par contre, hauteur Amel sur Henri IV, direction nord, qui nuisait un peu à la voie de droite là, aux dernières nouvelles. Alors, soyez quand même prudents dans ce secteur-là. Mais ça s'est amélioré pour Henri IV nord. On fait dans le léger ralentissement avant Chauveau, là, depuis le secteur Charest, l'approche de l'avenue industrielle, c'est pas mal réglé. Pour Félix Leclerc-Est, on a toujours un bon embouteillage entre Saint-Jacques et l'autoroute Laurentienne. Côté ouest, c'est pas terminé non plus. On a des ralentissements entre Henri Bourassa et Pierre Bertrand. Et le secteur Robert Bourassa aussi, c'est un petit peu plus chargé là, pour les voies de service. En ce qui concerne Robert Bourassa, direction nord de Hamel et jusqu'à l'accès pour Félix Leclerc-Est, là aussi, il reste un petit bouchon de circulation.
1: Merci Marc-André. Je ne peux pas m'empêcher de vous rappeler de nous texter le petit mot carreau si vous désirez cette vidéo sur la rivalité entre le tennis et le pickleball.
3: J'ai beaucoup aimé sa vidéo. Comme on dit dans le jargon ce matin.
1: Mais je vous confirme, Alexandra, ça fait réagir. On vient de recevoir un texto et je le lis intégralement parce que je me fais plaisir aujourd'hui. On dit le tennis est un sport issu de la noblesse, alors on ne peut pas faire de bruit et le décorum sans la naphtaline. Alors, pas surprenant que le pickleball soit problématique pour l'élite qui se serre les fesses pour jouer au tennis. Imaginez, le tennis professionnel ne permet pas aux spectateurs de s'exprimer lors d'un match. C'est ridicule. Les pauvres joueurs de tennis doivent se concentrer. Au baseball, le lanceur pousse la balle à 100 000 à l'heure et le frappeur ne demande pas le silence. Et je n'ai même pas parlé du golf, la balle qui ne bouge pas et chute. Alors clairement...
3: C'est une belle description.
1: Quelqu'un qui aime beaucoup le pickleball. C'est ce que je comprends aujourd'hui.
4: J'ai manqué ça, j'étais absente.
1: Oui, c'est ça. On a de beaux textos. Les gens
4: déchirent leur chemise.
1: Vous l'avez dit, c'est la rivalité qui s'exprime.
3: Bon, et rivalité ici, passionnée.
4: Et cette... Rivalité passionnée, c'est comme ça que j'ai noté.
1: Je sais, hein, vous avez fait une belle petite blague.
4: Et vous savez que Les deux personnes rencontrées dans la vidéo sont quand même doux et délicats. Là. Ils sont restés quand même polis.
1: Vous avez choisi quand même de bons personnages.
4: Et d'autres personnes à qui j'ai parlé, ils n'allaient pas avec le dos de la main morte.
1: Il a trempé de...
2: Jean Perron.
1: C'est trempé dans le vitriol, parfois, cette pub-là. Alexandra, aux actualités maintenant, on revient à cette nouvelle qui fait beaucoup réagir aujourd'hui. C'est un plongeur qui a été attaqué par un requin blanc cet avant-midi à Percé, en Gaspésie.
3: Oui, il s'agit d'un événement extrêmement rare au Canada. Le plongeur a été transporté à l'hôpital de Chandler et son état est passé de critique à stable. Kevin Dubé est capitaine pour les bateliers de Percé. Il était sur le quai au moment de l'attaque.
5: On a entendu l'appel Mayday. On croit qu'il y avait un plongeur qui avait arrivé de quoi, mais on ne savait pas au moment. Puis quand on est arrivé sur le quai, on a vu le club nautique arriver avec leur Zodiac. Puis la personne était blessée à bord, fait que les ambulances sont déjà sur le quai. Ça a été fait très, très, très rapidement. Ils ont pris la personne en charge, puis ils l'ont emporté sur une civière, puis immédiatement à l'hôpital.
3: Bon, et selon ce que nos collègues qui ont été déployés sur place ont pu découvrir, là, c'est que le plongeur plongeait près d'un site où se trouve une importante colonie de phoques. Il y a d'ailleurs l'Observatoire des requins du Saint-Laurent qui conseillait en début d'été là, d'éviter ces secteurs en raison justement de la présence des requins blancs. Les requins blancs qui aiment bien manger les phoques, faut-il le savoir. Le centre de plongée d'ailleurs a décidé de suspendre ses activités pour le reste de la saison. Et selon le registre canadien des attaques de requins. À peine une quinzaine d'attaques de requins confirmées a été répertoriée en plus de 300 ans d'histoire au pays. La course s'annonce serrée avec le Parti québécois dans les deux circonscriptions de Québec détenues par Québec solidaire, c'est-à-dire Jean Lesage et Taschereau. Dans une sortie sur la qualité de l'air aujourd'hui, Québec solidaire est passé à l'offensive là, pour critiquer les deux candidats du PQ en matière d'environnement, notamment alors que Paul

0: Martin Pierre Plamondon a promis une baisse de la TVQ sur le litre d'essence. Dans Jean Lesage, le co-porte-parole de Québec solidaire, Sol Zanetti, rappelle que son adversaire, Claude Villeneuve, n'était pas le plus grand défenseur du transport en commun et de la mobilité active dans ses 4 ans comme chef de l'opposition à l'Hôtel de Ville de Québec.
1: On a un candidat ici dans Jean Lesage pour le Parti québécois, Claude Villeneuve. C'est quoi son bilan, lui? Il était élu quand même ici, dans Mézeray, dans l'Airet. C'est quoi son bilan pour la qualité de l'air? Il s'est opposé à des pistes cyclables qui contribuent à réduire le trafic routier. Sur la question du tramway, il a toujours été dans des positions un peu très critiques, vraiment pas un allié du transport, de la mobilité durable. Et qu'est-ce qu'il a proposé jusqu'ici pour améliorer la qualité de l'air? Absolument rien.
0: Et au sport, en terminant, Félix Auger-Aliassime était de retour à l'ancienne Lorette aujourd'hui. Il a été reçu en véritable héros par des élèves de 5e, 6e année qui l'attendaient là, sur les terrains de tennis où il a frappé ses premières balles il y a maintenant 20 ans. L'athlète de 26 ans a pu renouer aussi avec ses anciens professeurs de l'école des Hauts-Clochers. Il a été généreux avec les jeunes, il a donné des autographes, frappé des balles avec quelques-uns d'entre eux. Et il en a aussi profité pour clore un vieux débat sur sa ville natale, Montréal ou l'ancienne Lorette.
2: C'est un drôle de débat, puis ça dure depuis des années, c'est drôle. Mais je pense que je peux fermer le débat aujourd'hui en disant que je suis de l'ancienne Lorette, j'ai grandi à l'ancienne Lorette. Ça reste que, tu sais, quand t'es né à un endroit, t'as pas des souvenirs du moment où t'es né, évidemment. Donc c'est l'endroit où t'as grandi. Puis moi, j'ai grandi ici. Le travail de mon père nous a amenés ici, à l'ancienne Lorette. Mais ça a été un très bel addon. Ça a été une bénédiction pour ma famille parce qu'on a pu grandir dans les meilleures conditions, ma sœur et moi. Puis c'est que des bons souvenirs que j'ai.
0: Voilà qui est réglé.
3: Mm-hmm. On en règle des choses aujourd'hui.
0: Aujourd'hui,
3: oui,
0: c'est
3: absolument
0: incroyable.
3: Ça brave, ça, Québec. Hein,
0: de Moscou jusqu'à l'ancienne Lorette.
3: Ouais,
0: on règle des choses.
3: Cet extrait-là, je vais l'envoyer à donc bien de nombreux collègues à Montréal. Je vais me faire plaisir. Et que je vais être désagréable.
0: On me tiendra au courant.
3: Ben, je vous le promets. Avec beaucoup de réactions aussi. Salut Alexandra. Salut. À tout à l'heure. Caroline, à la météo, là aussi, on a de belles réactions parce que c'est une belle journée à Québec. Ça fait du bien.
4: Oui, difficile de se plaindre pour aujourd'hui. Mm-hmm. Et c'est le scénario qui se répète aussi pour les jours à venir. En ce moment, on a 21. On a aussi retrouvé l'humidex aujourd'hui. En ce moment, c'est 25. Cette nuit, partiellement nuageux, 10 degrés. Demain, on remet ça pour le soleil. Tous nos secteurs auront droit à quelques belles percées de soleil. Surtout en après-midi, en matinée, il pourrait être un petit peu plus nueux. On aura 19 au thermomètre. Vendredi, pour l'instant, c'est une journée ensoleillée du début à la fin. S'il y a 2-3 nuages décoratifs, ce serait ça pour l'instant avec 18 degrés. Samedi, identique, 1 degré de moins, 17 degrés au thermomètre, toujours confortable, ensoleillé. Et pour l'instant, on étire ça le bonheur jusqu'à dimanche aussi, alternance les nuages, 16 degrés aussi. Donc, très, très beau, un peu plus nuageux, je vous le disais. Il y a un système des Grands Lacs là, aussi qui va passer au sud, va peut-être frôler la Beauce, entre autres, mais pas grand-chose. Si jamais il y avait de la pluie, ce serait vraiment mineur. Donc, rien à signaler. Et sinon, ben, notez que les nuits suivantes, à partir de jeudi jusqu'à lundi, ben là, ça va descendre un petit peu au thermomètre. On va être entre 4 et 7 degrés autour de ça. Plus frais, on aura peut-être encore une discussion autour des tomates et autres petits légumes.
3: Ça se pourrait, ça.
4: Ça se pourrait. Ça Alors arrive. Voilà, on s'en va vers ça. Que voulez-vous? Arrivée de l'automne, n'est-ce pas, dans une semaine?
3: Habillez-vous. C'est ce que ça veut dire.
4: C'est ce qu'on disait.
3: Merci beaucoup, Caroline.
4: À plus tard.

0: 17h39 minutes. Quand la musique baisse, on m'indique Guillaume ouvre le microphone parce qu'il faut arrêter de parler hors d'onde avec c'est les ça. Invités. Et les présenter parce qu'ils sont avec nous en studio pour parler des Journées de la culture. Ils en sont les porte-parole. Mathieu Lafontaine, alias Claude Cobra du groupe Blue Jeans Bleu.
1: Bonjour.
0: Salut, comment ça va?
1: Ça va bien, vous
0: merci autres? Beaucoup d'être avec nous. À vos côtés, Sophie Fouron, animatrice, productrice et co-porte-parole également des 30e Journées de la culture.
2: Ben oui, allô.
0: Merci à tous les deux d'être avec nous aujourd'hui.
2: On est très contents d'être à Québec, vraiment.
0: J'imagine. C'est toujours formidable.
2: C'est toujours formidable, puis c'est nécessaire même.
0: Oh, hey, 30e Journée de la culture déjà, quand on se fait demander, est-ce que vous voulez être porte-parole, est-ce que c'est permis de dire non?
1: Ben oui, mais t'es

0: Niaiseux.
1: C'est ça, hein?
2: Tu y penses pas.
0: Tu sais, c'est notre travail est dans la culture, ça fait partie de nos vies à tous les jours. Puis de dire non à ça, ce serait de dire non à une fichue de belle ride jusqu'à maintenant.
2: Ben, moi, c'est tout ce que j'aime. Les Journées de la culture, c'est comme un concentré de tout ce qui me rend heureuse dans la vie. La culture, participer, regarder, créer, puis se rassembler.
0: Ouais.
2: Parce que c'est vraiment ça, les Journées de la culture. C'est de sortir de chez nous, d'essayer des affaires, d'en profiter, mais aussi...
1: de démocratiser peut-être aussi pour des gens qui se sentent peut-être loin de ce milieu-là.
2: Et de vraiment se rendre compte que c'est pour tout le monde, c'est gratuit. Ça, il faut le dire et le répéter. Ouais. Toutes les activités culturelles proposées, et il y en a plus de 2400 partout à travers le Québec, c'est gratuit. Et c'est effectivement une bonne façon de réaliser que c'est pour tout le monde.
1: Michel Vallée est avec nous également, PDG de Culture pour tous. Bonjour Michel.
3: Hello.
1: C'était pas une mauvaise idée de choisir Blue Jeans Bleu pour la chanson aussi, hein?
3: Ah, mais on est tellement content de notre coup, on va se le dire. Hey, pour la 11e chanson à l'école, je pense c'est une belle façon de célébrer. Puis cette année, c'est pas loin de 400 000 enfants à travers le Québec qui vont chanter en même temps.
1: Et j'ai comme l'impression que les enfants aiment beaucoup Blue Jeans Bleu aussi.
4: Ah, je vous le confirme. Faites-tu frette?
2: As-tu mis ton coton ouaté?
4: On l'a entendu, là.
5: Trois ans, aime beaucoup molle-molle.
0: Ah, ben oui.
3: Ça dépend de l'âge, hein?
0: Non, c'est ça. Ça dépend de l'âge et de la gourmandise. Mais le fait est que les Blues, ça a toujours été quand même un projet qui avait l'air de toucher la cible avec les familles. Puis d'arriver avec ça pour la chanson à l'école, on dirait que dans ma tête, c'était même pas de dénaturer ce qu'on faisait. On n'a pas fait une chanson pour les enfants. On a fait une chanson de Blue Jeans Bleu. On voulait que ce soit super positif puis que ça élève dans une façon de penser positive.
1: On écoute un court extrait, mais ça s'appelle Faut que tu dises wow. Ouais. Parlez-moi un peu du texte.
0: L'idée, là, c'est que on renote souvent dans la vie en général toutes les petites affaires qui accrochent. Tu sais, là, je vois que tu as une tasse à café vide. Ben, quand tu arrives à la machine à café.
1: Pas tout à fait vide, il y a un petit restant dégueulasse.
0: Il t'en reste un peu, une petite gâterie.
1: C'est ça.
0: Tu t'en gardais pour demain matin.
1: Ouais, c'est ça. J'aime ça,
0: pain frites. Ben oui, chacun son sucre d'orge. Hein. Mais tu sais, quand tu arrives à la machine à café, puis il manque d'eau, il manque de café, puis tu fais ah, Colin, ça tombe encore sur moi, mais on s'en vante pas quand tu arrives à la machine à café, puis tout marche. Moi, ce que je veux, c'est que quand ça arrive, on dit waouh. Quand t'achètes des avocats, puis il est mûr, parfait.
1: Oh, ça arrive jamais.
0: Ça arrive jamais.
1: Oh, moi, j'ai une relation trouble avec ça.
0: Mais le jour que t'en pogneras un, tu dis wow. Un petit wow, c'est pas de soi.
1: Sophie, qu'est-ce qui vous fait dire wow, vous, en culture? Qu'est-ce qui fait en sorte qu'on s'extasie devant quelque chose?
2: Ben, déjà, moi, je pense que je suis une ancienne. Dans une autre vie, je devais être une danseuse ou une chanteuse. Je suis tellement admirative de tous ces talents. Je dis wow peut-être 2000 fois quand je consulte le site, parce que je ne sais pas si... Ben, vous pouvez y aller déjà.
1: Mais
2: hein.
1: Il est bien fait à chaque année.
2: Ça n'a pas de bon sens.
1: On va se le dire, il est vraiment bien fait, puis il y a bien les organisations qui devraient prendre des notes aussi.
2: Mais bon, tout à fait. C'est tellement de travail, parce que vous pouvez choisir selon la région, selon la discipline, la journée, ce que vous avez envie de faire, à quelle heure. Tout est là, et c'est des parcours qui sont proposés. Moi, je dis wow, mettons pour les activités à Québec sur les parcours d'architecture.
5: Oui, il y en a beaucoup, pas mal, là.
2: Puis il y en a à vélo sur le campus de l'Université Laval.
1: C'est vrai.
2: Il y en a dans le quartier Saint-Sauveur. Il y en a la maison pour la danse. C'est hallucinant tout ce qui est proposé. Puis moi, je ne sais pas comment je vais faire parce que je ne peux pas me dédoubler puis être partout, mais ça, je dis waouh, fois mille. Il y a aussi Elisabeth Saint-Gilet, la soprano et nous qui est au Palais Montcalm.
0: Oui.
2: C'est gratuit, la gang. Il faut que vous alliez écouter Elisabeth.
1: Plus, je l'ai déjà dit, mais dans cette salle-là, qui est absolument extraordinaire.
3: OK, incroyable, puis magnifique. Mais le folklore aussi à l'île d'Orléans. Allez se réapproprier le folklore québécois, que ce soit au niveau de la chanson, au niveau de la danse. Allez-y, vous allez pouvoir redécouvrir ce qui fait partie de nos racines.
2: Et puis, si vous voulez faire un atelier de courte pointe, c'est possible.
1: C'est vrai?
2: Oui.
1: Au centre communautaire Noël Brûlard, je vais vous le dire, c'est le premier sur ma liste.
2: Ben bon, voilà, ça vous tentait, hein, c'est pour ça.
1: Absolument, j'ai tout noté ça. Claude Combray, vous, qu'est-ce qui vous fait dire wow? Qu'est-ce qui fait en sorte que on est devant une œuvre, on est devant quelqu'un, puis on est en pleine extase aussi?
0: Ah, moi, c'est quand tu vibres sans nécessairement comprendre pourquoi. Tu sais, il y a des affaires, des fois, on entend des mots, on entend des textes, on voit une pièce de théâtre, on voit quelque chose devant nous, puis on sait très bien pourquoi ça nous rentre dedans. Mais mettons, de l'art abstrait, là, il y a des affaires, des fois, je suis pas capable d'arrêter de le regarder. Puis ça, quand ça me fait ça, puis je me dis, je mettrai pas le doigt sur pourquoi ça me fait ça.
1: On comprend pas nécessairement, mais
0: on vit des choses. On vit des choses, puis tu sais, les Journées de la culture,

0: c'est un peu ça aussi, c'est, tu parlais de démocratiser des gens qui disent « Ah, moi, c'est pas trop mon bague, les affaires de culture, on s'en rend pas compte, là, ça nous entoure toujours, mais d'aller se frotter à ça, des fois, même si t'es pas un érudit, essaye quelque chose, puis ça se peut que tu découvres une affaire qui t'allume, puis finalement, ça, dans 2-3 ans, tu vas dire ça, le point de départ de ça, c'était la journée de la culture, quand je suis allé oser essayer quelque chose qui était offert, puis que je connaissais pas, tu sais.
1: Puis c'est une bonne idée de regarder tout l'éventail des activités proposées en famille. Mmh. Alors, vous pouvez vous faire des horaires sur 3 jours. On répète 25, 26, 27 septembre. Vous pouvez dire, OK, moi, je vais là, on se retrouve-tu? C'est tellement intéressant de voir les intérêts des uns et des autres et d'essayer quelque chose que vous n'avez jamais fait,
2: oui.
1: Jamais pratiqué. Puis vous n'avez jamais été au musée, bien, c'est disponible, c'est ouvert, c'est gratuit.
2: Ça coûte gratuit.
1: C'est ça, c'est gratuit.
0: Ça coûte gratuit.
2: Ben oui, on aime ça. Michel Vallée, il faut que je pose la question plate, mais on est en pleine campagne électorale. Ça parle pas beaucoup de culture. Hier, j'ai écouté le débat. Ça a pas beaucoup parlé de culture. Ce soir, il y a un autre débat. Je vais vous donner un scoop.
1: Ça parlera pas beaucoup de culture.
2: Ouais. À quel point ces journées-là sont importantes dans le contexte aussi pour revaloriser cette place-là et peut-être amener les partis à en parler davantage?
3: C'est mon souhait le plus cher, que les chefs de parti se positionnent un peu plus sur la culture. Parce que la culture telle qu'on la définit aujourd'hui va beaucoup plus loin que les formes artistiques, que les lieux culturels comme tels, qui sont importants, qui font partie de la base. Mais c'est aussi les rencontres citoyennes qu'on fait. C'est aussi ce qui permet de se retrouver ensemble, intergénérationnel. Journée de la culture, par exemple, il y a des activités extraordinaires dans les CHSLD. Il y a des activités extraordinaires qui se passent dans les écoles secondaires qui vont aller dans les CHSLD. Mais ça, ce côté impact social et sur la santé de la culture, on n'en parle pas assez. Et si vous questionnez les gens dans la rue sur comment la culture leur fait du bien, vous allez être surpris. C'est pour ça qu'on tient 10 agora à travers le Québec pour pouvoir entendre les gens. Mais c'est ça qui est extraordinaire. Puis il y en a un ici à Neuville que ça va se passer, où les gens vont pouvoir aller parler de comment la culture influence leur vie, comment ça influence leur santé. Puis je pense que c'est ça que les chefs des partis devraient écouter aussi. À quel point les gens ont besoin de la culture au quotidien. Quand la pandémie est arrivée, là, qu'on ferme en premier les bibliothèques, là. Ça nous a tous fait mal.
2: Quand on n'allait plus voir de spectacle, quand il n'y avait plus rien, on s'en est rendu compte aussi.
3: Et on s'est rendu compte
2: les
3: à quel point...
2: Les arts vivants, évidemment, là, ça vient nous toucher, c'est clair. Là.
3: Mais clairement, ça vient toucher, oui, notre côté identitaire, mais notre côté d'être ensemble, c'est indéniable. Puis la culture, là, c'est ce qui nous permet de s'évader aussi. C'est ce qui nous permet... Ce qui nous permet de bien sentir. On a tous une chanson dans la tête là, qui nous vient quand on file pas. Quand on a besoin de pitcher notre énergie un peu beaucoup en courant.
2: Et ça se
3: on se met de la musique,
0: Mais c'est drôle, hein? On donne dans la légèreté, dans ce qu'on fait, tout ça. C'est pas dans les grandes réflexions. On veut pas trop gratter des bobos. Mais il y a des gens qui viennent. J'ai des témoignages concrets de monde qui me disent « C'est la première fois en 6 mois que j'ai ri ce soir. Ça me tentait pas de sortir de chez nous, il y a un ami qui m'a amené, il me dit sors donc, viens-t'en. Puis il reste après le show, tu sais, on rencontre le public un peu, tout ça. Puis ils attendent, ils font la file pour venir dire ça. Ce soir, pour la première fois en 6 mois, j'étais bien.
2: Puis et ça paye pas des factures, mais c'est ce qu'on appelle une belle récompense pour un artiste. Hein? Mais là, donc, vous aidez les gens à mieux se sentir. Mais moi, je vous pose la question. Claude Cobra, comment ça va après l'accident de voiture?
0: Ah, merci de le demander. Ça va très bien. On a eu une belle frousse.
2: C'est ça?
0: Ouais, mais pas trop
1: souvent.
0: C'était
1: sur la côte nord?
0: Ouais, c'était sur la côte nord. Puis on a comme le batteur qui
1: blesse un petit peu plus.
0: Ah, lui, c'est fracturé le sternum. Fait que là, c'est un petit peu plus long, un petit peu plus long de réhabilitation. Mais tu sais, tout le monde va bien. Il y a personne qui a collé à l'hôpital que ça a été inquiétant, mettons. Mais disons que c'est ça, ces affaires-là dans la vie, ça te rappelle. On était content d'être 4 dans le troc à revenir après tout ça, puis de se dire, on s'en retourne voir nos familles, puis on a toutes les quatre beaux bonhommes.
4: Les membres sont en place.
0: Puis tu sais, ça va bien. Là. Okay. On a fait un choix en fin de semaine. On avait un remplaçant. Il y en a juste un. Là. Dans les prochaines semaines, il va revenir. Tout va être bon.
2: Ça va se replacer. Ouais. Et ça, c'est une excellente nouvelle. Alors, les Journées de la culture, on vous le rappelle, du 25 au 27 septembre, le site, il est complet. C'est facile de trouver des activités. Claude Cobra, Sophie Fouron, Michel Vallée, merci beaucoup d'avoir été avec nous aujourd'hui.
1: Merci. Grand plaisir.
2: D'excellentes 30e Journée de la culture. Déjà 30, quand même.
1: Vous savez qu'ils nous ont choisis parce qu'on a 30 ans, nous aussi.
2: Oui, absolument.
0: Exactement.
4: On avait fait le lien.
2: Honnêtement, je manquais de temps pour le dire, mais je pense qu'il faut le prendre. Oui, c'est ça. Puis la jeune trentaine.
1: Absolument, tout juste.

0: tout le monde autour de la table ici, je tiens à le préciser.
1: Ah ouais, ouais.
0: Merci beaucoup.
2: Merci.
0: Qu'on vous souhaite
2: merci.
0: Un bon merci séjour à Québec. Merci. Marc-André.
1: Je sentais moins ma trentaine un matin que
0: c'est vrai. Hein?
1: Ouais, ouais.
0: Mais quand même, c'est une trentaine un peu plus avancée,
1: un petit
0: peu plus. Mais ça vous va bien.
1: Moi, ouais,
0: je voulais
1: bien
0: vous
1: gentil.
0: Dire. Voilà.
1: On a toujours des ennuis. On a réglé la panne sur Félix Leclerc, direction Est. Auteur Robert Bourassa, la voie de droite est dégagée là, depuis quelques minutes. Donc, ça commence à s'améliorer. De Saint-Jacques à Pierre-Bertrand, c'est pas tout à fait réglé. Et à partir de Robert Bourassa Nord, la congestion se limite maintenant à la bretelle d'accès pour Félix Leclerc, direction Est. En ce qui concerne la traversée vers la rive sud, on a toujours des problèmes sur Henri IV depuis le secteur 4 Bourgeois. Duplessis, on est de retour à la hauteur Laurier. Il y avait des incidents là aussi là, pour Henri IV Sud, hauteur Versant Nord. C'est pas tout à fait terminé pour la bretelle provenant de Versant Nord vers Henri IV Sud. Boulevard Champlain, il y a encore de l'attente. Et 20 Ouest aussi.

0: Et il y a 17h51, les paroles de cette chanson de Macklemore tombent plutôt à point avec ce qui se passe, c'est-à-dire cette controverse autour du chanteur britannique Ed Sheeran. En fait, ce dernier a été lâché par plusieurs artistes, dont Phineas, le frère de Billie Eilish, et le groupe Lucas Graham. Ils protestent tous contre l'exclusion, ben justement, du rappeur américain Macklemore de la tournée Loop Tour, après que celui-ci a tenu des propos pro-palestiniens lors d'un concert dans le New Jersey au tout début du mois de septembre. Mais qu'est-ce qu'on doit comprendre de cette affaire-là et surtout quelle image ça projette d'un artiste international comme Ed Sheeran? On en discute avec Martine Saint-Victor. Elle est stratège en communication et directrice générale du cabinet de communication Edelman à Montréal. Martine Saint-Victor, bonjour.
1: Bonjour Guillaume.
0: Martine Saint-Victor, quelle histoire, quelle gestion de crise avec cette affaire de Macklemore, bon, qui d'abord a été le premier exclu de cette tournée en raison des pressions de, on va le nommer tout de suite, Robert Kraft, le grand patron des Patriots de la Nouvelle-Angleterre, qui a bien mal pris les propos de Macklemore, qui a fait pression sur le promoteur pour l'exclure de la tournée. Mais les choses ont quand même pris une autre tournure quand tous les artistes ont lâché la tournée. D'abord, comment vous pouvez qualifier ce qui s'est passé?
1: Bah, d'abord, Guillaume, Robert Kraft, oui, c'est vrai, il est propriétaire des Patriots de la Nouvelle-Angleterre, mais il est aussi propriétaire du Stade Gillette,
0: oui,
1: où devait se produire le concert. Et c'est quelqu'un qui a beaucoup d'influence. Et il faut le dire, quelqu'un qui s'est souvent prononcé sur différents enjeux sociétaux. Entre autres, il a beaucoup poussé pour la réforme de la justice criminelle. C'est quelqu'un qui avait appuyé Colin Kaepernick il y a 10 ans, ce car arrière, qui avait décidé de manifester en pré-match.
0: Oui.
1: Donc, c'est quelqu'un qui est très vocal. Alors, quand quelqu'un comme lui lève la main pour dire « ça ne va pas passer dans mon stade », ses homologues dans les autres stades, évidemment, aussi portent attention. Mais ce qu'on doit comprendre, c'est que c'est... Vous savez, quand un artiste part en tournée, il y a un écosystème, il y a plusieurs parties prenantes. Et si une de ces parties prenantes décide de ne pas aller de l'avant, ben, il y a comme un effet domino. Et quand je parle de parties prenantes, oui, il y a le promoteur, il y a le propriétaire du stade, il y a les détenteurs de billets, il y a les sponsors. Donc, c'est beaucoup de gens. C'est pas seulement l'artiste. Alors, c'est un peu comme ça qu'il faut le voir. Je pense aussi qu'il y a derrière ça, il y a une décision commerciale. Et Robert Kraft, en se prononçant, avait dit plusieurs choses. Notamment, il avait dit « Moi, je veux assurer la sécurité de tous les détenteurs de billets. Et avec les propos de Macklemore, je ne peux pas assurer la sécurité de tous les détenteurs de billets, notamment ceux qui sont de confession juive. » Donc, il y a ça, il y a la sécurité. Il y a le risque qui vient avec ça. Et évidemment, c'est une décision commercial, et je pense que c'est important d'inclure ça dans l'équation.
0: Oui.
1: Pourquoi? Parce qu'un artiste comme Ed Sheeran, par exemple, lui, il est artiste, mais il est aussi, entre guillemets, patron. C'est-à-dire qu'il a des musiciens qu'il doit payer, il y a d'autres gens dans sa tournée, donc s'il a une prise de position, tous ces gens-là sont affectés. Donc, il faut pas seulement le regarder. Lui, il dit qu'il est apolitique, mais je pense que ça va plus loin que ça. Je pense qu'il voit d'abord et avant tout son rôle d'employeur avec des gens à appuyer, si vous voulez.
0: Et c'est là que, Martine, ça devient d'autant plus intéressant parce que le propre groupe de Ed Sheeran l'a également lâché en pleine tournée. Puis Ed Sheeran, qui s'était déjà prononcé sur le conflit ukrainien. Alors, c'est intéressant d'entendre cette phrase-là. Mais en voulant éviter la controverse, est-ce que finalement Ed Sheeran n'a fait qu'empirer les choses parce qu'il se retrouve pratiquement seul maintenant dans cette tournée?
1: Il se retrouve seul, mais je crois que c'est un petit peu trop tôt, Guillaume, pour...

0: évaluer quelles sont les conséquences de ce qui vient de se passer. Je crois qu'il faudrait attendre quelques mois pour voir s'il a vraiment perdu beaucoup de fans au détriment peut-être de Michael Moore. Et je pense que ce qu'on vit aujourd'hui, c'est un rappel de l'influence des fans et aussi de la responsabilité qu'on impute aux artistes. C'est-à-dire que on leur dit vous avez une influence, vous avez une responsabilité d'utiliser les plateformes que vous avez pour vous prononcer. Alors, que ce soit à gauche ou à droite, qu'on soit pour ou contre, on parle vraiment de prise de position. Et ce qu'on voit aussi, c'est que la formule, Guillaume, n'est pas uniforme. Vous savez, Bruce Springsteen a décidé de faire une tournée spontanée au printemps dernier après les arrestations aléatoires de ICE, la police de l'immigration. Oui. Alors, il a fait une tournée, c'est un concert de 3 heures. Je sais, j'ai assisté à un de ses concerts et c'était vraiment un rallye politique. Alors, l'attente des spectateurs, c'était ça. Ils savaient que ça allait être un rallye politique, que Springsteen allait se prononcer contre Trump, contre la police de ICE. Donc, je crois qu'il n'y a personne de MAGA qui a acheté des billets pour aller à cette tournée-là parce qu'on savait. Ouais. Peut-être que le choc avec Michael Moore, c'est que aussi il y a des fans qui ont été et qui s'attendaient pas à avoir ce genre d'engagement. Donc ça peut faire partie de l'équation. Et pourquoi je parle de Springsteen, c'est que tout à l'heure je disais il y a un écosystème, c'est-à-dire il y a plusieurs parties prenantes. Et dans le cas de Springsteen, toutes les parties prenantes savaient que la teneur du concert allait être ultra politique. Et eux collectivement, on dit, ben nous, on est d'accord et on prend une chance avec Springsteen et on le suit. Mmh. Or, les parties prenantes de cette tournée de Ed Sheeran n'avaient probablement pas signé dans le contrat que ça pouvait prendre une tournure politique et c'est pour ça que ça refroidit certains d'entre eux.
1: Ouais. Martine Saint-Victor, il nous reste une toute petite minute, mais en terminant, est-ce que c'est encore possible pour un artiste, une star mondiale, de rester neutre sur des questions de politique et de géopolitique?
0: C'est très difficile. C'est difficile pour les artistes, c'est difficile pour les athlètes aussi, et on l'a vu, Guillaume. Et je pense que là où l'artiste ne veut pas arriver, c'est quand les fans commencent à pousser l'artiste et dire « Que pensez-vous de telle chose ?» et les attentes sont là. Il y a des artistes qui ne se sont jamais prononcés. Vous savez, on a perdu Dolly Parton il y a quelques semaines, et elle, en fait, c'était assez unique parce qu'elle s'est jamais prononcée politiquement, mais on pouvait voir un peu ses couleurs politique, son engagement via les causes qu'elle décidait d'appuyer. C'est comme ça qu'elle l'a fait. Donc, les artistes peuvent effectivement, si vous voulez, mettre de l'avant certains engagements sans prendre position lorsqu'ils sont sur scène.
1: En tout cas, Martine Saint-Victor, on va surveiller évidemment cette affaire aux États-Unis qui fait grand bruit. Merci beaucoup d'avoir apporté de l'éclairage autour de tout ça.
0: Avec plaisir. Allez, au revoir.
1: Merci beaucoup. Au revoir. 17h58, dernière circulation, Marc-André.
2: Avec une heure de pointe qui va se prolonger un peu pour la 20 ouest entre la rivière des Coutures et le secteur de la rivière Etchemin, c'est pas terminé. On a encore de l'attente aussi à partir d'Henri IV Sud, tout juste après Quatre Bourgeois sur Félix Leclerc Est également.
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1: Ne cherchez pas Marc-André, ici, Alexandra aux actualités.
4: On regarde ce soir ce débat qui est présenté sur Crave et sur Nouveau.
1: Oui, à compter de 20h. Caroline, belle soirée pour en passer un petit bout à l'extérieur aussi.
5: Oui, certainement. Oui. On aura 10 degrés au mercure cette nuit. Demain, on retrouve le soleil, 19 degrés. Humidex ne devrait pas être trop présent quand même. Mais vendredi aussi, on met la table pour la fin de semaine. 18 degrés et du soleil toujours.
1: Et c'est ainsi que se termine. C'est encore mieux. L'après-midi, passez une très belle soirée. On se retrouve demain à 15h.
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0: Ici Madeleine Lemorin, à Ça nous regarde ce soir.
1: We want to bring the relationship with Canada to the highest level possible.
0: Le Canada deviendra-t-il le premier membre

0: associée de l'Union européenne, comme le propose Ursula von der Leyen, qu'est-ce que ça voudrait dire pour le Canada et l'Europe? Aussi à l'émission.
1: The plain fact is that inflation is too high and has been for too long.
0: Face à une inflation trop élevée, la Réserve fédérale américaine relève son taux directeur en dépit des protestations de Donald Trump. Et...
2: On a entendu l'appel Mayday. On croit qu'il y avait un plongeur qui avait arrivé de quoi, mais on ne savait pas au moment.
0: Événement rare au pays, un plongeur est attaqué par un requin blanc à percer. Bon mercredi soir à tous. Vous l'avez sûrement remarqué hein, que depuis le début de son mandat, le premier ministre Mark Carney courtise l'Europe. Je voyais dans le quotidien Le Devoir qu'il en est aujourd'hui à son 19e voyage officiel sur le vieux continent. Et visiblement, Mark Carney est le bienvenu. Non seulement c'était une première aujourd'hui pour un dirigeant non-européen d'assister au discours sur l'état de l'Union européenne au Parlement de Strasbourg, mais la présidente de la Commission européenne propose que le Canada devienne le premier membre associé de l'Union européenne.
3: So I would like to work with you on opening the door for Canada to being the first associate member of the European Union.
0: Qu'est-ce que ça veut dire dans les faits? Je vais m'entretenir dans un instant avec un député européen. Est-ce que ça risque de porter ombrage à la relation entre le Canada et les États-Unis, déjà mise à mal par la guerre tarifaire? Déjà, il y a une sénatrice républicaine qui lance un avertissement. Je vais vous en parler dans un instant. Mais d'abord, je joins notre envoyé spécial Christian Noël qui suit le premier ministre. Bonsoir, Christian.
4: Bonsoir.
0: Christian, vous étiez sur place. Racontez-nous là, de quelle façon Ursula von der Leyen a présenté cette idée de membre associé. Emmenez-nous dans la salle.
4: La nouvelle circulait depuis un bout de temps, avait été coulée à des médias américains, mais on sentait qu'il y avait eu une certaine communication de la part du gouvernement canadien avec la présidence de l'Union européenne pour leur laisser savoir que le terme « membre associé » n'était peut-être pas nécessairement le terme préféré du Canada, qui préférait parler plutôt lui d'une alliance à long terme pour le futur. Mais Mme von der Leyen semble avoir un peu pris de court la délégation canadienne en disant « nous voulons faire du Canada » le premier pays qui serait un membre associé de l'Union européenne, sans vraiment définir ce que ça pourrait vouloir dire. Est-ce que c'est simplement un nouveau partenariat sur plusieurs fronts à redéfinir avec lequel on lui donne un nouveau nom? Est-ce que ça viendrait avec des obligations du Canada, par exemple, des contraintes contractuelles ou des contraintes d'accès au marché, en laissant tomber certains aspects de souveraineté, par exemple, sur l'immigration ou sur la gestion de l'offre? Tout ça demeure pas très clair. Ce qui est clair, cependant, c'est que l'Europe veut se rapprocher du Canada. Quand Mme von der Leyen a dit « on veut que le Canada soit un membre associé », il y a eu des applaudissements assez nourris dans la salle de la part des députés européens qui étaient présents. M. Carney s'est levé debout, a serré la main de la présidente, lui a fait la bise, et plus tard, en tête-à-tête, il lui a dit que ce discours-là, c'était tout un discours, c'était un tour de force. Alors, le Canada veut se rapprocher de l'Europe. Le terme utilisé ne fait peut-être pas l'affaire d'Ottawa, mais ce qui est clair, c'est qu'on veut vraiment aller de l'avant et qu'on sent qu'il y a une urgence et que le temps presse, notamment en raison de la rupture avec la relation avec Donald Trump et aux États-Unis, et l'Europe aussi qui se cherche des partenaires avec la guerre au Moyen-Orient pour réduire sa dépendance au pétrole russe, réduire sa dépendance notamment aux minéraux critiques chinois.
0: Et Christian, si on fait abstraction de la formule employée, là, est-ce que l'idée d'un rapprochement, peu importe comment on l'appelle, est-ce que ça fait consensus?
4: Ni en Europe, ni au Canada. En Europe, certains députés se sont levés aujourd'hui en disant, Mme von der Leyen, présidente de la Commission européenne, vous n'avez pas le mandat de faire ce rapprochement avec le Canada. Vous n'avez pas le mandat d'essayer d'ajouter un 28e membre au Parlement européen, même si ce n'est qu'un membre associé. Du côté du Canada, il y a beaucoup de conservateurs qui disent, M. Carney a voulu essayer pendant des mois de ne pas devenir le 51e État américain pour des raisons de souveraineté. Pourquoi voudrait-il devenir le 28e État européen, avec la crainte, comme on le disait, que l'accession à ce marché-là vienne avec des concessions de souveraineté et des conditions et des obligations de la part du Canada. Le Canada, lui, veut parler d'une alliance unique qui reste à définir, et pour ça, il y aura des négociations bientôt à Montréal lors du prochain sommet Canada-Europe qui aura lieu le 29 et le 30 octobre à Montréal.

0: Et M. Carnegie, d'ici là, va étayer sa vision de ce que ça représente, ce nouveau partenariat unique qu'il veut avoir avec l'Europe.
1: Est-ce qu'il pourrait donner des indices dans son discours? Parce qu'il va prononcer un discours demain devant le Parlement européen.
0: Ben voilà, il a été pour assister au discours de Mme von der Leyen aujourd'hui, donner sa propre vision des faits demain. On aura peut-être une meilleure idée de ce qu'il a en tête, M. Carney. Il voulait vraiment parler d'une nouvelle relation approfondie, plus forte, une alliance pour le futur dans des secteurs de la défense, de l'économie, de l'intelligence artificielle. Il en parlera sûrement dans son discours devant les parlementaires européens demain. Pour l'instant, il s'apprête à quitter la Grande-Bretagne. Il a rencontré le premier ministre britannique Andy Burnham. Ils ont parlé de défense beaucoup. Le Canada est prêt à jouer un rôle accru dans la défense du continent européen en se joignant à une force interarmée multinationale qui est dirigée par la Grande-Bretagne. Et en échange, la Grande-Bretagne est prête à faire partie de cette grande banque de financement de la défense que le Canada veut mettre en place dès l'an prochain.
1: Oui, alors, si nos auditeurs sont mêlés, Christian, Mark Carney a quitté Strasbourg, il s'est rendu en Grande-Bretagne et il retourne à Strasbourg, c'est ça?
0: Pour le discours à Strasbourg demain matin, voilà.
1: Christian Noël, notre envoyé spécial, merci beaucoup.
0: Je vous en prie, au revoir.
1: Et quels avantages l'Europe tirerait d'une relation renforcée? J'en discute avec le député européen Bernard Guetta, membre du groupe centriste et pro-européen Renew Europe. Monsieur Guetta, bonsoir.
2: Bonsoir.
1: Monsieur Guetta, cette proposition d'Ursula von der Leyen de faire du Canada un membre associé de l'Union européenne, est-ce que c'est en réponse à Donald Trump?
2: Oui, bien entendu. Bien entendu. Mais plus généralement parlant, il y a une ambition dans l'Union européenne qui recoupe une idée majeure de votre Premier ministre. Et cette ambition est d'organiser autour de l'Union européenne et de grandes puissances moyennes, mais grandes, une entente, une alliance des démocraties. Moi, j'aime beaucoup l'expression « l'entente démocratique » entre des puissances économiques, politiques, diplomatiques, éventuellement militaires aussi, bien entendu, qui ont pour racine identitaire véritablement la démocratie, l'état de droit. Eh bien, votre Premier ministre qui a un capital de sympathie en Europe absolument incroyable. Je suis certain que vous l'avez noté. Il a fait vraiment l'objet ce matin d'une ovation du Parlement européen et je n'étais pas le dernier à me lever et à l'applaudir parce que nous avons vraiment une très grande considération pour lui. Je vais même vous faire une confidence. Nous aimerions bien avoir en Europe un homme d'État de cette taille. Peut-être que nous ne l'avons pas ou plus, ou pas en ce moment. Mais enfin, bref, votre Premier ministre est vraiment très admiré et il y a une rencontre de deux idées, une idée européenne, une idée canadienne, d'organiser avec l'Union européenne, allez, je le dis, autour de l'Union européenne, eh bien, cette entente, cette alliance des démocraties.
1: Donc, alliance de démocratie, Bernard Guetta, c'est davantage une idée, ce que j'entends de votre discours ou vos propos, qu'un calcul purement économique.
2: Ah, beaucoup plus, c'est beaucoup plus qu'économique. C'est économique aussi, naturellement, parce que je fais partie des gens qui croient que cela pourrait favoriser aussi nos échanges et donc nos croissances économiques, notre puissance économique. Mais fondamentalement, il s'agit d'assurer, d'affirmer sur la scène internationale, eh bien, véritablement, une force des démocraties. Et regardez ce qui se passe aux États-Unis. Le moins qu'on puisse dire est que M. Trump ne se soucie pas exagérément du respect de l'état de droit. Regardez ce qui se passe en Russie, j'ai pas besoin de développer. Regardez ce qui se passe en Chine, j'ai pas besoin de développer. Nous avons besoin, nous les démocraties, de nous affirmer. Et pour nous affirmer, nous, les Européens, nous avons besoin d'alliés. Nous ne pouvons pas le faire seuls. Nous sommes 450 millions de citoyens européens.

0: c'est pas rien. C'est plus que les États-Unis, par exemple. Mais nous ne suffisons pas. Il nous faut la Grande-Bretagne, il nous faut la Norvège, il nous faut évidemment, très, très, très évidemment, le Canada, mais peut-être un jour la Corée du Sud, peut-être même le Japon, peut-être même l'Australie, la Nouvelle-Zélande. Voilà, c'est ces pays qui ont besoin de se réunir. Et c'est ce que Madame von der Leyen a lancé comme idée.
1: Si je reviens, parce que je comprends très bien l'affirmation d'une idée démocratique, mais si je reviens à l'économie entre les deux pays, aux échanges, oui. Parce qu'il y a déjà cet accord de libre-échange qui existe entre le Canada et l'Union européenne,
0: oui.
1: Et ce ne sont pas tous les pays qui ont ratifié cet accord-là. Notamment pas la France. Alors, qu'est-ce qui nous dit que les pays européens veulent aller plus loin dans leurs relations avec le Canada?
0: Non, mais écoutez, c'est très simple. Certains des pays européens, dont le mien, dont la France, sont déchirés, mais véritablement déchirés, entre deux nécessités. La nécessité de renforcer la force, le poids des démocraties dans le monde, parce que la démocratie est menacée comme elle ne l'était plus, comme elle ne l'avait plus été depuis, la défaite de l'Allemagne nazie et l'écroulement du bloc soviétique, naturellement, plus tard. Mais en même temps, évidemment, chez les agriculteurs, non seulement français, mais d'autres pays européens, il y a une crainte, à mes yeux, excessive, à mes yeux exagérée, mais cette crainte, elle existe, d'une concurrence. Bon, il va falloir arriver à concilier tout cela. Je ne crois pas que ce sera si difficile que cela.
1: Membre associé, ce n'est pas défini dans les traités de l'Union européenne. Vous comprenez quoi, vous, de cette expression-là? Qu'est-ce que ça peut vouloir dire dans les faits?
0: Écoutez, ça peut vouloir dire, par exemple, très concrètement, que le Canada et les pays de l'Union européenne vont converger encore plus qu'ils ne le font aujourd'hui dans leur aide à l'Ukraine. C'est une question absolument fondamentale. Vraiment, vous savez, nous parlons beaucoup, beaucoup plus de politique que d'économie.
1: Vous avez mentionné à quel point Mark Carney est populaire chez vous. Qu'est-ce que l'Europe peut apporter au Canada, selon vous?
0: Écoutez, laissez-moi formuler cela. Je ne voudrais pas me tromper. Disons-le. Une plus grande capacité, une encore plus grande capacité à résister à la pression de M. Trump.
1: Bernard Guetta, vous êtes député européen, membre du groupe centriste pro-européen Renew Europe. Merci pour cet entretien.
0: Merci à vous.
1: Alors, comment ce rapprochement sera reçu par l'administration Trump? Je n'ai pas encore vu de réaction du président, mais la sénatrice Susan Collins du Maine a déclaré que ces discussions autour d'une possible adhésion du Canada à titre de membre associé de l'UE ne contribuent pas à rétablir de bonnes relations entre le Canada et les États-Unis. Donc, elle fait une sorte de mise en garde là à Mark Carney. Susan Collins estime que le renforcement des liens entre le Canada et l'Europe pourrait complexifier la tâche du gouvernement Carney pour conclure une entente avec l'administration Trump et mettre fin à l'escalade de la guerre commerciale. Faut se dire que la sénatrice du Maine va tenter de se faire réélire aux élections de mi-mandat dans cet État frontalier du Canada, très dépendante du commerce entre les deux pays. Et là, j'aimerais vous poser la question. Vous, qu'est-ce que vous pensez de cette idée que le Canada devienne un membre associé de l'Union européenne? Est-ce que vous vous sentez un peu européen? 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
1: Je vous disais que je n'ai pas vu Donald Trump réagir à ce rapprochement entre le Canada et l'Europe. On peut parier que Donald Trump avait surtout en tête aujourd'hui la décision de la Réserve fédérale américaine. La Fed a relevé son taux directeur d'1/4 point pour la première fois en 3 ans. Philippe-Antoine, bonsoir.
3: Bonsoir, Madeleine.
1: Pourquoi la Fed a pris finalement la décision de hausser son taux directeur?
3: Le problème auquel la Fed veut s'attaquer, c'est l'inflation, a dit aujourd'hui le président de la Réserve fédérale, Kevin Warsh.
4: Inflation is the problem. Stable prices have been the problem for now more than 5.5 years.
3: L'inflation est au-delà de la cible de 2% depuis plus de 5 ans et demi, mais il y a eu 3 coups de semonce dernièrement. D'abord, le taux de chômage pour le mois d'août s'est maintenu à 4.1%. La création d'emplois a été beaucoup plus forte que prévu, 162 000 emplois, la plus forte création d'emplois aux États-Unis depuis le mois de mars. Alors, l'économie américaine est assez résiliente. Ensuite, vendredi dernier, les chiffres de l'inflation aux États-Unis ont montré que la surchauffe se maintient. Même en retirant les éléments volatiles comme l'énergie et la nourriture, le taux d'inflation annuel s'est chiffré à 2.4%. Mais surtout, il y a les derniers développements du conflit au Moyen-Orient. Et ça, c'est la goutte qui a fait déborder le vase, selon Jocelyn Paquet, économiste principal à la Banque nationale.
5: Ce qu'on a vu, c'est une augmentation d'environ 15 à 20 $ du prix du pétrole, malgré qu'on n'a pas encore vu l'effet de cette hausse-là dans les données de l'IPC, il va falloir attendre un autre mois avant de les voir. Mais on peut envisager que ce qui nous attend, c'est encore une intensification des pressions inflationnistes aux États-Unis. Et dans ce contexte-là, la Réserve fédérale n'avait pas d'autre choix que d'augmenter les taux de 25 points de base aujourd'hui.
1: Et là, on peut se poser la question aussi, est-ce que c'est une première hausse en 3 ans qui sera suivie d'autres hausses du taux directeur?
3: Déjà, dans leurs prévisions, les responsables de la Fed disent qu'ils s'attendent à une autre hausse du taux d'ici la fin de l'année. Et ils ont aussi revu à la hausse leur prévision de la croissance de l'économie américaine et de l'inflation. Et ils revoient à la baisse leur prévision du taux de chômage, et ça malgré la hausse du taux directeur aujourd'hui. Fred Demers, qui est stratège en chef des solutions multi-actifs chez BMO Gestion mondiale, s'attend à ce qu'il y ait 3 hausses, une troisième au début de l'an prochain, et il explique que ça ne frappera pas tout le monde de la même façon.
6: Il ne faudrait pas être surpris de voir le marché immobilier américain ralentir davantage. Les ventes ont été anémiques depuis quelques années. Donc, c'est pas quelque chose qui va s'améliorer. Donc, on va continuer de pénaliser des secteurs qui étaient déjà affaiblis par des taux d'intérêt qui étaient beaucoup plus élevés qu'au creux de la pandémie. L'endettement ralentit. Et les secteurs qui sont immunisés contre les taux d'intérêt vont rester immunisés. Donc, pour les grandes sociétés technologiques, c'est quoi? On a le pied sur l'accélérateur à bâtir la capacité de calcul, les nouvelles technologies en intelligence artificielle. Et ça, c'est vraiment quelque chose qui se mesure sur plusieurs années et qui va rester immunisé aux fluctuations de taux d'intérêt.
1: On n'a pas encore vraiment parlé de Donald Trump, Philippe et Antoine. Donald Trump qui ne voulait pas de hausse du taux directeur. Alors, toute la journée, on s'est demandé comment il allait réagir. Finalement, cette réaction, elle est tombée.
3: Rappelons que la semaine dernière, lors de la publication des chiffres sur l'emploi, le président Trump avait menacé de couper les liens commerciaux avec tous les pays qui ont un surplus commercial avec les États-Unis si la Fed ne baissait pas son taux directeur. Il en remet aujourd'hui sur Truth Social en demandant une baisse de taux et vite. Mais le président de la Fed, Kevin Warsh, bon, lui, il n'a pas voulu commenter aujourd'hui les propos du président Trump, mais visiblement, il ne s'est pas laissé influencer, croit Fred Demers de la BMO.
6: Les pressions de Trump, on l'a vu, c'est clair que la Fed garde son indépendance. Ceux qui avaient peur, je pense qu'on exagérait un petit peu ça, c'est normal d'y penser, mais je pense qu'on a une belle démonstration d'indépendance, de réagir par rapport à une inflation. Quand on sait que même une bonne partie de l'inflation est causée par les politiques du président directement avec son conflit en Iran.
1: Qu'est-ce que ça peut vouloir dire pour nous au Canada?
3: La situation de l'économie et de l'inflation, elle est très différente ici. La Banque du Canada n'est pas aussi pressée de relever son taux directeur, mais on va quand même ressentir les effets de la politique monétaire américaine, notamment pour les prêts hypothécaires, explique Jocelyn Paquet de la Banque nationale.
5: Comme vous le savez, pratiquement tous les produits obligataires sont liés au marché américain. Donc, peu importe ce qui se passe dans le marché américain, ça va avoir un effet ici au Canada. Et on le voit déjà, le taux 5 ans au Canada a beaucoup augmenté dans les dernières semaines. Ça risque de se traduire effectivement par des taux obligataires, des taux hypothécaires, qui vont également être plus élevés. Et ça, selon nous, c'est une autre raison pour que la Banque du Canada soit plus patiente que la Fed. C'est-à-dire qu'on va hériter d'une certaine forme de resserrement en provenance des États-Unis. Et donc, par conséquent, il y a moins On est moins pressé du côté de la Banque du Canada d'augmenter les taux pour calmer l'économie au Canada.
3: Mais selon Jocelyn Paquet de la Banque nationale, la Banque du Canada pourrait emboîter le pas à la Fed et relever elle aussi son taux directeur. Ça pourrait se faire à la fin de l'année ou au début de 2027.
1: Merci, Philippe-Antoine.
3: Merci.

0: puisque ce sont des personnalités publiques, d'une certaine façon, ils finissent par ne plus avoir le choix que de s'exprimer.
1: Là, vous venez d'entendre la directrice du Centre de recherche culture, arts et société de l'UQAM, Ève Lamoureux, sur le rôle des artistes à l'ère actuelle. On en parle ce soir à la suite de la controverse qui implique deux vedettes mondiales, l'auteur-compositeur-interprète britannique Ed Sheeran et le rappeur Macklemore. Macklemore devait assurer la première partie de la tournée américaine d'Ed Sheeran, mais après avoir affiché sa position pro-palestinienne sur scène, il a été renvoyé. Donc, on s'est posé la question de l'impact pour les artistes de ces prises de position ou l'absence de prise de position sur des questions politiques. Et notre journaliste Marie-Christine Bouillon s'est intéressée à la question. Bonsoir, Marie-Christine.
2: Bonsoir, Madeleine.
1: Donc, j'ai dit les grandes lignes, là, mais rappelez-nous plus en détail ce qui s'est passé.
2: Macklemore, rappeur américain, devait, vous l'avez dit, assurer la première partie d'une tournée mondiale aux États-Unis d'Ed Sheeran. Donc, la version américaine, le Loop Tour. Si vous ne savez pas qui est Ed Sheeran, c'est lui qui est derrière les grands succès Shape of You ou Perfect. C'est un artiste qui ne polarise pas vraiment, Madeleine. Il fait de la pop, il a une réputation d'être gentil, accueillant. Et il avait donc confié la première partie de sa grande tournée aux États-Unis au rappeur Macklemore. Lors des deux premiers spectacles de cette tournée au MetLife Stadium de New York au New Jersey, le rappeur américain a expliqué qu'il était fier de participer à cette tournée-là sur les plus grandes scènes des États-Unis. Pour ceci, on l'écoute.
3: And say two words that are very near and dear to my heart, free Palestine.
2: Pour dire deux mots qui me sont très chers, libérer la Palestine, il répète une deuxième fois, il en a parlé à plusieurs reprises lors de ses prestations. Il n'a jamais caché, Macklemore, Madeleine, sa position en faveur du peuple palestinien, mais ses prises de position lors des spectacles du 4 et 5 septembre au MetLife Stadium, dont vous venez d'entendre un extrait, n'ont pas plu à quelques personnes, dont un diffuseur majeur, Robert Kraft, qui est PDG de Kraft et propriétaire du Gillette Stadium près de Boston, au Massachusetts.
1: Là où Ed Sheeran devait jouer aussi, j'imagine.
2: Exactement, là où Ed Sheeran va passer, mais sans Macklemore. Dans une déclaration écrite, cet homme d'affaires, Robert Kraft, a confirmé avoir demandé le retrait de l'artiste. Il écrit que le Gillette Stadium s'engage depuis toujours à assurer un environnement accueillant pour tout le monde, exempt de tout discours haineux. Il dit Robert Kraft se baser sur les actions précédentes de Macklemore, les vidéos publiées de ses prestations lors de la tournée au New Jersey et sur, je cite Robert Kraft, un historique de rhétorique antisémite qui offense et heurte profondément la communauté juive. Là aussi, Madeleine, ce n'est pas une prise de position nouvelle. Robert Kraft est engagé dans la lutte contre l'antisémitisme depuis des années.
1: On peut imaginer que ça a vraiment attiré l'attention des réseaux sociaux sur les réseaux sociaux.
2: Ouais, plusieurs artistes ont dénoncé la position dite apolitique d'Ed Sheeran, qui a accepté de retirer Macklemore, notamment l'artiste Phineas, le frère de Billie Eilish, qui dit lui se retirer lui aussi, enlever tout lien qu'il aura avec les équipes d'Ed Sheeran. D'autres artistes britanniques aussi se sont dissociés de la tournée. Ed Sheeran a finalement réagi sur les réseaux sociaux en disant que ce n'était pas sa décision, mais celle des promoteurs, que ce sont eux qui engage Macklemore. Il a dit choisir ne pas prendre position publiquement à propos de ce conflit.
1: Oui, mais là, ça soulève la question, est-ce que le fait de ne pas prendre position, c'est en fait une position?
2: C'est ce que plusieurs artistes dénoncent dans les réseaux sociaux, notamment Cœur de Pirate, artiste, autrice, compositrice, interprète québécoise, qui est aussi PDG d'une maison de disques, qui dit dans une vidéo qu'elle a publiée dans les réseaux sociaux en anglais seulement que si elle avait été à la place d'Ed Sheeran, si elle avait eu les moyens de la mégastar, elle aurait déplacé la tournée dans un stade qui accepte d'accueillir tous les artistes, peu importe leur discours. Je me suis donc intéressée à cette question-là et j'ai contacté Ève Lamoureux, vous l'avez dit, qui est professeure au département d'histoire de l'art de l'UQAM. Elle est directrice du Centre de recherche art et culture et société. Je lui ai demandé quel est le rôle justement de l'artiste aujourd'hui, à quoi on s'attend d'un artiste.
0: On attribue à la culture, à l'art, un rôle social le plus important. Donc, on le voit dans des demandes de prise de position de la part d'artistes, de la part aussi d'institutions. On le voit beaucoup, on reproche à des musées ou à des institutions culturelles de ne pas prendre position dans la

0: passé. Donc, je pense que c'est dans ce contexte-là qu'on peut comprendre la controverse actuelle.
1: Elle explique que ne pas s'engager aujourd'hui, c'est en quelque sorte s'engager, justement. Mm-hmm. Le discours public, selon elle, a changé depuis la

0: Lefebvre, l'amoureux de l'UQAM.
1: Donc, c'est vraiment deux positions un peu antinomiques. Là, évidemment, il y a plein de positions à l'intérieur de ça. Mais ça explique que la plupart des artistes vont reconnaître d'ailleurs, les artistes créent à partir de la réalité, mais sont aussi constitués d'elle.
0: Et dans ce contexte-là, on peut se demander quels vont être les impacts de toute cette affaire pour Ed Sheeran, pour Macklemore aussi.
2: Ouais, et pour Robert Kraft aussi, ce promoteur. La stratège en communication, directrice générale chez Edelman Montréal, Martine Saint-Victor, explique que les artistes, comme les PSDG, sont sollicités par le public qui veut faire des choix selon ses valeurs. Écoutons Martine Saint-Victor au sujet de Robert Kraft.
3: Dans son cas, c'est un vrai influenceur. Propriétaire d'une équipe de football, propriétaire d'un stade, et parce que ça a été le premier à lever le doigt pour dire « Ah, je crois pas, non, que ça va passer », il y a un effet domino, c'est-à-dire que ses homologues vont regarder et dire « Bon, est-ce que nous, on va prendre le risque ?» Et le mot « risque » est important ici. Pourquoi ? Parce que quand on parle de parties prenantes, est-ce que toutes les parties prenantes sont prêtes à subir les conséquences ?
2: Ces conséquences, justement, Madeleine, on les verra selon Martine Saint-Victor à moyen et à long terme. Est-ce que les artistes concernés auront plus ou moins d'écoute? Est-ce que les promoteurs seront plus respectés, plus approchés? À suivre.
0: Marie-Christine Bouillon, merci beaucoup.
2: Avec plaisir.
0: Restez à l'écoute plus tard à l'émission. La montée des prix de l'essence provoque des tensions sociales un peu partout dans le monde. Mais d'abord, vous avez peut-être, probablement même entendu parler de cette histoire surprenante aujourd'hui, de ce plongeur qui a été attaqué par un requin blanc au large de Percé. On sait maintenant que sa vie ne serait pas en danger malgré ses blessures, tant mieux évidemment. On va faire le point avec Toby Germain qui est journaliste à Gaspé. Bonsoir Toby.
4: Bonsoir Madeleine.
0: Qu'est-ce qu'on sait sur cette attaque?
4: Oui, les informations entrent au compte-gouttes. On sait encore bien peu de choses. La personne impliquée, on sait qu'elle a reçu les premiers soins sur place avant d'être rapidement transportée vers un centre hospitalier. Là, ça déroulait vers 10h30 ce matin. On ne connaît pas encore la nature des blessures qu'elle a subies, mais comme vous le précisiez d'entrée de jeu, Plongée Percée a indiqué sur ses réseaux sociaux que sa vie n'est pas en danger. Quant à savoir ce qui a causé l'attaque, il est encore trop tôt pour le dire. On sait que le site de plongée où l'incident a eu lieu, c'est une zone où les phoques sont très présents présentement. On peut écouter Kevin Dubé, qui est capitaine pour les croisières, Julien Cloutier, qui était présent ce matin au quai de Percé lorsque l'appel à l'aide a été lancé.
5: On n'a pas vu de requins durant l'été, rien du tout. On voit beaucoup de phoques, comme ce matin, on a vu au moins des centaines. C'est la période de reproduction, puis on les voit régulièrement. Puis les touristes sont très contents de les voir aussi, ils sont sur les roches. Toutes bien installées. Il y a du phoque autour de l'île parce que, environ la période de reproduction, il y a environ 1000 phoques qui se promènent tout autour de l'île. Il y en a à la baie des Sables, il y en a un peu à Chandler. Il y en a un peu partout. Mais oui, c'est à deux ans, il y a des phoques, beaucoup de phoques au quai de l'île.
4: Puis rappelons que dans ses communications récentes, il y a l'Observatoire des requins du Saint-Laurent qui invitait les plongeurs à la prudence dans les zones où nagent les phoques en raison de la recrudescence d'observations de requins blancs. Il explique aussi que les attaques de requins, ça peut être causé par des multiples facteurs, notamment la visibilité, la densité des proies naturelles, dont les phoques, la présence de compétiteurs ou encore le fait que le requin soit un jeune individu qui est en phase d'apprentissage de la chasse aux mammifères marins.
0: Oui. La présence de requins, elle était connue dans le secteur, mais c'est la première fois là, qu'une attaque de requins survient à cet endroit.
4: Oui, en fait, les attaques de requins, c'est rarissime. Selon le registre canadien des attaques de requins, là, à peine une quinzaine d'attaques ont été confirmées et répertoriées en 330 ans à l'échelle du pays. Et ce, là, toute espèce de requin confondue. La directrice du musée Exploramer de Saint-Anne-des-Monts, Sandra Gauthier, nous rappelle que le Saint-Laurent accueille une dizaine d'espèces différentes de requins, dont le requin blanc. Elle invite d'ailleurs à ne pas diaboliser cet animal, mais précise qu'il faudra tout de même là, qu'on vienne ajuster dans les prochaines années nos pratiques récréotouristiques.
6: Mais c'est exactement ça qu'il faut pas qu'il arrive. Donc, il faut qu'on prenne le lead nous-mêmes maintenant, en fait, et d'abord qu'on forme notre population, qu'on sensibilise nos visiteurs, qu'on apprenne à travailler touristiquement avec le requin, que ce soit en plongée sous-marine ou en observation, des excursions d'observation, par exemple. Ça demande pas énormément d'investissement, mais ça demande de se planifier puis de mettre tout ça en branle.
4: Elle suggère notamment, par exemple, qu'au lieu de fuir les requins quand on fait des plongées, ben on cherche à rentrer dans des cages, puis à les approcher. Plutôt, elle pense que ce serait un produit récréotouristique de niche qu'on pourrait développer.

0: Par contre, suite à l'événement, là, il a plongé percé, bien, qui a fait savoir que la fin de la saison s'est suspendue là, jusqu'à nouvel ordre.
1: Ouais. C'est quand même surprenant. D'abord qu'il y ait eu cette attaque-là, je savais pas qu'on répertoriait depuis aussi longtemps les attaques de requins, mais on constate à quel point, vous l'avez bien dit, c'est rarissime ce genre d'événement-là. Toby Germain, à Gaspé, merci beaucoup.
0: Grand plaisir.
1: Au revoir.

0: politique albertaine maintenant. On vous en parlait hier du référendum qui approche. C'est dans à peine plus d'un mois, le 19 octobre. Eh bien, aujourd'hui, un rapport commandé par le gouvernement calcule que le coût de l'indépendance de l'Alberta, si elle survenait, bien, ce coût pourrait être très élevé à court terme, quoique les incertitudes économiques rendent l'évaluation difficile. On en parle avec Jean-Emmanuel Fortier, conjoint directement dans nos studios d'Edmonton. Bonsoir, Jean-Emmanuel.
1: Bonsoir, Madeleine. Bonsoir à tous.
0: D'abord, il y a deux scénarios qui sont présentés sur les coûts éventuels. Ouais. Et il y a un des scénarios qui est un scénario catastrophe.
1: Oui, appelé scénario difficile, le scénario essentiellement, si tout n'allait pas bien dans le cas d'une éventuelle séparation de l'Alberta, des négociations qui n'aboutiraient pas avec le gouvernement fédéral, des recours judiciaires qui en finissent pas, des discussions avec les nations autochtones, peut-être également la question de reconnaissance aussi internationale qui serait beaucoup plus compliquée que prévu, que ce que peut-être les indépendantistes le souhaiteraient, également des négociations sur le transfert de la dette. Il y a des grands débats. Comment on calcule tout ça? Est-ce que ce sont les contributions passées? Est-ce que c'est par rapport à la population de l'Alberta? Bref, si, et là on parle encore, c'est un petit peu de la politique fiction encore dans cet exercice-là aussi, mais si dans un scénario où le 19 octobre, les Albertains votent l'option de commencer le processus de séparation, là il y aura un autre référendum plus tard, et là encore une fois, si les Albertains choisissent de séparer du Canada, là, et les négociations pourraient mal fonctionner. Là, on nous parle, ce sont des chercheurs de l'Université de Calgary, de l'École de politique publique, qui ont fait un rapport qui a été commandé par le gouvernement de l'Alberta, vous l'avez dit, et qui dit, écoutez, ça va coûter très cher. Très, très, très, très, très cher si ça va pas très bien. Si ça va bien, les négociations éventuelles, potentielles, ça va coûter cher quand même, mais potentiellement, un des scénarios positif sur du très long terme, peut-être un horizon 20 ans, où là, une séparation de l'Alberta pourrait avoir des bénéfices économiques directement dans les poches des contribuables, sur la fiscalité de la province aussi. Mais ça, c'est seulement si tout allait bien. On connaît les scénarios de Brexit, par exemple, que ça, les négociations ne se sont pas très bien déroulées, notamment. Il y a des enjeux qu'on ne connaît pas aussi. Là, on essaie de se projeter dans l'avenir dans des doubles scénarios de ci et de ça. Donc, c'est ce que les chercheurs ont essayé de faire. On parlerait, là, je vous dirais, là, à prime abord, à court terme, s'il y a le processus de séparation, d'impact économique quand même sur toute la ligne, même dans les meilleurs des scénarios, de plusieurs pourcentages du PIB. On parlerait de des centaines de milliers d'emplois perdus. Et là, dans un scénario plus catastrophique, on parlerait d'une perte de 10 % du PIB à court terme. De la province.
0: 10%
1: tout à fait. Perte des revenus annuels moyens des travailleurs d'environ 5 000 $. Là, on dit, si ça se passe bien, le processus avec Ottawa, avec les autres provinces, avec les Premières Nations, avec les États-Unis, l'Union européenne, ça serait peut-être une perte à court terme de 1 200 $. Mais il y a encore beaucoup de si dans tout ça. Et c'est ce qu'on, c'est ce que voulu souligner un économiste à qui on parle assez souvent. Il s'appelle Charles Saint-Arnaud. Il travaille à Service Credit Union. Allons l'écouter.
2: Il y a beaucoup de si ça arrive, oui, ça va bien. Donc, il y a beaucoup de si. C'est l'accumulation de ces si-là qui font positif. Mais en enlevant un ou deux, on tombe dans un cas qui est peut-être plus négatif. Donc, c'est là qu'il faut faire attention. C'est vraiment, il faut s'arrêter et dire, il y a beaucoup, beaucoup de risques que ça se passe pas aussi bien que justement, le cas optimiste.
0: La première ministre Danielle Smith, qui, elle, là, est en faveur d'une Alberta dans le Canada, vient de parler à ce sujet-là, vient de réagir au rapport.
1: Oui, très brièvement, là, elle est à Fort McMurray en ce moment pour une conférence sur les sables bitumineux. Elle dit, écoutez, c'était la raison pourquoi on avait commandé ce rapport-là. On s'en doutait. Nos économistes à l'interne au gouvernement nous disaient que ça allait être extrêmement dispendieux. Toute option, même si tout se passait bien dans le meilleur des mondes et également. Elle a dit, écoutez, c'est pas anodin, ces chiffres-là. On parle de centaines de milliards de dollars de dettes ajouté au fardeau fiscal des Albertains dans le meilleur des mondes. Elle a voulu parler de ça. Elle ne s'est pas trop mouillée, je vous dirais, aujourd'hui. D'habitude, on l'a entendu un peu plus ferme à ce niveau-là. Je pense qu'elle laissait les chiffres parler d'eux-mêmes, ceux qui ont été publiés aujourd'hui.
0: Mais il y a des figures indépendantistes qui ont réagi. J'imagine qu'elles n'étaient pas nécessairement très contentes, ces personnes-là.
1: Pas très contentes, parce qu'on a souligné qu'il y avait une bonne différence quand même envers leurs propres chiffres et les chiffres aussi du gouvernement. gouvernement. Ceci dit, Mitch Sylvestre, lui, c'est un des leaders du mouvement, disait, écoutez, le scénario positif, nous, on y croit beaucoup à ce scénario positif, que tout peut bien aller. On croit même que le rapport sous-estime le potentiel positif d'une séparation. Écoutons Mitch Sylvestre, je vais revenir et traduire.
3: You never know what kind of a deal we could come up with, and I really believe that without government overreach.
1: Donc, on ne sait jamais quel genre d'accord on pourrait conclure advenant la séparation. Je suis vraiment convaincu, il dit, que sans ingérence d'Ottawa ni de la réglementation, l'économie de l'Alberta va prospérer. Encore une fois, ce sont des prévisions économiques. C'est très difficile de savoir à quel point c'est réalisable, c'est réaliste, parce qu'on n'est pas encore là du tout.
0: Avez-vous l'impression, Jean-Emmanuel, que ce rapport-là pourrait convaincre des indécis?
1: Bien, c'est sûr que le scénario positif parle d'une augmentation du PIB après la séparation, dans 20 ans par contre, de façon importante, une augmentation des revenus. S'il y a des gens qui disaient peut-être on va prendre une chance, est-ce que ça pourrait m'encourager? On le sait pas. C'est sûr que du camp indépendantiste, ceux qui sont motivés, ils ont déjà leurs chiffres. Eux, ils pensent qu'il y aurait des surplus immédiats à hauteur de 40 milliards de dollars et une prospérité économique massive, notamment à cause de l'exploitation pétrolière qui serait plus forte parce que si les indépendantistes pensent justement, il y aura plus de règles environnementales fédérales qui sont contraignantes selon eux. Encore une fois, les indécis aussi, c'est le travail là, de ses partisans de convaincre les gens pour aller voter. Encore une fois, le 19 octobre, les Albertains sont appelés à un référendum.
0: Oui, et on va suivre là, cette campagne référendaire d'ici le 19 octobre. Jean-Emmanuel Fortier, merci beaucoup.
1: Je vous en prie, à bientôt.
0: Au revoir.
1: Au revoir.
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0: Sur fond d'extension de la guerre au Moyen-Orient jusqu'en mer Rouge, eh bien, il y a le prix du pétrole qui est repassé la semaine dernière au-dessus de la barre des 100 $ américains. Le baril. Le baril de Brent a clôturé aujourd'hui à plus de 107 $. Et on le sait, l'effet est quasi immédiat sur les prix à la pompe. Bonsoir François.
5: Bonsoir Madeleine.
0: Un peu partout dans le monde, il y a des manifestations qui ont éclaté ces derniers jours pour protester justement contre cette hausse générale des prix de l'essence.
5: Ah oui Madeleine, ça va de la France à la Syrie, en passant par le Guatemala et le Portugal, sans oublier le Bangladesh, les Philippines, tout ça au cours de la dernière semaine, des 10 derniers jours, voilà, je l'ai dit. En France, des pêcheurs qui disent, par exemple, ne plus pouvoir payer leur carburant ont organisé aujourd'hui des manifestations devant des dépôts pétroliers dans différents ports en Méditerranée. On n'en peut plus, le prix de l'énergie fait fondre nos profits, disent-ils. Et les bateaux, je le rappelle, carburent, comme les camions d'ailleurs, au diesel, qu'on appelle là-bas le gazole. Et on le sait, le diesel est encore plus cher que l'essence. Tenez, aujourd'hui, le gazole en France est à 2,30 € le litre, ça veut dire 3,50 $ canadiens. Ajoutons à ça un été en France de cruelle sécheresse qui a fait bondir le prix des aliments, donc un contexte d'inflation. Certains voient un possible retour de mouvements sociaux de type gilets jaunes qui, en 2018 et 2019, on s'en souvient, avaient jeté dans les rues des manifestants issus de populations périurbaines, obligés d'utiliser leur voiture pour le travail et qui protestaient déjà contre les taxes sur l'essence et le diesel. On parle vraiment en France d'un pays qui gronde.
0: Tout ça à la veille d'une année électorale.
5: Oui, en France et dans plusieurs pays d'Europe. Hein, l'année prochaine, Italie, Espagne, Pologne. Et certains voient venir une immense vague protestataire. Le Figaro vient tout juste de publier, dans l'édition datée de demain, de publier un sondage donc, dans lequel une majorité écrasante de 88% se dit persuadée que des mouvements similaires à ceux de 2018-19 vont revenir.
0: Donc les gilets jaunes.
5: Les gilets jaunes. Dans le même sondage, 60% des répondants veulent que l'État français aide par des subventions à réduire le prix de l'énergie aux usagers, alors même que la marge budgétaire, on le sait, en France, est très mince avec une dette publique immense. Tout ça, oui, Madeleine, à la veille d'une année électorale et alors que les sondeurs parle d'une demande sans précédent de radicalisme. Selon un récent sondage Ipsos, 54% des Français considèrent qu'il faut transformer la société en profondeur. Le directeur de cet institut Ipsos est cité justement aujourd'hui par l'AFP. Il parle d'une possible bascule populiste de la France en 2027.
0: Oui, comme s'il y a une colère qui gronde. Hein. Ailleurs aussi dans le monde, les protestations se multiplient. En Syrie, il y a l'agence Reuters qui parle des plus importantes manifestations depuis la chute de Bachar al-Assad.
5: Oui, la chute de Bachar al-Assad, il y aura 2 ans en décembre qu'il est tombé. En début de semaine, des axes routiers ont été bloqués par des manifestants, notamment l'autoroute Damas-Alep, les deux plus grandes villes du pays. On a brûlé des pneus, on a scandé des slogans revendicateurs qui demandaient la démission de ministres, dont celui de l'énergie. Dans un pays très pauvre, c'est pas la France, où 90% vivent sous le seuil de la pauvreté, selon l'ONU, un pays à peine sorti d'une meurtrière guerre civile. À l'autre bout du monde, Madeleine, en Asie, tenez, les mêmes causes produisent un peu les mêmes effets, des protestations en tout genre, en fait. À Quezon, aux Philippines, les chauffeurs de taxi ont fait grève et occupé les rues, je crois que c'était avant-hier. Au Sri Lanka, les approvisionnements aux stations-service ont été rationnés en anticipation des hausses. Au Bangladesh, également pour cause de ravitaillement interrompu en carburant, des usines de vêtements ont suspendu leurs activités. Et si on va en Amérique centrale, au Guatemala, la Associated Press rapporte des blocus routiers de chauffeurs de taxi et de camionneurs. Ça, c'était le week-end dernier. Les manifestants réclamaient au gouvernement la baisse du prix des carburants, toujours le carburant, qu'ils considèrent trop élevé, même s'il y a eu officiellement dans ce pays un blocage des prix, selon l'agence AP.
0: Mais de tels mouvements de protestation contre les prix de l'énergie, ils ont de nombreux précédents, et pas seulement en France.
5: Et comment? Le coût de la vie, le prix de l'énergie, des carburants en particulier, ça figure parmi les grandes causes universelles, je dirais, et récurrentes du mécontentement social. On pourrait peut-être remonter même à la Révolution française, parce qu'il n'y avait pas d'essence à l'époque. Mais, exemple, selon une compilation de la BBC, en 2022, avec la guerre en Ukraine qui commençait et la vague d'inflation post-Covid, le monde avait connu des manifestations contre les prix de l'énergie dans pas moins de 90 pays et territoires. Mmh. En Équateur, 1 000 000 de manifs, plusieurs violentes. En Sierra Leone, ça c'est en Afrique de l'Ouest, émeutes meurtrières contre le doublement du prix de l'essence, 25 morts. Au Sri Lanka, encore le Sri Lanka, toujours en 2022, la crise des carburants avait mené à la chute du gouvernement et à la fuite du président, rien de moins, après des manifestations de masse. Et si on remonte un petit peu plus loin, été 2000 en Europe, après une hausse marquée du pétrole cet été-là, vague de protestations au Royaume-Uni, en France, en Allemagne, des chauffeurs routiers, des agriculteurs qui avaient bloqué des raffineries, des dépôts de carburant, érigé des barrages routiers, etc. Et puis évidemment, on le répète, 2018, les gilets jaunes.
0: Et là, cette fois-ci, on le rappelle, là, la hausse des prix trouve son origine dans la guerre au Moyen-Orient qui s'étend. Mais là, les gens s'en prennent à leur gouvernement pour ces prix de l'essence. Oui. Comment les gouvernements peuvent répondre?
5: C'est difficile parce que la question est très cruelle. Les gens croient que les gouvernements nationaux ont le pouvoir de bloquer ou d'inverser la hausse des prix de l'essence, tout ça en raison de la perception du rôle de l'État comme protecteur parce que les gens paient des taxes, des impôts. Et puis, il y a tout un historique d'intervention politique sur les marchés pour tenter de bloquer, d'infléchir ou de contrôler les prix de l'énergie et d'autres biens aussi. Il y a des pays, en effet, où c'est le gouvernement qui fixe les prix de l'essence, même s'il est lui-même soumis à des forces qu'il dépasse, comme on le voit hélas cruellement en ce moment.
0: Merci François.
5: Au revoir Madeleine. Au revoir.
0: La Chine a ouvert aujourd'hui une nouvelle route commerciale vers l'Asie du Sud-Est. Le canal de Pinglu permet désormais aux provinces chinoises de l'intérieur d'accéder plus directement au Vietnam et aux autres économies de la région. C'est un projet de plus de 15 milliards de dollars canadiens qui entre en service au moment où les tarifs américains et les tensions avec l'Europe poussent Pékin à réorienter une partie de ses échanges vers les voisins du Sud. Voici le reportage de notre correspondant en Asie, Philippe Leblanc.
6: C'est le vice-premier ministre chinois Ding Shui-xiang qui a inauguré officiellement ce que les autorités présentent comme le chantier du siècle. Les premiers navires de marchandises se sont ensuite engagés dans le canal de Pinglu. Cette nouvelle voie navigable de 134 km de long relie Nanning, la capitale du Guangxi, au golfe du Tonkin, près du Vietnam. Le canal a été construit en seulement 4 ans au coût de plus de 15 milliards de dollars canadiens. 3 systèmes d'écluses permettent à des navires transportant jusqu'à 5 000 tonnes de marchandises de franchir un dénivelé total de 65 mètres avant d'atteindre la mer. Le projet du canal de Pinglu est avant tout une ambition économique.
7: This is the first time when we actually see a canal connecting into the hinterland.

0: C'est la première fois qu'un tel canal offre aux grandes villes de l'intérieur comme Chongqing et Chengdu un accès plus direct à la mer, explique le professeur d'études sur l'Asie du Sud-Est en Malaisie, Far Kim Bang. Jusqu'ici, une grande partie des marchandises devait parcourir le fleuve Xi vers l'est, puis passer par les ports très fréquentés de Guangzhou, de Shenzhen ou de Hong Kong. Le canal de Pinglu permet maintenant de bifurquer vers le sud, ce qui raccourcit le trajet de 560 km. Pour certains produits périssables, comme les mandarines du Guangxi, le transport vers l'Asie du Sud-Est pourrait passer d'une quinzaine de jours à seulement trois. Les autorités chinoises prévoient d'économiser plus d'un milliard de dollars canadiens par année en frais de transport.
1: At the mouth of the canal that is so close to the northern part of Vietnam, then this is one of those potential game changers.
0: La proximité du Vietnam pourrait changer la donne, estime le professeur Far Kim Bang, parce que Pinglu ouvre au moment où les chaînes d'approvisionnement mondiales sont en pleine réorganisation. Les tarifs imposés par Washington encouragent des entreprises chinoises à transférer une partie de leur production au Vietnam, en Thaïlande ou en Indonésie. Elles peuvent ainsi réduire leurs coûts, mais aussi exporter vers les États-Unis des produits qui ne portent plus directement l'étiquette « fabriqué en Chine ». Cette réorientation vers le Sud avait commencé avant les tensions tarifaires, mais les droits de douane américains rendent le canal Pinglu encore plus stratégique pour Pékin. L'Asie du Sud-Est est devenue le premier partenaire commercial de la Chine il y a 4 ans. Les échanges ont même dépassé les 890 milliards de dollars canadiens pour les 6 premiers mois de l'année, soit une hausse de 18 % en un an, selon les douanes chinoises. Pendant que Pékin se rapproche de ses marchés, les tensions grimpent cependant avec l'Europe.
2: Our trade deficit with China is now 1 billion euros a day. It has reached a tipping point.
0: La présidente de la Commission européenne, Ursula von der Leyen, affirme que le déficit commercial européen avec la Chine atteint maintenant 1 milliard d'euros par jour. Elle accuse l'afflux de produits chinois de contribuer à la désindustrialisation de certaines régions européennes et elle promet d'utiliser tous les moyens disponibles pour rééquilibrer cette relation. Pour Pékin, l'Asie du Sud-Est devient à la fois un marché de croissance, mais aussi une plateforme de production et un débouché pour des marchandises qui rencontrent davantage d'obstacles aux États-Unis et en Europe. Cette nouvelle proximité suscite cependant des inquiétudes.
1: The local SMEs cannot compete with whatever that the Chinese are capable of bringing in.
0: Les petites et moyennes entreprises locales risquent de ne pas pouvoir rivaliser avec les capitaux, les produits et les capacités de production des entreprises chinoises, prévient Far Kim Bang. Le canal pourrait stimuler l'économie régionale, mais aussi accentuer la dépendance de certains pays envers la Chine et aussi les exposer davantage à ses surplus industriels. Et rien ne garantit encore que le trafic sera suffisant pour rentabiliser l'infrastructure, craignent des critiques en Chine. Le Guangxi demeure moins industrialisé que la province voisine du Guangdong. Les ports, les connexions ferroviaires et les procédures douanières devront suivre l'ouverture de la nouvelle voie maritime. Ici Philippe Leblanc, Radio-Canada, Taipei.

0: Et on poursuit ce soir notre tournée des régions du Québec en vue des élections provinciales du 5 octobre. On s'arrête en Estrie. Je retrouve dans nos studios de Sherbrooke l'animatrice de l'émission Vivement le retour, Laurie Dufresne. Bonsoir.
1: Bonsoir, Madeleine.
0: Ça doit être excitant chez vous, c'est chaudement disputé en Estrie.
1: Oui, ça va prendre un bon devin chez nous pour prédire l'issue du vote parce que dépendamment de quand vous avez pris la photo des intentions de vote dans les derniers mois, Madeleine, vous miserez pas sur le même parti. Le meilleur exemple de ça, c'est la circonscription de Mégantic. Je suis allée voir pas plus tard qu'hier les projections de Québec 125, 25% pour la CAQ, 24% pour le Parti conservateur, 23% pour le Parti québécois et 18% pour le Parti libéral. Et ça, c'est seulement Mégantic. Vous pourriez faire l'exercice pour à peu près toutes les circonscriptions et c'est seulement l'ordre des partis qui changerait. Si je vous fais un bref survol, des 7 circonscriptions qu'on suit en Estrie, il y en a seulement 2 où les députés sortants se représentent. Geneviève Hébert dans Saint-François, François Jacques dans Mégantic, tous les deux pour la coalition Avenir Québec. La CAQ a perdu 3 grosses pointures dans la région. François Bonnardel dans Granby, Isabelle Charest dans Brome-Missisquoi et Gilles Bélanger dans Hereford. Ils ont tous été ministres sous le gouvernement de François Legault. La CAQ qui a raflé

0: 6 des 7 circonscriptions en 2022, qui veut évidemment les conserver. La seule exception à ce balayage de la CAQ, c'est la circonscription de Sherbrooke, qui est détenue depuis 8 ans par Québec solidaire. Mais Christine Labrie a choisi de ne pas se représenter. Alors, est-ce que Québec solidaire réussira à conserver cette circonscription hors Montréal, en région? Point d'interrogation. Ouais. Il y a le Parti libéral qui a été historiquement fort dans la région. Nul besoin de vous rappeler que Jean Charest, avant d'être premier ministre du Québec, était député de Sherbrooke. Le parti qui a été complètement rayé de la carte de l'Estrie dans les dernières années. Alors, on a des visées importantes cette année. Et plus on se rapproche du centre du Québec, plus le Parti conservateur du Québec s'inscrit haut dans les intentions de vote. Donc oui, flippez un 25 sous et vos prédictions seront aussi bonnes aussi que les miennes.
1: Voilà. Laurie, vous dites que le Parti libéral avait été complètement rayé de la carte. Là, il y a le chef qui se présente en Estrie.
0: Exactement. Charles Milliard qui se présente dans Harford. Il a pris le pari de se présenter en dehors des zones où le Parti libéral est attendu, dans le Montréal anglophone, par exemple. Harford a été un bastion libéral jusqu'à ce que la CAQ rafle tout en 2018. Bon, il y a souvent cette prime au chef. Donc, oui, il y a peu de chances qu'il ne soit pas élu. Québec 125 le met déjà gagnant, d'ailleurs, dans Harford. Mais bon, ça s'est vu, hein, avec Pierre Poilievre, entre autres, au fédéral. Pour l'anecdote, Madeleine, il y a une espèce de règle non écrite, hein, où les chefs ne vont pas dans les circonscriptions des autres chefs. Mm-hmm. Mais Christine Fréchette est venue dans Harford pour faire campagne avec sa candidate Alison Turner. Oui, quand elle était questionnée là-dessus, Christine Fréchette a dit « Moi, je fais campagne dans toutes les régions du Québec. » Alors, Charles Milliard, croyez-moi, il est là sur le terrain. Il est venu jusqu'à maintenant 5 fois dans la grande région de l'Estrie depuis le début de la campagne.
1: Donc, vous avez parlé de députés ministres qui se présentent plus. Est-ce qu'il y a des candidatures vedettes dans la région à part Charles Milliard?
0: Vedette locale, certainement, l'ancien recteur de l'Université de Sherbrooke, Pierre Cossette, qui se présente pour les libéraux ici dans Sherbrooke. Ses adversaires sont principalement connus des journalistes. Stéphanie Vachon pour Québec solidaire, qui a maintes fois accordé des entrevues à titre de présidente du syndicat des travailleuses des CPE de l'Estrie. Et Gabrielle Palotta, coordonnateur de la table itinérance de Sherbrooke. Donc, quand on avait besoin de parler d'itinérance, c'est évidemment lui qu'on appelait. La course la plus intéressante, à mon sens, c'est dans Richmond. On a l'ancien maire de Sherbrooke, Bernard Sivigny, pour le Parti québécois et pour la partie Potin-Madeleine, c'est le mari de l'actuelle mairesse de Sherbrooke. Il affronte Guillaume Rousseau, un avocat qui s'est rendu jusqu'en Cour suprême pour défendre la loi 21 sur la laïcité de l'État. Il se présente pour la CAQ. C'est évidemment un sujet très cher à la CAQ, la laïcité. Et on surveille aussi Hugo Fontaine pour le Parti libéral du Québec dans cette circonscription-là. Il a été le directeur général du journal La Tribune, donc associé au Coop de l'information, l'équivalent du quotidien au Saguenay-Lac-Saint-Jean, par exemple. Et dernière course à suivre, quand je vous disais en introduction, il y a seulement 2 députés qui se représentent en Estrie. C'est pas tout à fait vrai. Je pourrais dire techniquement 3, parce que Frédéric Beauchemin, l'actuel député libéral de Marguerite Bourgeois, fait le pari de changer de circonscription. Il sera opposé à l'actuel maire de Farnham et préfet de la MRC de Brome-Missisquoi, Patrick Melchior, qui est une figure très connue dans le coin. Donc, ils s'affrontent tous les deux dans la circonscription de Brome-Missisquoi.
1: J'aimerais, Laurie, qu'on parle aussi des enjeux. Est-ce que, puis on va terminer là-dessus, est-ce que les enjeux en Estrie sont à peu près les mêmes qu'ailleurs au Québec, selon vous?
0: Eh bien, évidemment, on n'a pas le choix de parler des tarifs. Je vous dirais qu'entre chez moi et la douane américaine, Madeleine, il y a 50 minutes. Et je suis à Sherbrooke. Donc, imaginez ceux qui sont à Stansted, par exemple, où on est à quelques mètres de la frontière. Alors, il y a plusieurs entreprises qui font des affaires quotidiennes avec les États-Unis. Ça touche une corde sensible ici. À peu près tous les candidats se sont prononcés là-dessus. Si je m'éloigne des tarifs un instant, l'accès aux services de santé de proximité, ça ressort beaucoup. Je pense à Lac-Mégantic où le service d'obstétrique est toujours fermé à l'heure où on se parle. C'est une priorité pour plusieurs candidats d'assurer ce service-là. Un peu plus loin dans la région, ce jeudi, les candidats dans Brome-Missisquoi sont invités à un panel organisé par le Comité citoyen santé Paul Bedford pour présenter leur vision sur l'offre de services en santé en milieu rural. Et il y a Aquaticook aussi où on a fermé les services 24 heures à l'urgence en 2021. On se bat pour avoir ces services depuis. Autre enjeu, l'itinérance, c'est pas seulement une affaire de grande ville. Dans la circonscription d'Harford, la halte répit de Magog est menacée de fermeture. Circonscription de Granby, la halte répit vient d'être reprise après avoir été menacée aussi. Et dans la circonscription de Saint-François aussi, le phénomène prend de l'ampleur et donc les candidats se sont engagés là-dessus. Et je terminerai avec les enjeux d'énergie. Il y a des tensions entre les citoyens, les élus municipaux dans Brome-Missisquoi concernant le tracé d'une ligne à haute tension d'Hydro-Québec. Les candidats s'entendent que le tracé actuel n'est pas le bon, mais ne s'entendent pas sur lequel serait le bon. C'est à

0: suivre. Et dans Mégantic, on a aussi lancé un appel d'offres pour un projet d'énergie éolienne dans la MRC des Sources. Et ça aussi, ça fait pas l'affaire de bien des citoyens.
1: C'est fascinant. Quelle course, quelle campagne. Laurie Dufresne, animatrice de l'émission Vivement le retour, merci de nous avoir permis cet arrêt chez vous.
0: Merci, Madeleine.

0: Alors, je peux vous dire, mesdames et messieurs, que ma réalisatrice Virginie Gagnon-Leduc danse mieux que moi. La chanteuse Lou Adrienne Cassidy arrive en tête des nominations au prochain gala de la disque avec 12 mentions. Elle est entre autres nommée dans la catégorie chanson de l'année pour la chanson « Jamais tout à fait » qu'on est en train d'écouter à l'instant, ainsi que dans la catégorie artiste féminine de l'année aux côtés d'Ariane Roy et Cœur de pirate, entre autres. Le groupe Angine de poitrine, qui a connu un succès fulgurant ici comme à l'international, domine aussi dans les nominations avec 11 mentions. Le groupe est en lice pour le Félix du groupe de l'année et pour celui de la révélation de l'année, ainsi que celui de l'artiste de l'année, entre autres. Angine de poitrine, qui était invitée la fin de semaine dernière à la populaire émission américaine The Tonight Show, animée par Jimmy Fallon. Le 48e gala de la disque, pardon, va se tenir le 8 novembre prochain et sera diffusé sur les ondes d'ICI Télé et ICI Tout.TV. Vous avez été très, très, très nombreux à nous écrire sur le rapprochement entre le Canada et l'Union européenne. Je vous rappelle que c'est l'Union européenne qui propose pratiquement, la présidente de la Commission européenne qui propose que le Canada devienne le premier membre associé de l'Union européenne. Il y a Jean-Marc de Laval qui dit « Je me sens de plus en plus proche de l'Europe à mesure que je me sens m'éloigner des États-Unis. » Il y a Jean de Montréal qui dit « Ce qui me plaît dans la proposition de devenir un membre associé, c'est que ce statut n'existe pas. C'est donc à nous de définir cette relation dans un intérêt mutuel. Je suis confiante dans la capacité de l'Europe à chercher une entente respectueuse, gagnant-gagnant avec le Canada. » Il y a Agathe de Deschambault qui dit « Je suis totalement d'accord à ce que le Canada se rapproche de l'Union européenne. Les États-Unis ne seront plus jamais des alliés. » Donc, c'est assez consensuel. Il y a quand même Samuel qui dit « Personnellement, en tant que souverainiste québécois, je crains d'appartenir à une aussi grosse structure. Si le Québec n'a pas lui aussi un statut spécial, j'aurais un sentiment d'être encore plus petit. » Merci de nous écrire. Bon, ça va vite, cette émission-là. Ici Madeleine Blais-Morin. C'est tout pour ce soir. Merci d'avoir été à l'écoute. Et je vous dis à demain.
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0: plus vieux qu'on ne le pense. À tout à l'heure.
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2: Bonsoir, ici Louis de Belleval. Voici les informations. Campagne électorale au Québec, les chefs des cinq principaux partis vont se retrouver dans moins d'une heure pour leur deuxième débat en deux jours. La soirée, diffusée sur la plateforme Crave et la chaîne de télévision Nouveau, sera répartie en cinq thèmes, le coût de la vie, les finances et infrastructures, l'avenir de la jeunesse, la santé et l'itinérance et la protection du français. Par ailleurs, la Cour supérieure ordonne à Élections Québec d'envoyer ses prochains documents d'information électorale en français et en anglais. L'institution avait annoncé que ses avis seraient envoyés exclusivement en français en raison des modifications de la Charte de la langue française prévues dans la loi 96 adoptée par le gouvernement Legault en 2022. La situation avait créé un tollé dans les communautés anglophones et une demande d'injonction avait été déposée pour contester ces envois unilingues. Radio-Canada a appris que le Royaume-Uni serait prêt à joindre les rangs de la Banque de la Défense, de la Sécurité et de la Résilience qui doit s'établir au Canada. Le premier ministre Mark Carney était de passage en Grande-Bretagne pour rencontrer son homologue britannique Andy Burnham. Il sera à Strasbourg demain pour prononcer un discours très attendu au Parlement européen. Dans un contexte de guerre tarifaire avec les États-Unis, le Canada mise sur ses relations commerciales et diplomatiques avec l'Europe. Voici le représentant canadien à l'Union européenne, Jonathan Wilkinson, suivi du professeur en gouvernance à l'Université d'Ottawa, Patrick Leblon.
3: Il y a beaucoup de choses on peut utiliser pour décrire le partenariat que nous voulons mettre en place. Mais les choses qui sont le plus important maintenant, c'est les résultats.
4: Oui, on fait plus avec les Européens, mais si ça nous rend moins dépendants des Américains et ça réduit notre risque de nous écraser ou de nous contrôler, ben pour moi, on a gagné de la souveraineté.
2: La présidente de la Commission européenne, Ursula von der Leyen, a affirmé que l'Europe souhaite que le Canada devienne le premier membre associé de l'Union européenne, un statut qui reste à définir. Donald Trump, lui, est mécontent et menace d'imposer des tarifs à l'Europe. La Réserve fédérale américaine hausse son taux directeur pour la première fois en 3 ans. La majoration d'un quart de point de pourcentage place le taux dans une fourchette de 3,75 à 4 %. Les 12 membres de la Fed se sont entendus à l'unanimité et s'attendent à au moins une autre hausse d'ici la fin de l'année. Le président de la Banque centrale, Kevin Warsh, a affirmé que la croissance économique est bonne, de même que les investissements des entreprises, et que le chômage reste stable. Mais l'inflation reste trop élevé, selon lui. C'est aussi l'avis de l'ex-vice-président international de la Bourse de New York, Georges Hugeux.
5: Je n'ai pas besoin de vous dire que les prix du pétrole augmentent, mais il n'y a pas que. Et donc, on est dans une situation où, à partir du moment où l'inflation continue à monter, les taux d'intérêt vont monter et on ne pourra pas arrêter l'évolution. Et donc, ce qu'il faut regarder maintenant, c'est pas les taux à court terme, pour lesquels Kevin Walsh a fait ce qui était nécessaire, mais il faut regarder maintenant les taux à 10 ans, qui, eux, ont un tout petit peu monté à la suite de la décision. Mais par contre, le marché a réagi de manière très calme, puisque finalement, sur la journée, on a perdu un demi-point.
2: Donald Trump a réagi et affirmé que les taux d'intérêt devraient être maintenus à moins d'1%. Et puis par ailleurs, Donald Trump a signé un mémorandum qui a pour but d'exclure tous les produits canadiens des marchés publics fédéraux. Le président demande au représentant américain du commerce, Jameson Greer, d'amorcer un examen en vue d'autres exclusions que celles déjà annoncées le 8 septembre et de surveiller le traitement réservé par le Canada aux biens d'origine américaine au sein des marchés publics canadiens. C'est une nouvelle étape dans la guerre commerciale que mènent les États-Unis contre le Canada. Et puis enfin, la crise humanitaire à Gaza a des retombées sur la scène culturelle nord-américaine. La tournée du chanteur britannique Ed Sheeran est plongée dans le chaos en raison de la décision de plusieurs artistes d'abandonner le reste de ses concerts. Ils protestent contre l'exclusion du rappeur américain Macklemore en raison de ses propos en faveur de la Palestine. Greta Juris.
6: Le rappeur Macklemore devait assurer l'ouverture de 10 concerts d'Ed Sheeran aux États-Unis, mais il en est maintenant exclu pour avoir pris position en faveur de la Palestine plus tôt ce mois-ci. Ces paroles ont déplu notamment au milliardaire Robert Kraft, l'un des propriétaires du stade Gillette à Boston, là où Ed Sheeran doit donner 2 concerts la semaine prochaine. Selon Macklemore, l'homme d'affaires aurait menacé d'annuler les événements si l'artiste britannique poursuivait sa tournée avec lui. Après plusieurs jours de négociations, Ed Sheeran a accepté l'expulsion de Macklemore en disant que ce n'était pas sa décision mais celle de son promoteur. Il a ajouté par ailleurs qu'il préférait s'abstenir de tout débat sur la situation au Moyen-Orient, une position qui continue de soulever des critiques même au Québec où Béatrice Martin, mieux connue sous le nom de Cœur de Pirate, s'est aussi prononcée. When you don't take a side, elle dit que de ne pas prendre position constitue une position en soi. La professeure en histoire de l'art de l'Université du Québec à Montréal, Ève Lamoureux, souligne que cette idée circule de plus en plus, notamment chez les jeunes.
7: Cette idée revient, je dirais, à l'avant-plan, cette idée que ne pas être engagé, c'est de valoriser le pouvoir et le statu quo.
6: D'autres spécialistes doutent cependant que la controverse puisse avoir des effets à long terme sur la carrière du chanteur pop britannique. Ici Greta Juris, Radio-Canada, Montréal.
2: C'était les informations.
8: Bonsoir tout le monde. Je ne sais pas si vous avez écouté l'émission lundi. On a eu une chronique vraiment, toujours très intéressante d'ailleurs. Ça va être encore le cas ce soir. Mais on avait une chronique sur l'histoire des trottoirs. Puis c'est vraiment intéressant, l'histoire des trottoirs, puis la fonction, puis tout ça. Puis bon, les villes qui en mettent, les villes qui en mettent pas. Et on a reçu un courriel très original d'une auditrice qui a une relation très particulière aux trottoirs. Et je vous en parle dans quelques secondes. 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

Et ce soir, moteur de recherche où on répond à vos questions en sciences, santé, technologie, environnement, consommation. Quels sont les comportements ou changements généraux à surveiller qui indiquent qu'un chat n'a plus de qualité de vie? On va parler de quelque chose que peut-être des gens connaissent instinctivement sans savoir qu'ils ou elles le connaissent. On va parler de biorégionalisme. Qu'est-ce que c'est, ça, le biorégionalisme? Qu'est-ce qui se passe quand la matière approche le moins 273,15 degrés Celsius? On va vous parler du plus vieil animal des Grands Lacs qui serait probablement pas mal plus vieux qu'on ne le pense. Et finalement, pourquoi la sueur de certains pue plus que d'autres?

0: Bonsoir tout le monde, j'espère que vous allez bien. Vous noterez ce plaisir enfantin et assumé de jouer avec ces prononciations. Et je ne m'en empêcherai jamais. C'est très, très plaisant de faire ça à la radio. On a un beau studio ce soir encore une fois. C'est toujours renouvelé. Héraclite serait content et c'est toujours aussi bon. C'est Chloé Bourquin qui est avec nous. Bonsoir Chloé.
1: Bonsoir Mathieu.
0: La sueur.
1: Tout à fait. Beaucoup de choses à dire. Ouais. Exactement. Et j'adore les sujets comme ça, très, très nichés, mais en même temps, on veut savoir la réponse.
0: Exactement. Puis je pense que bien des gens qui vont être étonnés d'une des choses que vous allez nous apprendre ce soir, je vous le dis, j'en dis pas plus.
2: J'ai hâte.
0: Mais vous allez voir, ça va. En fait, il y a des préjugés envers la sueur, certaines causent la sueur, et on va, vous allez voir, on va régler ces questions-là. On a Caroline Cormier aussi. Bonsoir, Caroline.
3: Bonsoir, Mathieu.
0: Vous m'avez envoyé une photo d'une tour.
3: Quel drôle de tour.
0: Je dois vous dire, là, quand j'ai vu la photo de la tour, je me suis demandé, mais. Qu'est-ce que c'est ça? Ça ressemble, je vous le disais, on en parlait avant l'émission, ça ressemble, tu sais, un dessin d'enfant là, qui va faire un genre de tour de château, mais qui est comme disproportionné. Là. Tu sais, un petit bonhomme à côté, là, puis là, ça fait comme 300 mètres de haut. Ça ressemble un peu à ça.
3: J'espère que l'architecte de cette tour-là ne vous écoute pas. Il va être déçu que sa tour a l'air d'un dessin d'enfant.
0: J'espère qu'il ne vend pas trop là où on l'a mis.
3: Tout un effort d'ingénierie.
0: Absolument.
3: Pour que ça tienne, cette
0: c'est
3: chose.
0: C'est à Brême, en Allemagne. On a Jean Gauvin avec nous. Bonsoir, Jean.
4: Bonsoir, Mathieu.
0: Des vieux chats. Qu'est-ce qu'on fait avec des vieux chats?
4: Ouais, des vieux chats, mais je vais parler aussi de la douleur chez les chats plus jeunes.
0: Ouais.
4: Parce que ça peut commencer dès l'âge de 6 ans. En fait, ça peut être plus tôt que ça.
0: Ouais.
4: Mais ouais,
0: puis
4: c'est
0: qu'est-ce
4: ça.
0: Qu'est-ce qu'il faut regarder?
4: Puis c'est important parce que ça va nous aider à prendre des décisions éventuellement.
0: Ouais, effectivement. Puis Dieu sait que ça touche des gens. Puis
4: beaucoup de gens.
0: C'est des décisions qui sont extrêmement déchirantes et tout ça quand ces animaux-là deviennent non plus de qualité de vie. Je vous présente notre invitée du jour, c'est Caroline Dufresne. Elle est étudiante au doctorat en géographie à l'UQAM. Bonsoir Caroline.
1: Bonsoir Mathieu.
0: Pourquoi vous êtes tombée dans la soupe du biorégionalisme? Parce que c'est quand même quelque chose qu'on connaît pas tant que ça, même si on va l'apprendre tantôt là. On le connaît peut-être plus instinctivement qu'on ne le croirait. Qu'est-ce qui vous intéressait au point d'aller étudier là-dedans?
1: On le connaît peut-être plus ou on le vit peut-être sans le nommer comme ça. Je pense qu'il y a des endroits où ça se passe comme ça. En fait, c'est un terme que je pense qu'il est proche de la géographie, qui n'est pas nécessairement lié toujours d'emblée, mais j'ai eu envie de croiser ces deux thématiques-là, discipline. Maintenant.
0: C'est vraiment lié au ressenti qu'on a envers l'endroit où on vit. Puis vous allez voir qu'il y a probablement bien des gens qui vivent pas dans les grandes villes comme ici à Montréal, qui ont cette relation vraiment très intime avec le territoire. On va en parler tout à l'heure, mais auparavant, je m'en voudrais de ne pas souligner, on n'est pas lundi, mais j'aimerais vous lire un courriel qu'on a reçu d'une auditrice qui réagit à la chronique de Gabrielle Anctil. C'est une chronique qui a été diffusée lundi soir au sujet de l'histoire des trottoirs. Et elle nous dit, c'est Karine qui nous envoie ça, ça me donne envie de partager avec vous un avantage des trottoirs qui a une importance capitale pour moi. Le trottoir est une source très importante d'informations pour moi parce que je suis une non-voyante. En tant que personne non-voyante, les différentes textures, les dénivellations, même les défauts jusqu'à un certain point, tu sais, genre le petit trou qu'on sait tout le temps qui est au coin de notre cour, là, ben, quand t'es une personne non-voyante, elle nous dit que c'est autant de points de repère qui me permettent de me déplacer facilement et de manière sécuritaire. Lorsque j'étais ado, mes parents avaient acheté une maison sur une rue sans trottoir et je me retrouvais dans le néant lorsque venait le temps de retrouver ma maison et ce, sans compter que contourner les véhicules stationnés me plaçait dans la voie de circulation. Évidemment, l'été, je pouvais me risquer à contourner en passant par les terrains des gens, mais l'hiver, une fois que la rue était rétrécie par la neige, ça n'avait rien d'amusant. La présence des trottoirs facilite mon quotidien, me donnant des informations importantes sur ma localisation dans l'espace urbain. C'est quand même une expérience de la ville que nous, les voyants, avons beaucoup plus rarement, convenons-en, mais franchement, c'est un aspect très intéressant qu'on doit tenir en ligne de compte quand on dessine une ville, quand on pense la ville. Bref, Karine, notre auditrice non-voyante, merci de nous avoir mis au fait de cet aspect-là sur lequel on ne porte pas tellement d'attention. Et j'en profite aussi pour souligner, saluer toutes les personnes non-voyantes qui nous écoutent. Il y en a sûrement vraiment beaucoup. N'hésitez pas à nous écrire sur ces aspects-là sur lesquels on porte peut-être moins attention, nous qui voyons. Alors voilà, bonne émission.
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0: Le sujet, le courriel s'intitule « Mon vieux chat ». Et là, je dois vous dire qu'en tant que personne qui vit avec un chat, mon cœur se tord toujours un peu parce que c'est une chose qu'on envisage évidemment pas mal tout le temps. Notre éditeur Max Beausoleil de Verdun dit « J'ai deux chats, Courtney, 20 ans ». Wow! Sydney, 18 ans. Oui, elles sont vieilles et Courtney a maigri. En revanche, elle a encore l'air d'un bébé quand elle chasse un reflet de lumière sur le mur. Elle saute par-dessus moi. Bon, j'ai un peu d'émotion. Elle mange et adore l'eau. Ma belle-sœur nous dit qu'on devrait faire la faire euthanasier parce que, selon elle, les chats ne nous montrent pas s'ils souffrent. Ma question, quels sont les comportements ou changements à surveiller? Y a-t-il un âge limite où c'est certain là, qu'après ça, ben il y en a plus de qualité de vie?
4: Oui.
0: Jean, c'est une question qu'on a dû vous poser tellement souvent.
4: Oui, effectivement. Puis j'ai moi-même perdu mon chat dans
0: on
4: les...
0: On est deux hein, à penser à ces choses-là.
4: C'est sûr que c'est pas évident. Mm-hmm. Puis je suis d'accord, puis pas avec la belle-sœur en question. Parce que effectivement, c'est vrai que, tu sais, un chat, quand ça veut quelque chose, ben en général, ça va te le dire. Si elle veut que tu te lèves le matin, il va sacrer la lampe à terre, ou ben donc,
0: un petit coup de patte au nez,
4: pour te réveiller, des choses comme ça. Pour ce qui est de la douleur, pour démontrer la douleur, c'est sûr que c'est pas aussi évident. Je vais vous donner juste un chiffre. 60%, une étude scientifique là, très sérieuse, qui a démontré que 60% des chats de 6 ans et plus souffraient d'ostéoarthrose sans démontrer aucun signe.
0: Pardon? 60%?
4: 60%, puis ça monte.
0: 6 ans, c'est pas vieux.
4: 6 ans, c'est pas vieux. Ça monte à 90% à mesure que les chats vont vieillir. Donc, effectivement, c'est pas toujours évident, mais il existe des façons de déterminer avec le comportement puis avec les signes physiques de notre chat si l'animal effectivement se sent bien ou se sent pas bien, s'il est en douleur ou non. D'ailleurs, donc il y a des signes. Mm-hmm. OK, il y a définitivement des signes qu'on peut interpréter. Et pour appuyer ce que je viens de vous dire, il y a eu une étude qui a été écrite dans le Journal of Feline Medicine and Surgery en 2024, c'est la docteure Laurie Cogan qui est psychologue. Puis est-ce qu'elle a fait elle a pris des propriétaires de chats, puis elle leur a indiqué quel comportement, quel signe physique correspondait à de la douleur chez les chats, chez des gens qui n'avaient aucune idée de ça. Puis ce qu'ils sont aperçus, finalement, c'est que les gens apprenaient comment distinguer ces signes-là et, à cause de ça, allaient consulter beaucoup plus rapidement leur vétérinaire. Donc, ça prouve vraiment, hors de tout doute, qu'on est capable de le faire, même pour des gens qui sont pas en médecine vétérinaire. Alors, de la façon que je vais fonctionner, je vais vous donner trois outils aujourd'hui que vous pouvez utiliser à la maison pour pouvoir déterminer si votre chat est en douleur. Puis après ça, je vais être plus terre à terre. Là. Je vais vous donner des signes classiques. Le premier outil dont je vais vous parler, c'est... tous les liens, en passant, vont être sur la page de moteur, donc pas de problème. Ça s'appelle Feline Acute Pain Scale. Ça vient de l'Université du Colorado. C'est cet outil-là qui a été utilisé par le Dr. Cogan. Mm-hmm. C'est très simple. On voit, par exemple, le chat qui est debout, qui est couché. Il y a des différentes positions. Puis là, il faut que tu coches des cases. Okay. Ce qui est facile, je fais ça. Puis là, c'est de 0 à 4 si l'animal est bien
0: par
4: ou s'il est
0: en... Exemple, c'est quoi? Qu'est-ce qu'on doit cocher?
4: Par exemple, est-ce que l'animal semble confortable? Est-ce qu'il se couche entouré, en rond, sans bouger? Est-ce qu'il a changé de comportement? Est-ce que son poids? Bon, ça, c'est des signes super faciles à faire. Comme je vous dis, on peut aller sur le site, c'est gratuit. Le deuxième, puis lui, celui-là, je suis vraiment, vraiment fier de celui-là. Ça s'appelle l'échelle de grimace féline. Feline Grimace Scale. C'est le docteur Paulo Stegall, en 2019, à la Faculté de médecine vétérinaire de l'Université de Montréal, qui a composé cette application, parce que c'est une application...
0: Une échelle de grimace féline, cette chose existe.
4: Qui est gratuite, que je vous montre en ce moment. C'est gratuit, on peut aller là-dessus. Et ça se base sur 5 traits du visage pour déterminer si l'animal est bien ou il n'est pas bien. On regarde les oreilles, on regarde les yeux, les moustaches, le nez, puis le port de tête. Puis ça, fait que c'est super simple, on a juste à cocher. Il y a des dessins, puis on peut même prendre une photo pour essayer de déterminer déterminer nous-mêmes comment va notre animal. Donc, c'est super
0: facile. Donc, c'est pas si mystérieux, là. Non. Il y a des signes qui ne mentent pas. C'est ce que vous nous dites.
4: Exactement. Puis, le dernier, mais c'est le CAT Osteoarthritis Pain Checklist. Ça, c'est vraiment fait par un spécialiste en orthopédie, qui fait de l'orthopédie aux États-Unis, mais qui est spécialisé dans la douleur, OK? Et puis, c'est le même concept. On va avoir des petites boîtes à cocher, puis les questions sont très, très simples. Puis là, on dit, ben écoutez, si vous avez coché une boîte, allez voir votre vétérinaire, prenez pas de chance.
0: Ouais.
4: OK, ceci étant dit, maintenant, je vais vous donner des signes comportementaux puis des signes cliniques de douleur chronique à surveiller, d'accord? Diminution de l'activité. Ça, c'est assez simple. Mm-hmm. Diminution des capacités à sauter particulièrement. Tu sais, notre chat, il sautait tout le temps sur la table de cuisine, puis on voulait pas, ou bien sur l'îlot. Puis là, tout d'un coup, il est obligé d'aller sur une chaise, puis après ça, d'aller... Bon. Ouais. Puis des fois, il le fait même pas. Puis des fois, on va voir des chats qui essayent de sauter puis qui tombent quand ils vont faire ça. Ça, c'est un signe. Difficulté de toilettage, parce que souvent, ils ont des problèmes au niveau de la colonne vertébrale.
0: Et là, ils vont avoir de la misère d'aller dans certains coins, c'est ça?
4: À sécher, par exemple, puis à se toiletter, puis ça va faire des chats qui vont avoir avec le poil gras, puis avec des nœuds, tout ça.
0: Genre, est-ce qu'on peut toiletter un chat qui n'est pas capable de se toiletter?
4: Oui, absolument.
0: On peut laver un chat?
4: On peut laver un chat, peut le brosser, le chat, effectivement, ça c'est sûr. Mais c'est un signe, effectivement, que l'animal ne se lèche pas à cet endroit-là. À l'inverse, il y a des chats qui vont se lécher à certains endroits parce qu'il y a une douleur. Puis là, ça va causer des zones alopéciques. Fait que ça aussi, c'est un signe. Changement d'appétit. Habituellement, les chats vont diminuer, qui sont en douleur, vont diminuer de manger. Il y en a qui vont manger plus, mais c'est plus rare. Ça va être ils vont diminuer d'appétit. Donc, forcément, ils vont perdre du poids aussi. On pense à l'ondulation de la peau. Tu as des spasmes, des fois des tressaillements au niveau du dos, soit après une caresse ou soit de façon spontanée. OK? Tu as une diminution de la socialisation. Ça, c'est le syndrome du chat grognon. C'est-à-dire qu'il ne veut plus rien savoir de... Tu sais, il était très sociable avant, tout ça. Puis là, il se sauve. Il ne veut plus rien savoir de toi. Il s'éloigne de toi. Perte d'intérêt général. Moi, j'avais tout le temps un jeu que je jouais avec Gaston pendant, mettons, que j'écoutais à la télé. Je lançais une balle avec un élastique, puis on jouait. Mais si, mettons, du jour au lendemain, il avait arrêté de jouer, aurait fallu que je me pose la question. Puis aussi, il y a des vocalisations. Souvent, pas souvent, ça arrive que le chat va se mettre à vocaliser de façon spontanée, sans aucune raison, puis il va s'enfuir. Ça aussi, c'est un signe qui pourrait avoir
0: donc,
4: de la douleur.
0: Si les vieux chats ont l'air d'avoir une qualité de vie, c'est donc dire que probablement, ils en ont une.
4: Exact.
0: Ils jouent, puis ils répondent aux caresses, puis tout ça.
4: Mais ceci étant dit, Mathieu, si jamais, par exemple, il y a des signes que vous venez de voir, vous avez utilisé l'application Grimace Face, puis on s'aperçoit que, oui, là, il y a peut-être quelque chose qui se passe, mais là, c'est le temps de consulter son vétérinaire, parce que, pas pour aller les euthanasier nécessairement, mais pour aller déterminer d'où provient la douleur ou l'inconfort, est-ce que c'est une maladie métabolique, est-ce que c'est de l'ostéoarthrite, et si ça se traite, bien, à ce moment-là, maintenant, les médicaments entre autres pour la douleur, sont vraiment géniales de nos jours. On a vraiment des bons résultats. C'est sûr que si ça ne répond pas à la médication, ben à ce moment-là, il faut qu'on y pense.
0: Ouais, mais un vieux chat, là, c'est quoi les plus vieux chats que vous avez vus qui étaient encore en santé?
4: Ben, le record en ce moment vivant, c'est Flossie en Angleterre. Elle a 30 ans.
0: Mon Dieu.
4: Oui, 30 ans. Moi, j'ai vu la vidéo, puis je pense qu'elle devrait aller voir son vétérinaire. Là,
0: Mais
4: Elle
0: a 30 ans.
4: 30 ans, oui. Mais 20 ans, c'était pas rare, Mathieu. Fait qu'il n'y a pas d'âge maximum où dire, après 18 ans, là, ça va être l'euthanasie. Non, non, il y a des chats particulièrement, les siamois, c'est bizarre à dire, les siamois, ils peuvent avoir des vies, des très belles vies.
0: Et on a vu.
4: Après, après 20 ans, tu sais, de ce côté-là, il n'y a pas de problème. C'est sûr que si c'est un chat qui a des maladies chroniques ou si, et d'obésité, par exemple, diabète, des choses comme ça, ben, leur espérance de vie va être moins bonne.
0: OK, donc écoutez, s'ils courent encore après la lumière sur le mur,
4: ben, il y a tous les autres symptômes aussi. Il faut regarder ça comme il faut.
0: On fait des colonnes. Là,
4: c'est
0: puis,
4: ça. Puis s'il y a un doute, à ce moment-là, on consulte.
0: Bon, parfait. Ben, c'est vraiment très intéressant. Je vais aller voir l'échelle de grimaces.
4: Oui, c'est vraiment quand même. C'est vraiment, vraiment
0: c'est
4: fun.
0: Quand même. Et c'est pratique.
4: Oui.
0: Ouais, voilà.
4: Et gratos.
0: Toujours, et gratos. Toujours de sages paroles. Merci beaucoup encore une fois, Jean Gauvin.
4: Grand plaisir.
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0: Peut-être que vous habitez dans une biorégion. et vous ne le savez pas. Alors, qu'est-ce que le biorégionalisme? C'est un auditeur qui peut-être habite dans cette chose qu'on appelle une biorégion. C'est à Saint-Siméon de Bonaventure, un bel endroit s'il en est un. Mm-hmm. Je suis curieux de savoir pourquoi le sujet du biorégionalisme n'a pas encore été abordé à l'émission. Du moins, ça sort pas dans le moteur de recherche. Deux moteurs de recherche. Le topo sur le sujet serait apprécié. Bien voilà, c'est fait. Hein? N'hésitez pas. Si vous trouvez qu'il y a des affaires qu'on n'a jamais abordées, on est là pour ça. On va en discuter avec quelqu'un qui fait son doctorat sur la question. C'est Caroline Dufresne. Elle est étudiante au doctorat en géographie à l'UQAM. Rebonsoir, Caroline Dufresne.
1: Rebonsoir.
0: Est-ce que c'est vrai qu'on peut dire qu'il y a plein de gens probablement qui habitent dans cette chose qui s'appelle une biorégion, puis ils savent pas, même si dans leur comportement, dans leur rapport au territoire, dans le rapport aux autres, ça dénote une appartenance à cette chose qu'on appelle une biorégion?
1: Bien, moi, je pense que oui. Puis je pense qu'il y a des biorégions, disons, qui sont peut-être plus évidentes que d'autres à visualiser ou à voir. Pensez, par exemple, aux îles de la Madeleine, qui sont quand même un endroit assez typique et unique. Uh-huh. Mais aussi, oui, on peut habiter dans une biorégion sans le savoir parce que c'est... où on en devient conscient parce que c'est le fait de la nommer ou de se l'approprier aussi qui ouais. fait que ça devient une biorégion.
0: Mais cela dit, c'est quand même assez typé, puis vous me corrigerez si je me trompe, ça semble assez typé politiquement et historiquement, ça, ce concept-là. Ça remonte dans les années 60, 70, c'est lié quoi au mouvement hippie, retour à la terre? Est-ce qu'on
1: peut tracer
0: les racines jusque-là?
1: Oui, absolument, on peut tracer les racines. C'est un mouvement politique autonomiste anarchiste aussi, uh-huh. à la base, qui vient de San Francisco, donc en Californie, la fin des années 60, les années 70. C'était le mouvement des Diggers à l'époque, qui était un groupe un peu hétéroclite, mais surtout des artistes, des scientifiques aussi, des militants, ça
0: des
1: c'est clair.
0: Comme dans des creusés, gueules comme dans...
1: Oui, ouais. exactement. Qui s'opposaient, disons, au côté plus individualiste de la contre-culture californienne ouais, à l'époque. Ouais. Puis, donc, eux, ils organisaient des pièces de théâtre dans la rue, des repas gratuits dans la rue, des magasins gratuits. C'était vraiment un... Puis, il y a aussi tout ce, le côté, cette époque-là, on est dans la prise de conscience des limites environnementales aussi.
0: 1972, c'est le Club de Rome.
1: Oui, premier sommet de la Terre à Stockholm aussi. Puis d'ailleurs, des gens qui sont à l'origine du mouvement biorégionaliste sont revenus de ce sommet-là en disant il n'y a rien à attendre des dirigeants en matière d'écologie et d'environnement. Si on mm-hmm. veut qu'il se passe quelque chose, il va falloir que ça soit citoyen et qu'on le fasse nous-mêmes.
0: Ouais.
1: Donc, c'est ça le côté un peu autonomiste.
0: OK, donc un côté autonomiste, politique... lié justement à ce qui se passe dans la Silicon Valley, la région de San Francisco qui devient aussi à l'époque la Silicon Valley. C'est 1971 hein, le terme. Et donc, c'est l'aspect politique. Mais quand on dit qu'on habite une biorégion, vous avez mm-hmm. mentionné les îles de la Madeleine. Les îles de la Madeleine, c'est un peu facile parce que c'est un archipel, puis bon, il y a de la mer tout le tour, mm-hmm. puis t'es aux îles, puis 30 mètres plus loin, t'es plus aux îles là, parce que t'es dans la mer. Mais quand t'es dans un endroit où les limites géographiques sont plus floues, mm-hmm. ça ressemble à quoi, par exemple? Ce serait quoi une biorégion au Québec là, ou au Canada qu'on pourrait bien... qui servirait d'exemple?
1: Ben, il

0: pourrait penser au Saguenay-Lac-Saint-Jean, par exemple. Tu sais, c'est une région administrative avec deux espèces d'ensembles biogéographiques, ouais. On va dire. Mais le Lac-Saint-Jean, c'est un lac, c'est une plaine. Et le Saguenay, c'est complètement autre chose.
1: Tout le monde se mélange. Sincèrement, là, les gens qui sont à l'extérieur du Saguenay-Lac-Saint-Jean, là, dites pas genre Robertval, c'est au Saguenay.
0: Ben
1: dites pas la baie, c'est au lac. Là, je veux dire, ça n'a aucun rapport.
0: Même affaire en Abitibi-Témiscamingue, ouais. C'est comme deux régions complètement différentes d'un point de vue géographique, climatique, même culturel, à la limite.
1: On peut penser à Charlevoix aussi. C'est une région qui appartient... est-ce que ça appartient encore à la capitale nationale? Il y a peut-être des zones floues là, où les autres se regroupent. Est-ce que Charlevoix, c'est un bon exemple?
0: Ben, moi, je trouve que c'est intéressant, Charlevoix, parce que justement, d'un point de vue administratif, c'est capitale nationale, mais les gens qui habitent Charlevoix diront jamais « je viens de la capitale nationale ». Le sentiment d'appartenance, c'est Charlevoix.
1: Oui, mais qu'est-ce que ça change dans la manière dont on va penser la région aujourd'hui, quand on dit on va la penser en fonction du cadre de la biorégion plutôt que d'un cadre régionaliste plus classique? Est-ce que ça permet de faire des actions différentes ou de penser le vivre ensemble différemment? En quoi c'est pertinent de parler de ça aujourd'hui?
0: Mais d'un point de vue, on va dire individuel, la première chose, puis c'était un objectif du biorégionalisme à la base, c'est de réhabiter un territoire, de réapprendre où est-ce qu'on habite, de se reconnecter finalement sur son environnement, son milieu, d'où vient l'eau que je bois, la nourriture que je mange, où vont mes déchets, c'est quoi les oiseaux que j'entends, les arbres qui poussent autour de chez nous. Bon, fait que d'un point de vue individuel, il y a une reconnexion à ce qui est fondamental puis qui me permet de rester en vie comme être humain, par exemple. Puis après, d'un point de vue, disons, collectif, ben c'est une reprise, si on veut, de pouvoir sur sa vie, sur les décisions qui affectent son quotidien aussi, que ce soit en termes d'alimentation, ça pourrait être de logement, on pourrait imaginer toutes sortes de systèmes.
1: Quand on pense, par exemple, à des collectivités qui décident de s'opposer à tel ou tel type de développement économique pour toutes sortes de raisons, on pourrait dire que ces gens-là, d'une manière ou d'une autre, vont s'incarner dans une vision biorégionale du développement.
0: Oui, on peut dire ça. Puis justement, est-ce qu'on parle encore de développement ou on parlerait plutôt de vitalité d'une région, par exemple, si on dit c'est pas un développement qui suppose une course à l'avant tout le temps. Oui.
1: Puis il y a un aspect environnemental à la base, en fait. Si je comprends bien, c'est que...
0: On veut préserver le milieu où on habite. On veut préserver sa maison, qui n'est pas juste la rue où on habite, mais qui est aussi l'environnement autour de soi.
1: On parle beaucoup de décentralisation aujourd'hui dans un certain discours, disons, plus conservateur, là, d'une manière, disons, peut-être plus idéologique, c'est-à-dire qu'on dit « Ah oui, ben on veut plus dépendre d'un gouvernement central, on veut que prendre nos décisions », mais c'est en lien avec une forme d'idées libertariennes, de justement faire ce qu'on veut, comme on veut, de la manière qu'on veut. C'est aussi une forme de décentralisation. En quoi est-ce que le biorégionalisme ressemble ou pas à ça? C'est quand même... faut y penser quand même.
0: Oui, bien sûr. Puis il y a des dérives possibles. Hein. Puis il pourrait avoir un côté aussi où on se replie sur soi-même ou sur la région, puis on exclut des gens, ce qui n'est pas du tout la philosophie à la base de la biorégion. Mais moi, je pense qu'il y a le côté démocratie directe, disons, ou la prise de décision collective qui est implicite ou qu'il faut, dans le fond, mettre de l'avant là, si on dit qu'on fait les choses ensemble, collectivement, qu'on retrouve peut-être moins dans cette droite, disons, où c'est le chacun pour soi, la libertarienne. Donc, il y a cette distinction-là.
1: Il paraît que l'exemple, l'image d'Épinal de ça, d'ailleurs, c'est probablement une biorégion qui est née dans la foulée de ce dont on parlait tout à l'heure, là, les années 60-70, c'est la biorégion de Cascadia. Ça, c'est une région qui est magnifique, d'ailleurs. On est sur la côte ouest. C'est à cheval entre plusieurs États et même pays. Ça, c'est vraiment l'image pour montrer comment on a une identité régionale qui dépasse le pays ou la province?
0: Oui, les gens vont s'identifier comme Cascadiens et non comme Californiens ou Américains. Puis oui, ça touche le Canada, les États-Unis, ça va de la Colombie-Britannique à la Californie. Donc, puis ça touche un peu l'Alaska, le Yukon. Fait que c'est vraiment, là, ça dépasse complètement les frontières. C'est la chaîne de montagnes

0: Cascadia, dans le fond, puis le bassin versant, un bassin versant aussi de... J'oublie le nom du fleuve.
1: Willamette?
0: Là, c'est le fleuve Columbia.
1: Columbia?
0: Oui, c'est ça. Puis oui, avec le temps, les gens ont vraiment développé une identité, puis tout un...
1: Ils ont même un drapeau.
0: Ils ont un drapeau.
1: Ils ont leur bière.
0: Une bière, un tournoi de football.
1: OK, bon, ça c'est très identitaire. Ouais. Quand t'as ta bière, là, ça c'est sûr que... Ouais. Est-ce que, en terminant, est-ce qu'il faudrait qu'il y ait davantage de gens qui se rendent compte que la biorégion peut peut-être les aider à se développer différemment? Est-ce que vous militez pour ça, outre le fait que vous étudiez cette question-là?
0: Ouais, militer, je sais pas. T'sais, c'est quand même quelque chose qui doit, qui peut pas être imposé de l'extérieur, mais en parler certainement, puis se rendre compte qu'il y a d'autres façons d'envisager sa vitalité locale, où il n'y a pas que les grands projets miniers ou de très extractifs. Activiste, par exemple, il y a d'autres façons de prendre soin de son territoire de vie. Oui, absolument.
1: Voilà. Merci de nous avoir fait découvrir le biorégionalisme. Puis merci à Martin Zibault qui nous permet de vous inviter.
0: Je savais que c'était Martin Zibault.
1: Ah oui, vous le connaissez, oui. C'est ça. OK. Il y avait de la conspiration derrière ça.
0: Mais en fait, je ne savais pas que c'est lui qui avait posé la question, mais quand vous avez dit Saint-Simon de Bonaventure.
1: On se connaît dans le monde de la biorégion. Alors voilà. Vous voyez que les questions, c'est du vrai monde. Je vous envoie à moteur de recherche. Merci Martin Zibault de Saint-Simon de Bonaventure. Merci à vous, Caroline Dufresne, d'être venue nous expliquer comment ça fonctionne. Je rappelle que vous êtes étudiante au doctorat en géographie à l'UQAM, précisément sur ce thème du biorégionalisme. Merci beaucoup d'être passée en studio.
0: Merci de m'avoir accueillie.

0: On va parler d'une grande tour tout à l'heure avec plein de vides dedans, puis des gens qui, des scientifiques qui lancent des affaires. Ça, c'est quand même très.
1: Des enfants ou des scientifiques?
0: Très fun. Très fun. Tu vas en haut de la tour, tu pitches des choses en bas. Et on va parler des gens qui puent. Et des gens qui puent moins tout à l'heure avec Chloé Bourquin. Auparavant, c'est un grand nombre dont je vous parle, 435 ans. Si je vous dis qu'il existe un animal qui vit pas loin d'ici, qui peut atteindre, et là, ça a l'air vrai, qui peut atteindre 435 ans. Pensez à quoi?
2: Quelque chose dans l'eau.
1: Ouais. Mais c'est la cante?
0: Non, ouais, c'est loin, les Célacantes. Ouais. Oui, Esturgeon.
2: Esturgeon, 435 ans.
0: 435 ans. Esturgeon jaune, mesdames et messieurs.
2: Wow.
0: C'est ahurissant, on en convient. Et cette découverte, en fait, si ça s'avère, ça va apporter un regard nouveau qu'on porte sur ce poisson qui fascine déjà énormément. Cet âge révisé de l'esturgeon jaune provient d'une étude publiée il y a quelques mois dans le Journal of Fish Biology. Là, je vois Jean Gauvin qui est très intéressé. Reprise ce matin dans le Smithsonian Magazine qui conclut que les mâles pourraient vivre jusqu'à 435 ans, voire plus. Ça représente près de 3 fois l'âge du plus vieil esturgeon jaune connu jusqu'à présent. Cela dit, les auteurs disent, bon, il va falloir faire d'autres études, là. C'est pas hors de tout doute, mais il serait pas mal plus vieux qu'on pense. Quand on s'intéresse à l'esturgeon jaune, on apprend des choses, disons, surprenantes. Écoutez, imaginez, les ancêtres de ces poissons vivaient avec les dinosaures il y a 200 millions d'années. C'est vieux, là. C'est très vieux. Aujourd'hui, c'est les plus gros poissons des Grands Lacs. Hein, c'est près de 2 mètres, 40 kilos.
1: C'est énorme.
0: C'est des bêtes, là. Jusqu'ici, on apprend dans l'article que le plus vieil esturgeon, c'est un qu'on aurait pêché en 1953. Il faisait 154 ans. Il avait 154 ans. Il était considéré comme le plus vieil esturgeon jamais recensé. Cela dit, les chercheurs indiquent qu'il serait plus facile d'estimer, c'est pas facile d'estimer avec précision la durée de vie de ces poissons. Comment on fait? C'est avec les anneaux foncés sur les écailles d'un poisson ou les épines des nageoires pectorales de poissons sans écailles, comme les esturgeons. Mais ça représente une année de vie. Mais quand tu es un poisson jeune et à croissance rapide, paraît que c'est plus facile que pour des poissons comme les esturgeons, parce que chez eux, les anneaux commencent à se rapprocher les uns des autres, puis ils se forment pas vraiment. C'est ça. Fait qu'on, c'est bien difficile à un moment donné, là, quand tu es rendu à 100, 150, 200 ans, là, ça a l'air que les anneaux, ça marche plus tellement. Et donc, on a utilisé une méthode étalée sur des décennies. Ça a pris des décennies à trouver ça. Donc, ce qu'ils ont fait, c'est qu'ils ont analysé les données recueillies sur des milliers d'esturgeons jaunes entre 1980 et 2024. Imaginez, 44 ans dans des cours d'eau, là, il y a le lac Black, la rivière Sturgeon, la bien nommée, la rivière Menominee, la rivière Saint-Clair et le lac Winnebago, oui, comme les camions. au cours des 44 années de recherche, ils ont capturé donc des esturgeons, ils ont déterminé leur sexe, mesuré la longueur, ils ont mis des marqueurs juste sur leur peau, ils ont relâché ces poissons. Puis là, quand ils leur pognaient, à un moment donné, quand ils repognaient un de ces poissons-là, on créait une espèce de dossier personnalisé. Parce que là, on le recapturait, puis on disait, OK, là, lui, il est rendu à telle affaire, telle affaire, telle affaire. Et donc, la clé, c'est que les chercheurs ont mis au point une équation qui leur ont permis d'estimer l'âge d'un esturgeon mâle de 5 pieds 3 pouces et d'une femelle de 5 pieds 11 pouces, qui sont les longueurs maximales approximatives de l'esturgeon jaune dans l'ensemble des populations, afin de prédire la longévité. Fait qu'ils en ont pris là deux qui étaient pas mal sûr, taille, âge et tout ça. Ils ont constaté que les esturgeons mâles de cette taille avaient une fourchette d'âge médian entre 87 et 215 ans, tandis que celle des femelles entre 90 et 248 ans. Cependant, certains poissons encore plus grands présentaient des âges médians pouvant atteindre entre 292 et 435 ans pour les femelles et les mâles. Donc, 292 ans pour les femelles, 435 ans pour les mâles. Alors, c'est quand même énorme. On parle quasiment d'un demi-siècle pour un poisson. Et un autre aspect de l'étude, on va rappeler en terminant que c'est une espèce qui est considérée en danger, sur laquelle il y a des pressions de pêche. Et vous savez que c'est très long de renouveler des populations. Et donc, plusieurs scientifiques interviewés militent pour qu'on réduise encore plus la pression de pêche sportive sur ce poisson. L'un d'eux affirme d'ailleurs qu'on doit protéger l'espèce contre la pêche ou du moins imposer des restrictions très strictes sur les quotas de pêche autorisés afin de donner aux populations la possibilité de se rétablir. Peut-être que ces nouveaux chiffres, ben, ça va porter de l'eau au moulin sur la protection quand même d'un poisson qui pourrait vivre, imaginez, un demi-siècle.
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0: On me souffle à l'oreille que c'est un demi-millénaire. Ah, parce oui. qu'un demi-siècle, il n'y a rien là.
2: Ben hein? Non, c'est comme nous.
0: Il n'y a rien là. Y a,
2: c'est
0: non,
2: comme
0: voilà.
2: vous et moi, Mathieu.
0: Voilà. Bon, où on est rendu? Est-ce que c'est la tour maléfique? Oui, je crois que c'est... Oui,
2: pas,
0: c'est la tour maléfique.
2: Maléfique.
0: C'est la tour maléfique.
2: Présentez-la pas comme
0: Alors,
2: ça.
0: On va parler de fret. Parce que là, il y a Myriam qui veut... connaître tout ce qui se passe là, avec le moins 273,15 degrés Celsius. Je me demande qu'est-ce qui se passe ou pas dans la matière quand cette dernière est proche de moins 273. Est-ce que le zéro absolu est l'état de la matière où plus rien ne bouge? Qu'est-ce qui s'agite au juste? Des électrons ou d'autres choses infiniment plus petites? Et c'est là qu'on va parler de cette fameuse tour qui se situe à Brême, en Allemagne. Caroline Cormier. Rebonsoir.
2: Oui. Rebonsoir, Mathieu.
0: Le froid et la chaleur, est-ce que ça existe?
2: Non,
0: mais
2: genre,
0: non, mais est-ce que nous. Ben oui, mais je le sais, là, mais scientifiquement, est-ce que ça veut dire quelque chose? C'est ça que
2: En fait,
0: dire.
2: Oui et non, hein?
0: Bon,
2: la chaleur, ça existe. La chaleur, ça existe. C'est dans le langage courant, là, c'est la propriété d'un corps chaud. En physique, on dit que c'est l'échange d'énergie thermique entre deux corps. Donc, c'est au moment où il y a un échange qui se produit, là, on dit que c'est la chaleur, mais on peut très bien dire que c'est. Voilà, la quantité de chaud. Ça existe tout à fait, c'est une mesure d'énergie.
0: La quantité de chaud.
2: Oui. Mais le froid, là, c'est là que ça va vous perturber. C'est pas l'opposé du chaud. C'est pas l'envers de la médaille du chaud. En fait, il y a juste une médaille.
0: Juste du chaud.
2: Il y a juste de l'énergie.
0: Ah.
2: Puis on peut être à un endroit ou à un autre dans un continuum, mais il n'y a pas quelque chose qui est le chaud puis quelque chose qui est le froid. Il y a telle quantité bon. D'énergie et moins de quantité d'énergie.
0: Tout le monde riait de moi là, avec ma question, mais
1: ben
0: finalement,
1: non,
0: j'étais pas,
1: de
0: pas mal dessus.
1: Ben non,
0: j'étais pas mal dessus.
2: Donc, dans le fond, notre auditrice demandait aussi, est-ce que le froid et le chaud, ce ne sont que des sensations? Mais là, elle touche un point quand même intéressant. La sensation de froid, c'est totalement quelque chose qui existe. On a des récepteurs nerveux qui servent à détecter le froid, et c'est pas les mêmes, que ceux qui servent à détecter le chaud. Donc ça, pour ça, oui, c'est vrai, c'est deux sensations différentes. Ça, c'est un ensemble, en fait, de détecteurs ouais. qui servent à détecter ces deux sensations-là. Et ils sont différents. Donc, on peut dire que pour la sensation, c'est pas faux. C'est deux sensations différentes. Mais sinon, en énergie, en énergétique, on dit, bon, voilà, c'est deux positions okay. différentes sur un même continuum.
0: Est-ce que c'est vrai que la température, c'est la matière qui s'agite?
2: Absolument. C'est la meilleure définition qu'on pourrait dire. Là, c'est la température, c'est la mesure de l'énergie cinétique moyenne des... particules dans un corps. Puis l'énergie cinétique, c'est voilà, leur vitesse à laquelle ils se déplacent. C'est l'énergie du mouvement de uh-huh. ces particules-là. Les particules se déplacent, effectivement, toujours en tout temps, même celles qu'on ne voit pas se déplacer. Les particules de la table sur laquelle on s'appuie s'agitent. Les particules dans l'air autour de nous s'agitent
0: tout
2: davantage.
0: Bouge.
2: Mais tout bouge tout le temps jusqu'à ce qu'on arrive à zéro Kelvin.
0: Oui, mais un instant. On n'est jamais arrivé.
2: Non.
0: Premièrement.
2: Non.
0: On n'y arrive pas loin.
2: On n'arrive pas loin, mais on n'y arrive pas.
0: Bon. C'est théorique, le zéro Kelvin, si je comprends bien.
2: Oui, absolument. C'est un chiffre qui a été déterminé en relation avec l'échelle Celsius. Moins 273,15, j'en avais déjà parlé à ce micro il y a quelques années. C'est dommage que le zéro absolu soit pas moins 1000 ou un meilleur chiffre que moins 273,15, mais c'est juste une
0: convention.
2: C'est une convention, puis on a décidé de garder la même distance entre les échelons sur l'échelle Kelvin que sur l'échelle Celsius, et c'est pour ça que ça adonne que théoriquement, s'il n'y a plus du tout de mouvement dans un corps, sa température serait de moins 273 degrés Celsius ou alors 0 Kelvin. D'ailleurs, on ne dit pas degrés Kelvin. Hein. Ce ne sont pas des degrés puisque c'est sur une échelle
0: okay.
2: absolue.
0: Bon, parfait. Alors, on s'est rapproché. On oui. est arrivé vraiment pas loin. Notre auditeur Bernard Gariepi-Strobel, j'aime beaucoup ça dire ce nom, nous a dit qu'on était à 38 pico-Kelvin.
2: Oui.
0: Un pico, c'est quoi?
2: Un pico, c'est vraiment très, très petit. Alors, mettons, si on parle de l'unité de base, hein, mettons 1, là, bon, il n'y a pas de préfixe devant. Si on dit un milli, c'est 1000 fois plus petit que l'unité de base. Micro, c'est 1 million de fois. Nano, c'est 1 milliard de fois. Pico, c'est 1 billion de fois plus petit, un billionième.
0: C'est 1000 milliards.
2: 1000 milliards, c'est pas gros, c'est vraiment très, très petit.
0: Comment on se rend là?
2: Ben, c'est ça, en fait. C'est vrai que la température minimale jamais atteinte, et c'est qu'en laboratoire, parce que dans l'espace intersidéral, il fait... Bon, je vais pas dire ça. Oui, il fait pas mal plus chaud, quand même, dans l'espace intersidéral...
0: Que les 0 Kelvin.
2: Que la température qui a été... produite ici sur Terre en laboratoire. Dans l'espace intersidéral, on a une moyenne d'à peu près 2 Kelvin. Je veux dire, il y a de la matière, même si c'est l'espace intersidéral, il y a plein d'hydrogène, puis ça bouge. Tant que ça bouge, ça fait un peu... C'est pas chaud, là, 2 Kelvin.
0: Non,
2: mais il demeure que c'est beaucoup, beaucoup plus que 38 Kelvin qu'on a réussi à atteindre en labo, ce qui est très impressionnant.
0: J'ai vraiment hâte que vous parliez de la tour, puis ce qu'on a réussi à Brême avec cette espèce de truc très bizarre.
2: Comment on fait pour avoir la plus petite température jamais mesurée, un record qui n'a pas encore été battu, qui date de 2021 quand même. Des expériences qui ont été faites en 2018, publiées en 2021. Alors, voici les ingrédients. Ça prend une très, très grande tour, plus de 120 mètres de haut. Ça prend aussi un condensat de Bose-Einstein. Fait que là, allez à l'épicerie, vous l'achetez. OK. Stéphanie Jolicoeur a fait une excellente chronique là-dessus récemment. Ouais. Bref, c'est du gaz très, très, très, très peu de particules qui a une très faible température et la température est tellement faible. Le condensat de Bose-Einstein, en fait, c'est le cinquième état de la matière. Vous connaissez solide, liquide et gaz. Si on chauffe un gaz à une très, très haute température, c'est le plasma. Déjà, c'est un peu plus spécial, mais on connaît quand même le plasma, le soleil et tout.
0: Le condensat.
2: Le condensat de Bose-Einstein, c'est à l'autre opposé. C'est quand un gaz très, très rare, très raréfié, pas rare, mais c'est-à-dire sous une très, très faible pression, est à une température tellement basse que là, la matière à l'échelle macroscopique adopte des comportements quantiques. Et là, on tombe dans... Je veux dire, c'est pas de la science-fiction, Mathieu, c'est tout à fait vrai, mais on touche à la science-fiction.
0: On n'est pas loin, là.
2: C'est weird.
0: On n'est pas loin. Arthur C. Clarke disait que toute chose qu'on comprend pas, ça peut ressembler à de la magie.
2: Oui, ben voilà. Fait que là, on est proche de la magie. On parle d'un ensemble d'atomes qui se comportent comme une seule particule.
0: Okay.
2: Ça me choque tellement, ça n'a pas de sens.
0: Oui, mais là, on est capable... On l'a refroidi d'ailleurs avec des lasers. Hein? C'est comme ça qu'on est capable de faire.
2: Donc, pour avoir le condensat de Bose-Einstein, déjà, ça nous prend pas beaucoup d'atomes, il faut qu'il soit très froid. On peut les refroidir avec des pompes cryogéniques, des turbopompes ou avec de l'hélium liquéfié. Là. Bref, on commence par refroidir ça très froid, plus froid qu'au frigo, OK? Dans les nano-Kelvin. Les nano-Kelvin, c'est très, très froid. Mais c'est quand même pas mal, encore plus chaud que le 38 picokelvin de tantôt. Là, on met ça dans un appareil. C'est à peu près 90 cm de diamètre. C'est comme une espèce de capsule. Peut-être 2 mètres de haut, 20,5, 2 mètres de haut. C'est tout scellé à l'intérieur. On met le condensat de Bose-Einstein. Puis là, on trappe les atomes. C'est des atomes de rubidium qu'ils ont utilisés dans une espèce de champ magnétique qui va les ralentir. Et plus c'est ralenti, moins c'est chaud, puisque c'est la température, une mesure d'énergie cinétique.
0: Mais pourquoi faut les pitcher en bas d'une tour?
2: Voilà. C'est que même s'ils sont extrêmement ralentis, puis que c'est des atomes, puis que l'attraction gravitationnelle de la Terre est très faible, étant donné que les particules sont très légères, il demeure que l'attraction gravitationnelle, ça affecte ces atomes-là. Donc, il faut placer les atomes très froids en état de microgravité. Et c'est là que la tour Falturm Bremen, la tour en question, qui est un laboratoire de physique, en fait, qui sert à étudier des phénomènes en microgravité. On remorque l'espèce de capsule dont je vous parlais tantôt avec un treuil. On vide la tour de son air avec des pompes à vide pour qu'il n'y ait aucune résistance de l'air quand on fait éventuellement lâcher l'expérience. Puis elle tombe en chute libre pendant 4 secondes. Il y a une autre stratégie où on peut d'abord les catapulter. Il y a une espèce de méchant élastique au début. La capsule monte et redescend.
0: Ça allait bien ce mat, cette affaire-là.
2: C'est magnifique.
0: Tu mesures où? Cette frette-là.
2: Alors, là, ils ont réussi à avoir cette température extrêmement froide, mais comment ils l'ont mesurée?
0: Ouais.
2: Bien sûr, ils n'avaient pas mis un petit thermomètre à l'intérieur de la machine. C'est qu'ils ont, à la fin de l'expérience ou en cours d'expérience, coupé le champ magnétique qui trappait les atomes dans un état de presque inertie. Et puis là, ben, le gaz s'est mis à se dissiper, se dilater. Puis la vitesse de dilatation, ils ont pu faire une équation en disant, OK, s'il a parcouru telle distance en tant de secondes, on est capable d'induire que la température à laquelle ils étaient, c'est-à-dire la vitesse à laquelle ils avaient au départ, était... Et ils ont réussi à faire comme ça une 50aine d'expériences sur une période de 10 mois.
0: Incroyable.
2: Et c'est avec en remontant le labo au complet puis en lâchant dans la campagne allemande.
0: Wow. Si vous vous sentez niaiseux, c'est tout à fait normal.
2: Parce que là, non, mais je veux dire, imagine,
0: le monde qui pense à ça, c'est comme, ils sont dans un autre monde que nous.
2: C'est spécial, hein?
0: Wow. Vous irez voir la tour. Non, mais ça vaut la peine. Salut, si tu sais pas c'est quoi, tu arrives à Brême, tu fais waouh, okay, c'est un architecte complètement sous forte médication qui a construit ça. Alors voilà, merci Bernard Garrier-Pif-Trouble et Myriam B. de nous avoir envoyé ces questions. C'est une belle histoire.
2: Très belle histoire.
0: Le condensat de Bose-Einstein. Lâchez-lous en microgravité. Voilà. Merci Caroline Cormier.
2: Merci Mathieu.
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0: Alors là, on revient sur le plancher des vaches. Les vaches qui sentent pas bon. En fait, c'est nous, les vaches qui sentent pas bon, parce que on dégage de la sueur. Et Ginette Boucher de Trois-Rivières veut savoir, et là, c'est en capital, là, je veux dire, c'est des majuscules, là, son courriel. Pourquoi la sueur chez certains individus ne dégage pas d'odeur désagréable?
4: Exactement. Tout simple.
0: Et la question, et la réponse est plus complexe.
4: Exactement. Plus complexe qu'on le pense.
0: Allô, Chloé Bourquin.
4: Allô. Bonjour, Mathieu. Mais vraiment, j'adore ce genre de questions d'auditeurs, auditrices, lorsqu'on reçoit ça. Je sais pas, je trouve ça vraiment très, très rigolo.
0: C'est pour ça qu'on vous aime aussi.
4: D'aller creuser les questions sur le corps humain, c'est vraiment cool. Donc, déjà, je vais vendre le punch tout de suite. Donc, la sueur n'a pas d'odeur.
0: Comme l'argent.
4: Voilà. Donc, fin de la chronique, c'est terminé. Non, dis-moi, la sueur fraîche, qui n'a pas d'odeur en elle-même, mais elle acquiert une certaine signature olfactive, on va dire, à cause des bactéries qui sont sur notre peau, donc notamment sous nos bras, et qui se délectent joyeusement du contenu de cette sueur. Et ça nous fait puer. Voilà. Donc, pour mieux comprendre, on va peut-être reprendre les bases. En gros, la sueur est générée par deux grands types de glandes. On a les glandes apocrines, qu'on retrouve notamment au niveau des aisselles et sur la zone génitale. Et on a les glandes écrines, qu'on retrouve un peu partout sur le corps, globalement. Les glandes écrines, elles, c'est pas elles le problème. Elles produisent une sueur qui est principalement composée d'eau, de sel, ça s'évapore, sans dégager d'odeur, tout va bien.
0: Tranquille.
4: Par contre, les glandes apocrines, elles produisent une sueur qui a une composition un petit peu différente. Donc, en plus d'eau, de sel et tout ça, elles ont aussi tout un tas d'autres molécules, donc des lipides, des protéines, des phéromones, de tout ce que vous voulez. Et en fait, dès que notre sueur sort au grand jour, toutes ces molécules-là sont rapidement dégradées par des bactéries qui sont situées donc à la surface de la peau, et c'est cette dégradation qui va faire qu'on va générer une odeur plus ou moins agréable.
0: Mais nous ne sommes pas tous égales, nous tous égaux face à ça, comme nous le disait Ginette.
4: Effectivement.
0: Certains puent plus.
4: Tout à fait, que d'autres. En fait, l'odeur qu'on dégage dépend, mais vraiment, je ne mens pas, de dizaines de facteurs. Ça peut être à cause de nos gènes, nos hormones, notre santé, notre âge, notre état émotionnel, notre hygiène et la période de notre cycle menstruel.
0: À ce point.
4: Voilà, et encore, ce n'est pas une liste exhaustive, vraiment. Donc, tous ces facteurs-là peuvent influencer soit la composition de notre sueur en elle-même, soit notre microbiote qui va manger des petits trucs dans la sueur et dégager de l'odeur. Donc, on dit même parfois que l'odeur de notre transpiration est aussi unique que nos empreintes digitales.
0: C'est bien. À ce point, waouh!
4: Donc, j'aurais pas le temps de vous lister un peu tous ces facteurs-là, mais j'en ai pris deux. Mm-hmm. Du côté de la génétique, je trouve ça vraiment intéressant, il existe un gène qui code pour certaines protéines présentes dans notre sueur. Et ces protéines, en se dégradant, vont donner différentes odeurs selon la version du gène qu'on a. Donc, l'odeur peut être plus ou moins âcre, plus ou moins forte, selon la quantité de protéines qu'on produit. Et l'autre exemple que je voulais vous donner, c'était l'alimentation. Et ça, c'est passionnant.
0: Ben oui, parce que
4: il y a vraiment beaucoup de choses.
0: Tout le monde a cette idée. Oui. Puis il y a des affaires où on dit, oh, si je prends ça, là, genre, je vais sentir.
4: Exactement. Donc, attention, prenez un stylo, la liste est longue. Donc, les asperges, le brocoli, le chou, les choux de Bruxelles, le chou-fleur, tous ces aliments-là sont riches en composés soufrés, dont l'odeur rappelle un petit peu l'œuf pourri. Et puis, quand ces aliments-là vont passer dans l'intestin, ça va se décomposer, ça va arriver jusqu'à notre sueur. Et puis là, voilà, les bactéries vont s'en délecter. Et puis, ça ne va pas sentir très bon.
1: Mon Dieu, je suis dans le trouble.
0: Beaucoup de gens. Oui, effectivement. Ouais.
4: Ensuite, on peut citer donc, toutes sortes d'épices comme le cumin, le curry, tout ce qui est piment, qui peut aussi influencer l'odeur de notre transpiration. Et là, je vous ai un petit peu mis pêle-mêle plein d'études, mais j'aime bien parce qu'au niveau de qu'est-ce qui est bon ou pas à manger, c'est quand même assez intéressant. Donc si on mange beaucoup de glucides, peu de fruits et de légumes, beaucoup d'alcool, de café, de viande rouge, on peut se retrouver avec une odeur corporelle qui est plus désagréable. Donc voilà, c'est quand même intéressant de voir que ça relie des aliments qu'on nous conseille ou pas de manger.
0: Absolument,
4: aussi pour la santé.
0: Mais là, je n'ai pas parlé du suspect numéro un, la chose qui revient tellement quand on dit « je vais mettre de l'ail dans la recette
1: ». Ben oui, c'est sûr.
0: Puis là, ben non, non, ça va, ça, j'espère que tu es tout seul demain. Est-ce que c'est vrai
4: Est-ce que l'ail, c'est une très bonne question. Alors, tout de suite, je veux qu'on prenne toutes les pincettes possibles et imaginables. Okay, là, l'étude dont je vais parler, c'est vraiment fait sur quelques dizaines de personnes. Donc, pincettes. Okay. Donc, il y a une chercheuse qui a fait cette étude dont je vais parler, qui a confié à la BBC qu'elle avait même refait 3 fois l'expérience, tellement elle avait eu des résultats étonnants. Donc, en gros, elle a fait cette expérience-là sur 42 hommes et 82 femmes. L'expérience consistait à prendre donc un groupe d'hommes, des donneurs d'odeurs. Il dit ça dans l'article, je trouve ça extrêmement cute comme terme d'article. Bref, de voir ça dans un article scientifique, c'est comme, ok. Et ces donneurs d'odeurs, ils leur ont fait manger un peu, beaucoup ou pas du tout d'ail. Donc les chercheurs ont demandé, j'adore le protocole, ils ont demandé à ces jeunes hommes de prendre une douche sans savon la veille et le matin de l'expérience, bien sûr de ne pas mettre de déodorant, puis ils ont convoqué au laboratoire. Ils leur ont fait manger une petite tartine de fromage frais à l'ail, avec des fois beaucoup d'ail, des fois moins d'ail, des fois juste du fromage frais tout court. Puis après, ils leur ont mis des patchs sous les bras, des, voilà, des, j'imagine des tampons en coton. Oh ouais. Puis après, ils leur ont dit « va vivre ta vie pendant 12 heures et reviens après ». Ok. Et puis après, ils ont fait renifler ces patchs-là aux 82 femmes.
0: Aux receveuses d'odeurs.
4: Aux receveuses d'odeurs.
0: Il y avait des donneurs d'odeurs, il y avait des receveuses d'odeurs.
4: Voilà, ouais. Je dois dire quand même que je comprends pas pourquoi ils ont pas aussi fait renifler à des hommes, mais bon bref, ça c'est...
0: Peut-être pour une prochaine expérience.
4: Peut-être pour une prochaine expérience, mais voilà. En tout cas, les femmes ont été en charge de déterminer si elles trouvaient l'odeur plus ou moins intense ou plus ou moins séduisante. Bon, et donc figurez-vous que ces femmes ont trouvé que l'odeur des hommes qui avaient mangé beaucoup d'ail était vraiment beaucoup plus séduisante comme odeur et beaucoup moins intense que
0: voilà.
4: Ceux qui n'avaient pas mangé d'ail.
0: C'est
4: vraiment contre-intuitif.
0: C'est clair.
4: Donc ça peut paraître vraiment étonnant, mais ce que disait la chercheuse, c'est peut-être qu'aussi l'ail a des propriétés antioxydantes, antimicrobiennes, donc peut-être que c'est pas si étonnant que ça, etc. Mais c'est pas pour autant que je vais vous conseiller de croquer dans une gousse d'ail avant d'aller à votre date, s'il vous plaît, faites pas ça. Dites pas si auteur de recherche qui l'a dit. Voilà.
0: Des plans pour perdre des auditeurs.
4: Oui, je veux pas être responsable de quoi que ce soit. Donc, c'est ça.
0: OK. Mais l'odeur qu'on perçoit d'une personne, ça dépend de plein de choses aussi. Puis il y a plein... vous avez parlé des aliments, puis tout ça, on va terminer là-dessus. C'est quand même une science qu'on comprend encore relativement mal.
4: Il y a aussi le receveur, la génétique du receveur, etc., qui peut jouer. Et puis aussi, il y a tout l'aspect acquis, inné. Donc, par exemple, il y a des études qui ont montré qu'on percevait moins fortement les odeurs des personnes qui nous sont familières. On a tendance à même préférer l'odeur de notre conjoint, notre conjointe, par rapport à l'odeur d'une personne inconnue.
0: Mais est-ce que ça pourrait jouer même dans le fait qu'on va

0: entre guillemets, choisir une personne plutôt qu'un
1: Mais c'est la question, c'est quel est l'œuf ou la poule? Est-ce qu'on se met en couple avec quelqu'un parce qu'on aime bien son odeur ou est-ce qu'à l'inverse, on finit par s'y habituer comme n'importe quel défaut de la personne?
0: Ouh, voilà, c'est... Pas partout de chicane, mais...
1: C'est ça, c'est... Bon,
0: ouais.
1: à voir.
0: Donc, bref, il y a encore beaucoup de choses à aller élucider là-dedans. Merci beaucoup à Ginette Boucher qui nous a permis d'apprendre que c'est pas si vrai que live va vous éloigner de vos congénères. En tout cas, il y a
1: une petite étude
0: qui dit qu'il y a peut-être quelque chose là. Écrivez-nous si vous avez des expériences sur le sujet. Ça pourrait faire l'objet de beaux courriels la semaine dans l'infolettre que je vais vous envoyer.
1: Ben non.
0: Il y a plein de belles choses passionnées qui vont sortir de ça. Chloé Bourquin, merci pour votre petite enquête.
1: Merci beaucoup.
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0: Jean Gauvin. Vous lisez beaucoup.
3: Aujourd'hui,
0: pas mal toujours des bonnes affaires.
3: Aujourd'hui puis demain, se tient à Montréal le plus grand événement d'IA au Canada, ça s'appelle le All-In. Puis là, c'est plate, mais ça tombe bien pour moi parce que mon onglet concerne le dernier livre de Louise Penny qui a été écrit avec Melissa Fong, Les derniers mandarins. Puis les filles ont imaginé le pire cauchemar technologique des terroristes qui utilisent l'IA pour arriver à leur fin.
0: Voilà.
3: C'est épeurant.
0: C'est tellement dans l'actualité.
3: Chez Flammarion Québec.
0: Louise Penny
3: et Mélissa Fong.
0: Merci beaucoup, Jean Gauvin. Chloé?
1: Oui, c'est une chronique de Gabrielle Anctil du 10 novembre 2023. J'en ai pas parlé dans ma chronique, mais elle explique comment des chercheurs ont mis en évidence le fait que renifler des effluves de sueur d'autres personnes pouvait aider à réduire l'anxiété sociale. Donc, allez écouter ça.
0: Alors, voilà. Sniffez-vous. Merci, Chloé. On termine avec vous. Qu'est-ce que je dis, Caroline?
4: Bonjour. Oui, la chaîne YouTube au complet du Centre de technologie spatiale appliquée et de microgravité de Brême pour aller voir les scientifiques qui travaillent avec cette tour-là. La vidéo avec Sven Hermann qui parle du condensat de Bose-Einstein est vraiment intéressante.
0: C'est incroyable. Tu travailles, moi je travaille d'une tour. C'est ça mon laboratoire. Voilà, on est là demain, 19h. Soyez-y. Bye-bye.
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11: Bonsoir, ici Louis de Belleval. Voici les informations. Campagne électorale au Québec, les chefs des cinq principaux partis se retrouvent pour leur deuxième débat en deux jours. La soirée, qui est diffusée sur la plateforme Crave et la chaîne de télévision Nouveau, est répartie en cinq thèmes. Le coût de la vie, les finances et infrastructures, l'avenir de la jeunesse, la santé et l'itinérance et la protection du français. Et puis, c'est un discours très attendu que Mark Carney prononcera demain au Parlement européen. Ce sera l'occasion pour le Premier ministre de répondre aux souhaits exprimés par la présidente de la Commission européenne, Ursula von der Leyen, de faire du Canada le premier pays membre associé de l'Union européenne, un statut qui reste à définir. Donald Trump qualifie ce rapprochement de risible et menace d'imposer des tarifs à l'Europe. Notre envoyé spécial, Christian Noël.
12: Mark Carney, invité d'honneur au Parlement de Strasbourg, un symbole d'amitié, dit la présidente de la Commission. Ursula von der Leyen veut que le Canada devienne le premier membre associé de l'Union européenne.
13: For Canada to being the first associate member of the European Union.
12: Sous les applaudissements de plusieurs élus, Mark Carney félicite la présidente.
14: Tour de force of the president this morning.
12: Ce discours, confie-t-il, était un véritable tour de force. Mais le concept de membre associé est également vague et controversé, dit la députée européenne Manon Aubry.
15: Mais qui vous a donné un mandat démocratique et populaire pour cela, Madame von der Leyen?
12: Au Canada, le chef conservateur Pierre Poilievre craint que l'Europe impose des concessions à Ottawa.